0: Pour mesurer, ai-je lu dans un article te concernant. Et je rajouterai, qualifier peut-être la fugacité de l'espace, l'étendue du temps. J'ai pensé à un dialogue qui prendra tantôt les sinuosités d'une côte, tantôt se ramifiera comme un estuaire, qui cheminera, selon un dessin qui lui soit propre, en tout cas affranchi de la chronologie, pour chercher la généalogie d'une intention. Je commencerai avec quelques vers de ce qui semblait être le premier poème de Blaise Cendrars, la légende de Novgorod, de l'or gris et du silence. En ce temps-là, seulement, j'étais un vrai poète, quand on a 17 ans, comme dit Arthur Rimbaud. On n'a que poésie et amour en tête. Et un peu plus loin, je voulais m'engouffrer dans la vie de la poésie et pour cela, il me fallait traverser la poésie de la vie. La poésie, tu l'as toujours en tête, Emmanuel.
1: Je crois, pour moi, ça a été l'essentiel de ma formation. Hein. Même si je suis catégorisé artiste visuel ou plasticien, ou... moi, je pense que j'ai appris à vivre avec la poésie. Et en particulier, tu citais Cendrars, c'est quelqu'un qui a été pour moi presque fondateur. Quoi.
0: Tu étais attiré par le Nord.
1: Oui, alors ça, c'est le début. C'est le début. Cette direction s'est imposée à moi. C'est un point cardinal. Hein. Et... ça a été mon premier vrai voyage.
0: En Laponie, c'est ça?
1: En Laponie, oui. Qui n'a pas été si facile que ça. Hein. C'était... je suis même tombé malade en pleine forêt. J'ai mis 3 jours à revenir en me traînant lamentablement. Donc c'était initiatique hein, jusque-là, c'est-à-dire que le corps a encaissé, hein, comme dans les initiations, faut faire le sacrifice quoi. Bon, ça s'est très bien fini, mais ça a été jusque-là. Alors dire qu'est-ce qui m'attirait là-dedans, c'était une aimantation en fait. Hein. Je crois que c'était une aimantation, quelque chose qui est aussi inexplicable que l'aiguille de la boussole quoi.
0: C'était pas de lecture?
1: Non, il n'y avait pas de lecture. C'est pour ça que je suis même un peu perplexe devant cette question parce que je me la suis jamais posée. Je me la suis pas posée avant de partir. Je me suis pas posé cette question lorsque j'étais sur place. Et depuis, c'est vrai que je me suis pas posé la question de cette attirance. Il y avait certainement l'idée d'un espace dénudé, l'idée d'un espace sauvage, l'idée d'un espace ouvert.
0: Mais tu vois, tu dis maintenant, ça me... Tu dis boussole, et oui. Pourtant t'es parti au nord. Donc tu vois, c'est comme t'as été aimanté par le nord.
1: Oui.
0: Tu cherches le nord, d'une manière. C'était comme, tu vois, la liaison entre le nord et la boussole.
1: Oui, bien sûr, c'est ça. C'était peut-être une nécessité pour moi de me repérer à un moment où j'avais décidé de me lancer dans cette aventure poétique qui peut commencer aussi par un trouble qui est une traversée du vide ou quelque chose comme ça. Et à un moment, il faut bien construire quelque chose, trouver une direction.
0: Tu as aimé les mots inuit, tu as regardé une baleine dans les yeux. C'était formidable.
1: Oui, alors... L'affaire des Inuits est plus tardive. C'est vrai que ça a été une rencontre, mais beaucoup plus consciente, certainement.
0: C'était un autre voyage ou...
1: Oui, c'est même une autre époque. Hein. Il y a une dizaine d'années de décalage. C'est beaucoup moins inconscient, c'est beaucoup plus... c'est plutôt de l'ordre de la rencontre et de la reconnaissance. Je voyais dans cette culture quelque chose qui était relativement proche de ce que je vivais moi-même. Alors, et puis il y avait des rencontres intéressantes. Je pense à une rencontre qui avec une femme inuite qui s'est pas fait du tout au Canada ou qui s'est fait à Paris curieusement. Elle était invitée à l'UNESCO pour faire une conférence sur sa culture. Et dans la salle, il y avait une espèce de tête d'œuf, un type des ministères, qui n'a pas pu s'empêcher de poser une question à la fin de sa conférence et qui lui dit « Mais enfin, je comprends pas, votre peuple pourquoi s'est-il arrêté dans un territoire aussi hostile et épouvantable? Et elle, qui était par provocation habillée avec une petite mini-jupe en peau de phoque, qu'elle avait fait elle-même, elle a répondu tout naturellement, « Non, ce que vous voyez comme hostile, nous on le voit comme beau. On y voit de la beauté. » Bon, ce qui a permis de clouer le bec à cet imbécile, mais cette personne m'avait intrigué de par sa réponse, de par son aspect un peu provocant. Et on s'est retrouvés dans les couloirs après, et on a discuté. Et comme les femmes inuites, quand elles discutaient, elles jonglaient en même temps, avec des petites balles. Ce qui est une activité tout à fait normale, hein. Les femmes jonglent beaucoup dans plein de circonstances. C'est une explication, hein. C'est que lorsqu'elles portent leur enfant, l'enfant montre sa tête derrière l'épaule de la mère et regarde dans le sens de la mère. Et ces femmes inuites jonglent pour éveiller l'enfant. Les enfants regardent la balle qui n'arrête pas de bouger. Et cette femme jonglait vraiment bien avec 3 ou 4 balles. Enfin, j'étais émerveillé, moi.
0: Tu ne sais pas jongler, j'imagine.
1: Autrement, mais... Donc je lui manifeste mon admiration et elle éclate de rire. Elle parlait assez mal français, hein, même plus que mal. Et elle éclate de rire et elle me dit « Ah, très très difficile !» Et ce mot de « difficile » est tellement beau. Donc, des fois, effectivement, ce qui m'intéresse dans ces allées et ces venues, ces voyages... c'est pas tant d'aller vers des territoires qu'on ne connaît pas. Non, ce qui m'intéresse, c'est de faire ces rencontres où il y a une reconnaissance. Et plus la distance entre les personnes, par exemple la distance culturelle, est éloignée, et plus la rencontre est difficile, plus ça devient intéressant.
0: Tu étais attiré par le Nord, l'Afrique, tu n'y pensais pas. Pourtant, après ton premier voyage au Bénin, tu es revenu avec constance. Bamako, Djané, au pays d'Ogon, au Mali, le Sénégal, le Cameroun. On aurait dit que tu as trouvé quelque chose qui te manquait. Il y a un peu de ça ou...
1: Est-ce que, je ne sais pas si ça part d'un manque, on ne sait jamais trop. Hein. Est-ce qu'il y a une question de manque?
0: Ou c'est alors un agrandissement?
1: Oui, je préfère le mot d'agrandissement. Hein. Il y avait surtout un manque de compréhension chez moi. À l'époque, je vivais dans le quartier de la Goutte d'Or, qui était très africain. Donc je vivais dans une espèce de Little Africa, on va dire ça comme ça, parisienne. Mais j'avais jamais été attiré comme j'avais été attiré par les cultures, effectivement les cultures du Nord, les cultures asiatiques ou tout un tas d'autres cultures. Hein. Mais l'Afrique, j'arrivais pas à saisir. Ça voulait pas dire que j'admirais pas l'art africain, tout ça, mais la culture elle-même, j'arrivais pas à saisir vraiment. Et à un moment, je me suis dit, faut aller voir. C'est en allant voir, c'est en se déplaçant qu'on peut peut-être on peut trouver une compréhension qui est plus même corporelle. Et c'est vrai que ça a été un saisissement. C'est presque la terre qui a parlé.
0: C'était physique.
1: Oui. Là aussi, j'ai retrouvé quelque chose de moi qui pouvait vivre dans cet environnement-là. Quelque chose de moi qui ne pouvait pas vivre ailleurs, mais qui là pouvait
0: se
1: manifester, où je pouvais élaborer des choses. Donc c'est un contexte favorable, en quelque sorte, qui permet de libérer quelque chose qui était là, latent.
0: Voilà. Donc d'abord c'est l'espace, hein. C'est l'espace, tu dis, l'espace vide dans le Nord. Après l'espace...
1: Alors ça va être, en Afrique, c'est plutôt l'espace plein. Hein.
0: Oui, mais dans le Nord, quand tu vas vers le Nord, enfin en tout cas au Bénin, avec la terre rouge, il y a quelque chose de très corporel, je ne sais pas comment dire, quelque chose dans l'espace qui n'est... Enfin, moi je ne l'ai pas vu ailleurs.
1: On peut le retrouver peut-être en Australie ou quelque chose comme ça, cette corporalité de la Terre. Mais c'est vrai qu'en Afrique, c'est très prégnant. Quand je disais, oui, c'est peut-être au nord, il y a le vide. Là, en Afrique, il y avait le plein. Mais quand je dis le plein, c'est le plein de... On a l'impression d'un espace saturé de force, de forme et de force. Et les deux sont liés. On a l'impression, effectivement, que alors, c'est culturel, j'imagine. Hein, c'est imprégné de culture. Mais que les choses sont plus vivantes, plus actives.

0: Lorsqu'on te propose une bourse au Brésil, tu loues un atelier à Salvador de Bahia et tu découvres la poésie de la vie. Tu dis dans ton livre, Fuir vers le réel, j'ai aimé Salvador de Bahia plus que de raison. Qu'est-ce qu'a signifié le Brésil pour toi?
1: Alors la bourse, j'ai été la demander. Hein.
0: Ah, mais on ne te l'a pas offerte.
1: Non, quand on a envie de quelque chose, il faut aller le chercher quand même.
0: Ah, donc tu voulais aller au Brésil?
1: Oui, oui, oui.
0: C'était... Après l'Afrique?
1: Ça a été, oui, pendant l'Afrique. Mais j'avais été déjà de nombreux soins en Afrique avant de partir au Brésil.
0: Non, mais ce que je veux dire, est-ce que le fait de vouloir aller au Brésil, ça avait un rapport avec le fait que, tu sais, Porto Novo, par exemple, au Bénin, elle est... enfin, mm-hmm. une partie, elle est construite par les descendants.
1: Mm-hmm. Oui, sans doute, il y avait un rapport. Hein. Il y avait un rapport. Ce qui m'intéressait de loin, ce qui m'intéressait de loin au Brésil, c'était ce qu'ils appellent mistura, le mélange. Et c'était une époque aussi où était devenu plus conscient dans mon esprit le fait que, à partir d'un moment, voyager avait pour but d'essayer de voir s'il y avait des lieux au monde, aujourd'hui, où une vie poétique était plus favorable, enfin, le contexte était plus favorable à une vie poétique. Voilà, on pourrait le dire mieux dans ce sens-là. Je cherchais ça, c'est-à-dire j'expérimentais des destinations où mon intuition me disait peut-être là, on peut vivre poétiquement plus facilement.
0: Mais j'aimerais te poser quand même la question, c'est quoi vivre poétiquement pour toi?
1: C'est vivre au Brésil. c'est pas qu'une boutade, c'est-à-dire que ce qui m'intéressait, c'était... pas moi vivre poétiquement, mais collectivement, vivre dans un environnement qui favorisait ça, où les gens, quand on leur dit poétique, ils sautent pas au plafond, où ils commencent pas à rêvasser, où ça n'excite pas leurs petits sentiments intérieurs. Non, c'est la vie qui est poétique, la vie qui bouge, quoi. Et je pense que dans ce registre-là, la culture brésilienne, enfin les Brésiliens, c'est les champions du monde, quoi. C'est et dans une réelle modernité, c'est-à-dire que il y a pas quelque chose de nostalgique, il y a quelque chose d'actuel, quoi. Parce que c'est relativement facile d'imaginer nostalgiquement des temps ou des espaces plus poétiques. Quand la vie est là, la vie est dure, la vie est pas facile, surtout au Brésil. Hein, c'est pas, elle est plutôt brutale, elle est violente.
0: Mais grâce à sa Deus.
1: Et grâce à Deus. Oui. Alors il y a ça, il y a de la religiosité. Moi, ce qui m'a intéressé, c'est cette capacité, cette fluidité qu'il y a chez les Brésiliens à être à la fois très religieux et très païen, à être très violent et être très doux, à être très sensuel et à être très pudique. Ils ont une capacité que je ne m'explique toujours pas à passer d'un registre à l'autre ou de parfois mélanger les deux à une vitesse et avec une habileté.
0: Peut-être parce que ça coexiste d'une manière. C'est juste que de temps en temps, il y a une partie qui est plus en évidence et l'autre, c'est comme lorsque tu disais pour grâce à sa Deus, elle a perdu deux enfants, mais grâce à sa Deus, il lui reste encore un, ou quelque chose de cet ordre-là, tu vois, les deux.
1: Oui, bien sûr que tout est là. Mais comment faire vivre avec rapidité, avec une certaine harmonie malgré tout? Tous ces contraires, ça c'est quelque chose qui m'a frappé, qui m'a émerveillé et qui est pour moi une des choses qu'on retrouve dans la poésie. La poésie permet ça, de sauter d'un registre à un autre, de vivre les deux à la fois, et c'est peut-être en ça aussi qu'il y a une vie poétique est possible là-bas, plus facilement. Que dans un monde rationnel comme le monde occidentale de l'hypermodernité. Alors ça, oui, c'est vrai que ça m'a... Je crois que j'ai appris ça. J'ai appris plusieurs choses là-bas. J'ai appris aussi... Mais ce qui m'intéresse aussi, c'est d'expérimenter les cultures inventent des sentiments qu'on ne connaît pas parfois. Par exemple, la saudade, qui est au Brésil beaucoup moins tragique.
0: Mais c'est ce que je voulais dire. Tu disais qu'il n'y a pas l'idée de nostalgie. Pourtant, il y a la saudade.
1: C'est pas pareil. C'est pas pareil.
0: C'est pas la saudade portugaise.
1: Pas exactement, non. C'est tropicalisé. C'est à la brésilienne. Et c'est beaucoup plus intéressant. Parce que, effectivement, il y a cette nostalgie qui est un sentiment qui n'est pas vu négativement, mais où il peut y avoir une certaine tristesse. Simplement, cette tristesse est accompagnée d'un sentiment un peu qu'on peut connaître. C'est-à-dire que étant triste, on se sent vivant.
0: Oui, je vois.
1: Cette traversée de la tristesse fait qu'on se sent vivant. Et ça, ça permet d'avoir une vitalité en plus. Donc, il y a à la fois la tristesse et la vitalité qui est déclenchée. C'est ça, la saudade. Et c'est... Tant qu'on ne sait pas que ça existe, on a du mal à le créer chez soi, hein, en soi plutôt. Et ça a été en particulier une découverte intéressante pour moi. Parce que ici, la nostalgie est vécue comme quelque chose de très négatif. Enfin, si vous dites que vous êtes nostalgique, on vous dit bon, bah, prends des médicaments, t'es au bord de la dépression. Ou alors tu es pas positif, tu es pas, alors que la nostalgie est l'un des sentiments extrêmement beaux qu'on peut ressentir.
0: Bon, je dirais que la nostalgie aujourd'hui, peut-être ici, elle est perçue ainsi. Je ne sais pas s'il y a 100 ans, elle était perçue de la même manière.
1: Oui.
0: Je pense que la société change.
1: Bien sûr.
0: Et on ne sait pas trop comment s'adapter à... On élimine certaines choses, hein, qui semble nous empêcher de vivre.
1: Oui. Je pense qu'on est dans une espèce de présentisme qui ne se prête pas à regarder en arrière. Quoi. C'est... Certainement. Et la nostalgie, ce n'est pas regarder en arrière, c'est faire revivre des choses aussi.
0: Je me rappelle aussi le passage dans ton livre où tu pars à l'aveugle faire un détour de 700 km, hein, juste pour la beauté d'un nom dans des contrées inhospitalières pour le Feliz Deserto. C'est ça qu'il s'appelait, il me semble. Tu pensais même à une catégorie, la topo-poétique, toujours de ton livre, et à un nom, le topo-poème, qui aurait comme définition « précipité poétique de la réalité vécue d'un lieu
1: ». J'étais en forme quand j'ai écrit ça. Hein.
0: Oui, c'est beau. C'est le précipité poétique de la réalité vécue d'un lieu.
1: Oui, j'ai toujours été sensible au nom des lieux. Hein. Et quand il n'y avait pas de nom de lieu, ou qu'il me... Il ne me plaisait pas, j'en ai inventé un.
0: J'ai vu celui qui est très long, que je ne pourrais pas reproduire, je ne l'ai pas noté. Ah. Inuit, tu as dit. Il y avait un nom qui faisait quelque chose comme 25 lettres. Hein, qui était
1: oui, j'ai pu l'écrire, mais je n'arriverai pas à le redire. C'est une langue agglutinante, alors il y a plein de syllabes qui s'accrochent les unes aux autres. C'est très difficile de s'en rappeler. Hein. Oui, cette sensibilité au nom. Par exemple, encore il y a quelques jours, j'étais dans un endroit qui, a priori, n'est pas très poétique, celui-là, mais beau quand même, hein, très beau. J'étais à Saint-Jean-Cap-Ferrat, qui est aujourd'hui, je crois que c'est un des endroits les plus chers au monde, avec des villas et des oligarques russes. Mais bon, ça reste très beau, la côte reste très belle, la lumière est très belle, et j'ai fait des recherches comme ça, et Saint-Jean-Cap-Ferrat, avant de s'appeler Saint-Jean-Cap-Ferrat, ça s'appelait les Bandites.
0: Et là, ça t'intéresse plus.
1: Là, ça m'intéresse plus déjà. Les Bandites, en fait, les Bandites, c'était des pâturages, hein, où on amenait les moutons à la fin de l'été. Effectivement. Si je marche sur une terre qui s'appelle les Bandites ou une terre qui s'appelle Saint-Jean, c'est pas pareil. Mes pieds s'appuient pas pareil sur la terre et mon esprit ne marche pas de la même manière. Et pour en venir à la question, là, c'est quand j'ai vu sur une carte du Brésil, un lieu qui s'appelait Feliz Deserto, qui est donc un désert heureux, un désert joyeux, hein, c'est ça. Je me suis dit, faut y aller. Bon, sauf que quand j'ai commencé à regarder, c'était 700, 800 kilomètres à faire sur des routes pourries. Hein. Mais bon, devant l'appel d'un mot, on peut pas résister, donc on fait ça. On arrive la nuit, ça devient un peu difficile, et puis on tombe sur quoi ? Sur une espèce de désastre, quoi. C'est un village très pauvre. Qui vit l'économie locale, c'est les huîtres, hein, ils ramassent des huîtres dans les mangroves. Et d'ailleurs, quand on arrive, il y a une place avec une gigantesque huître en béton.
0: C'est pas vraiment un désert.
1: Non, c'est, pourquoi oui. Désert ? Parce qu'il y a des dunes, il y a un territoire de dunes qui évoque le désert. Hein. Et il y avait cette énorme huître sur le rond-point, peinte en jaune. Jaune pâle, c'était à pleurer, quoi. C'était vraiment à pleurer avec des gens renfermés.
0: Comme des huîtres.
1: Oui, comme des huîtres, fermés comme des huîtres, exactement. Et parce que malheureux, parce que on peut le comprendre. Hein. Et donc il fallait vite lever le camp, hein, parce que la seule auberge qui était là, elle était entourée de fils barbelés. La moitié d'un côté de l'auberge était ensablée, il y avait du sable jusqu'au premier étage. Ouais, c'était peu avenant, quoi, un peu avenant. Donc faut lever le camp, quoi. Quand on peut être attiré vers un endroit, mais quand on sent que c'est pas bon, faut être rapide, quoi.
0: Parfois il faut se contenter du nom.
1: Oui. Mais un nom sur une carte, c'est pas tout à fait pareil qu'une réalité, quoi. Je pense que le langage, c'est comme l'art. Enfin, pour moi, c'est le langage. C'est un propulseur, quoi. Il nous entraîne, il nous propulse quelque part. Mais ce qui est intéressant, c'est la vie.
0: Mais peut-être que ce Feliz Deserto, il était Feliz auparavant. J'imagine que si on lui a donné ce nom, c'est qu'il y a eu un moment où il était heureux et que maintenant, ça s'est transformé. Je pense pas qu'on appelle Feliz Deserto un endroit comme tu le décris. Mm-hmm.
1: Des fois, les hommes se trompent. Hein.
0: Ouais. Peut-être que c'était un souhait.
1: Oui, c'est ça peut être un souhait aussi. Une compensation.

0: Je pensais que tu pourrais nous dire quelques mots sur Kenneth White parce que ça a été, d'après ce que j'ai compris, ça a été révélateur. Ou en tout cas, ça t'a accompagné.
1: Ouais, ça a été une rencontre déterminante même dans ma vie, hein. Je peux aller jusqu'à employer ce mot-là.
0: C'est donc l'auteur de la géopoétique, mais tu sais, on saura en dire plus, mais je pense que c'est comme ça qu'on.
1: Oui, c'est vrai, j'ai d'autant plus d'envie d'en parler parce qu'il est décédé il y a 2 mois, je sais pas. C'est toujours bien de parler des gens qui sont partis, auxquels on était attachés. Mais ça a été une rencontre très, alors très importante et j'avais quoi? J'avais 21 ans, 22 ans peut-être. C'était une époque où je faisais mes études, où je trouvais pas dans les institutions mon compte, j'avais pas l'impression que j'arriverais à être artiste en fréquentant ces lieux institutionnels. Donc je rôdais, j'essayais de trouver je venais d'arriver à Paris, j'étais très heureux d'être à Paris, ça me permettait de faire des rencontres qui me paraissaient impossibles. Dont cette rencontre-là, j'avais lu ses livres et j'avais appris qu'il enseignait à la Sorbonne. Donc j'avais été le voir et je lui avais demandé, comme à beaucoup d'autres personnes, comme à Gilles Deleuze ou à des gens comme ça, j'allais les voir et je leur disais, moi je veux pas de diplôme, ce que je voudrais c'est apprendre. Et donc j'étais en auditeur libre. Alors évidemment quand on arrive comme ça, généralement ces gens-là ils vous prennent en affection parce qu'ils se disent, vraiment lui, il demande rien, il doit s'intéresser à ce qu'on dit. Et donc pendant une année j'ai suivi ses cours. Lui, il le faisait un peu de manière clandestine, c'était des cours un peu clandestins, parce que je crois qu'il était embauché pour faire des cours d'anglais dans une fac, mais en fait il n'en tenait pas compte, c'était un cours de poésie contemporaine. Bon, c'était une époque aussi de liberté, hein, où les gens arrivaient encore à trouver des espaces de liberté. C'est pas sûr que ça soit encore très possible aujourd'hui, j'en sais rien. Toujours est-il que ça a été une année, pour moi, est vraiment formatrice et pas seulement émerveillante. C'est-à-dire que je crois qu'il lui-même était dans une période très créative. Et puis.
0: Il avait une revue?
1: Non, ça a été plus
0: Ça a
1: tardif,
0: été plus
1: ça.
0: tard, oui.
1: Non, non, là, je pense que c'était un moment où vraiment son œuvre se construisait. Et il était dans un moment très très créatif, avec une vitalité, avec un charisme très très fort, une générosité aussi énorme. Et donc là, il m'a ouvert 1000 portes en une année, quoi. Moi, j'avais du travail pour une vie après. C'est vrai que j'avais fait ce que j'avais pu pour être à peu près cultivé, mais j'étais pas quelqu'un de très cultivé. Et là, d'un seul coup. Tout s'ouvrait d'un seul coup, quoi. C'était merveilleux, quoi. Le monde devenait large, grand, immense même.
0: Donc, tu as commencé à lire les ouvrages dont il parlait.
1: Oui, c'est ça. Il y avait des noms d'auteurs qui sortaient et c'est comme ça que j'ai pu découvrir des gens comme Gary Snyder, comme Whitman, comme c'est très axé sur la poésie anglophone et américaine.
0: Il était anglais.
1: Lui, il est originaire d'Écosse.
0: Écossais.
1: Écossais, oui. Et donc ça a été. Alors au bout d'un an, j'ai senti un peu qu'il y avait aussi un danger à ça, c'est-à-dire que
0: Tu as été inspiré à.
1: oui, c'est ça, c'est que rien ne pousse au pied d'un grand chêne, comme disait
0: Bonne couche.
1: bon, voilà. Donc au bout d'un an, j'ai levé le camp et j'ai continué à travailler, hein. Et je sais pas, une dizaine d'années après, je l'ai croisé par hasard à Paris, à un moment où il avait ce projet de fonder un institut international de géopolitique.
0: Tu peux dire deux mots, peut-être, sur la géopoétique?
1: Oui. Donc quand on s'est rencontrés, il a évoqué ça, on a été boire un verre, et moi je lui ai dit, ouais, ok, je suis ton homme, j'y vais. Alors c'était quoi le projet, cette notion? Donc c'est un espèce de concept, hein, fédérateur autour, bah, de cette notion. Géo, bah, c'est la Terre. Et poétique, c'est le logos, trouver un langage, trouver une relation nouvelle à la Terre. Donc c'était dans le début des années 90, si je ne m'abuse. Le monde n'était pas du tout prêt à recevoir ça, hein. Aujourd'hui, certainement que ça aurait un écho beaucoup très différent, hein.
0: Tu veux dire un rapport bienveillant à la Terre?
1: Alors, bienveillant, moi j'aime pas ce mot-là, mais d'essayer de, à la fois de déconstruire notre relation moderne à la Terre, mais pas passer son temps à ça, surtout faire une proposition, et une proposition d'ordre poétique. Qu'est-ce que ce serait qu'une relation poétique à la Terre? C'était ça la question. Alors il y avait tout un travail à faire de reconstruire une histoire, enraciner cette notion, parce que amener un concept nouveau, c'est une chose, mais il faut l'enraciner quelque part. Donc il y avait tout un historique à reconstruire, en dehors de ce que lui appelait l'autoroute de l'histoire, d'aller chercher dans d'autres cultures des tentatives qui pouvaient être inspirantes. Et puis, à partir de là, faire une proposition actuelle, dans le contexte actuel. Et il y avait cette idée aussi que ça soit international, parce que c'était au niveau de la Terre, et aussi que ce soit transdisciplinaire, c'est-à-dire on a vu arriver des gens qui étaient géographes, qui étaient philosophes, qui étaient écrivains, qui étaient danseurs, qui étaient psychanalystes, artistes. Un certain nombre de colloques ont été organisés autour de cette notion. Il y a eu des ateliers dans certains pays qui ont été mis en place. Il y a eu une revue qui a été créée avec plusieurs numéros, ce qui est déjà pas mal pour une revue, hein. Et donc ça a été une aventure collective, bon, à un moment où le collectif était pas non plus en odeur de sainteté, hein. On a eu des mouvements, parce que je crois que dans la tête de Kenneth White, il y avait, ce qui s'explique par son âge aussi, sa génération, il y avait ce modèle du surréalisme. Mais dans les années 90, il y avait les artistes ou les créateurs étaient des gens, des individus indépendants. Il n'y avait pas d'idée de groupe.
0: De groupe, ouais.
1: Et c'était un peu il y avait un côté inactuel à ça. Et ça, ça a certainement été quelque chose de difficile à construire. Hein.
0: Tu aimes le mot considérable. Il inclut une étendue et en même temps désigne ce qui est digne d'être considéré. Dans ton travail, tu prends les deux, tu prends le large et embrasses l'étendue pour prendre en compte et rendre compte de ce qui s'y trouve. Tes créations se font avec ce qui est déjà créé. Tu reconnais et prends en considération ce considérable, tu te considères alors, tu ne modifies pas, tu cueilles. Hein. Tu ne modifies pas parce que ça serait perturbé un ordre qui existe, ça serait dérangé, la création qui te précède.
1: Alors, pour qu'on comprenne bien, effectivement, dans les œuvres que je fais, j'utilise des éléments de la nature que je ne modifie pas. C'est un principe d'assemblage, d'appareillage. J'aime bien aussi le mot d'appareillage, parce que c'est à la fois partir et à la fois assembler. Hein. Appareillage, c'est plus complexe déjà. Est-ce que c'est... Non, ce qui m'intéresse, c'est surtout... Dans le fait de prendre des éléments comme des pierres, comme des plumes d'oiseaux, comme des bois flottés ou je ne sais quoi, c'est de considérer, et j'emploie le mot là directement sans m'en apercevoir, mais de considérer que ces éléments sont déjà un langage. Ce sont déjà des éléments de langage. Il ne s'agit pas c'est pas de la matière première. Je pourrais prendre une pierre et la tailler, la considérer comme une matière première. Moi, ce qui m'intéresse, c'est les formes premières. Comme des formes de langage, ces pierres...
0: Comme si tu prenais un mot.
1: Voilà, c'est ça. Et que tout ça est compatible. Dans un espèce d'espéranto un peu bizarre. Est-ce que ça fait langue? Je sais pas. Mais c'est comme le chuchotement du monde. Il y a le bruit du vent, les feuilles, il y a les bruits des oiseaux, il y a le bruit de la rivière, et tout ça se mélange dans notre oreille. On comprend rien, mais on habite ce monde sonore. Tous ces éléments, c'est du même ordre. Ils sont là et ils créent presque un langage. Et ils sont à considérer en tant que tels, à mon avis. Alors, considérer, oui, c'est un mot qui me trotte dans la tête depuis au moins 6 mois, et dont j'arrive pas à me débarrasser. Il y a souvent ça, il y a des mots qui m'attrapent comme ça, et qui font leur nid dans ma tête, et je dois faire avec ces mots-là. Considérable, c'est magnifique. Justement, parce qu'il y a ça, c'est vaste, et c'est à considérer. Considérer, c'est avec les étoiles, hein. C'est un beau mot. Hein.
0: Tu as l'étymologie?
1: Considéré?
0: Oui.
1: Oui, c'est avec les étoiles. Oui, c'était, je pense que l'origine, elle est dans les observations astronomiques ou quelque chose comme ça.
0: Mais, comment dire, parce qu'on ne voit pas, on ne peut pas voir à la radio tes appareillages. Hein. Mmh. Tu cueilles des pierres, mais ce n'est pas des pierres, tu dis c'est des simples cailloux.
1: Ah oui, c'est pas des pierres précieuses.
0: C'est pas des pierres précieuses, c'est pas des pierres semi-précieuses, c'est pas des pierres qui ont une quelconque qualité exceptionnelle.
1: Oui, c'est vraiment le. Alors c'est vrai qu'ils ont fait un choix. Alors des fois pour m'amuser, je dis je cueille ces pierres quand elles sont mûres. Alors elles sont mûres.

0: qui sont propices à une amorce, quoi. Alors, il y a eu tout un moment, un long moment, hein, où j'étais très, très attiré par ce monde minéral, où j'envisageais même me disais que dans le futur, vraiment, lorsque il y aurait trop d'art, quoi, ça deviendrait trop artistique, je me réfugierais au bord d'une rivière et je finirais ma vie en devenant champion du monde de ricochet. Ce qui me semblait un avenir possible,
1: oui.
0: Où là je ferais voler des pierres. Ça serait ça. Ou faire voler des pierres sur une rivière. Ça serait formidable. Bon, j'en suis pas encore là.

0: Est-ce que tu penses que tu as une démarche un peu animiste, hein?
1: Alors, l'animisme m'a intéressé, hein, mais je suis pas indien, je suis pas africain, c'est pas ma culture.
0: Mais je pense qu'ici aussi, on a été tous à un moment donné ce qu'on appelle payant, c'est un peu ça, non?
1: Sans doute que ça a existé ici, je pense, si on regarde les grottes de Lascaux, on imagine bien qu'il y avait quelque chose de cet ordre-là, même si on comprend pas bien de quoi il s'agit. Mais j'aurais du mal à projeter des esprits dans les choses, quoi. Il y a trop de projections pour moi, encore. Alors, que...
0: Mais quand tu parles d'un mot, il n'y a pas un peu de ça? Quand tu pars sur les traces d'un mot, c'est comme un esprit, c'est comme s'il y a quelque chose qui est éveillé, comment dire? Un mot, c'est pas une lettre morte pour toi. Ou un nom.
1: Ah, le langage, c'est encore autre chose. Non, je parle de l'animisme qui projette dans les choses, dans un arbre, on va projeter un esprit. Je sais pas si je suis dans le contexte shintoïste, je vais voir des kami dans un arbre, dans une forêt, dans une colline. Ça, bon, je vois pas de kami. Hein.
0: Et un os de goéland.
1: Ou un os de goéland, oui. Alors, est-ce que... peut-être que ce que je sens, c'est qu'il n'y a pas de frontières et...
0: de limites.
1: Oui, de limites, de frontières, de catégorisation entre le vivant et le non-vivant, entre... je pense que toutes les choses, qu'elles soient, je sais pas, minérales, végétales, animales, les nuages, les rivières, les collines, tout ça fait le monde. Et tout ça est pris dans un flux, et pour moi dans un flux poétique, auquel j'appartiens moi-même, auquel je participe moi-même. C'est peut-être ça. Alors est-ce que ça aurait à voir avec un animisme? Peut-être, je sais pas. Mais... moi, je suis un matérialiste, avant tout, quoi. Je sais ma culture, je vais pas, et j'y trouve des avantages. Hein. Mais c'est un matérialisme plus, comment dire, ouvert, voilà, matérialisme ouvert.
0: T'as trouvé un concept, le matérialisme ouvert.
1: Je vais pas l'élever jusque-là.
0: Walt Whitman dit... pourquoi nos désirs, pourquoi nos pensées dans la nuit? Pourquoi la présence de certains hommes, de certaines femmes bien précises à mes côtés fait-elle se dilater le soleil dans mon sang? L'espace, la géographie, une fascination pour les cartes, pour les lieux, pour les territoires, mais aussi pour les hommes de ces territoires, comme cette potière au bord du fleuve Niger qui t'aide à contenir la nuit, comme le peuple de Salvador de Bahia, mais aussi Nouméa et les artistes Kanak, les Landes ou l'arrière-pays du Languedoc, mais aussi le Japon, les côtes méditerranéennes. Te déplacer fait quand même partie de ta pratique. Des simples cailloux, mais des simples cailloux de des endroits différents. Mm-hmm.
1: Comment on pourrait dire ça? C'est... j'ai horreur du tourisme, hein. Mais pourtant j'adore partir. J'adore partir, j'adore être en mouvement. J'adore respirer autrement, j'adore sentir le sol, des sols différents sous mes pieds, j'adore voir d'autres lumières... mais c'est comment dire, j'ai pas l'impression de dépaysement. C'est pas le dépaysement qui m'intéresse le plus, c'est le mouvement qui m'intéresse le plus. Et c'est vrai que peut-être j'ai eu la chance d'appartenir à une génération, et vraiment je dis la chance, hein, où il était relativement facile de se déplacer, où le monde était plus sûr qu'aujourd'hui. Je crois que c'est une période historique incroyable de facilité. Aujourd'hui, je suis pas sûr qu'on peut se déplacer comme je me suis déplacé moi.
0: Je sais pas s'il est plus sûr, s'il était plus sûr, ou c'est aujourd'hui qu'on est plus craintif. Oui, tu crois qu'il y a une vraie insécurité aujourd'hui qui n'était pas...
1: Je pense, oui. Alors, bien sûr que ça s'est doublé aussi, effectivement. Je peux le comprendre d'une certaine augmentation de notre... Ouais, peut-être est-on plus craintif parce que... peut-être.
0: J'aimerais tenter une boucle parmi les possibles. ton enfant sur le bord de la Loire, ta vie de sauvage, dans le jardin familial, parmi les oiseaux, dans le potager d'un grand-père, ta proximité avec l'oncle Léon, cet être singulier, marginal, qui, de par cette singularité, était un des héros de la famille, tu ne l'as jamais trahi. Si enfant, tu agrandissais ta présence au monde avec la rivière, les arbres, les jardins, les oiseaux et les histoires que tu te racontais, par l'art, tu as trouvé la manière de continuer à intensifier ton existence, à garder avec toi ce qui amplifiait ton rapport au monde. Il est important ce mot « avec », au point où, même si tu n'aimes pas intellectualiser, tu réfléchis sur un concept, l'avectivité.
1: Oui, alors ce mot « avec », il m'est très cher, parce qu'il agit sur moi comme un mot de passe. Dans un monde où on est entouré de mots d'ordre, avoir un mot de passe est peut-être une bonne chose.
0: Ça serait l'objet d'une prochaine rencontre, Emmanuel. Je te remercie d'avoir été avec nous pour cette émission des Formes Utiles.
1: Mais merci à toi.

avez un talent caché qui mérite que d'être diffusé au grand jour, eh bien contactez-nous, c'est très simple avec Cause Commune. Moi je me fais un plaisir d'écouter ce que vous nous envoyez et de le diffuser. Et à ce propos, nous avons une adresse mail spécialement dédiée à cet effet. C'est tout simplement media@cause-commune.fm. Alors si vous nous écoutez et que vous voulez partager votre musique, votre projet, n'importe quoi, n'importe qu'est-ce qui vous fait plaisir, n'hésitez pas, voilà, media@cause-commune.fm. L'adresse est aussi disponible en bas de page du site internet de la radio. Vous avez toutes les infos maintenant. Place au talent, place au son, et on est... Je suis très heureux d'ouvrir cette émission avec des amis. C'est le groupe Cascode, ce projet magnifique né entre les murs du lieu des grands voisins et que Cause Commune a déjà pu rencontrer parce qu'à l'époque, les studios de la radio étaient dans ce merveilleux lieu du 14e arrondissement de Paris. À l'origine, c'est un atelier de musique mis en place par Adrien qui va être rejoint par Khalifa, Harry James, Miraculeux et Mathurin. Voilà, alors cette petite équipe, finalement, au lieu de faire un atelier musical, va donner naissance à un groupe et va travailler sur un premier album qu'ils vont appeler « Rencontre de voisins ». Tous les membres de ce groupe sont issus du coup des grands voisins, qu'ils soient artistes ou résidents. Donc c'est vraiment le groupe emblématique des grands voisins. Moi personnellement, en plus, je l'ai rencontré comme ça en me baladant dans les grands voisins. Il y avait beaucoup d'affiches de ce groupe. Et alors Cascode a sorti en novembre dernier son deuxième album qui dure 50 minutes et le présente comme 50 minutes de musique métissée, une exploration d'émotions pures et venues du Sénégal jusqu'à l'énergie intense d'une danse coupée décalée ivoirienne. C'est les mots qu'ils nous envoient pour décrire leur musique, et avec leur deuxième album qui s'appelle Exil, Cascode propose de découvrir ces nouvelles créations issues de ces deux dernières années de concerts. Alors on va découvrir ça, le morceau que nous allons écouter s'appelle Simba. Quelques mots avant rapidement sur la chanson. Simba raconte la course vers la liberté d'un lion en danger, à travers mers et forêts à la recherche d'une vie meilleure. C'est ce qu'ils m'ont indiqué sur les informations de cette chanson, et d'ailleurs l'album est disponible depuis novembre sur toutes les plateformes, et ils ont l'habitude pour chaque chanson de voilà d'écrire une petite histoire, de préciser un peu ce qu'ils racontent dans cette chanson, et c'est vraiment très agréable, c'est pas tout le monde qui fait ça. Je vous propose d'écouter du coup tout de suite ce groupe Cascode et le morceau Simba, issu de leur deuxième album Exil. On va s'écouter ça tout de suite, c'est parti.

Voilà, Simba, le morceau Simba du groupe Case Code. Du coup, Case Code est, on compte deux chanteurs, Khalifa et Miraculeux. Khalifa chante en Wolof du Sénégal et Miraculeux chante dans la langue Akan de Côte d'Ivoire. Donc, Exil, le deuxième album de Case Code, le morceau Simba est issu de cet album. L'album est disponible sur, on écoute sur toutes les plateformes et on termine avec un dernier mot du groupe. Notre formation musicale a démarré par un atelier de musique dans les foyers d'hébergement d'urgence aux grands voisins. Parfois sans papier, les membres de Case Code ne sont pourtant pas sans histoire. Nous avons grandi dans ce lieu du 14e arrondissement de Paris, de concert en concert, gagné en compétences et en crédibilité, appris les gestes des professionnels en gardant toujours l'identité première des personnes en marge d'une société en quête de solidarité. Nos productions, souvent des créations, nous force à raconter nos histoires, à pousser le métissage culturel loin devant et toujours à créer, ciment social par excellence. Voilà un message qui montre le rôle essentiel que peuvent jouer ces lieux tels que les grands voisins, mais aussi la force des liens qui nous unissent quand ensemble nous construisons quelque chose, que ce soit de la musique, de la poterie, il se passe quelque chose de fort. En témoigne du coup ce merveilleux groupe dont nous souhaitons le meilleur et dont j'informe que on est en discussion pour essayer d'imaginer une émission de Tintamarre spéciale avec eux, une émission dédiée à leur deuxième album et peut-être aussi au groupe de manière générale, voilà, dans les studios de cause commune. On estime ça peut-être, j'estime personnellement pouvoir organiser ça autour du mois de juin. On vous tiendra au courant avec plaisir. Et sans plus attendre, on se tourne vers le second morceau de cet instant, un peu à la découverte des talents qui candidatent auprès du mail de cause commune. Direction du coup la poésie et la chanson avec un groupe qui s'appelle Santerne. Pour les décrire en quelques mots, c'est de la révolte, de la poésie, de l'humour, une voix rocailleuse, un violon, une guitare, un piano et du beatbox pour servir un répertoire décapant. On va découvrir ça avec un titre du nom de Kankula et on en parle juste après.

Le groupe Santerne et son titre Kankula. Ils nous écrivent que dans le patois berrichon, ici du coin du Berry, dans le centre France, Kankula signifiait « quand tu as ». Kankula était aussi le nom d'une ancienne maison du Berry située dans le hameau du village au roi, une maison où tous les étés, les enfants d'une grande famille se retrouvaient et inventaient des histoires. Cette chanson évoque avec nostalgie ces moments heureux de l'enfance et de cette terre du Berry. Le texte mêle les histoires et les mondes fantastiques des enfants avec celles de cette région, de ces forêts mystérieuses et de ces légendes sur la sorcellerie et sur le surnaturel. Cette maison était celle de la famille de Ludovic, le chanteur du groupe Santerne, qui m'a contacté pour présenter son projet. Alors, le projet Santerne a vu le jour en 2010. Ludovic, inspiré depuis tout jeune par la chanson française à texte, avec des chanteurs tels que Brassens, Brel, Mano Solo ou alors les Têtes Raides, il écrit et compose des morceaux guitare-voix. Il autoproduit un album de 15 morceaux qui s'appelle Les Régissements et décide de sortir ça sous le nom de Santerne. Mais ce n'est que quelques années plus tard, après la rencontre avec Kerstin Schanauer, que le projet Santerne va prendre une autre tournure. C'est une accordéoniste, flûtiste et chanteuse qui apporte aux chansons de Ludo une toute nouvelle consistance. Ce projet devient alors un duo et les deux musiciens composent alors des nouveaux morceaux, un nouveau set et partent en tournée, en Île-de-France en 2017 et ils sortent un nouvel album qui s'appelle Le Poison et l'Antidote. En 2018, Santerne devient un trio. La formation se compose désormais de nouveaux musiciens. On retrouve Mélissa au violon et au chœur, suivi par Constantin au beatbox, aux percussions et au piano. Le projet Santerne arrive à la maturité. Le single Kankula sort en mars 2021. En attendant, on a un nouvel album prévu pour l'été. Et vous pouvez les rejoindre aussi sur leur page Facebook. Ils proposent, justement cette chanson Kankula, version confinement où tous les musiciens sont devant leur webcam, chacun dans son salon. Et il me semble qu'il y a aussi d'autres vidéos. En tout cas, ils ont une actualité qui devient intéressante. Et en attendant du coup de pouvoir écouter leur album qui du coup devrait sortir d'ici juin. Voilà donc une belle évolution à suivre sur toutes les plateformes de streaming et de téléchargement. Et c'est du coup des artistes qui nous ont contactés pour qu'on diffuse leur musique. Ils avaient quelque chose qu'ils avaient envie de diffuser, ils avaient quelque chose à nous partager. Alors vous-même, si vous avez quelque chose à nous partager, si vous avez une musique, une chanson, une production, n'importe quoi, que vous voulez même partager un projet, une idée, vous pouvez nous écrire à l'adresse media@cause-commune.fm. Je me fais un plaisir de lire vos emails et puis vous retrouvez aussi ce mail sur le bas de page du site internet cause-commune.fm. Et c'est le moment de rappeler que vous êtes à l'écoute de Radio Cause Commune 93.1 FM. C'est votre balade sonore, c'est l'émission Tintamarre, on est ensemble jusqu'à 20h. Et on enchaîne tout de suite avec la suite de l'émission.

0: Beautiful World d'un artiste qui s'appelle Parnasol. Et alors, c'est un artiste coréen, du coup, du nom de Parnasol. Et elle ne nous a pas contacté par mail, hein, mais j'ai fait sa découverte un peu par hasard sur Bandcamp. Et bon, alors, malgré quelques imperfections techniques, notamment en termes un peu de traitement sonore, hein, on entend bien que ça peut être enregistré dans un grand studio, ça crache un peu, mais moi, oula. Pardon, mon studio s'est cassé la figure, mais tout va bien. Moi, je trouve, du coup, pour revenir sur la musique de Parnasol, je trouve qu'il y a quelque chose de touchant dans cette musique. Alors, sur sa page Bandcamp, l'artiste nous écrit, en guise de biographie, « Just a student writing songs in my bedroom », juste un étudiant qui écrit des chansons dans ma chambre. Et en fait, moi, c'est ça qui me plaît, l'étudiant qui a écrit ces trucs et qui nous les balance comme ça sur Bandcamp sans rien attendre en retour, sans rien attendre de quoi que ce soit. Alors, on est sûrement pas à la découverte
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0: Hop, excusez-moi, un souci encore technique, décidément ça enchaîne. Alors du coup, je disais sur cet artiste Parnasol, on n'est sûrement pas à la découverte du coup du nouveau Kurt Cobain coréen, mais par contre, on a affaire à un message brut, direct et honnête. Et pouvoir communiquer ça, pouvoir offrir ça au monde inconnu, c'est peut-être l'un des plus beaux talents du monde finalement. Et c'est sûrement ça qu'offre cette nouvelle manière de produire de la musique, écrire une chanson dans sa chambre et la poster dans l'heure qui suit sur Internet. C'est peut-être l'une des caractéristiques les plus importantes de ce 21e siècle quand on se penche sur l'industrie musicale. Alors parfois, et même souvent, on ne prend pas la peine d'écouter. En fait, on a tellement de contenu qu'on zappe rapidement face à l'abondance. Et d'ailleurs, souvent, on n'aime pas trop ce qu'on écoute. Hein. Moi, le premier, tellement tout le monde peut avoir accès à ça dans sa chambre, écrire des chansons et les poster directement. Mais quand même, moi, il y a un truc qui me touche. C'est même si tout le monde peut le faire, il faut oser le faire. Et ça, c'est pas tout le monde qui le fait, en fait, finalement, quand on y réfléchit. Oser défier un peu l'industrie classique et la manière de produire de la musique, et peut-être aussi contribuer à l'évolution du coup de l'industrie musicale en étant des artistes qui publient sur Internet leurs productions qui ont été faites dans leur chambre, en écrivant un album pour le poster gratuitement sur Bandcamp, sur Internet, quitte à se faire zapper. Moi, je trouve qu'il y a quelque chose de beau dans ça, et c'est absolument moi ce que j'ai retrouvé dans la musique de cet artiste du coup qui s'appelle Parnasol, Beautiful World. Et vous avez l'album qui est disponible sur Bandcamp gratuitement si vous voulez vous faire une idée et puis poursuivre aussi un peu ce qu'il fait. Il a fait d'autres choses. Et voilà, c'est sur ces mots qu'on va fermer ce petit tour à la découverte des talents qui candidatent chez nous, chez Cause Commune ou dans mon fil d'actualité Bandcamp. Et donc je rappelle aussi, d'ailleurs, si vous avez un talent caché, que vous avez envie de partager quelque chose sur nos ondes de Cause Commune, que vous avez même, allez, on va aller encore plus loin, vous avez envie que je diffuse une musique particulière dans cet instant un peu de tintamarre, eh bien, n'hésitez pas à nous envoyer un mail, media@cause-commune.fm. Le mail est disponible en bas du site internet. Je me ferai un plaisir de vous diffuser ou de passer votre message. Voilà, maintenant place à la balade sonore, ma petite sélection rien que pour vous. On est presque à 19h30, on a presque un peu plus de la moitié du coup. Il nous reste un peu plus de la moitié d'émission à parcourir ensemble. Du coup, promenons-nous dans les bois, peut-être avec moins de blabla, mais plus de boum boum boum finalement en fait.

Du coup, on entame cette balade avec Johnny Hooker et son morceau Boom Boom Boom Boom. C'est la balade sonore de Tantamar sur Cause Commune.

Intoxicated Man de Serge Gainsbourg. Intoxicated Man de Serge Gainsbourg, issu de l'album numéro 4, sorti en 1962. Sans doute l'album qui marque le début d'une petite notoriété pour le chanteur dans une France qui est submergée par la vague de Salut les copains. Et, peut-être aussi on peut découvrir les prémices d'un gasbar sombre qu'on retrouve un peu dans cette musique aux couleurs sombres aussi, hein, qui sonne presque comme une bande-son d'un film de gangster en noir et blanc. Cette chanson est aussi un grand hommage à Boris Vian et son texte « Je bois ». C'est comme ça que d'ailleurs Serge Gainsbourg ouvre sa musique. Vous êtes toujours à l'écoute de Cause Commune et on continue notre petite balade de Tintamarre. On est ensemble jusqu'à 20h et on enchaîne avec des fois là une autre ambiance sonore et le groupe Candy Band. C'est parti, on s'écoute ça tout de suite.

Candy Band, un projet de deux producteurs, un américain, un qui vient de Sierra Leone. Et le morceau qu'on écoute s'appelle Yeno Power and the Pingat Bay.

et ça enchaîne tout de suite avec une production de l'artiste français parisien Diti, qui a sorti cet été dernier un EP un peu aux ambiances Bollywood. L'EP s'appelle Kaopeyo et on écoute le morceau qui s'appelle Lassie de Diti.

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Don't Worry, It's Just Me de l'artiste Fantastic Man. C'était sur Cause Commune. On enchaîne avec un morceau qui s'appelle Higher. C'est un morceau original d'un groupe qui s'appelle Zabrisk, du coup, est remixé par un artiste qui s'appelle Wayata. Higher, c'est ce qu'on s'écoute.

Et voilà un morceau bien funky au moment où on commence à toucher un peu à la fin de cette émission Tatamar. Du coup, c'était le morceau Higher du groupe Zabriskie, mais là remixé par Wayata. Voilà, j'avais hyper mal prononcé le mot Zabriskie avant de remettre le titre. Du coup, là, je me permets de le redire et peut-être vous raconter un peu l'histoire de ce morceau parce qu'il nous l'a été envoyé. Pour être diffusé un peu comme dans Nouveau Talent, mais alors je ne l'ai pas mis avec les Nouveaux Talents parce que déjà c'est une agence de distribution qui m'a partagé ce morceau et moi je préfère toujours mettre en avant les gens peut-être un peu plus indépendants. Et puis surtout, c'est en fait c'est un remix d'un autre groupe, du coup c'était un peu compliqué à présenter. Voilà, je préférais le mettre comme ça dans la sélection, un peu au milieu de rien, parce qu'il faut quand même avouer que c'est un morceau qui déménage sacrément bien. Du coup, le morceau original Higher du groupe Zabriskie est disponible sur YouTube, il y a un très beau clip. Et sur toutes les autres plateformes d'écoute et de streaming. Et c'est tout un EP qu'ils ont sorti, du coup, rempli de remix de leur précédent EP. Du coup, il y a plusieurs remix de ce morceau Higher. Et moi, j'ai voulu diffuser, du coup, ce remix de l'artiste Wayata. Je ne sais pas forcément plus sur cet artiste, mais si vous avez plu, vous avez la possibilité d'y retourner, du coup, et de l'écouter. Du coup, comme je disais, on touche à la fin de cette émission Tintamarre. Merci à toutes et à tous de m'avoir écouté. Vous êtes à l'écoute de Cause Commune 93.fm. Juste après moi, à 20h, ce sera l'heure de Ville Vivant jusqu'à 21h. Et sinon, moi, je vous donne rendez-vous dimanche prochain à 19h. Sur Cause Commune, 19h à 20h pour une nouvelle émission Tintamarre. On va se quitter du coup avec un petit edit d'un DJ israélien qui s'appelle Funk Sinatra, qui a fait un edit d'un morceau bien connu de Nino Ferrer. Si vous ne savez pas ce que c'est un edit, c'est pas un remix, c'est tout simplement quand on laisse la musique telle qu'elle, mais on va juste rajouter des petits éléments. Et là, pour le coup, cet artiste, Funk Sinatra, a un peu remodelé une morceau de Nino Ferrer à la sauce peut-être un peu plus, je ne sais pas, moderne. C'est pas forcément le mot moderne, mais plus dans le temps, quoi, dans le temps des clubs. Voilà, on s'écoute et on se terminera sur ça. C'était Valentin sur Cause Commune, votre émission Tintamarre. Rendez-vous dimanche prochain, 19h, et bonne soirée à vous.

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0: 20h sur Cause Commune 93.1 FM ou cause-commune.fm. On a commencé cette émission du 29 septembre avec un morceau des Dwarves. Les Dwarves, c'est un groupe de Chicago qui existe depuis les années 80, qui est spécialiste des pochettes d'albums légèrement controversées, ou en tout cas d'un goût moyen. D'ailleurs, beaucoup sont masqués sur Discogs, hein, c'est assez surprenant. Et là, on a écouté le morceau Kinda Consensual sur le dernier album Keep It Real, qui date de cette année. Et pourquoi les Dwarves? Un, parce que ça fait plusieurs semaines que j'ai envie d'en passer, parce que je les ai vus au Petit Bain au mois d'août. Début août, et c'était bien. Et puis deux, parce que je sais que ça va faire plaisir à au moins l'un de mes deux invités, puisque on s'était croisés à ce concert. Et les invités, alors le groupe n'est pas au complet, mais c'est pas grave, on leur pardonne quand même. C'est ouais. Un groupe qu'on n'a pas vu depuis 2 ans dans les studios, et c'était même pas les studios ici. Ils découvrent les nouveaux studios, les studios de Cause Commune. Efelo, chanteur, guitariste, leader,
1: dictateur.
0: Voilà. Je préfère que ce soit toi qui dise le terme, mais au moins.
1: Ah ben j'assume. Hein,
0: au moins voilà. tu assumes, et comme ça Arnold va pouvoir dire oui, c'est vrai.
2: Je n'oserais pas parce qu'il est là, donc non. Mais
0: oui. Mais voilà, Arnold.
2: Salut.
0: Tu joues.
2: Je joue de la basse dans FLO.
0: De la basse dans FLO. Et donc Bibi est à l'agonie. Mais ça y est, Fellow a retrouvé son micro, rien qu'à lui.
3: Ouais. Test micro.
0: Voilà. Et pourquoi vous êtes là, outre le fait que la porte vous est toujours ouverte, on a quand même un alibi, c'est que vous sortez un album, et pas un album rien qu'à vous, mais un split.
1: Alors un split qu'on partage avec Les Vierges, un vieux groupe des années 80, incroyable, et Tony Truant et Bongo Joe, qui sont aussi des vieux, voilà.
0: Oui, c'est ça, donc vous c'est la caution jeune.
1: Ouais, il fallait sortir les vieux de l'EHPAD, alors voilà, on s'est dit, tiens, tant qu'à faire, on va faire un album ensemble.
0: Ouais, alors cet album, il s'appelle Esprit d'équipe.
1: Ouais.
0: Et puis, on va écouter un premier extrait.
1: Ok.

0: Voilà un premier.
1: Mais qu'est-ce que c'était bien ce morceau,
0: un
1: incroyable.
0: Un premier extrait de cet esprit d'équipe et qui a tout niqué la planète.
1: Ouais. Hein? C'est une vraie question, mais qui a niqué toute la planète, hein? Bah voilà.
0: C'est pas nous.
1: Bah non.
0: Non, c'est personne.
1: C'est pas moi, voilà. Bon bah c'est personne. C'est incroyable.
0: Mais voilà, c'est une chanson presque politique.
1: Oh bah presque.
0: Non, presque.
1: Ouais, ouais, ouais.
0: Ça reste limité. Mais
2: écolo-politique.
0: Écolo-politique.
2: Ouais.
0: Oui, mais ça reste de la politique, l'écologie.
2: Ouais. Hein? Ouais.
0: Un petit peu.
2: Ouais. Ça devrait être normal.
0: Ça devrait être normal, oui, mais avec les gouvernants qu'on a, on fait
1: voilà, comme on peut. Comment ça dénonce dans cette émission, j'hallucine.
0: Non, pas du tout. Alors là, c'est pas notre genre.
2: C'est gentil. C'est même pas de la dénonciation.
1: Oui.
2: Rien du tout.
0: Alors, j'ai comme d'habitude fait des petites recherches hein, pour cet album. Cet album, il est vendu comme, en fait, on est tous un peu impliqués dans les Vampas. Les Vampas étaient un petit peu en pause, donc on avait du temps à perdre et on a fait un split.
1: Exactement. Ouais. C'est-à-dire qu'on avait une pause de, je sais plus, 4-5 mois sans concert. Et donc on fait le dernier concert en passe, on se croise tous au petit déjeuner le lendemain matin, on est là, qu'est-ce qu'on va faire pendant 5 mois, on est en déprimé quoi. Puis moi je fais, déconner, je dis à Alain, on a qu'à faire un split ensemble, donc Alain des Vierges. Puis il fait, oui c'est trop une bonne idée, il en parle à Tony Truand, et puis c'est parti comme ça, et on s'est dit, un split à 3, c'est rigolo. Du coup, après, Didier Vampas, avec son groupe Sugar and Tiger, il est ultra vexé qu'on lui ait pas proposé. Mais j'ai envie de dire, tant pis pour lui, ça va, Didier Vampas, hein, tout le monde connaît, c'est bon, il a pas besoin de promo, tout ça.
0: Voilà. Ouais, alors après, il faut pas qu'il se venge sur ses enfants, quoi, mais bon.
1: Non, bah, c'est hein, vrai.
0: Parce qu'on en connaît qui sont sur cet album.
1: Oui,
0: il paraît. Donc, ça veut dire que ça a été écrit très très rapidement.
1: J'avais peut-être un ou deux morceaux de côté déjà prêts, mais voilà, deux morceaux ça fait pas un album. Donc,
0: oui. Donc c'est pour ça que c'était pratique aussi.
1: C'est pratique aussi le split, t'as juste à écrire un ou deux morceaux en plus, ou à la limite t'en écris quatre grand maximum quoi. Et ça se fait vite ça.
2: Et en tout cas, c'est ce qu'il y a. Il y a quatre morceaux par groupe.
1: Ouais, quatre morceaux par groupe.
0: Ouais, ouais. Et l'idée, c'était juste un split. Il n'y avait pas de thème en disant on fait. Il faut que les morceaux ils parlent de ci ou ça.
1: Oh non, non, non, non.
0: Non, ça aurait été trop compliqué là.
1: Ah ouais, non, mais là, attends, s'imposer des thématiques et tout, t'es fou, toi.
0: Non, mais moi, je pose des questions.
1: Ouais, ouais, non, mais je fais bien.
0: Mais et en fait. Comme tu disais, oui, le dernier concert des Vampas, on s'est dit que, alors qu'on précise, il n'y a pas que des musiciens des Vampas.
1: Puisque... Non, mais il y a de l'équipe technique des Vampas aussi dans le lot.
0: Hein, c'est ça, c'est que Alain, c'est le...
1: C'est le régisseur qui s'occupe de la tournée, que tout se passe bien quand on arrive sur les lieux, qui déplie le matos, l'homme à tout faire.
0: C'est l'homme à tout faire, voilà. Et lui, c'est les Vierges.
1: Lui, c'est les Vierges, c'est le chanteur des Vierges, et puis le leader charismatique des Vierges.
0: Oui, leader historique en plus. Ça fait quand même quelques dizaines d'années.
2: Ouais. Quelques décennies.
0: Et puis, Tony Truand,
1: donc c'est le guitariste. Des Vampas, guitaristes.
0: Oui, depuis pas mal de temps.
1: Et là, sur ce split, il a fait une formation spéciale avec Bongo Joe, de son vrai nom José Pinto, qui est le guitar tech des Vampas.
0: Ouais, donc.
1: Guitar tech, celui qui s'occupe des guitares, principalement.
2: Technicien.
1: Ouais.
2: D'accord, ok.
1: Non, mais je parle anglais.
2: Ouais, ouais.
1: En anglais, technicien, ça se dit tech.
2: Tech.
0: Ouais. Guitar Tech, c'est celui qui les réaccorde entre
1: ouais,
0: les morceaux,
1: c'est ça. Qui fait en sorte qu'elles soient justes.
2: Parce que les musiciens ne savent pas régler leurs instruments.
0: Ben ils ont autre chose à faire. Ils ont d'autres morceaux à jouer en fait. Alors on revient à cette notion de dictateur qu'on a évoqué tout à l'heure, parce que là t'as dit ok on va faire ça, mais Efelo et les extraterrestres, ça n'est pas toi tout seul. Donc t'as proposé ça et les autres ont suivi.
1: Oh bah oui, bah enfin, j'ai dû leur dire, ça vous dit, on fait un split, ils ont fait bah oui, enfin vas-y Arnold.
3: Non mais le deuxième nom c'est Efelo et ses musiciens de toute façon, on accompagne. Hein.
0: Non mais enfin c'est quelque chose qui vous branchait aussi. Enfin alors tu peux pas forcément parler au nom des autres, mais
3: oui, faire un split avec des gens qu'on aime bien, c'est toujours cool. Puis c'est l'occasion de faire de la musique, de sortir des titres, de les enregistrer, donc c'est chouette.
0: Ouais, et en gros, ça, vous avez enregistré ça quand ?
1: Début d'année, je crois, en janvier, un truc comme ça.
0: Donc en gros, ça faisait quasiment un an et demi que votre précédent album, quasiment deux ans que votre album était sorti.
1: Ouais, ça doit être ça. Ouais.
0: Et vous étiez entre deux albums.
1: Ouais, c'est ça. C'est-à-dire, j'ai quelques morceaux dans ma besace, mais pas assez pour faire un album, donc un split parfait.
0: Ouais, ça tombe bien. Ce qui depuis ne t'empêche pas de continuer à écrire d'autres morceaux.
1: Ouais, tout à fait. Mais bah voilà. Enfin, j'en ai encore 5 ou 6, mais toujours pas assez pour un album. Donc voilà. Peut-être un autre split, qui sait.
3: Avec les groupes de Didier, ce serait bien.
0: Oui. Alors on peut en parler. Les groupes de Didier, effectivement, Sugar and Tiger. Dans lequel tu joues.
3: Exactement.
0: Mais où là tu étais à la guitare.
3: Oui.
0: Sugar and Tiger qui a évolué récemment avec l'arrivée.
3: On a changé de batteur, effectivement. Voilà.
0: Ouais.
3: On a l'arrivée de Gilda de LPDB.
0: Ouais, qu'on connaît bien ici aussi. Qui a remplacé Diego.
3: Diego qui fait une petite pause. Petite pause musicale pour le moment.
0: Ok, bon ben voilà.
2: Ah, c'est pas définitif.
3: Ça sera à lui de le dire, hein, mais
2: ouais, d'accord.
3: Pour le moment, en tout cas, il ne fait plus de batterie.
0: Ouais. Et donc, autre projet de Didier, dans lequel toi, tu es Fellow, c'est le Vampass Psycho Attack.
1: Ouais, où on reprend les très vieux morceaux des Vampass, les trois premiers albums principalement.
0: Ouais, donc tout ce qui est plutôt Psycho, en fait. Hein.
1: Plus, ouais. Enfin, en tout cas, c'est sur cette formation-là, on a un batteur plus Psycho, le batteur des Monty Dargo, Gable.
2: Ah oui.
1: Et Thomas, la contrebasse, qui a joué dans plein de groupes de Psycho, mais vu que j'y connais rien, j'ai oublié les noms.
0: Oui, c'est très bien vendu comme ça.
1: Mais il est super chouette. Enfin, ils sont tous super chouettes, le groupe. On s'entend bien, ils sont gentils. Parce que j'avais peur, moi, tu sais, on me dit, tiens, tu veux jouer avec des gens du Psycho. Et voilà, ouais. Tu fais, je sais pas, les Psycho, je sais pas, ça peut être chelou et tout. Et en fait, c'est des amours, et ils sont... Enfin, voilà, ils sont antiracistes et tout.
2: C'est un personnage sympathique.
1: Ouais.
0: Gable, on l'avait interviewé avec le.
2: Non, mais c'est pour dire qu'on connaît du monde.
0: Quoi. Oui. Mais avec.
2: On continue sur le même truc. Hein.
0: les Happy on the Road.
2: Ouais. Avec Jean-Christophe.
0: Oui. Et donc, histoire de pas oublier, les Vampass Psycho Attack, vous serez
1: le 6 décembre
0: à la Marbrerie.
1: La Marbrerie à Montreuil. Tout à fait. Ouais. Avec les Vierges, notamment.
0: Avec les Vierges.
2: Oui, de toute
1: façon. Voilà, en plus. Donc,
2: oui,
1: voilà.
2: C'est
1: on y revient.
2: Mais je reviens juste vite fait là-dessus, parce que c'est peut-être pas le propos du truc, mais les trois premiers albums, ça va jusqu'à...
1: Je vous aime.
2: D'accord. Donc la vraie première période où...
1: Ouais, Marpolis, quoi. Ouais, c'est ça. C'est la période Marpolis, on va dire.
2: D'accord.
0: Mmh. Ouais, la période Marpolis. Et puis, sur les deux premiers, il doit y avoir Alain Vampass qui était encore
1: là. Sur le premier 45 tours.
0: Ouais, c'est ça.
2: Et il y a même les morceaux du premier 45 tours.
1: Ouais, certains, ouais. Je fais pas tous, mais ouais, vraiment.
2: Ouais, d'accord. Parce que j'ai pas vu la formation.
1: Ah ouais, non, c'est les vieux
2: sinon,
1: machins.
2: Sinon, ça me refait trop penser à ma jeunesse, et là, non, c'est pas possible, quoi.
0: Ben, au moins, ça te fait travailler ta mémoire.
2: Oui, tout à fait, ça, c'est sûr.
0: D'ailleurs, alors, cet album, ce split Esprit d'équipe, fin novembre, vous avez deux dates dans le sud qui vont correspondre un petit peu à une release, puisque vous allez jouer avec les trois groupes.
1: Alors, on a une date à...
0: Au
1: KGB, la salle, elle s'appelle. Donc là, c'est vraiment une release partie, on va dire, avec Tony Truant, Les Vierges, les Fellow et les Extraterrestres. Donc ça va être chouette. Le lendemain, nous, on joue à Perpignan avec Radiola, mais il n'y aura pas les deux autres groupes. Et normalement, le lendemain, encore le dimanche, on joue à 7 et là, on refait les trois groupes du split.
0: Ouais.
1: On fait une tournée dans le sud, quoi, en fait.
0: Oui. Alors, en fait, Fellow et les extraterrestres descendent pour rejoindre ceux qui habitent dans le sud.
1: Ouais, tout à fait.
0: Hein, puisque Tony Truand, il est sur 7, si je ne m'abuse.
1: Ouais, c'est ça. Et les Vierges, c'est plutôt Montpellier.
0: Les Vierges, c'est Montpellier, ce qui n'est pas très très loin non plus. Mmh. Mmh. Et donc, ça va, il n'y a pas de problème d'accent.
1: Non, ça non, va. C'est... Non, non, non.
2: Oui, parce que c'est pas Montpellier, hein, c'est Montpellier.
1: Ouais, ouais, sûrement, ouais. Mais... je vais pas faire des accents, voilà, on non, sait non. jamais. Voilà.
0: Mais c'est ça, moi, j'essaye de prendre mes précautions pour pas me faire attaquer. Et vas-y.
2: Alors, tout à l'heure, tu disais qu'il y avait pas de fil conducteur sur le split des trois groupes, les Vierges, Tony et vous. De pas de fil imposé, mais vous vous retrouvez quand même sur certains points.
1: Ah bah sûrement, oui.
2: Donc on va faire une séquence là-dessus, justement tirer de ce split du trois groupes. Il y a J'aime tout le monde par Tony Truand, Un peu d'amour par Ephélo et Je vouais par les Vierges.
1: Bah, oui,
2: donc haine et amour, ça se rejoint quand même un petit peu.
1: Bah oui, de toute façon on est tous des sentimentaux. Des sentimentaux d'ailleurs même.
0: Ah oui, parce que vous êtes plusieurs.
2: Au pluriel.
1: Bah, oui. Y a une fille dans les Vierges, donc voilà. Au pluriel on dit Tal.
0: D'accord.
2: Non mais c'est bien rattrapé. Tout à fait. Oui. Un point pour toi.

0: En effet, je vous hais.
1: Un peu recab country? Non.
0: Oh, oui, un petit peu. Hein, c'est leur style, hein, de toute façon.
2: Ouais,
0: sur
2: ouais.
0: Les,
2: bah,
0: sur
2: c'est
0: les...
2: toujours le truc qui m'a impressionné avec les Vierges, parce que j'en avais une image un peu dangereuse. Ouais, ouais, dangereuse. Genre sur son premier 45 tours ou premier album, je sais plus, il est en photo torse nu, il est tailladé de partout parce qu'en concert il s'était roulé dans du verre ou je sais plus ce qu'il avait fait. Ouais. Il avait fini avec 72 points de suture, un truc de fou. Il te raconte des anecdotes complètement folles et tout. Et quand t'écoutes leur musique, bah, c'est de la folk country sympatoche avec des histoires d'amour et voilà.
0: Ouais. Il n'y a pas que des histoires d'amour, il y a des histoires de maisons hantées.
2: Oui, non, mais voilà. Mais très, bon, c'est... Ouais, ouais, ouais. Ça reste gentillé, quoi.
0: Oui, oui, tout à fait.
1: Enfin bon, t'as pas connu la première
2: partie. Non, non.
1: La première période des Vampast.
2: Oui, ouais, non, j'ai pas connu les années 80, c'est voilà. Vrai.
0: Donc, cet album Esprit d'équipe, est-ce que vous l'avez enregistré tous ensemble ou chaque groupe s'est débrouillé de son côté?
2: Chacun de son côté.
0: Chacun pour sa peau?
2: Ouais, bah déjà on n'habite pas tous au même endroit, donc ça compliquait les choses. Non, ouais, chacun s'est démerdé.
0: Ouais, mais tu nous disais un petit peu hors antenne que c'était toi qui étais un petit peu à la base et c'était toi qui avais un peu géré l'ensemble.
2: Le graphisme, on va dire le projet,
0: oui.
2: Ouais.
0: Oui, mais parce que le projet, l'album, il sort chez Rock'n'Roll UFO.
2: Ouais.
0: C'est un peu toi.
2: Oui, c'est mon asso.
0: On peut dire ça. Ce qui fait que c'est toi qui était un peu là pour les pousser au cul, où il n'y a pas eu besoin.
2: Non, il n'y a pas eu besoin. Ils étaient motivés. Enfin, toi, enregistrer des chansons, faire de la musique, ça, ils sont motivés. Il n'y a pas de souci. Et après, moi, j'ai fait le truc parce que. Enfin, tu vois, j'ai produit avec mon asso parce que c'est toujours compliqué si on divise en trois après pour. Enfin, quand tu vends un album, faut diviser, faut rendre l'argent, diviser. Voilà. J'avance tout et puis voilà.
1: Et je récupère tout.
2: Je récupère tout.
1: Voilà.
2: Sur les premières ventes en tout cas. Et après, je diviserai quand on fera du bénéfice. Mais,
0: ah oui.
2: Donc si on en fait.
0: C'est ça. Ce qui est pas encore. cet album, il est sorti quand?
2: Le 12 novembre. 12 novembre.
1: 12 novembre.
2: Ouais, exactement.
1: 2024.
2: Non, septembre.
0: Ah oui,
2: ouais, ouais, voilà. Je vois dans le futur.
0: Je me disais, mais ça fait pas un an qu'il
2: non,
0: est sorti.
2: Non, pardon.
0: Oui, il est sorti.
2: 12 septembre.
0: Ouais. 12 septembre. Il sort donc chez Rock'n'Roll UFO.
2: Ouais.
0: Vinyle.
2: Vinyle seulement. Bientôt seulement en streaming. Mais il n'y aura pas de CD.
0: Il n'y aura pas de CD.
2: Personne n'achète de CD. C'est bien malheureux, mais si tu veux un CD, si tu veux, je t'en grave un. Hein.
1: Mais, non, mais c'est confirmé, ce truc. Parce que les gens achètent du vinyle.
2: Non, non plus.
1: Non, voilà. Ouais.
2: Non, voilà. Mais un peu plus.
1: Un peu plus, quand même.
2: Ouais, si t'as un vinyle, en plus, la pochette, elle est plutôt sympa.
1: Ouais.
2: On a des bons retours dessus, en tout cas. Mmh. Et voilà, ça fait un bel objet. Donc, tu vois, les gens qui t'ont acheté un truc, même s'ils écoutent pas chez eux, juste pour avoir l'objet, ils achèteront plutôt le vinyle.
1: C'est vrai, on en connaît.
2: Ouais.
1: Qui ont pas de platine, qui achètent du vinyle, ouais, effectivement. Mais qu'est-ce que je voulais dire? C'est pas tiré à énormément d'exemplaires non plus.
2: 400.
1: Ah, quand même, ouais.
2: Ouais. Mmh. Bah,
1: et en numérique, c'est tiré à combien d'exemplaires?
2: Un milliard.
1: D'accord.
0: Et donc, on disait, c'est un bel objet, parce que c'est pas que pour te lécher les bottes, c'est la pochette, enfin le recto et le verso, c'est toi qui t'en es occupé.
2: Ouais.
0: Tu t'es mis en tête l'idée esprit d'équipe, donc je fais la pochette.
2: Alors,
0: où le titre est venu après?
2: Moi j'avais une idée, alors c'était plus team building à la base, en anglais. Pour me moquer un peu, tu sais, des entreprises qui font des team building, des séminaires, genre venez, on se rassemble tous et on est des winners. Donc voilà, j'avais cette idée-là, quand je leur ai proposé, ils ont fait mais on chante tous en français, c'est un peu dommage de mettre un titre anglais. Donc on a traduit ça en esprit d'équipe. Après il y avait quoi? Il y avait Alain qui m'avait donné des mots clés en quelque sorte pour sa pochette. Lui il avait des idées de style un peu années je sais pas 40-50, des gens sur la plage un peu pin-up, les bodybuilders de l'époque. Donc j'ai cherché un peu ça sur internet et je suis tombé sur une série de photos d'un photographe des années 40-50 en Australie qui prenait du coup plein de gens qui faisaient des pyramides humaines sur la plage.
1: D'accord.
2: C'était voilà, les gens savaient pas quoi faire à l'époque, ils faisaient des pyramides humaines sur la plage. Et je me suis dit mais voilà, c'est incroyable. Le côté esprit d'équipe, on se monte, voilà, on est tous ensemble pour faire un truc beau et solide.
1: Oh, ouais, il parle bien quand même.
0: Ouais, ouais, bah, ouais. Il parle bien, puis il dessine bien. Ça, c'est... Ouais, c'est... et donc c'est à partir de là que t'as fait la pochette. Mais ça, ouais. Ça veut dire que t'as dû payer des droits ou...
2: Alors non, car ces photos sont libres de droits.
1: Ah. Si oui. Voilà. C'est, je vous ai pas posé la question.
2: Non, non, mais non, mais vraiment. Ben, en vrai, j'ai plutôt cherché des trucs libres de droits.
1: D'accord.
2: Il fallait juste mentionner le voilà
0: le photographe original,
1: le crédité quoi.
2: Donc c'est crédité, et voilà. Donc j'ai le droit.
1: Ouais, enfin, c'est bien ça, ouais.
0: Et pour, enfin, a priori, c'est quand même pas ton job d'être graphiste. Ça t'a pris du temps. C'est quelque chose qui est un peu compliqué.
2: Alors j'ai quelques bases. Je suis développeur web dans ma vraie vie. C'est pas graphiste non plus, quoi.
0: Oui, mais, c'est ça. C'est pas...
2: Mais je bricole un peu Photoshop. J'ai fait les pochettes avant de Hello les extraterrestres. C'est pas ma partie préférée, mais...
1: Non, ça se voit. Et d'ailleurs, t'as fait des progrès. Hein.
2: Ouais, merci. Non, les deux derniers, ça va, c'est mieux. Mais bref, je m'y suis collé parce que, voilà. Tony Truant et les Vierges, voilà. On l'a déjà dit, mais c'est des vieux. L'outil informatique, c'est pas trop leur truc. Donc, fallait que quelqu'un le fasse et je l'ai fait. Et voilà. Enfin moi ça me dérange pas, vu qu'on avait trouvé une idée, on avait un titre, on avait un visuel, suffisait de triturer un peu tout ça pour que ça plaise à tout le monde. Donc t'envoies une première version, t'as des retours, t'envoies une deuxième version, t'as des retours, t'envoies une troisième version. Oui. Tout le monde dit c'est ok, c'est prêt à partir au pressage, et tout d'un coup il y en a un qui fait « Ah non mais en fait j'aime pas
1: ».
2: Et tu fais « on va te faire foutre un petit peu », je fais « Bon d'accord ». Voilà.
1: Ah ouais, c'est un peu ça le rôle du graphisme quoi.
0: Oui, mais du graphisme et de celui qui gère
1: aussi,
0: qui est là, de devoir gérer un projet avec trois groupes.
2: Ouais. C'est-à-dire déjà faire plaire aux membres de son groupe, tu fais hein, et là t'as trois groupes à gérer. Donc au début je parlais qu'avec Alain et Tony Truant en direct. Et bien au bout d'un moment, forcément, Alain, il montre aux autres vierges, et ils sont 5, eux, ou 6, je sais pas combien, enfin, beaucoup trop.
1: Bah ce sera une leçon, t'évitera d'avoir trop de personnes.
2: Et là, t'as des inputs différents de 5 personnes qui ont tous des idées différentes, et tu fais « Ah non, s'il vous plaît, non
0: !» Ouais, mais de manière générale, sur le projet, tu dis les groupes étaient motivés pour jouer,
2: ouais,
0: pour enregistrer les morceaux que eux voulaient.
2: Ouais.
0: Il y a pas eu de, enfin ça n'a pas été chaque groupe en propose 6 et il y a un vote pour garder les quatre meilleurs de chacun.
2: Oh non,
0: c'est...
2: Oh non, chacun était libre de faire ce qu'il voulait.
0: Ouais. Ou alors... y compris de faire des morceaux de 30 secondes quoi.
2: Exactement. Ah. Ça c'est notre petite fierté, c'est sur le split en temps cumulé, c'est nous les plus rapides.
0: Ouais, c'est vous qui prenez le moins de place
2: sur le.
0: Parce que chaque phase dure combien ?
2: Un bon quart d'heure, je pense.
0: Ouais, donc c'est, c'est un petit album.
2: Ouais.
0: Ben, ça revient à ça. En sachant que donc c'est deux morceaux de chaque groupe par face, mais pas dans le même ordre.
2: Pas dans le même ordre, parce que c'est. Alors là, il y a eu petite discussion, genre ah mais si on met deux fois le même groupe en premier, deux fois le même blablabla. Donc j'ai mis une face où c'est Tony Truant en premier, une face où c'est les Vierges en premier, et puis après j'ai fait au pif, et moi je m'en fous on s'en fout de pas être en premier. En général, si les gens achètent le disque, ils vont tout écouter quand même, quoi. Enfin,
0: voilà. Mais oui, faut espérer.
1: Ouais, tout ou rien, ça dépend, parce que s'ils reviennent à ce truc.
0: Oui, puis surtout s'ils ont pas de platine, ils regarderont le disque et disent « Ah, il doit y avoir de la musique là-dessus. »
2: Ça a l'air bien, si seulement c'était en streaming, non, pas encore, mince.
1: Non, il n'y a pas de truc de téléchargement avec le vinyle, comme certains faisaient
2: Non, mais bon, si tu m'envoies un mail, je t'envoie les MP3.
1: Ouais, enfin, d'accord.
0: Et concernant FLO et les extraterrestres, les quatre musiciens qui ont enregistré ces quatre morceaux ne sont plus les quatre musiciens qui constituent actuellement FLO et les extraterrestres.
2: Et non, c'est c'était Mathieu à la deuxième guitare qui est parti, pas très longtemps après, qui est même parti avant la sortie de l'album, du coup.
0: Ouais.
2: Il est parti début juillet, un truc comme ça. Nous annoncer ça.
0: Ouais, mais c'est qu'il aimait pas l'album ou ça n'a rien à voir.
2: non, ça n'a rien à voir. C'est pareil, un petit plus trop motivé par la musique.
0: Ouais, c'est ça. C'est pas une grosse fâcherie. Vous l'avez mis dehors.
2: Non.
0: Et donc vous avez pris un petit peu de temps pour trouver son remplaçant.
2: Bah, pas tant que ça, finalement, parce que là, on vient de faire un concert la semaine dernière. On a déjà un nouveau qui s'appelle Ferdinand. Et c'est un copain Arnold. Et ça se passe super bien. Parce qu'on a, fait quoi? 2 répètes.
0: Ah oui.
2: Dont une où Grégoire, le batteur, était malade, donc je l'ai remplacé.
1: Oula.
2: Voilà, il a fait un concert avec 2 répètes comme ça et il s'en est super bien sorti. Donc ouais, non, c'est super bien pour le futur.
0: Oui, oui, mais s'il s'en est bien sorti, ça veut dire que il y a eu 2 répètes, mais lui, il a passé 10 jours ouais. et 10 nuits.
2: Non, mais après, je dis 2 répètes en groupe, mais.
3: Non, il a répété tout l'été comme un taré.
0: Ah oui, c'est ça.
3: Et il avait très envie de jouer avec nous, ça lui faisait très plaisir.
1: Oui, oui, il a tout appris par cœur quand même.
3: On a décortiqué les morceaux tous les deux au début de l'été. Il a passé, il est parti en vacances avec sa guitare, son ampli.
0: Ah oui.
3: Donc, et première répète, il était déjà calé pour faire un concert.
0: Ouais. Et c'est quelqu'un qui jouait déjà dans d'autres groupes.
3: C'était son premier concert
0: de toute sa vie.
3: De sa vie, ouais.
0: Ah oui.
3: Carrément.
0: Ouais.
3: Ouais. Il fait de la guitare depuis longtemps. Il est dans la musique.
0: Quand même. Ouais.
3: Des petits boulots d'ingé son de temps en temps, des trucs. Mais en tant que musicien, c'était son premier concert.
0: Donc ce concert, c'était au Disquaire. C'était samedi dernier.
3: Le 21 septembre, oui, c'est ça.
0: Il
3: y a une semaine.
0: C'est ça. Donc ça y est, vous êtes de nouveau en quatuor. Vous avez quand même fait quelques concerts à 3 ou pas?
2: On en a fait un.
0: Un.
2: Au Cirque Électrique.
1: Non, c'était à 7.
2: Ouais, on en a fait un à 3 au Cirque Électrique cet été. Voilà, en power trio. C'est un peu plus bourrin.
0: Ouais,
2: moins subtil, mais ça marche aussi. Mais à 4, je préfère quand même.
0: Ouais, ça vous a confirmé qu'il fallait recruter quelqu'un?
2: Ah ouais, ouais, ouais. Bah, ne serait-ce que des fois, je peux moi lâcher la guitare pour aller faire le con dans le public. Mm. Ou bah, quand je fais un solo ou des trucs comme ça, bah, y a une guitare rythmique derrière, c'est quand même cool.
0: Ouais.
3: Non, mais les morceaux sont composés pour 2 guitares, de toute façon. Il y a des parts instrumentales, il y a des morceaux qu'on n'a pas pu faire, qu'on fait régulièrement en live, mais qu'on n'a juste pas pu faire à 3, parce que ça sonne pas du tout.
0: Ouais, donc
3: non, à 4, c'est quand même vachement mieux.
0: Très bien.

0: Voilà, c'est toujours Constreuil sur Cause Commune 93.1, comme tous les dimanches de 18 à 20 heures. Nous sommes avec Ephélo et les extraterrestres. Ephélo et les extraterrestres qui nous parlent de Esprit d'équipe, l'album Split avec les Vierges et Tony Truant et Bongo Joe.
1: Ouais.
0: Et vous nous avez amené à de la musique.
1: Tout à fait.
0: Qu'est-ce qu'on vient d'écouter ?
1: Alors, le premier morceau de la séquence, c'était les Radiola.
2: C'est pas mal ça.
1: Bah ouais, c'est pas mal. C'est un groupe de Perpignan avec qui on va jouer le 23 novembre. Donc à Perpignan au Nautilus.
0: Nautilus.
1: Exactement. Avec un morceau qui s'appelle Girls to the Front. Donc Girls to the Front, c'est un More Women on Stage en gros.
0: Oui oui. Et on a entendu quelques noms, Lydia Lunch, voilà. Françoise Hardy. Voilà.
1: Et c'est cool. J'ai trouvé ce groupe, en fait, cherchais un groupe avec qui jouer à Perpignan et je suis tombé sur une compile qui vient de sortir qui s'appelle Perpignan Burning où il y a plein de groupes garage du coin et donc et je suis tombé sur ce morceau en particulier. Je me suis dit, ah c'est pas mal et je les ai contactés et c'est cool. Ouais. Parce que je flippais un peu parce que Perpignan c'est un peu extrême droite et tout ça, donc trouver un groupe qui soit un petit peu dans nos valeurs politiques et tout ça. Et elle, tu vas sur leur page direct, il y a écrit les fachos, on les encule. Enfin, pas on les encule, on les nique. Enfin, bon, bref.
0: Oui.
1: Genre, voter Philippe Poutou. Enfin, non, mais voilà, faut pas voter extrême droite et tout ça. Donc, c'est bien. Ça fait plaisir un peu. Mais oui, en général, avec les groupes de meufs, en général, tu tombes moins sur des groupes de fachos, bizarrement.
0: Oui, mais ouais. c'est d'où l'intérêt aussi de More Women on Stage.
1: Ouais, hein, ouais, ouais, voilà.
0: C'est histoire de refaire un petit peu la scène.
1: Je m'y connais pas des masses. Est-ce qu'il y a des groupes de fachos meufs?
0: Oh ben, j'imagine que oui. Ouais. Mais
2: en tout cas, il y a des filles qui ont joué dans des groupes de fachos, ça c'est sûr.
1: C'est
2: 100% filles, je sais pas, je peux pas dire.
1: C'est fou.
0: Oui, mais en tout cas, nous on n'en connaît pas.
2: Mais tu sais que la connerie est partout.
1: Ouais.
2: Elle peut être féminine, masculine, etc. Hein.
1: Bah ouais. Ouais. Bref, Radiola, c'est bien et c'est sympa.
0: Oui,
2: mais je crois qu'ils jouent en concert bientôt avec Thompson Roulette et Philips Catherine.
1: Ah. Peut-être.
0: Ouais.
1: Je suis pas allé jusqu'à regarder toutes leurs dates.
2: Et c'était une bonne blague. Oui, parce qu'on n'a pas rigolé.
1: D'accord.
0: Et donc, non mais ça veut dire que c'est vous qui les avez invités à jouer avec vous.
1: Ouais.
0: Ah oui, c'est.
1: Ouais, on cherchait un groupe local.
0: Non mais c'est
1: pour pas faire deux entrées quoi à Perpignan.
0: Oui, c'est parce que ça peut être une crainte quand même.
1: Ah bah oui.
0: Hein, même
1: on joue, on joue quasiment qu'à Paris donc. Enfin, quand on va jouer en province, c'est tout le temps un peu la crainte.
0: Ouais, ouais. Et le lieu, le Nautilus, par rapport à ce que tu disais, on est à Perpignan, qui est quand même la ville de Louis Alliot, et ça craint un peu. Il n'y a pas de crainte en se disant.
1: Dans les échanges, ça avait l'air cool. Enfin, tu vois, un lieu justement, il prête une salle, ça avait l'air cool les échanges.
0: Voilà.
1: Non mais on cherche à jouer dans le moins de lieux qui craignent possible. Donc on fait gaffe à ça quoi.
0: Oui, j'imagine bien.
2: En fait, c'est un gros piège, ils vous attendent là-bas.
1: Bah, peut-être. Ensuite, le deuxième morceau, c'était Stéréo Total avec le morceau À la sortie du lycée, parce que j'aime bien Stéréo Total avec Françoise Cactus qui nous a quitté il y a pas très longtemps et c'est un peu triste. Et voilà, c'est bien Stéréo Total. Et ensuite, on a écouté quoi? Les Vierges, J'aime scier.
0: Oui.
2: Tirer du
1: Split, exactement. Il faut bien prononcer.
0: Oui, c'est ça. Ouais. On imagine que c'est fait exprès.
1: J'imagine un peu.
0: Hein, je reviens sur le morceau de Radiola.
1: Ouais.
0: Qui citait Françoise Hardy.
1: Ouais.
0: Françoise Hardy, que vous reprenez sur ce Split.
1: Eh ben oui, tout à fait. Incroyable. Ah, transition. Professionnel.
2: J'avais pas compris, moi. En fait, j'avais pas tilté ce truc. En fait, j'ai pas du tout aimé ce morceau.
1: Ah ouais, bah, tant pis pour toi. Hein.
2: Bah oui, ça arrive. Mais je te le dis. Ah ouais.
0: Pourquoi reprendre Françoise Hardy et pourquoi reprendre ce morceau?
1: La fois où j'ai découvert ce morceau, j'ai été bouleversé. C'est un.
2: Ah ouais.

0: Ah ben ouais, c'est un morceau terrible de dépression, de rupture. Puis il y a cette phrase voilà, je m'en retourne aux autres qui m'aiment, mais que je n'aime pas. Et ça, bah, ça m'a parlé de ouf. Enfin, je sais pas, j'adore ce morceau. Et puis j'adore les Françoise Hardy dépressives des années, je sais pas, 60, un truc comme ça. Je trouve ça beau. C'est limite, ouais, c'est beau.
1: Et moi, je réécouterai alors.
0: Ouais. Bah après, oui, t'as le côté.
1: Une autre oreille.
0: Ouais. Après oui, si tu réécoutes les versions Françoise Hardy, c'est un côté très variette, très orchestré, tout ça, mais il y a quelque chose de bouleversant dans ses paroles et sa voix que j'aime beaucoup.
2: D'accord. Vous multipliez pas les reprises avec Efelo ?
0: Bon, on en a fait quelques-unes quand même.
2: Mais
0: beaucoup des trucs des années, enfin des trucs de variette quoi en fait. Mais j'aime bien la variette, hein, désolé. Hein.
1: Oui, ils avaient fait.
0: On a fait C'est Jérôme.
1: Ouais, mais. Mince, comment ça s'appelle? Ah, je sais plus.
0: Les bêtises.
1: Que je t'avais demandé là. Ah oui, les bêtises.
0: Les
1: voilà.
0: Bêtises, ouais. De ouais. Sabine Paturel.
1: Ouais.
2: Mais tu dis, moi j'aime bien. Mais est-ce que Arnold et les autres ont le droit de dire non?
1: J'ai pas l'impression.
3: Je pense. Après, on joue aussi ensemble parce qu'on aime bien. On aime bien à peu près les mêmes choses. Et s'ils nous le proposent, c'est qu'à peu priori, on va aimer.
2: Oui. Mais ça arrive que Efelo propose un morceau et que vous disiez non, celui-là il nous branche pas.
3: Je crois que c'est jamais arrivé qu'on refuse que ce soit même une compo ou une reprise, si je dis pas de bêtises.
0: Non, c'est jamais arrivé. Je le prendrais pas mal si ça arrivait.
2: Par exemple,
0: tu vois, j'avais un projet que j'ai fait à part en Efelo solo, qui était de refaire que des reprises de Ringo Willy Cat.
1: Ah oui, c'est vrai.
0: Voilà. Et ça, je me suis dit, je vais pas le proposer au groupe. C'est trop what the fuck.
2: Là, c'était même pas le proposer, ça aurait été l'imposer.
0: En plus.
2: Mais ça veut dire que tu les connais bien, quoi.
0: Ouais. Aussi. Non, en vrai, il y avait un des morceaux de ce truc de Ringo qu'on avait commencé à bosser en groupe. Et j'ai senti que ça allait, voilà, tu sais, ils étaient pas plus motivés que ça, donc je vais le garder pour moi tout seul, c'est pas grave.
2: Oui, non, mais t'as le droit, justement. Oui. C'est vrai que le principe de la reprise, c'est qu'effectivement, il faut que les musiciens, ils adhèrent à peu près tous, quoi.
0: Oui.
2: Parce que sinon.
0: C'est mieux. N'importe quel morceau, hein, si tu fais un groupe ensemble, t'essayes que tout le monde s'amuse à jouer les morceaux, quand même.
2: Oui, non, mais c'est vrai qu'un morceau qu'on construit, tu dis, tout le monde s'implique, mais une reprise, c'est déjà la structure qui existe et ça veut dire que les musiciens doivent se l'approprier.
0: Après, ça fait 12 ans qu'on existe, donc je commence à connaître le groupe et du coup, je sais à quoi ça va ressembler à peu près dans ma tête. Enfin voilà, j'imagine dans ma tête joué par Arnold et Grégoire et Ferdi maintenant. Je sais comment ça va rendre, je me dis ça sera bien. Voilà, cette reprise sera bien par ce groupe.
3: Et c'est vrai qu'en l'occurrence, même Françoise Hardy, je suis même pas sûr moi de l'avoir écouté en fait avant de le jouer. Mmh. Et je le prends limite comme une compo.
2: Oui.
3: Je le prends pas comme une reprise, je le prends comme un morceau qui vient nous apporter en disant les gars, j'ai une compo et venez on joue ça.
1: Oui, ça t'influence pas non plus sur le tempo, sur la façon de jouer.
3: Même sur les lignes de base, je vais pas essayer de me caler sur un truc existant, quoi que ce soit. Je le joue comme moi, j'ai envie de le jouer. Et limite, après, je vais jeter une oreille pour dire, tiens, est-ce que ça ressemble ou pas? Ça ressemble tant mieux, ça ressemble pas tant mieux, quoi.
2: Oui, après, ça devient un morceau de Efelo et les extraterrestres.
0: Mmh. Oui. Hein, on peut dire ça.
2: On peut dire ça. Oui, non, mais parce que j'imagine que l'idée c'est pas que d'enregistrer, c'est aussi de pouvoir le jouer sur scène.
0: Alors celui-là non. Justement, ouais, j'ai la voix au perché quand même sur ce morceau.
2: Ouais, un peu.
0: J'ai déjà un peu galéré en studio, donc sur scène ce sera beaucoup trop galère.
2: Ok.
0: Mais c'est un morceau d'album. J'aime bien aussi les morceaux d'album. C'est des morceaux qui sont que sur les albums et tu les auras jamais en live. C'est bien.
2: Oui, mais comme ça, la prochaine fois que Bibi viendra vous voir, il aura beau hurler « Je veux le morceau de Françoise Hardy », il l'aura pas. Non, c'est...
1: Je sais que c'est comme ça. Je le mettrai sur scène, je prendrai le micro et je le chanterai à sa place.
0: Ouais, voilà. Parfait.
1: Voilà.
0: Ok.
2: Par exemple...
1: Non, c'était une blague.
2: Non, mais je pense que la prochaine date de Efelo en région parisienne, si je ne m'abuse, c'est le 13 décembre à Romainville.
0: À Romainville,
2: au Laro Café.
0: Ouais. Bar associatif très cool, on y a déjà joué, c'est vachement bien.
2: Ouais, mais c'est un lieu que j'ai pas encore que j'ai pas encore testé.
1: C'est grand... dans une maison là.
0: Non, c'est dans un grand hangar.
1: Ah bah non alors. Ouais, d'accord.
3: En ancien garage à voiture. qu'ils ont retapé en fait. Et le lieu est vachement cool, les gens sont cool, la programmation est très très variée, ça tourne pas du tout que autour du punk, du rock ou quoi que ce soit. T'as des groupes brésiliens qui est venu, t'as des groupes de la musique orientale, enfin plein de trucs très chouettes. Et les gens sont gentils, et le lieu est bien.
2: Ok, bah de toute façon on rappellera, hein. Sur le 13 décembre on n'y est pas encore.
0: Ouais. Et d'ici là on aura trouvé un autre groupe avec qui jouer. Ce coup-ci on essaie d'y jouer à deux. La première fois on avait joué que nous, mais bah voilà, histoire de ramener un petit peu plus de monde. Et...
2: Oui, puis voilà. De partager,
0: et puis partager
2: le plaisir.
0: Le truc, exactement.
2: C'est ça. Je pense à un truc qui a rien à voir avec FLE les extraterrestres. Arnold, tu sors de studio là.
3: Avec Sugar and Tiger, ouais.
2: Hein.
3: Effectivement, je suis rentré tout à l'heure là, à 16h.
1: Comment tu sais, ils sont
2: Non.
3: J'ai pas eu le temps de prendre une douche, hein, je suis désolé.
2: Non, mais en fait, moi, je les suis, il y a un marqueur qui est...
1: Ah d'accord, voilà, ok.
2: Donc, nouvel album à venir pour Sugar and Tiger.
3: Nouvel album enregistré, du coup. Après, à venir, je pense qu'on aura bien le temps d'en reparler, le temps que tout se mette en place. Mais les morceaux sont là, ils ont l'air chouettes. Et donc voilà, nouvel album avec nouveau batteur, avec Gilda, c'est
2: avec
3: ça.
2: Gilda, ouais,
3: Et ça s'est très bien passé, la cohésion au studio. Bon. Il avait l'air content, nous aussi.
2: Oui, bon, il est souvent content, Gilda.
3: Il est très souvent content.
1: Ouais, quand c'est même. Vrai que c'est quelqu'un de positif.
0: Et puis c'est un amour.
1: Mmh.
0: Ah on l'aime.
1: C'est un bourrin à la batterie, hein.
3: Ouais, mais on a réussi à le mater un peu.
1: Ouais, quand même, ouais.
2: Ah, ben c'est bon. Si vous avez trouvé un moyen, il faudra donner
1: la recette.
3: Ça s'appelle un métronome, et vous verrez, c'est super cool.
1: Ah, bah voilà. C'est vrai. Des fois, les choses simples.
0: Il a joué avec un métronome.
3: On l'a obligé à jouer avec un métronome. Et il a pris du...
0: Avec Edouard Nonet, il voulait pas.
3: Bah, il a pris du plaisir avec un métronome.
2: Ouais. Bon, ben ça ne regarde que lui.
1: Un secret par fabrication, dis donc. Ouais.
2: Là on va faire une petite pause musicale et histoire de vous laisser le temps de vous installer parce qu'on n'en a pas parlé encore, mais vous allez nous interpréter quelques petits morceaux en acoustique,
0: oui,
2: hein, tranquillement.
0: Je croyais que j'allais dire oui, et non, paf,
2: bah oui, tu m'as eu, j'ai eu peur qu'il y ait un blanc. Donc voilà, quelques morceaux, le temps de s'installer, et ce sera FLE les extraterrestres en live.
1: En live acoustique.
2: Acoustique, oui, mais ça reste du live quand même.
1: Live.

0: Toujours sur Cause Commune 93.1, on est dans l'émission Constroy, on est avec Ephelo et les extraterrestres qui vont dans quelques instants faire quelques morceaux en live acoustique. On vient d'entendre trois morceaux, un premier tiré de l'esprit d'équipe, un morceau de Tony Truant et Bongo Joe qui est En Enfer. Ensuite, il y avait un groupe qui s'appelle The Muffs, dont la chanteuse, si je ne m'abuse, est décédée il y a quelques mois.
1: Oui, je suis venu avec des chanteuses décédées aujourd'hui dans ma playlist.
0: T'as bien raison, comme ça, il y a beaucoup de choix.
1: Oui.
0: Donc avec le morceau Baby Go Round, et on a terminé cette séquence avec les Revilos, donc groupe anglais qui a alterné avec les Resilos.
1: Exactement.
0: C'est un petit peu difficile à suivre entre les Resilos et les Revilos.
1: Mais le premier album des Revilos, moi j'aime beaucoup. Les Resilos aussi, mais je préfère les Revilos.
0: D'accord. Et donc là, c'était le morceau Bobby Come Back to Me. Et juste avant de te laisser, de vous laisser, Arnold et Fellow, avec votre choix de morceaux acoustiques, les auditeurs, vous pouvez appeler parce que Fellow vous offre un exemplaire de cet album Esprit d'équipe. 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
0: 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Maintenant, je vous laisse avec Ephelo et les extraterrestres en live.
1: Bonsoir le monde, ça va bien? Ouais, on va jouer Tout niquer la planète, vous l'avez entendu tout à l'heure enregistré en studio vachement bien, et on va le jouer en acoustique tout pourri. Youpi!

0: Merci, au revoir. Voilà, c'est tout ce qu'on a prévu pour vous ce soir.
1: Merci.
0: Vous avez pris au dépourvu.
1: Oui, oui, ça, on est pris au dépourvu. Donc, pour ceux qui avaient un doute, c'est le morceau dont on parlait tout à l'heure, le morceau le plus court de la,
0: du split. Du monde, voilà. Du split. 30 secondes.
2: J'ai juste envie de dire qu'on a dit que tout à l'heure c'était quand même mieux avec deux guitares. Et ben, quand il y a une batterie, une basse et de l'électricité, c'est encore mieux.
0: Oui, bah ça, oui.
1: Oui, mais là c'était une tentative.
3: Ça veut dire quoi?
1: C'est... Non, mais
0: je ferai jamais une carrière en solo, ça c'est sûr. Hein. C'est...
1: Non, mais après, c'est quand même un exercice qui est rigolo.
0: Ah oui, oui, oui. Ah oui. Bah, je suis content d'avoir fait ça.
3: Il faut le faire, c'est bien de faire ça.
1: Non, parce que... C'est...
3: N'ayons pas peur de...
1: N'ayons pas peur.
3: N'ayons pas peur.
1: Non, il avait dit, Popol, n'ayez pas peur. Ouais. Il paraît. On va prendre le temps de se réinstaller chacun à sa place, hein, parce que là, on est très, très perturbés. Allez, merci Marion.

0: Tu vois, si par exemple, il y a un accident ou bien un imprévu, on mettra à l'abri les dignitaires.
1: Pourquoi ils sont si importants?
0: Parce qu'en période de crise, on a besoin de gens compétents. Sinon, on risque de tomber dans l'anarchie.
1: L'anarchie?
0: Ouais, ça veut dire le chaos, le désordre. Tout le monde devient dingue.
1: Oh, genre des zombies.
0: C'est ça, genre des zombies.
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3: Constroy, toujours avec Ephelo et les extraterrestres. Merci de ces deux morceaux.
4: Ouais. Ah bah plaisir. Donc, hein.
3: Ouais, c'est
4: plaisir
3: vrai que,
4: d'offrir, joie de recevoir.
3: Ben nous c'est la joie de c'est la joie de recevoir en fait, on va dire ça comme ça. On vient d'écouter un morceau, c'est pas vous qui l'avez amené, même si éventuellement tu aurais pu,
4: oui.
3: Ephelo. C'est un morceau de Tramaos, un groupe néerlandais de Rotterdam qui existe depuis 2021, qui jusqu'à présent avait sorti pas mal de EP et qui vient de sortir la semaine dernière, vendredi dernier, le même jour que l'album de Wait You Please Die, il vient de sortir son premier album, la première sortie, et qui l'album s'appelle The First Exit. Ils sont pas allés chercher très très loin. Et on a entendu le morceau qui s'appelle Fleur Harry. Je le prononce comme ça parce que c'est Fleur avec deux F, et je ne parle pas beaucoup batave, donc je vais pas essayer de faire semblant. Hein.
5: Non, bah non, voilà. Là,
3: tu vois, oui, c'est ça, c'est un son guttural que je ne maîtrise pas. Voilà. Et Tramaos, en fait, on en avait parlé avec We Hate You Please Die. C'est Lucie qui s'occupe de We Hate You, qui s'occupe aussi en France de Tramaos, et donc c'était l'occasion de passer un premier extrait de cet album. Moi, je les ai jamais vus sur scène, mais il paraît que ça déménage.
4: Ma femme aime bien, elle les a vus en concert, et elle aime bien aussi en concert.
3: Voilà. Donc, voilà.
4: Elle rejoue à Paris en, je sais plus, janvier ou février 2025.
3: C'est vrai, parce que ils ont annoncé une série de concerts un peu partout en Europe, mais j'ai pas vu de date parisienne.
4: C'est janvier ou février, au Petit Bain, il me semble.
3: D'accord.
5: Le Petit Bain en néerlandais, c'est pas, ça s'écrit pas pareil, quoi. C'est
3: oui, et ça se prononce pas pareil non plus.
5: Pas du tout, non plus. Ouais.
3: C'est ça. Moi, j'ai une question en fait que je me pose à chaque fois que je vous vois, vous, mais il y a d'autres musiciens qui sont de même cas, à être dans divers projets comme ça. Est-ce que Ephelo et les extraterrestres, ça reste le projet prioritaire, ou est-ce que c'est le projet sur lequel on revient quand il n'y a pas de date pour Sugar and Tiger ou d'enregistrement, que les vents passent sont en train de se calmer.
4: C'est le projet. Enfin, c'est tous nos groupes, c'est le premier arrivé, premier servi. C'est-à-dire, s'il y a une date de calé pour Ephelo et qu'on me propose une date vent passe, je dis non, je peux pas. Et inversement, si j'ai une date vent passe et qu'on me propose du Ephelo, je dis non. Et ça marche comme ça pour tous les membres du groupe, en fait.
3: Ouais, mais ça veut dire que dans les vents passent par exemple, tu dis je peux pas.
4: Je préviens un peu à l'avance. Oui. Ce jour-là, je suis pas dispo et je cherche pas de date sur cette date-là.
5: Ouais, quand t'as des dates à l'avance. Ouais, d'accord. Ouais,
3: oui, okay. C'est ça.
4: Mais Ephelo, en général, on sait qu'on va jouer un mois ou deux mois grand max à l'avance.
3: Oui, donc c'est plutôt dans l'autre sens en fait.
4: En général. Les dates vent passe sont déjà calées depuis longtemps, donc je peux me mettre dans les trous avec Ephelo. C'est bizarre cette phrase.
3: Oui, mais on te fera pas répéter. Hein, c'est pas la peine. Non, mais ça veut dire qu'il n'y a pas de remplaçant.
4: Ça peut arriver, mais en vrai, je préfère quand c'est Arnold à la basse et Ferdi, il a fait qu'un concert, mais je préfère.
3: Oui,
4: on a fait des remplacements, mais. Je sais pas. Il y a un côté, ne suis pas, t'as un groupe, t'essayes de jouer avec les vrais membres, quoi.
3: Oui, non, mais moi ça me semble logique, mais on connaît des groupes, je pense au Secoupe Violente par exemple,
5: qui remplacent facilement
3: ils ont un pool de musiciens vient jouer celui qui peut.
4: À la base, moi c'était le délire, c'est pourquoi j'ai appelé ça Ephelo et les extraterrestres, c'était pour que les extraterrestres soient un peu qui je veux, quoi. J'ai avec Arnold et Grégoire vraiment en socle qui n'a pas bougé, je m'y suis habitué, quoi, je les aime bien, donc ça me ferait chier de jouer avec d'autres gens, en fait.
3: Ouais.
6: Nous, par contre, si quelqu'un veut venir remplacer Fellow, c'est avec plaisir.
5: Oui.
6: Bibi, par exemple, c'était disponible.
5: Ouais, quand vous voulez, le prochain concert.
3: Alors, faut préciser, le remplacer à la guitare ou au chant ou les deux.
6: Oh, tout.
5: Les deux. Voilà.
3: Faut être précis dans la vie quand même.
5: Par contre, oui, j'aimerais bien moi une petite précision sur le calendrier d'un groupe comme les Vampas, qui est un assez gros groupe quand même. Ça se loue. Enfin, ouais. Ça se prévoit combien de temps à l'avance?
4: Ça dépend, mais je sais pas, 7 mois, 8 mois. Des fois, on a des dates, ouais. Voilà. Mais ça peut arriver qu'on ait des dates de dernière minute.
5: Oui, bien sûr.
4: On remplace des groupes et ça. Mais ouais,
5: oui, non, mais en gros, quoi, c'est pour savoir. Parce que les gens, souvent, ils disent, oui, j'ai contacté le groupe, ils sont jamais libres, mais faut savoir prendre le temps aussi de les contacter.
4: Ah ouais, quand même. Bah, là, je sais que, par exemple, il y a des festivals de 2025, été 2025, qui sont en train de booker les Vampas.
5: D'accord, qui sont déjà en train de caler les groupes, quoi.
3: Ouais. Mm-hmm. Oui, mais c'est vrai que les festivals, ils ont tendance de toute façon à prévoir...
4: Les SMAC, tout, ils font leur programme vachement à l'avance. Hein.
5: Oui, même un an, maintenant, c'est carrément un an à l'avance pour certains trucs.
3: Oui, mais c'est normal.
5: Enfin, LPD, je suis pas sûr qu'ils aient un calendrier d'un an à l'avance.
3: Non, mais ça veut dire que, enfin, parce que derrière, ça leur permet aussi de faire de la com et d'essayer de remplir les salles. Parce que l'objectif, il est là aussi, je pense.
4: Oui. Hein, bah, c'est mieux.
3: C'est mieux.
4: Pas après, même s'il y a que 10 personnes, hein, c'est nous. On joue, on est heureux. Hein.
3: Ouais. Oui, mais quand il y en a 100, c'est mieux.
4: Oui, oui, oui.
3: Si dans les 10, il y a des gens qui ont l'album, c'est bien. Et d'ailleurs, on peut toujours appeler au 09 72 51 55 46. 09 72 51 55 46. Je rappelle, il y a un esprit d'équipe et un faisait du rock bordel.
4: Appelez s'il vous plaît, c'est vexant, personne appelle, personne ne veut de nos albums, même quand ils sont donnés. C'est super triste.
5: Ouais, appelez là, qu'est-ce que vous foutez?
3: Appelez, sinon je vais être obligé de repartir avec.
4: Maman, appelle, fais semblant que tu me connais pas.
5: Catherine, appelle, allez, vas-y.

0: C'est toujours construit, contrairement à ce que vous auriez pu croire. Mais c'est Efelo et les extraterrestres qui nous ont amené de la musique. Qu'est-ce qu'on vient d'entendre, Efelo?
1: Alors, on a entendu Nicky and the Corvettes en premier. Un groupe des années 70, pas super connu, enfin j'en entends jamais parler alors que c'est sorti à peu près en même temps que bah, les Ramones, c'est la scène américaine fin des années 70. Et alors je sais pas si vous avez remarqué, mais dans ma playlist il y a un petit truc, c'est que c'est beaucoup des filles.
0: Oui, c'est très bien.
1: Voilà, et parce que en fait il y a souvent des tops, genre les filles dans le rock et ça, et t'as tout le temps bah, Patti Smith, Debbie Harry, et alors qu'il y en a un peu plus que ça, quoi. Et voilà, j'ai essayé de montrer d'autres trucs que j'aime bien. Mm-hmm. Et je me suis rendu compte que moi dans ma discothèque finalement il y avait pas tant de filles que ça, et c'est un peu dommage aussi parce que bah voilà. Il y a plein de trucs bien. Donc Nicky and the Corvettes, ouais. Avec un titre qui s'appelle Boys, Boys, Boys, rien à voir avec Sabrina.
2: Non. Voilà. Pourtant, c'est une fille aussi.
1: Oui, mais voilà.
2: Enfin, a priori.
1: Oui, ouais, oui, ouais. Oui, mais voilà. Ça s'arrête là.
0: Ouais. Ouais, mais à l'époque, elle avait pas sorti grand-chose. Hein,
2: non.
0: Nicky and the Corvettes.
1: Ah ouais. Il y a un album. Oui, ouais, je sais qu'il y a un album que je trouve pas mal. Enfin, très bien même.
0: Oui,
1: mais après, je sais pas.
0: Non,
1: si
0: non, c'est des...
1: ouais, je trouve pas trop d'infos là au-dessus.
0: Ouais, c'est... Non, il y avait pas grand-chose.
1: Ouais. Mais ce qu'il y a, c'est bien.
0: Je suis d'accord.
1: Voilà. Et ensuite, on a écouté Polysix, un groupe japonais.
2: Ça, c'est moins bien, quand même.
0: Un groupe qu'on a déjà entendu à Construit.
1: Bah, Arnaud,
0: ça, c'est sûr.
1: Arnaud,
0: parce que Arnaud
1: est très fan.
0: Est très fan parce que Whistling and the Bombs avait joué avec les Polysix.
1: Et j'étais en remplacement dans Whistling and the Bombs ce jour-là.
0: C'est vrai.
1: Wow. Et j'aime beaucoup Polysix aussi. Et là, ça s'entend peut-être pas trop sur ce morceau, donc il s'appelait Baby Bias. Et mais en gros c'est Divo, qu'est-ce que ça fait quand tu prends Divo et que tu prends des Enfêtes et ou sous Speed ou je sais pas quoi. Et donc c'est du Divo ultra énervé et sous coke ou je sais pas quoi. Je sais que je m'y connais mal en drogue, désolé.
2: Il fait genre.
0: Non mais on présentera des gens qui s'y connaissent.
1: Ouais. Ok.
2: On connaît des spécialistes.
0: Ben merci pour ces découvertes pour pas mal de monde, je pense. Allez, on va dire qu'il est presque 19h30, c'est l'heure d'annoncer les concerts de la semaine.
2: Il y en a beaucoup ?
0: Il y en a quelques-uns. Mm-hmm. Alors malheureusement, il y en a quelques-uns surtout concentrés les mêmes jours.
2: Enfin, ouais, bah oui.
0: Hein, mais évidemment. Donc on rappelle les concerts, ça s'annonce sur azibus.net ou parikiwi.org puisque les Facebook et autres machins, si tu vois pas passer le truc, bah, tu le rates, alors qu'un vrai site, bah, t'as le temps de revenir dessus. Mercredi 2 octobre au Glazart, donc c'est 715 avenue de la Porte de la Villette, c'est 20€ en pré-vente, 25€ sur place. C'est Silk My Duck qui organise une soirée ska avec les Slackers, groupe américain qui existe depuis 1991, 4 Byte, un groupe de ska énervé. Et Vic Ruggiero, qui en fait est membre des Slackers et qui va faire un petit truc tout seul. Visiblement, les organisateurs sont pas sûrs de ce qu'il va proposer, mais c'est lui qui ouvrira la soirée.
1: Il n'y a aucun groupe avec un jeu de mots avec le mot ska.
0: Non.
2: Non, c'est un peu fini cette période.
1: Ah, ça, tout se perd.
2: Merde. Oui, c'est vrai, ça se perd. Ouais.
0: Mais parfois, on ne regrette pas que ça se perde non plus. Hein, c'est... quand même. Jeudi 3 octobre à la Java, donc c'est 105 rue du Faubourg du Temple. Alors vous avez peut-être remarqué, la Java reprend pendant des années, il n'y a pas eu de concert rock ou punk là-bas, et depuis quelques mois on cherche des lieux, et donc la Java ressurgit.
2: Revient. La Java s'en va et la Java revient.
0: Bravo. C'est, hein, comme quoi on n'a pas que des références punk ici. C'est Construit, c'est aussi la culture.
1: La culture très récente, a priori.
2: Oui, c'est un peu l'époque des Vierges, quoi.
0: Voilà. Même un peu avant. Donc, soirée organisée par les Murennes, donc une association plutôt féministe d'organisation de concerts. Donc là, on rejoint ce que tu disais sur le fait que ça manque un petit peu de présence féminine, que ce soit dans les orgas, sur scène ou en technique ou un peu partout, et voilà, donc les Murennes elles font ce job là donc il y aura Life Crusher, alors un groupe suisse de hardcore 80s, je suppose, parce que c'est marqué 8 4 8 8 KHC, donc je suppose que c'est du hardcore 80s, mais le 8K il me pose problème. Il y aura Peace of Mind, un groupe allemand de Mid East Blood Hardcore. Il y aura Thunder Rage, dont nous avait parlé Josh il y a 15 jours, un groupe reggae punk parisien, même s'il y a une japonaise, une colombienne et je ne sais plus qui dans le groupe. Et Canine, un groupe de rage punk, donc il y a du reggae punk et du rage punk, mais ça n'a rien à voir.
2: On s'y perd.
0: Oui, c'est ça.
2: Ouvrir un dictionnaire.
0: Des appellations, appellations. Ouais. Ça c'est sûr que...
2: ça serait pas mal à faire. Hein.
0: Et ça ferait plaisir à Arnaud. Vendredi, il va falloir faire des choix. Vendredi 4 octobre, soit vous allez à la machine du Moulin Rouge, 90 boulevard de Clichy, alors c'est 29 euros.
2: Ah oui, bah, le choix est fait.
0: Voilà, donc il y a Dog Eat Dog, qui est l'un des inventeurs du crossover, donc qui fête les 30 ans d'un album que je ne connais pas. Il y aura avec les Vlad in Tears, un groupe de metal gothique italien, et les Sudden Waves, un groupe de punk hardcore canadien. On peut retourner à la Java. Je disais, c'est toujours 105 rue du Faubourg du Temple, normalement. Là, ce sera 6 euros et c'est l'épisode 7 du 40e anniversaire des Baroques, avec des groupes tout jeunes. Les Bulgarian Yogurt, donc de Comic Slap and Roll, les Prouters, du Rock'n'Roll Punk, et les Faco, du punk, punk tribute, donc des groupes qu'on ne connaît pas.
2: Oui, tout à fait. Ouais. Ils sont pas aussi vieux que les Vierges, quand même.
0: J'ai l'impression que ton objectif c'est l'âge des vierges.
2: L'année des vierges.
0: Et si vraiment vous êtes désespéré, ben vous pouvez aller au QG Oberkampf, au 103 rue Oberkampf. Mais il faut vraiment être désespéré, parce que c'est entrée libre et puis derrière, ben vous payez la bière et vous avez l'impression d'avoir payé 40 euros.
1: Ça dépend de ta gueule en plus.
0: Oui, c'est ça. Les groupes qui jouaient là-bas, qui mettaient sur Azibus, vous faites l'effort de mettre sur le Razibus, mais quand même le QG Oberkampf, c'est pas le lieu favori de la scène punk. Donc il y aura les Pulp Friction. Qu'on avait reçu au CICP. Donc mashup improbable et rock déjanté. Et c'est là où mes lunettes.
2: Tu mets tes lunettes, parce que tu sais pas trop lire.
0: Mais oui, c'est ça, parce que j'écris.
3: Parce que tu as l'âge des vierges.
0: En gros. Mais moi, je les attaquais pas.
2: Je me permettrai pas.
0: Voilà. Moi, je prends pour les conneries de Bibi. C'est méchant. Et l'autre groupe, c'est Sailing for Tomorrow du Metalcore. Samedi 5 octobre, là aussi il va falloir choisir. Donc dans l'ordre, il y a au centre Paris-Annie Montparnasse, donc c'est au-dessus de la gare Montparnasse, vous prenez à côté du quai 1,5 et vous y arrivez, c'est prix libre. Il y aura les Brigitte Bop du Twist and Roll, Twist and Punk, Super Tigre.
2: Et le concert de l'année de Arnold ?
3: Et le concert. LPDB.
0: Et cette année, LPDB, c'est le punk du boulot. Et Super Tigre du fucking rock and roll. Sinon, vous pouvez aller à Montreuil au Cri du Singe, 46 rue Marceau, c'est 6 euros. Donc c'est une soirée de soutien à l'association Dora Hands of Love qui s'occupe des enfants des rues en Ouganda. Et il y aura Canine, donc groupe punk hardcore qui joue jeudi à la Java. Et le Rive Droite Country Club Revenge Pop qu'on recevra le lendemain.
2: D'accord.
0: Dimanche.
2: Ils auront quelque chose à dire quand même.
0: Ils auront des choses à raconter. Mmh. Et juste quelque chose. Allez voir sur Razibus le flyer. Je pense qu'il faut quand même travailler la typo parfois. C'est illisible. je dis ça, je dis rien. Moi, je m'en occupe pas. Mais quand même.
2: Non, mais il faut le dire.
0: On a le droit de faire des efforts.
2: Bien sûr.
0: Et samedi, toujours à la pêche, donc 16 rue Pépin à Montreuil, 12 euros en prévente et 14 euros sur place. Il y a les Mass Murderers, donc early 90s hardcore punk. Il y a Guillotine, du punk rock de Paname. Et le retour, la résurrection de La Bonne, La Brute et Le Truand.
2: Alors apparemment,
0: du
2: a priori,
0: punk spaghetti.
2: A priori, c'est le concert de La Bonne, La Brute et Le Truand.
0: Ah oui, c'est une résurrection unique, en fait. Hein.
2: Unique, a priori.
0: Ah oui.
2: Mais j'y crois pas trop à ce genre d'histoire, mais c'est les infos que j'ai par certaines sources dont je tairai le nom. Oui. On protège nos sources quand même ici.
0: Ah ben, t'as bien raison. Donc voilà, c'était les concerts de la semaine. Vas-y.
1: Il y a aussi le groupe de Grégoire qui va jouer au Cirque Électrique.
0: Oui, alors...
1: Le 5.
0: Oui, le 5, donc avec au Cirque Électrique,
1: il y a... L'autopromo des copains quand même.
2: Ouais, bien sûr, mais t'as bien raison, on est là pour ça. Hein.
0: Oui, mais...
2: Il s'appelle comment ce groupe ?
1: Bleakness.
2: Ah, Bleakness.
0: Il s'appelle Bleakness. Et cette soirée-là, il y aura un groupe qui s'appelle M.I.A., aussi, et il y aura Paratonnerre, ouais. Qui fera son dernier concert avant plusieurs mois. Voilà. Moi je sais pourquoi, mais je vous le dirai pas.
2: Oh. C'est des infos, tu vois, ils donnent pas les infos.
0: Ben non.
2: De pas donner les sources, c'est normal, hein, mais de pas donner les infos, je trouve ça louche quand même.
0: Oui, c'est louche.
1: Avec ce ton narquois en plus, là, mais je vous le dirai pas.
0: Oui, c'est louche gentil. Ou c'est pas vraiment pas intelligent de ma part. je suis pas sûr, vous avez le choix. Voilà, on va passer une petite séquence à moi. Pendant cette séquence, n'hésitez pas à appeler au 09 72 51 55 46, 09 72 51 55 46, et pendant cette séquence on va entendre les Bad Breeding, un groupe anglais qui existe depuis 2013, qui seront le 19 octobre à la Java, on en reparle, ouais, et qui ont sorti leur cinquième album Contempt cette année. On écoutera le morceau Survival. Et juste après, un groupe de Los Angeles qui existe depuis 1996, qui s'appelle les Street Walking Cheetahs, qui a sorti un EP qui s'appelle Crazy Operator cette année, et on écoutera le morceau Let's Dance. C'est parti.

0: C'est toujours Constreuil, on arrive tranquillement à la fin de cette émission.
1: Oh,
0: oh merci Efelo. On est toujours avec Efelo. Alors Efelo n'était pas responsable de Bad Breeding ni des Streetwalking Cheetahs. En revanche, le troisième morceau qu'on vient d'entendre, c'est toi.
1: Oui, avec ma femme, Violaine, Vio. Et on avait fait une reprise des. C'est une reprise des Queers. Parce qu'on aime bien les Queers tous les deux. Et elle est pas du tout dans la musique, elle fait pas d'instruments, elle a pas du tout envie de se produire devant des gens et tout ça. Mais elle avait eu envie d'enregistrer cette reprise, donc on a fait ça. Je sais plus, c'était pendant le Covid ou juste après, bref. On a mis ça sur internet et puis voilà, c'était mignon, on a fait ça à la maison. On est content. Et je suis content de le passer à la radio. Surtout dans une. Enfin dans la soirée, là, il y a eu déjà du Trauma House et du Bad Breeding et qu'elle adore, donc voilà, c'est cool.
2: Et elle écoute l'émission.
1: Bon, j'imagine là, ouais, à la ouais. Maison, oui, elle doit être. J'espère.
0: Ouais. et en plus, donc Bad Breeding et Trauma House, si ça lui a fait plaisir, alors que je savais même pas.
1: En plus,
2: ouais, ça tombe bien. C'est louche quand même. Ouais.
0: Moi, je voulais savoir, à part les concerts, donc 22, 23 novembre ouais. Dans le sud, et puis 13 décembre à Romainville, vous avez d'autres choses sur le feu là pour l'instant? Vous avez vos autres projets qui vous occupent un peu.
1: Il y a un peu ça. Là, il y a Grégoire avec Bleakness. Il fait pas mal de tournées en Europe de l'Est. Il se balade, il visite. Donc ça lui prend un peu de temps. Et puis on a Ferdinand. Va falloir qu'on commence à bosser les nouveaux morceaux avec Ferdinand. Puis avec tout le groupe. Quoi. On va bosser des nouveaux morceaux et on verra où ça nous mène.
0: Ouais, c'est-à-dire pour l'instant vous n'avez pas d'objectif en vous disant allez prochain album il faut qu'il soit.
1: On n'a jamais eu d'objectif hein, quand c'est prêt mais on se force pas.
0: Ouais donc tu disais tout à l'heure t'as une demi-douzaine de morceaux là pour l'instant.
1: Ouais.
0: Et juste histoire de me rassurer ou je sais pas que je suis inquiet sur l'album ce sera que des nouveaux morceaux les morceaux du split ils appartiennent au split c'est pas tiens j'ai fait des morceaux je les mets à droite à gauche et puis je les réunis
1: non ça fait un peu remplissage après ça
0: mais ou alors des nouvelles versions ça peut être
1: ou alors ça pourrait être l'occasion de les mettre en bonus track sur un CD à la limite pour que les gens puissent l'avoir mais non l'idée c'est de faire un album avec que des morceaux inédits.
0: Oui, et je vois Arnold qui opine du chef et oui l'idée c'est pas de faire du réchauffé.
1: Non,
3: l'idée de faire des autres versions de ces morceaux-là, j'ai pas du tout aimé ça.
0: Non,
3: ouais. Non, je quitte l'émission d'ailleurs.
0: Allez, t'attends une dizaine de minutes et je t'autorise à quitter l'émission.
3: Bon, d'accord.
0: Donc voilà, pour l'instant, il y a rien de prévu dans les.
1: Rien de concret, mais ça peut très vite changer, hein, tu sais.
0: Bah oui.
1: Nous, on est des foufous. Hein.
0: Ouais, tu disais tout à l'heure pour le concert au Laro Café à Romainville, vous réfléchissez à un deuxième groupe.
1: Ouais, c'est que j'ai proposé déjà à 2-3 personnes, mais ils sont pas dispo, donc voilà ça mais... on va trouver.
0: Oui.
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0: Oui, le numéro qui est le 09 72 51 55 46. 09 72 51 55 46. Il y a toujours un album Esprit d'équipe et un album Faisait du rock bordel.
2: Mais en vinyle.
0: En vinyle et CD pour le Faisait du rock bordel. Mais bordel c'est gentiment.
1: Ah,
0: oui.
1: Toujours.
0: Ouais,
1: toujours gentil avec nous.
0: C'est ça, l'agressivité, ça fait pas partie de votre ADN.
1: Non, parce que je sais pas me battre, donc il vaut mieux pas.
0: Ouais, et même avec des copains dans le groupe qui font de la muscu, ça suffit pas.
1: Ouais, mais faire de la muscu, ça veut pas dire qu'on sait se battre.
2: Non, c'est sûr.
0: Non.

0: D'accord, mais ouais. Moi je sais pas, moi je me bats pas et je fais pas de muscu, ouais, donc je suis un peu comme toi.
1: Voilà, vaut mieux être gentil.
0: Oui, oui.
1: D'une manière générale dans la vie, hein, voilà.
0: Oui, sûrement.
1: Être gentil, c'est mieux qu'être méchant. Moi je le dis toujours. Oui, je suis un fou, moi. Les gens me regardent comme ça, oh, mais ça va pas te dire des choses comme ça, monsieur, si, voilà.
2: Non, parce que tu le dis en public, que tu le dises en privé, oui, pourquoi pas, mais tu le hurles fort. Hein,
1: ah bah oui, même, oui, oui. Bah, oui.
0: Alors, il y a quand même un truc, moi je reviens à chaque fois dessus, mais c'est quand même important, puisque Ephelo, tu as un vrai site qui est ephelo.com.
1: Ouais.
0: Hein, et ça, c'est toujours de plus en plus rare au fil du temps.
1: Moi, je suis archiviste en plus, ouais, il y a tous les anciens concerts, il y a des photos, des setlists, des concerts, il y a tout ce qu'on a sorti en t-shirt, il y a un musée en ligne. Et j'ai fait la même chose sur vampass.com aussi. J'aime bien avoir des traces, un genre de... Ouais.
0: C'est toi qui t'es occupé de...
1: Ouais, sur vampass.com, c'est pas moi qui l'ai créé le site.
2: Non, parce qu'il existait quand même, apparemment.
1: Ah oui, il existe depuis très longtemps, je l'ai récupéré depuis très longtemps aussi, et je fais en sorte de l'étoffer, qu'il y ait vraiment le maximum d'archives dessus. Parce que moi, en tant que fan des vampass, quand j'étais fan, j'allais sur le site et je trouvais plein d'infos, et je trouvais ça trop cool. Tu sais, quand t'es fan et que tu veux tout savoir sur ton groupe. Donc j'essaye de garder ça pour mes groupes. En me disant peut-être qu'il y a un jour il y aura des fans, ils vont chercher, ils vont faire waouh, incroyable.
2: Non mais quand même pour toi aussi. Et puis parce que ça marque l'histoire de ce que vous avez fait.
1: Ça, je sais pas, mais.
2: Non mais l'histoire, votre histoire personnelle.
1: Ouais, après, je sais pas. Perso, à regarder moi mon histoire en arrière, je m'en fous un peu, mais j'aime bien avoir un côté où il y a tout au même endroit. Mmh.
0: Oui, mais et c'est vrai que c'est quelque chose qui n'est pas qui est pérenne. Pas un truc qui est tiens, il y a une info qui passe. Je l'ai raté. Là, au moins, il y a le temps de et de lire et d'écouter, puisque il y a toute la discographie du groupe.
1: Ouais, j'ai aussi créé un genre de Bandcamp, mais à ma sauce.
0: Oui, c'est ça, un genre de Bandcamp hors Bandcamp.
1: Hors Bandcamp, parce que Bandcamp c'est sympa, mais ils prennent une part aussi quand même sur tes ventes, etc. Donc moi j'ai fait mon Bandcamp où j'ai tout sauf la part PayPal, que ça tu peux pas rater quoi. Enfin, ils sont obligés de la prendre.
0: Mais
2: et des émissions de radio aussi.
0: Oui.
1: Oui, il y a nos passages chez Constroy et tout ça c'est sur notre site.
0: Mais ça te prend du temps ?
1: Non, enfin je sais pas, ça m'amuse.
0: En fait, ça t'amuse donc tu vois pas le temps passer ?
1: Ouais, quand je fais du... Enfin, toi, quand je...
2: En même temps, tu connais ça par cœur.
1: Ouais, c'est mon boulot et c'est un truc que j'aime bien faire. Je vois ça comme de la création en vrai. Ça rentre dans le truc de créatif qui va avec le groupe. Quoi.
0: Oui, bah c'est...
1: Donc ça m'amuse.
0: Oui, mais même si ça t'amuse, ça reste quand même louable. Moi, je trouve.
2: Ouais. On va dire, c'est tout à son honneur.
0: C'est vrai. Et même chose, là, c'est toi, que ce soit Arnold, Greg.
1: Là, c'est moi. Ouais.
0: Ils mettent pas du tout leur nez dedans.
1: Non.
0: Ils savent même pas que ça existe.
1: Si, quand même. Ouais. C'est si. Ouais.
0: Non, mais on sait jamais. On y revient. Si Ephelo, il n'y a pas beaucoup d'actualité dans vos autres vies musicales, vous avez des choses à venir, des concerts, des...
1: Oui.
0: Oui. Non mais vas-y.
1: Par contre, ouais, pour le coup, les dates Vampass, par exemple, je les connais pas par cœur. Parce que y en a beaucoup et quatre coins de la France, faut retenir des noms de bled et tout ça. Oh là là. Donc allez voir sur vampass.com, il y a les dates.
0: Ouais. Bon, il y aura
1: et un nouvel album, ça je sais pas. On va sûrement enregistrer à la fin de l'année ou début d'année 2025 et c'est reparti mon kiki.
0: Ouais, donc on sait que le 6 décembre à la Barberie, il y aura le Vampass Psycho Attack.
1: Ouais.
0: Voilà, Arnold, pas mieux. Sugar and Tiger,
3: non, on va pas rien.
0: C'est fini. Et maintenant, il n'y a pas de. Il faut travailler sur l'album, c'est ça.
3: Bah c'est bon, on a fait notre boulot. Donc maintenant, c'est trop dangereux de bosser. Nous, on reste la coulée douce avec les royalties.
0: Les royalties d'avance.
2: Le contrat.
3: Pour l'instant, il n'y a rien de prévu. Il y aura sûrement des choses d'ici que l'album sorte. On va pas non plus l'attendre à 100%. Mais ça repartira sûrement plus avec l'album au moment de la sortie, d'ici entre 6 mois et 1 an et demi, on va dire.
0: Oui,
3: c'est toujours très large.
0: Bah oui. D'ailleurs, pour je reviens sur Esprit d'équipe, t'as pas eu de difficultés vis-à-vis du pressage des vinyles, parce qu'il y a quelques temps, c'était un petit peu compliqué.
1: Ça s'est bien calmé quand même. Je crois que là, en 2 mois, c'était. Enfin, tu commandes et 2 mois après, t'as le vinyle, alors qu'avant, ouais, ça pouvait monter à 4 mois.
0: Ah bah, voire plus.
1: Voire plus dans la. Ouais,
0: au moment de, enfin, je sais plus quel album avait complètement bloqué toutes les usines. C'était quoi, Adèle, Angèle, un truc en A et L, et qui avait bloqué sur 6 ou 8 mois toutes les autres productions. Enfin, c'est.
1: Ah ouais. Non, mais là, ça s'est calmé. Puis là, on passe par des petits presseurs qui prennent justement moins de gros studios, et moins de grosses maisons de disques. Donc ça va.
0: Ouais. Et tout à l'heure tu disais on est passé par Rock'n'Roll UFO parce que c'est plus simple et comme ça je gère tout. Mais une fois que le produit est prêt, t'as pas dans l'idée de t'appuyer sur d'autres pour soit pour la distrib, soit pour donner un peu de sous.
1: Et ce serait bien, mais c'est là où mon côté timide et renfermé prend le dessus. Et
0: ouais, je vais voir personne.
1: Je vais voir personne et j'attends un peu, genre venez me voir, mais ça se passe pas comme ça, quoi. Donc
0: y compris la distribution.
1: Voilà, y compris la distribution. C'est nos disques, tout ça, c'est tout sur Rock UFO ou à nos concerts. Mais on est très peu distribué. Je crois que j'ai réussi à filer à une ou deux distros, mais. Complètement par hasard, quoi. C'est pas moi qui suis allé les voir pour leur dire, quoi.
0: Ouais, t'as pas vu du côté chez Simone, chez la Simone. Distroy.
1: Non, après chez Simone, j'ai regardé. C'est un peu le principe de Rock UFO, donc
0: Oui.
1: Je me suis dit, il y a déjà Rock UFO, pas besoin d'aller le mettre ailleurs.
0: Ok.
1: C'est un truc que je fais mal, ça.
2: On peut pas tout faire, mais chez Simone, je pense que ça correspondrait bien, en fait, à l'esprit, quoi.
1: Ouais.
2: Puis ça ferait une autre ouverture hein,
0: quitte à échanger entre les deux, mais bon, ça après c'est toi que ça regarde. Merci Fellow, merci Arnold,
3: de rien.
1: Merci à vous.
0: De rien. Merci à Greg où qu'il soit. Merci à Ferdi où qu'il soit. On vous.
2: Et Tony et les Vierges.
0: Et Tony et Bongo Joe et les Vierges. On se quitte avec quelque chose que toi tu as encore amené.
1: Ouais, c'est Suzy Quatro.
0: Ah bah oui, ça.
2: On ne pouvait pas y échapper.
0: On ne pouvait pas y échapper, effectivement. La semaine prochaine, donc, on recevra le Rive Droite Country Club.
2: Country Club Rive Droite.
0: Non, Rive Droite Country Club.
2: Rive Droite Country Club.
0: Oui. D'accord. Et il y aura peut-être une intervention
2: du
0: Fanzinarium.
2: Peut-être.
0: Peut-être.
2: Non, c'est pas encore.
0: À voir. Merci à vous. On se quitte donc avec Suzy Quatro. Bisous.
2: Et le téléphone, répète-le quand même.
0: 09 72 51 55 46. Et vous avez encore 1 minute 30 pour appeler. 09 72 51 55 46. Et on laisse Suzy Quatro. Merci, bisous.

0: a de finalement de découper une journée, ou même l'idée même de journée, ce sont des concepts qui supposent une idée de temps. Mais là, ce qui est intéressant, c'est qu'on n'a pas cette idée forcément de changement. Donc on voit déjà que dans le concept de temps, on a plusieurs choses. On a un aspect qui est plus relationnel, ce que j'appellerais relationnel, en gros, qui est un mot un peu juste rapide pour désigner un ensemble de relations entre les événements, et un autre aspect qui est plus le concept du changement, vraiment. Donc là, on voit qu'on a déjà deux aspects qu'on attribue habituellement au temps qui sont assez différents.
1: Oui, d'ailleurs, j'ai un petit peu triché, donc tu faisais référence à mon introduction. Dans mon introduction, j'ai fait exprès de mélanger un petit peu les choses, la durée, la mort, l'attente, le rythme, les saisons. J'ai mis pêle-mêle, comme une macédoine, le temps perçu et ce qu'on peut observer du temps. Donc on peut déjà se dire qu'il y a un temps, on pourrait dire, objectif, c'est-à-dire un temps des horloges, un temps qu'on observe, qui est chronologique. Puis d'un autre côté, un temps subjectif, c'est-à-dire l'attente, l'ennui, un temps qui va à différentes vitesses.
0: Tout à fait. Je pense que ça, c'est peut-être une des distinctions les plus importantes à avoir à l'esprit quand on s'intéresse au temps. C'est, comme tu as dit, une distinction entre temps, pour les appeler subjectif et objectif, ou disons ou psychologique et physique, peu importe finalement. Mais l'idée, c'est qu'on a un temps qui est plus lié à l'esprit, au fonctionnement de notre esprit, de notre conscience, la manière qu'on a vraiment de vivre en première personne les choses. Donc ça, c'est le temps psychologique ou le temps de la conscience. Parfois, on parle aussi de temps phénoménologique, qui est en fait dans le jargon philosophique, la phénoménologie, c'est la manière dont les choses nous apparaissent, donc la manière dont le temps nous apparaît, entre guillemets. Donc ça, c'est le premier aspect, le temps subjectif. Est-ce qu'on s'ennuie? Est-ce qu'on ne voit pas le temps passer? Toutes ces expressions, finalement, suggèrent une manière de vivre dans notre esprit quelque chose. Et ça, c'est très différent, en tout cas en premier approche, après on va parler de la relation entre les deux, mais c'est très différent de ce qu'on appelle le temps objectif, qui est lui un temps qui n'a a priori rien à voir avec la conscience, avec la manière que l'on a de vivre les choses. Par exemple, si vous pensez à une... Mettons que vous écoutez, vous avez deux personnes qui écoutent une conférence, la première personne adore le contenu et ne voit pas le temps passer, la deuxième personne déteste, s'ennuie et a l'impression que le temps s'étire, s'étire, s'étire, on peut dire qu'elles n'ont pas le même temps subjectif. Mais pourtant, si cette conférence a lieu entre 9h du matin et 10h du matin, elle a une durée objective qui est bien bornée, qui peut être mesurée, comparée, qu'on peut mesurer avec des horloges. Et donc là, on voit que finalement, il y a différentes manières de vivre, d'expérimenter psychologiquement un même temps objectif ou physique. Mais après, la question qu'on peut se poser, c'est quel est le vrai temps? Est-ce que le vrai temps, c'est le temps psychologique, le temps de la conscience, ou est-ce que c'est le temps physique? Alors pour moi, c'est peut-être pas une question si importante que ça. C'est peut-être même qu'une question de terminologie, finalement. À quoi on veut réserver l'emploi du mot temps? Est-ce qu'on veut vraiment réserver ce mot pour décrire les choses telles qu'elles nous apparaissent, telles qu'on les vit? Ou est-ce qu'on veut réserver ce mot pour la chose dans le monde qui est objective et qui cause ces expériences? Alors moi personnellement, j'aime bien parler de réserver l'étiquette temps pour le temps objectif, c'est-à-dire ce qui existe indépendamment de nous, et de plutôt parler de temps perçu ou de perception du temps pour la manière qu'on a de vivre et d'expérimenter ce temps. Mais finalement, pour moi, c'est plus une convention, et puis je peux tout à fait dialoguer avec quelqu'un qui utiliserait l'autre terminologie, qui considérerait que le temps véritable, c'est le temps psychologique, ou considérait qu'il y a deux temps. Par contre, ce que je voudrais quand même, que je ne serais pas prêt à accepter, c'est qu'il n'y a que du temps psychologique, ou en tout cas, on va peut-être en parler plus tard, mais il faut de très forts arguments pour soutenir qu'il n'y a que du temps psychologique et qu'il n'y a pas de temps physique. Enfin bon,
1: Oui.
0: en tout cas, je pense qu'en première approche, c'est bon de savoir qu'il y a ces deux types de choses qu'on peut appeler le temps, et qu'il y a de grandes discussions philosophiques à avoir sur la manière de lier ces deux choses.
1: Ouais. D'où ma question, hein, est-ce que le temps est une réalité objective? L'idée, c'est de se dire bah, que on a différentes approches. On s'est mis d'accord sur ce dont on parle quand on parle du temps. C'était notre première interrogation entre nous. C'est-à-dire, on peut se dire que il y a le réalisme et l'idéalisme, en gros, hein, une vision objective du temps et une vision subjective. On peut soit observer une montre, soit se poser la question du temps perçu, mais toi, t'es pas d'accord pour qu'on se contente du temps perçu. Pour toi, il y a quelque chose de plus.
0: C'est ça, parce que en fait, donc l'idéalisme, c'est un courant philosophique qui, dans les grandes lignes, réduit la réalité à l'esprit finalement. C'est-à-dire que tout serait toute la réalité serait un ensemble d'idées. Et donc on peut être ou bien idéaliste en général, ou bien défendre une forme d'idéalisme à propos du temps, qui serait de dire le temps n'a qu'une réalité finalement psychologique et n'a pas de réalité indépendamment de nous.
1: Avec peut-être une vision radicale qui est de dire que le temps n'existe pas à proprement parler.
0: Voilà, tout à fait. Mmh. Alors pour moi ça reste quand même sur la table, mais bon, si on va dans cette direction-là, pour moi il fallait dans cette direction-là en examinant la physique, ce que nous disent nos théories physiques, et pas en examinant nos intuitions ou nos idées préconçues sur le temps. Ce que je veux dire, c'est pas parce que nous, on fait l'expérience du temps avant tout par notre conscience, que ce n'est que ça. C'est vraiment ça sur lequel je veux insister. Pour moi, avant qu'il y ait on peut poser la question de cette manière-là. Est-ce que, avant que le premier être humain apparaisse, disons, admettons qu'il n'y a pas de vie extraterrestre, qu'il n'y a pas de vie consciente autre part que sur Terre, ou alors admettons qu'il y en a, mais dans ce cas-là, on élargit la question. Est-ce qu'il y avait du temps avant qu'il existe un premier individu intelligent, au sens de doué de conscience temporelle? Mmh. Et pour moi, cette question-là, ça me paraît vraiment... comment dire, si quelqu'un veut soutenir que avant qu'apparaisse le premier être humain ou conscient, il n'y avait pas de temps. Pour moi, c'est une affirmation, qui est extrêmement forte, qui est radicale, et il faut de très bons arguments pour l'accepter. Parce que déjà, on va parler de avant l'apparition de cette personne. Est-ce que déjà, ça n'implique pas qu'il y a du temps avant? Donc voilà, moi, ce sur quoi je voudrais insister, c'est qu'il est très difficile de nier qu'il existe un temps objectif, ou au moins qu'il existe certaines propriétés objectives du temps. Et là, ça m'amène à un autre point, c'est que finalement, on peut avoir ce débat idéalisme-réalisme, donc est-ce que le temps est réel, est-ce que c'est qu'un ensemble d'idées? On n'est pas obligé de l'avoir sur le temps dans son ensemble, en fait. On peut avoir différents débats sur différentes choses qu'on met dans le concept de temps. Mmh. Par exemple, là, on avait parlé des relations temporelles, on a parlé du passage du temps. Moi, ce que je pense, finalement, c'est qu'on peut avoir deux débats, par exemple. Un débat sur le passage du temps. Est-ce que le passage du temps est quelque chose de réel ou non? Et un autre débat sur les relations avant-après entre les choses, c'est de demander est-ce que ces relations sont réelles ou non. Et voilà, je pense qu'il ne faut pas avoir un traitement trop monolithique du concept de temps, qu'il faut être prêt vraiment à examiner ce concept, en regarder un petit peu tout ce qu'on met un peu dans cette valise, et discuter séparément un petit peu tous les aspects qu'on attribue au temps. Même si, bien sûr, dans les discussions, on va forcément... Si vous discutez, par exemple, du passage du temps, vous allez très vite arriver à la question de la direction du temps. Et c'est ce que je disais au début, c'est que ce qui rend le sujet à la fois fascinant et difficile à traiter, c'est que c'est un sujet assez tentaculaire, finalement. On commence à travailler sur une partie du problème, et très vite, on rencontre les autres. Donc il faut essayer en quelque sorte de se battre contre le concept pour garder à distance certaines choses, pour essayer de mieux comprendre d'autres aspects du concept de temps.
1: Ouais, ouais. D'ailleurs, c'est une nuance que tu fais dans le livre également, par ailleurs. C'est-à-dire que les philosophes contemporains se concentrent pas forcément sur la réalité du temps intrinsèquement, mais sur la réalité ou l'idéalité plutôt des propriétés usuellement attribuées au temps. Et donc, mm-hmm. Ce dualisme réalisme idéalisme, il n'est pas forcément aussi net et aussi manichéen.
0: Tout à fait.
1: Mais cela dit, moi, il me perturbe un petit peu parce que pour préparer l'émission, par exemple, je me suis posé la question qu'est-ce que le temps ? Mmh. Dit exactement le titre de ton livre. Et en me posant la question qu'est-ce que le temps ? Je me suis posé la question est-ce que je suis capable d'y répondre ? Et je me suis rapidement rendu compte que non. Et je me suis dit, mais du coup, puisque je suis pas capable d'y répondre, comment est-ce que je peux poser la question? Et en animateur radio, hein. Mm-hmm. Mais cette question, on peut l'extrapoler à une question philosophique, du coup. Comment est-ce que je peux percevoir la nature du temps si je peux percevoir que les conséquences? Qu'est-ce qui me garantit que le temps n'est pas autre chose que quelque chose de perçu?
0: Mmh. Bon alors, je pense que déjà on peut faire une. C'est une excellente question, et pour moi c'est une des questions les plus fondamentales de la philosophie du temps.
1: Ah zut, ah bah je me suis posé une question très fondamentale
0: Ah bah.
1: juste en préparant l'émission.
0: Bah voilà, mais je pense que beaucoup de questions, les premières questions qu'on se pose sont parfois les questions les plus intéressantes, mais aussi les plus difficiles à répondre, et parce qu'elles sont tellement fondamentales qu'assez vite on doit aller en traiter d'autres questions plus précises ou plus techniques, dans l'idée de faire des progrès sur cette question ensuite. Mais je pense que le temps, en fait, c'est pas le seul concept comme ça en philosophie, bien sûr, mais en philosophie, finalement, on peut faire la philosophie de n'importe quoi. On peut s'interroger sur à peu près n'importe quel objet, et puis il y aura toujours une philosophie de cet objet. Vous allez avoir la philosophie politique, la philosophie du beau et du moche, l'esthétique, du bien et du mal, l'éthique. Vous avez même de la philosophie du sport. Finalement, on peut se poser des questions philosophiques sur à peu près tous les objets. Mais certains objets d'étude sont des objets qui sont vraiment difficiles à saisir, parce qu'ils sont, en un certain sens, très abstraits. Et qu'est-ce que je veux dire par là? C'est que si on prend un concept comme le temps, c'est un concept qui est à la fois, alors ce que je dis dans le livre, qui est à la fois familier, puisque finalement il imprègne tout notre vocabulaire, notre manière de vivre, mais à la fois il est très difficile à unifier. On a beaucoup de mal à comprendre ce que c'est de manière simple et directe. Et donc peut-être ce qui participe un peu à ton trouble, à ta difficulté à définir le temps, ou disons à essayer de formuler une réponse à ce que c'est peut-être parce que c'est ce genre de concept qui est très diffus, finalement, qui est à la fois fondamental au sens où il imprègne beaucoup de choses, on le trouve partout. Donc finalement, la fréquence d'apparition du concept ou de choses liées au concept fait qu'il y a une familiarité avec cette chose. Mais le côté abstrait fait que c'est difficile à vraiment donner une explication de ce que c'est. Et par exemple, on pourrait comparer, je sais pas si je vous dis qu'est-ce que c'est que le beau, le concept d'être beau. Assez vite, on va avoir du mal aussi ou qu'est-ce que c'est que le bien. En fait, comme tous ces concepts-là, finalement, on peut facilement donner des exemples de choses qui sont belles ou bonnes ou qui ont affaire avec le temps. Mais on va avoir vraiment du mal à caractériser vraiment ce que c'est qu'être du temps, du beau ou le mal, par exemple. Mais voilà, je pense que c'est pas le concept de temps n'est pas le seul concept à être dans cette situation-là, mais il est peut-être plus difficile que tous les autres concepts. Alors bon, peut-être là c'est un peu je défends ma chapelle et l'intérêt de travailler sur le temps. Mais disons qu'il y a quelque chose qui est assez singulier avec le temps, c'est que finalement tout a à voir plus ou moins de manière diffuse avec le temps. Tout est dans le temps, en un sens. La conscience a à voir avec le temps. Si vous prenez la relation entre une chose et ses conséquences morales, bah, ça va être dans le temps. Donc finalement, on a difficile à penser à quelque chose qui n'ait rien à voir ou qui n'ait aucune manière de se matérialiser dans le temps. Donc le temps, à ce côté-là d'être présent partout de manière diffuse, mais sans qu'on arrive vraiment à le définir. Donc là, c'est vraiment pour essayer de mettre des mots un petit peu sur ton trouble, que je pense être tout à fait justifié, et qui est finalement aussi ce qui fait un peu le côté passionnant de travailler sur le temps, c'est qu'on ne sait pas vraiment où on va arriver, parce qu'on a déjà du mal à commencer, entre guillemets.
1: Oui, et d'ailleurs, alors je fais la parenthèse pour qu'on se débarrasse du sujet, mais tu l'avais déjà un petit peu légèrement évoqué. Quand on parle du temps, on ne sait pas ce dont on parle, et parfois même on l'utilise enfin, à bon escient aussi, certainement, probablement, mais en tout cas de manière très très large. Par exemple, si je dis j'ai pas le temps, je parle pas de temps en fait, je parle de liberté, je parle de choix que je me donne à faire ou à ne pas faire les choses. Mais par contre, j'évoque mon rapport au temps et notamment mon rapport à l'organisation temporelle, à mon agenda et à la construction sociale qui existe autour du temps, qui permet de d'organiser des libertés et des liens qu'on se fait entre les uns et les autres. Donc le temps de travail, le temps que je donne à mon patron, versus le temps que je donne à mes enfants, versus le temps que je donne, etc., etc. Et donc pourquoi pas le temps que je donne à un rendez-vous X ou Y, ou pas, en lui disant j'ai pas le temps. Mais quand on a parlé de ça, on n'a pas du tout parlé de temps, véritablement, finalement.
0: Oui, c'est ça, c'est ça. C'est-à-dire qu'on parle de... En fait, parler du temps de manière directe est très difficile.
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2: Alors, ce qu'il faut souligner, c'est que tu parles des différentes chapelles qui abordent la question du temps, mais toi, tu en défends une. C'est-à-dire qu'à la fois, tu les précises toutes pour que le lecteur puisse se faire son avis. Et en même temps, toi, tu défends la thèse de l'univers Bloch, qui est ta thèse, d'où comment le lien que tu fais avec le réalisme, le temps objectif et la difficulté que tu as à défendre un subjectivisme total, si je le dis comme ça, c'est vraiment l'idée que le temps n'existe pas du tout objectivement, ce n'est que de la perception, que du psychologique. Et ça, c'est contradictoire avec une conception de l'univers Bloch. Donc l'univers Bloch, en gros, c'est il y a une réalité naturelle, un espace-temps quadridimensionnel qui est la continuité en fait de la relativité générale d'Albert Einstein.
3: Tout à fait. Alors voilà, il y a énormément de choses dans ce que tu as dit.
2: Ouais, on peut reprendre tranquillement du coup.
3: Non, mais c'est passionnant, c'est très très synthétique. Donc peut-être la première chose que je... Oui, de ce que je fais dans le livre, finalement, c'est de présenter, on va dire, trois grandes manières d'appréhender la nature du temps.
2: Ouais.
3: Et effectivement, j'en défends une, la théorie de l'univers Bloch. Ce que je fais, c'est ces différentes théories que je présente, ce ne sont pas des théories que j'ai inventées. Ce sont des théories qui existent depuis un certain nombre d'années et qui sont débattues par vraiment des dizaines de chercheurs. Donc la théorie de l'univers Bloch que moi je défends, c'est celle qui sociologiquement est majoritaire chez les philosophes des sciences. Et une partie des gens qui travaillent en philosophie contemporaine, en métaphysique du temps. Donc juste pour dire que c'est pas quelque chose qui m'est propre. Par contre, ce qui est intéressant, c'est que en fait, la plupart de ces discussions se sont faites en langue anglaise et ça n'est pas encore vraiment entré dans l'opinion, dans la connaissance populaire. Ces théories ne sont pas encore entrées dans la connaissance populaire. Et celle qui est la théorie préférée chez les philosophes et les physiciens. Est très peu connu finalement du grand public, et c'est la théorie de l'univers Bloch. Alors peut-être pour en donner une caractérisation assez rapide, ce que tu as dit tout à fait juste, c'est une thèse qui identifie notre réalité à un espace-temps. Alors qu'est-ce que ça veut dire qu'on vit dans un espace-temps et pas dans un espace qui évolue dans le temps ? Eh bien, c'est l'idée que l'espace et le temps sont intimement liés, sont connectés l'un à l'autre. Et finalement, l'idée, c'est que le temps et l'espace, ce sont des abstractions, ce sont des manières qu'on a de découper le monde à partir de quelque chose d'autre qui est plus fondamental, et qui est cet espace-temps. Et l'une des, peut-être, des conséquences les plus faciles à comprendre, pour comprendre cette théorie de l'univers Bloch, c'est que le temps ne passe pas, d'après cette théorie. Donc c'est une théorie qui rejette cette idée d'un écoulement du temps, d'un passage du temps. Donc si cette théorie est vraie, il n'existe rien de tel qu'un écoulement dans le monde. Ça veut dire aussi, il y a une autre... alors je ne sais pas si je parle de l'éternalisme dès maintenant, mais pour moi l'éternalisme...
2: Oui, on commençait à y venir, oui, effectivement, tout doucement, donc allons-y. Hein.
3: Allons-y, de toute façon, comme je disais, le temps, on commence à parler d'une chose, on arrive sur les autres. Donc on peut vraiment définir la théorie de l'univers Bloch comme la conjonction de deux choses. Première chose, il n'y a pas d'écoulement du temps. Deuxième chose, les choses passées et futures existent tout autant que les choses présentes. Alors qu'est-ce que ça veut dire ? Évidemment, quand on parle d'existence, ça fait concept technique un peu étrange. Une réaction naturelle que j'entends souvent, c'est qu'est-ce que ça veut dire que le passé existe ou n'existe pas ? Ce qui est clair, c'est que le passé n'existe plus. Et de même pour le futur, ce qui est relativement clair, c'est que le futur n'existe pas encore. Mais qu'est-ce que ça veut dire que le futur existe ou n'existe pas ? Est-ce qu'on ne veut pas simplement dire qu'il n'existe pas encore ? Et en fait, là, on a un débat philosophique entre deux positions. En fait, trois, mais je vais en faire deux pour l'instant pour simplifier. La première position est peut-être plus intuitive, c'est ce qu'on appelle le présentisme. C'est-à-dire, finalement, la réalité n'est rien d'autre que le présent. Donc si, prenons trois exemples. Un événement passé, un événement présent, un événement futur. Donc prenez un événement passé, je sais pas, votre dernier anniversaire.
2: Alors allez-y, chers auditeurs, on vous invite. Prenez votre anniversaire.
3: Un événement présent, on va prendre ce temps qu'on passe ensemble. Et un événement futur, moi ce que je prends dans le livre, c'est la colonisation de Mars. Bon, admettons que ce n'est pas simplement un événement fictif et que ça va arriver. Alors, bien sûr, le problème, c'est qu'on n'a pas connaissance, donc on ne peut pas savoir quel va être l'événement qui va arriver.
2: Ouais.
3: Mais ce que dit le présentiste, de toute façon, il va dire, bah, de toute façon, la réalité, elle se réduit aux événements présents. Donc ce moment qu'on passe ensemble existe, tout court, on dit. Par contre, l'événement de votre dernier anniversaire et l'événement de la colonisation de Mars, ces deux choses, elles n'existent pas du tout. Elles n'existent pas quelque part d'autre que dans le présent. Alors, peut-être vous allez avoir du mal à comprendre ça, parce que ça va être tellement intuitif pour vous. Peut-être pas, ça dépend vraiment de votre manière un peu intuitive d'appréhender la nature du temps. Mais pour comprendre cette position du présentisme, ce qui est utile, c'est de la mettre en opposition avec l'éternalisme. Ce que vous dit l'éternalisme, c'est que non, il n'y a pas de différence de statut entre ces trois événements. Le moment qu'on passe ensemble maintenant n'a pas plus de réalité que votre dernier anniversaire ou que la future colonisation de Mars. Ces trois événements ont strictement le même type, la même quantité d'existence, il n'y a aucune différence. Et donc ce que va vous dire un éternaliste, il va vous dire, quand vous dites que votre dernier anniversaire n'existe plus, ce que vous voulez dire, c'est qu'il n'existe plus car il existe à une autre localisation temporelle que le présent. Alors le présentiste va vous dire quelque chose de différent, il va vous dire votre dernier anniversaire n'existe plus car il n'existe pas du tout. Donc là, on a vraiment une opposition entre deux thèses philosophiques, on pourrait dire, assez abstraites, parce que ça parle de l'existence des choses auxquelles on n'a pas accès.
2: Mmh. Il y a une distinction entre exister à un certain instant et exister tout court. Bon, va au bout, je vais essayer de synthétiser.
3: Ouais. En fait, là, ce que tu as fait, c'est ajouter un concept un peu technique que j'utilise dans le livre, qui est l'existence tout court, l'existence simplicitaire. C'est une manière simplement de dire que quand on dit quelque chose existe, on peut avoir ça peut vouloir dire deux choses. Ou bien ça existe dans le temps, ou bien ça existe même indépendamment du temps. Par exemple, si vous parlez de l'existence du temps, vous ne parlez pas de l'existence du temps dans le temps. Ou si vous parlez de l'existence des nombres, c'est un autre débat philosophique, est-ce que les nombres et les entités mathématiques existent ? Mmh. La plupart des gens qui défendent que les nombres existent considèrent que les nombres n'existent pas dans le temps, ils existent hors du temps. Ou par exemple en théologie aussi, pour les croyants, les personnes qui pensent que Dieu existe, en général, enfin, en tout cas dans certaines conceptions, il y en a beaucoup, mais vont lui attribuer une existence à l'extérieur de l'espace et du temps. Bon, après il y a d'autres conceptions, c'est dans l'espace et dans le temps. Mais alors, il n'y a pas besoin de croire à l'existence des nombres, ou à l'existence de Dieu, ou à l'existence du temps. Là, ce que je veux dire, c'est simplement montrer qu'il y a deux sens différents. Donc quand on dit qu'une chose existe, on peut immédiatement, et de manière un peu intuitive, mettre derrière ça que c'est quelque part dans le temps, dans l'espace, c'est concret. Ou on peut avoir une autre notion plus vague, moins contraignante, qui autorise que des choses existent dans le temps et que d'autres choses n'existent pas dans le temps. Et donc c'est cette notion plus large qu'on utilise pour formuler l'opposition entre présentisme et éternalisme. Mais là on a fait quelque chose, on a fait une conceptualisation un peu technique du problème, mais peut-être pour revenir à quelque chose de plus intuitif, je pense que ce qui est vraiment très utile, c'est de comparer le temps à l'espace. Parce que là, mettons que vous qui écoutez cette émission, vous trouviez par exemple à Paris. Ce n'est pas parce que vous êtes maintenant à Paris que vous pensez que les villes de Rennes ou de Lyon n'existent pas. Donc, pour l'espace, notre manière de faire de la métaphysique comme on respire, entre guillemets, d'appréhender l'espace intuitivement, c'est de considérer que même les choses auxquelles on n'a pas accès existent. La plupart des gens acceptent que les autres villes françaises existent même au moment où on ne s'y trouve pas. En fait, ce que vous propose l'éternaliste, c'est de faire la même chose pour le temps. C'est-à-dire, de la même manière que pour l'espace, certes, vous n'avez pas accès à vous, bébé, ou à vous, vieillard, mais ces parties temporelles de vous, ou ces événements passés et futurs, existent en un autre lieu du temps. Donc en fait, avec cette théorie de l'espace-temps, donc c'est là que vient l'idée, la terminologie du bloc, en fait. On met l'espace et le temps dans un bloc, d'une manière telle que le temps, finalement, a une structure, une manière de se comporter, si on veut dire, parler de manière un peu métaphorique, qui est très similaire à celle de l'espace. Donc de la même manière que toutes les parties de l'espace coexistent à un instant T, ici, pour le temps, on va dire que toutes les parties du temps existent simplicitaires. On pourrait même dire coexistent simplicitaires, mais bien sûr, quand on met le « co » dans l'expression, on s'entend que ça signifie pas une relation de simultanéité, mais que c'est une manière plus abstraite de parler de l'existence très, très générale des choses. Donc en fait, cette manière de comparer les villes françaises pour dire bah, « c'est pas parce qu'on est dans une ville que les autres villes n'existent pas », ce que nous demande de faire l'éternaliste, c'est d'avoir le même raisonnement pour le temps. Et donc parfois, on parle de spatialisation du temps, mais ça peut être, soyons clairs, ça peut être une spatialisation tout à fait qui soit modérée. Là, on veut simplement dire que l'existence dans le temps se comporte de la même manière que l'existence dans l'espace.
2: C'est vraiment un truc de physicien, d'ailleurs. Je l'ai dit de manière triviale exprès pour la provocation. Mais...
3: Bah, en fait, c'est le concept d'espace-temps. On pourrait dire que la théorie de l'univers bloc, elle a des arguments à la fois philosophiques et physiques. Et finalement, le concept d'espace-temps vient de l'espace-temps de Minkowski dans les années 1900, tel qu'il a été développé par Minkowski. Et ce concept a permis une interprétation, on va dire, géométrique assez naturelle de la relativité restreinte et ensuite de la relativité générale. Donc l'idée est qu'en collant l'espace et le temps ensemble, on arrive à synthétiser et à expliquer la manière dont les objets bougent, de la manière dont ils sont décrits par la relativité restreinte et la relativité générale. Mmh. Donc la théorie de l'univers bloc, à mon sens, a le double avantage d'être la meilleure théorie d'un point de vue philosophique et la théorie naturellement suggérée par nos meilleures théories physiques à l'heure actuelle, à savoir la relativité restreinte et la relativité générale.
2: Pour rigoler comme ça, je dis c'est vraiment un truc de physicien, parce qu'effectivement, on sent l'héritage d'Albert Einstein et la prolongation de la relativité. Je le dis aussi en clin d'œil à d'éventuels mathématiciens qui pourraient nous écouter. Ils vont pas automatiquement considérer la quatrième dimension comme étant forcément celle du temps. Par contre, la difficulté qui me vient spontanément quand on parle de l'univers bloc, je sais que tu vas réagir tout de suite, en disant donc il y a trois dimensions d'espace et une quatrième qui est celle de temps. Là, on peut pas dire que la quatrième dimension est qui serait celle du temps. Fonctionne de la même manière que les autres. C'est-à-dire que dans l'espace, je peux aller dans tous les sens. Je peux aller à gauche, à droite, et puis revenir à gauche. Dans la dimension du temps, je peux aller que dans un seul sens, par exemple. Et ça rend peut-être un petit peu plus compliqué l'acceptation de dire que la quatrième dimension, c'est juste une dimension de plus.
3: Alors oui, je suis entièrement d'accord, mais moi je dirais que c'est un des avantages de la théorie de l'univers bloc. De ne jamais dire qu'il y aurait une dimension temporelle identique aux dimensions spatiales. En fait, c'est assez compliqué parce que pour vraiment, là, il faut un peu s'enfoncer dans la relativité générale pour décrire exactement comment le temps et l'espace sont connectés. Peut-être une chose.
2: Ouais, le film Interstellar. Mm-hmm. Oui, ça va. On peut renvoyer les auditeurs sur le film Interstellar.
3: Bah, Interstellar représente assez bien la relativité, la possibilité de courber l'espace-temps.
2: Ouais, peut-être en particulier le moment où ils vont sur la planète pleine d'eau. Mm-hmm. Et comme cette planète a une gravité plus importante, le temps ne s'écoule pas de la même manière à sa surface que pour la personne qui est restée dans le vaisseau spatial et les attend, de telle sorte à ce que, je me souviens plus, mais je crois qu'une journée vaut 10 ans mm-hmm. pour les spationautes qui sont allés à la surface, celui qui est resté, et donc le temps ne s'écoule pas de la même manière. Mm-hmm.
3: Tout à fait.
2: Ou alors peut-être qu'on peut, je vais dire un truc très très moche, toi qui es physicien, comme il y a moins d'espace, il y a plus de temps et vice versa. Là c'est vulgarisé de manière très rapide, j'en ai conscience, mais c'est ça, comment le lien que tu veux faire avec la relativité générale.
3: Oui, c'est une bonne manière de le voir. En fait, on pourrait dire que si vous mesurez la distance spatiale entre deux événements, la distance que vous allez mesurer ne va pas être la même en fonction de votre point de vue, d'où vous êtes localisé au moment où vous faites la mesure. Pareil pour le temps. En fait, les durées mesurées ne vont pas être les mêmes en fonction de d'où vous êtes. Par contre, les durées spatio-temporelles ou les distances spatio-temporelles, elles sont indépendantes de d'où vous êtes. Donc, qu'est-ce que ça suggère? Ça semble suggérer que on a des distances réelles dans l'espace-temps entre deux points. Mais par contre, la manière qu'on va avoir de dissocier cet espace-temps en espace d'une part et en temps d'une autre part, va dépendre du chemin qu'on va prendre entre notre point de départ et notre point d'arrivée. Ça va dépendre, est-ce qu'on va passer par dans des environnements gravitationnels comme dans Interstellar, où c'est à cause d'un trou noir qui est une entité très très massive qui courbe l'espace-temps, ou alors ça va lier à notre vitesse de déplacement par rapport aux objets qui nous entourent. Donc la manière qu'on va avoir de séparer l'espace-temps en espace d'une part et en temps d'autre part dépend du chemin qu'on prend dans l'espace-temps. Donc c'est pour ça que les physiciens, en tout cas dans la tradition majoritaire, je dirais qui est minkowskienne, va interpréter la physique relativiste comme étant une physique qui requiert un espace-temps. Qui est, en fait, quand on postule l'existence de l'espace-temps à la place de l'espace et du temps, on rend beaucoup plus naturelle la physique relativiste, qui est assez compliquée. Donc, en quelque sorte, on a une forte incitation à accepter que ce que les philosophes appellent l'ontologie, comment est le monde si la théorie est vraie, que l'ontologie de la relativité est un monde dans lequel on a un espace-temps où l'espace et le temps sont connectés l'un à l'autre.
2: Et donc, c'est ça qui nous permet de dire que passé, présent, futur coexistent, même si on n'y a pas accès.
3: Ben voilà, parce qu'en fait, on est d'accord que le présentisme est une position plus intuitive. Moi, j'ai commencé, par exemple, quand j'ai fait mon mémoire de recherche, mon premier mémoire de recherche en Master 1, je voulais défendre le présentisme. Je me suis dit, ah ben mince, il y a un problème avec la relativité.
2: Ah, tiens, d'accord.
3: Voyons voir comment rendre compatible le présentisme avec la relativité. Et je me suis rendu compte que c'était pas possible, en tout cas pas possible sans avoir vraiment des hypothèses très très bizarres.
2: Alors peut-être qu'on est passé un petit peu vite sur le présentisme. Donc, on rappelle aux auditeurs. Donc là on a beaucoup parlé de l'éternalisme, on a plusieurs cadres de pensée, éternalisme, présentisme, on l'a pas dit, le non-futurisme qui se rapproche du présentisme, on a ces trois champs de réflexion. Là on a beaucoup parlé de l'éternalisme, le présentisme. Un petit peu, bon, on y est passé très vite, mais tu l'as quand même défini. Mais alors, pour le synthétiser, moi je vois le présentisme comme un nuage statique dans l'espace, mais qui se transforme sur place, en fait. Et en fait, le présent serait une espèce comme ça de boule en mouvement, donc il n'y a pas de passé, il n'y a pas de futur. Et en fait, le présent se reconstruit en permanence.
3: Ouais, moi, une métaphore que j'aime bien, c'est avec une scène de théâtre, finalement, où.
2: Ouais.
3: T'imagines que le théâtre, c'est la réalité. La scène de théâtre, c'est la réalité.
2: Ok.
3: Et t'as des figurants qui entrent et qui sortent de la scène. Et donc, le présentisme nous dit finalement, c'est comme un flux continu. Vous avez des figurants qui entrent et qui sortent. Un peu comme on a un renouvellement constant finalement des personnes qui sont sur la scène. On peut dire la scène de la réalité. Alors bien sûr, après, toute métaphore a ses limites, parce qu'on peut se dire, oui, mais d'où viennent ces figurants et où vont-ils ? Eh bien, si vous êtes présentiste, vous pensez qu'ils viennent du néant, ou qu'ils y retournent, entre guillemets, ou qu'ils vont dans un... Puisque finalement, ce que nous dit le présentisme, c'est que les choses entrent dans l'existence quand elles deviennent présentes, puis quittent l'existence, quittent la réalité lorsqu'elles cessent d'être présentes.
2: Ouais. Cet argument, d'ailleurs, il est assez, assez confortable, finalement. Parce que, alors, en fait, sur le passé, il est compliqué. Parce que les événements n'existent plus, je sais pas, ma naissance peut-être par exemple, ça n'existe plus, puisque je suis déjà né depuis pas mal de temps, mais il a existé, donc je peux quand même lui donner une réalité. En revanche, sur le futur, tu prenais l'exemple tout à l'heure de la colonisation de Mars en 2200. Si le passé, le présent et le futur coexistent, comme dans l'éternalisme, je peux dire que la colonisation de Mars, l'événement... La colonisation de Mars en 2200 les poussières existe. Mais du coup, c'est une hypothèse, cet événement, par rapport à la représentation qu'on se fait du présent maintenant. Qu'est-ce qu'on fait d'une autre hypothèse où la colonisation de Mars se fait en 2300, et une autre en 2400, et puis une autre, finalement, c'est pas Mars, mais c'est Titan. La thèse que tu présentes du non-futurisme, du coup, elle est assez confortable parce qu'elle fait l'intermédiaire entre les deux. Mmh. Elle dit que le passé et le présent existent, mais pas le futur. En fait, c'est un bloc en croissance. Mmh. La réalité, c'est un espace-temps à quatre dimensions, comme tu le défends dans l'éternalisme. Mais à chaque instant qui passe, la taille de la réalité augmente le long de la dimension temporelle. Je suis déjà très prudent dans ma manière de le dire parce que c'est
3: tout à fait juste.
2: C'est à, je crois le dire pas trop mal en le disant comme ça. Je vais faire un peu le centriste de service du coup. Le non-futurisme, c'est un bon intermédiaire entre l'éternalisme et le présentisme, non?
3: Oui, sinon c'est exactement.
2: Tu dis ça, super. Ouais. Je te déboîte, j'arrive. Tu l'as dit un peu comme
3: ça. Non, mais c'est très bien parce que c'est ce que j'ai essayé un peu de montrer dans le livre, que à première vue, l'approche la plus intuitive, la plus confortable, c'est le non-futurisme. Le passé, le présent existe, mais pas le futur. Alors pourquoi elle est confortable ? Alors là, peut-être, je vais un peu étayer ce que tu viens de dire en montrant quel est le problème philosophique de chacune des trois approches. En fait, tu as déjà esquissé le problème du présentisme et le problème de l'éternalisme, mais je vais en dire un peu plus, et après je vais parler du problème du... Je vais d'abord motiver pourquoi on aimerait se tourner vers le non-futurisme en montrant les problèmes des deux autres approches, et ensuite on va voir pourquoi le non-futurisme n'est pas forcément si intéressant.
2: Si sexy, ok.
3: Voilà. Donc le présentisme, en un slogan, le problème du présentisme, c'est son passé. On va voir que le problème de l'éternaliste, c'est son futur. Alors pourquoi le problème du présentiste, c'est son passé ? Eh bien parce que, bien sûr, on vit dans le présent, mais le présent est vraiment structuré par le passé, est conditionné par le passé, et on réfère constamment au passé, que ce soit à travers l'histoire, la grande histoire, ou que ce soit à travers simplement nos souvenirs de ce qu'on a, par exemple, mangé hier, ou on est constamment à penser, à référer ce qui est dans le passé. Donc le présentisme vous dit que rien de tout ça existe. Alors le problème philosophique que rencontre alors le présentisme, c'est d'expliquer comment on peut énoncer des vérités à propos du passé. Par exemple, si je vous dis « hier il a plu à Paris ». Admettons que ce soit vrai, bon, je pense que c'est probablement pas vrai, ça dépend à quel moment vous allez écouter cette émission. Mais imaginons vous avez le souvenir qu'il y a eu un événement de pluie à la date d'hier. Et donc vous énoncez cette phrase, « Hier, il a plu à Paris ». Maintenant, vous savez que cette phrase est vraie, et maintenant je vous pose une question philosophique, métaphysique, qui est « Qu'est-ce qui fait que cet énoncé est vrai ? Qu'est-ce qui rend cet énoncé vrai ?»

0: Alors peut-être qu'il y a un monde abstrait qui stocke les vérités à propos du passé, même si ces vérités ne sont pas fondées dans le monde naturel.
1: Qui serait ma mémoire, par exemple, c'est ça, cet espace abstrait?
0: On pourrait par exemple parler de, alors je sais pas si j'utilise l'expression, mais de mémoire ontologique, c'est-à-dire que ce serait pas la mémoire des personnes, mais une sorte de mémoire. Par exemple, si vous avez un dieu dans votre ontologie, dont les philosophes parlent assez facilement de dieu. J'espère que ça va pas choquer les auditeurs, mais on parle de dieu comme un peu d'un dispositif explicatif, donc qu'on peut s'autoriser ou non quand on explique. Mais là, par exemple, vous pouvez penser que le présentisme est compatible avec des vérités à propos du passé, parce que vous avez l'esprit d'un dieu qui stocke des vérités à propos du passé. Alors évidemment, si vous êtes athéiste, vous pensez que Dieu n'existe pas, vous n'avez pas cette option-là. Et donc, vous allez devoir trouver d'autres endroits, entre guillemets, plutôt que la tête de Dieu, pour stocker ces vérités à propos du passé. Et donc là, on peut peut-être imaginer qu'il y a un monde abstrait de vérité, un peu comme il y aurait peut-être un monde abstrait d'entités mathématiques, quelque chose de ce genre-là. Ça, c'est une hypothèse qui a été explorée. Enfin voilà.
1: Ouais.
0: L'éternaliste, lui, son problème, c'est le futur. Puisque, en soutenant que la colonisation de Mars va avoir lieu, alors toi, la manière que tu as eu de formuler le problème, c'était plutôt en termes de connaissances. On ne sait pas quand la colonisation de Mars va avoir lieu, est-ce que c'est en 2200, 2300, ainsi de suite, ou est-ce qu'elle va avoir lieu un jour?
1: Ouais, c'est ça. Et donc du coup, le fait qu'on ne sache pas fait coexister, donc l'éternalisme pense que passé, présent, futur coexistent, mais là on fait même carrément coexister des événements futurs ensemble finalement,
0: Alors
1: puisqu'on
0: non,
1: ne sait pas.
0: parce que en fait là, ce qu'on peut faire, c'est là il faut bien distinguer l'exemple que j'ai pris. Donc la colonisation de Mars, c'est juste un exemple pour déclencher un peu notre imagination et comprendre de quoi on parle.
1: Bien sûr.
0: Mais je peux être beaucoup plus prudent en vous parlant des événements futurs sans indiquer ce qu'ils sont. Donc ce qu'on peut dire, c'est que d'après l'éternalisme, les événements passés, présents et futurs coexistent, même si on a accès à absolument aucun événement futur. Ou alors peut-être certains faits, on sait par exemple que je sais pas, que la planète Terre sera encore là demain, par exemple. Donc ça, c'est une chose future. De manière un peu lâche, on pourrait parler d'un événement futur. Et ce que je veux dire, c'est qu'on n'a pas besoin de spécifier quels vont être les événements futurs, les choses futures, pour pouvoir en parler. Donc là, en fait, en quelque sorte, il faut éviter. Mais c'est comme pour le passé, finalement, on ne connaît pas tous les événements passés, et pourtant on peut parler du passé en général. Et donc là, on peut faire la même chose et dire le passé, le présent et le futur coexistent, même si on ne connaît pas le futur. En fait, la plupart des gens ont un autre problème avec l'éternalisme. Et ce problème qu'ont peut-être une partie des gens quand on leur montre cette thèse, c'est le problème de la liberté, voire le problème de ce qu'on appelle en philosophie la contingence. À savoir qu'il pourrait y avoir différents futurs possibles. Parce que mettons. Prenons un autre exemple. Mettons que demain vous partez en vacances à l'extérieur de Paris. Donc d'après l'éternalisme, c'est un fait. C'est une partie de l'espace-temps qui est telle que à ces coordonnées spatiales et temporelles, il est le cas que vous partez à l'extérieur de Paris. Si c'est une partie de l'espace-temps, que ça va se produire. Il semble que il y a une forme d'inexorabilité dans cette chose. Et finalement, beaucoup de personnes ont eu l'impression que ça menace leur liberté, leur aptitude, par exemple dans ce cas-là, à décider de rester à Paris. Donc il y a tout un débat sur le fait de savoir est-ce que l'existence du futur, si elle est avérée, génère une nouvelle forme de détermination, déterminisme, que moi dans le livre j'appelle un déterminisme existentiel. Est-ce que l'existence du futur nous contraint dans le présent? Alors, moi, je pense qu'on peut répondre à ce problème, mais en tout cas, je pense qu'il est clair qu'il y a un problème à discuter, et que beaucoup de gens, de mon expérience, ont des réticences quand on leur parle de l'éternalisme, parce que ça les bouscule un petit peu dans leur idée que le futur est une page blanche sur laquelle on peut venir écrire. Finalement, c'est plus comme si c'est déjà programmé. La structure de la réalité est telle que c'est déjà programmé de quelle manière on va faire des choix et, entre guillemets, avancer dans le futur.
1: Alors, quand tu dis programmé, on pourrait le voir par exemple avec l'idée de destin et par exemple un dieu qui a déjà déterminé ce qu'on fait, ou peut-être programmé dans le sens où il existerait une équation mathématique infiniment complexe qui serait capable déjà de définir

0: tout ce qui va se passer. Et donc en fait, c'est un enchaînement d'événements et de conséquences qui font que le futur est inévitable. Enfin, c'est programmé dans un sens très large.
1: Voilà, c'est ça. C'est une sorte de métaphore, évidemment, pour parler de l'idée de détermination, de déterminisme. Et en fait, il existe beaucoup de sources possibles de déterminisme. Il y a une énorme quantité de déterminisme qui peuvent être discutés. Peut-être pour en citer quelques-uns qui sont les plus connus. Il y a le déterminisme qu'on appelle nomologique, donc nomos loi, donc déterminisme lié aux lois de la nature. Si vous pensez que le monde est régi par des lois de la nature et que ces lois de la nature sont déterministes, alors les choses se produisent d'une manière qui est déterminée par ces lois déterministes. Ça, c'est un premier exemple. Un autre exemple qui parlera peut-être plus aux gens qui ne sont pas habitués à la philosophie ou à la physique, c'est le déterminisme socioculturel. C'est-à-dire, par exemple, en naissant dans une certaine sphère d'une société humaine, vous allez avoir accès naturellement à un capital culturel, un capital monétaire différent. Donc vous allez être partiellement déterminé par votre localisation dans la société à avoir accès à telle ou telle chose. Donc, là, je dis ça pour dire en fait que l'idée de déterminisme peut prendre des formes très diverses. On peut avoir un déterminisme qui est lié à une situation dans la société, on peut avoir un déterminisme qui est lié à des lois de la nature, et finalement, avec l'éternalisme, on a peut-être un nouveau type de déterminisme, qui est le déterminisme existentiel. Alors, est-ce que c'est problématique ou non? Bien sûr, ça dépend. Est-ce que vous êtes convaincu, est-ce qu'à la base, vous avez un problème avec le déterminisme, déjà? Parce que si vous êtes déjà convaincu que tout est absolument déterminé au niveau nomologique, au niveau des lois de la nature, par exemple, là, finalement, qu'on vienne redéterminer par une autre source le cours des choses, ça va pas vraiment vous émouvoir, puisque vous avez déjà accepté que le monde était déterminé. Par contre, si vous pensez que le monde est indéterminé, dans ce cas-là, là, vous allez avoir un problème, parce qu'en fait, vous allez devoir vous battre contre absolument toutes les sources du déterminisme pour montrer que les êtres humains, ou les choses, même indépendamment de nous, ne sont pas déterminés par différentes choses. Donc ce qu'on pourrait dire, c'est que en philosophie, on aime bien distinguer entre différents types de déterminisme, et l'éternalisme introduit un nouveau type potentiel de déterminisme, voilà, qui peut être plus ou moins problématique en fonction de ce que pensent les gens. Mais par exemple, je pense que même avant de faire de la philosophie, il y a une partie de la population qui croit au destin, par exemple. Donc si vous, vos intuitions, votre manière de, votre philosophie de vie, entre guillemets, c'est que tout est écrit, que chaque chose a une destinée particulière, alors à mon avis, c'est pas la philosophie de vie la plus répandue, mais je pense qu'il y a quand même une partie de la population qui a cette manière de vivre à l'esprit. Si vous pensez que tout est écrit, bah dans ce cas-là, l'éternalisme va pas vraiment vous émouvoir plus que ça, puisque que tout soit écrit à cause de la volonté de Dieu, à cause de la nature, ou à cause de l'existence du futur, ça ne change pas la manière, ça ne change pas le résultat final finalement. Donc là, c'est vraiment pour signaler que est-ce que le problème de l'éternalisme est un réel problème ou non ? La réponse à cette question va aussi dépendre beaucoup des présupposés de chacun. Mmh.
0: Et donc du coup, le non-futurisme, ce qu'on a alors, dit le problème des deux autres, et il nous reste le non-futurisme.
1: Bah, le non-futurisme espère avoir le beurre et l'argent du beurre, puisqu'il dit le passé existe, donc aucun problème à rendre compte des vérités à propos du passé, comme pour l'éternalisme finalement. Si vous dites hier il a plu à Paris, ben, c'est parce qu'il y a une partie de l'espace-temps qui est telle que ce volume d'espace-temps inclut un événement de pluie à Paris. Donc c'est vraiment très très facile d'expliquer pourquoi l'énoncé est vrai. Donc ça c'est facile pour l'éternalisme, et c'est facile pour le non-futuriste. Et puis vice-versa, quand on regarde le futur, le non-futuriste, tout comme le présentiste, admet qu'il n'existe rien dans le futur, et donc c'est comme une page blanche, et donc c'est tout à fait facile pour lui de dire que le futur est ouvert et contingent, que tout est à écrire. Donc c'est souvent, cette position est présentée comme la position peut-être la plus attrayante avant de faire de la philosophie. Alors quel est le problème du non-futurisme ? Eh bien, si le problème de l'éternaliste était son futur, le problème du présentisme c'était son passé, je vous laisse deviner quel est le problème du non-futuriste. Enfin, je te laisse deviner si tu veux.
0: Moi ? Ah bah en ouais. fait, ouais, j'en... Moi, le premier qui me vient, et en fait, j'ai formulé un peu ma question comme ça tout à l'heure, pour te lancer la perche, on vit dans un monde en croissance, et le temps est en croissance aussi, finalement. On rajoute du présent. À chaque instant, on rajoute du présent. Première question, on rajoute du présent dans quoi ? On grandit dans quoi ? Alors ça, c'est une question qui rejoint un petit peu la question de la croissance de l'univers, où on rajoute simplement le temps. L'autre question que je me pose, c'est comment est-ce qu'on peut être sûr qu'on est présent, du coup ? Si on vit dans un monde en croissance en permanente. S'il y en a un qui a un problème avec le passé et un autre qui a un problème avec le futur, mais il y en a forcément un qui a un problème avec le présent.
1: Eh oui, eh oui. Alors le premier problème, moi, il me tracasse. Disons, le problème de savoir dans quoi exactement apparaît le présent. Je veux dire, on pourrait dire que c'est comme pour l'espace en cosmologie, on peut tout à fait comprendre que l'espace s'étend sans qu'il s'étende dans quelque chose d'autre. En fait, mathématiquement, on arrive à représenter des propriétés intrinsèques de la géométrie qui requièrent pas finalement un objet qui soit à l'extérieur de l'espace pour enregistrer ces modifications. Donc pour le temps, pourquoi pas de même accepter que le bloc grossit selon la dimension temporelle. Mais moi, le problème qui me semble le plus important, c'est le deuxième problème que tu as mentionné. Et donc effectivement, c'est un problème avec le présent. Qu'est-ce que c'est exactement le présent dans le cadre de la théorie de l'univers bloc en croissance ? Dans le livre, l'exemple que je prends, c'est, prenons un événement passé, par exemple Socrate qui s'apprête à avoir la cilue, qui a été condamné à mort. Cet événement passé, il est tel que Socrate a la croyance, au moment où il va boire la cilue et s'empoisonner, il a la croyance qu'il est présent. Alors peut-être qu'à ce moment-là, il pense pas au fait qu'il est présent, mais en tout cas, dans un coin de sa tête, il sait, il a la croyance qu'il est présent. Et pourtant, en un certain sens, si la théorie de l'univers bloc est correcte, il se trompe par rapport à nous. Puisque, rappelez-vous que le non-futuriste dit que le passé existe tout autant que le présent. La seule différence entre le présent objectif et le passé objectif, dans le cadre de cette théorie, c'est que nous, on est au bord du néant, finalement, puisque le présent, c'est quelque chose qui vient grignoter le néant en rajoutant des tranches d'existence. Maintenant, la question qu'on peut poser, c'est qu'est-ce qui nous prouve qu'on n'est pas dans la même situation que Socrate ? Parce que là, nous, en ayant cette discussion, on part tous du présupposé que le présent objectif est fixé sur l'année 2021. Mais qu'est-ce qui nous prouve que le présent objectif n'est pas localisé sur l'année 2154 ou bien plus loin? Qu'est-ce qui nous prouve qu'on n'est pas perdu au fin fond du bloc passé-présent?
0: En fait, on a une tranche d'événements qui n'est pas encore apparue sur la ligne temporelle de Socrate.
1: C'est ça, en fait. Tout le problème de cette... en fait, c'est une théorie hybride qui mélange la manière de voir du présentiste, la manière de voir de l'éternaliste. Et en fait, du point de vue de Socrate, ou bien nous on existe, et dans ce cas-là il se trompe en pensant qu'il est présent, ou alors nous on n'existe pas par rapport à lui. Mais c'est quand même un peu bizarre de se dire que par rapport à nous, Socrate existe dans le passé, mais par rapport à lui, nous on n'existe pas dans le futur. Alors peut-être vous allez me dire, oui c'est une bizarrerie, mais je suis prêt à l'accepter. Je vais dire, ok, acceptons cette bizarrerie, Socrate existe pour nous, nous on n'existe pas pour Socrate. Et on a une sorte de relation abstraite qui ne va que dans un sens. Pourquoi pas ? Il n'empêche qu'il reste l'argument qu'on appelait l'argument sceptique. Donc en philosophie, les arguments sceptiques, c'est des arguments qui exploitent un manque de connaissances. Et l'argument, c'est le même, c'est de savoir, bien, si la réalité marche comme ça, qu'est-ce qui nous prouve que en chaque localisation dans l'espace-temps, il est toujours le cas qu'il n'y a pas de futur ? Puisqu'en fait, on va être dans une situation où il n'y a rien qui peut nous montrer que notre futur immédiat n'existe pas. Donc on est obligé de stipuler finalement que non seulement le passé et le présent existent, mais pas le futur, mais en plus on doit ajouter une autre condition, qui est que notre passé à nous, notre présent à nous, existe, mais pas notre futur à nous. Parce qu'en fait, en disant que le futur objectif n'existe pas, ça ne suffit pas à prouver que notre futur à nous n'existe pas. Donc finalement, on n'a pas encore récupéré le bénéfice du non-futurisme. Le bénéfice du non-futurisme, c'était non seulement d'assurer les vérités à propos du passé, mais aussi d'assurer la contingence du futur, le fait que plusieurs futurs soient possibles. Mais finalement, là, ça ne permet pas de faire ceci, puisque on a toujours la menace que notre futur à nous soit écrit, puisqu'il est peut-être écrit pour les 50 ans à venir, et il est simplement ouvert ensuite. Donc, si on conclut sur la théorie de l'univers bloc en croissance, c'est une théorie qui est peut-être la plus attrayante pour le sens commun, pour les gens avant de faire de la philosophie, parce qu'elle coche beaucoup de cases, mais elle a cette bizarrerie qui est d'avoir ces problèmes un peu d'existence relative, où Socrate existe pour nous, mais nous on n'existe pas pour Socrate, et d'avoir du mal à assurer, à nous permettre d'être sûr que notre futur est ouvert. Donc ça, ce sont des défauts qui sont généralement élevés contre la théorie de l'univers bloc en croissance. Mais là, vous allez peut-être me dire, oui, tout ça, ce sont des raisons philosophiques, c'est toujours compliqué de choisir. Et je vais dire, oui, c'est vrai. Mais heureusement, la physique, à mon avis, nous donne aussi de très bons arguments contre le présentisme et contre le non-futurisme. Et là, les arguments sont les mêmes. Et l'argument, c'est de dire, la relativité nous montre que c'est impossible de découper notre espace-temps en instants. Donc c'est impossible de trouver un présent non ambigu qui soit le même pour tout le monde. Donc la manière d'organiser les choses dans l'espace-temps en surface de choses présentes, là on parle en termes géométriques, cette manière de faire, enfin le résultat va être différent en fonction de votre manière de vous déplacer dans l'espace-temps ou de votre environnement gravitationnel. Et donc, ce qui est remis en cause, là, à peu près tout le monde accepte ce point-là, c'est l'universalité du temps. Ce qu'on appelle l'universalité du temps, dont tu as parlé tout à l'heure, c'est que le temps s'écoule de la même manière pour tout le monde. Alors, on n'est pas obligé de parler d'écoulement du temps pour décrire ça, mais en fait, les durées enregistrées ne sont pas les mêmes en fonction du chemin des gens. Donc, ça veut dire qu'il n'y a pas de présent absolu. Mais si vous n'avez pas de présent absolu, comment vous allez faire pour définir le présent et dire que seul le présent existe ? Comment vous pouvez dire que seul le présent existe si ce qui est présent est quelque chose de relatif à des points de vue? Donc finalement, ça va être un problème pour le présentiste, mais aussi pour le non-futuriste, puisque la bordure entre le présent et le futur, donc le présent qui existe et le futur qui n'existe pas, entre le bord entre l'être et le néant, la manière de localiser cette frontière entre l'être et le néant ne va pas être la même en fonction de votre localisation dans l'espace-temps. Donc il n'y a pas de manière universelle de d'accorder tous les points de vue de l'univers sur ce qui existe ou non. Donc ça, c'est l'argument physique, l'argument relativiste très fort en faveur de la théorie de l'univers bloc, et en particulier de l'éternalisme, qui va à l'encontre, qui est le challenge auquel doit faire face le présentiste et le non-futuriste.
0: Ce qui nous amène à la question, qu'est-ce que le temps? Puisque finalement, on a réussi à mettre en critique chacune des trois thèses, sans aboutir à notre question initiale, finalement.
1: Moi, je peux dire un peu ce que... Moi, je pense que la question n'est pas encore totalement tranchée. Je pense que la meilleure manière qu'on a à l'heure actuelle de se représenter le temps et d'en comprendre le fonctionnement, c'est la théorie de l'univers bloc. Mais la théorie de l'univers bloc ne dit pas foncièrement ce que c'est que le temps, ou ce que c'est que l'espace même, ou ce que c'est que l'espace-temps. Elle nous dit simplement que ce qu'on appréhende comme l'espace et ce qu'on appréhende comme le temps sont plus liés qu'on ne pouvait le penser. Une relation intime un peu étrange. Mais pour savoir vraiment d'où vient l'espace-temps, d'où vient l'espace, d'où vient le temps, pour moi, il faut regarder la physique. Donc ça, c'est une conviction profonde que j'ai, que nos meilleurs outils pour faire des progrès sur ces questions sont les théories physiques.
0: Oui, alors je le redis d'ailleurs pour les auditeurs qui ont pris le train en route. D'ailleurs, vous retrouverez le podcast sur causecommune.fm. Donc tu es philosophe des sciences, philosophe, mais tu es passé par les sciences physiques dans ton apprentissage, même si tu t'es spécialisé par la philosophie par la suite.
1: C'est ça, en fait, mais la plupart de mes diplômes sont en philosophie, et j'ai un diplôme aussi en philosophie des sciences, et j'ai étudié un petit peu la physique en parallèle, et je travaille dans une communauté de philosophes de la physique, où la plupart des gens ont une double formation en philosophie et en physique.
0: Ouais.
1: Ce qui donne peut-être un peu la couleur un peu scientifique du type de philosophie que je pratique.
0: Ouais. Et d'où donc du coup l'univers Bloch dont on parlait, qui est une continuité de la relativité générale, c'est ce qu'on disait tout à l'heure, donc Albert Einstein et ses articles miraculeux de 1905, mais on avance dans la recherche en sciences physiques, on parle évidemment beaucoup de physique quantique avec des théories de physiciens hein, qui se débattent, notamment les supercordes et la gravité quantique à boucle, et qui elles-mêmes au pluriel vont apporter de nouvelles réponses et de nouvelles réflexions sur la nature du temps, y compris en philosophie.
1: Tout à fait. La première chose à dire, c'est que je suis pas un scientiste au sens où je pense que tout ce qui est dit par les sciences doit être accepté de manière immédiate et non critique. Je pense qu'il doit y avoir un dialogue entre philosophie et science, surtout sur des questions très abstraites comme celle de la nature du temps. Mais moi, mon point de vue, c'est que sur la question du temps, la physique et la philosophie vont dans la même direction. Bon, alors bien sûr, là, tous mes collègues ne vont pas être d'accord, mais moi, mon point de vue, c'est que la philosophie et la physique pointent dans la même direction en disant que quelque chose qui ressemble à l'espace-temps existe à notre échelle. Alors, après, pour la physique en construction que tu viens d'évoquer, théorie des cordes, gravité quantique à boucle, là, c'est ce sur quoi je travaille depuis quelques années. Donc, je suis spécialisé en philosophie de la gravité quantique, qui est le nom qui désigne l'ensemble des théories physiques qui visent à aller plus loin que la relativité générale et la physique quantique, qui sont de manière assez connue. Enfin, la plupart des gens savent qu'il y a une tension entre les deux. Donc, ce sont deux manières de traiter différents types de phénomènes qui ne fonctionnent pas bien ensemble. Donc, beaucoup de physiciens sont attelés à la formulation d'un nouveau cadre théorique, d'une nouvelle théorie, comme la théorie des cordes.
0: En gros, l'infiniment grand et l'infiniment petit ne fonctionnent pas avec les mêmes équations.
1: Mmh.
0: Du coup, un des grands enjeux de la physique moderne, c'est de faire le lien entre les deux. Je le dis
1: c'est ça, dans les grandes lignes. Et même si, voilà, par exemple, si vous prenez les trous noirs, donc qui sont des objets fascinants, certains trous noirs, bon, ils sont quand même la plupart d'entre eux très très grands, mais la densité est telle que même ces grands objets nécessitent une compréhension quantique pour vraiment comprendre mieux ce que sont ces objets. Donc c'est pas simplement une sorte de lubie un peu théorique de vouloir avoir un cadre unifié. C'est que pour comprendre certains objets comme les trous noirs, on a besoin de faire des progrès et d'avoir un nouveau cadre théorique qui unifie relativité générale et la théorie quantique des champs. Et ce qui est très intéressant, c'est que la plupart de ces approches suggèrent en fait que l'espace et le temps n'existent pas fondamentalement. Donc là, on boucle un peu la boucle. Ce qui pourrait être un peu une sorte d'ironie de l'histoire, c'est que peut-être que la physique du futur va finalement donner des raisons un peu empiriques, basées sur la physique, de défendre des thèses philosophiques qui avaient semblé très radicales, à savoir que l'espace et le temps n'existent pas fondamentalement et émergent de quelque chose d'autre.
0: Quoi qu'il en soit, sans promettre d'apporter plus de réponses aux auditeurs, on peut leur promettre d'apporter plus de questions en lisant « Qu'est-ce que le temps ?» chez Vrin, dans la collection « Chemin philosophique » par Baptiste Le Bihan. Merci beaucoup, Baptiste.
1: Un grand merci pour ton invitation, c'était vraiment un plaisir.
0: Ouais, bah écoute, plaisir partagé. On se retrouve une prochaine fois, j'espère.
1: Ah, ce sera avec plaisir.
0: Bon, à très bientôt.
1: À bientôt.

0: 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Lorsque l'on écoute les spécialistes du cerveau, les vrais, ceux qui produisent la recherche, la démarche est tout autre, guérir des maladies. Éradiquer les mythes et les idées reçues, comme on a eu l'occasion de le faire, notamment à propos d'apprentissage, à l'occasion de cette émission, figurez-vous, je pense à l'épisode 8 sur les autodidactes avec Capucine Brément. Alors, pour remettre les sciences à leur place et y voir plus clair sur le travail d'un chercheur, d'un vrai, j'accueille ce soir Armel Rancillac, neurobiologiste du Collège de France. Armel, bonsoir.
1: Bonsoir, merci beaucoup de m'avoir invité ce soir.
0: Ouais, écoute, pas de quoi, tu es donc chercheur en neurobiologie au Collège de France.
1: Voilà, je suis chercheur INSERM.
0: INSERM, d'accord, dans un labo commun, INSERM, CNRS.
1: On a la double tutelle au Collège de France, oui.
0: D'accord, très bien. Et alors donc du coup, on va essayer un petit peu de développer tout ça. Et comme chaque soir pour nous retrouver, nous avons Sandrine. Salut Sandrine.
2: Salut à tous.
0: Laurence, ça va Laurence ?
3: Oui, très bien.
0: Et Patrick.
4: Bonsoir.
0: Qui interviennent quand ils veulent dans l'émission. Et en parlant d'intervenir, chers auditeurs, vous pouvez nous retrouver et nous rejoindre sur chat.libre-a-toi.org pour poser vos questions sur les neurosciences. Alors, du coup, Armel, je suis allé voir un petit peu c'est les profils sur Internet pour essayer de savoir comment je devais te présenter. Et souvent, il y a marqué neurosciences. Il n'y a pas marqué spécifiquement neurobiologie. Ça arrive parfois, mais souvent, tu le définis de manière assez large. C'est un choix, comment tu te présentes comme ça?
1: Bah en fait, tous les cursus à la fac, depuis le début, on parle de neurosciences. Parce que dans la biologie, il y a plusieurs disciplines. Et les neurosciences, ça fait vraiment partie d'une des disciplines de la biologie. C'est pour ça, peut-être qu'on ne parle pas de neurobiologie. Bien qu'effectivement, ce soit très proche, je pense.
0: D'accord. Tu mets pas la psychologie cognitive dedans ?
1: Il y a un tronc commun quand même jusqu'au M2. Il y a des sciences cognitives. Mais la bifurcation se fait assez tôt quand même. Ouais, en M2, on doit choisir soit les neurosciences plus fondamentales ou soit les neurosciences cognitives.
0: D'accord. Donc en gros, on reste dans les sciences de la vie. Et justement, toi, dans les sciences de la vie, alors tu as un sujet qui est un sujet précis, qui est un sujet qui nous échappe un petit peu, qui est celui des astrocytes. C'est quoi les astrocytes en fait?
1: Alors c'est encore plus précis que ça, c'est sur la communication entre les astrocytes et les neurones.
0: Ok, d'accord.
1: Parce que en fait dans le cerveau, tout le monde sait qu'il y a beaucoup de neurones. Il y a autant de neurones que d'étoiles dans la Voie lactée, donc 100 milliards, c'est pas mal.
0: Ouais, d'où mais... astro? Pas
1: tout à fait. Presque.
0: Astro parce que ça ressemble à une étoile, c'est une cellule qui ressemble à une étoile.
1: Il y a même plus d'astrocytes que de neurones dans le cerveau, mais c'est justement leur forme étoilée qui fait rappeler donc à des astres. Et c'est pour ça qu'on a décidé de les appeler astrocytes, en référence donc à leur morphologie.
0: Alors il y en a plus que des neurones, et on ne connaît pas du tout les astrocytes. Les neurones sont connus, chacun présuppose ou a un imaginaire dès qu'on parle de neurones, mais astrocytes, ça échappe sans doute à tout le monde. Comment ça se fait?
1: Alors chez l'homme, il y a beaucoup plus d'astrocytes que de neurones, mais ce n'est pas le cas chez les animaux.
0: Ouais.
1: Et c'est vraiment une spécificité de l'être humain, et on pense du coup de la cognition qui s'est vraiment développée avec l'espèce humaine, c'est qu'on a un ratio neurone sur astrocytes, qui est très différent des autres animaux.
0: D'accord. Et donc du coup, les astrocytes, ça communique avec les neurones, ça sert à quoi concrètement?
1: Pourquoi on ne s'est pas intéressé aux astrocytes pendant très longtemps, en fait, c'est que souvent on enregistrait uniquement l'activité électrique des cellules.
0: Ouais.
1: Et les neurones sont capables de communiquer entre eux via une activité électrique, même si de neurone à neurone, c'est une transmission chimique. Les astrocytes, eux, ils communiquent différemment, c'est un peu plus compliqué à expliquer, mais c'est avec des vagues calciques. Mmh. Ils sont tous reliés entre eux avec des petits pores, et toutes les astrocytes, comme ça, sont capables d'échanger le calcium entre eux et de faire varier leur concentration interne en calcium pour communiquer. Et il a fallu vraiment attendre de nombreuses années qu'on puisse mettre en évidence, visualiser ces vagues de concentration calcique qui fluctuaient. C'était beaucoup plus compliqué juste que d'enregistrer des courants électriques dans un neurone, qui restent quand même des techniques de pointe et assez compliquées à mettre en place.
0: D'accord. Si je comprends, c'est-à-dire, donc en fait les neurones communiquent, il y a une communication entre les neurones, donc ça, chacun peut l'entendre, c'est une communication électrique, si je dis pas de bêtises.
1: Les neurones sont électriques, la communication au sein du neurone est électrique, ouais. Mais entre deux neurones, ça va être chimique.
0: Ça va être chimique. Et en fait, du coup, l'astrocyte, son rôle, c'est ça, c'est de favoriser cette communication entre les deux.
1: Alors un astrocyte, ça a beaucoup de rôles, effectivement. Et elle va se mettre autour des synapses, donc qui sont les points de communication entre les neurones, là où les médiateurs chimiques transitent d'un neurone à l'autre.
0: Ouais.
1: Et ils vont pouvoir permettre non seulement de réguler donc l'homéostasie, c'est-à-dire la concentration au niveau de cette synapse, en réabsorbant les neurotransmetteurs qui sont véhiculés, mais elles vont également être capables de libérer ce qu'on appelle donc des gliotransmetteurs, donc c'est des médiateurs qui vont donc participer à l'intensité de cette force synaptique. Et c'est très important de réguler l'efficacité synaptique parce que c'est tout ce qui est à la base des phénomènes d'apprentissage notamment, et donc c'est un phénomène essentiel au fonctionnement cérébral.
0: D'accord, en fait la synapse, donc on pense que la synapse relie les deux neurones, et en fait on se rend compte qu'elle peut avoir trois parties si on lui rajoute son astrocyte.
1: Exactement, donc c'est pour ça que maintenant on parle de synapse tripartite, grâce aux astrocytes qui sont venus compléter le fonctionnement de cette synapse, qui est donc beaucoup plus complexe. Mais les astrocytes ne servent pas qu'à ça. Le rôle des astrocytes, c'est très complexe, très diversifié. Leur rôle principal, c'est peut-être le support métabolique. C'est très, très joli de voir la morphologie d'un astrocyte dans un cerveau. C'est-à-dire qu'ils sont capables d'envoyer ce qu'on appelle des pieds astrocytaires, c'est-à-dire des prolongements qui vont venir englober le vaisseau sanguin pour pouvoir pomper le glucose, qui est donc la source énergétique du cerveau, le transformer en lactate. Mm-hmm. C'est eux qui font un peu la cuisine pour les neurones. Et ensuite, ils vont desservir donc, le lactate aux neurones, qui est leur substrat métabolique et leur forme d'énergie. Donc les astrocytes sont vraiment là pour apporter la nourriture et donc un soutien métabolique aux neurones et donc favorisent, s'il n'y a plus d'astrocytes, il n'y a plus de nourriture, il n'y a plus de neurones, il n'y a plus de communication, c'est la mort.
0: Ah oui, ah oui.
1: C'est radical.
0: Ah oui, donc ouais, là, ça la fout mal là. J'ai envie de faire un peu de mathématiques là rapidement. Donc chaque synapse, il y a deux neurones, c'est ça? Et il y a une astrocyte. Et toi, tu disais tout à l'heure qu'il y a plus d'astrocytes que de neurones. Toutes les synapses sont des astrocytes et il y a forcément une astrocyte. Enfin, ça se répartit comment dans le cerveau?
1: C'est assez compliqué et c'est assez récent qu'on ait mis en évidence cette synapse tripartite. Toutes les synapses ne sont pas tripartites. En plus, toutes les synapses ne sont pas équivalentes, c'est-à-dire qu'elles n'utilisent pas les mêmes neurotransmetteurs. Donc, pour l'instant, on a vu que cette régulation elle était plus opérationnelle au niveau des synapses excitatrices, c'est-à-dire qu'ils utilisent le glutamate comme neurotransmetteur. Mais il y a beaucoup de neurotransmetteurs, beaucoup de types de synapses, et donc du coup, elles ne sont pas toutes équivalentes. Et on est encore en train d'investiguer un peu ce champ de recherche, c'est un peu tout nouveau. Et en ce moment, au laboratoire, j'ai une étude, une thésarde qui travaille justement sur la modulation. Enfin non, c'était le sujet de son M2, c'est plus de sa thèse. Mais c'est sur la régulation justement des synapses inhibitrices par les astrocytes. Est-ce qu'elles vont pouvoir changer de forme pour pouvoir venir s'immiscer au sein de la synapse et avoir du coup une efficacité de recapture des neurotransmetteurs plus efficace, pour aussi au niveau des synapses inhibitrices avoir le même rôle régulateur que ce qui a été mis en évidence au niveau des synapses excitatrices.
0: Ok, et donc ça c'était son sujet de master en deuxième année, enfin voilà. En deuxième partie, et
1: M2.
0: Et pourquoi elle a travaillé là-dessus? Enfin, l'application concrète de ça c'est quoi? Comment ça va être réutilisé et comment on fait pour recueillir toutes ces données et en faire quelque chose de quotidien?
1: Mais en fait, on essaye déjà de comprendre vraiment comment ça se passe, pour essayer de comprendre l'organisation des réseaux neuronaux, comment ils se passent, peut-être après pour mener à des modélisations et essayer de faire des ordinateurs qui reproduisent ces schémas et du coup des fonctionnements plus optimum.
0: D'accord, donc là en l'occurrence, il s'agit de comprendre le cerveau pour reproduire des modèles qui notamment vont pouvoir s'appliquer en informatique, c'est ça le...
1: Alors voilà, c'est ce qu'on appelle le brain-machine interface.
0: Ouais.
1: On essaie de reproduire, d'augmenter l'homme et tout ça. Mais il y a aussi d'autres aspects, c'est qu'une fois qu'on a compris vraiment physiologiquement comment c'est régulé, comment ça se passe dans le cerveau, on peut essayer de mettre en évidence des dysfonctionnements et du coup mieux comprendre certaines pathologies et trouver des traitements et guérir des maladies, ce qui peut aussi être
0: D'accord. important. Alzheimer, Parkinson... Oui, non.
1: C'est encore différent parce que là, c'est des neurodégénérescences. D'accord. C'est plus sur des régulations fines de la transmission synaptique. Mais voilà, oui, pourquoi pas.
0: Enfin, je disais ça au hasard, mais pour dire, enfin voilà, ces maladies qu'on connaît et qui sont des maladies cérébrales, épilepsie,
1: du système nerveux central.
0: Toutes ces maladies, les neurosciences, donc du coup, on a une implication directe sur les maladies aussi. Ça. Et donc du coup sur le modèle, juste sur le modèle de l'ordinateur, c'est la digression est tentante. Sur un ordinateur, on a une carte mère qui va permettre que les informations véhiculent entre elles. On a de la mémoire vive, de la mémoire morte. On a le disque dur et le processeur qui a très très peu de mémoire mais qui calcule super vite. Est-ce que ça c'est une reproduction du fonctionnement du cerveau, de près ou de loin? Est-ce que ça s'est construit spontanément?
1: Alors, je ne sais pas c'est quel est un ordinateur, peut-être, pour répondre. Mais ce que je sais, c'est qu'effectivement, dans notre cerveau, on a différents types de mémoires qui sont stockées dans différentes zones du cerveau. Et effectivement, tout ça est finement imbriqué pour qu'on puisse à chaque fois soit faire travailler notre mémoire de travail, la mémoire sémantique, la mémoire à long terme, ou vraiment, voilà, toutes ces sortes de mémoires, elles sont différentes, elles ont des substrats différents. Et il faut qu'elles soient bien imbriquées pour qu'on puisse... fonctionner correctement jour le jour.
0: D'accord. Okay.
1: Sans mémoire, c'est vraiment très difficile de se situer dans le temps et de pouvoir avoir une vie saine et harmonieuse.
0: Ouais.
1: Mais j'ai pas fini avec le rôle des astrocytes.
0: Hein. Bah non, parce que tu disais qu'il y en avait plein.
1: Oui,
0: plein.
1: Oui, oui.
0: Alors donc du coup.
1: Je voudrais pas qu'on les sous-estime. je sais pas si vous êtes au courant de. Il existe une barrière hématoencéphalique, c'est-à-dire qui protège le cerveau des infections extérieures.
0: Mm-hmm.
1: Et ça se fait.
0: Encéphalique. Okay.
1: Voilà. Et il y a différents constituants donc, qui se mettent autour de la paroi des vaisseaux, justement pour empêcher les pathogènes de passer de la circulation sanguine au cerveau. Le cerveau, c'est vraiment un organe très précieux, il faut le protéger, et on met des barrières. Et c'est pour ça que les astrocytes, elles viennent entourer les vaisseaux pour empêcher ces pathogènes de passer. Elles font partie des constituants donc, de cette barrière hémato-encéphalique.
0: Et quand elles font ça, elles ne relient pas les synapses?
1: C'est une autre fonction. Une autre partie de l'astrocyte, ils envoient des processus un peu dans toutes les directions, d'où leur forme étoilée. D'un côté, ils gèrent le vaisseau, de l'autre côté, ils gèrent la synapse. Ils ont des bras dans tous les sens et ils font tout en même temps.
0: J'entends
1: c'est des cellules merveilleuses.
0: Mais j'entends dans ce que tu dis que la voûte crânienne, si on se met de l'intérieur, est tapissée d'étoiles. On peut dire ça comme ça?
1: Aurait-on une voie lactée dans le cerveau?
0: Ouais.
1: En fait, les astrocytes, elles sont un peu partout. Parce que il faut que voilà, elles nourrissent tous les neurones et donc elles vont englober entre 4 et 6 somas de neurones et elles vont du coup avoir un autre rôle de synchronisation neuronale.
0: Mmh.
1: C'est-à-dire que comme elles sont comme ça un peu partout et qu'elles communiquent entre elles, elles peuvent faire une connexion entre toutes les synapses en même temps et synchroniser l'activité neuronale. Et c'est des activités et des régulations qui sont très très importantes parce que ça permet notamment de réguler les états de vigilance. Quand on est en éveil ou qu'on est en sommeil, on a des activités corticales qui sont plus ou moins synchronisées.
0: Mmh.
1: Et ces switches d'activation, ça se fait via les astrocytes. Ça a été montré, on a pu montrer qu'il y avait justement des vagues calciques dans les astrocytes qui précédaient les changements d'état. Et de même, si on stimule par des techniques optogénétiques, je ne sais pas si vous avez entendu parler.
0: Pas du tout. Enfin, en tout cas, ne faites les auditeurs pas, donc on va débriefer tout ça.
1: Optogénétique. Génétique, c'est simple. Par la génétique, on fait des petits vecteurs qui ciblent spécifiquement des types de neurones et qui vont exprimer des molécules qui permettent, après, quand on met des flashs lumineux, donc optiques, d'activer ces molécules et d'exciter spécifiquement donc, les neurones qu'on a voulu, qu'on a targetés.
0: D'accord.
1: Et en faisant donc, ici c'est pas des neurones, c'est des astrocytes, on les stimule avec de la lumière, on fait des flashs lumineux, donc on induit une augmentation de calcium à l'intérieur de ces astrocytes, et bam, on passe de l'éveil au sommeil.
0: D'accord, c'est-à-dire qu'en fait il y a un calcium qui est un peu spécial, qui permet de rendre le cerveau fluorescent, d'une certaine manière. C'est un énorme raccourci, hein, j'en ai conscience, mais si je me l'imagine comme ça...
1: Parce que les flashs lumineux en fait c'est totalement artificiel, c'est qu'on... On fait rentrer des petites LED en fait, à l'intérieur du cerveau, donc c'est un petit peu invasif comme technique.
0: Ouais.
1: On met des flashs lumineux, et du coup, les astrocytes qui vont exprimer cette molécule, donc c'est la channel rhodopsine, c'est un canal, Et souvent, c'est vrai que c'est couplé à de la fluorescence pour être sûr que le canal soit là, parce que visuellement, on a besoin d'avoir un contrôle positif que l'infection a réussi.
0: Ouais.
1: Et ensuite, on fait nos petits flashs lumineux, on appuie sur notre boîtier, hop, on stimule les astrocytes, on fait monter du calcium, et on peut regarder du coup l'animal chez qui on fait ça, et on regarde ses états de vigilance, et on voit qu'il va passer d'un état éveillé à un état de sommeil. Et c'est ce qui a montré que, c'était une étude qui a été publiée en 2016, que les astrocytes étaient certainement donc très importants pour la synchronisation des réseaux neuronaux et induire des changements d'état globaux qui nécessitent donc des synchronisations neuronales et de plusieurs neurones en même temps. Parce que le sommeil, du moins la première phase de sommeil, parce que je travaille aussi sur le sommeil, ça va être de synchroniser comme ça les ensembles de neurones pour entrer en sommeil. C'est la grosse différence par rapport à l'éveil où on a des états corticaux, notamment une activité corticale désynchronisée.
0: D'accord. Donc ça fait la transition entre un état de conscience, un état
1: éveillé,
0: de sommeil, éveillé,
1: sommeil.
0: Et sommeil. Et ça fait aussi la synchronisation entre les différentes phases de sommeil.
1: Alors ça, à ma connaissance, ça n'a pas trop été étudié, mais à mon, je ne vois pas pourquoi ça n'aurait pas de rôle non plus. Mais à mon avis, c'est peut-être dans des régions différentes, du coup.
0: D'accord. Donc en fait, les astrocytes ont énormément de fonctions et de rôles différentes. Et en fait, surtout ce que je comprends dans ce que tu dis, c'est qu'il nous reste énormément de choses à comprendre.
1: J'ai même oublié de vous parler d'une étude que j'ai publiée récemment, qui montre que le glucose, et donc quand on fait varier la concentration de glucose sur... Moi, je travaille sur des tranches de cerveau. Et oui, je suis désolée, personne n'est parfait. les astrocytes, en réponse à cette augmentation de la concentration extracellulaire de glucose, va sécréter plus ou moins d'adénosine en fonction de l'heure de la journée.
0: Ok.
1: Et l'adénosine, on sait tous que c'est un hypnotique très puissant.
0: D'accord.
1: Et donc, ce qui veut dire que si vous ingérez du glucose en fin de journée, vous allez avoir une grosse réponse en adénosine, une augmentation de la concentration d'adénosine et un pouvoir donc hypnogène beaucoup plus important qu'en début de journée. Donc en fin de journée, si vous voulez rester éveillé, essayez de limiter les aliments sucrés, privilégiez les aliments gras. Et inversement, si vous voulez bien dormir, rester éveillé, faire la fête ou dormir, réviser, il faut... On peut, voilà, en jouant sur l'alimentation, influencer ses états de vigilance et mieux travailler éventuellement.
0: Ouais, mais on le savait ça déjà, non? Enfin, je veux dire...
1: Non. Moi, j'ai vraiment montré qu'au niveau du VLPO, donc, qui est la zone impliquée dans la régulation du sommeil lent, le noyau ventrolatéral préoptique,
0: ouais.
1: Si on augmente spécifiquement dans cette région la concentration en glucose,
0: ouais.
1: Eh ben, on induit une augmentation de la libération d'adénosine. On a mis des petites électrodes sur les tranches, on a mesuré, vraiment c'était très fastidieux. Merci Aymeric d'avoir fait tout ce travail. Et du coup, on a pu montrer que en enregistrant l'activité électrique des neurones promoteurs du sommeil, que cela, du coup, avait une augmentation de la fréquence de décharge en potentiel d'action.
0: D'accord, donc ça a permis de confirmer des analyses de comportement qui avaient pu être faites par d'autres disciplines, non ? Confirmer, ou au contraire, peut-être...
1: Ou de notre grand-mère qui nous a beaucoup appris qu'effectivement, si on avait envie d'aller dormir et de bien dormir, il fallait prendre un lait chaud avec du miel avant d'aller se coucher, que ça favorisait le sommeil.
0: Ouais, mais en fait, du coup, c'est pas forcément du miel, du glucose.
1: Du glucose.
0: D'accord, faut manger du sucre pour dormir.
1: ça aide.
0: D'accord, ok. Comment tu fais? Il est 21h, oui, du coup, le soir.
1: Il sans oublier de se laver les dents.
0: Bien sûr.
2: Et avec modération, hein, bien sûr.
0: Voilà. Ah, il est 21h18 et si vous nous rejoignez, on essaye de parler un petit peu de neurosciences et on va s'attarder sur le rôle qu'elles ont dans notre société. Restez à l'écoute et rejoignez le chat sur chat.lib-a-toi.org. Comment tu fais dans ton quotidien pour expliquer ton travail à des gens qui ne sont pas tes pairs? C'est un peu ce que tu fais maintenant d'ailleurs, cela dit, mais comment tu fais? Quelle approche tu as pour, sans forcément rentrer dans la technique, mais expliquer du coup par des choses très, très concrètes et très palpables ton travail?
1: Ben si en fait, j'explique que je communique régulièrement avec des neurones en fait.
0: Ouais. Les tiennes?
2: On essaie d'imaginer là, on est très concentrés.
1: En fait, je suis électrophysiologiste. Donc j'approche des petites électrodes, vraiment le bout de mon électrode il fait un micromètre carré, donc un micron c'est 10-6 mètres, c'est assez petit. J'ai des micromanipulateurs pour m'aider, hein, pour être bien précise. Et je vais rentrer en contact avec un neurone unique que je vois sous mon microscope. et j'arrive du coup à enregistrer l'activité électrique de ce neurone-là. Donc je vais lui envoyer des petits pulses, donc des petits sauts de courant électrique, et en réponse à ces sauts de courant électrique, le neurone va émettre des potentiels d'action. Et donc je lui parle, je lui envoie un petit courant électrique, et lui me répond, il m'envoie un potentiel d'action, et j'adore.
0: Okay. C'est cool, d'accord.
1: Et on arrive comme ça, parce que chaque neurone a ses particularités, va répondre avec des fréquences différentes, des amplitudes de potentiel d'action différentes. Non, mais vous vous rendez pas compte, c'est... tous les neurones sont uniques et différents, et du coup, comme ça, on peut s'amuser à les classer, à leur faire des stimulations plus ou moins différentes, à mettre des drogues plus ou moins diverses pour arriver à voir qu'est-ce qui va influencer leur décharge ou pas.
3: Ouais. Et, leur et donner des boissons sucrées pour qu'ils s'endorment.
1: Bah, en fait, comme c'est les neurones du sommeil, quand ils sont endormis, entre guillemets, ils sont actifs à fond, parce que c'est eux qui vont déclencher le sommeil, donc ils doivent être actifs pour que nous, on puisse dormir.
0: Ouais. Enfin, tu disais drogue, tu faisais le geste des guillemets en disant drogue, je précise pour les auditeurs.
1: Oui, je précise, c'est vrai, parce que tout le monde pense que drogue, ça va forcément avoir des effets psychédéliques. Et nous, c'est juste des substances pharmacologiques voilà, qu'on applique sur nos neurones ou nos astrocytes.
0: Ouais. Pour se donner un exemple peut-être concret d'un impact direct des astrocytes, il y a cette expérience sur les souris qui augmente la qualité de leur mémoire spatiale lorsqu'on leur injecte des astrocytes humains. Est-ce que tu veux nous raconter cette expérience des chimères?
1: Excellente publication de Mike et Nedergaard. Donc en fait, ils sont partis du postulat en fait que les astrocytes humains sont un peu plus grands que les astrocytes qu'on peut regarder et observer chez la souris. Et en plus, ils sont beaucoup plus ramifiés. C'est des supernovas. Donc, ils ont vraiment beaucoup de processus. Et donc, globalement, ils pourraient réguler beaucoup plus de synapses. Et donc, elle s'est dit, bah, tiens, si je prenais des astrocytes humains et que je les injectais donc, précocement au cours du développement pour qu'ils puissent coloniser donc, toutes les sphères du cerveau d'une souris. Et après, je pourrais regarder cette souris, effectivement, est-ce qu'elle a des propriétés, des particuliers différentes par rapport aux autres souris, à des souris contrôle auxquelles on n'aurait pas injecté ces chimères, ces astrocytes humains. Et effectivement, après, elle a fait des tests, donc elle a regardé la plasticité synaptique, l'efficacité synaptique et ses fonctions cognitives, donc avec ses capacités mnésiques, donc en faisant des tests de mémorisation spatiale. Et c'est incroyable, et c'est comme ça qu'on s'est aperçu qu'effectivement, si on mettait des super astrocytes, entre guillemets encore, eh ben, on pouvait potentialiser les fonctions des souris qui devenaient, un petit raccourci, beaucoup plus intelligentes, plus efficaces, avec des efficacités synaptiques accrues. Ouais. Donc franchement, si on joue sur les astrocytes et qu'on augmente du coup leur taille et leur capacité de fonctionner, en mettant donc des astrocytes humaines chez les rongeurs, eh ben, les souris sont augmentées.
0: Ouais. En fait, ce qui se passe dans l'étude, c'est qu'on les soumet à un problème, qui est un problème donc unique et simple, qui est en l'occurrence un problème de mémoire spatiale, et on se rend compte qu'à intelligence égale, puisque du coup, elles partent de zéro par rapport à des souris normales, elles vont mieux comprendre, mieux s'adapter.
1: Plus vite.
0: Plus vite.
1: C'est juste une question de répétition, en fait. C'est comme ça qu'on arrive à doser un petit peu la capacité mnésique. On leur fait faire une tâche, et on répète cette tâche tous les jours. Et une souris lambda, elle va y arriver assez rapidement en disant 10 essais, donc 10 jours. Alors que les souris chimères qui auront eu des astrocytes humaines, elles vont arriver beaucoup plus vite. Je ne sais plus du tout les cinétiques, mais c'était l'idée.
0: Et donc du coup, dans tout ce que tu dis, nous, tel que je le reçois, c'est, en fait, j'entends qu'en fait, ce n'est pas juste les neurones qui déplacent de l'information. Il y a une complexité cérébrale qui est immense et qui nous échappe parfois. Et la tentation qu'on peut avoir d'expliquer des phénomènes simples par des réponses simples au travers des neurosciences, en fait, peuvent être vite limitées, puisque si chaque neurone a une fonction et une identité qui lui est propre, t'en parlais comme des... Il y avait un petit... J'ai entendu une sorte d'anthropomorphisme un petit peu, tu sais, on entendait un... chaque neurone a sa vie, son âme et son existence qui lui est propre.
1: Mais après, ils ont des... Si je puis dire, pour faire de l'anthropomorphisme, ils ont des cultures communes, des caractéristiques qui sont communes. Et donc on peut les regrouper grâce à ces caractéristiques. Et en fonction de ces regroupements, essayer de déterminer après des fonctions. Donc tous les neurones qui vont avoir par exemple des décharges très rapides, ils vont être impliqués dans l'inhibition précoce dans les circuits des boucles d'activité neuronale. Ça c'est bien établi.
0: Ok, donc du coup, les zones du cerveau, elles n'ont pas forcément une frontière nette. En fait, on les déduit à partir de la culture, je mets des guillemets encore, de la culture des neurones.
1: Oui, il y a quand même aussi des frontières. C'est très complexe, le cerveau. Il y a des différents groupes de neurones qui vont avoir différentes fonctions dans différentes régions du cerveau. Et en plus, dans des différentes régions, il y a des sous-parties du cerveau qui vont avoir des fonctions différentes. Mais après, il y a des grandes catégories de neurones qu'on peut retrouver dans différentes régions du cerveau. Mais c'est quand même très région spécifique. Mais pour en revenir à la complexité du cerveau et des astrocytes, je voulais juste parler du cerveau d'Einstein.
0: Ah oui, ah tiens, on a eu l'occasion de parler de celui-là.
1: On en parle souvent.
0: Ouais.
1: Je ne pense pas qu'il ait donné son corps à la science, mais son cerveau a été très étudié. Ils ont fait des tranches de tout son cerveau. Ils l'ont numérisé. Il y a même une application sur smartphone, si vous pouvez télécharger l'app Einstein Brain. C'est assez cocasse. Et du coup, ils ont essayé de regarder un peu les différences qui pourraient exister entre son cerveau et un cerveau lambda. Ils ont fait des quantifications, les épines dendritiques, les synapses, le nombre de neurones. Et non, la seule différence qu'ils ont trouvée, c'était sur la densité des astrocytes. Donc Einstein aurait eu plus d'astrocytes que la moyenne. Et du coup, peut-être des facilitations et des fonctionnements cérébraux un peu différents et améliorés grâce à ces astrocytes. Voilà.
0: Donc, Sandrine.
2: Oui, parce que si j'ai bien compris, l'expérience dont tu parlais tout à l'heure par rapport aux souris augmentées, c'était la taille des astrocytes qui jouaient.
1: Ben,
2: on leur avait mis des astrocytes humaines.
1: Qui gardaient cette particularité que même chez la souris, elles gardaient leur grande forme, grande taille et ramification, arborisation. Très dense.
2: Alors que là, ce que tu dis par rapport au cerveau d'Einstein, c'est plus la densité, peut-être le nombre du coup qui est.
1: Exactement.
2: Oui.
0: Cerveau humain égal pour le coup.
1: Mais c'est vrai que peut-être ça vaudrait le coup de regarder plus en détail sur la forme et la taille. Là, c'est vrai que je vais pas pousser, mais il faut aller consulter l'Einstein Brain.
0: Plus d'astrocytes et pas forcément plus de neurones. Alors comment expliquer les neurosciences au grand public, comment faire pour vulgariser et démystifier des idées reçues qu'on a parfois sur le cerveau. C'est la mission que s'était donnée à l'occasion de la semaine du cerveau, la Cité des Sciences, et elle a notamment fait intervenir le Collège de France à cette occasion. Alors on s'excuse par avance, je m'excuse, sur la qualité du son qui est un peu relative du fait de la complexité de la prise de son. Mais bon, ça, il en demeure pas moins que c'était très intéressant d'écouter ce qu'une médiatrice scientifique de la Cité des Sciences, qui fait un travail de vulgarisation, et aussi une doctorante du Collège de France, ont à dire et quelles méthodes elles utilisent pour expliquer les neurosciences. On écoute tout de suite la semaine du cerveau.
4: Est-ce que la nuit porte conseil? Alors c'est partagé. Faux pour 6 personnes et vrai pour 5. Eh bien c'est vrai, c'est très vrai. Le sommeil est très très très important. C'est la chose la plus importante pour restaurer la santé de notre cerveau, de notre corps, tous les jours. Concernant le cerveau, c'est très important parce qu'il va nous permettre d'apprendre mieux, de mémoriser et aussi de réguler nos émotions. Et en fait, ce qui se passe, il y a un phénomène très important pour la mémoire. Ce qui se passe, c'est qu'il y a pendant le sommeil, et la première phase du sommeil qui s'appelle le sommeil profond, on va avoir un phénomène qui s'appelle la consolidation de la mémoire. Donc tout ce qu'on aura appris pendant la journée, tout ce qu'on aura expérimenté pendant la journée, va être rejoué dans notre cerveau alors qu'on dort. Et la mémoire qui va nous être utile va être sélectionnée et les choses dont on n'aura pas besoin vont être éliminées. Et donc ça se passe pendant le sommeil, et c'est ce qui est appelé la consolidation de la mémoire. On va aussi avoir au niveau, on va avoir un réajustement du taux du niveau de sucre dans notre corps, et ça va permettre d'avoir un bon système cardiovasculaire. Donc dormir, c'est super important.
0: Qui êtes-vous? Qu'est-ce que vous faites ici à la Cité des Sciences?
5: Moi je suis Valérie Lerouillet, je suis médiatrice scientifique à la Cité des Sciences. Ma spécialité, moi, c'est plutôt le vivant. Voilà, puis ma spécialité, tout simplement, la médiation scientifique.
0: C'était important de faire la semaine du cerveau ici, à la Cité des Sciences?
5: Oui, pour la Cité des Sciences et l'industrie, je pense que c'est un rôle qu'elle a qui est important pendant toute cette semaine. Donc là, c'est la semaine nationale du cerveau. Dans le cadre de cette semaine-là, la Cité et le Palais de la Découverte, qui font partie du même établissement Universcience, proposent du coup des médiations scientifiques. Donc oui, c'est hyper important de rendre compte aussi des états de la recherche, des états de l'actualité scientifique en matière d'avancée en neurosciences.
6: Qu'est-ce que je vais apprendre, qu'est-ce que je vais découvrir à la Cité des Sciences ici pour la semaine du cerveau?
5: On va proposer par exemple des exposés autour du second cerveau, de nos intestins, notre vent qui communique avec notre cerveau duo. Voilà. Une médiation autour de l'hypnose, qui est une pratique qui est utilisée par exemple au milieu hospitalier. Donc loin des grands spectacles qu'on le connaît bien, il y a aussi une pratique thérapeutique, faire découvrir aux gens ce que c'est que ces pratiques d'hypnose et comment ça marche. Après, il y a un quiz au niveau du cerveau sur toutes les idées reçues qu'on a au niveau du cerveau. Un autre exposé sur le développement des cerveaux de différents animaux. Il y aura des contes également, un autre exposé autour des interfaces cerveau-machine. Puis des artistes, on a des artistes qui sont là pendant

0: information véhiculée par les médias, qui sont parfois fausses par des films. Je pense notamment au film de Luc Besson, dernièrement, donc Lucie. Et c'est très important de remettre en question, de critiquer ces affirmations qu'on a et voilà, de chercher, voire vérifier les sources.
1: On parle beaucoup de neurosciences, ça devient de plus en plus à la mode. Donc, qu'est-ce qui se passe en ce moment au niveau des neurosciences pour qu'on entende de plus en plus parler ?
2: Déjà, les avancées technologiques aident à en savoir un petit peu plus. Aujourd'hui, on arrive à voir ce qui se passe en imagerie cérébrale en temps réel dans notre cerveau. Donc ça fait beaucoup avancer les neurosciences. Donc les neurosciences, c'est vrai que depuis 15 ans, elles ont pris un essor considérable. IRM, scanner, c'est peut-être les choses auxquelles on pense, mais l'imagerie cérébrale est de plus en plus fine. Donc on arrive par exemple en cas de lecture, en cas d'hypnose, à voir les zones du cerveau qui sont activées. Donc on essaye aujourd'hui de savoir le rôle de chacune de nos cellules. Il n'y a pas que les neurones dans notre cerveau, il y a des cellules gliales en tout cas. Donc les avancées, il y en a toutes les semaines, tous les mois, j'ai envie de dire. Donc le nombre de publications scientifiques explose forcément. Donc en termes d'avancées scientifiques, voilà, le dernier article en date montre que ce qu'on le croyait depuis des années, à savoir qu'il y avait de la production de nouveaux neurones dans notre cerveau, est peut-être remis en cause. Donc ça, c'est un article qui est sorti il y a 15 jours dans Nature, qui remet peut-être en cause la question de la neurogénèse à l'âge adulte. Donc voilà, ça typiquement, c'est le genre d'avancée qu'on peut faire. C'est aussi la meilleure compréhension de ce qu'on a à l'intérieur et comment ça fonctionne.
3: Vous êtes toujours en direct dans Cause à effet sur 93.1, votre magazine du travail, de l'emploi et de la formation. Nous sommes le 29 mai et ce soir nous parlons de neurosciences. Les neurosciences à toutes les sauces parce qu'on entend les neurosciences, on entend parler de neurosciences partout, tout le temps. Et donc, pour essayer de comprendre un petit peu ce qui se cache derrière, quoi de mieux que de recevoir une neurobiologiste, une chercheure, une vraie. Une officielle. Et alors donc du coup je voudrais revenir sur ce que disait Nadia là dans le documentaire qu'on vient d'écouter. Donc Nadia qui était doctorante du Collège de France et donc à la Cité des Sciences pour faire des quiz et donc du coup expliquer des choses, notamment pour les enfants. Et à un moment donné, elle dit un petit peu rapidement qu'il y a des idées reçues. Et elle parle notamment du film Lucie de Luc Besson. Il se trouve qu'elle n'a pas expliqué en l'occurrence l'idée reçue quand le micro était allumé, mais en fait elle faisait référence à l'idée que 10% du cerveau seulement sont utilisés. Donc ça veut dire que 90% du cerveau ne serait pas utilisé. Qu'est-ce que c'est que les 90% restants ? Est-ce que c'est une espèce de matière flasque qui du coup ne sert à rien ? Ou bien est-ce que ça signifie, comme un autre mythe laisse à croire, qu'en fait il resterait 90% de zones non explorées du cerveau qui nous permettraient télépathie ou toutes sortes de pouvoirs
4: Alors il n'y a pas de masse cachée dans le cerveau, pour faire une analogie encore avec la masse cachée de l'univers. Mais... souvent, en fait, quand on a commencé à faire de l'imagerie cérébrale, on a vu que quand on réalisait des tâches, on avait différentes aires du cerveau qui s'activaient de manière séquentielle, plus ou moins séquentielle. Et donc, on pensait que, du coup, on n'utilisait pas tout notre cerveau à 100%. Mais c'est en fait parce que ça vient juste du fait que le cerveau, il a différentes régions qui sont attribuées à des tâches spécifiques et distinctes. Et on ne peut pas tout activer en même temps, sinon ce serait une vraie cacophonie. Donc c'est faux de dire qu'on n'utilise pas tout notre cerveau, c'est juste qu'on l'utilise de manière séquentielle et qu'il y a un ordre. Et on utilise en général quand même une grande capacité de notre cerveau, même si je pense qu'on a toujours et tous une marge de progression. Et on utilise beaucoup plus que 10% de nos capacités.
3: On utilise quasiment tout le cerveau, peut-être même tout. Ça reste probablement à prouver,
4: mais en tout cas,
3: on peut dire l'essentiel. Et les 10% en question, c'est simplement, c'est pas 10% en même temps.
4: Exactement.
3: 10% voilà. Par 10% à des moments et des endroits du cerveau différents. Qu'est-ce qu'on a d'autre comme idée reçue comme ça ?
4: Ouloulou.
3: Qu'est-ce que tu entends comme choses farfelues parfois qui te font bondir ? Autre que les astrocytes ne servent à rien, bien sûr. Mais...
4: Souvent, les gens pensent qu'il n'y a que des neurones dans le cerveau. Hein. Ça, c'est une grosse idée reçue aussi. Alors qu'il y a autant même plus d'astrocytes que de neurones. On oublie aussi qu'il y a des vaisseaux sanguins, que c'est très richement vascularisé. Aussi des reçus. Souvent, on peut penser, oui, que peut-être la taille du cerveau peut être

0: plus associé à une intelligence supérieure.
1: Plus le cerveau est gros, plus on est intelligent.
0: Voilà, ce qui est totalement faux, parce que par exemple, l'homme en général a des tailles de cerveau plus gros que la femme, et on sait très bien
1: qu'il
0: est
1: sûr qu'on a. J'étais sûr que c'était pour nous.
2: Et ben moi, je suis contente d'entendre ce soir que c'est prouvé scientifiquement.
0: Voilà, ce n'est pas la taille qui compte, et c'est l'organisation et les astrocytes. Les connexions, on sait que la taille du cerveau augmente avec la taille donc, des organismes, mais c'est tout.
1: Ouais, parce que l'éléphant, il a une masse cérébrale qui est énorme, voilà. Je suppose, proportionnellement.
0: Toujours pas au sommet de la chaîne alimentaire.
3: Il n'a pas d'astrocytes, il n'en a pas assez ou...
0: Aussi, voilà, il faudrait qu'il joue aussi sur ses astrocytes, plus que sur la masse cérébrale.
3: Ouais, parce qu'ils ont tout mis dans la trompe et les défenses, et ils ont loupé le principal, en fait.
0: Voilà.
3: Et sinon, le cerveau, est-ce qu'il y a un âge qui est plus propice à son développement? Je veux dire, est-ce que tout est joué dès la naissance ou est-ce que ça se joue au moment de la première enfance, des premiers temps de l'éducation ou...
0: Il y a une énorme plasticité du cerveau. Ça, c'est vraiment la propriété fondamentale de cet organisme, de cet organe, pardon. Mmh. C'est qu'il est capable de s'adapter avec l'expérience et avec le temps. Mmh. Donc, rien n'est jamais joué. Tout est toujours adaptable. Mm. Par exemple, si on fait un AVC et qu'on grille une région du cerveau, on va pouvoir, enfin ça tout dépend de la lésion, de la localisation, tout ça, mais on va pouvoir réorganiser les zones qui sont autour pour réaffecter et récupérer un petit peu les capacités qui ont été perdues. Ça, c'est vraiment une notion très importante à retenir. La plasticité cérébrale, c'est super important et rien n'est joué jamais. Souvent, on a tendance à associer le nombre de neurones, on se dit, bon, en général, ça augmente, à la naissance, on a notre poule, après, ils se différencient, ils grandissent, ils se connectent plus ou moins différemment, mais à partir de l'adolescence, la mort neuronale commence à prendre le dessus, la décrépitude, c'est le début de la fin à partir de 26 ans, alors qu'on n'a même pas commencé vraiment à vivre. C'est là aussi des idées reçues. Il y a notamment, ça a été...
1: J'allais te demander. Donc ça veut dire, en fait, que...
3: C'est pas foutu encore pour moi. Donc
0: non, il ne faut pas croire. Il y a les neurones de faune economo qu'on a découvert quand même il n'y a pas si longtemps que ça, et qui sont des neurones qui sont très intéressants et qui permettent de faire surtout la jonction entre les différentes aires cérébrales, et donc qui seraient un peu des périphériques de voies de circulation de l'information, alors que d'habitude les autres voies vont plutôt des hémisphères, donc de la circonférence au centre, en repassant du coup vers la moelle épinière. Et ces neurones de faune economo, ils se développent avec l'âge, et surtout chez les patients qui ne sont pas atteints de la maladie d'Alzheimer, et ça permettrait donc d'acquérir des facultés comme ça, peut-être plus abstraites, et des nouvelles capacités avec l'âge. Donc il n'y a pas que la décrépitude et la mort qui nous attend, il y a aussi des évolutions à tous les âges de la vie, à mon avis.
1: Qui permettrait de se prémunir d'Alzheimer, en fait?
0: Alors,
1: en
0: est-ce
1: amont,
0: que ça,
1: c'est ça, c'est
0: est-ce que ça prévient, ou est-ce que c'est du fait qu'on n'ait pas non plus mise en place de ces nouveaux neurones que... On a des pertes ailleurs. La maladie d'Alzheimer, il y a encore trop de choses qu'on ne comprend pas bien. Donc, on y répondra dans quelques années, à mon avis.
3: Ouais. Sinon, on a découvert les neurones de l'expérience, là, si j'ai bien compris. Là. Et les neurones, parce qu'on parle...
0: De la maturité.
3: De la maturité.
0: Exactement.
3: D'accord.
0: Et qui viennent avec le temps, qui se développent. Et qui sont aussi, au départ, on pensait que c'était que chez l'homme, mais on est en train de mettre en évidence aussi ces mêmes neurones qui se mettraient en place chez l'animal. Donc... Moi, je ne pense pas que l'homme soit si différent des autres animaux, mais bon, c'est différent.
1: Alors, tant qu'on est dans les idées reçues, faire une tête au foot, ça fait perdre des neurones à chaque fois?
0: Moi, je fais beaucoup de volleyball. Et de temps en temps, ils s'amusent à faire des têtes et je leur crie dessus régulièrement. Je ne veux pas qu'on fasse de tête.
1: Ah mince!
0: D'ailleurs, mon fils s'est mis au volley. Au foot, le fils révélateur. Et quand j'ai vu qu'il commençait déjà à faire des têtes, à même pas 7 ans, je l'ai envoyé un jour à l'entraînement, en plein hiver, en t-shirt, il a eu froid, il a voulu arrêter. J'ai fait, ben voilà, c'est réglé, il aura un cerveau.
1: Ah oui, c'est radical. Oh mon Dieu. On le salue, s'il nous écoute.
0: Non, mais c'est vraiment dommage. J'ai déjà eu des grandes conversations avec la FIFA et tout ça, mais c'est spectaculaire et c'est beau des têtes. Et du coup, au foot, ils veulent pas arrêter d'en faire. Et voilà, c'est... Le spectacle avant le bien-être des joueurs, et on continue à autoriser les têtes.
1: Coup,
0: alors qu'on sait qu'on perd des neurones à chaque choc, et les chocs latéraux en particulier, les boxeurs, ils finissent tous avec Parkinson. Enfin, ça, c'est un fait avéré, et on ne fait rien, on continue à tolérer, à pratiquer et à encourager ces sports.
1: Et du coup, on peut se prêter des neurones? Quand Sarkozy dit « prêtez-moi deux neurones d'intelligence », Non, voilà, c'est bon, il fallait que je la fasse. Ça s'est fait. Laurence.
2: Oui, puisqu'on était dans les idées reçues, bah déjà, bon, j'ai appris la tête, j'arrêterai de me taper la tête contre les murs.
0: Merci.
2: Julien dit sur le chat, l'ordinateur fonctionne de manière séquentielle. Le cerveau, lui, peut faire plusieurs tâches en même temps. Alors, qu'est-ce qu'il en est par rapport à ça? Est-ce qu'on peut faire bien différentes tâches?
0: Alors, je pense que tout va dépendre de la complexité de ces tâches. Effectivement, si on fait des tâches très simples, le cerveau, il peut en traiter plusieurs à la fois. Mais si vraiment on a besoin d'être concentré, appliqué, de raisonner et de faire du coup appel à une capacité d'abstraction, de synthèse et de raisonnement dans notre cerveau, ça ne va pas être possible en même temps de répondre au téléphone. C'est littéralement trop demandé au cerveau. Donc, dans une certaine mesure, pour faire des choses simples, oui, mais complexes, non. C'est mon avis.
1: Vous êtes toujours en direct dans Cause à Effet sur 93.1. On va faire une petite coupure musicale et j'ai proposé à Armel de choisir les coupures ce soir. T'as choisi. Alors pour la première chanson, on va écouter Coldplay. C'était quoi le titre d'ailleurs déjà de Coldplay?
0: Every tear drops is a waterfall.
1: Ok. Et pourquoi on va écouter cette chanson du coup?
0: Parce qu'en fait, moi, quand j'écoute de la musique chez moi, je suis pas assise dans mon canapé. C'est souvent quand je fais de la cuisine ou autre. Et en fait, je mets la musique à fond, je mets des écouteurs et j'adore danser. Et je trouve que cette musique pour danser est très inspirante.
1: Ok, voilà. On va tout de suite faire une coupure musicale et danser. On se retrouve tout de suite après. Tout de suite, Coldplay.

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1: Bonsoir et bon retour parmi nous. Il y a une question sur le chat qui me fait rire. En retour antenne, vous êtes en direct dans 93, sur 93.1 dans votre émission du travail, de l'emploi et de la formation. Cause à effet. Ce soir, on parle de neurosciences et comme on parle de neurosciences, on va rentrer peut-être plus spécifiquement sur les usages des neurosciences et les applications qu'on peut trouver au quotidien, qui sont parfois tout à fait farfelues. Alors, figurez-vous, saviez-vous qu'il existe un livre qui s'appelle « L'anti-régime du quotidien, maigrir durablement en trompant son cerveau ». J'ai dit le titre et je crois que ça suffit. Et toi, Laurence, tu en as vu beaucoup des histoires assez curieuses et donc du coup tu as voulu nous en parler. On va écouter tout de suite Laurence.
2: Oui, effectivement, j'avais envie de vous parler de neurosciences dans le travail et tout ce que voilà, je peux entendre dans le travail. Alors déjà, excusez-moi par avance, Armel, parce que tout ce que je vais dire n'est absolument pas encore prouvé scientifiquement. Et donc voilà, et c'est vrai que le titre de cette chronique, en fait, serait pu être une question. « To be neuro or not neuro ?» Ou bien encore « C'est grave, docteur ?» Eh bien oui, c'est peut-être grave. En tout cas, moi, je trouve cela un peu inquiétant. Mais qu'est-ce qu'ils ont tous ? Vendredi dernier, un collègue débarque avec une question, en fait non, une affirmation. Comment la révolution du cerveau va changer nos vies ? Et ça, c'est le titre du magazine qu'il nous distribue en 5 exemplaires pendant la réunion. Et les couvertures sur les neurosciences, ça ne s'arrête pas depuis plusieurs mois. Libérer votre cerveau, comment manager avec les neurosciences, comment le cerveau innove, neuropédagogie, neurolearning, neuromanagement et même neuroleadership. Alors bientôt, on va se neurolever, se neurolaver, se neuroparler, neuromanger et... Bon, je vous laisse deviner le dernier. Non, franchement, ça commence à ressembler à du lavage de cerveau. Encore un exemple, il y a 2 jours, je suis avec une cliente, elle me dit « Vous voyez, c'est important de leur parler des neurosciences aux managers. Ils n'ont jamais entendu ça. Et pour eux, ça va être waouh !» Au moment où elle dit « Waouh !» Je dois avouer que je serais bien tentée de savoir ce qu'il se passe exactement dans son cerveau. Savoir exactement combien de neurones se sont interconnectés, combien de synapses, au moment où elle dit « Waouh !» Je n'ai fait aucun commentaire, car la vérité, je ne comprends pas ce qu'elle me dit. Alors j'essaye de comprendre. Qu'est-ce que veut dire ce « Waouh !» et pourquoi ça m'énerve ? Plusieurs choses. D'abord, cette façon d'ériger les neurosciences sur un piédestal, l'alpha et l'oméga pour décrypter nos pensées, nos émotions, nos comportements et bien sûr, pour mieux les maîtriser. On ne sait pas grand-chose du fonctionnement du cerveau, mais moins on en sait, plus le peu qui existe devient une sorte de savoir tout-puissant. Waouh ! Comme si à chaque explication, elle croquait dans la pomme de l'omniscience. Et pourtant là, je vous assure qu'elle avait l'air plutôt tarte. Le deuxième truc qui me dérange, c'est l'approche forcément un peu individuelle. On a chacun un cerveau, et jusqu'ici, rassurément, on ne partage pas encore nos cerveaux. Du coup, analyser tout à partir du fonctionnement du cerveau induit nécessairement une lecture individualiste du travail, de l'interaction que l'individu a avec son travail ou avec les autres, mais forcément depuis son cerveau, depuis lui-même. En oubliant peut-être de questionner d'autres dimensions qui impliquent du collectif. La troisième chose qui me dérange vraiment dans ce « waouh », c'est la fascination. S'intéresser au mystère du cerveau, c'est fascinant, c'est vrai. C'est d'une certaine manière en savoir un peu plus sur le mystère de notre existence, de notre humanité. Mais cette fascination pourrait confiner à la confiscation de toute pensée critique. Alors j'imagine le jour où cette cliente viendra me voir pour me dire « Tu sais, j'ai lu sur Facebook que les neurosciences viennent de découvrir un truc incroyable. Quand tu utilises ton sens critique, le cortex préfrontal inférieur gauche s'allume en même temps que le cortex singulaire antérieur et tu vois, là, ça clignote, ça pulse, comme dirait Armel, à une certaine vitesse. Sauf que cette vitesse diminue de façon proportionnelle à ton temps passé sur les réseaux sociaux. C'est dingue, non ? Et alors là, que pourrais-je faire ? Lui mettre des électrodes sur la tête et voir si ça pulse ? Enfin, plutôt que ça ne pulse pas ? Que ça ne pulse pas, comme vous le dites, vous, Armel ? Lui dire que les neurosciences ont aussi démontré 2 types de conneries. La connerie innée, celle de Brassens, quand rien ne pulse. Et la connerie acquise, quand là, ça ne pulsera plus jamais. Après réflexion, ce qui m'énerve vraiment le plus, c'est bien que, avec les neurosciences, les gens commencent à parler d'eux-mêmes comme des cerveaux et non plus des personnes. C'est pas moi, c'est mon cerveau. Et le risque, c'est de finir par décrire nos émotions comme des phénomènes froids, des circuits d'ordinateur. Parler de sa joie, de sa tristesse, expliquer à coup de neurotransmissions chimiques. Bref, déshumanisant. Et puis au travail, les gens disent « Non, mais tu m'envoies trop de mails, là, tu sais, mon cerveau il est en surcharge cognitive ». Mais devait-on attendre les neurosciences pour se rendre compte de l'inanité de s'envoyer des mails à tour de bras, même en étant assis côte à côte, de questionner ce qu'on fait réellement, du sens de nos actions et de nos façons de travailler ? Alors j'ai rien contre les neurosciences naturellement, mais la façon dont on les utilise dans nos discours, Car si elles permettent de se re-questionner dans le travail et de re-questionner nos pratiques, pourquoi pas ? Mais avant d'être content de savoir comment fonctionne le sens critique, eh bien, utilisons-le, même si on ne sait pas comment ça marche. Bon, et puis j'y pense, on s'intéresse au cerveau, mais pourquoi ne pas s'intéresser tout autant à nos pieds, à nos mains, à nos rotules ? C'est super utile et précieux, une rotule. Tiens.
1: C'est super précieux, une rotule. Et alors, le wow, c'est ce que... C'est, effectivement, c'est les neurones qui se connectent. Mais avec l'aide des astrocytes, quand même. Tiens, t'avais un exemple à donner sur ces histoires de rotules, là ?
2: Non, non, en fait, c'est parce que je me suis dit, tiens, finalement, que quelque chose venait de pulser dans mon cerveau et qu'on pourrait faire peut-être une émission aussi sur les rotules et découvrir des choses.
1: Eh ben, ça, c'est une idée, ça.
2: Eh ben, voilà.
1: Merci à les astrocytes de Laurence. Comment, toi, tu fais, Armel, pour... je pense que neurosciences, c'est un mot que tu entends partout, tout le temps. Le ministère de l'Éducation s'est entouré de spécialistes des neurosciences.
3: Effectivement,
1: comment tu t'appropries tout ça ?
3: En fait, moi, j'ai travaillé pendant 12 ans à l'ESPCI. Et en arrivant tous les matins, il y avait une grande fresque de dessinée sur un des bâtiments avec une citation que j'adore,
1: ouais.
3: Où il était écrit, parce qu'elle s'est écroulée entre-temps, cette fresque, c'est vraiment dommage. Et il était écrit « La véritable science apprend par-dessus tout à douter et à être ignorant ». Et je pense que ça, c'est vraiment une attitude que chacun devrait avoir. On ne doit pas ressortir les neurosciences pour essayer de, je sais pas, d'endormir un peu la conversation et de faire référence à quelque chose de très abstrait que de toute manière on ne va même pas essayer de comprendre. Non, non, non. Les neurosciences, si on peut en parler, on peut en parler avec des mots simples. Il faut essayer de les comprendre. Il faut essayer de comprendre les bases sur lesquelles on s'appuie. Parce que sinon aussi, on a de la vue dans l'histoire, hein, les dérives pseudo-scientifiques eugénistes, elles ont abouti à des guerres, à des drames dont l'histoire doit et se souviendra toujours. Il faut remettre en question et ne pas aller trop vite quand on fait des raccourcis, parce que sinon, c'est le début de la fin.
1: Mais tu sens pas qu'il y a une tentation qui est particulièrement forte sur les neurosciences de faire ces raccourcis ?
3: Ah bah moi, je le fais jamais à chaque fois que je vois quelque chose.
1: Que non. Non, bien sûr que non. Bien sûr que non.
3: Mais peut-être parce que c'est un peu la course toujours au plus vite du hashtag « je vais te répondre, je vais te liker » et du coup, on veut être dans l'instant présent plus que dans l'approfondissement des connaissances et essayer de remonter à la cause et au pourquoi du comment. Ça, c'est vrai que c'est dommage. Ouais. Mais je pense que c'est vraiment un effort que chacun doit faire avant de retweeter ou même de liker. Il faudrait vraiment vérifier que ce qu'on vient de lire est véridique, pourquoi ça a été dit, dans quelles circonstances, et faire un petit peu peut-être le tri dans tous les inputs et toutes les informations qu'on reçoit.
1: Ouais, comme pour chaque science, en somme, quelque part, finalement.
3: Exactement.
1: Mais bizarrement, sur les neurosciences, ça a plus de mal à se faire.
3: Enfin, c'est un phénomène de mode, là.
1: Ouais.
3: On est au sommet de la vague, ça va changer.
1: Pierre-Marie Liedo, je rebondis parce que Laurence, tout à l'heure, je t'entendais dire le cerveau fascine. Donc Pierre-Marie Liedo, qui est donc un chercheur de l'Institut Pasteur, il dit le cerveau fascine parce qu'il est fascinant. C'est un euphémisme absolument formidable. Non, mais en fait, qui était aussi une provocation et une manière de dire le cerveau fascine parce qu'il est fascinant, parce que en fait, dans ce contexte, c'est-à-dire que le grand public est très réceptif aux avancées scientifiques, en particulier sur le cerveau. Et moi, ce que je comprends, c'est que le public est d'autant plus réceptif par rapport à la science en général, parce que y a une espèce de mystification et de mythe autour du cerveau. Et du coup, d'un point de vue de la communication, de la pédagogie, il y a un rythme entre la société et la science qui n'est pas le même. La science, elle a un travail de vulgarisation qui prend parfois des années pour essayer de comprendre ce que les chercheurs ont fait et pourquoi ils l'ont fait. Dans les neurosciences, il y a d'abord cette attente du public. Et comme la science ne suit pas, parce qu'elle ne sait pas forcément faire ça à ce rythme-là, il y a des intermédiaires, espèces de gourous qui viennent créer des mythes à partir de ce que la recherche produit, mais ce qui est de la recherche, c'est-à-dire quelque chose qui reste encore à travailler, à étudier, qui a besoin de son temps et de son rythme. Et ceux qui s'en saisissent, du coup, font des conclusions qui sont trop hâtives.
3: C'est vrai, oui, oui.
1: Toi, c'est quelque chose que tu ressens comme ça dans ton travail. Tu te sens parfois galvaudé ou ton travail pris d'une manière... Enfin, ton travail,
3: il y a aussi un développement vraiment de la neuroimagerie qui est très récent, qui a fait un boom ces dernières années. Maintenant, on a des nouvelles images, on peut vraiment illustrer nos propos, montrer ce qui se passe dans le cerveau avec des résolutions toujours mieux au niveau de la résolution spatiale, la résolution temporelle. Et du coup, on a envie, et c'est plus facile de communiquer en disant, mais regardez, maintenant on arrive à voir ci, ça, au niveau de la synapse. Et du coup, les gens ont l'impression qu'effectivement, on peut avoir la réponse à tout parce qu'on voit tout. Mais c'est pas parce qu'on voit qu'on comprend et qu'on a accès vraiment aux mécanismes fins de régulation qui se passent dans le cerveau. Et du coup, c'est vrai qu'il y a des raccourcis et on ne se rend pas compte à quel point la biologie du cerveau et les neurosciences, c'est très complexe et tout est imbriqué. Il faut faire très attention avant de tirer une conclusion. Il faut tous les contrôles nécessaires. Et ça prend à faire. Et c'est vrai, beaucoup, beaucoup de temps.
1: Et c'est ce qui était plaisant quand on t'écoutait parler au tout début, sur la première partie, que vous pourrez retrouver si vous prenez le train en route sur notre site internet, cause-commune.fm, par ailleurs. Tu donnais en fait beaucoup de nuances et de complexité à des phénomènes qu'on a envie d'expliquer très facilement, quoi. Donc il y a les neurones, il y en a partout, ça envoie un signal, et c'est cet ensemble qui produit l'intelligence. En fait, non, pas du tout, parce que chaque neurone est différent à sa manière, il y a des cultures et des rassemblements, il y a aussi d'autres cellules qu'on ne connaît pas très bien.
3: Exactement.
1: Et qui en plus ressemblent à des étoiles, mais c'est quand même assez phénoménal, quoi. Et alors toi, du coup, tu dis que c'est un effet de mode. Neurosciences, c'est un effet de mode.
3: Oh bah oui, je pense, parce qu'il y a quand même 20 ans, on en parlait un petit peu moins, et là, on s'aperçoit qu'effectivement, ça prend de l'essor, on fait beaucoup de découvertes, et que ça peut aussi améliorer notre quotidien, parce qu'en fait, ça nous aide aussi, nous, à mieux nous comprendre, notre fonctionnement, à mettre des mots sur des choses. Bah, on parle notamment de l'intelligence émotionnelle, c'est assez nouveau, c'est assez mode. Et du coup, on comprend mieux peut-être comment on fonctionne et du coup on a l'impression d'avoir des super pouvoirs et du coup c'est pour ça peut-être qu'on s'emballe et qu'on en fait waouh un peu trop. Mais...
1: Parce qu'on a commencé avec le neuromarketing. On a commencé par ça, le neuromarketing. Ça disait des choses vraies, le neuromarketing? Il y avait des... Est-ce que c'est vrai que...
3: C'était avec les images subliminales
1: Ouais, des trucs comme ça. Les images subliminales d'Edouard Balladur, vous connaissez ce truc? C'est un mythe, une légende urbaine probablement raccrochée avec les Illuminati, comme quoi dans la campagne d'Edouard Balladur. Mais cela dit, c'est probablement vrai que des gens ont tenté des trucs aussi. C'est fou pour voir ce que ça crée, mais
3: c'est
1: des microsecondes pour voir si ça influençait le subconscient des gens à l'époque. On était dans cette idée-là.
3: Mais c'est vrai qu'après, quand on dort, on va se repasser tout ce qu'on a vu dans la journée, et même si on n'a pas eu forcément conscience qu'on a vu quelque chose, c'est une information qui peut peut-être être vite stockée, et du coup, ça va ressortir, ça va être processé et intégré. Mais normalement, on arrive quand même à faire le tri, et je pense qu'il faut qu'on ait tous suffisamment de recul pour ne pas se laisser non plus influencer par toute cette pub, parce que de manière, la publicité, se développe à tous les niveaux, dans tous les médias, partout. Donc, peu importe qu'il y ait des images subliminales ou autres, il faut se mettre des barrières, il faut se mettre des protections, il faut être vigilant et se rendre compte qu'on essaye d'être influencé, mais partout et à tous les niveaux, et mettre des coupures radicales, même si on n'y arrive pas, sinon, à mettre des filtres plus simples, quoi.
1: Neuromarketing, après on a commencé à parler de neuromanagement, ou d'explications proches des neurosciences.
3: Mais alors après, moi j'ai regardé un petit peu effectivement sur internet qu'est-ce qu'ils entendaient par ces neuromanagement et neuromarketing, et c'est impossible de trouver vraiment des fondements et j'ai eu beaucoup de mal à trouver vraiment sur quoi ça repose, quoi. Les gens, ils parlent de neuromarketing et après ils digressent sur d'autres sujets, et en fait concrètement j'ai pas vraiment réussi à trouver les bases sur lesquelles ça s'appuyait. Donc je pense qu'il faudrait vraiment se documenter beaucoup plus pour effectivement, il doit y avoir des informations et des choses importante sur le sujet, mais globalement, les gens, voilà, ils sortent des mots savants pour essayer, je pense, de faire bon effet, sans pour autant que ce soit qu'il y ait des réels fondements encore aujourd'hui. Mais...
1: Ouais. Et du coup, maintenant, dans les neurosciences, on en parle beaucoup dans la pédagogie. Par contre, là, on a très peu de recul, on a beaucoup de choses qui sortent. Quel point de vigilance, quelle vigilance on peut avoir par rapport à tout ça? Quel regard, quel recul, comment on peut se créer du recul par rapport à cet effet de mode qui, lui, pour le coup, est très quotidien? Enfin, si tant est que c'en soit, d'ailleurs.
3: La pédagogie, quand même, on a plus de données. Il faudrait du coup que vous invitiez Stanislas Dehaene, qui travaille aussi au Collège de France. On est beaucoup.
1: D'accord.
3: Et non, là, franchement, il y a des avancées. Alors après, forcément, bien sûr, sur la méthode, l'apprentissage de la lecture globale, syllabique... Il y a des choses qu'on savait, mais maintenant, il y a des choses vraiment qu'on peut démontrer par les neurosciences. Et du coup, ça peut aider, c'est vrai, à certains apprentissages. Mais encore une fois, les concertations, souvent, quand elles sont mises en œuvre, elles sont encore trop rapides et pas assez appuyées. Et je pense que c'est un bon début qu'on fait d'essayer de compiler et de mieux comprendre les choses. Mais encore une fois, on va encore trop vite dans les conclusions, quoi. Donc, faire attention au rythme, aux balances et aux décisions qu'on prend.
1: Aux conclusions ou au recul, du coup ?
3: Aux deux.
1: Okay. Oui, Patrick.
4: Oui, à ce propos, on a une question d'une auditrice là qui est en lien avec les apprentissages, notamment l'apprentissage de la lecture. Elle nous demande, il s'agit de ma cousine, qui n'est pas ma cousine, on le précise à chaque fois, mais c'est le pseudo de notre auditrice, qui nous demande si la neuroscience peut expliquer et trouver une solution à la dyslexie.
3: Ah bah oui, oui, oui. Il y a beaucoup de littérature qui sont là, qui traite de ce sujet. Et alors je saurais pas trop vous dire, mais effectivement, c'est des problèmes, notamment je pense au niveau visuel, je ne sais plus, je ne vais pas trop rentrer dans le détail parce que je risque de dire des bêtises, mais... Ah, bah, je vais donner la parole à Laurence.
1: Mais alors, donc du coup, Laurence, toi, tu...
2: Oui, alors c'est un de nos auditeurs, là, du coup, Julien, qui, en réponse à ma cousine, a posté effectivement un article en disant que des chercheurs rennais pourraient en avoir trouvé la cause, et effectivement, du coup, ça serait une cause anatomique cachés donc dans les minuscules récepteurs des yeux, voilà, qui sont touchés.
3: Voilà, ce serait un défaut visuel qui serait à la base, voilà, de troubles de la lecture, et du coup qui se traduirait sous la forme de la dyslexie.
1: De la relation du coup entre les yeux et le cerveau, le signal, une fois qu'il est traité, enfin c'est pas la cornée le problème, quoi, je veux dire.
3: Non. Bon.
1: Ok, d'accord. Et donc du coup c'est un article qui a été titré avec un conditionnel. Donc on en revient toujours à la vigilance, hein, c'est ça que tu as dit, non, tel que tu l'as cité, donc on en revient toujours à cette vigilance.
2: Pourrait avoir trouvé la cause. Oui.
3: Non, mais cette manière en science, quand on écrit, on donne jamais des conclusions. Nous avons montré que ça, donc ceci. C'est toujours d'après nos résultats qui suggèrent que voilà, on pourrait penser que ça aurait telle influence. Ouais. On est vraiment toujours dans le conditionnel. On tire jamais vraiment de conclusions strictes et définitives. En biologie, c'est toujours comme ça, et en science en général. C'est une forme d'écriture parce que c'est le raisonnement, on sait que c'est toujours vrai jusqu'à ce qu'on demande son contraire, donc voilà. On est prêt pour la suite.
1: En science exacte, excuse-moi Patrick, tu voulais ajouter un truc.
4: En fait, je me demandais si en fait, comment était délimité le cerveau ? Parce que est-ce qu'on peut penser que le cerveau c'est juste le cerveau, ou est-ce que le cerveau c'est l'ensemble du corps ? Parce qu'en fait, peut-être que j'ai la boîte noire qui est à l'intérieur du crâne, mais est-ce que l'ensemble du corps ne fait pas partie du cerveau ?
3: Alors en fait, on fait la distinction entre le système nerveux central, cerveau, moelle épinière, et système nerveux périphérique, c'est tout ce qui est en dehors du système nerveux central, pour parler du système nerveux. Donc c'est vraiment très difficile. Voilà, c'est très strict. Système nerveux central, système nerveux périphérique. Il y a des éléments cellulaires différents et
4: parce qu'en fait, pour penser, dans la mesure où pour penser, en fait, je vais avoir besoin de l'ensemble de mon installation, de l'ensemble de mon corps. Il va bien falloir que les informations, il va falloir que je voie quelque chose ou que je ressente quelque chose pour en tirer des conclusions.
3: Ben, je pense que si on n'avait plus aucun sens, on pourrait quand même raisonner. Ce serait bon. Éthiquement très difficile à mettre en place.
4: Oui, je vais raisonner à partir de quoi si j'ai aucun sens ? Parce que pour raisonner, il va falloir que j'ai peut-être des éléments de comparaison.
3: Et si les gens qui sont dans le coma...
4: Donc ils raisonnent.
3: On pense qu'il y a des formes de conscience qui subsistent.
4: Mais peut-être qu'ils raisonnent à partir du passé, à partir de ce qu'ils ont ressenti auparavant.
3: Une forme de conscience altérée entre le rêve et la réalité.
1: Qui est le cogito ergo sum, du coup, en fait, concrètement, de Descartes. Je pense, donc je suis. C'est-à-dire... Qu'est-ce qui se passe si je fais l'expérience de penser, me retirer un par un chacun des sens, et à la fin, quand je me suis tout retiré, qu'est-ce qu'il reste ? Cela dit, imaginons, lui, il bossait avec un modèle d'Aristote, juste pour peut-être préciser, c'est-à-dire cinq sens, et on s'accorde à dire qu'avec la proprioception, il y a d'autres sens, l'équilibre,
3: on a augmenté, on n'est plus à cinq maintenant.
1: Voilà.
3: Mais effectivement, si on fait l'exercice, voilà, on ferme les yeux, on se met des boules caisses, on parle à personne et tout ça, on s'aperçoit qu'on peut continuer à penser, ça ne nous empêche pas de penser. Donc, c'est indépendant du système nerveux périphérique, des inputs qu'on peut avoir, notre cerveau, il fonctionne tout seul.
1: Du coup, pour toi, qu'est-ce que c'est du point de vue des neurosciences, pour essayer de voir un petit peu et tirer la compréhension qu'on a du cerveau par les neurosciences, qu'est-ce que c'est une émotion, par exemple, pour toi, d'un point de vue des neurosciences ?
3: Ah, moi, je suis très mal placée pour dire ça, tous mes amis disent que j'ai pas d'amygdale. Donc l'amygdale, c'est un peu la région du cerveau qui gère les émotions.
1: Ouais.
3: Mais une émotion, il y a des gens qui vont parler d'ocytocine, l'attachement, de sérotonine, l'affectivité.
1: Donc c'est un ensemble.
3: Des ensembles, voilà, de sécrétions, de molécules, de neurotransmetteurs qui véhiculent un sentiment, un bien-être et une interconnexion aussi avec notre environnement. L'ocytocine, l'attachement, ça se fait quand même aussi avec nos proches.
1: Mmh. D'accord.
3: Et donc ça, c'est des domaines qui sont bien étudiés, bien compris. Les neurotransmetteurs, ils ont tous des fonctions définies, la dopamine, la motivation. La dépression, la motivation, c'est la sérotonine.
1: D'accord. Et ça explique l'émotion ?
3: Bah, l'émotion, ça va être des libérations de neurotransmetteurs à des moments donnés qui vont créer des états.
1: Ouais, ouais. Non, mais je comprends, mais qu'est-ce qui crée la libération ?
3: Bah, après, c'est des circuits neuronaux qui sous-tendent des activations.
1: D'accord. Ok.
3: Voilà.
1: Et ça s'articule avec les sciences du comportement, avec la psychologie, avec d'autres sciences qui travaillent depuis longtemps à travailler, qu'est-ce que c'est là, sur la dépression, sur d'autres phénomènes, ou le bonheur, ou même, ou sur de, enfin, le bonheur c'est un concept, mais sur ce qui va le provoquer, pour d'autres émotions comme ça, qu'elles soient positives ou négatives, peu importe, mais est-ce que ça s'imbrique, est-ce que ça s'interconnecte ?
3: Bah, c'est quand même des domaines bien distincts.
1: Oui.
3: Effectivement, d'accord. Après, dans le cerveau, tout est relié, hein, ça on ne peut pas le nier.
1: Ouais.
3: Mais il y en a qui vont vraiment travailler sur les boucles de récompense, les circuits de récompense, dans l'addiction. Il y en a qui vont travailler aussi sur la motivation, parce qu'addiction, motivation, c'est assez lié.
1: Oui.
3: Après, les émotions, c'est un peu plus différent. Mais c'est des circuits, voilà, qui sont mis en jeu dans des conditions différentes, avec des neurotransmetteurs différents, et qui s'imbriquent les uns les autres.
1: Il est 22h08, on va faire une pause musicale et comme la précédente, j'ai demandé à Armel de choisir. Ah si, non mais là, il va falloir expliquer.
3: Je vais assumer.
1: Bon, il va falloir expliquer ce choix, parce que je t'ai laissé choisir deux chansons. Et alors donc du coup, c'est laquelle la deuxième ?
3: Alors la deuxième, c'est Plastic Bertrand, ça plane pour moi parce que c'est ma chanson préférée. Voilà, merci beaucoup de m'avoir donné le choix de cette chanson, parce qu'en fait, c'est une histoire qui remonte à mes 6 ans, où mon père était animateur à Ici et Maintenant, et il m'avait interviewé, et il m'avait demandé notamment quelle était ma musique préférée. Et à l'époque, j'avais pas osé le dire, j'étais très intimidée, et du coup, ça m'a un peu perturbée toutes ces années. Et maintenant, enfin, je peux prendre ma revanche et me dire, ben voilà, c'est toujours une de mes chansons préférées, j'assume et je le dis.
1: On se retrouve tout de suite après, on salue très fort les confrères d'Ici et Maintenant et on salue très fort ton papa. Tout de suite, Plastic Bertrand.

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1: 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En direct comme chaque mardi soir. Ce soir, on parle de neurosciences et Sandrine a trouvé une critique virulente d'un monsieur qui s'appelle Luc Laurent, qui est psychologue de l'éducation nationale et qui en peut plus les neurosciences. Quoi. Ouais, alors qu'est-ce qu'il raconte, Luc Laurent ? On va écouter Sandrine tout de suite.

0: Alors, effectivement, c'est avec une critique. Je le dis d'emblée, les propos devront être nuancés, mais je tiens quand même à rapporter une critique assez virulente adressée aux neurosciences, ou plutôt à l'instrumentalisation qui en est faite. Donc c'est effectivement Luc Laurent qui a rédigé un article dans Agoravox, il est psychologue de l'éducation nationale. Dans cet article, avec un titre assez révélateur, « Au secours, la neuropédagogie est au pouvoir », donc bien sûr il s'agit d'une réaction suite à l'installation en janvier dernier du tout nouveau conseil scientifique de l'éducation nationale, mais aussi de l'intervention de Stanislas Dehaene sur France Inter. Et donc il précise qu'il s'agit de l'arrivée avec armes et bagages du discours neuroscientifique qu'il qualifie de courant de pensée matérialiste et réducteur. Donc voilà, ça pourra susciter peut-être des réactions. Il dénonce alors la brutalité du discours et ses visées dictatoriales d'autant plus puissantes que l'auditeur lambda n'a pas une grande maîtrise du sujet. Donc je me permets de rapporter certaines déclarations du ministre de l'Éducation nationale qui aurait affirmé « Les sciences nous importent. Il nous importe de jeter une lumière scientifique avec des expérimentations sur ce qui est vrai et sur ce qui est faux en éducation, ce qui marche et ce qui ne marche pas. » Monsieur Salvador de s'insurger en dénonçant la méprise du ministère pour des pédagogues déjà soucieux des mécanismes d'apprentissage. Pour être plus clair, il rejette un projet qui placerait les neurosciences au-dessus de toutes les autres disciplines et qui la placerait comme clé incontournable de tout progrès. Il rappelle d'ailleurs qu'en novembre 2017, un syndicat enseignant a signé une pétition réclamant une recherche pluraliste au service des apprentissages. Pour l'auteur, il serait nécessaire de rappeler que le cerveau ne serait pas l'alpha et l'oméga du fait humain. Au passage, il dit « Les élèves ne sont pas juste des cerveaux dans des bocaux, il y a une interaction permanente entre le corps, le cerveau et l'environnement. » La colère passée, voici maintenant les arguments de l'auteur. Tout d'abord, s'il faut bien parler de plasticité neuronale, n'est-ce pas la preuve que le cerveau est le produit de l'activité humaine et non pas l'inverse ? Il illustre ainsi « Toute activité nécessite en effet l'exercice de fonctions corporelles et mentales qui en viennent à imposer leurs traces sur le substrat neural et donc à déterminer l'organisation cérébrale la plus favorable à leur exécution jusqu'à en permettre l'automatisation. » Il dit « Il s'agit du banal processus formation de l'habitude et il n'y a pas de quoi en faire un fromage sous prétexte qu'on peut désormais en suivre la piste sur des IRM. » Là aussi, je pense qu'il y aura des réactions. Deuxième argument, les neurosciences n'apporteraient rien de nouveau aux pédagogues, si ce n'est que de simples confirmations de ce que l'on savait déjà. Des confirmations basées sur des constats empiriques, le plus souvent à partir d'imageries cérébrales, présentées comme des vérités supérieures en raison de l'objectivité de la matière neuronale de la cervelle. C'est alors qu'un véritable complexe d'infériorité surgit. Les connaissances de la psychologie et de la pédagogie se sont trouvées prestement dépecées et réemballées avec un habillage neuronal suggérant que voilà de la science, de la vraie, de la bonne. Et pour conclure, c'est l'activité, pour M. Salvador, qui détient le pouvoir, c'est elle qui laisse sa trace dans le cerveau, c'est donc le niveau psychologique, le niveau humain et son environnement qui est décisif.
1: Florent Salvador, du coup, j'ai mal dit son nom. Alors, on va peut-être lui expliquer quelques petites choses à ce monsieur Salvador. Est-ce qu'on peut le rassurer ? Qu'est-ce qu'on peut lui répondre ?
2: Non, mais effectivement, je pense que des fois, on amène des concepts de manière un peu trop abrupte et du coup, pas bien les expliquer. Et du coup, ça peut heurter certaines sensibilités, surtout auprès de spécialistes qui travaillent dans l'éducation depuis des années et des années. Et ça peut être très frustrant, je me mets tout à fait à sa place. Tout d'un coup, on balance des images d'IRM, on dit « Non, mais t'as rien compris, ça fait 20 ans que t'es enseignant, mais c'est comme ça que ça marche. » Moi, je comprends que ce soit pas du tout la bonne façon de procéder. Il faut qu'on arrive à combiner les deux de manière plus douce et que des deux côtés, on arrive à comprendre l'intérêt de chacun. Parce qu'effectivement, les images d'IRM fonctionnelles et tout ça, c'est très important, ça apporte certaines réponses, mais il y a aussi une réalité de la vie qui peut-être sont pas toujours prises en compte lorsqu'on fait ces protocoles et ces hypothèses scientifiques qu'on teste. Et du coup, je pense qu'il faut, voilà, on a amorcé un dialogue, on est au début de ce process et de ces phases vraiment d'engouement médiatique auprès des neurosciences. Et il faut pas s'emballer, il faut juste qu'on prenne le temps de faire les choses bien, de se mettre d'accord, de parler, qu'il n'y ait pas de frustration ni d'un côté ni de l'autre, il n'y a pas de complexe d'infériorité à avoir. Tout le monde peut comprendre, il suffit de bien expliquer les choses, de se mettre d'accord, et on va trouver des consensus, on va trouver les meilleures solutions pour nos futurs étudiants.
1: Alors ça vient d'où ? Ça vient des... Est-ce que c'est les chercheurs des neurosciences qui doivent être vigilants sur la manière dont on se réapproprie leurs travaux, ou est-ce que c'est plutôt les chercheurs entre eux, du côté des neurosciences et du côté de la psychologie, qui doivent mieux communiquer ? Ça se traduit comment ?
2: Je pense que les deux doivent faire un effort. C'est-à-dire les pédagogues qui sont déjà dans l'éducation nationale et tout ça, peut-être doivent être un peu plus ouverts. Souvent, ouais. Ils aiment bien avoir leur chasse gardée, j'ai l'impression, parce que c'est vrai que c'est eux qui sont sur le terrain, et je comprends, ils sont légitimes, ils sont là, ils font un travail hyper important, et c'est des gens qui sont souvent très engagés, ils ont une grosse responsabilité, et qu'on les bypasse comme ça, c'est pas très correct. Après, voilà, le scientifique, il faut qu'il arrive à apporter son éclairage et bien faire comprendre aussi que c'est une vision d'une chose qui pourrait être traitée et alimenter le débat plutôt que d'être la solution.
1: Ouais.
2: Voilà, donc il faut juste trouver les bons mots, mieux communiquer pour se mettre d'accord et trouver des solutions ensemble.
1: D'accord. Je pense que ce sera intéressant que tu nous éclaires sur ce rapport que tu as à la construction du savoir, de la recherche, et la manière que tu as travaillé. Les sciences exactes et de la vie aussi souvent ont une idée et vont essayer, arrivent à peu près à se convaincre que c'est la bonne. Par contre, vont tout faire pour démontrer le contraire. Et tant qu'on n'arrive pas à démontrer le contraire, on part du principe que notre idée est à peu près la bonne. C'est comme ça que les théories naissent. C'est le négativisme, en fait, hein, pour faire de l'épistémologie. Et à contrario, quand on est dans les sciences humaines, on sait très bien que quand on va étudier les choses, on est sur de l'interaction, on est sur de l'humain. Donc il se passe énormément, énormément de choses. On a beaucoup trop de données que ce qu'on peut traiter. Donc, alors, le terme, c'est constructiviste. C'est un petit peu comme... en fait, on va s'analyser soi, en même temps qu'on analyse le terrain sur lequel on travaille, quoi. C'est un peu comme si tu secouais un robinet plein d'eau pour étudier les vagues. Bah, t'es obligé d'étudier ta main, parce que tu sais que dans la nature, le mouvement des vagues va pas être exactement le même que celui que ta main porte. Et donc du coup, toi, tu construis cette logique comme ça. C'est-à-dire que tu t'essayes de te convaincre que tu as tort, ou tu fais des antithèses, tu essayes de provoquer un petit peu ce que tu essayes.
2: Mais... Au quotidien, oui. En fait, le gros travail des scientifiques, c'est déjà d'avoir une bonne connaissance de la littérature de base. Je lis, j'émets des hypothèses, je teste ces hypothèses. Et des fois, c'est très difficile, mais il faut arriver à se dire que notre hypothèse de départ, elle n'était pas bonne. Et ce qui est bien, c'est que c'est de plus en plus reconnu maintenant dans le monde scientifique. Il y a même des journaux qui acceptent de publier des negative results. Et ça, c'est très important, et j'encourage vraiment cette démarche, parce que c'est tout aussi important qu'un résultat positif de démontrer quelque chose qui est moins sexy et moins sympathique qu'espéré, mais c'est la vie. Et des fois, c'est pas ce qu'on attendait.
1: Donc du coup, dans la presse, ça veut dire que quand on lit des propositions sur on va résoudre le bonheur, on va résoudre je ne sais quoi, avec les neurosciences, en fait, on part de travaux qui sont, on va dire, flottants, qui restent des théories, qui sont de plus en plus fines, de plus en plus précises et desquelles on arrive de plus en plus à se convaincre, mais sur lequel il reste un travail à faire, en fait. Et ce travail
2: on
1: n'est pas pris en
2: loin.
1: Compte. Et on peut toujours aller plus loin. Dans les sciences de la vie, tu veux dire ?
2: Oui.
1: En biologie en général et...
2: Dans tous les domaines, on peut toujours pousser
1: oui,
2: tous les
1: en fait, en fait, après tout, oui.
2: Et le tout, c'est de se poser la bonne question, en fait. C'est souvent le plus dur d'essayer d'identifier vraiment qu'est-ce qui vaut le coup, d'essayer de mieux comprendre, et parce que les questions, ça va vite à poser. Apporter des réponses, c'est beaucoup plus long. Donc il faut mieux passer plus de temps à trouver la bonne question qu'à essayer d'y répondre. Mais c'est difficile, parce
1: bien
2: que
1: sûr.
2: Souvent, on a envie de se lancer dans la démarche expérimentale ou autre pour essayer de trouver des réponses, avant d'essayer de se dire « non, mais je vais peut-être changer ma question ».
1: Et dans cette appropriation qu'on se fait des neurosciences, on a une projection un petit peu sur une espèce de... sur nous et sur une espèce d'extra-humain qu'on pourrait avoir, qui permet de tout justifier et qui permettrait de tout fonctionner. J'ai à cœur de parler d'un livre que tu as écrit il y a 2 ans, alors c'est de mon initiative, qui s'appelle Alice 2630, qui est vachement sympa pour les 4 premiers chapitres que j'ai lus. Et donc, du coup, j'invite les auditeurs à le lire. Et en fait, on est dans un monde dans lequel, avec les neurosciences, mais aussi avec l'IA, donc en 2630, on planifie tout, tout est réglé. C'est-à-dire qu'à 21 ans, on s'en va de chez soi, on déménage, ça y est, c'est à 21 ans, c'est pas à 19, c'est pas à 22, parce qu'il y a un centre, il y a une espèce d'entreprise en fait qui planifie tout pour nous. Elle planifie par exemple la place que l'on va prendre quand on déjeune le midi, de sorte à bien harmoniser la relation avec ses collègues. Alors un coup, il faut que je sois assis avec mes amis, et puis un autre coup, il va falloir que je rencontre aussi des nouvelles personnes, un autre coup un petit peu avec mes boss pour pouvoir un peu leur expliquer. Mais en fait, il y a ce centre universel de planification qui planifie tout, tout, tout, tout, tout. Et donc du coup, ça crée une situation de science-fiction qui est absolument folle. Et évidemment, le personnage va être brusqué dans toutes ses représentations et ce confort qu'elle croyait avoir et qu'elle croyait être un confort. Alors, j'en dis pas plus pour inviter les lecteurs à dire. Mais toi, du coup, quand tu as écrit ça, tu as projeté du coup un univers. Tu les imagines comme ça, l'appropriation des neurosciences qu'on se fait? Tu penses que c'est comme ça qu'on veut faire tourner le monde?
2: En fait, j'étais à un moment de ma vie où j'étais en train d'imploser. Et je me suis dit, bon, il faut que je fasse quelque chose. Et c'est sorti comme ça, sous forme d'un livre. Je n'avais pas du tout prévu d'écrire un roman. Et j'étais invitée, en fait, à un colloque. Je devais parler de mes travaux. Donc, j'ai fait ma petite présentation. J'étais la deuxième à parler. C'était sur 2 jours. Et après, j'étais vraiment dans un environnement exceptionnel, en plein cœur de Paris. J'entendais tous les gens après moi qui parlaient, qui expliquaient leur domaine de recherche. Et c'était sur un sujet qui ne m'intéressait pas du tout, en fait. C'est ce que c'était sur le monoxyde d'azote. Et c'est vraiment... Il y a des effets un peu très divers. Et les autres thématiques, et bref. Et donc, j'écoutais pas du tout les conférences. Mais on m'avait donné un bloc-notes et un stylo. Donc, je m'étais confortablement installée dans l'amphi. Et comme j'aime pas perdre mon temps, j'avais commencé à écrire. Et c'est pour ça que j'ai repris un peu les noms des orateurs dans les personnages du roman.
1: Ah oui, en plus, tiens, on les salue.
2: Merci pour l'inspiration. Et du coup, voilà, je me suis inspirée de tout ce que je voyais autour, l'émergence des technologies, des outils qu'on avait. Et j'avais besoin, du coup, de me projeter, mais pas dans 10, 20 ans, comme la plupart des auteurs de science-fiction font. Moi, j'avais vraiment envie de me laisser le champ large et de mourir, surtout, jamais qu'on me dise « Mais t'as vu, tu t'es trompé, il s'est pas passé ça, et t'as encore envie, et tu vois bien que c'est pas ça. » Et j'ai voulu imaginer tout ce que l'apport des technologies et tout ce que les neurosciences laissaient pressentir, qu'est-ce que ça pourrait donner dans une société et comment notre société aurait des chances d'évoluer et pour dans un avenir comme assez lointain.
1: Sur la quatrième de couverture, il est écrit « De tout temps, l'homme a exploré l'invisible pour appréhender le monde. Il s'interroge sur ce que cachent les apparences, essaye d'améliorer sa condition de vie. Mais la progression exponentielle de nos connaissances n'est-elle pas en décalage avec notre nature profonde, au fond? Ne sommes-nous pas tous restés des chasseurs préhistoriques ?» Et cette société dans cette science-fiction m'interpelle beaucoup parce qu'on essaye de se mettre dans un état de bonheur permanent. Il y a un bouquin comme ça qui essaye d'expliquer de tendre vers le bonheur, vers les neurosciences. Et tu sais, en philosophie, il y a toutes sortes de concepts qu'on ne peut expliquer que par son contraire. Et je trouve ça assez curieux de vouloir tout contrôler et de continuer à appeler ça du coup le bonheur. Enfin, moi, ce que je lis, le bonheur que je lis dans ce bouquin n'est pas du tout du bonheur. Parce qu'il n'a pas son antithèse. De même que tu ne peux pas définir le bien sans le mal, tu ne peux pas définir la liberté sans l'absence de liberté, et ainsi de suite. Et donc, du coup, c'est ça.
2: Je ne voudrais pas parler de la fin du livre.
1: Non, surtout pas. Surtout pas. Il faut le...
2: Mais j'ai voulu essayer d'imaginer une société dans laquelle, qui serait idéale pour l'homme, en se demandant est-ce que c'est vraiment ça qu'on veut, est-ce que c'est l'idéal vers lequel on voudrait tendre. Voilà.
1: Donc, Alice 2630, expérience humaine, et c'est paru chez Clonitech. Sandrine.
0: Mais du coup, ça pose la question de l'éthique et des neurosciences. Il peut avoir des évolutions très positives, mais aussi des moins bonnes. Et aujourd'hui, à quoi est confrontée les neurosciences justement sur ces questions d'éthique? Quelles sont les grosses problématiques?
2: Ah bah c'est une très très bonne question. En effet, là, dans mon livre, je décris des hommes augmentés avec des implants cérébraux qui sont donc plus ou moins... connecté à une intelligence artificielle qui gère et organise la vie de tout le monde. Ça va poser forcément des gros problèmes éthiques. Mais de nos jours, je pense qu'on est déjà tous plus ou moins connectés et reliés et augmentés avec nos smartphones qui sont tous dans nos poches, dans nos sacs à main, ça vibre, on répond au téléphone. Donc, on est déjà en marche vers ce futur, je pense.
1: D'accord. Et donc, du coup, il faut pouvoir apprivoiser ça. Est-ce qu'il faut tout... Enfin, dans cette hypothèse, est-ce qu'il faut tout expliquer, du coup ?
2: Non, mais il faut essayer de comprendre.
1: Mais il faut essayer de comprendre. Il est 22h28. Merci beaucoup, Armel.
2: Encore merci de m'avoir invité ce soir. Merci à tous.
1: C'était un plaisir. On se retrouve mardi prochain en direct, comme chaque soir. La semaine prochaine, nous parlerons du revenu universel et de la place du travail et ce qu'on fait du travail dans ce concept qu'est le revenu universel. Et pour ce faire, nous recevons donc Benoît Hamon qui nous expliquera sa conception du revenu universel ou du revenu de base. 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Et donc on se retrouve en direct, comme chaque mardi, à 21h. Bonsoir.
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0: mais on ne s'est pas réellement investi dans ce pays. Et puis, la deuxième idée, c'est aussi le fait que c'est un pays qui, vu d'ici, paraît trop complexe. C'est une société complexe avec des multitudes de dieux, de déesses, des castes et des sous-castes.
1: Oui, plus ceux qui ne font partie d'aucune caste.
0: Voilà les intouchables, ou qu'on appelle maintenant les Dalits.
1: Oui.
0: Et puis, c'est un État multilinguistique, c'est un État multiethnique,
1: Oui.
0: multireligieux. Donc, cette
1: Oui.
0: complexité fait que, je dirais presque que le pays fait un peu peur, finalement. Paraît difficile à comprendre. Et comme c'est difficile à comprendre, on préfère finalement laisser ça à d'autres.
1: Oui, Gilles Boccara, vous venez de mentionner la complexité de l'Inde. Effectivement, ça ne facilite pas la tâche de celui qui est néophyte et qui voudrait essayer de comprendre cette civilisation. En même temps, l'Inde est extrêmement présente dans toute l'histoire, en particulier de ce XXe siècle et dans la grande histoire internationale de ce monde. Est-ce que, dans un premier temps, nous pourrions retracer un peu ces grandes étapes, histoire de se rappeler quand même, d'abord la façon dont l'Inde pense s'émanciper de l'Empire britannique avec une figure comme Gandhi?
0: Oui, tout à fait. Effectivement, des rares personnes qu'on connaisse en France et qui évoquent quelque chose, c'est le Mahatma Gandhi,
1: Oui.
0: Mohandas Karamchand Gandhi, qui a mené le combat pour l'indépendance de l'Inde après son retour d'Afrique du Sud, et qui a été secondé dans ces combats notamment par la figure de Jawaharlal Nehru, qui deviendra le Premier ministre en 1947 et qui restera Premier ministre jusqu'en 1964.
1: Oui.
0: Effectivement, Gandhi, bon, c'est la non-violence.
1: Oui.
0: D'ailleurs, on a très souvent associé l'Inde à la notion de non-violence, ce qui est un peu surfait dans le sens où c'est un pays où les rapports sociaux peuvent être assez violents du fait même
1: Oui.
0: de l'existence du système des castes.
1: Oui.
0: Et notamment les rapports entre les personnes qui font partie des quatre castes majeures
1: Oui.
0: et ceux qui sont hors caste, donc les intouchables ou les Dalits. Donc effectivement, c'est cette idée de la violence qui a été mise en avant par Gandhi qui a frappé les esprits et qui a été reprise d'une certaine façon après l'indépendance, lorsque l'Inde s'est investie notamment dans la lutte pour le désarmement nucléaire.
1: Oui.
0: Et l'Inde s'est également investie effectivement dans la lutte pour la décolonisation. Et notamment, ça s'est réalisé avant même l'indépendance. D'ailleurs,
1: Oui.
0: dès le printemps 1947, l'Inde a organisé une conférence panasiatique
1: Tout à fait.
0: qui visait à aider les autres pays à atteindre également leur indépendance.
1: Oui.
0: Et ça a été un point majeur de la politique extérieure indienne dans ces années, fin des années 40 et années 50. La France avait notamment été dénoncée par l'Inde pour, évidemment, lors de la décolonisation, du combat de décolonisation du Vietnam,
1: Oui.
0: d'Indochine à l'époque. Et également, l'Inde avait soutenu la lutte pour l'indépendance en Afrique du Nord. Hein.
1: Tout à fait. Alors, on a parlé d'abord vous avez rappelé un Gandhi pour la non-violence et la lutte pour l'émancipation de l'Inde et des colonisations en 1947. Vous mentionnez ensuite effectivement son rôle dans la lutte pour la décolonisation, hein, et le soutien qu'elle apporte officiellement dans sa politique étrangère vis-à-vis des peuples en lutte pour leur indépendance. Et vous avez aussi, alors on va aussi parler effectivement de la politique de non-alignement où après la conférence de Bandung en 1955, l'Inde aussi est toujours au premier plan pour proposer avec Tito et Nasser en Égypte, Tito en Yougoslavie et Nasser en Égypte, une politique de non-alignement alors qu'on est en pleine guerre froide.
0: Oui, alors tout à fait, mais enfin, l'annonce du non-alignement, il est même antérieur à l'indépendance de l'Inde. Nehru en fait mention dans un
1: Oui.
0: discours en septembre 1946, où il refuse par avance de toute alliance avec l'Inde.

0: l'un ou l'autre des blocs de la guerre froide. Faut savoir, comme vous le disiez tout à l'heure, que l'Inde se considère comme un État civilisationnel, finalement, pas seulement un État-nation, ce qui fait qu'il considère qu'il a un rôle particulier à jouer à l'échelle globale, et donc un rôle conducteur dans la lutte pour la dénucléarisation des peuples encore sous le joug colonial. Et ce refus de tout alignement, c'est aussi guidé par le fait que l'Inde veut avoir une voix particulière à donner sur la scène internationale et qui s'exercera effectivement dès après l'indépendance. Donc, encore une fois, un refus de s'allier soit au bloc occidental, critique des alliances, parce que notamment ces alliances ont pour conséquence que les États-Unis vont soutenir le Pakistan avec lequel évidemment l'Inde a certains contentieux, griefs et aura certains conflits. Et non-alignement aussi, donc, qui refuse de toute alliance avec le bloc communiste, même si Nehru a personnellement pourrait être défini comme un social-démocrate. Il refuse tout enrégimentation, d'accord.
1: Enrégimentation de la société.
0: Voilà, absolument. Et donc par contre, s'il refuse, il se reconnaît pas dans le bloc communiste plutôt. Il voudra développer une politique d'amitié avec le bloc communiste, comme aussi avec le bloc occidental.
1: Tout à
0: Et
1: fait.
0: le non-alignement lui permet effectivement de vendre l'idée qu'il n'y a pas d'ennemi, mais au contraire qu'on est prêt à coopérer avec l'un ou l'autre des deux
1: Avec
0: blocs.
1: l'un ou l'autre des deux blocs, sans se mettre en position frontale pour ne pas être récupéré par l'autre, en fait, c'est ça.
0: Oui, absolument. Et comme vous le disiez, ça donnera naissance au mouvement des non-alignés qui commencera à se mettre sur place en 1956 avec Tito et Nasser, et formellement en 61 où il y aura le premier sommet des pays non-alignés à Belgrade.
1: Oui, à Belgrade, effectivement. À l'époque, c'était effectivement la capitale de la Yougoslavie. Alors, ensuite, si on a parlé de la non-violence, de cette politique qui prend, enfin, et ensuite de, je vais y arriver moi aussi, de cet refus de toute alliance avec un bloc quelconque qui remonte dès l'indépendance, à l'indépendance ou même avant. Position originale aussi sur l'armement nucléaire de l'Inde.
0: Oui, parce que on lutte pour un désarmement universel. On refusera de signer le traité de non-prolifération à la fin des années 60. Mais en parallèle, dès 48,
1: Tout à fait, ça
0: on met
1: aussi
0: en...
1: dès 48, enfin dès le début de l'indépendance, oui.
0: Oui, on crée une agence à l'énergie atomique. Donc il y a toujours cette idée qu'on ne ferme pas toutes les portes. Évidemment, dans un premier temps, c'est dans l'idée d'avoir une capacité de développer du nucléaire civil. Mais rapidement, on n'écarte pas une militarisation de cette capacité nucléaire, notamment après que la Chine, en 1964, réalise son premier essai nucléaire, sachant qu'à l'automne 1962, 2 ans plus tôt, il y avait eu un conflit frontalier entre l'Inde et la Chine.
1: Alors, on va revenir sur les conflits frontaliers, mais effectivement, l'Inde va finir par se doter de l'arme nucléaire. Et quand, à la fin de la guerre froide, la politique du non-alignement n'a plus le sens qu'elle pouvait avoir au moment de la guerre froide, l'Inde poursuit néanmoins dans cette sorte de voie avec en développant ce qu'on appelle l'autonomie stratégique.
0: Oui, absolument. Alors, l'acquisition de l'arme nucléaire, bon, il y a eu un premier essai réalisé en mai 1974. Ce n'est pas un hasard, en fait. C'est parce qu'en 1971, lors du conflit qui donnera naissance au Bangladesh, donc qui est en décembre 1971, lorsque l'armée indienne libère, d'une certaine façon, le Pakistan oriental en soutenant les
1: En soutenant
0: indépendantistes
1: absolument.
0: bengalis, Les États-Unis, en soutien de leur allié pakistanais, vont détacher dans le golfe du Bengale des bâtiments de la 7e flotte et notamment un porte-avions nucléaire.
1: Oui.
0: Ce qui accélérera, je parlais tout à l'heure de l'essai nucléaire chinois 64, le déploiement de ce bâtiment nucléaire américain en 71 va encore pousser à la roue pour que rapidement on procède à un essai pour montrer que l'Inde a la capacité.
1: Oui.
0: Formellement, effectivement, c'est en mai 1998 que l'Inde réussit des essais nucléaires.
1: Oui.
0: Et annonce que de fait c'est une puissance nucléaire. Parce que si on voit, il faut voir que l'Inde réalise que dans le cadre d'une politique de puissance, les cinq membres permanents du Conseil de sécurité des Nations Unies sont cinq puissances nucléaires.
1: Tout
0: à
1: fait.
0: Et l'Inde n'a de quête, depuis la fin des guerres froides notamment, de devenir membre permanent du Conseil de sécurité des Nations Unies.
1: Oui, dans l'hypothèse d'une réforme de Nations Unies et du Conseil de sécurité des Nations Unies.
0: Oui, absolument. Et l'Inde c'était même avait fait cause commune avec des pays comme le Japon pour demander cette réforme.
1: Oui.
0: Visant à inclure des pays émergents ou déjà émergés comme le Japon évidemment ou l'Allemagne d'ailleurs.
1: Oui. Oui. Alors, je vous propose, si vous le voulez bien, une première pause musicale et vous nous avez conseillé d'écouter Matuje Salam du chanteur Rahman. Est-ce que peut-être vous voulez présenter ce chanteur qui, et cette chanson en particulier qui est tirée de l'album Vande Mataram?
0: Oui, en
1: où
0: fait.
1: On célèbre, oui, je vous écoute.
0: Non, c'est un compositeur du sud de l'Inde.
1: Oui.
0: Très connu en Inde pour avoir fait des musiques de films de beaucoup de grands succès de Bollywood.
1: Oui.
0: Et cette chanson, oui, c'est un salut à la mère Inde d'une certaine façon.
1: Oui.
0: Et dans un discours très, très nationaliste, en fait. C'est un album qui était sorti, si je me souviens bien, fin des années 90 ou début des années 2000 et qui avait eu énormément de succès en Inde.
1: Oui. Alors nous allons écouter donc cette chanson Matuje Salam de Rahman.

0: Vous êtes sur Radio Cause Commune 93.1 dans le monde en question. Nous recevons Gilles Bocquera et nous parlons de l'Inde avec lui. Nous avons dans un premier temps dans cette émission un petit peu retracé l'histoire de l'Inde et sa politique étrangère et la profonde originalité de sa position sur la scène internationale. Peut-être que dans cette seconde partie de l'émission, si vous en êtes d'accord, je vous propose de revoir un petit peu dans quelle mesure, quelles sont la façon dont l'Inde perçoit la question de sa sécurité, et ce qui nous permettra, on a évoqué quelques conflits, mais de parler des différents conflits qui entourent l'Inde. Donc c'est une puissance émergente, mais qui a une vocation, vous avez dit, elle se pense comme une civilisation, donc nécessairement elle a une vocation régionale et au-delà de la région, n'est-ce pas? Et elle a peut-être un peu de mal aussi à s'affirmer dans la région dans laquelle elle est, en particulier vis-à-vis d'un certain nombre de ses voisins. Alors, le voisin avec lequel elle a le plus de problèmes, c'est le Pakistan.
1: Oui, tout à fait.
0: Pour commencer. Oui, je vous écoute.
1: Tout à fait. Faut savoir que l'Inde donc, fait partie de l'Asie du Sud,
0: oui.
1: Mais l'Inde à elle seule, c'est trois quarts de l'Asie du Sud.
0: Tout à fait.
1: En termes de PNB, de population, de superficie. Donc c'est un peu la puissance écrasante de la région.
0: Oui.
1: Région qu'elle considère un peu comme étant son périmètre de sécurité. Finalement, sa sécurité court tout le long au nord de l'Himalaya et au sud de l'océan Indien.
0: Mm-hmm.
1: C'est pour ça que pendant très longtemps, l'Inde s'est opposée à toute intrusion de puissance extra-régionale dans ce qu'elle considère comme ce périmètre de sécurité,
0: mm-hmm.
1: délimité encore une fois au nord par l'Himalaya et au sud par l'océan Indien.
0: Mm-hmm.
1: Et comme je disais tout à l'heure, c'est vrai que le fait que le Pakistan se soit allié aux États-Unis durant la guerre froide,
0: oui.
1: faisait de fait pénétrer une puissance extra-régionale, les États-Unis, dans ce périmètre qu'elle considère, ou son point carré finalement,
0: oui.
1: Considère comme faisant partie, encore une fois, d'une zone dans laquelle toute intrusion extérieure est perçue comme une... potentielle atteinte à sa sécurité et une menace, mm-hmm. absolument.
0: Et alors, avec l'Inde et avec d'autres puissances, on va le voir, il y a un certain nombre de contentieux, en plus, en dehors des alliances extérieures que peuvent prendre ces pays-là, il y a un certain nombre de contentieux frontaliers avec des frontières parfois très très longues qu'elle peut avoir avec notamment le Pakistan.
1: Oui, alors le problème avec le Pakistan, en fait, il remonte à l'indépendance en 1947 et la création du Pakistan.
0: Oui. Puisqu'on est passé des Indes à l'Inde.
1: Oui, et c'est la question qui est liée à l'état princier du Jammu et Cachemire en 1947, oui. qui, au moment de l'indépendance, contrairement aux autres états princiers,
0: oui.
1: ne se prononce pas pour un rattachement soit au Pakistan et pour la grande majorité d'entre eux, rattachement à l'Inde.
0: Mm-hmm.
1: Et ce qui se passe, c'est que à l'automne 1947, il y a des troupes pashtounes soutenues par le jeune État pakistanais qui envahissent cet État princier du Jammu et Cachemire et vont jusqu'à menacer sa capitale, Srinagar.
0: Oui.
1: C'est à ce moment-là que l'État du Jammu et Cachemire est à l'État dirigé à l'époque par un maharaja hindou,
0: oui.
1: dans une population qui est très majoritairement musulmane.
0: Oui.
1: Donc selon la logique de la partition, et ce qui est compris ainsi par les Pakistanais,
0: tout à fait.
1: C'est que tous les États contigus à majorité musulmane ont vocation à être attachés au Pakistan.
0: Oui.
1: Et il se trouve qu'effectivement, on peut considérer que le Jammu et Cachemire est un État contigu du nouvel État pakistanais.
0: Oui.
1: Donc pour
0: qui
1: les
0: plus est majoritairement musulman.
1: Absolument. Donc, vu du Pakistan, le Jammu et Cachemire a vocation à être pakistanais.
0: Mm-hmm.
1: Les Indiens qui ont une vision laïque
0: oui.
1: de leur propre État, ils refusent une vision purement confessionnelle, qui a donné
0: oui.
1: naissance au Pakistan d'ailleurs. Ne voit pas les choses comme ça. Et face à ces invasions venues du Pakistan, le maharaja hindou, sous cette menace, dessine et signe un traité d'accession, un instrument d'accession à l'Inde.
0: Mm-hmm.
1: Il faut savoir qu'à l'époque de cet ancien état du Jammu et Cachemire, finalement, et tel qu'il est aujourd'hui, il y a une partie qui est donc sous l'administration pakistanaise et l'autre sous l'administration indienne.
0: Oui.
1: Et ça donnera naissance au premier conflit indo-pakistanais de 1947-48 qui s'achèvera le 1er janvier 1949 avec la création d'une ligne de cessez-le-feu coupant en deux cet état du Jammu et Cachemire.
0: Mm-hmm.
1: Mais pour les Pakistanais, pour eux, la question n'est toujours pas résolue. Ce qu'ils réclament, c'est l'intégralité de cet état du Jammu et Cachemire.
0: La seconde partie qu'ils n'ont pas qui leur échappe.
1: Absolument.
0: Et alors dans ce conflit aussi, il y avait la crainte un peu du côté indien qu'on mette en place un référendum, ce que le Conseil de sécurité, je ne sais plus si c'était lors du premier conflit ou du second conflit avec le Pakistan, avait laissé entendre qu'on pourrait faire un référendum d'autodétermination.
1: Oui, effectivement, c'est ce qui est demandé par les Nations Unies à la fin des années 40 et durant les années 50 d'ailleurs,
0: oui.
1: C'est qu'un référendum soit organisé. Référendum que les Indiens vont refuser. D'abord parce qu'ils considèrent que pour tenir un référendum, il faudrait que les régions qui étaient envahies et qui maintenant sont sous l'administration pakistanaise,
0: oui.
1: Le Pakistan y retire ses troupes.
0: Oui.
1: Finalement, l'Inde demande une démilitarisation
0: du Cachemire, enfin de cette région-là.
1: Absolument. Ce à quoi les Pakistanais ne seront pas prêts.
0: Oui.
1: Et donc, finalement, cette idée d'un référendum va s'étioler pour même totalement disparaître à partir des années 60, on va plus en entendre parler.
0: Oui.
1: Sauf les Pakistanais qui vont régulièrement remettre ça sur le tapis, mais sans que ce soit repris aux Nations Unies.
0: C'est tombé, c'est-à-dire que les Pakistanais, ils en reparlent parce qu'ils espèrent qu'ils aient la majorité des votes en leur faveur.
1: Bah, surtout, les Pakistanais ne sont pas prêts à considérer une troisième option, qui serait finalement l'indépendance du Jammu et Cachemire.
0: Oui.
1: Ils voient les choses en noir et blanc. Maintenant, c'est vrai, on en parle beaucoup moins, parce que même si les Pakistanais ne cessent régulièrement de dénoncer des violations de droits de l'homme au Cachemire indien, ce qui se passe, c'est que simplement, les pays au niveau international, les grands pays, considèrent que le principal pays dans la zone, c'est l'Inde, que même en termes purement économiques, si on a des affaires à faire, c'est avec l'Inde, et on ne va pas se mettre à dos l'Inde pour faire plaisir entre guillemets aux Pakistanais, sachant que le Pakistan n'a pas forcément une très bonne image internationale depuis 20 à 30 ans.
0: Depuis 20 à 30 ans, et justement aussi, alors est-ce que c'est ce conflit-là qui passe au second plan parce que finalement, d'une part, chacune des deux parties finalement possède aussi une arme nucléaire, est une puissance nucléaire. Et puis il y a l'actualité internationale, le développement du conflit en Afghanistan, la montée en puissance de la Chine aussi, qui fait que ce conflit du coup apprend un peu un coup de vieux, on va dire, par rapport à d'autres urgences. Est-ce que vous seriez d'accord pour dire ça, que ça passe un peu au second plan aujourd'hui? Ou c'est parce que tout simplement les puissances, le Conseil de sécurité considère, ou les grandes puissances considèrent, enfin les États-Unis, l'Europe, la Russie, la Chine considèrent que bon, Pakistan, entre Pakistan et l'Inde, c'est quand même l'Inde qui est l'État le plus important.
1: Oui, certes, c'est l'État le plus important, mais enfin la question de Cachemire n'est pas résolue. On n'est pas à l'abri d'une nouvelle flambée de violence.
0: D'accord.
1: Notamment après qu'en août 2019, le gouvernement de Narendra Modi avait décidé de supprimer l'autonomie dont bénéficiait la constitution, le Jammu et Cachemire. Et on n'est pas à l'abri d'un retour de bâton, parce qu'on voit justement, ce week-end, il y a eu un nouveau front de résistance, une nouvelle organisation qui est apparue, qui s'est notamment attaquée à des Sikhs et des Hindous qui sont au Cachemire. Il faut savoir que dans les années 90, il y a ce qu'on appelait les Pandits Cachemiri, ce sont des Hindous qui vivent au Cachemire, qui ont été ciblés lorsqu'il y avait une nouvelle vague de violence dans les années 90 et qui ont dû fuir l'état du Jammu et Cachemire. enfin du Cachemire surtout, pour se réfugier au Jammu, qui est au sud du Cachemire. Et ce qu'on risque de revoir surgir, c'est notamment suite à ce qui vient de se passer en Afghanistan, c'est notamment la crainte du côté indien, parce qu'il faut savoir que les années 90, quand il y avait ce regain d'intensité violent au Cachemire, c'était un peu aussi lié au fait que la guerre en Afghanistan avait cessé avec le retrait soviétique. Conflit, tout au moins les gens qui luttaient contre l'occupant soviétique avaient été soutenus par le Pakistan.
0: Oui, tout à fait.
1: Et Ziaoula, qui était à l'époque, juste en 88, hein, jusqu'à son décès en 88, avait entrevu la possibilité que, du fait du retrait des troupes soviétiques, on avait vaincu une grande puissance et que maintenant on pourrait peut-être faire le coup de feu au Cachemire indien, réutiliser finalement ces forces combattantes qui avaient été utilisées contre l'occupant soviétique pour déstabiliser le Cachemire indien, avec toujours l'espoir en arrière-plan de mettre la main dessus un jour.
0: Ouais.
1: Donc là, effectivement, depuis avec le retour des talibans à Kaboul au pouvoir...
0: Récemment, depuis le désengagement américain, dans la zone, dans le pays,
1: D'ailleurs, c'est assez amusant de voir que les talibans se sont installés à Kaboul le 15 août.
0: Oui.
1: Date symbolique pour les Indiens, vu que c'est la fête où on célèbre l'indépendance du pays,
0: en
1: 1947, le 15 août. La crainte en Inde, c'est que l'Afghanistan ou l'Inde disposait d'un gouvernement ami avec Hamid Karzai et après avec Ashraf Ghani.
0: Oui, et autrefois, l'Alliance du Nord de Massoud.
1: Oui, c'est vrai que l'Inde avait soutenu l'Alliance du Nord de Massoud contre les talibans. La crainte maintenant, c'est de voir un gouvernement à Kaboul dont on sait qu'il sera plutôt bien mieux disposé avec le Pakistan.
0: Oui.
1: C'est que le Pakistan, qu'on soupçonne toujours de sombres pensées à l'égard de l'Inde, puisse utiliser des militants djihadistes et les utiliser au Cachemire indien. Parce que si c'était passé dans les années 90, c'est vrai qu'il y avait des camps d'entraînement de djihadistes pro-cachemiri, pro-rattachement du Cachemire au Pakistan, qui avaient été formés en Afghanistan.
0: Oui. Et qui étaient partis après au Cachemire, c'est ça ?
1: Voilà.
0: Et menaient des opérations... après avoir reçu une formation en Afghanistan soutenue par les talibans. Alors, donc, effectivement, aujourd'hui, l'Inde guette ce qui peut se passer du côté de l'Afghanistan. En tout cas, elle est méfiante. Et puis, l'autre grosse crainte de l'Inde, c'est sa relation avec la Chine, avec laquelle elle a eu déjà un conflit frontalier.
1: Oui, alors il y a eu un conflit frontalier à l'automne 1962 qui est un traumatisme toujours aujourd'hui pour l'Inde, parce que l'armée indienne avait été largement balayée jusqu'à ce que la Chine déclare un cessez-le-feu unilatéral et retire une partie de ses troupes. Il faut savoir que ce conflit frontalier porte sur trois zones. Une zone au milieu, c'est la moins importante, et surtout une zone à l'ouest, qui est le Ladakh, finalement, où il y a eu effectivement des tensions sanglantes même en juin 2020.
0: Oui.
1: Et puis il y a une partie à l'est, qui est ce que les Indiens appellent, ce qui est actuellement l'État indien de l'Arunachal Pradesh, ce que les Chinois appellent le Tibet du Sud. La situation sur le terrain aujourd'hui, c'est que les Chinois à l'ouest occupent, pour les Indiens, je dis bien pour les Indiens, occupent l'Aitai-Shin, qui est un haut plateau à 3500 mètres d'altitude, voire plus, tandis que l'Inde à l'est contrôle donc cet état de l'Arunachal Pradesh. C'est les deux zones majeures qui font l'objet de l'état du conflit de tension frontalier entre les deux pays. Effectivement, on a vu l'été, printemps et l'été 2020, un regain de tension entre les deux pays,
0: oui.
1: Suite à ce que les Indiens appellent une intrusion des forces de l'armée populaire de libération chinoise. Il se trouve que on a eu ce week-end de nouveau pourparlers entre Indiens et Chinois.
0: Oui.
1: Il y a cinq poches de tension particulières, où les Indiens demandent un retrait de troupes chinoises qui, pour les Indiens, ont fait l'objet d'intrusions depuis début de l'année 2020. Il y a eu un désengagement militaire sur deux poches de tension, mais encore trois proches où ce n'est pas résolu. Et les dernières négociations ce week-end n'ont pas abouti à un désengagement. On peut penser qu'il est peu probable que les Chinois se retirent des territoires que les Indiens considèrent occupés depuis un an ou un peu plus d'un an.
0: Oui.
1: Donc là, on est dans une rivalité entre les deux pays qu'il ne faut pas notamment détacher de plus largement du positionnement international.
0: Oui.
1: Je parle du conflit de 62 parce que le conflit de 62 était un conflit frontalier, mais pas seulement un conflit frontalier.
0: Oui.
1: C'était un conflit qu'il fallait relier à la rivalité qui pouvait exister à l'époque entre l'Union soviétique et la Chine pour la direction du monde communiste. Il faut se souvenir que la Chine maoïste à l'époque était extrêmement remontée contre l'URSS de Khrouchtchev, le révisionnisme khrouchtchevien.
0: Tout à fait.
1: Et il se trouve qu'à l'époque, l'URSS s'était investi économiquement, notamment au développement de l'Inde, ce qui était perçu très mal par Pékin, qui comprenait mal que comment l'URSS pouvait aider un gouvernement bourgeois en Inde, notamment le développement de son industrie lourde. Et donc, en plus, il faut savoir que le conflit de 62 venait au moment de la crise des missiles de Cuba, exactement au même moment.
0: Tout
1: donc,
0: à
1: on
0: fait.
1: Peut interpréter
0: ce conflit frontalier
1: d'intrusion
0: aussi.
1: Frontalière, d'invasion des troupes chinoises en 62, au fait que c'était une façon de pousser les Russes et les Soviétiques en pleine crise des missiles de Cuba à prendre position en faveur de la Chine finalement. Et ce que les Soviétiques ne feront pas d'ailleurs.
0: Non, parce qu'ils soutiendront plutôt clairement.
1: Sur le conflit frontalier, dans un premier temps, ils garderont une position neutre qui sera perçue par les Chinois finalement comme une position pro-indienne.
0: Oui, parce que ne rien faire en faveur de la Chine, c'était déjà les désavouer.
1: Voilà, les Soviétiques finalement préféreront l'ami indien à l'allié chinois. Et d'ailleurs, il se trouve qu'on a rapidement, après, quelques mois plus tard, formellement le schisme sino-soviétique.
0: Oui. Oui, tout à fait. Il était déjà, et c'était déjà une pré-manifestation, en tout cas, de ce qui allait se passer. Et en même temps, un engagement des Soviétiques du côté de l'Inde, qui s'est fait progressivement, parce qu'au début, les Russes, ou les Soviétiques plutôt, le Kremlin ne croit pas vraiment à cette histoire de non-alignement.
1: Non, absolument.
0: Et donc, ne sont pas du tout, n'apprécient pas. Hein. Et finalement, ils commencent de plus en plus à prendre au sérieux l'Inde, et en particulier Nehru.
1: Oui, commenceront à prendre au sérieux l'Inde, c'est du fait du positionnement indien durant la guerre de Corée.
0: Oui.
1: De plus... le Pakistan se rapproche des États-Unis, donc en contrepoids, l'Union soviétique cherche à se rapprocher, et surtout l'Union soviétique post-Staline, cherche à se rapprocher de l'Inde, car elle considère qu'on peut faire affaire finalement avec New Delhi, puisque manifestement, contrairement à ce qu'on pensait en 1947, l'Inde n'est pas un allié en bonne et due forme des États-Unis et du bloc occidental.
0: Oui.
1: Et peut être finalement une porte d'ouverture vers ce monde non aligné de pays décolonisés. et qui correspond à la vision que cherche à développer l'Union soviétique à l'époque, qui n'est pas une vision sectaire, mais une ouverte vers tous ces pays qui refusent l'alliance occidentale.
0: Alors, si on reprend la question de la Chine, donc on a vu qu'il y avait un conflit frontalier, vous soulignez à juste titre qu'on ne peut pas simplement considérer que c'est simplement une question de frontière, qu'il y a des enjeux de puissance beaucoup plus vastes, à l'époque déjà dans les années 60, mais aujourd'hui aussi. Qu'est-ce qui se passe la montée en puissance de la Chine, la rivalité américano-chinoise, comment se place l'Inde dans ce nouveau... dans cette région Indo-Pacifique et dans cette nouvelle tension internationale entre la Chine et les États-Unis.
1: Oui, donc je parlais des tensions frontalières observées l'année dernière.
0: Oui.
1: C'est un symptôme d'un problème beaucoup plus large entre l'Inde et la Chine.
0: Tout à fait.
1: Lié au fait que l'Inde, depuis 20 ans, s'est considérablement rapprochée des États-Unis.
0: Oui.
1: Il faut rappeler que Atal Bihari Vajpayee, quand il était Premier ministre, s'était rendu aux États-Unis en 2000 et avait même parlé de l'Inde et des États-Unis comme des alliés naturels, ce qui était contre-intuitif quand on suit la politique extérieure indienne depuis l'indépendance, mais qui aussi dénote la volonté indienne de se rapprocher des États-Unis. Ça participe un peu de l'idée indienne d'être plus au sérieux, finalement.
0: Oui.
1: Et puisqu'à la fin de la guerre froide, la grande puissance unipolaire à l'époque, c'est le thème qui est largement développé dans les années 90, c'est les États-Unis, il faut se rapprocher des États-Unis.
0: Mm-hmm.
1: Et de toute façon, si on n'est pas proche des États-Unis, on ne pourra jamais devenir membre permanent du Conseil de sécurité. Pour être retenu comme puissance nucléaire, il faut être reconnu aussi par la grande puissance de l'époque, les États-Unis. L'hyperpuissance, selon Verbérine.
0: L'hyperpuissance, comme disait Verbérine, absolument.
1: D'ailleurs, je parlais d'alliés naturels. C'est amusant que Narendra Modi a récemment été à l'Assemblée générale des Nations Unies.
0: Oui.
1: Et c'est bien gardé de parler d'alliés naturels, mais de partenaires naturels. Parce que encore une fois, c'est à rapprocher du passé de l'Inde non alignée. C'est que la notion d'alliance est mal perçue. L'Inde ne peut pas être alliée. L'Inde doit sa personnalité propre et peut développer uniquement des partenariats.
0: En fonction des intérêts de l'Inde et des intérêts du moment, où elle développe des partenariats en fonction de ses besoins, ou comment elle présente ce développement volontaire et volontariste de partenariat.
1: Non, alors il faut savoir que depuis 30 ans, en fait, la fin de la guerre froide, l'Inde a des partenariats stratégiques avec une trentaine de pays, dont la Chine d'ailleurs.
0: Oui. Enfin, il y a beaucoup de partenariats, effectivement, mais ils ne sont pas tous au même niveau.
1: Oui, absolument. Il faut voir que le rapprochement avec les États-Unis, ça s'est fait en 92. Il y a des exercices maritimes conjoints avec la flotte américaine, qui, des fils en aiguille, finalement, a conduit à ce qu'on appelle aujourd'hui le Quad. C'est un quadrilatère, en fait, ces forums de dialogue quadrilatéral. Associant au Japon, les États-Unis, l'Australie et les États-Unis. Dans l'espace, évidemment, Indo-Pacifique. Avec les États-Unis, il y a eu un certain nombre d'accords qui ont été passés, notamment en termes de partage, d'accès à des renseignements, partage aussi logistique, accès à des bases réciproques. Donc il y a vraiment une volonté de développer une interopérabilité entre les armées indiennes et américaines.
0: Oui.
1: Ce qui, effectivement, avec en arrière-plan l'ombre de la Chine qui notamment est de plus en plus intrusive en Asie du Sud même.
0: Tout à fait, notamment ça flotte, et d'où le renforcement, effectivement, les exercices maritimes, c'était pas par hasard, c'était aussi pour renforcer la puissance de l'Inde comme puissance maritime.
1: Oui, c'est vrai que pendant très longtemps, l'Inde s'est un peu désintéressée de son espace maritime, parce que pour la raison que j'évoquais tout à l'heure, les conflits qui sont survenus en Inde après l'indépendance, c'est que des conflits terrestres,
0: oui.
1: Que ce soit avec le Pakistan ou avec la Chine. Mais à partir des années 80, l'Inde commence à vouloir développer une marine hauturière, et qui aujourd'hui fait que l'Inde a un sous-marin à propulsion nucléaire. L'Inde avait racheté un porte-avions à l'Union soviétique, l'amiral Gorshkov, et l'Inde aussi a développé un porte-avions propre. Et on discute actuellement de la possibilité pour l'Inde d'avoir un deuxième porte-avions, ce qui ferait au total 3 porte-avions, puisqu'il y a toujours cette idée en Inde, c'est qu'il faut toujours avoir deux porte-avions à l'eau.
0: Oui.
1: Il y en a toujours un qui est en
0: réparation,
1: en maintenance.
0: Absolument.
1: Ça veut dire qu'il y aurait un porte-avions sur le flanc oriental de l'océan Indien et un porte-avions en permanence sur le flanc occidental de l'océan Indien.
0: Oui.
1: Donc il y a toujours cette idée que l'Inde doit devenir maintenant une puissance en eau profonde, qui notamment se vérifie aussi par un rapprochement avec les pays du Golfe Persique, notamment des partenaires stratégiques avec des pays de la péninsule arabique.
0: Oui.
1: Où on essaie là aussi de couper l'herbe sous le pied des Pakistanais finalement.
0: Tout à fait.
1: C'est vrai qu'au nom d'une solidarité islamique, le Pakistan a toujours misé sur les États arabo-musulmans pour lui venir en soutien, notamment diplomatiquement, sur la question du Cachemire.
0: Oui.
1: Mais je parlais de la Chine. Oui, la Chine, caractère intrusif de la Chine, c'est surtout dans les États dont je parlais au début, des États qui appartiennent au précaré indien. Bon, il y a le Pakistan, c'est un cas à part, évidemment. Mais partant, les petits États, si vous voulez, le Népal, le Bangladesh, le Sri Lanka, où on voit les Chinois être de plus en plus présents économiquement, actifs diplomatiquement, et ce qui est particulièrement mal vécu à New Delhi.
0: Oui, en particulier les routes de la soie et les États, effectivement, qui sont considérés par l'Inde comme faisant partie de sa zone de sécurité, la plupart d'entre eux, effectivement, sont inclus par la Chine dans les routes de la soie.
1: Oui, oui, c'est vrai pour le Népal, c'est Sri Lanka, c'est les voies maritimes de la soie. Et notamment le risque de voir se créer une dépendance du fait même des financements accordés par la Chine entre le pays donateur et le pays récipiendaire. Encore une fois, l'Inde considère cette intrusion chinoise comme hostile.
0: Oui, et puis cette façon aussi de la Chine de prendre des ports, hein, de racheter, s'inquiète aussi le long des côtes l'Inde.
1: Oui, effectivement, il y a le fameux port d'Ambantota au Sri Lanka, il y a l'investissement chinois dans le développement du port de Colombo. Il y a effectivement le port de Gwadar au Baloutchistan pakistanais. Il y a aussi la volonté chinoise d'être actif dans le développement portuaire au Bangladesh. Donc il y a cet entrisme chinois finalement dans l'océan Indien, donc
0: Indien.
1: Qui est éponyme, qui s'appelle Indien.
0: Oui, tout à fait.
1: C'est vrai que cette péninsule indienne plonge dans l'océan Indien qui porte son nom.
0: Oui.
1: Donc on considère que c'est un espace un peu réservé à l'Inde. C'est pour ça qu'aussi qu'on était hostile durant la guerre froide à des intrusions de marines extérieures à la région. Il faut savoir que l'Inde pendant très longtemps a protesté contre la présence américaine à Diego Garcia par exemple.
0: Oui.
1: Aujourd'hui on n'entend plus parler. Hein.
0: Oui. Si vous voulez bien, je vous propose une seconde pause musicale. Nous allons écouter toujours Raman, mais cette fois c'est Kena et Kia, et c'est une musique qui sans doute est familière aux auditeurs et aux auditrices parce qu'elle est, c'est celle du film Bombay.

0: 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Nous recevons Gilles Bocquera. Nous parlons avec lui de l'Inde et de son livre qu'il a écrit et publié aux éditions Talendier, L'Inde d'aujourd'hui en 100 questions. Alors, parmi ces questions, effectivement, et parmi la centaine, ces 100 questions que vous posez, auxquelles vous répondez, il y a aussi la question de Bollywood et du soft power. On voit que l'Inde, effectivement, comment elle perçoit sa sécurité, quelles sont ses ambitions et quel est, je vous demande, quel est le est-ce que Bollywood fait partie d'un soft power indien?
1: Oui, historiquement.
0: Oui.
1: Le problème de soft power de Bollywood, c'est vrai que ces films marchent surtout dans les pays dits du Sud.
0: Tout à fait.
1: Ça va de Casablanca à Amani, à l'autre extrémité.
0: Hein. Oui.
1: Je me souviens même avoir vu dans les années 90 en Ouzbékistan, dans le marché de Samarkand, des vignettes de stars et starlettes de Bollywood.
0: Mm-hmm.
1: Donc effectivement, le problème du cinéma de Bollywood, c'est qu'il marche beaucoup moins dans le monde occidental,
0: oui,
1: sauf auprès évidemment des communautés originaires de l'Asie du Sud.
0: Oui. Où il y a une importante diaspora indienne aussi, il faut le dire.
1: Oui, absolument. Même d'ailleurs au Pakistan,
0: oui, hein,
1: chez
0: tout à fait,
1: qui pense pique-pendre de l'Inde.
0: Mais on regarde
1: encore
0: les films.
1: On regarde les films, mais encore hier, Imran Khan, le premier ministre pakistanais, dénonçait l'influence néfaste du cinéma de Bollywood et de l'obscénité, entre guillemets, que ces films diffusent au Pakistan.
0: Oui, dénoncer l'influence, ça veut bien dire qu'il y a une influence, voilà, et qu'ils sont... Oui, oui.
1: Oui, absolument. Je veux dire, même en Afghanistan aussi, le cinéma de Bollywood est très populaire. Mais effectivement, c'est un cinéma qui est plutôt, dans le monde occidental, tourné vers la diaspora locale. C'est vrai que plutôt en Occident, on a toujours plutôt gardé l'image des grands réalisateurs, disons classiques, venant d'Inde, comme Satyajit Ray, évidemment, au premier rang, au Shyam Benegal, Aravindan pour le sud de l'Inde. C'est vrai que le cinéma indien, qui s'est beaucoup renouvelé d'ailleurs hein, depuis quelques années et qui sont tombés dans la caricature de Bollywood, est très, très intéressant. Il y a un nouveau cinéma indien,
0: oui,
1: qui se diffuse et qui aborde des problèmes de société contemporains, débarrassés de ces longues séances de chansons et de danse, et de très bonne qualité, qui ne reçoit pas l'intention qu'il mériterait d'avoir en Occident.
0: Ah oui, donc il est mal connu, ben, comme en général l'Inde et ce renouveau du cinéma indien, ou ce nouveau cinéma indien aussi, mériterait donc d'être davantage vu et observé, parce qu'il donne effectivement une autre image de la société indienne et des problèmes qui sont les siens aujourd'hui. Problèmes de société, oui.
1: Non, mais oui, tout à fait. C'est un peu dommage. Effectivement, il se passe des choses en Inde au niveau cinématographique dont on n'a pas conscience ici. On a un peu cette vision un peu caricaturale d'un côté le cinéma classique noir et blanc des années 50, 60, et d'autre côté de l'image de Bollywood, un peu kitsch,
0: oui,
1: voire même beaucoup.
0: Oui.
1: Alors qu'il existe maintenant un cinéma indien qui mériterait beaucoup plus d'attention.
0: Alors on fera attention effectivement au cinéma indien. Si on a parlé aussi d'un certain nombre de figures et de personnages historiques indiens, politiques. Par rapport à cette tradition d'homme d'État auquel on avait, dont on a un peu parlé, Gandhi, on a parlé de Nehru, la famille Gandhi, est-ce que Modi représente un autre type d'homme politique, un autre visage de l'Inde ou un nouveau tournant de l'Inde? Comment vous présenteriez cet homme politique?
1: Bah, écoutez, d'abord, c'est un nationaliste hindou, donc oui. C'est le retour de l'idéologie dans le spectre politique oui. Indien. Très marqué. C'est vrai qu'autour de lui se décline un culte de la personnalité qu'on n'avait pas vu depuis longtemps. Son image est un peu partout. C'est vrai que il a une certaine popularité apparemment. Ouais. Popularité notamment liée au fait, c'est un peu une image de figure tutélaire, notamment dans l'apparence qu'il cultive avec soin. Quand il a pris le pouvoir en 2014, il a été élu à l'issue des élections nationales législatives de 2014, il avait essayé de mettre avant cette image de dirigeant tourné vers le développement du pays, avec la barbe bien taillée, le costume... de bonne facture. Depuis 3-4 ans, il avait plutôt cette image du sage hindou en cessant pousser une longue barbe, en portant uniquement des tenues indiennes traditionnelles, arborant des turbans suivant les régions où il visitait. Donc, d'ailleurs, les nationalistes hindous sont partis, le Bharatiya Janata Party, mis à fond sur l'image de Modi.
0: Oui.
1: Qui, il est vrai, a réussi à obtenir une certaine, une audience certaine, même auprès même de la jeunesse en Inde.
0: Mm-hmm.
1: Cette image un peu du sage. Maintenant, sa politique n'a rien de très sage, en fait, puisque c'est une politique qui cherche à mettre en avant les valeurs hindoues. Peu amène à l'égard des minorités non hindoues.
0: Mm-hmm.
1: Maintenant, il faut voir que néanmoins, il a été réélu triomphalement en 2019 en confortant la majorité de son parti au Parlement national. Il a connu depuis quelques revers au niveau des États de l'Union indienne, notamment le plus récent, c'est au Bengale occidental, où les nationalistes hindous avaient bien espéré s'emparer de cet État, dont je rappelle que pendant 30 ans, il a été gouverné par des communistes,
0: oui.
1: Avant que la direction de l'État passe aux mains de Mamata Banerjee, une femme venue auparavant du Parti du Congrès, qui a créé sa propre déclinaison du Congrès,
0: oui.
1: Et qui a été réélue pour la troisième fois à la tête de cet État du Bengale occidental.
0: Oui.
1: Encore une fois, il n'est pas dit du fait de la faiblesse de l'opposition, et notamment la faiblesse de ce parti historique, du parti du Congrès, qui était avant l'indépendance le Congrès national indien, qui avait mené le combat pour l'indépendance et qui avait mené le pays à l'indépendance, et qui l'avait dirigé continuellement jusqu'en 1996, avec une petite coupure de 2 ans entre 1977 et 1979. Et puis à nouveau entre 79 et 81, entre 89 et 91, pardon. Ce parti aujourd'hui en perte de vitesse.
0: Il semble usé et avoir du mal à remonter la pente.
1: Oui, absolument. Bon, il faut savoir que c'est un peu la mainmise de la famille Nehru-Gandhi.
0: Oui.
1: Je rappelle que Jawaharlal Nehru a été premier ministre de 47 à 64. Mm-hmm. Sa fille, Indira Gandhi, qui tient son nom du fait qu'elle a épousé Feroz Gandhi, hein, ça n'a rien à voir avec le Mahatma Gandhi, qui a été au pouvoir aussi pendant longtemps, 66 à 77, après de 80 jusqu'à son assassinat en 84.
0: Tout à fait, puis son fils. Tout à fait,
1: Rajiv. assassiné alors qu'il était en passe de reconquérir le pouvoir en mai 1991. Et là, actuellement, le parti est dirigé par intérim par la femme de Rajiv Gandhi, Sonia Gandhi, qui est d'origine italienne. Et c'est son fils, le fils de Rajiv et de Sonia, qui est la personnalité mise en avant au sein du parti, avec sa sœur Priyanka. Mais il faut bien reconnaître, sans grand succès.
0: Oui.
1: Parce que c'était la figure du congrès mise en avant en élections 2014, à nouveau en 2019, et probablement à nouveau aux prochaines élections législatives nationales en 2024, et qui a du mal à conquérir les foules, il faut bien reconnaître.
0: Oui, oui. Donc la place est laissée.
1: La place d'opposition est à prendre.
0: Ouais.
1: Comme figure tutélaire
0: mais
1: de
0: pour l'instant, mais oui, c'est ça. Mais pour l'instant, face à Modi, il n'y a pas vraiment une alternative.
1: Il y a des alternatives, surtout au niveau régional.
0: Oui.
1: Le parti de Narendra Modi ne dirige pas encore tous les États de l'Union
0: indienne. Tous les États de l'Union
1: indienne,
0: oui.
1: Mais il n'y a pas encore de perspective d'opposition crédible au niveau national. Le parti du Congrès est pour l'instant l'objet de luttes de factions à l'intérieur du parti.
0: Oui.
1: Certains voudraient voir la famille Gandhi passer la main.
0: Oui.
1: Mais là, il y a de fortes résistances. La possibilité, c'est de la création d'une troisième force, comme c'est arrivé par le passé. Problème, à chaque fois que c'est arrivé dans le passé, ça n'a jamais duré très longtemps.
0: Ouais.
1: Ça a duré 2 ans, et puis c'était soit le retour du parti au congrès, soit l'arrivée des nationalistes hindous,

0: des figures, on va dire, politiques locales, d'émerger en tant que figure au niveau de toute l'Union indienne.
1: Oui, c'est absolument.
0: Ça. C'est ça.
1: Absolument.
0: Et est-ce qu'on peut imaginer que ce sont un certain nombre de... Est-ce que, par exemple, il y a des questions sociétales qui, elles, ou de société, qui émergent au niveau de toute l'Union indienne et pas simplement au sein d'un État? Par exemple, si je parlais de la question des femmes aujourd'hui, est-ce que c'est une question qui... ou bien est-ce qu'il n'y a pas non plus de grands débats au niveau de toute l'Union indienne sur un certain nombre de questions de société ou d'avenir ou de positionnement du pays ou de l'avenir, enfin la façon de...
1: Oui, je parlais des partis implantations surtout régionales.
0: Oui.
1: Il y a aussi des partis qui se sont créés, qui ont émergé dans les années, fin des années 80 et surtout les années 90, sur une base de lutte de caste, d'une certaine façon. Il y a par exemple un parti dit intouchable, le Bahujan Samaj Party, mais c'est un parti qui finalement a réussi à s'implanter surtout dans ce grand état du nord de l'Inde qui est l'Uttar Pradesh, qui a plus de 200 millions d'habitants, dont sa dirigeante Mayawati a même dirigé l'état à plusieurs reprises.
0: Oui.
1: Le problème de ce parti, c'est qu'il a surtout une influence dans le nord de l'Inde, et surtout dans cet état de l'Uttar Pradesh. Il y a d'autres partis qui sont créés comme représentants des basses castes.
0: Oui.
1: Mais encore une fois, c'est plutôt des partis qui ont une influence
0: locale,
1: surtout régionale au nord de l'Inde.
0: Oui, c'est ça.
1: Qui ont du mal à avoir une implantation nationale.
0: Mm-hmm.
1: Encore une fois, donc le problème de partis nationaux reconnus par la commission électorale tant que telle, il y en a eu 6, dont un d'entre eux est surtout un parti régional finalement. Il y a les deux partis communistes indiens, le Parti communiste indien et le Parti communiste indien marxiste, il y a le Parti du Congrès, et finalement les deux grands partis nationaux, qui ont encore une vocation nationale, c'est effectivement le Parti du Congrès et le Parti des nécessités hindous, le BJP.
0: Ouais.
1: Comme je le disais tout à l'heure, le Parti du Congrès est en perte de vitesse et il semble avoir du mal à remonter la pente.
0: Et le BJP, pour l'instant, n'a pas en face de lui une force alternative
1: structurée
0: qui puisse se poser comme une alternative nationale.
1: Absolument.
0: Alors, une dernière question peut-être, Gilles Bokhara, quels sont les principaux défis pour l'Inde à venir dans les mois, les années à venir? On a vu la question de la Chine, l'instabilité ou pas en Afghanistan. Est-ce que le danger peut venir de l'Inde elle-même?
1: C'est vrai que l'Inde aura à faire face à de nombreux défis. D'ailleurs, c'est d'abord des défis démographiques. Vous disiez au début, ce sera le pays le plus peuplé.
0: Le plus peuplé, plus d'un milliard 47, c'est ça?
1: Oui, ce sera. Il doit dépasser la Chine, je crois, les prévisions de la Banque mondiale, je crois, c'est 2027. Donc c'est très bientôt, très bientôt.
0: Oui, c'est la fin de la décennie, comme tout
1: absolument.
0: À fait. C'est même avant, oui.
1: Donc, ce qui veut dire, il y a déjà un défi démographique.
0: Oui.
1: L'Inde, fort heureusement, a réalisé sa transition démographique.
0: Oui.
1: Quasiment a atteint le taux de renouvellement des populations. C'est 2,1 enfants par femme. Ils ont soit à 2,2. Donc, il y a un ralentissement de la croissance démographique. Ça, c'est pas un problème. Mais néanmoins, ça veut dire que la population, depuis l'indépendance, a été multipliée par 4.
0: Oui.
1: Et ça s'est notamment traduit par le fait que, par exemple, l'accès à l'eau par habitant a été divisé par 4. Faut savoir qu'un Indien sur deux sera confronté déjà aujourd'hui à une situation de stress hydrique. Donc ça, c'est déjà un premier problème. Il y a le problème de la pollution, évidemment. Notamment lié au fait que le principal source d'énergie en Inde, c'est le charbon. L'Inde est le troisième émetteur mondial de gaz à effet de serre aujourd'hui. Repensant à la question démographique, c'est vrai que c'est le problème, c'est donner de l'emploi à tous ces jeunes. L'âge médian

0: en Inde, c'est 29 ans aujourd'hui. C'est déjà beaucoup mieux que ce que c'était. Il y a 30-40 ans, c'était 20 ans. Donc il y a un vieillissement de la population d'une certaine façon. Mais enfin, ça fait beaucoup de jeunes qui arrivent sur le marché de l'emploi, des jeunes qui sont de plus en mieux formés d'ailleurs.
1: Oui, tout à fait.
0: Et qui n'ont pas du tout d'emploi à la mesure de leur qualification.
1: Tout à fait.
0: Donc ça veut dire quand même un sentiment de frustration, de ne pas être considéré à leur valeur propre. Et ça, le fait de ralentissement de la croissance économique observé depuis 5-6 ans, c'est vrai qu'il y a eu dans les années 2000, au début des années 2000, de la décennie 2010, un taux de croissance qui frôlait les 8%. Là, on est tombé autour de, avant même la crise du Covid, autour de 5 à 6 %. Donc, ce n'est pas assez encore pour absorber cette population de jeunes, de cette jeunesse bien formée. Et puis, je parlais de pollution, effectivement. Donc, ça, c'est effectivement un problème majeur, notamment la pollution atmosphérique. Certaines études montrent qu'il y a un risque de réduction de la longévité, simplement, de la durée de vie, du fait de ce changement de visage de l'Inde urbaine, où il y a maintenant des embouteillages phénoménaux, alors qu'il y a 30-40 ans, il y avait encore assez peu de voitures.
1: Donc, on va peut-être effectivement se quitter sur ces derniers problèmes que vous pointez, auxquels la société, le pays sera confronté et est déjà confronté, l'accès à l'eau, la question de pollution, la question de trouver des emplois pour tout le monde. Est-ce que j'ai oublié un autre problème? Et le taux de croissance, est-ce qu'il sera effectivement suffisamment haut pour permettre de trouver des débouchés pour tout le monde? Je vous remercie de votre participation à notre émission, Gilles Bocquera. Je vous dis à très bientôt pour une prochaine émission, mais nous nous quittons en écoutant l'un des plus grands percussionnistes de son temps, Zakir Hussain, qui a fait un album avec d'autres musiciens, Making Music. Peut-être vous voulez ajouter quelque chose sur ce joueur de percussion, de tabla?
0: Spécialement cet album qui était sorti, je crois, au milieu des années 80, qui s'appelle Making Music, qui a été réalisé avec notamment un saxophoniste norvégien, Jan Garbarek, avec le célèbre guitariste John McLaughlin.
1: Tout à fait, qui d'ailleurs a écrit ce morceau que nous allons écouter, Zakir. Eh bien, je vous remercie et à très bientôt pour une prochaine émission. Au revoir, merci en régie à Stéphane, au revoir.

chose. Le 4, c'est pas que un théâtre, c'est le théâtre, un lieu mythique et sublime, le King's Theatre de Brooklyn. À New York, évidemment, la ville native et adorée du groupe, celle dans laquelle tout a commencé. Franchement, les Beastie Boys, ils n'ont plus aucune preuve à faire, ils sont trop forts, et ce depuis longtemps, la fin des années 70 quand même, et demeurent un groupe mythique et ultra marquant dans l'histoire musicale contemporaine, malgré leur arrêt en 2012 suite à la mort de l'un des membres. Ils n'étaient que trois dans la formation qu'on a retenue et qu'on connaît, il y a Mike D, Michael Lewis Diamond, Ad Rock Adam Horowitz et le regretté MCA Adam Nathaniel Hughes. Il leur manque et il nous manque aussi parce qu'avec lui les Beastie Boys se sont partis. Alors on est dans cette salle de théâtre remplie de fans et on l'imagine de quelques proches, bière à la main, méga détente quoi, avec Mike D et Ad Rock qui commentent une trentaine d'années de carrière, s'appuyant sur des vidéos et photos qui défilent derrière eux. Et pendant près de 2 heures filmées par le grand Spike Jonze, on apprend beaucoup. Ils apprennent aussi, semble-t-il, parce que ce n'est pas qu'un défilé d'anecdotes, c'est aussi un moment pour eux de remise en question. Un regard 30 ans plus tard sur ce qu'ils étaient à leur début, tant dans la manière dont ils faisaient de la musique que celle dont ils se comportaient. Un auto-jugement sur l'image qu'ils pouvaient renvoyer et dont ils ne sont pas toujours très fiers. J'ai envie de dire, tu m'étonnes. Donc on peut le comprendre et l'essentiel c'est qu'ils s'en rendent compte. Les mecs avaient en moyenne une quinzaine d'années quand ils ont commencé, c'est quand même hyper jeune. Alors jugeons-nous un peu aussi à 15 ans.

On n'était définitivement pas en route pour sortir License to Ill, le premier album du groupe sorti en 86, 7 ans après leur tout début. Cet album n'est pas leur préféré, mais c'est celui qui contient le gigantesque You Gotta Fight for Your Rights to Party. Allez mater le clip, c'est un délire, tellement c'est un foutoir le truc. L'ambiance semble absolument représentative de ce qu'ils racontent de cette époque. Des petits merdeux en fait, mais des petits merdeux, hyper talentueux quoi. Alors oui, ils ne se sentaient plus trop pissés, ils buvaient, ils sautaient partout, aspergeant leurs auditoires et les scènes de bière. On apprend qu'ils trouvaient hyper gaulerie de demander une bite géante sur scène, des caprices absurdes et vulgaires que leur jeunesse de l'époque excuse, parce qu'on sait qu'ils ont changé. On ne leur mettait aucune limite non plus parce qu'on avait senti qu'ils iraient loin. Trop loin parfois, au point qu'ils ne contrôlaient en fait pas grand chose quand ils y repensent maintenant. La signature chez Def Jam sans aucune conscience du coup de com' qu'il représentait, c'est-à-dire un groupe de rappeurs blancs dans les années 80, le trop de liberté qui finalement les a perdus parce que ne les rendant même plus heureux de leur musique, les changements de label et les déceptions qu'ils n'avaient pas anticipées, leurs regrets d'aujourd'hui face à certains de leurs comportements envers des amis précieux et surtout des amis IES. Ah, ils n'étaient pas féministes putain et ça on l'a bien compris quoi. Parce qu'au départ, il y avait une femme avec eux, de leur bande de potes, et elle s'appelle Kate Schellenbach. Elle est aujourd'hui toujours musicienne et était la batteuse initiale. Ils n'ont pas l'air d'avoir été très très clean dans la manière dont ils l'ont tâche, parce qu'ils s'en veulent et on l'imagine qu'elle est dans la salle, et ça doit faire du bien, punaise. Mais tous ces moments repentance et émotions ne sont pas tout, parce que ce qu'on retient à la fin, c'est ça. Putain, mais quelle puissance dès le départ, les mecs, quoi, c'est scotchant. Des fous furieux sur scène, vraiment, il faut regarder des lives et les Soul Train sont des petits bonbons qu'on a matés et dégustés 1000 milliards de fois. Et une esthétique globale parfaite, sans âge et au sommet. Ils sautent partout, rappent fort, bougent de manière quasiment chorégraphique, même si ce n'est pas voulu.

sont toujours dans le game à 50 piges, habillés comme nos potes qui en ont 30 mais qui jamais n'auront autant de style. Les extraits de leurs clips sont un véritable ravissement, notamment ceux de leur grand tube comme Sabotage que le réalisateur du présent documentaire Spike Jonze avait réalisé en 1994, précédant celui du morceau Sure Shot sorti la même année. Ces deux titres sont extraits de l'album Ill Communication, sorti lui aussi en 1994. Quatrième album du groupe est l'un des plus marquants parce qu'il a amorcé un virage dans les idéaux du groupe, notamment ceux d'Adam Yoch. Bouddhiste, il s'est impliqué dans la cause du Tibet libre et semble être celui qui finalement a été le plus lucide sur le fait qu'il devait changer au sortir de leur jeunesse trop folle. Son statut implicite de leader, malgré sa discrétion, a placé le groupe au-dessus de la simple musique. Ils sont devenus mythiques. Le titre Root Down au Tibetan Freedom Concert de 1999, à mater sur YouTube sans problème, est une énorme claque parce qu'il mêle à la fois leur surpuissance en live, la qualité de leurs instrus, c'est quand même Apache qui débarque à 2 minutes 12, le mix parfait qu'ils ont toujours opéré entre le hip-hop et le côté punk, et surtout la manière au travers de la musique de pouvoir défendre des causes en y sensibilisant leur public.

Le documentaire, en plus d'être un peu trop mis en scène parfois, omet un point essentiel, la musique. Non mais c'est ouf, non? Parce que si on connaît, on sait, mais sinon on passe complètement sur le fait que tous leurs albums sont enrichis de samples absolument incroyables, d'un éclectisme et d'une pointe assez dingue. Si vous voulez en être sûr, il faut taper ça dans votre barre de recherche, aloamiscreant.com/p/beastieboyssamplesourcecollection.html, humblérable à écouter, un dictionnaire de ce qui se fait de mieux, tous les morceaux qu'ils ont utilisés classés par album, hallucinant quoi, gros taf, un vivier de sons tous plus cool les uns que les autres. Parce que ce ne sont pas que des musiciens, ils sont aussi mélomanes, point que Spike Jonze n'a pas jugé bon de traiter, ce qui est complètement une aberration.

Beastie Boys Story s'apparente finalement davantage à un récit au coin du feu mais rythmé de la vie des Beastie Boys plutôt qu'à une immersion dans leur musique. C'est une base quoi. C'est un choix peut-être, mais c'est dommage, c'est sûr. 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

0: Passons maintenant à la seconde partie de ce cycle, et donc aux influences des Beastie Boys, au travers d'un morceau sorti en 79 par Curtis Blow, Christmas Rappin'.
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Le saviez-vous ? 400 000 copies en 1979. Curtis Blow n'a que 20 petites piges, l'un des premiers succès commerciaux pour le hip-hop et l'un des plus grands succès du hip-hop tout court. C'est une base, un incontournable, un catalogue, on parle même d'une bible. Curtis Blow sera d'ailleurs le premier rappeur à signer dans une major chez Mercury. Il publiera alors en 1980 son premier album éponyme, contenant Christmas Rappin' et l'immense The Breaks, le premier son de rap qui sera certifié disque d'or au monde. Ouais ouais, rien que ça. C'est ce genre de mec, Curtis Blow. Tu m'étonnes que les Beastie Boys étaient en pamoison. Parce que tout dans la musique n'est qu'une connexion infinie, on n'est pas surpris que Curtis Blow ne déroge pas à la règle. Originaire de New York, il sera au tout départ danseur et DJ pour ensuite intégrer le groupe The Force, dont on n'avait sincèrement jamais entendu parler, et dont l'un des membres n'est autre que Russell Simmons. Si ça ne vous dit rien, ce n'est pas normal, parce qu'il est avec Rick Rubin, le fondateur de l'immense label Def Jam. Oui, Rick Rubin, celui-même qui a produit le premier album des Beastie Boys, License to Ill, en 1986. Rick Rubin, aka DJ Double R, aka celui qui fut un temps le DJ du groupe. Les connexions se font à Curtis Blow fera office d'ancien et de modèle pour Mike D, Ad Rock et MCA, les Beastie Boys quoi. Celui qu'on admire parce qu'il a ouvert des portes, celui sans qui le hip-hop n'en serait pas là. Une introduction toute en admiration et en record pour parler de Christmas Rappin', le morceau drogue tellement il est addictif, encore plus que les palettes de chocolat et mignardises qu'on s'enfile pour la Noël. La couleur est annoncée dès la 7ème seconde, la meilleure descente du monde, le meilleur dérapage de rap de l'histoire. Et c'est quoi le plus ? Bah c'est que ça parte en gros son de funk, avec une extraordinaire ligne de basse.

Cette ligne, on a l'impression de l'avoir entendue déjà 1000 fois et c'est le cas. Et c'est dans Good Times de Chic, méga géant de la funk. Ouais ouais, il a samplé Chic, ultime quoi. Et ça ressemble même à Another One Bites the Dust de Queen à 1 minute et 20 secondes qui en fait est sorti l'année d'après en 1980. Madeleine infinie en forme de poupée russe. Curtis Blow est un génie parce que ce morceau c'est un condensé de tout, vieux aujourd'hui de plus de 40 ans, le délire quoi. A l'époque, ce n'était pas censé faire penser à Queen parce que le morceau n'existait pas encore évidemment, mais aujourd'hui si. Alors entendre Christmas Rappin', c'est aussi se dire qu'après on a envie d'écouter Good Times et Another One Bites the Dust et donc de potentiellement danser, dérouler, amorcer donc pour une excellente soirée.

tout autant heureux pour ça que pour les riffs de guitare de Nile Rodgers qui arrivent à la 29e seconde. L'upgrade du morceau réside néanmoins, sans le moindre doute, au moment du piano, à 1 minute et 35 secondes, qui introduit une fluidité et une liberté qui casse avec l'aspect cadré que le hip-hop confère. Les influences diverses des artistes s'exprimaient beaucoup plus à l'époque, et c'est certainement en ça que les Beastie Boys ont été nourris par Curtis Blow, parce que eux aussi, ils étaient mélomanes et donc implicitement très pointus. À 1 minute et 57 secondes, soit l'exacte moitié du morceau si on prend la version du best-of de 3 minutes et 56 secondes, un nouveau break arrive, le même que celui du tout départ, et c'est le truc qu'on attendait le plus sans le savoir. Parce que Christmas Rapin peut nous paraître au bout d'un moment un peu répétitif et peut-être pas assez motivant, parce que trop régulier. Et c'est notre problème aujourd'hui, parce que du hip-hop on en a tellement bouffé qu'on est exigeant. On oublie néanmoins que ce que Christmas Rapin symbolise, ce sont les prémices du genre. Ça ne peut pas ressembler déjà à J. Dilla ou à Tribe Called Quest, c'est une base, mais finalement déjà très très complète. À croire qu'il le savait, Curtis, qu'on allait un peu se faire riège parce que tout est découpé de manière presque savante, tant les cassures et les changements arrivent au bon moment à chaque fois. Et preuve en est donc de la suite de ce deuxième break, parce qu'il change de tonalité le gars. 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On était déjà plutôt heureux, mais là carrément on se lève et on se bouge, sans se casser. Derrière on entend des voix de danseurs, on l'imagine et on l'espère, en tout cas d'êtres humains, qui nous donnent l'impression d'être dans l'émission Soul Train. Et soyons honnêtes, avec toutes les vidéos qu'on a matées de ce show de légende animé par Don Cornelius, on s'est toujours dit qu'on aurait bien aimé en être du public quand même. Alors saisissons cette chance que Curtis Blow nous donne, fermons les yeux et imaginons-nous devant la scène avec nos meilleurs chorés. La voix de Curtis Blow n'est pas agressive, tout est sur la même hauteur, et on sent vraiment l'instru qui évolue et fait prendre au morceau différentes dimensions. C'est graduel dans le kiff, quoi. C'est simple dans la pensée, c'est compliqué sur l'exécution, parce qu'il ne faut pas que la musique prenne le pas sur la voix. Impossible avec un flow pareil. Le combo est parfait, et l'ennui du mi-morceau dont nous parlions tout à l'heure laisse place à l'envie que ça ne s'arrête plus. Si vous voulez continuer sur l'excellent Curtis Blow, c'est sur le titre The Breaks qu'il faut se pencher, un tube sans âge qu'on connaît tous sans parfois même le savoir, la honte.

on passe à la troisième partie, et donc aux résonances actuelles de la musique des Beastie Boys au travers du morceau sorti en 99 par Eminem, My Name.

Slim Shady, le son qui a tout déclenché, celui qui condense les codes qui deviendraient ceux du rappeur, les prémices prometteurs d'une carrière longue de plus de 20 ans désormais. C'est par My Name Is que Marshall Mathers, aka Eminem, originaire de Détroit, fera largement connaître son double maléfique, on espère finalement pas son alter ego, Slim Shady. Il l'avait créé dès 96 en sortant The Slim Shady EP en 1997, mais nous le présentera officiellement sur The Slim Shady LP en 1999. À des millions de kilomètres du gendre idéal, celui qu'on n'est pas prêt d'inviter à déjeuner chez nos parents, même s'il nous bouleverse. Parce que pour toute la génération de 10-13 ans à l'époque, ça avait été un véritable choc, on n'avait jamais vu ni entendu ça quoi. La voix, le débit surtout, l'instru, l'esthétique, on s'était pris une claque. Le seul chanteur qu'on écoutait à l'époque qui s'était créé en double, c'était Mathieu Chédid quoi, avec M. Bah ouais, on connaissait pas encore David Bowie à 10 ans, autant dire qu'avec Eminem, quelques barrières avaient sauté quoi.

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1: Alors à cette période, on n'était pas très calé en anglais, donc on captait pas trop les paroles, à la différence de nos parents. En revanche, on avait déjà des yeux. Et en 99, les yeux des ados et pré-ados, ils étaient rêvés sur MTV, MCM et M6 pour mater des clips. Ceux d'Eminem, on les attendait mais impatiemment parce qu'ils étaient loufoques et qu'ils nous amusaient tout autant qu'ils nous mettaient mal à l'aise. On pense même qu'on se doutait déjà qu'on ne comprenait pas tout mais qu'il devait y avoir des subtilités. Des couleurs et une esthétique très ludique pour mieux faire passer la pilule des paroles parce que dans My Name Is, il passe 4 minutes quand même à chier sur le monde. D'ailleurs, il le dit très très vite, I don't give a fuck, God sent me to piss the world off. Formidable. Le cadre du clip, c'est une maison laide, sombre et poisseuse, dans laquelle un couple américain qui dégue très très fort regarde une émission qui a l'air bien loin de 28 minutes, The Slim Shady Show. Ils sont vulgaires, l'émission l'est autant, tout comme les paroles. Ce n'est néanmoins pas que du vulgaire pour l'être gratos, parce qu'en vérité, Eminem y voit une manière de critiquer une industrie et une société qu'il trouve visiblement à gerber, un leitmotiv. Puis bon, dans le fond, on est d'accord, dans la forme, on ne l'est pas, quoi. Parce qu'on sait que dans la version non censurée, le rappeur parlait de tuerie, de viol, était homophobe et le tout saupoudré de misogynie. Pas mal de cases cochées dans la catégorie gros gros con, tout autant de choses sur lesquelles on ne s'était pas penché à l'époque. Et dans la version censurée, celle qu'on connaît le mieux parce que celle du clip, parce qu'il y en a une avec des gros mots qu'on appelle explicites, Eminem se lâche déjà pas mal sur les stars et scandales à l'époque, ce qui nous faisait rire parce que les refs on les avait, mais la vulgarité abyssale de la manière dont c'était dit nous dépassait mais complètement. Alors ça passe autant par laquelle des Spice Girls il féconderait, donc baiserait, les seins de Pamela Anderson, l'affaire Clinton-Lewinsky dans le clip, la drogue, le suicide, l'alcool, les insultes, bref c'est un véritable florilège, mais surtout pour Eminem, un début dans sa manière d'écrire et de rapper, en rapport avec une enfance et adolescence difficile, des addictions, enfin mec dépressif qui a la rage quoi. 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

Il n'y a qu'à regarder la pochette de The Slim Shady LP pour capter qu'on n'est pas sur une thématique très Britney Spears, quoi. Enfin, Britney Spears à l'époque, on s'entend, puisque bon, maintenant c'est quand même bien le bordel. Et en parlant d'elle, il ne cessera pendant sa carrière de se mettre des gens à dos en les attaquant dans ses morceaux. Et sera toujours très très critique envers la politique américaine, à l'époque sur Bush et aujourd'hui sur Donald Trump. Il s'est plusieurs fois moqué de la religion, il s'est positionné pour la cause noire américaine et contre le port d'armes à feu, c'est un mec qui réfléchit quand même et qui s'engage. Eminem est à lui seul un symbole très très fort parce que c'est son caractère contestataire ainsi que son travail reconnu par tous acharnés qui l'ont rendu populaire. Malgré ses phrases qu'on l'a toujours gardé dans notre petit cœur, d'abord parce qu'on a vu 8 Mile et que ce film nous avait tués, tant dans la qualité de jeu du rappeur que dans le scénario semi-autobiographique, mais aussi et surtout parce que quand My Name Is est sorti et qu'on a découvert Eminem, notre vie a changé. Bah c'est con franchement, mais c'est vrai quoi. Parce que pour nous le rap c'était surtout MC Solar, pas mal Will Smith aussi parce qu'on regardait le Prince de Bel-Air, un peu NTM et un peu IAM et on s'en contentait très très bien. Grâce à Eminem et juste avant l'an 2000, un univers s'est ouvert à nous. La première étoile qu'il nous a fait découvrir, c'est Dr. Dre. Et franchement, what else quoi. On l'a d'abord vu dans le clip, ensuite on a appris que c'était son pote, puis que c'était le producteur, et surtout que lui aussi était rappeur. Alors N.W.A. on s'y est mis bien plus tard, mais son album solo 2001, sorti en 99, ne représente que du culte. Snoop Dogg, Nate Dogg et l'inclassable morceau style D.R.E. qui, on le pense, même à l'EHPAD nous fera encore

influences à lui, Eminem, c'était justement Dr. Dre, Grandmaster Flash ou encore les Beastie Boys, à qui il rendra hommage sur la pochette de son album Kamikaze, sorti en 2018, rappelant celle de License to Ill, sorti lui en 86, le premier du groupe, celui qui contient You Gotta Fight for Your Right to Party. Des références permanentes dans le hip-hop des années 80 et 90, du mythique et de l'indémodable. Et on croit que ça, ça a un grand rapport avec les samples de qualité qui étaient utilisés. Dans My Name Is, Dr. Dre, c'est pas raté quoi, parce qu'il a utilisé l'Abby Cypher et le morceau I Got The, sorti initialement en 75.

Ce son, c'est un incontournable. Mais vraiment, c'est un truc de ouf tellement il a été samplé, on pourrait presque parler de désossement tellement tout a été décortiqué, quoi. Avec plus ou moins de réussite subjectivement, par MC Jean Gabin dans le fantastique Je t'emmerde, par Jay-Z dans Streets is Watching, de qualité également, et très très malheureusement par TTC dans l'atroce morceau Végétarienne qu'on ne connaissait pas mais qui donne vraiment envie de surdité. C'est pas cool franchement, mais vraiment c'est pas faux. Le magistral mais unfun fact de ce sample, c'est que Labis Cypher lui-même a exigé que Eminem modifie ses paroles s'il voulait utiliser son morceau. Pourquoi ? Bah parce que il était homosexuel et il n'acceptait pas les attaques homophobes et sexistes contenues dans le texte. Justesse et justice inclashables. Merci Labis.

La preuve par trois. Parce que même si Shadrach des Beastie Boys n'est pas notre son préféré d'eux, il est tout de même dans notre top 3 et ce pour 3, encore, bonne raison. La première, c'est qu'il est sur l'album Paul's Boutique du groupe sorti en 89, faisant suite à l'immense carton de License to Ill en 1986. Ce disque est donc leur second et après la tornade qu'ils ont vécue pendant 3 ans, ils vont se prendre une petite déconvenue. Si aujourd'hui Paul's Boutique est un album considéré comme classique et mythique, à l'époque c'était pas la même limonade. Ils se sont sentis cons après leur premier succès, ils se sont dit « Allez, c'est fini la bite qui s'envole à la fin de chaque concert, on n'en peut plus, on se reconnaît plus ». Il leur fallait un temps pour se poser, se reposer, se concentrer sur ce qu'ils voulaient vraiment faire de leur talent. Compliqué lorsqu'on est si jeune de se couper net en pleine ascension, et impressionnant de se dire qu'ils ont eu la maturité de le faire, et surtout la maturité de sentir que ça ne leur allait pas tout ça, même si c'était la foire et que c'était très très amusant. Ils avaient que 22 ans, punaise. Ils ont alors amorcé un virage, Adam Yauch le premier, et ont fait une pause à demi-mot, on a l'impression sans se le dire vraiment. Les deux autres ne savaient même pas s'ils referaient de la musique tous les trois ensemble. Chelou quoi. Alors Ad Rock a joué dans un AV suprême à Los Angeles, Mike D a essayé tout un tas de drogues, formidable, c'est lui qui le dit, et MCA a continué à faire de la musique à New York avec son groupe Brooklyn. 2 ans passent, et après s'être fait enfler par leurs potes de chez Def Jam, ils sont passés de l'autre côté des States. Ouais, sur la côte ouest à LA. Radical changement pour ces New Yorkais pure souche. Le premier symbole de ce changement est donc l'enregistrement de cet album, Paul's Boutique, en 88 et 89. Il ne contient que 2 singles forts, donc c'est Hey Ladies et Shadrach donc, mais il est à lui seul le premier pas vers l'indépendance des Beastie Boys et leur vraie histoire à 3.

Ils travailleront avec les Dust Brothers, signeront chez Capitol, mais l'absence de promo de l'album les amènera à un énorme flop à l'époque. C'est rageant, mais a posteriori c'est quand même pas très grave quoi, parce que c'était l'album qui allait les emmener vers autre chose, et surtout celui qui a placé Adam au centre.

Mythique de l'album et le clip seront donc de MCA sous le pseudonyme de Nathaniel Hornblower, et si vous n'avez jamais vu aucun des deux, il faut se ressaisir et y remédier parce que c'est magique. Paul's Boutique est l'une des meilleures pochettes du monde parce que c'est une photo qui se déploie et ne donne qu'une envie, c'est d'aller s'acheter un cadre BHV quoi. La vidéo, c'est une succession d'images dessinées genre impressionnisme par le studio américain Klasky Xepo, et c'est hypnotisant. Allez-y.

Ensuite, on ne sait pas si c'est MCA qui a insufflé ça, mais on peut y croire parce qu'il s'intéressait beaucoup aux religions. Shadrach, c'est une référence à Shadrach, Meshach et Abednego, des personnages bibliques et centraux du troisième chapitre du livre de Daniel. Franchement, on n'y connaît rien. Pour nous, Daniel, ça reste un prénom récurrent pour François Lambrouille. Mais ici, nous y verrons plutôt MCA, Mike D et Ad-Rock placés au rang de mythes. Dans l'histoire et en résumé, les trois hommes de l'histoire n'avaient pas voulu se prosterner devant une statue à l'effigie du roi Nabucodonosor II, avaient été jetés dans une fournaise pour y mourir, pour en ressortir vivants grâce à un ange. L'ange est peut-être Los Angeles et le roi le label Def Jam, who knows. Peut-être un peu tiré par les cheveux, mais on y croit, puis bon, ça a du sens après tout, quoi. Mais si MCA mettra beaucoup de lui, il y aura aussi beaucoup des deux autres, et surtout dans la manière dont ils utilisent la manière qui les inspire. Voici le troisième point qui fait que Shadrach est incontournable et par extension les Beastie Boys, leur sample.

plus évident est présent tout au long du morceau, c'est Loose Booty de Sly and the Family Stone, rien que ça, sorti en 1974. C'est sur ça que le morceau repose, ça et la batterie de Funky Drummer de James Brown de 1970. Mais le son le plus kiffant, c'est celui où il y a des claps et c'est Do Your Dance de Rose Royce, sorti en 1977.

Ça vous rappelle encore d'autres sons, c'est normal, parce qu'il y a aussi notamment un clin d'œil à AC/DC avec les paroles For those about to rock, we salute you. Pas pour rien que le groupe sera invité par le grand Don Cornelius dont nous avions parlé dans une émission précédente, dans l'émission Soul Train, pour interpréter Shadrach. C'est un morceau ultimement fourmillant de références, notamment de soul et de funk, et s'il est cool à écouter, il l'est encore plus prononcé. La version de l'album est chamée, celle sur le live du plateau de Soul Train en 90, elle est hyper puissante. Pourquoi ? Bon, déjà parce qu'ils ont une énergie mais folle, qu'ils sont pleins de reconnaissance envers Don Cornelius de les inviter dans son émission à une période pendant laquelle ils sont un peu boudés, et qu'ils font l'un des meilleurs breaks possibles. Si vous ne l'avez pas vu, courez et tapez Beastie Boys Shadrach Soul Train, parce qu'à 2 minutes et 27 secondes, la Terre s'arrête littéralement de tourner.

C'est grâce à eux et cette vidéo qu'on a découvert ce son. Curtis Blow avec Christmas Rapping. Formidable hommage à l'une de leurs idoles avec lyrics hommage à l'un de ceux sur qui ils pourront toujours compter, Don Cornelius. Le public est euphorique mais pas autant que nous parce que chacun comprend alors que c'est ça le hip-hop et plus globalement c'est ça la musique. Des influences mises ensemble qui inlassablement créent des merveilles et nous rendent dingues de joie parfois. Alors ça dérape sur l'instru de Curtis et donc sur l'instru de Good Times de Chic pour reprendre sur l'instru de Shadrack elle-même, un melting pot hommage à l'image de leur carrière et de l'album Pulse Boutique qui est le premier qui leur ressemblera autant parce que nourri de leurs influences diverses. Et donc on parle de funk, de soul, de pop, de rock grâce à leur collaboration avec les Dust Brothers. Un morceau culte pour au moins trois très bonnes raisons dans un album boudé à l'époque mais aujourd'hui incontournable du groupe absolument. Et pas beaucoup de rapport avec les Beastie Boys et Chirac, hormis le fait que ça fasse du bien et que Los Angeles soit là, mais matez l'excellente série Better Things. Rien de mieux pour contrer l'hiver et la pluie glacée qui emprisonne notre joie sous une cloche de morosité. Gloire aux Beastie Boys, gloire éternelle à MCA et gloire à Pamela Adlon, à eux seuls des remèdes à la mélancolie.

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0: sympa qui se passe. Voilà, c'est une commune de 3000 habitants, 3000 votants, pardon,
1: D'accord.
0: qui a basculé écolo avec un maire écologiste il y a 2 ans. Voilà, donc très dynamique, très sensible à toute action commune, donc.
1: Ah oui, d'accord. Donc il est éventuellement un soutien, un support. Il l'a été dans certains cas, c'est ça?
0: Oui, en tout cas de cœur, oui.
1: Ouais.
0: En cas de cœur et sur des intentions beaucoup plus larges que ce qui était précédent, la mairie précédente.
1: D'accord, ok. Ecoravi, c'est le nom de la coopérative, d'une association?
0: Alors, Ecoravi, alors je me souviens plus de l'acronisme, c'est ensemble pour en commun, etc. Alors, c'est une SAS,
1: oui.
0: Coopérative d'habitants à but non lucratif.
1: D'accord.
0: Alors, les gens se draquent la tête, ça veut dire quoi? Mais c'est très simple, c'est que la richesse produite est redistribuée comme une association. Sauf que la richesse appartient à un capital. C'est-à-dire, on utilise toutes les facéties, je dirais, les ruses du capitalisme, mais au service d'autre chose. C'est-à-dire qu'il y a un capital, effectivement, qui garantit, qui est solide, qui garantit les fournisseurs d'être payés, etc. etc. Et alors, ça permet aussi aux associés, habitants ou non d'ailleurs, de prêter de l'argent, donc on ne fait pas acte bancaire, hein, puisqu'ils sont tous associés d'une part, et ils prêtent de l'argent sur les comptes courants.
1: D'accord.
0: Voilà, ce qui permet de rembourser les premiers prêteurs.
1: Alors, les motivations donc de ceux qui viennent y habiter, on peut globalement les comprendre, voilà, nouveau mode de vie, nouvelle façon d'être, ok. Et ceux qui n'y habitent pas, De quoi s'agit-il? Qu'est-ce qu'ils font dans la SAS? Qu'est-ce que c'est leur motivation, leur rôle?
0: C'est ce paradoxe de. Mais c'est comme si vous me posiez la question pourquoi j'ai été bénévole à la Croix-Rouge, pourquoi ou au Resto du Cœur, ou c'est quel sens à ma vie? Et j'ai de l'argent plutôt que de le mettre sur un compte bancaire qui dort, je le prête parce que j'ai confiance. Quand je prête de l'argent à la banque,
1: d'accord,
0: je suis confiant que la banque elle me rende. Donc ça donne du sens et ils nous rejoignent soit pour prendre des décisions, alors qu'elles sont catégorisées, c'est-à-dire il y a des décisions collectives, et ils peuvent bénéficier effectivement ensuite, éventuellement, mais finalement très peu, des jardins partagés ou des véhicules électriques partagés, etc.
1: D'accord. Ok, voilà. Donc c'est un engagement d'abord financier, on va dire ça comme ça, je ne mets pas mon argent dans une banque,
0: mais
1: je le mets dans un projet.
0: Oui. Je vous arrête. L'engagement financier n'est que la matérialisation d'une intention. Et je crois que ce qui est entre commun et individuel, c'est d'abord le juridique, effectivement. Le juridique, il est en coopérative, donc ça dit bien que ce qui est on coopère, ce qui est commun prime sur l'individu. Alors on peut dire, ouais, il y a plein de gens qui disent, mais je serais foutu de vivre comme ça, on partage tout. Et je dis, non, on n'est pas une communauté, on n'est pas, quand je suis chez moi, etc. Par contre, chacun d'entre nous, notre individualité, notre singularité, non pas remise en question, mais je suis invité, je veux dire, je suis invité à reconsidérer quand il faut partager quelque chose, alors quand c'est technique ou c'est assez facile. Par contre, dès que ça vient toucher, par exemple, une idée, une intention, par exemple, la sobriété. Alors, on est tous d'accord, le commun, c'est la sobriété. Mais, sauf qu'on n'y met pas du tout la même chose que dans les autres. Jusqu'où est-ce qu'on est capable d'être ivre ou sobre par rapport à nos habitudes là, et donc à la personnalité qu'on s'est constituée. Et là, c'est passionnant, c'est extraordinaire, parce que les individualités, au lieu de se ratatiner au profit du communisme, au profit de quelque chose et on s'écrase, prennent un éclat particulier et c'est magnifique.
1: Ok. D'accord. Je reviens sur... pardon, je quitte la poésie de votre parole pour revenir à des choses plus pragmatiques, là. C'est-à-dire, donc vous disiez une SAS avec... Donc il y a des collèges à l'intérieur, des gens qui sont habitants, ceux qui ne sont pas habitants, c'est ça?
0: Oui, c'est ça.
1: Ouais.
0: C'est ça.
1: Ok.
0: Alors ça, c'est la... par ailleurs, alors elle n'a pour vocation le statut de cette... que de gérer le foncier et le bâti. Elle ne dit rien, cette coopérative, et heureusement, sur la façon de vivre, comment on veut le vivre, comment, Et du coup, il y a une association à côté, qui s'appelle Ecoravie aussi, l'association Ecoravie, qui, elle, est au service de comment on va vivre dedans, comment on va partager ceci ou cela, comment on va faire la fête, comment on accueille l'étranger, comment...
1: Voilà. Ok, donc la séparation entre les deux, elle est vraiment statutaire, il y a deux structures. Ok, très bien. Et la SAS, donc, est-ce que c'est tel que Christiane nous l'avait expliqué, c'est la question d'une un apport, une présence, une voix, c'est ça, une personne, une voix?
0: C'est quel que soit le capital ou voilà. Qu'on prend... que je mets, même si quelqu'un qui est très très riche, mais il n'a que le même pouvoir que quelqu'un de très très pauvre, très pauvre, à partir du moment où il a pris une action.
1: C'est ça.
0: Ça veut dire, et c'est intéressant au niveau sociologique, c'est que des personnes qui ont vraiment une aisance financière, sans perdre quoi que ce soit de leur richesse, la mettre sur une autre vocation qui permette à d'autres de nourrir une intelligence collective. Quoi. Très bien. Il ne perdrait rien à quelqu'un de très riche, et il y en a eu deux personnes sans lesquelles financièrement on n'aurait pas pu aller aussi vite, on l'aurait fait mais pas aussi vite, mettre à disposition cet argent qui reste leur propriété, soit en capital, soit en compte courant. C'est pas un don, c'est pas, ils perdent rien, au niveau financier. Voilà, avant d'aller à Ecoravie, puisqu'on parlait de moi, je suis allé visiter plusieurs endroits, et un endroit où, de toute façon, même si c'était magnifique, je dirais tout, même si c'était magnifique, ultimement, les propriétaires du hameau, c'est eux qui prenaient les décisions, qui avaient, ou en tout cas leurs héritiers. Leurs héritiers pouvaient du jour au lendemain décider, ben non, ça suffit cette aventure-là, et tous les autres, ils n'ont pas le pouvoir. C'est la limite du capitalisme, et de la démocratie aussi, d'ailleurs, on reviendra éventuellement.
1: Donc la SAS, la coopérative SAS, est propriétaire des mètres carrés, donc du foncier, mais également de la construction. C'est-à-dire que donc, là, si j'ai bien vu sur les quelques pages du site que je suis allé regarder avant cet entretien, il y a eu 8000 mètres carrés qui ont été donc achetés par la SAS.
0: Oui, c'est ça. Alors c'était une SCI, on l'a transformé en SAS, mais
1: oui, d'accord.
0: C'est un petit phénomène, quoi. C'est...
1: Okay.
0: On s'est rendu compte que le statut n'était pas tout à fait adapté. Voilà.
1: À ce moment-là, vous étiez déjà nombreux sur le projet quand ça s'est mis en place?
0: Une douzaine, j'étais pas encore là, une douzaine.
1: D'accord.
0: Sur ces 12-là, il n'y en a que 3 ou 4 qui restent, les autres, ça n'allait pas assez vite, ou bien la vie fait que... La vie fait que ça tourne.
1: Voilà, c'est d'autres choses, ok. Ouais. D'accord. Donc, la SAS achète cela, et ensuite, donc, il est prévu une construction, c'est un terrain complètement sans bâti.
0: Sans bâti, c'est un flanc de colline arboré.
1: Oui.
0: Et donc, on a construit un premier bâtiment éco-conçu, énergie positive, etc. Puis un deuxième, ça c'est en 2017. Habité, livré en 2017, puis 2019, le deuxième et troisième bâtiment. Nous l'avons terminé l'été dernier, en 2021.
1: D'accord. Dès le départ, il était prévu ces trois bâtis?
0: Oui, c'est ça. Okay. Ces trois bâtis, ces trois... Alors pourquoi des petits immeubles de 6-7 appartements? Parce qu'il y a l'empreinte écologique est moindre en surface. Dès qu'on fait un investissement sur une installation, quelle qu'elle soit, elle est plus économique. Donc
1: D'accord, elle est répartie, oui.
0: Voilà. Et ça, et une maison commune qui est en débat actuellement. Mais justement, on ne sait pas trop si on n'arrive pas à se mettre d'accord. Il n'y a pas un écran pour les finalités de cette maison commune, mais bon, on a le budget. Voilà.
1: Là, elle n'est pas parmi les trois bâtis que vous avez cités, là, qui ont été donc finalisés 2017, 2019, 2021 respectivement. Il n'y a pas la maison commune. Ça, pour le moment, ce sont tous les appartements des personnes qui font partie.
0: C'est ça.
1: D'accord.
0: C'est ça, les logements. Ça va du studio au T5.
1: D'accord. D'accord. Et il y a donc des familles, une mixité globale, générationnelle et culturelle et sociale et de classe, etc. C'est ça que vous dites.
0: Alors, en tranche d'âge, il y a 50% de retraités, 50% d'actifs.
1: D'accord.
0: Les actifs avec des enfants, donc on est 87 adultes, 17 enfants, de 2 ans à 17 ans. Au niveau socioculturel, on est quand même du CSP, pas plus, mais CSP quand même. Avec une grande diversité de métiers, ça c'est passionnant pour ça.
1: Oui.
0: Ça permet de ventiler. Vous avez évoqué ça tout à l'heure avec le mot commission, mais on l'appelle cercle. Mm-hmm. Que les origines, que ce soit Il y a deux enseignants, il y a deux thérapeutes, il y a trois, quatre ingénieurs, mais ingénieurs polytechniques, etc. Enfin, des grandes écoles,
1: Oui,
0: quoi.
1: oui.
0: Des gens qui ont de la bouteille, des musiciens, des artistes. Les artistes, mais c'est pas des pancachiens, quoi. Les artistes, ils ont leur spectacle qui tourne, voilà, à part la période de Covid, etc. Donc il y a une très grande diversité, hétérogénéité de profession déjà ou d'origine.
1: Et alors, on arrive à discuter à 44?
0: Alors, ce que nous faisons, effectivement, vu la complexité des, comment dire, des choses à traiter, des éléments qui soient... Alors, ils sont, c'est un panel assez large, hein, parce que c'est soit opérationnel, financier, juridique, technique... Ça, c'est relativement facile, on se met d'accord. Et ce qu'on fait, et on pouvait pas tout passer en commission ou en conseil d'administration, c'était trop...
1: Bien sûr.
0: Mais ça va plus loin aussi, c'est qu'est-ce que nous voulons vivre. Il y a par exemple des... on travaille là actuellement, bien vieillir et mourir à Ecoravie. Ça veut dire quoi? Ça veut dire quoi, le rapport à la mort? Il y a des personnes très âgées, il y en a deux... moi, je suis fragile aussi, bon, mais moi, ça peut arriver, hein. c'est la vie, c'est une forme de la vie. Donc, on est aussi sur ces terrains-là,
1: oui.
0: de notre humanité. Et on appelle ça des cercles. Alors, les cercles se gérer, s'ouvrir vers l'extérieur et laisser rentrer l'extérieur, dans le village ou des personnes extérieures. Vous, par exemple, là, je suis tout à fait dans mon rôle dans le cercle s'ouvrir en communiquant avec vous, par exemple. Ce qui n'est pas l'objet d'un autre cercle qui va être culture vivrière, par exemple, ou un autre jardin. Voilà. Et chaque cercle, en fait, a une autonomie et de pouvoir de décision. De décision et souveraine, c'est-à-dire transmis par le conseil d'administration, et ok, avec des élections, tiens, mais qui prend ça et s'y inscrit qui veut, ça peut bouger. Au bout de 2 ans, j'en ai marre de faire ça. Qui veut le prendre, je préviens. Je peux changer de cercle. Se relier aussi quand il y a des frictions, pas des conflits, mais des frictions.
1: Je peux choisir, mais je suis obligé de faire partie d'un cercle.
0: Oui, alors c'est le P de participatif. Habitat participatif, ouais. On ne peut pas rester locataire dans son coin. Chacun prend un bout, un endroit. Ouais. Donc okay. Oui, c'est obligé, c'est une charte entre nous, hein, de coopération, quoi.
1: Donc c'est 44 personnes, j'ai compris que donc, tout le monde n'était pas là dès le début, puisque si de 12 vous êtes passé à 3 cartes qui restent, voilà, puis d'autres sont arrivés après. Okay.
0: C'est ça.
1: Donc les gens sont arrivés petit à petit, là c'est complet, j'allais dire, je veux dire que tous les appartements que vous avez prévus dans les trois sites, les trois bâtiments sont...
0: Ils sont occupés les 19, oui.
1: Alors,
0: ce qu'on a fait tous au fur et à mesure, c'est qu'on a habité dans le village, dans le parc locatif du village, et on a travaillé dur, même, c'est un peu fou, pour la construction. Maintenant, ce cycle des constructions est terminé, on s'installe, et il y a des personnes qui sont en demande, ils s'installent dans le village, et puis s'il y a une place qui se libère, ils seront candidats. Mais ils seront candidats parce qu'ils participent déjà, ils sont déjà coopérateurs, en fait.
1: D'accord, ok.
0: Et ils viennent participer à ceci ou à cela, ils prennent des décisions éventuellement, et ils peuvent devenir habitants si une place se libère.
1: D'accord. Ok.
0: Et on reste, on est à la masse critique, c'est un bon équilibre en termes géographiques, en termes on n'a pas l'intention de se déployer plus. S'il y a d'autres projets, on peut les soutenir, on peut être avec eux, mais...
1: Oui, c'est ça, pas devenir plus gros éventuellement, oui, c'est ça, soutenir d'autres...
0: Le bon dimensionnement.
1: D'accord. Vous avez parlé tout à l'heure d'éco-conception, éco-construction, donc c'est bois paille que vous avez choisi comme...
0: Oui, entre autres, c'est VMC double flux, c'est-à-dire que avec plus canadien, c'est-à-dire que là, il fait 35 dehors, il fait 26 dans mon appartement sans clim.
1: D'accord, oui.
0: Ah bon, il y a une ventilation qui rentre, qui sort, c'est bien équilibré, des vitres trois feuilles, qu'on appelle ça, triple vitrage.
1: Triple vitrage, c'est ça, oui, bois d'accord.
0: Paille, sol en bois, etc., bien étanche. Quoi.
1: Ok, et pour l'eau
0: Alors, pour l'eau, on a deux, il y a l'eau de la ville, mais dans l'eau, on a installé 3 cuves de récupération.
1: D'accord, d'eau de pluie.
0: D'eau de pluie, des toits. et aussi un système de récupération des eaux grises pour
1: D'accord.
0: arroser les jardins
1: Ouais,
0: plus
1: oui,
0: vite,
1: très
0: quoi.
1: bien. Très, très bien. Ok, d'accord. Donc vous
0: Et
1: avez
0: là,
1: une.
0: alors pour répondre à votre émission, votre
1: Mmh.
0: radio s'appelle Cause Commune,
1: Oui.
0: et là on est réellement dans le commun. C'est-à-dire que soit je reste dans mon individualité, le petit groupe éco-ravi, fermé, il fait des petites salades, etc. Non, c'est que les mètres cubes, pareil, les toilettes sèches, on économise de l'eau, je ne sais plus combien de mètres cubes par an, et fait que on consomme moins par rapport aux besoins de la vallée. Et pourtant, tu sais, si on est en détresse hydrique actuellement, c'est terrible.
1: Oui. Oui, d'accord.
0: Et à côté de ça, mais ça vient se frotter avec des gens qui ont des piscines et qui mettent un mètre cube tous les jours pour que les flotteurs. Bon, c'est un processus un peu lent. En même temps, je peux pas dire que je suis optimiste ni pessimiste d'ailleurs, mais quand c'est les groupements actuels, entre Abicop, etc., il y a à peu près 2000 projets, les oasis,
1: Oui, c'est
0: 2000
1: ça.
0: projets en cours actuellement en France. C'est un mouvement de sociétal de fond. On veut vivre autrement, on veut dans un confort relationnel aussi.

0: 2000 projets Oasis, vous les avez appelés
1: alors,
0: Oasis
1: les, oui. Les coopératives d'Oasis, je vous en donne deux, mais il y en a d'autres, hein, ce sont des groupements.
0: Oui.
1: Coopératives des Oasis et Abicop, qui fédèrent, hein, qui disent oui, c'est possible, on l'a fait. Ou c'était impossible, on l'a fait quand même. Moi, c'est pas moi, c'est Henri Dunant qui dit ça. Hein.
0: D'accord.
1: Et de fait, on est un peu écoravis, sans le savoir, on s'est retrouvé sur quelque chose qui est complètement abouti, donc on a servi un peu d'étrave, et on met à disposition pas mal de choses pour tous ceux qui ont envie. Alors, voilà, on a essuyé les plâtres. Et...
0: Oui, c'est ça. Ça a commencé 2009, le tout début du projet ?
1: Oui, c'est ça. Ouais.
0: C'est ça, hein, ouais.
1: Donc, c'est venu d'un promoteur qui allait acheter la colline pour bétonner la colline, enfin, le flanc de la colline, où on est, et deux, trois habitants, du coup, mais non, c'est pas possible, il faut faire quelque chose.
0: Pas laisser faire ça. D'accord.
1: Alors que cette parcelle était bien sûr constructible, hein. Voilà. Donc, ça a été une longue bataille.
0: Ouais, que vous avez gagnée.
1: Oui.
0: Et donc, du coup, vous avez parlé du maire, mais quid des autres habitantes de Dieulefi ? Quels sont, ils viennent vous voir, et majoritairement, il y a des compréhensions de ce que vous êtes en train, ce que vous avez monté, ce que vous vivez, versus des affrontements. Comment ça se passe ?
1: Oui, oui, mais non, mais c'est ça, c'est une réalité, sans aller jusqu'à donc Mio et Pépone, qui se bouffent le nez tout le temps. Il y a le fait que tout simplement, je crois qu'il n'y a pas une personne d'Écoravis qui ne soit engagé sur une action sportive, culturelle, scolaire, écologique. Donc, on est tous d'une manière ou d'une
0: d'accord,
1: autre
0: tournés vers
1: avec. Donc, toutes les personnes qui nous voient, on fume pas des pétards, on fait pas l'amour dans le pré, tous ensemble. Effectivement, on fait des fêtes, on fait un peu de bruit quelquefois, mais on était en relation. Donc, je dirais, ça a basculé. Je pense que le témoignage des élections qui ont basculé écologistes, ELV, est significatif de l'état d'esprit. Alors c'est vrai qu'au tout début, il y en aura, quoi qu'on fasse, il y en aura toujours. Hein. Qui sait cela, pourtant on n'a pas de date log. Voilà. Et quoi qu'on fasse, quoi qu'on dise, ils vont arrêter. Mais devient de plus en plus minoritaire parce que tout simplement nous sommes des gens normaux, je dirais, enfin normaux. Ou anormaux, de l'aspect complètement des extraterrestres hein, sur la façon de faire commun, justement.
0: D'accord. Et donc, vous avez donc les trois bâtis avec les appartements. Donc là, pour le moment, il n'y a pas d'espace commun à part l'extérieur, c'est ça ?
1: Il y a quelques espaces communs. Il y a l'espace commun des caves ou les ateliers.
0: D'accord, ça existe déjà.
1: Les machines à laver, etc., sont communs.
0: Oui.
1: Mais c'est pas majeur au niveau, c'est plus fonctionnel. Quoi.
0: Des espaces fonctionnels. Et alors vous disiez, vous n'êtes pas tous d'accord sur ce que pourrait être autre chose, un autre espace plus, encore plus commun ou avec d'autres. C'est-à-dire, c'est quoi ? Quelles sont les différentes visions là-dessus ?
1: Je vais être un peu sans aucune méchanceté. On a des goûts de riches. C'est-à-dire que cette maison commune, il y en a qui voudraient qu'il y ait tout dedans, qu'il y ait des salles de yoga, une salle de spectacle, un atelier de réparation de vélo, que sais-je, mon cher Amar. Et mis bout à bout, il y a quelque chose qui colle pas. Quoi. Non, bref, on n'arrive pas. Alors, on utilise beaucoup, je l'évoquais tout à l'heure, hein, un petit peu les frustrations qu'il peut y avoir, mais c'est sur l'espace capitaliste où celui qui n'a pas d'argent, il ferme sa gueule. Là, en démocratie, c'est pareil, c'est que ceux qui sont minoritaires sont toujours frustrés. Ceux qui sont minoritaires. Là, on utilise beaucoup les outils de la CNV, de communication non violente, hein, dans la recherche de consensus. La recherche de consensus, en fait, c'est tiens, mais moi, il y a quelque chose qui gêne, pas parce que je préfère le bleu ou le vert, mais parce que je vois un danger pour le groupe ou pour le projet, et que tous les autres vont chercher des solutions. Mais Joël, regarde, si on le fait comme ça et comme ça, ah, ben du coup, oui, bon, ben, je suis d'accord. Alors, ça prend, c'est très chronophage, ça prend beaucoup de temps, mais une fois que c'est décidé, tout le monde suit, quoi. On revient plus dessus. On gagne un temps fou ensuite sur la réalisation. Et si on ne trouve pas le consensus, ça veut dire qu'on n'est pas mûr collectivement, on n'est pas mûr à lever ces dangers qu'on voit. Voilà. Donc c'est pas plus frustrant que ça. C'est on reporte, et on laisse mûrir, chacun y réfléchit. Et il n'y a pas, comment dire, à partir du moment où il n'y a pas il y a des leaderships. Mais c'est des leaderships de compétences et non pas des leaderships de grande gueule quoi, ou de manipulation.
0: Oui, d'accord.
1: Donc du coup, ça prend du temps. Effectivement, il y a des projets qui sont... Puis il y a d'autres qui démarrent ou plus rapidement parce qu'on trouve le consensus tout de suite.
0: Bien sûr.
1: Moi, c'est vivant, quoi.
0: Mais donc, du coup, si les espaces communs donc, sont des espaces fonctionnels, vous l'avez dit tout à l'heure, qu'est-ce qui manquerait les grandes idées de ce que les gens proposent? C'est-à-dire, puisqu'il y a une ouverture par ailleurs sur l'extérieur, donc vous parlez d'un atelier vélo, j'imagine qu'il y en a un par ailleurs, à Dieulefi, faut-il qu'il soit dans notre lieu? Enfin, voilà, des questions comme ça. Qu'est-ce qui manquerait? Qu'est-ce qui vous manque, peut-être au quotidien, ou en tout cas, qu'est-ce qui manque qui serait... qui devraient être là en commun?
1: C'est très surprenant, c'est l'exemple que vous avez pris, parce qu'il est exactement celui qui se passe actuellement. Mmh. On envisageait cette maison commune dans le concept de base, dans l'ADN. C'était cette maison commune ouverte sur le village où les gens prennent l'adhésion à 1 € et puis utilisent cet espace, etc. Alors il se trouve que en l'espace de très peu de temps, il y a un tiers-lieu qui s'est ouvert, un restaurant tiers-lieu accueil, un truc assez magnifique, assez audacieux, à 300 mètres. Et à 400 mètres, la mairie vient de racheter un garage pour faire une maison des associations. Donc ça remet en cause, on va pas faire doublon, on va faire... Donc il faut...
0: Mais ça, donc, c'est qu'est-ce qui manque, quoi.
1: Mais c'est ça, on s'y attendait pas, mais on sentait bien que... on était un peu, depuis un an, on disait, mais les définitions, les projections que nous avions listées étaient d'abord trop ambitieuses par rapport au budget ou à l'intention, mais ça colle pas, donc il faut le laisser un peu mûrir, puis voilà. En attendant, l'énergie, parce qu'il y a encore du jus, il est sur l'embellissement, faire joli, planter des arbres, planter des... voilà. Donc il y a un transfert d'énergie, sachant qu'on était un peu épuisé au bout de quand même plusieurs années à bosser comme des malades à construire. Une fois que c'est construit, qu'on y est installé,
0: On se pose un peu.
1: On a envie de se poser un petit peu. Et forcément, là, il y a des petites bulles qui ressortent qui étaient mises sous le tapis de malentendus ou de...
0: D'accord. Voilà. D'accord.
1: Mais on le traite au fil de l'eau.
0: Voilà. Est-ce que des éléments communs, genre une cuisine partagée, des choses comme ça, font partie de vos espaces fonctionnels ou pas du tout? Vous mangez ensemble?
1: Non, il y a en extérieur, il y a ce qu'on appelle la base vif, un petit cabanon, dans lequel, lors des conseils d'administration, on mange dehors, oui. Et on a une cuisine collective, là, un petit cabanon collectif, mais qui ne sert que dans ces moments-là, un peu exceptionnels. Quoi.
0: Ok, le reste du temps, c'est plutôt chacun chez soi, entre guillemets.
1: Oui, oui. Alors, on s'invite beaucoup les uns, coucou, tiens, regarde, j'ai ça en trop, viens manger avec ceux qu'on aime plus que d'autres.
0: Bien sûr, oui. D'accord.
1: Mais même ceux que j'aime pas, je les invite aussi, comme ça, je regarde où ça me gratte, quoi.
0: Même ceux que j'aime pas, je les invite. D'accord, mais vous leur faites quand même des bons plats ou...
1: Oui, je suis gourmand. Ouais. Ah non, je vais... les règlements de compte. Non.
0: Ok, d'accord. Je veux bien revenir 2 minutes sur les SUS qui n'habitent pas là. Donc vous avez dit, ils viennent à des réunions, ils ont un mot à dire sur des choix, des choses. Ils ont eu des mots à dire, j'imagine, sur les choix de matériel pour la construction, etc.
1: Oui.
0: Des choses comme ça.
1: Oui.
0: Okay.
1: Oui.
0: Et là, par contre, sur la maison commune, ils interviennent aussi, ils ont des idées différentes des vôtres.
1: Oui, bien sûr.
0: Oui.
1: Mais à partir du moment où ils sont acteurs du projet, habitants ou non, tout leur est ouvert. Tout leur est...
0: Tout, pas vraiment, pas vos appartements. Donc du coup, ce qui leur serait ouvert...
1: Ouvert dans les intentions, les programmes.
0: Dans les intentions, actions, oui, d'accord.
1: Les discussions et les décisions, oui.
0: D'accord. Et eux ne sont pas des apporteurs d'idées ou autres sur les espaces justement de la maison commune ou des choses comme ça, ce qui serait donc... nous, on fait partie de la chose et du coup, on aimerait bien avoir un endroit qui... Non, il n'y a pas ça.
1: Alors, il peut y avoir, si, ça fait partie des endroits qui font que... Si.
0: D'accord.
1: Si, il peut y avoir ça.
0: Ok. Bon, super. Est-ce qu'il y a d'autres choses que vous vouliez nous raconter sur cette belle... C'est plus qu'une expérience, puisque c'est une expérience comme la vie est une expérience, quoi. Donc, c'est ce que vous vivez là. Oui.
1: On, on, on arrive vers la préfiguration de l'expérience concrète par rapport à l'expérience fantasmée ou désirée. On a beau écrire, donc c'est passé par, je l'évoquais tout à l'heure, par l'aspect juridique puis et financier, c'est-à-dire chaque élément, effectivement. Puis, politique, les chartes, la charte de coopérateur, c'est quoi, quoi, le respect de l'autre, etc., etc. Et on arrive maintenant à ce que j'évoquais tout à l'heure, avec des mots un peu poétiques, mais finalement, il parle aussi, ceux de vivre l'expérience, effectivement, d'une relation. Les relations, on n'est pas là pour s'aimer et en même temps on peut s'apprécier ou pas et faire quelque chose quand même en commun. C'est-à-dire, c'est très intéressant de voir moi-même et d'autres évoluer d'un ego flamboyant à quelque chose qui devient plus pondéré, qui devient on enlève le rabot, on passe à toile et brille, quoi. En gros. Et ça c'est assez magnifique de voir ces évolutions, y compris pour les gens. Particulièrement les personnes âgées ou les jeunes coqs ou les jeunes coquettes.
0: Vous diriez que ça vous a changé, vous, depuis que vous êtes là?
1: Oui, bien sûr.
0: Oui, ça vous a changé.
1: Oui, bien sûr.
0: Oui, d'accord. De manière vraiment structurelle, quoi, pas simplement, pas en apparence, pas sur le quotidien, non, vraiment.
1: Non, c'est mon. Alors, d'une manière plus élargie, mon rapport au monde, mais c'est le monde. C'est le monde en action. Et. Avec toutes les composantes à un paramètre près, toutes les composantes du monde ordinaire. Le paramètre près, il est que le monde est organisé, dès qu'il y a un truc qui le gratte, il évite la relation. C'est la relation évitée, on évite ça, ou on ne veut pas y toucher, à chaque fois on va s'engueuler. Et là, on prend le risque de la relation, tous ensemble, les uns après les autres, les uns avec les autres. Et ça, c'est... Et on ne peut pas grandir tout seul, comme dirait l'autre. On grandit grâce à l'autre, et justement, on le voit dans les couples d'ailleurs, parce qu'il en apprend à se connaître, il appuie exactement au petit bouton qu'il faut pour nous faire grandir, et non pas bien pervers narcissique, etc. Ils font la même chose. Et là, on est effectivement bienveillants les uns avec les autres, et si on détecte effectivement une manipulation, au moins on le met sur la table.
0: D'accord. D'accord.
1: Voilà.
0: C'est joli. J'ai rencontré Christiane. j'ai rencontré. Comment ?
1: Et en plus, c'est joli.
0: Bah oui, c'est joli comme vous le racontez. J'ai rencontré Christiane dans le cadre d'un colloque qui avait lieu avec toute une organisation qu'ils ont appelée donc le post-urbain, des gens qui réfléchissent à la fois des universitaires, des chercheurs, mais aussi des personnes engagées dans des associations, des collectifs, quels qu'ils soient. Et donc, du coup, est-ce que vous diriez que cette expérience-là, même si donc Dieu le fit, c'est pas... c'est une petite ville, quoi. On peut dire ça comme ça. C'est pas qu'un village, c'est une petite ville, c'est ça ? Est-ce que vous participez...
1: C'est un bourg, oui.
0: Ouais, c'est un bourg, c'est ça. Est-ce que vous participez peu ou prou quand même de ça, de cette réflexion de on quitte, ou en tout cas on s'éloigne des villes qui seraient trop grandes et qui deviendraient invivables ?
1: C'est pas une réflexion, c'est une action.
0: Oui, c'est ça. Mais elle s'inscrit. Cette action s'inscrit là-dedans. Vous aviez tous les uns et les autres réfléchi à ça au moment de ce projet d'aller sur une colline. C'était pas le hasard, quoi. C'était un.
1: J'aurais du mal à répondre à cette question. Cet angle-là, je peux pas parler pour d'autres. Est-ce qu'ils ont réfléchi ou pas ? Ça, je peux pas répondre pour eux. Non. Par contre, dans le cadre du cercle s'ouvrir, on vient de terminer un cycle avec. Normal Sup Lyon et sur des chercheurs, donc chercheurs et doctorants, justement sur ce thème post-urbain, quoi, où les gens qui doivent aller. On a passé 2 ans à travailler, alors étalé sur des séminaires. Ça peut se trouver où je pourrais vous faire suivre si ça vous intéresse, les attendus de ces. Et on est allé au-devant de... au début, c'était rigolo parce qu'on ne comprenait rien, il y avait le vocabulaire, pourtant ils font des études, mais ils ont leur jargon particulier de chercheurs en sociologie. J'écoutais, simple, soit vous nous mettez comme des cellules sous une vitre et vous nous observez, soit on construit avec vous quelque chose, mais... Ah oui, non, on veut qu'on construise. Bon, alors, du coup, parlez français, quoi. Voilà, donc, ça s'appelait les périphéries pirates, hein, le terme.
0: Ok.
1: C'est, c'est rigolo, hein.
0: Ouais.
1: Voilà, donc on a bossé avec eux là-dessus. Et du coup, ces réflexions... Alors, je peux les remettre en cause à titre personnel parce que j'ai rencontré des gens qui faisaient la même chose, habitat participatif, en milieu urbain.
0: Oui.
1: Et qui le vivaient très bien. Qui le vivent très bien aussi. Donc, pour moi, je les distingue un peu l'un de l'autre. Il y a d'un côté, les villes deviennent insupportables, invivables.
0: Les grandes villes. Oui,
1: oui, oui, les grandes villes. C'est incohérent, quoi, du point de vue écologique.
0: C'est ça.
1: Et sociologique aussi, parce que les gens se croisent, mais bon, bref, je ne vais pas vous refaire le... Parce que c'est bien, finalement, on est tous étrangers en ville. Et je séparerais ça de l'envie de faire du commun, de refaire du commun, et ça peut se faire en ville ou à la campagne.
0: Oui, c'est ça. Oui, mais d'où c'est exactement ça. D'où mes questions sur comment ça se passe avec le reste du monde et comment ça se passe sur les questions d'alimentation ou de choses autres qu'on pourrait dont on sait que dans les grandes villes elles sont voilà c'est cassé, c'est pas pareil. On peut pas avoir une relation avec le maraîcher du coin quand on est dans une grande ville, quoi. C'est pas la même chose que. Ok.
1: Alors là aussi, c'est venu se frotter. Là, ça me revient maintenant à des parmi les arrivants. Avec l'idée idéalisée d'une autonomie alimentaire, etc.
0: Oui, c'est ça, oui.
1: Seulement pour faire bouffer 44 personnes, tous les jours, il en faut des hectares, de la compétence et de l'eau.
0: Oui.
1: Et du temps.
0: Ah, d'accord.
1: Et du coup, ben non, on s'est rendu compte que une fois que ces trois éléments ne sont pas rassemblés, il en manque un, ça ne tient pas, quoi. L'idée de nourrir, d'être complètement autonome. Alors qu'en fait, il y a des gens très compétents dans la vallée. Donc, on va acheter directement aux producteurs locaux.
0: Mais c'est ça, vous êtes quand même en relation avec les producteurs, productrices locales.
1: Voilà, ça, oui.
0: Oui.
1: Mais ça dit bien aussi, on vient tous avec une idéalisation d'un paradis merveilleux.
0: Oui.
1: Ou si ce n'est pas un paradis, ça y ressemble, mais disons, qu'est-ce qu'on en a sué, quoi, pour pas dire notre mot. Hein,
0: oui, mais du coup, on vient les gratouiller, on vient les remettre en question, qu'il s'agisse d'idéaux ou de fantasmes ou d'idées c'est préconçues ça. Ou de choses. Oui, bien sûr.
1: Et au lieu de les laisser à la porte, on les met en action.
0: Voilà.
1: Je dirais avec audace et avec contrôle. Audace, parce que, allez, on y va, on verra bien. Et contrôle, c'est-à-dire qu'il ne faut pas que cette action-là mette en danger d'autres actions.
0: Ouais, d'autres actions et le reste de ce qu'on a décidé de mettre en place.
1: Oui, bien sûr. Voilà. Donc ça, c'est intéressant.

0: Pour terminer, si vous voulez bien, une idée d'un volume financier, ça représente quoi, là, votre affaire 44 personnes, ce que vous avez mis les uns les autres, au global, en tout, au total, sur la table?
1: Oui. Je vais le séparer en deux éléments de réponse. D'un côté, l'investissement.
0: Oui, foncier bâti, oui.
1: Foncier bâti, c'est ça. Et d'autre part, la trésorerie et le plan de financement, on va dire. Et ensuite, quel est le cash flow, quoi, l'exploitation au quotidien. Alors, l'ensemble du projet a coûté 4,8 millions.
0: D'accord. Foncier bâti, donc 4,8
1: millions. Foncier bâti, 4,8 millions. Et on fait pas, je veux dire, par là, on n'a pas mégoté sur la qualité des matériaux. Alors, pourquoi on l'a fait? Parce qu'on l'a pensé comme ça. C'est un peu extraordinaire, c'est magique d'ailleurs, je ne sais pas pourquoi, mais on l'a pensé comme ça, ça a été pensé comme ça, j'y ai souscrit. Et à charge pour nous de trouver les financeurs qui allaient nous aider à le faire. Et non pas, tiens, il y a un financeur, on avance.
0: Qu'est-ce qu'on peut faire avec ça? Oui, c'est ça.
1: Qu'est-ce qu'on peut faire avec ça? C'est tout à fait différent. Et finalement, on s'est rendu compte d'une fluidité. Les gens ont de l'argent, ils sont prêts à le prêter, et on a fait tout ça sans banque. Que des prêteurs solidaires. Et bien sûr, alors ça, c'est l'investissement en 4,8 millions. La trésorerie, j'ai un petit peu répondu. Ensuite, le fonctionnement. Il y a mon loyer, je vais prendre un exemple, mais il est significatif. Il me coûte la moitié du prix marchand du village. Je dis les chiffres, 350 euros, toutes charges comprises. Le taxe foncière, internet, chauffage, l'eau, tout chargé à 22 euros près, quoi. Ça peut varier d'une année sur l'autre. Et je rajoute, en plus, 350 euros que je mets sur mon compte courant d'associé, qui sert de trésorerie pour rembourser les premiers des prêteurs.
0: C'est ça.
1: Et du coup, on n'est pas du tout dans une pyramide de Ponzi où il faut faire rentrer de plus en plus de gens pour enrichir les premiers. Et étalé dans le temps, au bout de 20-30 ans, je ne sais plus le chiffre exact, les prêteurs sont remboursés, 30-40 ans, et du coup, la part des courants d'associés peut diminuer, et on peut commencer à accueillir des familles qui ont à faible revenu, quoi. C'est ça l'objet aussi. Voilà.
0: Ah oui, à un moment où les loyers n'auront plus besoin d'être à ce tarif-là. Qu'il n'y aura plus rien à rembourser, c'est ça?
1: Les loyers de base.
0: Il n'y aura juste que le fonctionnement. Enfin, juste.
1: C'est différent. Tout à fait.
0: D'accord. C'est ça. Vous avez
1: voilà, et ça, c'est une vision qui me tient à cœur. C'est-à-dire, une fois que je suis parti, l'ensemble du projet est ouvert à tous, quoi. À qui veut. Moyennant leur humanité. Et ça, c'est ça qui est extraordinaire. Ils n'ont pas beaucoup de moyens, mais s'ils sont concombres leurs pieds, ils resteront enfermés dans leur vision du monde. Donc, ça leur demande de participer aussi, à d'être, de faire ce chemin vers un collectif qui se cherche, qui continue à avancer, qui ne s'appuie sur aucune référence religieuse, philosophique ou politique, etc. Ça, c'est intéressant. Les futurs habitants seront invités à réfléchir, comme on l'a fait nous-mêmes, à réfléchir, quel que soit le loyer modéré, quoi.
0: Oui, d'accord.

0: C'est ça.
1: Et ce droit d'usage, en fonction de... Donc je sais que, bon moi, je suis solo, donc mon appartement, pour le libérer, il y a qu'une façon, c'est je vais au cimetière ou les...
0: Bah non, pas l'EHPAD, il n'y a pas besoin, si.
1: Non, mais alors la partie, oui. Je...
0: Là, c'est ça. Une dernière chose, quelque chose d'autre que vous vouliez rajouter sur ce...
1: C'est
0: Ouais.
1: un petit coin, on a un petit peu fleuré, et je voudrais insister, puis c'est le nom de votre radio aussi, c'est que c'est par capillarité, en fait, il y a toute une éducation qui se fait, qui s'expérimente là, que je vis, nous vivons finalement plus heureux, plus en confiance, plus quand on fait attention au commun, aux autres.
0: Oui.
1: Et non pas enfermé chez soi avec... oui, fermé, quoi. Ou ouvert et en partageant ce qui peut être commun. C'est beaucoup plus joyeux, d'abord, et respectueux, et beaucoup plus conscient de ce qui se passe autour de nous, quoi. Et ça, il y a un phénomène... alors, qui ne sera pas traduit par les idéologies politiques communistes ou autres, mais bien par l'économie ou la... Alors l'économie pas seulement financière, hein, c'est l'économie des relations, etc.
0: Oui, voilà. Oui.
1: Et je pense que ce mouvement, j'ai le pressentiment, voilà, que ce mouvement, que ensemble, on est moins con que à plusieurs, que tout seul. On est moins bête.
0: Oui, non, mais ça fait un moment normalement qu'on le sait, sauf que là, il y a, vous dites, plus de mise en œuvre concrète.
1: Il y a un désir, et on se rend compte, voilà, c'est ce que je voulais évoquer, il y a un désir de ça, en se rendant compte que finalement, tous les discours, à moi, pour moi, rien que pour moi, je le garde à l'individuel, ma piscine, ma voiture, ma télé, ce que vous voulez, finalement, ne donne pas accès à un bien-être, je n'ose même pas utiliser le mot bonheur, mais et que le fait de partager quelque chose de vivant, et que le risque finalement, il est pas très grave, il est pas très fort, je perds rien, de mettre en commun, je ne perds rien, voilà. C'est le mot de la fin.
0: Au contraire, voilà, c'est le mot de la fin. Ok, d'accord, ça marche, c'est vous qui dites.
1: Vous avez dit, on arrive à la fin.
0: Absolument,
1: et,
0: c'est vrai.
1: Et il y a une punchline pour finir, paf.
0: Je ne perds rien, mais même au contraire, sans doute. Au contraire.
1: Et oui.
0: Super, bah, écoutez, Joël, merci beaucoup de tout ça.
1: Oui.
0: Et, ben merci beaucoup, bonne continuation. Et j'imagine que ça va donner des idées aux auditeuristes. Là, sur...
1: Merci à vous pour ce temps partagé. Et...
0: À bientôt.
1: À bientôt.
0: Portez-vous bien.
1: Oui, vous aussi. Au revoir.
0: Au revoir. C'est la fin de cette émission. Nous rencontrerons dans les prochaines d'autres personnes qui se sont lancées, comme Joël Solaire que vous venez d'entendre, dans des projets de construction de coopératives d'habitants-habitantes. Ces aventures ont des tas de points communs, notamment les choix juridiques, les principes de fonctionnement avec une structure qui est propriétaire et des personnes coopératrices. Mais aussi, vous le verrez, des différences notables dans les choix de sites, de partage, de nature d'habitat, de réflexion et de pratique d'habiter. À très bientôt pour une autre émission d'Un coin quelque part.

Philippe Corentin est certainement l'un des auteurs-illustrateurs dont on aime lire et relire ses albums au fil des années, tellement on est sûr d'y trouver quelque chose de nouveau qu'on n'avait pas encore remarqué, dans un coin de l'image, au détour d'une phrase, un jeu de mots, un clin d'œil, un détail, une référence, qui font tout le sel de ses histoires. À 4 ans, 6 ans, 10 ans, ou même bien plus âgés, on s'esclave, on tremble, on rigole, devant ce loup un peu pâteau, pas très malin, ces carottes qui se prennent pour un renard, ces lapins qui volent, et si les lapins volent, pourquoi une souris ne volerait-elle pas ? Mademoiselle Tout à l'envers, le premier album de Philippe Corentin, paru à l'École des loisirs en 1988, l'histoire d'une chauve-souris qui ne ressemble décidément pas à ses cousines-souris, a été suivi d'une vingtaine d'autres jusqu'à N'oublie pas de te laver les dents en 2009, toujours à l'École des loisirs, sur la couverture duquel un crocodile, lunettes sur le nez, se prélasse dans la baignoire, un livre sous les yeux. Ses héros ou héroïnes s'appellent Zygomar, c'est un merle, Pipi au lit, c'est un sourisseau, Biplan, Mademoiselle sauf qui peut, Boubou les babales, Tête à claque, c'est un petit loup râleur, Machin chouette, un chien un peu nigaud, et c'est déjà tout un programme. On se chamaille, on joue, on mange, on voyage, on râle, on fait des bêtises, on joue encore et on remange encore, on défie les lois de la nature avec une sorte d'évidence à laquelle les enfants adhèrent avec jubilation. Philippe Corentin est mort en 2022 et une première exposition rétrospective avait eu lieu en 2023 au musée de l'illustration jeunesse à Moulins, pour laquelle Bin Chaumont, ami de Philippe Corentin, avait sollicité 80 illustrateurs pour lui rendre hommage sous forme d'une illustration. Ce sont ces 80 illustrations que l'on retrouve dans l'exposition hommage Double Plouf et Patatras, 80 artistes s'amusent avec Corentin à découvrir à la médiathèque François Sagan à Paris, dans le 10e arrondissement, jusqu'au 22 mars. Mais au-delà de ses contributions, on découvre dans les vitrines les différents albums de Corentin, associés à des albums du fonds patrimonial Jeunesse Heure Joyeuse, auxquels Corentin fait plus ou moins directement allusion, ainsi que les formidables sculptures de l'artiste Alex Rochereau, qui reprend les personnages de Corentin. Enfin, tout un espace est réservé aux jeunes enfants, invitant à se plonger dans l'univers de Corentin à travers de nombreux jeux imaginés et fabriqués pour l'exposition et à lire ou regarder tous ses albums. J'avoue que j'ai craqué pour la multitude de légumes colorés crochetés à la main ou encore pour le puits et sa manivelle à tourner pour faire descendre et remonter le seau de l'album Plouf. Voilà une exposition où petits et grands vont découvrir ou redécouvrir l'œuvre de Philippe Corentin de multiples façons. L'exposition Double Plouf et Patatras a été conçue par Hélène Valotto, responsable du fonds patrimonial Heure Joyeuse, et par Bin Chaumont, bibliothécaire, qui en sont les commissaires, avec Yvonne Chenouf, elle, commissaire scientifique. Yvonne Chenouf, grande spécialiste de la littérature de jeunesse, enseignante, formatrice, conférencière, fine connaisseuse des albums de Philippe Corentin, auquel elle a consacré un ouvrage publié en 2010 aux éditions Être. Surtout, elle s'intéresse aux lectures approfondies que peuvent en faire les enfants quand ils sont accompagnés, ce qu'elle appelait des lectures expertes. Et c'est donc à Yvonne Chenouf que j'avais donné rendez-vous il y a quelques jours à la médiathèque François Sagan pour une visite radiophonique de l'exposition Double Plouf et Patatras.

0: Yvanne Chenouf, bonjour.
1: Bonjour.
0: Et merci beaucoup de m'accueillir dans l'exposition Double Plouf et Patatras consacrée à Philippe Corentin à la médiathèque Françoise Sagan. Philippe Corentin, avant de nous dire pourquoi vous l'aimez tant, est-ce que vous pouvez nous le présenter rapidement, parce qu'on y reviendra évidemment plus précisément après, mais qui est Philippe Corentin ?
1: Alors Philippe Corentin, c'est un illustrateur qui a commencé son travail dans le dessin de presse, dans les magazines politiques et dans des magazines féminins. Donc il a fait des dessins politiques, sociaux, anti-chasse, anti-cléricaux et beaucoup de dessins érotiques. Et puis au bout de quelques temps, alors qu'il gagnait bien sa vie, son frère jumeau, Alain Lesault, parce que Philippe Corentin s'appelle Philippe Lesault, son frère jumeau est allé dans l'édition pour la jeunesse, donc il l'a suivi. Ils ont tenté de faire des choses ensemble chez Hachette, Rivage, etc. Ça n'a pas marché parce qu'il maniait l'ironie avec beaucoup de talent et c'était inaccessible. Son frère est entré à l'école des loisirs. Philippe a essayé de rentrer à l'école des loisirs et là, il a commencé d'abord, avant d'entrer à l'école des loisirs, à être illustrateur. Il illustrait pour Hachette, pour Attier, etc. des textes qui n'étaient pas écrits par lui. Et puis petit à petit, il s'est dit qu'il en avait assez d'être le manard et il avait envie de gérer son affaire lui-même, c'est-à-dire de faire le texte et le dessin. Donc il a commencé par faire des albums Le Loup Blanc, Les Avatars d'un chercheur de querelles, des vrais albums graphiques, très très beaux, mais c'était des suites de sketchs. Et puis finalement, pour entrer à l'école des loisirs, on lui a dit qu'il fallait une histoire, avec un début, un milieu et une fin. Alors il a fallu qu'il s'y plie, mais on aura sûrement l'occasion d'en reparler. Il l'a fait avec beaucoup d'ironie et de malice.
0: Yvanne Chenouf, comment vous avez découvert Philippe Corentin ? Est-ce que vous l'avez découvert dès son premier album publié à l'École des loisirs ou peut-être même avant ?
1: Alors pas du tout. C'est un ami qui venait d'offrir un livre à son enfant de 7 ans qui m'a dit « mais je comprends pas que tu connaisses pas cet auteur ». C'était L'Ogre, le Loup, la petite fille et le gâteau. Donc c'est une dizaine d'années après qu'il ait commencé à publier. Et il m'a dit « mais ça c'est absolument génial ». J'ai regardé l'album, j'ai pas trouvé où c'était génial, mais comme c'était un ami qui avait beaucoup d'importance pour moi, je me suis dit bon, c'est toi qui dois pas lire correctement. Donc du coup, j'ai commencé à m'y intéresser et j'ai vu que les enfants riaient beaucoup, mais s'intéressaient beaucoup à l'action. C'est-à-dire qu'ils avaient envie de tourner la page, savoir l'histoire. Et ils s'arrêtaient pas sur les pages longuement, comme on peut le faire chez Claude Ponty. L'image était un moteur de lecture suivie. Et après, j'ai commencé à regarder de près et j'ai trouvé ça pas nunuche du tout, pas du tout convenu. Même un peu mordant, j'ai trouvé que c'était intéressant. Donc après, j'ai trouvé que c'était bien et j'ai fait un travail Corentin Ponty de comparaison parce que c'est complètement entre une littérature extensive d'un côté et une qui demande une lecture intensive de l'autre, c'était complètement différent.
0: Et donc l'exposition Double Plouf et Patatras est justement une exposition sur l'œuvre de Philippe Corentin. Cette exposition, elle est à l'initiative du Fonds patrimonial de l'heure joyeuse à la bibliothèque Sagan, à la médiathèque François Sagan à Paris dans le 10e, mais surtout à l'initiative de Bine Chaumont.
1: Voilà. Donc Bine Chaumont, bibliothécaire à Nancy, est une grande amie de Philippe Corentin et quand elle a senti qu'il était malade et que ses jours étaient comptés, elle a décidé de lui faire un hommage personnellement et elle a voulu convoquer tous les gens qui pouvaient lui rendre hommage. Et alors qu'elle ne connaissait pas grand monde, elle a commencé à contacter des illustrateurs en demandant s'ils accepteraient de faire un hommage à Philippe Corentin au moment de son décès. Ils ont tous répondu positivement. Elle a proposé cette exposition, tous ses dessins, à la Maison de l'Image pour la littérature de jeunesse de Moulins, qui a organisé en 2024 une grande exposition qui a eu énormément de succès dans un lieu qui est vraiment formidable. Et après ça, Hélène Valotto, François Sagan s'est dit, nous, on pourrait l'accueillir aussi, surtout que cette œuvre résonne donc avec des auteurs vivants aujourd'hui, mais résonne aussi avec des auteurs décédés, dont la plupart des livres se trouvent ici au Fonds patrimonial. Donc c'était l'occasion.
0: Vous, Yvanne Chenouf, vous êtes la commissaire scientifique. Alors je trouve que c'est un très joli titre, mais ça veut dire quoi?
1: Je ne voulais pas ni être commissaire ni rien du tout. Je n'aime pas tous ces termes. Alors je ne suis pas scientifique pour un sou. Simplement, je connais bien son travail, je connais l'homme et je connais bien les réactions des enfants dans les classes et dans les centres de loisirs où je vais beaucoup. Et tout l'été, j'ai un parc en face de chez moi. J'amène des livres pour enfants. Donc, je vois aussi les enfants dans des cadres qui ne sont pas institutionnels, ce qui fait que les enfants sont plus libres. À ce titre, je connais bien son travail. Mais je pense que quand on fait une exposition, on a besoin de commissaires. Alors, moi, j'avais dit que je voulais bien être conseillère littéraire. Ça me semblait plus juste.
0: Donc votre travail a consisté en quoi ?
1: Ben, mon travail, il a consisté à aider Bin Chaumont, donc, peut-être aussi Hélène Valotto, à organiser un petit peu l'exposition en donnant un cadre général et puis en prenant quelques axes dont on va parler et en nourrissant ces axes en disant, ben, par exemple, sur les jeux, on peut retrouver ça dans tel et tel et tel album, etc. J'ai fait la liste de tous les jeux qu'on trouve chez Philippe Corentin, de toute la nourriture qu'on trouve chez Philippe Corentin. C'est-à-dire que j'ai fait une lecture transversale de l'œuvre en fonction des différents thèmes qu'on avait choisis. J'ai fait un peu le ramasseur de matière pour que, après, les gens qui s'occupent des expositions bibliocité puissent organiser les choses.
0: Donc l'exposition regroupe à la fois les œuvres originales qui ont été créées par des illustrateurs contemporains en hommage à Philippe Corentin, ce que vous venez de citer, des vitrines dans lesquelles on retrouve les albums de Philippe Corentin. Alors on est toujours un peu frustré parce que quand les livres sont dans les vitrines, on ne peut pas les toucher, mais bon, ils sont là et surtout l'intérêt là, c'est qu'ils sont mis en relation avec des livres plus anciens, dont évidemment on va parler tout à l'heure. Et puis il y a les magnifiques sculptures de Alex Rochereau, qui est donc un artiste qui a créé en volume les illustrations. Et il y a cet espace pour les enfants que moi je trouve absolument fantastique avec tous les jeux qui ont été fabriqués là aussi par Bin Chaumont. Et puis donc, comme vous venez de le dire, c'est un parcours qui est rythmé par les fils directeurs que vous avez tirés.
1: Voilà. Qu'on a choisi avec Hélène Valotto et Bin Chaumont, on les a choisis toutes les trois. Et donc, qui constituent les vitrines, des petits guides un petit peu. Alors les livres, il y en a dans les vitrines, mais l'école des loisirs en a aussi fourni, les bibliothèques en ont fourni, moi j'ai apporté les miens, qui sont à destination du public qui peut les regarder. Et puis, la Maison de l'Image pour l'illustration pour la jeunesse de Moulins a prêté quelques-uns de ces éléments de l'ancienne exposition qui sont très visuels et qui sont très beaux.
0: Alors, parlons donc de l'œuvre de Philippe Corentin. Il rentre à l'École des loisirs en 1989
1: ou 88.
0: Avant, il a publié, entre guillemets, pour les adultes, on va dire, les livres précédents, pas forcément.
1: Au début, il voulait que ça soit pour les enfants, mais par exemple, Loup Blanc, il y a le cerf de Flaubert dedans, il y a Tex Avery. Donc, c'est une allégorie un peu du gibier qui se venge des chasseurs. C'est une vision très pessimiste des guerres de libération. Et après, il y a un autre livre très très beau, très art déco, un peu qui s'appelle Les avatars d'un chercheur de querelles, qui est une montée en puissance d'une querelle entre un père et son fils, les deux faisant de la surenchère sur des attaques, mais ça risque de tourner très très mal. C'est jamais très très gai sur les issues. Après, avec son frère, ils avaient imaginé faire une encyclopédie contre les parents. Donc c'est Totor et Lily chez les moucheurs de nez, le deuxième devait s'appeler chez les laveurs de mains, et le troisième chez les mangeurs de soupe, les parents étant les moucheurs de nez, les mangeurs de soupe, etc. Et puis, il y avait trop d'ironie, et donc l'éditeur a dit stop au premier volume, parce que c'était très satirique, c'était un peu dans la lignée de ce que Philippe faisait quand il était caricaturiste au Nouvel Obs ou au Point dans l'Expansion, etc. Et donc après, il a fait des petits rébus pour les enfants, des jeux avec les noms de chiens, les noms d'animaux, mais tout ça ne menait pas très très loin. Il a donc illustré des livres d'Anne-Marie Chapouton, et il a travaillé avec Ruy Vidal, mais en tant qu'illustrateur simplement. Et il trouvait ça très peu gratifiant, donc du coup il a proposé une histoire et il a été accepté, il en a toujours été reconnaissant à Arthur Hubschmidt, à l'École des loisirs, qui était directeur artistique, je crois. Et il a continué, il a fait 21 albums à l'École des loisirs. C'est quelqu'un qui travaillait beaucoup, qui mettait plus d'un an pour faire un album, puis qui vivait, qui avait beaucoup de choses à vivre, quoi.
0: Donc une vingtaine d'albums. Alors je suis allée regarder sur le site de l'École des loisirs, sur les 21, il y en a quand même, enfin si, il y en a quand même 19 hein, qui sont disponibles, mais plusieurs en format poche, donc c'est un peu triste. Mais surtout, je suis allée regarder sur le site de Paris Librairie, donc les librairies parisiennes, et là, je me suis un peu effondrée, car il y a quand même très peu de librairies qui proposent aujourd'hui les albums de Philippe Corentin. Vous en pensez quoi ?
1: Il y a tellement de publications. Je crois qu'il y a 6 ou 7 000 titres par an qui paraissent. Les gens demandent toujours de la nouveauté. Moi, je vois, je fais de la formation. Les gens veulent de la nouveauté. Et c'est vraiment dommage parce que là, on est sur... La BNF a organisé il y a 2 mois à peu près un colloque sur les classiques, c'est-à-dire sur ce qu'il fallait maintenir. Et je pense que Philippe Corentin fait partie des classiques dans la mesure où il fait un lien entre le patrimoine et il retravaille ce patrimoine. Donc, c'est un petit peu la vision d'un classique, d'une manière de le faire entrer dans la modernité avec sa force ancienne et avec toute la puissance qu'il peut apporter à la compréhension du contemporain. Donc c'est une faute, je pense, de ne pas... Je pense que c'est grave de l'École des loisirs, mais je leur ai déjà dit, de ne pas republier des albums aussi importants que L'Ogrionne, Le Roi et le Roi. D'autre part, eh bien, c'est dommage que les libraires ne le mettent pas plus en valeur, surtout que c'est des livres qui se lisent à plusieurs niveaux. Donc on peut les comprendre à 6 ans, 7 ans, on peut les comprendre autrement à 8, 9 ans, et on les comprend encore autrement à 30 ou 50 ans. C'est la définition d'un classique, un livre qui n'a jamais fini de dire ce qu'il a à dire.
0: Ivan Chenouf, une vingtaine d'albums publiés par Philippe Corentin entre 1988 et...
1: Oh là là, moi j'ai pas les chiffres en tête, mais je dirais 2007 moi, mais n'oublie pas de te laver les dents, c'est le dernier. Je crois qu'il en avait un sous le coude qui n'a pas été accepté. Ça m'a toujours fait frémir cette histoire. Je me demandais comment on peut refuser un album à Philippe Corentin, mais bon. Oui, c'est à peu près ça. Alors, il y a des années où il en publie deux d'un coup, par exemple 91, et puis après il y a un temps de latence. Philippe Corentin, c'est quelqu'un qui doutait beaucoup de lui et de son talent, qui n'allait pas faire des propositions de lui-même, qui avait l'impression qu'il y avait des gens, ne serait-ce que Claude Ponty par exemple, dont il parlait souvent, qui étaient beaucoup plus célébrés. En même temps, il refusait de jouer le jeu littéraire, c'est-à-dire il ne signait pas de livres dans les salons, il ne participait à aucune tribune, il ne répondait pas aux interviews. Donc, quand on ne joue pas le jeu, forcément, on n'est pas dans le champ. Alors, il était à la fois cette fierté, on n'a qu'à venir me chercher si on me trouve intéressant, et en même temps, cette difficulté, cette pudeur et ce sentiment de ne pas avoir des choses aussi... Des fois, il disait, mais comment tu veux que je reste dans la postérité avec des titres comme Plouf Patatras ou Zzzz.
0: C'est sûr qu'il avait un goût pour les titres de livres plutôt particulières. Comment vous présenteriez cette vingtaine d'albums ?
1: Moi, je dirais que ce qui traverse tout ça, c'est un fort désir de liberté. Je crois que Philippe Corentin, il était, dis ça entre guillemets, c'est un anard, hein, vraiment quelqu'un qui entendait gouverner sa vie comme il le souhaitait. La preuve, l'École des loisirs fait des livrets biographiques de certains de ses auteurs. Souvent, c'est Sophie Scherrer qui les rédige. Parfois, c'est Lucicot. Mais bon, lui, il avait eu ce livret rédigé déjà, tout prêt. Il l'a jeté et il l'a re-rédigé lui-même. Donc, c'est quelqu'un qui ne veut rien entre lui et son désir. Le mot qu'il caractérise pour moi vraiment, c'est le désir de liberté, et personne ne se met en travers de ce désir. Un souriceau veut devenir un oiseau, personne ne doit l'empêcher d'aller jusqu'au bout de son rêve. Un louveteau veut avoir des amis lapins, personne, même pas les gifles que son père peut lui donner, ne viendra à bout de ça. Mademoiselle Sauve qui peut ne veut pas manger avec le loup, même si sa grand-mère lui dit qu'il est gentil et tout. Non, elle a lu dans Le Petit Chaperon Rouge que les loups, y compris les plus doucereux, étaient les plus dangereux. Donc, on ne s'attable pas à la table d'un loup. C'est vraiment des individualistes, hein, tous ces héros. Ils ont des amis, d'ailleurs la plupart du temps hétérogènes. Il y a beaucoup d'altérité chez Corentin. Quand on est oiseau, on peut être ami d'un mammifère et d'un batracien. Et on a toujours des trios ou des quatuors comme ça qui sont faits avec des espèces différentes. D'ailleurs, pour Corentin, il n'y a qu'une façon de grandir. Il faut quitter sa famille avec des amis différents et avoir des projets avec ses amis. C'est vraiment une éducation telle que la Révolution française l'avait voulu à un moment, puisqu'il fallait laisser les enfants dans la famille au tout début et après les confier à la société qui allait les éduquer. En cela, il est profondément révolutionnaire, parce que les petits Corentins, ils s'en vont au bout du monde tout seuls avec leurs copains. Les parents ne les engueulent pas, leur demandent pas de compte, ne les grondent pas, ne les punissent pas. Ils ont une liberté totale. Ils peuvent aller en Afrique, ils peuvent aller à l'autre bout de la mer. Donc c'est l'aventure, quoi, vraiment.
0: Donc ça, c'est le fil conducteur de tous les albums.
1: Ouais, je pense que c'est vraiment ça. C'est le fait d'être ce qu'on a envie d'être et surtout de changer de genre, parce qu'il est dans la tranche jeunesse depuis le début, puisque le chien, il veut devenir chat, le souriceau, il veut devenir oiseau. On est vraiment dans l'idée qu'on peut devenir ce qu'on a envie de devenir et peu importe les codes de genre, d'espèce, etc. En ça, c'est profondément révolutionnaire parce que c'était quand même début 90 et c'est quand même pas courant pour l'époque. Déjà en 89, quand il fait son premier album, il a deux souriceaux qui sautent du toit parce qu'ils veulent voler. Ils veulent tous voler. Donc, ils sautent du toit avec un parapluie. Et la fille, elle a un parapluie bleu et le garçon, il a un parapluie rose. Donc déjà, dans les petits détails comme ça, on voit qu'il bouscule les codes de genre, par exemple, d'entrée. Le petit garçon est toujours peureux dans les jupes de sa mère, timoré. Et la fille est plutôt conquérante. Philippe Corentin a une fille qu'il adore, donc...

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1: Cette émission est une rediffusion. Bachung, qui chantait la chanson du loup dans le conte musical Émilie Joly de Philippe Châtel, enregistré en 1997. Une proposition d'Ivan Chenouf pour faire écho au loup, à la grand-mère et à la petite fille, dans l'album Mademoiselle Sauf qui peut de Philippe Courantin. Et l'on poursuit la visite de l'exposition à voir jusqu'en mars à la médiathèque François Sagan à Paris, Double Plouf et Patatras, autour de l'œuvre de Philippe Courantin, en compagnie d'Ivan Chenouf, commissaire scientifique. Impossible à la radio de montrer les albums, donc on ne peut qu'en parler de façon orale. Comment qualifieriez-vous son illustration ?
2: Je dirais que c'est le mouvement. D'ailleurs, à un moment, quand Alex Rouchereau a proposé des sculptures, je discutais avec un des illustrateurs qui a proposé un dessin, là, et qui me disait, je comprends pas comment on peut faire des sculptures avec l'œuvre de Philippe Corentin, parce qu'on va couper le mouvement. Et l'œuvre de Philippe Corentin, c'est le mouvement. C'est le mouvement, c'est la caricature, parce que chaque personnage est typé, le regard, le nez, les dents, les membres, etc. On est complètement dans les dessins des grands caricaturistes, la plupart du temps. Et puis, un minimalisme au niveau des couleurs, déjà, au niveau des décors, ce que Bean a fait au début, on a réuni, qu'est-ce qui fait les décors de Philippe Courantin ? Bah, c'est souvent une table de chevet, une lampe, un canapé, et le tout, ça fait un tout petit arsenal, et tout ça, on peut le réutiliser dans plein d'endroits, donc c'est ça qui est joyeux pour les enfants, c'est qu'on est comme une troupe de théâtre qui part faire des tournées à travers le monde, elle a son camion, et le fauteuil du club, par exemple, il peut servir dans une pièce de Tolstoï comme dans une pièce de Shakespeare, ou etc. Autrement dit, tout est toujours réagençable partout, donc c'est épuré, c'est un dessin qui est très très épuré et très travaillé, hein, je pense.
1: En même temps, tout en rondeur.
2: Oui, j'allais dire ça aussi, c'est la chaleur des couleurs et puis les mouvements du corps. Le chat, par exemple, a toujours des pattes bien rondes, un dos bien rond. On a l'impression qu'on le sent ronronner rien que quand on le regarde. Et la stupéfaction. Parce que quand on regarde les couvertures de Philippe sur les 21 qu'il a faites à l'école des loisirs, ça rigole pas beaucoup. Hein. C'est très dramatique. Il y en a toujours un qui se fait attraper, manger. C'est-à-dire que pour un auteur humoristique, c'est du drame du début jusqu'à la fin. Ben, il fuit la mort en permanence. Quoi. C'est dramatique. Et pourtant, c'est drôle.
1: Parlons du texte, de l'écriture de Philippe Courantin. Je crois qu'on pourra en parler pendant des heures.
2: Bah là, je veux dire une banalité, mais c'est un conteur. Donc, à partir de là, bien, il va multiplier les dialogues. Il y a beaucoup, beaucoup de dialogues. Les onomatopées, bien sûr, les interjections, les adresses au lecteur. Mais surtout, par exemple, quand il raconte Plouf, il raconte l'histoire. Et à ce moment, voilà que le saut se décroche d'en haut. Donc, il est obligé d'arrêter son récit. Et il dit, voilà le saut. Aïe, il s'arrête. Donc, le saut, et il reprend son récit. Autrement dit, il fait comme le conteur, il est dans l'imminence. L'histoire se réinvente chaque fois qu'il y a un public qui est là pour l'entendre. Et c'est ça qui est formidable, c'est qu'on a vraiment l'impression. Après, il y a des injures. Alors, c'est des injures correctes, hein, mais c'est crétin, forban, c'est très moyenâgeux, un peu comme injure. Et lui se met tout le temps dans le discours. C'est-à-dire qu'il y a le narrateur officiel, mais il y a quelqu'un, une autre voix qui dit « quoi, mais quoi, qu'est-ce que c'est ?» Et après, on apprend que c'est lui, parce qu'il dit « Ah ben, mais c'est qui cet imbécile-là qui est sur l'image ?»« Ben, c'est mon nez, c'est mon gros nez, mais je me reconnais. » Donc, autrement dit, c'est un peu comme Hitchcock qui passait dans ses films. Il passe dans beaucoup de ses livres au niveau de l'image, mais il passe beaucoup au niveau du dialogue. Il est là, il est présent. Et il pose des questions, ce qui fait que quand on lit une histoire à des enfants, souvent, ils sont obligés d'intervenir parce qu'ils sont interpellés.
1: En même temps, là, vous parlez des injures, vous parlez du langage oral, donc du quotidien. C'est une écriture très écrite.
2: J'allais dire ça parce que quand la mère explique à son fils que les mères transmettent les savoirs sur le monde, pourquoi un souriceau ne peut pas devenir un oiseau et migrer, elle dit parce qu'il n'y a d'insectes qu'en Afrique et que, etc. On est dans les explications hypothético-déductives. Il y a beaucoup de subordonnées et puis il y a un langage désuet. Il y a néanmoins... du sais-je, etc. Donc c'est, comment dire, c'est ce mélange de plusieurs types de façons de parler. Il y a des buts de compte, hein, puisqu'il reprend la première phrase du Chaperon Rouge dans Mademoiselle Sauf qui peut, sauf qu'au lieu de dire qu'une petite fille la plus jolie qu'on eût su voir, il dit une petite fille la plus expiègle qu'on eût pu voir. Et en disant expiègle, il annonce la parodie tout de suite et qu'on eût pu voir, on a Mademoiselle Sauf qui peut, le pouvoir, et donc est là-dedans.
1: Vous intéressez particulièrement, Ivan Senouf, du rapport des enfants lecteurs au livre. Vous avez énormément travaillé là-dessus, en particulier sur cette notion de lecture experte. Vous avez aussi donc travaillé avec des enseignants, vous êtes formatrice d'enseignants. Est-ce que les livres de Corentin sont faciles à lire à haute voix?
2: Oui, et des fois on sent que les enfants s'en vont. Par exemple, un livre qui a l'air très simple, pouf, parce que c'est le loup qui descend dans le seau et qui fait remonter ses proies, etc. L'autre jour, en lisant l'histoire aux enfants, je sens qu'à des moments, quand il y a un peu d'ironie, mais Bernard Lahire en a beaucoup parlé, de cette façon de comprendre qu'il est temps. Il y a quelque chose qui est dit, mais en dessous, il y a autre chose qui est en train de se dire, et notamment avec les onomatopées. Ça a l'air d'être tout simple, un onomatopée. Sauf que l'autre jour, il y a un enfant qui m'a fait remarquer qu'il y a deux fois brrr, brrr dans le puits. Les premiers brrr, c'est qu'il fait froid, mais le deuxième brrr, c'est les lapins qui le prononcent parce qu'ils voient le loup. Donc, il y a un enfant qui m'a dit, en fait, il y a du brrr du froid et il y a du brrr de la peur. Et c'est ce jeu. Alors là, il est très, très fin, Philippe Corentin, parce qu'à un moment, il dit, par exemple, se dit-il alors, il y a un point, et la phrase suivante commence par alors quoi? On dit, il y a changement de nature grammaticale des termes, et il y a juste un point qui va transformer les deux. Alors, les enfants, souvent, ils le disent, et là, ils nous regardent parce qu'ils sentent qu'il y a quelque chose dessous, donc ils sont en train de pressentir l'ironie. C'est-à-dire qu'il y a autre chose qui est en train de se dire.
1: Alors, vous qui avez rencontré Philippe Corentin, Ivan Senouf, est-ce qu'il en est très conscient de comment les enfants allaient s'approprier ses livres?
2: Alors moi j'ai eu la chance, mais vraiment je sais pas comment ça s'est fait, il a accepté, parce qu'il a accepté peu de choses comme ça, de venir avec moi dans des villes différentes. Alors au début pour rire, il me disait je veux que des villes qui sont dans le top 14 du rugby, sinon c'est pas la peine de m'emmener. Donc on est allé beaucoup dans le sud-ouest, à Bayonne, Arcachon et Toulouse. Il était très très ému de la manière dont les enfants recevaient ces textes. Et comme nous, on les entraîne à la lecture experte en disant « Attention, il y a des pièges sous chaque mot ». Moi, j'ai beaucoup travaillé avec une chercheuse que j'admire beaucoup qui s'appelle Catherine Tauvron sur lancer les enfants sur la piste des non-dits. Donc, il était extrêmement ému, mais il n'en revenait pas de voir à quel point. Parce que lui, il fait de l'ironie, je crois, de façon naturelle. Et c'est après, par exemple, dans L'Ogrillonne, il y a le loup et la petite fille. Donc, le loup, c'est un animal et la petite fille, c'est une humaine. Et qui se dispute. Et pour s'engueuler, il se lance deux injures. L'un traite l'autre d'anthropophage et l'autre répond cannibale. Et c'est pas pareil, parce que l'anthropophage va manger de l'humain, mais le cannibale va manger quelqu'un de sa propre espèce. Et donc, avec des enfants de 10 ans, on s'est beaucoup interrogé, est-ce qu'il l'a fait exprès? Est-ce que c'est du hasard? Et en fait, je crois qu'il n'y a pas de hasard du tout. Mais c'est très fin, il faut vraiment faire hyper attention. C'est-à-dire, au début, moi, je crois que c'est toujours pareil, hein, c'est Jauss qui disait ça, il faut lire les livres pour ce qu'ils racontent, pour le plaisir, pour tourner les pages et tout. Et quand on les a beaucoup lus, alors se demander comment c'est fabriqué et comment ça fait l'effet que ça nous fait. Et ce que disait, je crois que Jauss, c'est qu'il faut les analyser avec le goût qu'on a eu sur les lèvres la première fois. Et c'est ça qui est difficile. Moi, je suis une enseignante convaincue, passionnée. Il faut analyser. Tout s'analyse. Mais il faut garder ce plaisir de la découverte dans l'analyse. Et souvent, à l'école, comme on n'a pas assez de formation, on tombe vite dans des caricatures de questionnaires ou de choses comme ça. Alors que ce qui est jouissif dans l'analyse, c'est la trouvaille, quoi. C'est le moment où on sent, bah, Barthes en a beaucoup parlé, le sens qui monte pratiquement dans la gorge, qui va éclater, parce que tout ça, c'est oral, c'est physique. L'analyse, c'est pas que le cerveau, c'est le corps tout entier. Donc, je crois qu'il était assez ému de voir en acte des enfants se réveiller et se révéler comme ça, et tout d'un coup, le regarder avec presque remerciement. Par exemple, dans Arrête tes clowneries, quand le père donne une gifle à son enfant, et il lui dit Arrête tes clowneries. Et les enfants nous regardent d'un air de dire « Non mais c'est arrête tes conneries, en fait, c'est ça qu'il est en train de dire. » C'est ce double sens qui quand même est à leur portée.
1: Ivan Senouf, est-ce que je peux vous demander de choisir un album?
2: Oui.
1: Et qu'on le regarde ensemble, alors pas trop longtemps, parce que le temps file vite à la radio.
2: Mais... Alors moi je crois que quand même l'Afrique de Zygomar. Alors c'est un bleu, voilà. Donc c'est l'Afrique de Zygomar. Alors moi j'aime beaucoup cet album parce que déjà quand on regarde la couverture, ils n'ont pas de chapeau, ils sont nus, enfin nus de tête. Et quand on regarde derrière, ils ont tous les trois un accessoire. Ils partent en voyage. Et quand on regarde le chapeau du merle, c'est un chapeau de la colonisation. donc c'est la conquête des autres pays. Quand on regarde le chapeau du sourisseau, c'est le chapeau safari, donc c'est le tourisme de masse du XXe siècle. Et puis quand on regarde la grenouille, elle a le sac à dos des colonies de vacances de 1936. Et chez Corentin, le temps, vraiment son temps à lui, le temps qu'il a vécu, est tellement là que quand on regarde la première page, la mère lave le petit, son enfant, dans un baquet, et ça ressemble, c'est la première image de The Flying Mouse, désolé pour l'accent, de Walt Disney. C'est-à-dire qu'on a exactement la souris dans Walt Disney, elle veut voler et la mère le lave dans ce baquet-là. Donc on est grosso modo au Moyen-Âge là. Et quand on arrive à la fin du texte, on a le père qui est là en costume trois pièces, la mère a mis une nappe blanche, elle sert du chocolat chaud, elle s'est habillée et on est passé au fin 19e, au début du 20e. Autrement dit, on a passé trois siècles, et ça c'est vrai dans le Père Noël et les fourmis, etc. Au début il y a les lampes à pétrole et puis les bougies, et à la fin on a le magnétoscope. Tous les albums de Corentin traversent les époques. Et donc ce que j'aime bien aussi dans cet album, c'est d'abord ce petit sourisseau qui est ni gros ni maigre, qui a sa bretelle, une seule bretelle comme Gavroche. Moi je trouve ça réjouissant. Il y a beaucoup de Victor Hugo chez Corentin aussi. Et quand il va s'en aller et qu'il rencontre la petite hirondelle, ne peut pas le porter sur son dos, il est trop lourd. Ils doivent avoir 5 grammes de différence tous les deux. Je crois qu'il y en a un qui pèse 15 grammes et l'autre 20 grammes. Et quand on sait qu'elle, elle va affronter des orages terribles et tout pour migrer, quand même une toute petite hirondelle, ça fait des choses. Et quand elle lui présente les cigognes, on est inquiet parce qu'elle mange des rats, des petits souriceaux. Mais quand on regarde les coupes, elles ont des coupes en verre. C'est très rare, hein, parce que la coupe en verre, c'est l'alcool. Et ça, ce sont des coupes à champagne. Et quand on regarde ces cigognes, avec leur grand bec et les coupes en champagne, c'est le renard et la cigogne de La Fontaine, forcément. Et moi, j'aime ça. Ce détail, on peut passer à côté, on comprend quand même l'histoire, c'est pas un problème. Mais tout d'un coup, c'est pas n'importe quelle cigogne, c'est les cigognes du renard. Voilà. Là, cette image est magnifique. Au moment du départ, on voit que le merle est en train de gratter le sol, il prépare le départ, les moteurs sont en train de tourner, et l'image est prise de dessous, et donc les plantes qui sont très petites, normalement dans la nature, des plantes de ruisseau, hein, elles sont immenses. Je pense que c'est de la badiane, c'est un petit peu les plantes qu'il y avait dans Poussette, quand Poussette a pris une feuille pour pouvoir naviguer sur sa coquille de noix. Et moi, je suis hyper émue quand je vois ça. Si tout le monde ne connaît pas l'Afrique de Zygomar, on va dire qu'il s'est trompé de sens, il est parti au pôle Nord. Mais quand même, quand il voit le brise-glace sur les côtes d'Afrique, c'est quand même un peu rare. Et donc, il y a comme ça plein d'indices que les enfants peuvent analyser ou non. Et ce que j'aime bien, c'est qu'à un moment, il va prendre un détail pour une preuve. C'est-à-dire, le morse a des défenses, alors c'est forcément un éléphant. Et ça, Foucault le montre bien, que jusqu'au XVIIe siècle, les savoirs se faisaient par analogie. Du coup, on dit ça ressemble à, c'est comme si, etc. Et donc, il va procéder, mais méthodiquement, parce que Zygomar, il rigole pas, il fait les choses très sérieusement, tout par analogie. Et donc, l'Eskimo qui est devant son igloo, forcément, c'est un sauvage qui est devant sa case. En gros, il y a les mêmes formes, donc on voit pas pourquoi ça serait pas ça. Et c'est au moment où l'ours blanc les menace avec ses crocs qu'on a l'impression d'être dans Tartarin de Tarascon, dans le lion du désert qui arrive, qu'ils se sauvent. Mais ce qui est formidable, c'est que quand ils arrivent à la maison, et qui reviennent en principe d'Afrique, la mère leur sert un chocolat chaud. Donc on ne sait pas comment elle a deviné qu'ils revenaient du pôle Nord, parce que personne n'a rien dit. Ce qui est drôle, c'est que le merle, il est cool comme tout, c'est-à-dire que lui, il y retournera demain en Afrique, pôle Nord. Hein. Il a déjà fini son chocolat, alors que les autres, le chocolat est encore fumant, donc il est sûrement glouton. Il est le seul à avoir une petite cuillère, ça veut dire qu'il a mis du sucre, ça veut donc dire qu'il est immature, il aime le sucre, etc. Et quand on regarde bien, la mère, dont l'enfant est quand même parti sur la banquise, il est petit, elle le lavait au début, donc il n'est pas très grand, elle ne regarde pas son fils, elle regarde le merle. Or, le merle, c'est l'oiseau des amours. Et donc, c'est le merle de Jean-Baptiste Clément. Et donc, du coup, on se dit que la mère, elle se barrerait bien, elle aussi, faire un voyage quelque part, avec peut-être le merle, peu importe. Mais quand on voit l'état de son mari qui est si triste et tout, on se dit qu'elle a peut-être besoin de voyager, elle aussi.
1: Yvan Chenouf, on regarderait bien tous les albums avec vous, tant vous y avez vu des choses, tant vous y voyez des choses. Tout ce que vous aviez vu dans l'Afrique de Zygomar, quand vous venez de lire, on peut lire l'album, évidemment, sans faire tous ces repères.
2: Ah oui.
1: En fait, vous l'avez lu combien de fois avant de faire cette analyse que vous venez de me proposer? Et surtout, est-ce que les enfants avec qui vous l'avez lu vous ont aidé à trouver des choses?
2: Alors oui, ça c'est sûr que les enfants nous aident énormément. En fait, les enfants, quand ils comprennent qu'il y a quelque chose à trouver, c'est comme les œufs de Pâques, c'est comme les champignons, c'est comme etc. Il y a un truc à trouver, un trésor à trouver. Donc après, ils partent en quête Et puis évidemment, ils ont des yeux plus malins, etc. Donc ils cherchent. Mais moi, je procède beaucoup par question, au lieu de dire, regardez, là, il y a ça, ou là, il y a ça. C'est-à-dire de dire, tiens, c'est étonnant, cette chose-là, comment c'est possible, et pourquoi le père, il aime des feuilles de Pinocchio, il mange la salade de Pinocchio, parce que la mère dit, ramenez-moi des feuilles de Pinocchio, votre père adore ça en salade. C'est une belle phrase. Bon, pour nous adultes, Pinocchio, enfin les enfants aussi, c'est un menteur. Donc le père, on ne sait pas quel mensonge il fait, mais en tous les cas, faire des salades, c'est raconter des boniments. Donc de fil en aiguille, comme ça, on se dit, ah non, mais c'est trop rigolo. Et la mère accueille, dans Zygomar n'aime pas les légumes, les agresseurs de son fils et de Zygomar avec un rouleau à pâtisserie. Donc, il y a une enfant qui m'a dit un jour, moi j'ai vu dans un dessin animé, la femme, elle attend son mari tous les soirs quand il rentre sous avec un rouleau à pâtisserie. Donc le rouleau à pâtisserie, ça fait des bons gâteaux, il y en a plein chez Corentin, mais c'est aussi pour les maris qui rentrent tard à la maison et des fois dans des sales états.
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1: Les bêtises, une chanson de Sabine Paturel qui date de 1989, reprise ici de façon bien plus sobre, mélodieuse et surtout plus mélancolique par Clara Luciani et Yoa, un enregistrement tout récent à la fin décembre dans les studios de France Inter et disponible sur la chaîne YouTube de la radio, dénichée par Evan Senouf pour faire écho aux multiples bêtises dans les albums de Philippe Corentin et avec qui on poursuit la visite de l'exposition Double Plouf et Patatras à la médiathèque François Sagan à Paris. Yvan Senouf, je vous propose qu'on parcourt l'exposition donc Double Plouf et Patatras. Donc on va retourner vers l'entrée. Là, on était dans l'espace où les livres sont proposés à la lecture des enfants. Quelles sont les questions que vous vous êtes posées, vous, en tant que commissaire scientifique, pour cette exposition?
2: Alors, donc, il y en avait deux ou trois, peut-être. La première, c'était par quel bout on prend ça? Donc là, on a cherché huit thèmes. Ensuite, puisqu'on est à la médiathèque François Sagan, qui est un fonds patrimonial important, avec quelles œuvres du passé, on fait résonner tout ça. Et trois, avec un peu de chance, quelle image on donne de l'homme Philippe Corentin. Après, à partir de là, il y a des belles vitrines. Donc, et ça, c'est vraiment le travail de l'équipe de François Sagan qui a réalisé tout ça, où on a mis à la fois les livres de Corentin, le fonds patrimonial. Là, par exemple, on voit dans la première les illustrations de Benjamin Rabier, puisque Philippe Corentin est un grand admirateur de Benjamin Rabier. Quand on voit tous les animaux qui partent dans Mademoiselle Sauf qui peut, on a l'impression d'être dans Benjamin Rabier. Puis les sculptures d'Alex Rochereau qui vont être une mise en évidence de certains personnages. Donc là, on a le loup de Patatras qui, quand on regarde la première page du loup de Patatras, on est dans la manière dont Benjamin Rabier a illustré les anguilles avec, dans le roman de Renard. Donc on a fait un lien entre les différents auteurs qui résonnent avec Philippe Corentin. C'est très bien parce qu'en face, on a la manière dont les illustrateurs contemporains ont rendu hommage à Philippe Corentin. Donc c'est que des jeux de miroir. Alors Philippe Corentin a un frère jumeau, c'est peut-être un peu de la psychanalyse de bas étage, mais le reflet, le miroir, le double. C'est pour ça qu'on a choisi double dans le titre, double plouf et patatras, parce que chez Philippe Corentin, il n'y a jamais de fin heureuse.
1: Et surtout, on se casse beaucoup la figure.
2: Voilà, on se casse énormément la figure tout le temps. Première vitrine, c'était toutes les bêtises et les clowneries, et donc des bêtises, ben voilà, il y en a beaucoup. Il y a des bêtises graves, puisque dans Tête à claque, les petits ont joué au loup, mais on voit comment Corentin est incroyablement fan de l'altérité, puisque le petit loup, il ne sait pas faire son cri. Il fait son cri, il fait ouh, et les autres disent c'est nul, mais c'est pas comme ça qu'on fait. Donc les lapins lui montrent le cri du loup, et donc il tient son hurlement des lapins. C'est pas ses parents qui lui ont transmis son hurlement, ce sont les lapins. Donc la culture chez Corentin, c'est extrêmement important. Dans cette image-là, ils ont joué au loup, le père entre, il voit ce petit louveteau dans la maison, il s'inquiète pour ses enfants, et il l'attrape, il lui dit on va le manger tout cru.

0: passe qu'il va devenir ami du lapin de Garenne qu'il était censé pourchasser jusqu'à maintenant. Sauf qu'on voit dans les images que le chien porte le lapin, puisque le chien veut devenir chat, et le lapin va l'aider, mais page suivante, la réalité reprend le dessus, c'est le lapin qui court et le chien qui est sur le lapin. Et ça va vite chez Corentin. Il n'y a pas de transition entre les actions. Il faut vraiment suivre et souvent revenir. Ici, on a mis le merveilleux voyage de Nils Holgersson parce que forcément, l'Afrique de Zygomar, ça y fait penser. Et pour la petite chauve-souris, parce que quand même, la première héroïne de Philippe Corentin, en allant à l'école des loisirs, c'est une chauve-souris. C'est un animal répulsif, etc. Il n'y avait que Tommy Ungerer qui avait, en 61, proposer une chauve-souris en personnage. Non, on ne prend pas une chauve-souris. Voilà, lui, il arrive avec une chauve-souris. Et en fait, elle s'appelle Chiffonnette et elle a quelque chose à voir avec les vampires, etc. Et du coup, on l'a rapprochée de Fantomette qui était écolière le jour et qui, la nuit, faisait des enquêtes. Or, Chiffonnette, elle dort le jour et la nuit, elle fait la Java. Et ici, dans la troisième vitrine, on a mis Philippe Corentin, je l'ai dit, c'est quelqu'un de très cultivé au niveau de la peinture, du cinéma. Donc, on a mis en relation, bon, par exemple, la couverture de Pipioli, La Terreur, c'est King Kong, très nettement. Quand on voit le crocodile qui lit dans son bain, dans N'oublie pas de te laver les dents, c'est Belmondo, dans Pierrot le Fou, qui bouquine. Alors, on a bien sûr mis une vitrine pour la gourmandise, mais ça, on aurait pu mettre toute la médiathèque Françoise Sagan gourmandise, puisque des gâteaux, il y en a par milliers, notamment la nourriture qui se retourne contre les mangeurs, puisque dans les deux goinfres, les gâteaux vont punir Bouboule et Babal, donc évidemment on reconnaît Bill et Boule, parce qu'ils ont mangé, moi j'adore, parce que le baba au rhum, vous avez mangé ma petite nièce, et forcément c'est une religieuse. Voilà, les gâteaux, la nourriture qui peut être source de plaisir, la plupart du temps, mais qui peut être aussi source de violence, puisque le petit sourisseau dans Zygomar n'aime pas les légumes, à la fin du texte, il n'a plus faim, il n'a plus envie de rien, donc il se retrouve anorexique et aphasique, puisqu'il n'a plus les mots non plus, il n'a plus rien, puisque il est tombé sur la tête et parce qu'il voulait devenir un oiseau. On a fait donc une autre vitrine sur le jeu et le théâtre parce qu'on joue énormément chez Philippe Corentin. Et moi, je conseille toujours de prendre comme image du jeu le tableau de Bruegel sur les jeux d'enfants. Parce que chez Corentin, on ne joue pas avec des objets. On joue avec son corps. On fait l'avion, on fait la course, on court à toute pompe, etc. C'est-à-dire, c'est les jeux des petits campagnards dans la nature. Et quand on regarde le tableau de Bruegel, par exemple, on joue avec la bouse de vache. Il y a des enfants qui baguette qui remue le caca sur la place du village, voilà. C'est les jeux populaires d'antan, enfin les premiers jeux. Le théâtre, bien sûr, puisque dans Machin Chouette, c'est une engueulade entre le chat et le chien, ce n'est que du dialogue et on peut le jouer en théâtre. Et on joue de la musique aussi chez Corentin dans Patatras. Le pilier, un petit peu pour moi, c'est que c'est La Fontaine, puisque Corentin, moi je pense toujours que c'est le La Fontaine d'aujourd'hui. Je crois qu'on a une vingtaine de fables qui sont reprises, et certaines qui ne sont pas tout à fait connues. Le Lièvre et la Tortue, bien sûr, avec le roi et le roi. On a parlé du Renard et de la Cigogne avant, mais on a par exemple une fourmi qui veut bien prêter ses passages au Père Noël qui s'est fait tout petit, mais contre 800 tonnes de confiture. Tant que on est dans la fourmi de la cigale et la fourmi, autrement dit, elle est très goulue, cette fourmi-là. Et voilà, donc ça, c'était les vitrines.
1: Les sculptures d'Alex Rochereau, donc, qui sont disséminées dans les vitrines à côté des livres, font entre une quinzaine et une vingtaine de centimètres de hauteur. Tout à l'heure, vous disiez que cela avait paru difficile qu'il évoque le mouvement dans ces sculptures. En fait, elles sont pleines de mouvements.
0: Complètement, c'est ça qui est étonnant. On a l'impression que c'est un caricaturiste en sculpture. J'avais jamais vu ça. Elles sont vivantes.
1: Pour chacune de ces vitrines, vous avez écrit les textes qui accompagnent, textes qu'on peut retrouver dans la brochure qui accompagne l'exposition. Et la grande particularité de cette exposition, qui s'adresse à la fois aux adultes et aux enfants, mais une vitrine, il y a toujours quand même une sorte de barrière pour tout le monde, c'est l'espace qui est réservé aux enfants avec leurs adultes qui les accompagnent. Alors là, c'est un univers incroyable. C'est l'univers de Philippe Corentin à hauteur d'enfant. On y retrouve tous les livres et surtout des tas de jeux.
0: Tout se fait par Bine Chaumont. Magnifique. Elle a fait pour plusieurs albums une petite valise et dans la valise, il y a les personnages et il y a le décor de l'album. Donc les enfants rejouent. C'est absolument formidable. Et puis après, il y a des petites boîtes comme les boîtes de bonbons où à l'intérieur, il y a des jeux avec lesquels on peut jouer et qui se remettent dedans. Après, on a le vrai puits, enfin presque une copie du vrai puits où on peut faire monter les personnages les uns dans les autres. On a le fameux fauteuil de Philippe Corentin avec le tapis, la table de nuit, la lumière, il manque le verre d'eau, mais on avait peur que les enfants le renversent. Les enfants jouent beaucoup avec tous ces jeux, ça c'est vraiment le clou de cette exposition.

0: Il y a une dinette où il y a tous les légumes. De Zygomar n'aime pas les légumes. Et les livres sont à côté, ce qui fait que les enfants peuvent prendre les livres au fur et à mesure. Il y a un tapis, ils peuvent s'asseoir. Et d'ailleurs, on voit, pour repartir, ils sont obligés de passer devant les vitrines. Et comme elles sont très jolies, ces vitrines, on dirait des vitrines de Noël, ils remarquent les albums, ils tirent les parents par la manche en disant ben, « ça c'était là, ça c'était là ».
1: On a évoqué les 80 illustrations originales en hommage à Philippe Corentin, qui ont donc été commandées par Bine Chaumont. Qu'est-ce qui vous a particulièrement marqué dans ces illustrations hommage ?
0: Alors moi, c'est la place du loup. Elle est vraiment très très importante. Et le loup du roman de Renard. C'est-à-dire, ils en grain, le loup qui est ballot un peu. C'est pas le loup qui fait peur, qui mange la chèvre de Monsieur Seguin. C'est vraiment le loup qui est un peu crétin quand même. Et puis, c'est les personnages. Il y a juste une illustration qui fait allusion au paysage, parce que Philippe Corentin, il plante les décors au début. Quand on entre dans le loup qui logre la petite fille et le gâteau, on est devant un fleuve, un méandre de fleuve, on a le paysage tout autour. C'est une nature qui est pauvre, hein. Il n'y a pas de fleurs, il n'y a pas d'animaux, il n'y a pas d'insectes. Un peu comme dans les westerns.
1: Mais est-ce que vous avez l'impression que parmi toutes ces illustrations, il y a des albums qui n'ont pas été évoqués, c'est-à-dire qui ne sont pas connus des illustrateurs ?
0: Oui, par exemple, Le chien qui voulait devenir chat ou Machin chouette, par exemple, les histoires de chiens et de chats sont très très peu sollicitées. Les enfants ont été repris. Le chien et le chat n'ont pas eu beaucoup de succès. Par contre, les loups, oui. Il est trop sympa, ce loup. D'ailleurs, dans Patatras, il le dit, il n'est pas aussi gentil qu'il le voudrait. Mais il n'est pas non plus aussi méchant qu'il le pourrait.
1: Yvan Chenouf, si vous, vous deviez faire un dessin, une illustration pour rendre hommage à Philippe Corentin, ça aurait été quel le livre qui vous aurait inspiré ou quel univers de Philippe Corentin, personnage ou autre ?
0: Ben moi, je pense que c'est la nature, ce que j'ai vécu à la campagne. Je me retrouve beaucoup dans les ruisseaux, les mares, les étangs. Quand j'ai vu la première fois, quand il trouve la grenouille et qu'il trouve le merle, quand Pipioli trouve Zygomar pour partir en Afrique, c'est dans une mare. Moi, j'ai vécu auprès de cette mare. J'avais le sentiment que j'avais vécu. Et ça m'avait fait penser à l'histoire d'un ruisseau, d'Élysée Reclus, tout ce qui est nature, alors que je viens de dire qu'elle n'est pas luxuriante, cette nature. Elle n'est pas charmante. Voilà. Mais dans Patatras, dans l'Afrique de Zygomar, on a cette nature. Je pense que moi, j'aurais choisi ce côté rural des années 50, on va dire.
1: L'exposition se poursuit au premier étage dans l'espace jeunesse avec d'autres illustrations hommages. Et puis, dans la salle d'accueil, dans le fonds patrimonial de l'Heure Joyeuse, il y a une reconstitution dans une vitrine de l'espace de travail de Philippe Corentin.
0: Puis des univers, des albums. Par exemple, on se retrouve dans la chambre des souris de Mademoiselle tout à l'envers. Bine Chaumont a cousu des édredons, a fabriqué les petites descentes de lit avec les mêmes motifs. Elle a fait un travail incroyable. Et alors, à un moment, la mère souris, pour accueillir sa nièce chauve-souris, va lui servir une salade de cuir de Russie. Moi, je me suis demandé qu'est-ce que c'était que ce cuir de Russie. Je savais pas du tout. Je suis allée voir sur Internet et j'ai vu que c'était... Elle s'appelle Mademoiselle, tout à l'envers. Hein, et Mademoiselle, en France, ça sonne pour Coco Chanel, hein, évidemment. Et c'est un parfum de Coco Chanel, le cuir de Russie, qui avait des bases animales, justement. Et Bine a retrouvé sur Internet un petit flacon de Coco Chanel qui est exposé ici aussi. C'est-à-dire qu'un peu, toutes les allusions qu'il a pu faire à droite et à gauche, on a essayé de les réunir... Mais c'est surtout qu'elle a miniaturisé tout son univers et que ça ressemble à autant de petites maisons de poupées qui représentent les intérieurs.
1: Merci beaucoup Yvan Chenouf pour cette visite qui évidemment donne envie et j'espère qu'elle donnera envie à nos auditeurs et auditrices de venir voir l'exposition, donc Double Plouf et Patatras à la médiathèque François Sagan. Et je vais vous poser ma question habituelle, la dernière de l'émission.
0: Est-ce qu'avant je peux rendre hommage à l'épouse de Philippe Corentin, Michel, et à sa fille Elsa, parce que je crois que c'est les grands personnages de sa vie. Je pense qu'on a beaucoup pensé à elles deux quand on a rendu cet hommage.
1: Merci beaucoup Yvan Chenouf. Et donc, quel est le livre de votre enfance qui vous a marqué et qui vous a peut-être donné envie de vous intéresser aux livres pour enfants ?
0: Alors moi j'ai un peu honte, je ne lisais pas. J'étais non-lectrice jusqu'à 30 ans à peu près. Donc j'avais de l'attirance pour ces choses, je voyais bien que ça existait, mais on m'en offrait des fois, mais je ne lisais absolument pas. Et j'ai lu très très tard, si bien que j'ai un avantage, c'est que je sais ce que c'est qu'un non-lecteur, et ce qu'il peut ressentir de gêne, parce qu'on sent autour de nous que ce serait bien de lire. Alors, ceci dit, j'ai eu un prix, pas sur les matières scolaires, j'étais très mauvaise élève, mais de camaraderie. une fois, et je me souviens juste, et je le cherche partout, ce livre d'une petite fille blonde. Alors moi, je venais d'Algérie, j'étais noiraude un peu, et cette petite blonde aux yeux bleus qui venait des pays du Nord avait recueilli un oiseau qu'elle avait mis en cage, et puis après, elle lui avait rendu sa liberté. J'avais trouvé ce livre attachant. Je voulais être cette petite blonde aux yeux bleus, et je reconnais le pouvoir de Martine, surtout les enfants et les petites filles qui viennent d'Afrique et qui aimeraient tellement être blonde avec des yeux bleus, avoir du pouvoir et prendre l'avion et faire tout ce qu'elles veulent. Voilà. Donc, j'étais ce genre de non-lectrice.
1: Merci beaucoup, Yvonne Chenouf.
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1: Cette émission a été diffusée la première fois le 7 janvier dernier. L'exposition Double Plouf et Patatras, 80 artistes s'amusent avec Corentin, est à voir à la médiathèque François Sagan près de la gare de l'Est à Paris jusqu'au 22 mars. À visiter avec les enfants dès 4 ans qui découvriront les albums de Philippe Corentin si ils ou elles ne les connaissent pas encore et joueront sans fin aux différents jeux fabriqués par Binsoumon, tandis que leurs aînés s'amuseront des nombreuses facéties et clins d'œil érudits de l'artiste dans les vitrines. Et l'on prendra le temps d'admirer les illustrations hommages accrochées sur les murs de la salle d'exposition et dans la salle jeunesse. Impossible de citer tous les artistes, bien sûr, et on essaiera de deviner à quels albums ou quels personnages ils et elles font allusion quand ce n'est pas tout simplement Corentin lui-même. Nathalie Novi, Béatrice Poncelet, Anaïs Vaugelade, Christian Volz, Gilles Bachelet, Nicole Clavelou, Nathalie Fortier, Anne Herbault, etc. Mais j'aurais pu en citer bien d'autres, et sans oublier Johanna Concejo, dont son image de loup, son panier de carottes sous le bras, a été retenue pour l'affiche de l'exposition. Horaire de la médiathèque sur le site des bibliothèques de Paris, et à noter qu'elle est ouverte le dimanche après-midi. À noter sur vos agendas des visites commentées tout public les samedis 31 janvier à 14h30, 14 février à 10h30, 14 mars à 14h, ainsi que des ateliers pour les enfants et une conférence en images d'Ivan Chenouf mercredi 11 mars à 19h intitulée « Regards croisés Philippe Corentin et Jean de La Fontaine ». Et justement, puisque Philippe Corentin, tout comme Ivan Chenouf, ont un penchant pour les fables de La Fontaine, on écoute Annie et Jean-Marc Versini chanter Monsieur Jean de La Fontaine, extraite de leur album CD Les Fables de La Fontaine en chanson, sorti en 2006 chez Marmotte Productions.

0: Laura Katabianchi s'intéresse depuis longtemps aux sans-cris avec des papiers de toutes sortes et les histoires qu'ils peuvent faire naître. Elle les expérimente lors d'ateliers menés avec des enfants et des adultes dont elle se fait chaque mois l'écho dans cette émission dans sa chronique à fleur d'oreille. Cette année, tout se passe à l'IDES, Institut d'éducation sensorielle jeunes déficients visuels à Paris, où elle a monté un atelier toujours autour des sons de papier avec un groupe de jeunes. En voici le troisième épisode.
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5: À fleur d'oreille. La chronique de Laura Katabianchi à la découverte des sonorités des papiers et de leur potentiel narratif. Bonjour et bienvenue à cette troisième chronique à fleur d'oreille, autour des sonorités des papiers et de leur potentiel narratif. Comme vous le savez, cette nouvelle saison de À fleur d'oreille a lieu à l'IDES, Institut d'éducation sensorielle, un établissement pédago-éducatif qui accueille des jeunes en situation de handicap visuel, avec ou sans handicap associé. À l'IDES, en collaboration avec le Labo des Histoires, j'émène un projet d'écriture avec les jeunes de la classe SPE, section de préparation à l'ESAT. Ensemble, nous explorons les papiers, leur texture et leur son, pour laisser émerger des mots, des images et des récits inspirés par le toucher et l'écoute. Aujourd'hui, j'aimerais interviewer une des éducatrices qui accompagne le groupe des jeunes et lui poser quelques questions sur son travail, les sons qu'elle aime, ceux qu'elle aime moins, et puis, comme toujours, on va manipuler un papier, écouter ses sons et raconter une histoire. Bonjour Elodie, merci d'avoir accepté mon invitation à participer à la chronique à fleur d'oreille sur les sons des papiers et leur potentiel narratif. J'aimerais bien que tu te présentes et que tu nous racontes ton travail.
6: Bonjour Laura, oui, je suis éducatrice spécialisée. Donc l'éducateur spécialisé, c'est un métier de passion. On est là pour accompagner les personnes vulnérables, hein, en situation de handicap ou non. Et ici à l'IDES, donc, on accompagne des jeunes déficients visuels avec ou sans troubles associés. Donc on peut mettre en place des activités, des ateliers, toujours en lien avec le projet individualisé de chaque jeune. Sur un groupe, nous faisons l'atelier théâtre. Donc le théâtre, nous savons tous les bienfaits que cela peut apporter sur l'engagement de chacun, justement le travail sur la timidité, la détente, la prise de parole en groupe, ou justement l'écoute, le travail sur l'écoute. Voilà, tout ce qui est travaillé lors de l'atelier théâtre peut être transposé au quotidien et pour la vie future évidemment.
5: Maintenant, je comprends mieux. Pendant les séances avec les jeunes, tu les encourageais lors de la prise de parole et tu leur donnais des conseils sur la posture à avoir face au micro ou sur l'intention de la voix. C'était impressionnant comment, avec quelques astuces, les jeunes prenaient confiance et les enregistrements changeaient complètement. Nous passons maintenant à la partie consacrée au son. Quel est le son que tu aimes ?
6: Un son que j'aime, ce serait le bruit des pas sur certaines surfaces qui se dirige vers une chaise, qui déplace la chaise, puis vers une fenêtre, qui referme la fenêtre. Ce bruit s'accompagne même d'une odeur que j'aime beaucoup et qui me fait penser à l'école maternelle.
5: C'est un souvenir sonore très précis. Tu décris presque une scène. Pourquoi tu aimes ces sons ?
6: Oui, tout à fait. Ça me rappelle en fait les bons souvenirs que j'ai pu avoir en école maternelle.
5: Oui, je comprends. C'est des moments heureux pour toi. Et quelle est le son que tu n'aimes pas ?
6: Lorsque l'on mange et qu'on est pris aussi dans une conversation, un plateau brusquement qui tombe, alors là c'est vraiment très stressant et c'est trop soudain et ça fait vraiment peur.
5: En effet, ça fait sursauter et ça coupe la digestion aussi.
6: Ah oui, exactement.
5: Très bien. On arrive maintenant au moment de la manipulation et de l'écoute d'un papier. Pendant le projet avec les jeunes, nous avons manipulé plein de papiers différents. Mais aujourd'hui avec toi, j'aimerais écouter les sons d'un papier commun, celui pour faire les photocopies. Avant même de le toucher, est-ce que cette feuille blanche t'évoque quelque chose en particulier ?
6: Alors ce petit bout de papier rectangulaire me fait penser à une toile où l'on pourrait peindre des choses, gaies ou tristes.
5: Je te laisse prendre le papier dans tes mains et nous décrire le geste pour le manipuler.
6: Alors je le manipulerai de haut vers le bas, très légèrement.
5: Très bien, on y va. On écoute le son. Avec les jeunes, nous sommes en train d'explorer les sons des papiers et ceux qu'ils nous évoquent. Nous avons donc cherché des correspondances avec des sons que nous écoutons autour de nous, mais aussi des sons qui évoquent des émotions, des images abstraites. Je te demande donc à quoi te fait penser ce son.
6: Ce son me fait penser à de petits, légers battements de cœur que l'on peut entendre lors de la première échographie.
5: Et à partir de ce tout petit battement de cœur, quel serait le début de ton histoire ?
6: Il était une fois une jeune fille qui avait des rêves plein la tête. Trouver son travail n'est pas chose évidente, car il y a énormément de possibilités et on ne sait jamais vraiment vers quoi se tourner. Mais elle a réussi à trouver un travail de passion. Et à côté de ça, aussi un autre rêve qu'elle avait depuis toute petite, c'était de devenir maman, mais pas avec n'importe qui. Et elle a réussi à concilier le travail professionnel et la vie de famille, et à avoir trois petits bébés qu'elle adore et qui sont en bonne santé.
5: Merci beaucoup Elodie pour ce partage. C'était Elodie Guillaumi qui nous a accompagnés dans cette troisième chronique à fleur d'oreille, à la découverte des sonorités des papiers et de leur potentiel narratif. Aujourd'hui, nous avons écouté le son du papier pour faire les photocopies et nous avons entendu un tout petit battement de cœur. Elodie nous a raconté l'histoire d'une femme et de ses rêves. Et vous, quelle aurait été votre histoire à partir de ces sons ? À fleur d'oreille, vous donne rendez-vous très bientôt. Nous allons retrouver les jeunes de la classe SPO de l'IDES, Institut d'éducation sensorielle, pour découvrir des nouveaux papiers, des sons et des nouvelles inspirations.
0: Merci Laura pour cette nouvelle incursion dans le paysage sonore des papiers réalisé à l'IDES, Institut d'éducation sensorielle jeunes déficients visuels à Paris. Quatrième épisode à suivre prochainement. Et on écoute Hervé Demont chanter « J'entends ton cœur », extrait de son album CD « J'entends ton cœur » sorti en 1995.
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Et avant de terminer cette émission avec la lecture par Lionel Chenaille d'un extrait d'un roman de littérature générale sur le thème de l'enfance, on écoute un ou une artiste chanter l'enfance à sa façon. Aujourd'hui, Serge Reggiani chante La Barbe à Papa, extrait de son album L'Armée du Brouillard, sorti en 1981.

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0: Bonjour Lionel.
1: Bonjour.
0: Qu'est-ce que tu nous lis aujourd'hui ?
1: Je lis un extrait d'un roman qui s'appelle « Pose ta tête sur mon cœur sombre ». C'est un roman de Anne Enright. Ce texte alterne les voix d'une femme et de sa fille pour évoquer le passé troublant du père. Le père qui est un poète reconnu pour parler de ses colères, de son abandon, du foyer. Et c'est lui qui prend la parole dans l'extrait que je vais vous lire. Et donc, c'est une langue, vous allez le voir, sur ce personnage-là, très poétique. C'est donc un extrait de « Pose ta tête sur mon cœur sombre ».
0: On t'écoute.
1: Notre foyer comptait 7 enfants et 2 adultes. Dans une cabane en pierre, peu à peu blanchie à la chaux et hachurée de peinture rouge sur le mur de pignon. La nuit, le vieux Brock gazouillait dans la cour. Le renard se bagarrait, criait, et les créatures vertes et dentelées vivant dans le buisson orientaient leurs yeux, comme autant d'ardentes têtes d'épingle, sur votre sommeil. L'aurore était précédée par la cavalcade bousculée des oiseaux de proie, et j'avais l'impression d'habiter un navire craquant plus qu'une maison, une créature nocturne et rugissante, labourant des vagues d'obscurité. À la moitié de l'été de mes 9 ans, je réclamais la place au bord du lit pour pouvoir, lorsque tout le monde était endormi, repousser la couverture, ramasser mes vêtements et soulever la clenche de la porte d'entrée. Dehors, dans les nébuleuses de la nuit, j'enfilais mes vêtements. Je portais mon pantalon écossais sur l'envers, en guise de protection contre le feuille d'Inmara. Ainsi se nomme en effet l'étrange sentiment de perdition qui s'abat sur vous dans un lieu familier. Signe que vous avez pénétré l'envers enchanté du décor. Le remède à ce phénomène étant de retourner vos vêtements, l'avant dans le dos marche aussi. Le pantalon retroussé bien haut, coincé dans mes mains serrées, j'avais oublié de prendre une ceinture, mes pieds exercés tracèrent d'eux-mêmes le chemin jusqu'à l'ancienne carrière, foulèrent la terre à nu et l'herbe fraîche. Je me retrouvais en lisière des lieux, contournais le buisson d'épines et m'assis légèrement à l'écart, guettant leur apparition, espérant même en attraper un dans mon poing. Lorsque j'en aurais neutralisé un, je prononcerais mon vœu. Un vœu des plus modestes, qu'Anora Kazay me laisse marcher à côté d'elle sur le chemin du retour de l'école, qu'elle accepte la fleur que je lui offrirai et la garde dans sa jeune main jusqu'à son arrivée chez elle, qu'elle la fasse sécher et en conserve l'herbier comme éternelle relique. De façon plus ténue également, sur la grève d'où mon désir se retirait, émergeait l'envie de toucher ses cheveux noirs, plus longs que ceux des autres filles, et brossés 100 fois chaque soir. Anora Kazay était l'unique fille de son père. Sa mère était morte en couche et sa grand-mère l'adorait. Elle lui brossait les cheveux avec une brosse en porcelaine et crin de sanglier, achetée au prix d'un cochon rose un jour de foire à Tulamore. Les soirs d'été, on pouvait les apercevoir dehors devant la maison. Anora dans une chaise de cuisine, sa grand-mère derrière elle, chantant dans le coucher du soleil. On disait d'elle qu'avec toute cette attention autour de sa personne, elle se donnait des airs. À la fin des cours, tandis que nous gambadions en long et en large sur la route, elle se cantonnait sagement au bas-côté. Au croisement, elle bifurquait sans un regard en arrière. Tel était donc mon vœu, très précisément. De tout mon cœur, les paupières scellées sur mes yeux, je souhaitais qu'Anora Kazay se retourne un jour après avoir pris le virage vers sa maison. Une fois sa natte d'écolière dénouée, alors que j'admirais l'éclat puissant de ses cheveux noirs, j'aurais voulu qu'elle regarde par-dessus son épaule pour me voir la contempler. Le ciel de cette nuit au méridien de l'été était baigné d'étoiles. Les dernières lueurs d'hier, celles esquissées de demain, cernaient l'horizon pâle. Je m'assis et scrutais les racines obscures du buisson d'épines enchanté. Je gardais les yeux fixés devant moi jusqu'à ce que l'air se découpe en particules. Et dans cette suie, j'aperçus quelque chose, un frémissement dans l'herbe, un furtif losange de lumière clignotant puis disparaissant, une noirceur brillante et frissonnante. Suivi d'un rire, j'entendis un rire aussi clair que tout ce que j'ai pu entendre avant ou depuis. Il provenait des profondeurs silencieuses et veloutées. C'était libéré si près de mon oreille qu'il eût aussi bien pu s'y être logé. Omniscient, délicieux, méchant, au moment où je le perçus, il m'apparut soudain qu'une partie de la création divine jalousais les cheveux noirs d'Anora Kazay. Je ne me souviens pas de mon trajet retour jusqu'à la porte du cottage, quoique le remue-ménage que je causais en rentrant rejoignît la légende de ma nuit avec les créatures enchantées. Et je me dis parfois, ajoutait alors ma mère, qu'il n'est jamais vraiment revenu. J'avais toujours été un enfant rêveur. Après cette nuit-là, je me mis à croire que peut-être j'étais un rêveur cruel, comme si le rire enchanté m'avait associé au désastre du monde.
0: Tu nous rappelles les titres de ce roman?
1: Oui, ça s'appelle « Pose ta tête sur mon cœur sombre ». C'est un roman de Anne Enright qui est paru aux éditions Actes Sud en 2025 dans une traduction de Mathilde Bach.
0: Merci Lionel, à très bientôt, enfin à la semaine prochaine.
1: À la semaine prochaine.
0: Écoute, il y a un éléphant dans le jardin, une émission réalisée et présentée par Véronique Soulet, c'est fini pour aujourd'hui. Cette émission a été diffusée la première fois le 7 janvier dernier. On se retrouve la semaine prochaine, même jour, même heure, même fréquence, c'est-à-dire mercredi à 12h sur Cause Commune 93.1 sur la bande FM ou bien sur le DAB ou bien sur l'application Cause Commune pour écouter l'émission en direct. À la semaine

0: entier, celle d'un sport-spectacle populaire avec ses règles, ses négociations, ses combats retranscrits comme des légendes qui font le bonheur des publicitaires, comme des gérants de salles de sport ou de salles de boxe. La boxe fascinait la bonne société de la belle époque, elle était le miroir des mentalités nationales et des concurrences entre des pays pourtant alliés. Georges Carpentier a marqué ce sport, il finit ses jours en 1975, mais sera peu à peu oublié de la mémoire nationale. Aucune biographie ne lui était consacrée dans l'histoire du sport jusqu'à la thèse de Stéphana Geras, puis son livre « Georges Carpentier, l'incroyable destin d'un boxeur devenu star ». C'est sorti au mois de juin dernier aux éditions du Nouveau Monde. Stéphana Geras est avec nous, bonjour.
1: Bonjour.
0: Merci d'avoir accepté cette invitation. Vous êtes professeur d'histoire au lycée à Besançon, docteur en histoire contemporaine et entraîneur de boxe diplômé d'État. Nous allons revenir ensemble sur votre ouvrage, la recherche que vous avez menée sur Georges Carpentier et son époque, que nous révèle sa trajectoire de cette société du début du XXe siècle.

0: Nous pouvons commencer cette histoire par une archive du journal L'Excelsior, datée du 25 octobre 1911. Il est écrit « Georges Carpentier est réellement un grand boxeur, c'est ce que déclarent tous les journaux anglais qui enregistrent la victoire de notre compatriote. Le champion de France des poids mi-moyens a gagné son match face au champion d'Angleterre, Young Joseph. Ce triomphe marque une date dans l'histoire du sport de notre pays. Cet adolescent de 17 ans avait affaire, ne l'oublions pas, à un vieux pratiquant du ring, l'un des plus scientifiques boxeurs d'Angleterre. Stéphane Adjeras, le journaliste qui s'appelle Joe Juge, dit vrai dans cet article. Le match contre Young Joseph en 1911 est un tournant dans la carrière de Georges Carpentier.
1: Oui, tout à fait. C'est un tournant dans la carrière de Georges Carpentier, mais c'est aussi un tournant dans l'histoire du sport en France. Puisque, alors d'abord, Georges Carpentier devient le premier champion d'Europe de l'histoire de la boxe tricolore. Donc ce n'est pas rien, hein, puisque l'histoire de la boxe en France est toute récente, toute fraîche. D'ailleurs, les Anglais se moquent un peu de ceux qu'ils appellent les grenouillards, hein, les froggies, qui viennent débuter dans la boxe anglaise et qui tentent de leur rafler leur plus prestigieux titre, hein, celui de champion d'Europe. Et c'est un tournant aussi dans l'histoire du sport français, puisque... comme je l'ai dit, Georges Carpentier devient le premier champion d'Europe tricolore, mais c'est surtout un des premiers athlètes, à battre les Anglais dans le sport. Et dans le sport, notamment un sport qui est roi en Angleterre, celui de la boxe anglaise. Donc c'est pour ça que Carpentier, à l'âge de 17 ans, puisqu'il n'a seulement que 17 ans en 1911, devient à partir de là un véritable héros national en France.
0: J'ai choisi de commencer cette émission par cette archive de presse pour souligner que votre ouvrage est une version vulgarisée de votre thèse. Elle s'intitule « Georges Carpentier ou la belle époque de la boxe anglaise en France 1900-1914 ». Vous l'avez présentée et soutenue en février 2020. Qu'est-ce qui vous a donné envie d'entamer cette recherche sur Georges Carpentier et sur l'histoire de la boxe en France ?
1: C'est une longue histoire. Alors d'abord, je suis passionné de boxe depuis l'adolescence. J'ai pratiqué un peu ce sport. Je suis devenu professeur d'histoire et j'ai toujours voulu travailler sur la recherche, enfin faire de la recherche en lien, la recherche historique en lien avec la boxe. Au départ, donc une fois que j'ai eu mon concours pour être prof d'histoire, j'ai voulu reprendre la recherche. Je m'étais arrêté à une maîtrise en histoire et j'avais travaillé sur l'histoire de la Révolution française en France, donc quelque chose qui n'a rien à voir avec le sport, hein. Je me disais que si un jour je reprends la recherche, j'effectuerais une recherche en lien avec la boxe anglaise. Et il s'avère qu'à Besançon, il y avait depuis peu un maître de conférence en histoire contemporaine qui était spécialiste dans l'histoire du sport, et notamment du football. Alors il s'appelle Paul Dietschy, qui a fait en fait sa thèse sur le football à Turin, donc qui est un historien du sport. Il y en a très peu en France, hein, parce que pendant longtemps, le sport a été perçu par les historiens comme une sorte de sous-culture, alors que les historiens anglo-saxons se sont très tôt intéressés à l'histoire du sport. En France, on a laissé ça aux sociologues, hein, comme si ce n'était pas assez noble, ça manquait de noblesse. Le sport était un domaine qui manquait de noblesse. Depuis les années 90, bon, les historiens ont commencé à s'intéresser au sport, un fait social et culturel indiscutable, hein, dans nos sociétés. Et comme j'ai dit, Paul Dietschy fait partie de ces pionniers de l'histoire du sport. Il m'a aiguillé, m'a conseillé. Donc moi, au départ, je voulais travailler sur la boxe et les représentations politiques. Donc j'avais les idées en tête, j'avais Mohamed Ali, j'avais Primo Carnera, le boxeur instrumentalisé par Mussolini, Max Schmeling, un boxeur qui a été instrumentalisé par les nazis. Et puis Paul Dietschy me disait que chaque fois qu'il effectuait ses recherches sur l'histoire du foot, il tombait sur Georges Carpentier. C'était une figure omniprésente. Et qu'il fallait...
0: Dans ses archives de presse.
1: Exactement, principalement dans les archives de presse. Hein. Bon, moi, en tant que passionné de boxe et aussi féru d'histoire, je connaissais Georges Carpentier, notamment pour son match du 2 juillet 21 contre Jack Dempsey. J'avais bien sûr deux, trois connaissances, hein, sur ce personnage du sport français, mais rien de plus. Bon, j'ai écouté les conseils, hein, de mon directeur de recherche et je me suis lancé dans les archives pour comprendre un peu qui était Georges Carpentier. Et effectivement, hein, dès mes premières fouilles, je me suis rendu compte que c'était assez incroyable la présence de cette figure, l'aura de ce boxeur au début du XXe siècle en France. Et bien sûr, ce qui m'interrogeait en tant qu'historien, c'est comment une telle personnalité qui était si célèbre avant-guerre, après la Première Guerre mondiale aussi, en gros jusque dans les années 1925, encore célèbre jusqu'à sa mort en 1975, a totalement disparu de la mémoire nationale. À partir de là, je me suis lancé dans des recherches plus approfondies, et ça a débouché sur cette thèse, et ensuite cette biographie de Georges Carpentier.
0: Et oui, il est né en 1894 à Liévin et grandit dans le nord de la France. À quoi ressemble son enfance ?
1: Alors c'est une enfance qui casse un peu les clichés qu'on se fait du boxeur qui est nourri par la littérature ou le cinéma, c'est-à-dire le gamin qui a une enfance assez misérable et qui va se sortir de cette condition sociale par la force de ses poings. Donc c'est souvent ce qu'on nous présente au cinéma. Or, Carpentier a une enfance, même s'il vient d'un milieu très modeste, hein, donc ses parents sont, son père est brasseur dans les corons, hein, donc dans un milieu de mineurs, hein, le pays noir. Sa mère est femme au foyer, bien évidemment. Il a quatre frères et sœurs, donc ils sont cinq dans la famille.
0: Et ses grands-parents cultivateurs.
1: Et ses grands-parents étaient cultivateurs, tout à fait. Mais Carpentier vient d'un milieu, donc comme je disais, il est très choyé. C'est le petit chouchou de la famille, le chio, on l'appelle. Et ça va lui permettre d'acquérir un équilibre indispensable, à mon sens, à la fabrication du champion. C'est-à-dire, quand on regarde les trajectoires des grands athlètes, tous sports confondus, hein, souvent ce sont des sportifs qui ont eu une vie assez équilibrée, même s'ils viennent de milieux modestes. Ils sont issus de familles équilibrées, car pour percer dans le sport, hein, et notamment dans la boxe, il faut avoir une certaine discipline qu'on a du mal à acquérir dans un milieu qui est déséquilibré, milieu familial déséquilibré.
0: Et une certaine confiance en soi aussi, peut-être.
1: Bien sûr, et cette confiance en soi, elle vient souvent justement de la famille, hein.
0: Ouais, d'une famille aimante qui vous encourage et qui et d'ailleurs donc il est ça aussi c'est assez incroyable dans cette histoire, c'est qu'il est repéré à 10 ans par celui qui deviendra son entraîneur et son manager et que sa famille va lui faire confiance pour qu'il l'embrasse cette carrière de boxeur professionnel, et c'était pas du tout une évidence pour la famille Carpentier.
1: Oui, tout à fait. Donc c'est son entraîneur qui deviendra aussi son manager, hein, donc François Descamps, rencontre Carpentier pour la première fois en 1906. Hein, donc Carpentier a 12 ans, François Descamps 29 ans. Et à partir de là, va se lier entre les deux une véritable histoire qui dépasse le cadre sportif. Hein, donc Descamps va devenir son manager, son entraîneur, mais aussi son manager. Mais quelque part aussi un père, puisque quand on est entraîneur, ben on entoure le boxeur lors de ses combats, et ses combats, les principaux combats de Carpentier vont avoir lieu à Paris, où Carpentier va s'installer à l'âge de 15 ans, hein, donc il va être coupé très tôt de sa famille, et Descamps va apparaître comme une sorte de père de substitution, mais aussi une mère de substitution. Et je pense que cette alchimie, hein, la relation qui unit Carpentier à Descamps, c'est que entre les deux, il n'y a jamais eu de contrat sportif de signé. Et un contrat écrit. Alors, c'est toute une histoire de confiance, effectivement. Et même quand ils ont remué des millions ensemble, et Dieu sait qu'ils ont remué des millions, ils n'ont jamais eu besoin de signer un contrat écrit. Donc ça c'est vraiment aussi un duo assez atypique dans l'histoire de la boxe, hein, parce qu'on sait combien les managers essaye quelquefois d'entourlouper les boxeurs ou vice-versa. Les boxeurs ne sont pas d'accord avec les managers et il y a des relations souvent très conflictuelles.
0: Ouais, ils se séparent souvent, tandis qu'eux, ils sont restés alliés tout le long de la carrière de Carpentier.
1: Tout à fait.
0: Vous avez dit donc à 15 ans qu'il s'installe à Paris, qu'il commence à boxer. Est-ce que la boxe était populaire quand même avant lui en France?
1: Alors, il y a une chose assez intéressante, c'est notamment mon travail de thèse, c'est qui l'a montré en partie, c'est qu'il y a une espèce de corrélation entre les succès de la boxe en France et l'ascension de Carpentier. La boxe apparaît en France au début du XXe siècle et la boxe commence à être extrêmement populaire. Donc il y a la création de la Fédération française de boxe en 1903 et la boxe va connaître ses premiers grands succès à partir de 1907-1908, au moment où des boxeurs anglais et américains débarquent en France. Et 1907-1908, c'est les débuts de Georges Carpentier dans la boxe professionnelle. Et voilà, entre 1908 et 1914, donc ce sport va devenir progressivement un des plus populaires de France. Entre 1912 et 1914, c'est même incontestablement le sport le plus populaire avec le cyclisme. Et Carpentier se nourrit des succès de la boxe. Et de la même manière, la boxe se nourrit de l'ascension de Carpentier et des succès de Carpentier. Donc il y a vraiment une corrélation entre les deux.
0: Vous racontez dans votre ouvrage les cadences infernales, écrivez-vous, des matchs de Carpentier. 7 combats entre octobre et décembre 1909, alors que c'est un sport difficile et dangereux, plus dangereux qu'aujourd'hui.
1: Absolument, c'est là aussi assez exceptionnel, puisque quand on regarde l'intensité des combats, de l'époque, donc c'est des combats qui durent plus longtemps déjà, c'est des combats que l'on pratique sur une durée de 20 rounds, 20 reprises, ou 15, c'est des combats qui sont pratiqués avec des gants plus légers et des bandages, donc pour protéger les mains, plus rigides. Ce qui fait qu'à l'époque, les boxeurs, incontestablement, étaient de meilleurs techniciens qu'aujourd'hui, puisqu'il fallait à tout prix savoir esquiver pour pouvoir exceller dans la boxe. Aujourd'hui, on peut se permettre d'encaisser des coups parce que les gants sont plus lourds, donc ils sont plus rembourrés. Donc, à l'époque de Carpentier, donc comme les gants font que 4 onces, vraiment des pavés, c'est le poing devient dur comme un pavé, avec un bandage rigide fait de Chatterton, ce qui paraît aujourd'hui complètement fou. Et donc, ces boxeurs sont obligés, comme je l'ai dit, d'apprendre vraiment les techniques du noblard et de savoir esquiver les coups, puisque je le rappelle, la définition de la boxe anglaise, c'est toucher sans être touché.
0: Oui, c'est ça, et c'est d'ailleurs un sport qui s'invente entre guillemets au XVIIIe siècle et qui s'institutionnalise au XIXe siècle. Ces 20 rounds, c'est issu des règles du marquis de Queensberry en Angleterre, c'est ça ?
1: Absolument, le marquis de Queensberry, c'est ce marquis qui va prêter son nom aux règles qui sont en fait inventées par un journaliste qui s'appelle John Graham Chambers. Et cet anglais donc, a besoin d'un parrain, ce sera le marquis de Queensberry qui est un féru de boxe et qui va laisser donc son nom à ces fameuses règles qu'on applique encore aujourd'hui et qui sont les règles que l'on connaît tous. Par exemple, la règle du knock-out, le KO. Si un adversaire, si un boxeur tombe et ne se relève pas au bout de 10 secondes, il est déclaré knock-out, KO. Mais les règles du marquis de Queensberry ne précisent pas le poids des gants. Donc ça, c'est laissé aux organisateurs. Les règles du marquis de Queensberry introduisent les gants, parce qu'on avait déjà les anciennes règles du XVIIIe siècle, donc qui sont les règles de Jack Broughton, les règles de Broughton, puisque la boxe anglaise a été codifiée pour la première fois en 1743. Donc c'est un des plus vieux sports codifiés en Angleterre. C'est d'ailleurs le premier sport mondialisé. Ça c'est aussi, c'est extrêmement intéressant, puisque dès le début du XIXe siècle, on a des boxeurs américains qui traversent l'Atlantique pour affronter des boxeurs anglais, et vice-versa, des boxeurs anglais qui traversent l'Atlantique, dans ce que les Anglais appellent déjà le championnat du monde. Donc c'est le premier sport qui va décerner des titres de champion du monde. Et c'est un sport qui est extrêmement à la mode à la fin du XVIIIe siècle et au début du XIXe siècle, notamment chez la noblesse anglaise. Mais avant les règles de Queensberry, c'est un sport qui se pratique à point nu. Les règles de Queensberry vont introduire le gant, mais ce gant, contrairement à ce que l'on peut souvent, ce qu'on suppose, le gant n'est pas fait pour protéger, pour éviter les blessures sur les visages des boxeurs. C'est plus vicieux que cela. Le gant est fait en fait pour protéger les mains des boxeurs et pour éviter que ces boxeurs se fracturent
0: les phalanges,
1: les phalanges sur les crânes de leur adversaire. Parce que ce qui se passait avec les règles de Bretton, les spectateurs étaient souvent déçus de ces combats parce que le spectacle était interrompu par des fractures. Ouais. Donc on va introduire les gants pour faire durer le spectacle.
0: Un sport-spectacle dès son origine. Très vite, Carpentier commence à être connu et à devenir une célébrité et même par-delà les frontières, puisqu'il va être invité en Angleterre pour affronter les boxeurs anglais. Est-ce qu'il est au départ moqué pour son jeune âge? Est-ce qu'on ne prend pas très au sérieux? Et c'est aussi là ce qui fait partie de sa légende, c'est que sa jeunesse, ses victoires malgré son jeune âge, en font des exploits qui impressionnent le monde de la boxe de l'époque.
1: Absolument, tout à fait. Carpentier, en fait, il va au départ, donc la première victoire qu'il obtient sur Young Joseph, que vous avez cité tout à l'heure, donc en 1911, hein, lorsqu'il devient champion d'Europe, donc ça surprend les Anglais, mais alors il n'a que 17 ans, hein. C'est un adolescent. Les Anglais sont surpris, mais ils sont très fair-play. Ils vont admirer son style, ils vont se réjouir un peu de ses qualités de boxeur, mais très vite, ils vont s'inquiéter de la montée en puissance du jeune Carpentier. Parce que, en fait, en 1911, donc, il tire le champion d'Europe des poids welter, en octobre 1911, Young Joseph. 4 mois après, les Anglais lui opposent le champion d'Europe des poids moyens. Donc Carpentier est en pleine croissance, hein. Il grandit, il forcit, puisqu'il n'a que 17 ans. Le combat a lieu à Monte Carlo, et là, même chose, Carpentier expédie ce champion d'Europe, le champion anglais des poids moyens, en 2 rounds. On lui oppose le champion des mi-lourds, même chose, en 1913, il l'expédie très rapidement. Donc, pour les Anglais, qui... Je le rappelle, hein, la boxe est vraiment leur sport de prédilection. C'est inconcevable qu'un Français puisse rafler des titres aussi prestigieux. Ça, c'est quelque chose qui ne pouvait. C'était une véritable humiliation pour ces Anglais. D'autant qu'il y a un contexte historique assez intéressant, c'est qu'avant la Première Guerre mondiale, l'Angleterre est encore l'ennemi héréditaire des Français.
0: Et oui, c'est là où j'allais en venir. Quand on dit que c'est le vengeur de Waterloo, Carpentier a cristallisé une concurrence entre la France et l'Angleterre, encore ancrée dans l'opinion française avant la Première Guerre mondiale, alors même que ces deux pays avaient signé l'entente cordiale.
1: Exactement. Et je pense qu'on ne peut comprendre la célébrité de Carpentier avant-guerre si on ne le remet pas justement dans ce contexte. Parce que c'est lorsqu'il rafle 4 titres de champion d'Europe, dont le

0: si soudaine et si intense sans ancrer Carpentier dans cette grande histoire de France et cette rivalité franco-anglaise qui existe depuis le Moyen-Âge. Donc on est sans cesse en train de ramener Carpentier et la boxe sur le terrain de la grande histoire, celle de la rivalité franco-anglaise. Et c'est d'autant plus intéressant que la période est la période de l'entente cordiale. C'est-à-dire que la France et l'Angleterre ont signé un accord, une entente, le 18 avril 1904. Cette entente va progressivement se transformer en alliance. Elle se transformera en alliance en 1914, hein, une première alliance militaire entre ces pays contre l'Allemagne. Mais entre 1904 et 1914, on est toujours dans cette rivalité qui progressivement s'estompe et Carpentier participe justement de ce qu'on pourrait appeler les forces profondes, c'est-à-dire des forces qui sont un peu des forces qui ne sont pas visibles, mais qui permettent à ces deux nations ennemies de retrouver une certaine entente et puis d'aboutir justement sur une alliance militaire. Parce que si Carpentier est le vengeur de Waterloo en 1913, de 1911 à 1913, hein, lorsqu'il terrasse les meilleurs représentants de l'école pugilistique britannique. Après 1913, donc 1914, quelques mois avant la Première Guerre mondiale, alors que les Anglais n'ont plus personne à lui opposer, ils vont finir par l'admirer. Hein, ils vont l'accueillir même en juillet 1914. Le 16 juillet 1914, Carpentier est accueilli par 10 000 londoniens à la gare de Charing Cross avant son affrontement contre l'Américain Gunboat Smith. Donc cet affrontement a lieu le 16 juillet 1914 et Carpentier, lors de son arrivée, il est comparé justement à un homme politique hein, par la presse anglaise, et notamment le Times, qui s'étonne de cette célébrité, d'autant que ce champion est un Français.
1: Et alors avant de faire une pause musicale, donc on parlait de la dangerosité et de la difficulté de ce sport dont vous avez souligné que les gants ne servent pas à se protéger, mais en tout cas à ne pas se briser les mains. C'est ce qui vous fait dire que Carpentier, j'ai trouvé ça très intéressant dans l'histoire du sport et l'histoire de la boxe, Carpentier aujourd'hui sur un ring se débrouillerait très bien.
0: À mon sens, alors même si je n'aime pas l'Uchronie, hein, ouais, vous savez, faire l'histoire avec des si, mais je pense que ce Carpentier transposé aujourd'hui, à notre époque, serait un boxeur qui tirerait largement son épingle du jeu. Mais ça, c'est valable pour tous les boxeurs du début du XXe siècle. Alors pourquoi ? Parce que la boxe est peut-être un des rares sports, voire peut-être le seul sport, qui est régressé techniquement. Comme on l'a dit tout à l'heure, hein, ces boxeurs du début du XXe siècle étaient habitués à concourir sur des matchs qui duraient 20 rounds, avec des gants plus légers, des bandages plus rigides. Donc forcément, ils avaient développé des techniques peut-être plus aiguisées que les boxeurs contemporains.

sûr, j'aurais peut-être pu le sauver. Sur le 8e, j'avais dit assez. Mais la foule aurait sifflé, ils en voulaient pour leur argent, tu sais. C'est bien dommage, mais c'est comme ça. Il y en a d'autres au-dessus de moi.

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1: C'était « Qui a tué Davy Moore » de Garem White, et un titre qui résonne, hein, qui est comme un écho avec ce dont nous parlons et l'histoire de la boxe. On est avec Stéphane Adjeras sur Cause Commune 93.1 FM, c'est l'histoire en roue libre. Nous parlons de Georges Carpentier, « L'incroyable destin d'un boxeur devenu star », c'est le titre de votre livre, Stéphane Adjeras. L'apogée de la carrière de Carpentier est entre 1911 et 1914, donc nous avons cité quelques victoire contre des boxeurs anglais, mais aussi des boxeurs américains. C'est une star internationale, puisque vous l'avez dit, même il est accueilli en héros par des fans anglais. Et cela nous rappelle aussi qu'il y a toute une économie de la boxe et qui brasse pas mal d'argent à cette époque. Il y a un lieu qui revient souvent dans votre livre, c'est le Wonderland, une salle de spectacle et une salle de boxe. La boxe attire un public assez aisé. Est-ce que la boxe est le premier sport professionnel à brasser autant d'argent?
2: Tout à fait. La boxe, George Foreman, l'adversaire de Mohamed Ali, a une phrase qui me semble très juste. Il dit « La boxe est le sport auquel aspirent tous les autres sports ». Alors, cette phrase, bien sûr, c'est celle d'un boxeur hein, qui vante un peu sur le sport, mais moi, en tant qu'historien, elle sonne très juste, puisque comme je l'ai dit tout à l'heure, c'est le premier sport mondialisé déjà, hein, la boxe, et c'est le premier sport professionnel qui va générer autant d'argent. L'argent, aujourd'hui, on parle de sport-spectacle, on tire à boulet rouge sur les footballeurs qui gagnent tant d'argent, hein. On est d'accord ou pas d'accord avec ces salaires exorbitants, mais quand on regarde la boxe, déjà au début du XXe siècle, les salaires des boxeurs sont assez incroyables. Pour illustrer ce que je dis, donc si on prend Carpentier en 1914, donc à l'apogée de sa carrière, hein, juste avant la Première Guerre mondiale, il n'a que 20 ans et il empoche déjà 100 000 francs par combat. Alors 100 000 francs par combat, c'est faut essayer de comparer ça avec le salaire d'un ouvrier qui est 150 francs par mois. 150 francs par mois pour un ouvrier, 100 000 francs par combat pour Carpentier. Et les autres sports, donc le sport professionnel, l'autre sport professionnel qui est à la mode, hein, c'est le cyclisme. Ben, le vainqueur du Tour de France en 1911, qui est Gustave Garrigou, empoche 20 000 francs, prime et salaire compris.
1: Ah oui, ça fait une belle différence, effectivement, avec la boxe.
2: Exactement. Une belle différence. Et Louis Blériot, donc l'aviateur qui traverse la Manche en 1909, hein, qui crée l'exploit, le premier exploit en traversant pour la première fois la Manche, touchera que, entre guillemets, 25 000 francs pour cet exploit. Donc le jeune Carpentier, à 20 ans, empoche 100 000 francs par combat. Hein, à tel point, quand éclate la guerre en 1914, il a tout juste 20 ans, comme je l'ai dit, en août 14, et il a sur son compte en banque 350 000 francs or. Alors, ça dit beaucoup de choses. Et les champions américains, donc, parce que les grands combats n'ont pas lieu en Europe, hein, ils ont lieu aux États-Unis, ben les champions américains empochent, eux, des sommes tout aussi extraordinaires, voire même plus élevées que celles de Carpentier.
1: Et cette somme, elle vient des entrées des salles, des entrepreneurs de salles de spectacle qui organisent un nombre de matchs assez considérable, comme on le disait tout à l'heure, 7 matchs en 2 mois, et aussi de spots publicitaires ou de publicité.
2: Alors, principalement des entrées.
1: Ouais.
2: Principalement des entrées, puisque tout est. Donc il y a des contrats hein, qui sont signés entre les promoteurs, enfin l'organisateur et le manager. Et quand on sait que. On parlait du Wonderland tout à l'heure, donc Carpentier remplit, les matchs ont lieu au Wonderland, Carpentier remplit la salle, il y a à peu près 5000, 6000 spectateurs, mais les premiers rangs sont, les fauteuils au premier rang coûtent 2 salaires d'un ouvrier. Et ce sont
1: d'accord,
2: les
1: ouais,
2: écrivains,
1: ouais.
2: Les hommes politiques qui sont déjà présents.
1: Ouais,
2: comme d'ailleurs aujourd'hui dans les grands matchs à Las Vegas, parce que pour rappel, hein, si la boxe est un sport qui est beaucoup moins populaire en France, un sport qui est un peu relégué aux oubliettes, hein, et qu'on considère comme un sport entre guillemets de banlieue, hein, c'est souvent ce qui ressort, il ne faut pas oublier que c'est le sport encore le plus lucratif aujourd'hui. Mayweather est le boxeur qui a été le mieux, enfin l'athlète, pardon, qui a été le mieux payé de la dernière décennie 2010-2020. Et un autre exemple, c'est un Mexicain qui s'appelle Saul Canelo Alvarez. Pour ceux qui sont amateurs de boxe, forcément, ils le connaissent. Il a signé le plus gros contrat de l'histoire du sport. Pour quelques combats, alors je ne sais plus combien, une dizaine de combats, je crois que ce combat, ce contrat s'évalue à près de 400 millions de dollars. Voilà, donc la boxe reste le sport qui a inventé le sport spectacle, le sport monnaie, je dirais, et au début du XXe siècle, et encore aujourd'hui, on a des sommes pharaoniques qui sont générées par ce sport.
1: La Première Guerre mondiale éclate en août 1914, donc vous le racontiez, en juillet, Georges Carpentier combattait encore. Cette guerre signe une interruption de combat et une pause dans la carrière de Carpentier qui ne retrouvera jamais son niveau d'avant-guerre.
2: Exactement, on a souvent présenté le Carpentier-Dempsey, le match dit du siècle en 2 juillet 1921, comme l'apogée de la carrière de Carpentier. Or, mes recherches ont montré que la gloire de Carpentier, le grand Carpentier, c'est bel et bien celui de la Belle Époque, et notamment entre 1912 et 1914, où il atteint ce que j'appelle l'excellence pugilistique. Hein, il a notamment en 14, il a atteint un niveau de boxe qui est assez incroyable. Vous savez, un boxeur, c'est un peu comme une machine, c'est un peu comme une horloge. Lorsqu'il est réglé, il a un timing. Et ce timing lui permet de combattre de la plus belle des manières. Parce que la boxe, c'est avant tout aussi un jeu de réflexes. Hein, et ces réflexes, il faut des techniques, réflexes, qu'il faut extrêmement travailler. Or, Carpentier, s'il a atteint son acmé en 1914, cette interruption durant la Première Guerre mondiale, une interruption de 5 ans, puisqu'il fait son dernier combat en juillet 14. Et il reprend la boxe en juillet 19. Donc 5 ans d'interruption, 5 ans sans entraînement, 5 ans sans compétition, ça lui est forcément préjudiciable.
1: Et donc il est aviateur pendant la Première Guerre mondiale et il subit, si j'ose dire, les aléas de la célébrité, c'est-à-dire qu'il est un peu épié, on se demande, enfin l'opinion cherche à savoir mais que fait Carpentier pendant la guerre.
2: Tout à fait, c'est comme vous dites les aléas de la célébrité, et donc c'est la célébrité à ses bons côtés mais aussi ses mauvais côtés. Les mauvais côtés, c'est que Carpentier devient une figure visible. Et ça aussi, c'est assez intéressant. Le personnage ça m'a surpris dans mes recherches parce que faut bien comprendre que le début du XXe siècle, alors la Belle Époque notamment, c'est une période où la photographie de presse est rare. Parce que tout simplement, on n'a pas développé un procédé qui s'appelle le procédé offset qui permet la multiplication des photographies. Et quand on photographie, elle existe la photographie, mais quand on photographie une personnalité et qu'on décide de mettre son portrait dans la presse, ça reste assez rare, comme je l'ai dit tout à l'heure. Donc on peut être très célèbre sans être reconnu dans la rue. Or, Carpentier va inaugurer cette ère de la visibilité, c'est-à-dire que c'est une des premières célébrités françaises, si ce n'est la première, qui va être identifiable dans la rue avant la Première Guerre mondiale. Tout simplement parce que son portrait est régulièrement mis en avant dans la presse tricolore, mais aussi la presse anglaise. Carpentier est reconnu dans les rues de Paris et dans les rues de Londres. Et durant sa carrière, donc durant la Première Guerre mondiale, au début, donc quand il est sur le front, il est même reconnu par un Anglais. Donc son visage est tellement familier que l'Anglais va réussir à l'identifier avant même qu'il se présente. Et ça, ça me semble aussi extrêmement intéressant, puisque comme je l'ai dit, la célébrité devient progressivement au début du XXe siècle liée à la visibilité.
1: Ouais. Oui, on peut le reconnaître très, très facilement et du coup, il ne peut pas se balader incognito dans la rue de Paris ou même de Londres.
2: Voilà, c'est pour rebondir sur ce que vous disiez, que ça me semblait très intéressant, c'est les aléas de la célébrité. C'est-à-dire que cette visibilité, le fait d'être reconnu, ben aujourd'hui, vous savez que les stars, quelquefois, ça leur est préjudiciable puisqu'ils n'ont plus de vie privée. Ils n'arrivent plus à avoir de vie privée. Et Carpentier va aussi subir cela, hein, notamment après la Première Guerre mondiale, ce qui va l'agacer, hein, c'est de chaque fois d'être interpellé. Et ces aléas de la célébrité, puisque vous me demandiez tout à l'heure, j'ai perdu le fil de ce que vous me demandez.
1: Je parlais de ces aléas, en fait, c'est ce passage sur la Première Guerre mondiale et comment il a vécu, où, comme vous dites, Carpentier est l'une des premières célébrités visibles pour les Français, et il va aussi avoir une certaine demande d'exemple et de devoir, particulièrement pendant la Première Guerre mondiale, où certains vont lui reprocher à tort d'être de se cacher ou d'être embusqué.
2: Tout à fait, oui, voilà, c'était ça.
1: Et donc ce sont là les débuts de l'exemplarité qui est demandée aux champions nationaux.
2: Exactement. Puisque Carpentier est celui qui a triomphé des Anglais, puisque Carpentier est le héros national, il doit forcément s'illustrer pendant la Première Guerre mondiale. On attend de lui une attitude exemplaire. Or, au début de la Première Guerre mondiale, Carpentier est valeureux, va s'engager, embrasser une carrière d'aviateur, mais son problème, c'est qu'entre 1914 et 1915, ben, il faut le former déjà en tant qu'aviateur. Donc, il va très vite se retrouver dans un lieu de formation où il n'a pas grand chose à faire. Et il va être chauffeur d'un capitaine et se permettre le soir de rentrer chez lui à Paris, puisqu'il n'est pas trop loin de la capitale. Et bien sûr, on va le voir dans la capitale. Et lui se reproche son attitude, mais on va aussi commencer à l'accuser d'être un embusqué. Donc très vite, bien sûr, il va réparer cela, puisqu'il va être breveté aviateur en 1915 et s'illustrer de manière très courageuse, hein, soulignons qu'il est décoré de la Croix de guerre et de la médaille militaire, et surtout qu'il survole le fort de Douaumont en octobre 1916, donc en pleine bataille de Verdun, hein, et qui s'expose au risque, bien sûr, de la mort, puisque plusieurs fois son avion revient criblé de la mitraille allemande.
1: Et donc il s'en sort pendant la guerre, il en sort vivant, reprend, vous l'avez dit, un an après ses matchs, et a lieu, est organisé le 2 juillet 1921, un match contre Dempsey, c'est le match Dempsey-Carpentier, il a lieu à Jersey City, devant 80 000 spectateurs. Ce match est très célèbre, notamment parce que c'est un événement monde. Pouvez-vous expliquer à nos auditeurs et auditrices qu'est-ce que ça veut dire, un événement monde?
2: Alors oui, Carpentier Dempsey, c'est, comme vous dites, un événement monde, puisque pour la première fois, enfin, ça reste aussi à nuancer, hein, pour la première fois, mais en tout cas d'une manière aussi intense, je dirais. Vous avez des spectateurs américains qui vont vibrer aux émotions du sport en quasi-simultanéité avec des spectateurs français. Donc je m'explique, le match a lieu, comme vous l'avez rappelé, le 2 juillet 1921, à New York, enfin à Jersey City, banlieue de New York. Il est 15h lorsque ces deux boxeurs s'affrontent pour le titre de champion du monde des poids lourds, le titre le plus prestigieux du sport jusque au moins dans les années 70. Carpentier, et ça aussi, j'ouvre une parenthèse, hein, est un des rares Français à avoir pu disputer une telle couronne aux Américains. Donc, il affronte cet Américain qui s'appelle Jack Dempsey, hein, ce 2 juillet 21, devant 80 000 spectateurs.
1: C'est énorme, pour se rendre compte, c'est le Stade de France. Hein.
2: Exactement, c'est le Stade de France. Et c'est d'autant plus spectaculaire, et ça montre toute la démesure de l'Amérique, c'est que c'est une arène qu'ils ont construite uniquement pour ce match. Elle va être démontée le lendemain du match.
1: À usage unique.
2: Exactement, à usage unique. Et Carpentier, donc, qui affronte ce Dempsey devant 80 000 spectateurs, mais aussi devant 300 000 auditeurs, puisque c'est la première fois aussi qu'un événement sportif va être radiodiffusé aux États-Unis. C'est les débuts de la radio, hein, qui vient tout juste d'apparaître, et on vend énormément des milliers de radios pour ce match. en Amérique. Donc vous avez 300 000 auditeurs, 80 000 spectateurs, des milliers de New-Yorkais qui suivent le match depuis Times Square, puisqu'on a aussi mis des panneaux d'affichage qui retransmettent en quasi direct les résultats round par round. Il est 15h à New York et à Paris, il est 20h. Or, les pas.
1: C'est-à-dire que bon, entre Jersey City et New York, par Telegram, on annonce TMC a gagné ce round ou Carpentier
2: Exactement.
1: A gagné ce round.
2: Ok, Exactement. D'accord. Et pas bah, idem. Telegram, voire par téléphone, puisque
1: voir
2: téléphone,
1: par téléphone.
2: Il y a encore, il y a les lignes existantes.
1: Et alors, idem à Paris, ça sera pas round par round, mais ça sera sur le match.
2: Voilà. À Paris, se pose le problème de l'annonce du résultat, ouais. Puisqu'il y a 6000 km qui séparent Paris et New York. On peut avoir le résultat grâce à la télégraphie sans fil en moins de 2 minutes. C'est-à-dire par câble, par morse. Hein. On va, grâce au morse, on va pouvoir avoir le résultat. Donc il est environ 20 heures à Paris. Mais il faut l'annoncer, le résultat, il va falloir l'annoncer à ces milliers de Parisiens qui l'attendent avec impatience. Si la presse décide de diffuser le résultat par voie normale, c'est-à-dire en publiant les journaux, il va falloir attendre un certain temps. Le lendemain, peut-être du match, ou quelques heures après le match. Or là, on va imaginer un procédé assez génial et atypique. Les journaux, notamment le Petit Parisien, vont faire décoller des avions de l'aéroport du Bourget avec des fumigènes. C'est-à-dire, dès que les journaux vont avoir l'annonce du résultat, en moins de 2 minutes, ils vont faire décoller ces avions du Bourget, et ces avions seront armés de fumigènes. Telle couleur annonce la victoire de Carpentier, telle autre couleur annonce la victoire de Dempsey. Donc, ce 2 juillet 21, à 20h, on avait des milliers de Parisiens réunis le long des grands boulevards, place de la Concorde, qui scrutaient attentivement le ciel en attente d'un résultat qui devait venir de New York et qui a mis moins de 2 minutes pour arriver. Donc c'est un événement monde dans le sens où, je le répète, pour la première fois, vous avez des milliers de personnes à des milliers de kilomètres d'écart qui vibrent aux émotions
1: ensemble,
2: du sport.
1: Et simultanément,
2: ensemble,
1: ouais.
2: En quasi simultané, 2 minutes. Et ça, c'est assez exceptionnel.
1: Oui, c'est assez exceptionnel. Évidemment, comme vous l'avez dit, c'est à nuancer. C'est pas exactement le premier. Il y a des prémices avant, notamment par le Télégraphe et par le nombre de plus en plus important de personnes qui assistent à des matchs de boxe. Donc, on parlait des rivalités entre la France et l'Angleterre pour ce match-là. Les deux boxeurs ont cristallisé également, ont été des allégories de leur nation. Comment ça se fait que la France et les États-Unis qui ont gagné la guerre ensemble, qui était alliée, comment ça se fait que ce match ait fait jaillir des rancœurs et des concurrences internationales entre les deux pays?
2: C'est lié au contexte d'après-guerre. Donc les Français étaient les alliés des Américains durant la Première Guerre mondiale. Les Américains débarquent en 1917 en Europe, hein, avec cette armée de Samis, hein, ce sont les soldats américains. Ils contribuent à la victoire, forcément, mais l'après-guerre, donc le monde qui se dessine dans l'Europe d'après-guerre est un monde qui voit l'Europe ruinée, détruite, et une Amérique de plus en plus puissante et de plus en plus dominante. Or, la France a besoin de prouver à cette Amérique, hein, qu'elle existe encore sur la scène internationale, qu'elle est capable de se battre, de triompher, et Carpentier va donc endosser, une fois de plus, le costume du héros, du champion national, celui qui doit montrer, par le biais de ce sport qui est martial et qui est véritablement une allégorie de la guerre, combien la France et les Français sont valeureux et capables de triompher.
1: Et sont encore debout après la saignée de la guerre.
2: Exactement, malgré la perte d'1,7 million de jeunes Français, les Carpentiers doit incarner l'honneur de la France. Donc ce match contre Dempsey dépasse le champ du sport. Hein. On le voit dans la presse de l'époque, notamment alors la presse française. Carpentier devient d'un seul coup le champion de la vieille Europe, le représentant de la glorieuse France qui doit montrer à ces barbares d'Américains ce qu'est la puissance de la vieille Europe et de la vieille civilisation française.
1: On va pas dire le résultat du match, mais je pense qu'il est assez connu. Il y a donc ces mentalités chauvines et ces concurrences qui se cristallisent autour de Carpentier. L'histoire des matchs de Carpentier et de la boxe illustre aussi les représentations coloniales et racistes qui peuvent émerger lorsque le boxeur affronte des Afro-Américains comme Joe Janet et Sam McVie, par exemple. Ce sont les deux noms que j'ai retenus. Plus tard, en 1922, donc après le match contre Dempsey, il affronte Battling Siki, un franco-sénégalais, et c'est une triste tâche dans la carrière de Carpentier qui a volé la victoire sur son adversaire, et cela a eu des répercussions politiques par rapport dans la France coloniale.
2: Absolument. Donc, Carpentier a affronté donc depuis ses débuts professionnels des boxeurs noirs américains d'abord, et le grand Joe Janet, qui en 1914 était une des stars de la boxe internationale derrière Jack Johnson. Et il va affronter aussi, donc chaque fois, bien sûr, on est dans une France qui est celle de la colonisation. Donc ces boxeurs américains, même si ils sont très bien accueillis en France, même si on les encense, il y a toujours le cliché de l'homme noir. Donc souvent, ils sont présentés plus comme des noirs que comme des Américains. On les ramène à des origines africaines qui sont trop lointaines pour ces boxeurs qui viennent du nouveau continent. Mais quoi qu'il en soit, Carpentier, lorsqu'il affronte donc ce Battling Siki, qui est lui un franco-sénégalais, qui est un excellent boxeur, il faut bien comprendre que Carpentier est déjà sur le toboggan. Alors être sur le toboggan en boxe, être sur la pente déclinante, descendante, il est déjà en fin de parcours. Il y a eu cette guerre qui a interrompu sa carrière, le sommet de sa carrière en 1914. Puis il y a eu son combat contre Dempsey. Et après son combat contre Dempsey, Carpentier a déjà des envies de retraite. Alors, il le dit dans la presse, clairement, qu'il a besoin de souffler, qu'il ne sait pas trop. Il a amassé des millions, il est extrêmement riche, et il a envie de se retirer de la boxe. Vous savez, les boxeurs ont toujours du mal à décrocher parce que la célébrité, la notoriété est quelque chose qu'il recherche constamment.
1: Oui, et l'adrénaline du ring, j'imagine aussi.
2: Et l'adrénaline du ring.
1: Qui doit être une belle drogue.
2: Oui, tout à fait. Ouais. Et c'est ce Carpentier décide, décide de reboxer à Paris, en fait. Mais Carpentier mène une vie de débauche. Depuis son combat contre Dempsey, enfin une vie de débauche, toute proportion gardée, en tout cas, il n'est plus dans la concentration du sportif et la vie du moine boxeur qu'il avait avant et qui permet justement de se maintenir à un haut niveau en boxe. Donc il fréquente Winston Churchill, il est invité à des dîners mondains où il y a notamment Winston Churchill, où il y a les princes d'Angleterre. Et lorsqu'on annonce ce match contre Siki, Carpentier décide de reprendre l'entraînement. Il sous-estime pas Siki, bien au contraire, il connaît trop la boxe pour sous-estimer Battling Siki, qui a un palmarès assez époustouflant. Mais donc on est en juillet 1922. Et puis là, les managers, donc François Descamps, le manager de Carpentier, et Charles Ehlers, le manager de Siki, vont s'entendre pour truquer le match. Alors on ne sait pas de qui vient l'idée, mais en tout cas, ils vont s'entendre pour faire de ce match une sorte d'exhibition. Donc les boxeurs sont avertis, Carpentier est d'accord, ça l'arrange bien, parce qu'il n'a plus la même motivation qu'avant. Et Siki est lui aussi d'accord parce qu'il va empocher une belle somme. Donc, les 50 000 spectateurs du stade de Buffalo...
1: Une pratique courante d'organiser un match dont l'issue est connue entre les deux parties ?
2: Non, c'est très rare. Parce que justement, et c'est ça qui va poser problème, c'est que la boxe est un sport tellement sincère, c'est difficile d'arnaquer le public. Parce qu'on le voit très vite. Hein, le public, vous savez, les coups sont portés. Donc, si vous, c'est pas du catch, si vous vous amusez à ne pas porter les coups, vous, vous allez vous faire huer. Et un public, quand il y a 50 000 spectateurs qui ont payé pour voir un vrai match de boxe, ça devient dangereux de ne pas les satisfaire. Et ce qui va se passer, c'est justement tout le problème de ce match hein, qui a lieu donc le 24 septembre 1922 au stade Buffalo, devant, je le disais, plus de 50 000 spectateurs, dont notamment Ernest Hemingway, l'écrivain, qui est jeune écrivain à Paris, ou Ho Chi Minh, aussi le révolutionnaire vietnamien, qui est aussi étudiant à Paris. Donc c'est parmi ces 50 000 spectateurs, tous sont impatients de revoir le grand Georges Carpentier. Et Carpentier, qui s'était. Enfin, l'accord était signé ainsi. Les boxeurs devaient donner une sorte d'exhibition, donc faire semblant de boxer, puis à partir de la quatrième reprise, Siki devait se coucher. On avait choisi l'après-quatrième reprise parce qu'il fallait que le cinématographe qui filmait le match en ait aussi pour son argent. Or, le début de match ne va pas se dérouler comme l'espérait Carpentier. Carpentier est un habitué des exhibitions. Parce que s'il a fait de vrais matchs, bien sûr, si sa carrière est ponctuée uniquement de vrais matchs, il a aussi fait des exhibitions devant notamment le roi d'Angleterre, George V, en 1921. Et ces exhibitions, elles demandent quand même une certaine pratique, une certaine technique. Siki ne sait pas ce qu'est une exhibition, il n'a pas l'habitude. Donc, ce qui va se passer lorsque Carpentier s'approche et commence à boxer Siki, Siki ne délivre pas de coups. Il se met en garde et il attend. Alors, bien évidemment, ça affole Carpentier. Carpentier se dit « mince, on va être démasqué. Je vais être démasqué. » Et ce public qui le chérit tant, bien sûr, il n'a pas envie d'un seul coup de devenir la bête noire de ce public. Il va donc se mettre à frapper Siki pour que celui-ci se réveille, donc Carpentier perd patience, hein. Il frappe Siki. Siki ne comprend pas trop ce qui lui arrive, puisque ce qui était prévu, c'était l'exhibition. Et comme Siki n'est pas du genre à se laisser amocher sans rien faire, il va se mettre lui aussi à boxer. Il va se mettre à boxer, Carpentier n'est pas entraîné. Il prend un mauvais coup, et en boxe, ça ne pardonne pas, un coup à la mâchoire. Carpentier est groggy, il tombe par terre, il ne récupère pas. À partir de là, Siki va l'achever et Carpentier perd son titre. Au départ, donc il y a tricherie, c'est-à-dire l'arbitre. Donc on ne veut pas déboulonner la statue Carpentier, l'icône. Donc on va prétexter un croche-pied en disant que Siki a fait un croche-pied à Carpentier pour le disqualifier. Mais le public, qui est fair-play, va crier « Siki vainqueur ». Et quand vous avez 50 000 spectateurs qui commencent à crier « Siki vainqueur », là, on est obligé de se rétracter. Et du coup, on va déclarer Siki vainqueur et Carpentier perdant. Et ce qui est intéressant, là, c'est de voir combien ce public est versatile. Puisque Carpentier, qui était l'icône, va d'un seul coup devenir celui qu'on déteste. Hein. On va lui cracher dessus quand il va sortir du stade. Parce que la popularité de Carpentier, il est extrêmement célèbre avant 14, jusqu'en 21, jusqu'à Dempsey, il l'est tout autant. Mais après Dempsey, on commence notamment à lui reprocher d'être un frimeur, un crâneur avec sa grosse voiture à Paris. Et Carpentier a souvenir, il raconte ça dans son autobiographie, c'est assez intéressant. Une fois, il est arrêté par un ouvrier qui lui demande un autographe, et Carpentier, comme je le disais tout à l'heure, les aléas de la célébrité, hein, quelquefois, il était pressé, il n'avait pas le temps, il va, l'ouvrier lui dit « ça rapporte la boxe » quand il le voit avec sa grosse bagnole, et Carpentier s'emporte, l'ouvrier lui répond « c'est quand même dommage, monsieur Carpentier, c'est moi qui allais vous voir, qui donnais une partie de mon salaire pour aller vous admirer boxer ». Carpentier s'en veut de ne pas l'avoir rattrapé, mais ça témoigne de sa perte de popularité après son match contre Dempsey, notamment à Paris, où il est de plus en plus perçu comme un crâneur, un frimeur, quelqu'un qui en plus préfère être à table avec les aristocrates londoniens plutôt que de boxer devant son public à Paris.
1: Là encore, une exemplarité demandée par le public, particulièrement peut-être par le public français. C'est donc là-dessus que va se conclure la carrière de Georges Carpentier, puis il poursuivra sa vie jusqu'en 1975, où il sera finalement peu à peu oublié, et c'est pour faire connaître finalement son histoire, sa vie, parce que bien que ça se termine peut-être avec cette histoire contre Battling Siki, son parcours mérite d'être connu. C'est pour cela que vous avez écrit cet ouvrage, donc Georges Carpentier, l'incroyable destin d'un boxeur devenu star. C'est aux éditions Nouveau Monde. Si vous voulez en savoir plus que ce qu'on l'a dit, chers auditeurs et auditrices, vous pouvez acheter ce livre en cadeau de Noël. Il y a encore tout un tas de choses à apprendre autour de la vie de Georges Carpentier et autour de l'histoire de la boxe. Merci Stéphane Adjeras d'être venu présenter votre travail sur l'histoire en roue libre. Vous vous arrêtez à ce bouquin-là ou vous en avez peut-être d'autres en tête ?
2: Non, j'ai justement projet d'écrire une histoire de la boxe en France.
1: Ah, ça serait super. C'est vrai que je l'ai cherché sur Cairn en préparant cette émission et ça n'existe pas.
2: Non, ça n'existe pas, effectivement. Ça demande un nouveau travail de recherche, hein, parce que c'est, je l'ai dit, un sport extrêmement intéressant et un vrai sport historique pour le coup. Et il faut voilà, mais c'est un projet que j'ai en tête et que je compte finaliser.
1: Eh bien, vous peut-être reviendrez-vous une fois que ça sera publié sur notre antenne pour en discuter, pour discuter plus profondément de la boxe. Merci encore Stéphane Adjeras. 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Vous trouverez également différentes références bibliographiques ainsi que la musique qui a été diffusée. Merci à vous, chers auditeurs et auditrices, de nous avoir écoutés. Je vous souhaite une excellente journée, une très bonne nuit ou une bonne soirée, selon l'heure justement à laquelle vous nous avez écoutés. Salut, salut, au revoir et ciao.

0: Sciences Po, à l'école urbaine. Comment vous est venue l'idée d'écrire un livre sur le trottoir ?
1: Alors le point de départ, c'est d'abord en fait la découverte de cet objet que j'ai découvert grâce à la lecture du livre d'Antoine Compagnon sur les chiffonniers de Paris. C'est en lisant son livre qui a été sorti en 2017 chez Gallimard que j'ai pris conscience que le trottoir se généralisait au milieu du 19e siècle. Alors en fait, il y avait des trottoirs à Pompéi, on en reparlera peut-être, mais l'essor du trottoir en France, il coïncide avec le développement des grands réseaux qui structurent le fonctionnement des villes depuis lors. Et puis j'avais aussi en tête que l'une des plus grandes plateformes numériques mondiales, Google, avait donné le nom de Sidewalk Labs, donc les laboratoires du trottoir, à sa filiale dédiée aux affaires urbaines. Et tout d'un coup, je me suis dit, mais c'est étonnant, est-ce que finalement le trottoir n'est pas cet objet urbain que je cherchais depuis des années pour incarner des transformations publiques-privées de la ville, qui symbolisait justement le basculement de la ville des infrastructures à une ville où les infrastructures sont nécessaires, mais où de nouveaux acteurs apparaissent, qui sont les plateformes.
0: Alors, vous êtes économiste, mais votre livre traite le trottoir sous des angles extrêmement variés. C'est assez passionnant. Alors, c'est une approche à la fois historique, anthropologique, sociologique, littéraire, beaucoup, architecturale évidemment, géographique, politique. C'est effectivement, le trottoir, c'est un objet protéiforme et qu'on peut voir de mille manières différentes.
1: Oui, alors c'est un peu la surprise, c'est que plus je commençais à regarder le trottoir et plus je me rendais compte de à quel point le trottoir était peu considéré. Et d'ailleurs, c'est assez significatif que lorsqu'on regarde des photos, des tableaux depuis le 19e siècle, on voit des trottoirs. En revanche, et puis évidemment quand on se promène dans la rue, mais quand on lit des livres par exemple d'urbanisme, souvent il n'y a pas de trottoir. Il n'y a pas de trottoir parce que les urbanistes vont plutôt utiliser le terme d'espace public. Mmh. Et il y a plein de livres en fait absolument passionnants sur les évolutions de la ville qui vont parler de la rue mais qui ne parleront pas de trottoir.
0: Ouais. On retrouve d'ailleurs là le goût des urbanistes pour des mots que en fait personne n'utilise dans la vraie vie parce que tout le monde parle de trottoir effectivement. Voilà.
1: Amusée justement dans le livre en fait à mettre quelques photos de dictionnaire. Alors je commence par un imagier à destination des tout petits et là il y a évidemment le mot trottoir. Et puis ensuite j'ai un dictionnaire pour les 8-11 ans et donc là on a une définition du trottoir comme une partie de la rue surélevée à l'usage des piétons. Puis dans le dictionnaire, on va dire plus commun, à ce moment-là, on garde cette définition, mais on rajoute l'usage de la prostitution. Et puis, je mentionne un dictionnaire vraiment de référence sur les mots de la ville. Alors, il n'y a pas de trottoir. Mmh. Et c'est d'ailleurs d'autant plus étonnant que ce dictionnaire, en fait, qui par ailleurs est absolument passionnant, mais recense le vocabulaire de la ville dans plusieurs pays. Et la particularité du trottoir, c'est que justement, c'est un mot qui se dit dans beaucoup de langues. En fait, c'est un mot qui a essaimé dans de nombreux pays d'Europe.
0: Le mot trottoir en français, oui.
1: Le mot trottoir en français, alors je ne saurais pas le prononcer, mais on le trouve sous la même forme, en tout cas très proche, dans la langue russe, le roumain, le polonais, l'allemand, dans une version plus rare. Et donc ce mot, en fait, alors même qu'il a essaimé, eh bien, c'est effectivement pas l'objet ou le mot qui est utilisé pour décrire cet objet. Et je crois que c'est vraiment important. Enfin, je pense que regarder l'objet trottoir en le nommant par ce mot de trottoir, permet de le regarder différemment. Mmh. Et ça permet d'insister aussi justement sur sa dimension sensible. Et c'est pour ça aussi que j'ai voulu peut-être recourir à la littérature pour simplement bien rappeler que même si mon approche à moi, elle est d'abord économique, ce qui est primordial, c'est que le trottoir, c'est le lieu de l'expérience sensible.
0: C'est ça, c'est le lieu de l'expérience sensible, c'est le lieu des usages. Vous avez rappelé à quel point c'est un mot que vous dites infortuné, parce que finalement, il est peu utilisé par les professionnels. Voilà, je voudrais lire aux auditeurs, donc parmi les multiples définitions que vous citez du trottoir, je voudrais en lire une qui est une des premières définitions du mot trottoir, vu que c'est un mot assez récent qui est apparu au XVIIIe siècle, même si l'usage et l'objet est bien plus ancien. Donc c'est le dictionnaire de l'Académie française en 1798 qui en donne la définition suivante. Trottoir, nom masculin, chemin élevé que l'on pratique quelquefois le long des quais et des pont pour la commodité des gens qui vont à pied. Exemple, les trottoirs du Pont Neuf. Il se dit figurément et familièrement dans ces phrases. Cette fille est sur le trottoir, pour dire elle est à marier. Il est sur le trottoir, pour « il est dans le chemin de la considération de la fortune ». On le dit aussi d'une femme dont on parle beaucoup. Elle est sur le trottoir, elle est en vogue. Alors j'ai trouvé ça intéressant parce que justement, aujourd'hui le trottoir, comme vous le dites, est souvent déconsidéré, plutôt lié à la prostitution ou à des situations de précarité, alors que initialement, c'était plutôt considéré, enfin de manière très positive, être à marier, être en vogue, être sur le chemin de la fortune.
1: Oui, tout à fait. C'est pour ça que je pense que la discussion qu'on aurait là, elle est très franco-française, dans le sens où si on va par exemple au Québec, l'approche du mot trottoir est très différente. Hein. Moi souvent, dans une autre émission de radio, par exemple, la chanson qui avait été passée, c'était La vie perdue trottoir, une chanson de Georgette Plana qui parle d'une prostituée, alors qu'une chanson très connue au Québec, c'est une chanson de Raymond Lévesque sur les petits enfants qui jouent sur le trottoir. Et je crois que l'imaginaire du trottoir, encore une fois, est très différent en France de celui qu'on peut avoir dans d'autres pays. Et c'est pour ça que je pense qu'il faut réhabiliter le trottoir, parce que je fais l'hypothèse hein, que c'est cet imaginaire négatif du trottoir qui fait qu'on ne l'emploie pas. Et même quand je dis que je travaille sur le trottoir, alors toujours il y a des petits ricanements. Et pourtant, je pense encore une fois que regarder la rue par le prisme du trottoir plutôt que par le prisme de l'espace public, c'est très différent dans la manière de la travailler.
0: Alors dans votre livre, vous nous emmenez à travers l'histoire pour voilà, vous nous emmenez sur les trottoirs de différentes villes à travers l'histoire. Donc l'objet, comme je le disais, est beaucoup plus ancien que le XVIIIe siècle. Donc on le retrouve dès l'Antiquité, c'est ça, notamment à Pompéi.
1: C'est ça. Alors en fait, les trottoirs étaient déjà plus vieux puisque on en trouvait, paraît-il, hein, dans l'ancienne Turquie en moins de 2000 avant Jésus-Christ. Mais effectivement, la généralisation des trottoirs à l'époque antique se situe au 1er, 2e siècle avant Jésus-Christ, on les trouve dans toute l'Antiquité, et les trottoirs de Pompéi sont parmi ceux qui sont encore ceux sur lesquels qui sont parvenus jusqu'à nous aujourd'hui.
0: Alors, ce qui moi m'a intéressé, c'est que le trottoir, il a un peu, là on peut pour une fois dire de tout temps, eu une fonction technique. Mais ce qui est intéressant, c'est qu'il a aussi, depuis des temps très très anciens, il est aussi consubstantiel d'une certaine forme d'appropriation et de détournement en quelque sorte de sa fonction initiale, qui est une fonction de réseau pour voilà. Donc on y marche, on y puise de l'eau, on y fait couler de l'eau, mais aussi on s'y assied, on y met des banquettes, des assises, on y stocke des denrées comme en Égypte, où on y étale de la marchandise. Donc c'est, enfin voilà, le trottoir est dès le début, finalement, un objet aux multiples usages.
1: Oui, tout à fait. Et d'ailleurs, dans l'étymologie, alors là aussi, hein, j'ai passé pas mal de temps sur l'étymologie, et je mesure bien la difficulté à la travailler, mais l'étymologie du mot, elle pose question, en fait. C'est-à-dire, est-ce que on considère que ça vient du mot « traiten », de l'allemand « traiten », qui voudrait dire « marcher à petits pas », ou est-ce que ça viendrait du mot « traiten » qui renvoie à la figure du cheval et à la montre du cheval. Il semblerait que certains trottoirs, justement parmi les premiers trottoirs qui soient apparus, étaient pour pouvoir vendre les chevaux, puisque le commerce du cheval, en fait, supposait qu'on puisse examiner l'état du cheval.
0: Et voir comment il trotte, c'est ça ?
1: Et le voir, justement, alors, comment il trotte, mais surtout nu devant le commerce du maquignon qui vendait le cheval, en fait. Et cette question de... est-ce que finalement le trottoir a d'abord eu une fonction piétonne ou marchande ? Finalement, je ne sais pas s'il faut la trancher. Sans doute qu'il est les deux à la fois, et c'est ça qui le rend si riche.
0: Alors ça nous donne une transition parfaite jusqu'à 1781, où les premiers trottoirs de Paris apparaissent rue de l'Odéon. Est-ce que vous pourriez expliquer justement pourquoi est-ce qu'ils apparaissent précisément dans cette rue et donc dans les beaux quartiers ?
1: Oui, donc effectivement, il y avait des trottoirs à Pompéi et sous l'Antiquité romaine. Ils disparaissent. Il faut quand même dire qu'ils réapparaissent à Londres après le grand incendie de Londres en 1666. Et puis, ils se développent à la fin du XVIIe siècle à Londres. En France, en 1781, on a effectivement ces premiers trottoirs. Alors, certains disent que les premiers trottoirs sont sur le Pont-Neuf, juste avant Henri IV. Mais... c'était des trottoirs sur un objet sur un pont, bien ouais. Particulier, donc les premiers vrais trottoirs, on peut dire que ce sont ceux de la rue de l'Odéron, ils amenaient au théâtre et ils étaient placés devant des boutiques, en fait. Et donc leur fonction, c'était justement de pouvoir à la fois permettre aux chalands de regarder les vitrines en le faisant sans se salir, en fait, puisque les rues de l'époque étaient très sales. 1781, c'est aussi la date du livre de Louis-Sébastien Mercier sur les tableaux de Paris, qui offre de croustillantes descriptions sur les rues de Paris d'avant le trottoir. Et il parle aussi des trottoirs, puisque justement, le livre est écrit juste après la création des premiers trottoirs.
0: Alors, le trottoir va ensuite se répandre dans les villes d'Europe, se systématiser à Paris, et donc notamment donc avec les différents les préfets successifs de Paris, évidemment le préfet de tous les préfets en termes d'aménagement de la capitale, qui était le baron Haussmann. Aujourd'hui, on compte 2900 km de trottoirs à Paris. Alors, j'ai regardé, je me suis amusé sur Google Maps. C'est la distance Copenhague-Lisbonne quand même, et donc toujours avec cette fonction de c'est des fonctions techniques, mais qui en même temps il y a toujours cette double fonction, à la fois de réseau, une fonction technique, et des fonctions aussi plus diverses, et qu'on associe moins au trottoir.
1: Ouais. Je crois que ce qui est important dans la question du développement du trottoir, c'est vrai que moi, dans un premier temps, je m'étais surtout intéressée à la question du développement du trottoir à Paris, parce que justement, l'haussmannisation, une loi qui est très importante, qui est la loi de 1845 sur le financement des trottoirs, qui est considérée un petit peu comme la loi qui marque le développement des trottoirs. Mais en fait, il faut bien voir qu'en France, le développement des trottoirs s'est fait à des dates très différentes. Et par exemple, au Creusot, la ville d'Eschneider, qui se voulait une ville modèle, il y avait des trottoirs dès 1864, mais vous allez dans des plus petites communes, et à ce moment-là, les trottoirs apparaissent beaucoup plus tard. J'ai mis dans le livre, en fait, une illustration d'une rue d'un petit village qui se trouve à Ébreuil, à la limite entre le Puy-de-Dôme et l'Allier. On a un petit bout de trottoir en 1910 devant une épicerie, et de ce point de vue-là, c'est tout à fait symptomatique. Pendant longtemps, les trottoirs ont été des bouts de trottoirs, en fait, qui étaient discontinus. Et ça, c'est quelque chose aussi qu'on a peut-être du mal à imaginer, si on reste dans les grandes villes, hein, quand on a cette idée en tête et qu'on se promène dans des villages encore aujourd'hui, on voit bien que le trottoir peut discontinuer. Pendant longtemps, les trottoirs ont été des bouts de trottoirs devant les façades. Et c'est d'ailleurs Baudelaire qui dit « ce n'est pas moi qui commettrai la sottise de trébucher sur un trottoir discontinu ».
0: Il y a donc tout un plaidoyer, toute une sorte de militantisme de gens qui s'intéressent au fonctionnement de l'espace urbain en faveur du trottoir. Vous citez dans le livre un extrait d'un plaidoyer assez fort écrit en 1805 par un homme d'église, Arthur Dillon. Je vais le lire. À chaque fois, effectivement, on se réfère beaucoup aux rues de Londres. Donc, je cite, quel contraste présentent les rues de Londres? Les trottoirs, dans tous les temps, couverts de ceux que leurs affaires conduisent d'un quartier de la ville dans un autre, deviennent au premier rayon du soleil le rendez-vous des oisifs. Les vieillards, les convalescents viennent y prendre un exercice salutaire. Les femmes les plus délicates et les plus timides s'y promènent sans inquiétude. Les enfants s'y livrent avec confiance à leurs jeux innocents. Une nourrice ne craint pas de donner son sein à l'enfant qu'elle allait et d'en tenir un second par la main, tant est grande la confiance qu'inspirent les trottoirs. C'est quand même magnifique à quel point cet objet devient une sorte de symbole de confort et de paix sociale.
1: C'est pour ça que j'ai mis pas mal de citations, parce que en fait, j'aurais trouvé dommage finalement de juste mentionner ces auteurs sans revenir à leurs textes même, qui sont très beaux, et comme finalement beaucoup de cette littérature du 19e siècle, où le vocabulaire est différent, la population des villes est comptée en nombre d'âmes, les rues ne sont pas bordées de trottoirs mais garnies de trottoirs, et effectivement, alors la question de nommer les choses, elle est retranscrite dans ces textes du 19e, et je trouve qu'ils sont effectivement très beaux. Cet objet du trottoir, effectivement, il est vraiment vu comme à la fois un objet de luxe, mais en même temps en rappelant à combien il est nécessaire pour plein d'autres fonctions et plein d'autres usages.
0: Et alors pourtant, on le sait, le Parisien est conservateur, et les arrière-arrière-grands-parents de ceux qui ensuite écriront des pétitions contre la Tour Eiffel s'opposaient pour certains au trottoir. Et vous racontez dans le livre qu'il y avait un des arguments qui m'a beaucoup fait rire, et je dédicace d'ailleurs cette partie de l'émission à mon ami Anthony. Un des arguments contre le trottoir, c'était on disait que ça pouvait nuire à la sécurité des gens ivres. C'est assez drôle. Et donc, au siècle suivant, c'est le mouvement moderne en urbanisme. Et donc, là, on a Le Corbusier qui, lui, plutôt voulait détruire le trottoir. Alors je cite Le Corbusier, « La rue corridor à deux trottoirs étouffée entre de hautes maisons doit disparaître ». Alors lui, de toute façon, c'était clair et net. Et alors comment est-ce que le trottoir a pu survivre aux assauts du mouvement moderne?
1: Je pense que, alors je ne suis pas une spécialiste du mouvement moderne, mais quand même ce qu'évoque effectivement Le Corbusier, c'est vraiment l'idée de prendre en compte un facteur qui est complètement nouveau, qui est l'arrivée massive de l'automobile en fait. Et donc la séparation des

0: le fait de l'imbrication en fait fonctionnelle, hein, et en même temps de l'imbrication juridique qui fait qu'on ne sait pas si on est sur l'espace public et sur l'espace privé. Et cette idée en fait d'indifférenciation du public et du privé, autant je pense qu'elle a été un frein dans l'urbanisme sur dalle, autant je dirais que précisément le trottoir, il sublime cet antagonisme en fait du public et du privé, parce qu'il est à la fois l'un et l'autre, mais dans une tension qui est créatrice et pas source de problème.
1: Finalement, c'est une autre urbaniste qui aura le dernier mot quelque part, qui désignait le trottoir, justement, comme vous, comme le symbole de la vitalité urbaine, Jane Jacobs. Est-ce que vous voulez peut-être en dire deux mots, parce que c'est elle finalement qui réhabilite à un moment le trottoir.
0: Oui, alors, tout à fait. Le trottoir, il y a plusieurs intérêts de s'intéresser au trottoir plutôt qu'à l'espace public. Mais un des intérêts, c'est notamment que justement le trottoir, c'est vraiment le lieu du plus quotidien en fait. Alors que l'espace public renvoie aussi à des espaces extraordinaires comme peuvent l'être par exemple les places. Alors par rapport à Jane Jacobs, il y a un autre point, c'est que pour ceux qui ne l'auraient pas encore lu, il ne faut surtout pas faire l'erreur que j'ai faite, qui est de la lire en français. En fait, il faut la lire en anglais, en américain. Pourquoi ? Parce que dans le livre « Survie et déclin des grandes villes américaines » en français, eh ben, il n'y a pas de trottoir. Il n'y a pas de trottoir, alors que...
1: Mais c'est traduit par rue, c'est ça ?
0: C'est traduit par rue, alors qu'effectivement, dans l'édition originelle, il y a beaucoup de chapitres, enfin plusieurs chapitres, qui portent le mot « sidewalk ». Elle évoque d'ailleurs le balai des trottoirs. Et ça, ça a été aussi l'objet de nombreuses heures à essayer de comprendre ce qui s'était passé. Alors j'avais écrit voilà, à l'éditeur, au postfacier, à la traductrice, pour essayer de comprendre en fait pourquoi ça a été traduit par le mot « rue ». Mais effectivement, Jane Jacobs réhabilite de manière très forte le trottoir.
1: On va marquer une première pause musicale en écoutant Starmania quand on arrive en ville, et on se retrouve juste après pour la deuxième partie d'Ainsi va la ville sur Cause Commune.
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0: De retour sur Cause Commune, vous êtes dans l'émission Ainsi va la ville. Nous sommes avec Isabelle Barrault-Serfati qui est venue parler de son livre Trottoir, une approche économique, historique et flâneuse. Finalement, vous montrez bien dans le livre que le trottoir, c'est un peu une sorte de, c'est ce que l'expression que vous utilisez d'ailleurs, une métonymie de la société, le reflet
1: de la ville,
0: mais aussi vous montrer quelque part que le trottoir dit beaucoup de choses d'une société. Et donc vous listez et vous décrivez toutes les différentes catégories d'usagers, les multiples usagers du trottoir, les piétons, les enfants, les sportifs, les riverains, les commerçants, les opérateurs urbains, les gens qui viennent stationner leur voiture, les gens qui viennent livrer, les commerçants. Est-ce que tout ça, autant d'usagers pour un seul objet, ça produit forcément des concurrences d'usage ou des conflits d'usage, non? Est-ce que le trottoir est consubstantiel de tout ça?
1: Je pense que l'enjeu, et d'ailleurs c'était un peu le point de départ de ma réflexion, c'est de dire le trottoir est rare. Et vous avez dit que je faisais de l'économie urbaine, alors qu'est-ce que ça veut dire en fait? Moi ce qui m'intéresse c'est la question de qui sont les opérateurs de la ville, qui sont les acteurs. Donc moi effectivement je vais toujours me poser la question par rapport par exemple à un projet urbain, qui fait le projet urbain, qui le dessine et qui le porte. Mais fondamentalement, la manière moi, dont j'aborde l'économie, c'est la question de la rareté en fait. Et je reprends d'ailleurs une définition de Bernard Maris hein, qui dit « quand il n'y a pas de rareté, il n'y a pas de problème économique ». Et je crois que ce que j'ai essayé de montrer, c'est qu'en fait, on assiste à une intensification des occupations du trottoir sur un espace qui, pour une rue donnée, reste limité. Alors certes, on peut agrandir le trottoir en rognant sur la chaussée, en transformant des places de stationnement, mais à un moment donné, le trottoir reste limité par ne serait-ce que l'espace de façade à façade. Donc un objet qui est en quantité limitée, sur lequel il va y avoir une multiplicité d'usages, une multiplicité d'occupants, et effectivement, ce qui est rare est cher, et ça pose la question de la valeur du trottoir. Mais donc, ce à quoi je me suis attachée dans cette deuxième partie sur justement la multiplication des occupants, c'est de montrer que, alors qu'on a tendance à dire le trottoir c'est le lieu du piéton, c'est évidemment le lieu du piéton, mais ça n'est pas que le lieu du piéton. Et c'est aussi le lieu pour, vous l'avez dit, hein, les commerçants qui vont étaler leurs marchandises, pour les livreurs qui vont livrer leurs marchandises, pour les voitures qui vont stationner, pour tout un tas d'occupants, pour les arbres, pour les opérateurs de mobilier urbain.
0: Et également pour les riverains qui habitent au-dessus du trottoir et qui peuvent se plaindre souvent des nuisances générées par ceux qui occupent le trottoir.
1: Ouais, tout à fait. Alors, le riverain, c'est, je trouve, une catégorie qui est particulièrement intéressante. Dans l'approche historique que j'ai faite, c'est vraiment ce qui m'a marqué, c'est la place du riverain dans l'histoire du trottoir. Elle est très présente à Pompéi. Par exemple, Catherine Saliou, qui est une historienne de l'Antiquité, qui a beaucoup écrit sur les trottoirs de Pompéi, réalise une carte où elle s'intéresse aux trottoirs, et je trouve que c'est une problématique qui est très actuelle. Elle regarde quels sont les trottoirs homogènes, c'est-à-dire ceux qui sont d'une même identité tout le long d'une rue par rapport aux trottoirs qui sont discontinus. Et pourquoi c'est intéressant? C'est parce que si le trottoir est homogène, ça veut dire qu'il y a eu une opération d'ensemble. Et ça renvoie à des débats, me semble-t-il, tout à fait contemporains sur la question des opérations d'aménagement versus le diffus. On pourrait en reparler, mais donc la question du riverain, elle est présente à Pompéi. Elle est présente tout au long du XIXe siècle, avec la question de savoir si justement le financement du trottoir doit être assuré par la collectivité ou bien plutôt par le riverain. Et il me semble qu'elle est revenue, cette question du riverain, au moment du confinement, puisque le trottoir est apparu à ce moment-là comme le seul espace ouvert en bas de chez soi, et c'était de fait l'espace du riverain. Et autour aujourd'hui des questions de végétalisation du trottoir, on voit aussi que les habitants, mais les habitants riverains, en fait, ont un rôle particulier. Voilà. Et donc, je trouve ça intéressant de mettre en regard cette figure du piéton comme étant... on va dire un petit peu l'occupant légitime du trottoir avec le riverain qui est un occupant tout aussi légitime, sachant que les autres occupants sont aussi vraisemblablement légitimes. Et ça montre que le trottoir, en fait, c'est fondamentalement un objet politique, en fait, parce qu'à un moment donné, il y a le choix de savoir à qui on réserve cet espace qui est rare.
0: Et alors, vous citez aussi l'arbre comme occupant légitime du trottoir. Est-ce que la place de la nature sur les trottoirs a évolué au cours de l'histoire? Et est-ce qu'aujourd'hui, où on questionne quand même beaucoup plus intensément qu'avant la place de la nature en ville comme manière aussi de lutter contre le réchauffement climatique et tout un tas de déséquilibres écologiques. Est-ce que, du coup, quelle est désormais la nature et trottoir, comment ça se passe aujourd'hui?
1: Je pense que c'est... Alors, dans mon livre, en fait, c'est en lien avec le cours que je fais à Sciences Po sur les acteurs privés de la ville et leurs relations avec les acteurs publics. Moi, ce qui m'intéresse, c'est comment les transitions font évoluer le paysage de la fabrique urbaine, en fait. Et il y a notamment deux transitions que j'essaye d'examiner. C'était d'une part la transition numérique et d'autre part la transition écologique. Et je pense que celle-ci est en train de bouleverser de manière radicale la physionomie des trottoirs. Pour la question de l'arbre, finalement, elle est pas si nouvelle, en fait. Dès l'époque d'Haussmann, étaient inventées les grilles d'arbres et Napoléon III avait été beaucoup influencé par les parcs anglais et la nature, finalement, était présente dès l'haussmanisation, en fait. Mais je crois aujourd'hui qu'elle prend une nouvelle place. Et dans mon livre, j'ai essayé justement de prendre des couples qui peuvent paraître contraires et de montrer qu'ils ne sont pas si opposés. Donc, par exemple, je regarde le couple marchand-non-marchand, marchand avec un T et marchand avec un D. Je regarde le couple public-privé en montrant que finalement, justement, le trottoir est un entre-deux. Et je pense que le nouveau couple, en fait, qu'il faut interroger, c'est le couple minéral-végétal. Tout à l'heure, je le disais, en fait, finalement, quand on est sur un trottoir, c'est qu'on est en ville. Par exemple, il y avait une très très belle exposition qui avait eu lieu il y a un ou deux ans au Musée de la Chasse et de la Nature sur la ville sauvage. Et on voyait un sanglier, en fait, qui arrivait en ville. Et la manière de montrer que ce sanglier était en ville, pareil, il y avait une photo dans la revue Billboard, en fait, sur la ville sauvage. La manière de montrer que ce sanglier est en ville, c'est de le mettre sur un trottoir. Ce qu'on voit aujourd'hui, c'est qu'il y a de plus en plus, en fait, de propositions pour rendre le trottoir moins asphalté, puisque le trottoir minéral, c'est potentiellement en fait un vecteur d'îlot de chaleur. Se pose aussi la question de comment vivre avec dans une ville chaude, donc la question de l'ombre devient majeure. Et l'hypothèse que je fais, alors je raisonne en bataille, alors c'est peut-être pas la bonne formule dans un moment où je pense que la société a sans doute besoin d'être apaisée, mais quand je dis bataille, en fait, c'est justement pour adresser cette question de concurrence des usages sur un espace limité. Et ce qui m'intéresse, c'est de voir que finalement chaque année, les médias, on pourrait le terme se rapprocher, c'est un peu le marronnier en fait, pointent une nouvelle bataille. Alors, par exemple, 2017, c'était la bataille des vélos en free-floating qui avait fait leur apparition. 2018, c'était la bataille des trottinettes en free-floating. 2020, c'était la question du confinement. 2021, c'était la bataille des terrasses et de Saccage Paris. Et je me demandais quelle serait la prochaine bataille. Il y a un an, je pensais que ça serait autour des chariots Amazon, en fait, et force est de constater que finalement, la bataille n'a pas tellement eu lieu. Mmh. Et maintenant, l'hypothèse que je formule, c'est que, sans doute, on va avoir des débats sur, justement, l'arbre ou le banc. Est-ce que je privilégie l'arbre ou le banc, l'arbre ou la fontaine rafraîchissante, l'arbre ou l'abribus, l'arbre ou le piéton. Et puis, ça pose la question aussi des aménités du trottoir. C'est-à-dire que si je déminérise, par exemple, le trottoir, peut-être va-t-il y avoir un débat entre, d'un côté, des trottoirs qui seront plus poreux, qui vont permettre de pouvoir mieux infiltrer, sous réserve que le sol permette cette infiltration, mais de l'autre, peut-être des trottoirs qui seront moins praticables pour les personnes avec des poussettes ou les personnes avec des fauteuils roulants. Et je pense que là, il y a des nouveaux débats qui vont émerger.
0: Il y a un débat qui a été tranché assez récemment par les quelques électeurs parisiens qui ont participé au référendum local organisé par la mairie de Paris concernant la présence de trottinettes en free-floating dans les rues de Paris. Donc finalement, ça a été interdit à la suite de ce référendum local, dont on peut penser que si la question a été posée aux Parisiens, ça veut dire que quand même la mairie de Paris était assez favorable à l'interdiction. En tout cas, ça fait partie des positions qu'ont prises certains élus. Qu'est-ce que vous pensez du fait que tout à coup de nouveaux usages soient interdits, régulés comme ça de manière aussi forte, quand bien même les trottoirs sont aussi occupés par plein d'autres plateformes. Pourquoi on s'en est pris aux trottinettes, d'après vous, Isabelle Barros-Serfati?
1: C'est un autre exemple, mais moi j'aime bien, c'est la bataille de 1882. En 1882, il y avait un architecte belge qui s'appelait Jules Brinfo qui dénonçait le fait que les trottoirs étaient encombrés par un nouvel occupant qui avait fait son apparition, qui était un véhicule renfermant des enfants qui était poussé par la mère ou la bonne, et c'était la poussette donc qui venait de faire son apparition et qui était considérée à l'époque comme nocif pour la santé des enfants. Et c'est pour ça, effectivement, vous disiez, hein, oui, c'est la métonymie de la ville, et c'est aussi le reflet de l'évolution de la société, parce que bah, finalement, apparaissent sur le trottoir les nouveaux objets. Donc, de ce point de vue-là, je pense que la trottinette, elle est emblématique d'un nouvel usage qui arrive, avec lequel on a du mal éventuellement à s'habituer. Alors, évidemment, il y a toute la question de la sécurité et de la dangerosité en lien avec des règles qui ne sont pas respectées, mais je dirais que je mettrais ce débat un peu de côté. Moi, ce qui me paraît intéressant dans le cas des trottinettes, c'est aussi le fait que c'est justement un nouvel occupant qui arrive avec la transition numérique. Pourquoi ? Parce que le modèle économique des opérateurs qui sont derrière les trottinettes en free-floating, ce sont des plateformes qui ont un modèle économique bien particulier qui leur conduit en fait à inonder le marché pour pouvoir acquérir une position dominante. Et donc, aujourd'hui, c'est la trottinette, mais je prends le pari que demain, il y aura un nouvel objet analogue qui va faire son apparition de manière massive sur le trottoir et que la question va se poser de la même manière. Après, l'autre élément que je trouve intéressant à travers le cas de la trottinette, c'est que le trottoir, il est rare et donc il est précieux, mais il est aussi très précieux pour les collectivités locales, me semble-t-il, parce qu'il est pour tout un tas d'opérateurs une ressource clé, c'est-à-dire qu'elle est nécessaire pour leur fonctionnement, et notamment bah, les trottoirs, ou en l'occurrence l'espace public, est nécessaire pour les opérateurs de trottinettes pour pouvoir fonctionner, ne serait-ce que pour se garer, de la même manière qu'il est nécessaire pour des acteurs comme Amazon qui ont besoin de lui pour pouvoir déposer leur chariot et livrer. Et parce que ce trottoir appartient en principe aux collectivités locales, ça constitue un levier de régulation majeur. Et donc, il me semble que sur cet objet-là, les collectivités avaient les leviers de réguler de manière très forte. Et puis par ailleurs, ce qu'il faut voir, c'est que alors le numérique, en fait, je pense qu'il est porteur aussi bien d'opportunités que de menaces, mais notamment, il permet en fait de réguler ces objets-là, parce qu'il y a des dispositifs qu'on appelle geofencing, en fait, c'est-à-dire qu'il peut typiquement limiter de manière automatique la vitesse sur certaines portions de chaussée. Et donc, j'ai tendance à penser que c'est plus facile de réguler des trottinettes en free-floating que des trottinettes individuelles, en fait. Donc, de ce point de vue-là, j'ai l'impression qu'on n'a pas exploité toutes les possibilités de régulation qui étaient possibles.
0: Merci. Toujours sur le côté numérique, vous citez un moment dans l'ouvrage un trottoir qui pourrait, dont la forme et notamment la taille pourrait évoluer en fonction des horaires de la journée grâce à un système de LED qui ferait que l'espace du trottoir pourrait varier. Est-ce que ça, c'est une expérimentation qui a déjà vu le jour, et qu'est-ce que vous pensez de...
1: Oui, alors c'est des dispositifs effectivement qui avaient été mis en place notamment dans le projet qui finalement a été abandonné, qui avait été très controversé, de cette filiale américaine de Google qui s'appelait Sidewalk Labs à Toronto. Et donc c'est l'idée de dire en fait, il faut pouvoir jouer sur la dimension temporelle en fait, et les besoins du trottoir ne sont pas les mêmes aux différents moments de la journée, et donc autant jouer là-dessus. Ça me permet de revenir sur un point, c'est que justement dans la question des plateformes sur laquelle vous m'interrogiez, il y a des plateformes comme les opérateurs de trottinettes, comme Amazon, qui ont besoin du trottoir, qui ont besoin de cet espace physique. Et ça, il me semble que les collectivités ont les moyens de les réguler. Il y a en revanche un acteur qui m'interroge beaucoup plus, qui est Google Maps. Pourquoi ? Parce que je pense que... Alors, dans mon livre, je cite beaucoup Pérec, et en introduction, pourquoi je cite Pérec, hein, parce que bah, notamment, il s'est intéressé à la question de l'infraordinaire, en fait, et typiquement, le trottoir, c'est de l'infraordinaire, ce quotidien qu'on ne regarde pas tellement il nous paraît banal et qui pourtant recèle mille richesses, mais en exergue de l'avis d'emploi, il met une citation de Jules Verne qui dit « Regarde tous tes yeux, regarde ». Mais la question, c'est de regarder, c'est ce que j'ai essayé de faire à travers ce livre, mais c'est aussi de savoir qui nous aide à regarder. Or aujourd'hui, la carte, c'est fondamentalement quand même ce qui aide à regarder. Et jusqu'à présent, la carte, enfin, elle a toujours été un instrument de pouvoir, mais la carte, elle était faite plutôt par le pouvoir politique. Or aujourd'hui, la carte, elle est faite, beaucoup d'utilisateurs qui utilisent une carte pour se repérer en ville vont regarder Google Maps. Et le modèle économique de cette carte fait que ce qui est représenté est tout à fait différent d'une carte traditionnelle. Et là, ça me pose davantage une question, c'est que je vois moins... Enfin, c'est une vraie question, c'est-à-dire au sens où je n'ai pas la réponse, mais il me semble qu'elle mérite d'être posée, c'est comment aujourd'hui les collectivités locales gardent la maîtrise de la cartographie de leur espace public, avec cette idée que finalement l'accès à l'espace public, il passe de plus en plus par l'accès à l'information sur l'espace public, et que cette information, elle est de plus en plus opérée par des opérateurs avec un modèle économique qui questionne la représentation qu'ils proposent.
0: On va revenir sur cette thématique du modèle économique qu'il y a derrière les espaces infraordinaires dans la dernière partie de l'émission, mais auparavant on va marquer une deuxième pause musicale en écoutant The Sidewalks of New York de Shannon Quartet, et on se retrouve juste après pour la dernière partie d'Ainsi va la ville.

0: De retour sur le plateau de Cause Commune pour la dernière partie de Ainsi va la ville en compagnie d'Isabelle Barrault-Serfati. Donc vous expliquez juste avant que finalement le trottoir en tant qu'espace urbain est une ressource limitée, de plus en plus rare au gré de l'intensification de ses usages, et donc vous posez la question de légitime de sa valeur, et je rappelle aux auditeurs que vous êtes économiste. Donc en quoi est-ce que le trottoir est un espace économique ?
1: C'est un espace économique au sens où c'est un espace physique qui constitue pour un certain nombre d'opérateurs de la ville une ressource clé, c'est-à-dire qu'elle est nécessaire à leur fonctionnement. Les restaurateurs ont besoin du trottoir pour installer leur terrasse. Alors, quand je dis trottoir, là j'inclus la barre de stationnement, et d'ailleurs ça tombe bien cette chanson sur les trottoirs de New York, en fait, elle permet de rappeler que là-bas il y a deux termes pour désigner le mot trottoir en fait. Il y a d'un côté le terme sidewalk, et puis il y a le terme curb. Et le curb, c'est au fond cet espace qui est à la fois l'espace qui englobe la barre de stationnement et le trottoir, ou bien tout simplement la limite entre les deux. Et vous avez depuis 5-6 ans un certain nombre de pratiques qui se développent autour de ce qu'on appelle le curb management, c'est-à-dire en fait le management de la bordure du trottoir, et qui répond précisément au point que vous soulevez de la rareté du trottoir. L'idée, c'est de dire, alors évidemment quand on dit ça, ça ne vaut pas pour tous les trottoirs, mais les trottoirs qui sont, dont l'usage est le plus important. Mais c'est l'idée de dire que, en fait, manager la bordure de trottoir, c'est permettre d'optimiser ces usages en faisant en sorte que, en allouant au mieux un besoin de trottoir avec une demande de trottoir, eh bien, on va pouvoir les multiplier. Et ça renvoie à un point, parce que je me demandais pourquoi ces pratiques-là, sur lesquelles il y a beaucoup de travaux, à la fois au Canada et aux États-Unis, ne sont pas arrivés en France. Et l'hypothèse finalement que je formule, c'est peut-être que justement la physionomie des rues et des trottoirs en Amérique du Nord est très standard, alors que les trottoirs, par exemple, en France, sont extrêmement différents. Mmh. Et je pense que c'est cette hétérogénéité des trottoirs qui fait que dans leur forme, en fait, dans leur forme, leur revêtement, leur dimension, leur part dans l'espace de la rue, qui fait qu'il est sans doute plus difficile d'avoir un propos très général sur des trottoirs qui finalement sont souvent très contextuels.
0: Oui, c'est ça, parce que si le trottoir est une ressource, donc nécessairement se pose la question de comment on gère la ressource, comment on distribue cette ressource avec le risque que ne manqueront pas de rappeler beaucoup d'urbanistes français dont vous écrivez qu'ils ont à cœur que les espaces publics soient libres d'accès et gratuits, on le comprend. Donc le risque, ce serait que le trottoir soit distribué au plus offrant finalement. Il y a un risque, vous pensez, de marchandisation du trottoir et de tarification de l'espace public. Est-ce que vous pourriez nous donner quelques clés pour comprendre ce débat ?
1: Alors, le sujet, il est finalement assez complexe. Alors, d'abord, je pense qu'il y a un premier sujet, c'est que cette question de la rareté du trottoir qui ouvre, me semble-t-il, de manière absolument évidente sur la question de la valeur du trottoir. Le trottoir est un espace rare avec de la valeur. Je pense déjà qu'il faut que les collectivités locales en aient conscience. Je pense qu'elles en prennent le chemin, mais moi j'ai eu à travailler avec un certain nombre de collectivités locales qui considèrent d'abord que le trottoir, c'est quelque chose qui est coûteux à fabriquer, et coûteux à gérer, et donc dans certaines opérations immobilières qui vont avoir tendance en fait à l'externaliser à des opérateurs privés dans le cadre de ce qu'on appelle des macro-lots. Alors certes, c'est pas forcément les rues les plus intenses du point de vue de la fréquentation et des usages, mais voilà. Donc c'est, me semble-t-il, déjà le premier point, c'est prendre conscience de la valeur du trottoir. Et puis après, il y a la question effectivement de comment on répartit cette valeur du trottoir et qui la capte. Et alors là, sur le trottoir doit être gratuit, enfin en tout cas l'espace public est libre d'accès et gratuit, c'est évidemment une position qui est majeure chez de nombreux architectes urbanistes, mais il me semble qu'elle fait débat dans le sens où c'est déjà pas le cas en fait. C'est-à-dire que depuis très longtemps, les boutiquiers, les restaurateurs, ils payent l'occupation de l'espace public en fait. Et puis par ailleurs, il y a un autre sujet qui est la question des nouveaux modèles de gratuité dans la ville. Et il me semble qu'on a une inversion en fait des modèles de gratuité qui fait qu'avant le gratuit, il était financé c'était gratuit pour l'usager parce que c'était financé par le contribuable. Or aujourd'hui, c'était l'exemple que j'évoquais avec Google Maps. Ce qui fait que Google Maps, justement, est peu mis en débat, me semble-t-il, c'est parce qu'il est gratuit. En fait. Mmh. Il est gratuit pour vous et moi, alors que il a d'autres sources de financement. Et donc, cette question de la tarification du trottoir, il me semble qu'elle doit être replacée dans un débat qui est sans doute à mettre, enfin qui n'existe pas, mais de se dire, est-ce que effectivement il n'y a pas certains usages du trottoir qui doivent être payants? Est-ce que par exemple, alors au hasard, hein, une plateforme comme Amazon qui va utiliser le trottoir comme une ressource clé en générant des externalités négatives, est-ce qu'elle doit ou pas rémunérer le trottoir? Il me semble que le débat peut se poser. Et ce que je trouve intéressant, c'est qu'on va retrouver finalement, avec des avis convergents, des gens qui, a priori, auraient eu au départ des positions totalement divergentes. Donc j'aime bien le trottoir. Je crois que c'est vraiment c'est le lieu de la rencontre et c'est le lieu de la rencontre des points de vue opposés.
0: Et étant donné la rareté du trottoir, alors on essaye aussi de plus en plus de l'augmenter. Donc on remplace certaines places de stationnement par des trottoirs en les élargissant. On utilise le sous-sol du trottoir pour y mettre des poubelles enterrées. On peut aussi l'élargir de l'autre côté, du côté des immeubles, en utilisant certains rez-de-chaussée. En leur donnant des fonctions qu'on aurait d'habitude conférées au trottoir, par exemple des parkings à vélo. C'est ce qu'on appelle les raies de ville. Est-ce que vous voulez dire deux mots sur cette notion?
1: Oui, bah, je trouve que c'est une notion qui est vraiment très intéressante. C'est notamment David Mangin et Rémi Ferrand qui ont beaucoup travaillé sur ces questions-là. Et c'est ce qu'on voit aujourd'hui avec un certain nombre de foncières solidaires qui travaillent sur ces sujets. Je pense par exemple à Basse Commune, en fait, qui vont justement essayer d'animer les rez-de-chaussée avec cette idée que le rez-de-chaussée doit être considéré finalement comme peut-être plus le prolongement de la rue et du trottoir comme le seul soubassement de l'immeuble en fait. Et ce qui m'intéresse en fait, enfin encore une fois, ce que j'aime bien comme exercice, c'est d'essayer de dire bah voilà, les choses sont un peu plus compliquées, pas pour dire qu'elles sont plus compliquées, mais simplement pour essayer d'apporter un petit peu de nuance et faire en sorte que les antagonismes ne s'accentuent pas. Et en l'occurrence, justement, le Redville, ce qui est intéressant, c'est qu'il brouille la frontière entre public et privé, en fait, puisque il est à la fois privé parce qu'il est souvent dans des immeubles de propriété privée, et public puisqu'il déborde sur le trottoir. Et de ce point de vue-là, il y a un sujet que je trouve absolument passionnant, qui est la question de la logistique urbaine, en fait, où justement la logistique urbaine, en fait, elle brouille un petit peu ses frontières entre public et privé. Et puis l'autre point là, par rapport à la question du sous-sol, je disais là récemment un travail qu'a fait Antoine Picon sur la nature en ville, et une réflexion m'a pas mal marqué, c'était l'idée de dire il faut désormais penser la ville en coupe plutôt qu'en plan. Et je pense que c'est ce qui est en train de se passer. Le trottoir, de ce point de vue-là, il est effectivement très intéressant parce que c'est sous le trottoir qu'il y a les réseaux, mais c'est sous le trottoir aussi qu'il y a les racines d'arbres, à partir du moment où il y a des arbres. Et ça pose aussi la question justement des toits comme... finalement qui pourrait être considéré comme une extension du trottoir. Hein. Si on va par exemple, alors à Singapour par exemple, on va avoir des espaces publics qui vont être sur des étages, sur le Pineapple qui sont, je sais plus, au 30e ou 50e étage. Mais par exemple, sur l'île de Nantes, vous aviez aussi des réflexions pour rendre accessibles en fait les toits aux habitants. Et là, on retombe sur les questions de espace public au sens appartenant à la collectivité versus espace collectif. Et là, on retombe sur d'autres formes de privé. Voilà. Est-ce que le privé, c'est un privé d'une entreprise privée, ou est-ce que c'est un privé d'un ensemble d'habitants? Et c'est aussi, me semble-t-il, des nuances qu'il faut apporter, par exemple, lorsqu'on parle de privatisation de la ville.
0: C'est ça. Et de quelque part, aujourd'hui, je pense que tout le monde trouve ça très positif et sympathique, le fait de mettre des plantes sur le trottoir, de venir un peu, ou dans certains passages parisiens où les gens finalement s'approprient l'espace public. Or, effectivement, vous avez raison de le souligner, c'est une privatisation au sens propre du terme. Donc, c'est pas toujours privatisé par le grand méchant loup, entre guillemets.
1: Alors, sachant que moi, j'essaye de montrer justement qu'il y a une grande diversité d'acteurs privés et qu'il n'y a pas de grand méchant loup ou de petit renard, je ne sais pas.
0: C'est ça, mais ce que je veux dire, c'est que quand la privatisation est dénoncée, en général, on imagine justement une privatisation par des grandes sociétés, alors qu'en réalité, la privatisation du trottoir, ben, on la vit chacun, et c'est plutôt... C'est ça.
1: Et je crois vraiment qu'il y a deux sujets, enfin, en tout cas, c'est ce que j'essaye d'enseigner là dans mon cours, hein. C'est vraiment de déplier la diversité des acteurs, et notamment des acteurs privés, mais aussi de déplier la diversité de leurs liens contractuels ou pas contractuels avec les collectivités. Et ce qu'il faut bien voir, c'est que la nature du lien, elle est aussi essentielle, en fait. Selon qui est propriétaire, selon qu'on est sur des délégations de services publics ou pas, enfin voilà. Et donc, je crois qu'il faut pour penser en fait cette question qui est sans doute assez essentielle, hein, de comment on continue à fabriquer la ville aujourd'hui, à l'heure des différentes transitions, sans doute sous contrainte financière, c'est d'amener plus de nuances dans ces relations entre différents acteurs.
0: Vous citez dans votre livre une interview de Véronique Bédag, la patronne du groupe Nexity, qui explique que selon elle, dans l'avenir de la ville, il y aura peut-être un moment des délégations de services publics pour gérer l'espace public, parce que justement les collectivités auront de plus en plus de mal, étant donné leur situation financière, à le faire. Qu'est-ce que vous pensez de ce possible transfert de prérogatives de gestion de l'espace public vers le secteur privé? Et d'ailleurs, vers quel secteur privé, vu que ça pourrait être aussi bien à des opérateurs urbains comme Nexity, que à des associations ou à la société civile ou même à des citoyens, comme en témoignent des exemples aussi que vous citez d'appropriation de jardins, de citoyens qui viennent jardiner au sein de l'espace public, ou même l'exemple des grands voisins que vous citez aussi au début de votre livre, où finalement il y a une délégation de gestion de l'espace public de la ville de Paris vers la société civile.
1: Alors d'abord, juste sur Véronique Bédag, en fait je me suis amusée à faire un index en fait qui est un exercice pour rentrer dans le livre et juste dire que Véronique Bédag, vraiment par le hasard, se retrouve entre Joséphine de Beauharnais et Eugène Belgrand. Donc je trouvais que c'était un voisinage heureux, mais effectivement, en fait, c'était un article, une tribune qu'elle avait faite dans Le Monde, je crois, en 2021, à propos de la place de la voiture en ville. Et cette phrase m'avait beaucoup interpellée, puisqu'elle a été ancienne directrice des services de la ville de Paris, et cette idée de dire, ben voilà, on a un promoteur qui évoque l'idée d'une délégation de l'espace public, est-ce qu'effectivement ce modèle va se développer? Peut-être que ce qu'il faut avoir en tête, c'est qu'il émane d'un promoteur, et du coup on retombe sur la question finalement un peu du riverain, c'est-à-dire que c'est sans doute pas tout à fait la même chose d'avoir un opérateur qui pose la question de l'entretien des espaces publics autour de ces immeubles. En fait, on retombe sur des modèles très anglo-saxons, où en fait l'espace public est considéré comme source de valeur pour l'immeuble qui l'entoure, et c'est pour ça qu'on va avoir des investisseurs qui vont se positionner. Donc je dirais il y a plusieurs modèles. En fait, il y a ce modèle en fait de l'investisseur, promoteur investisseur qui va se préoccuper de ce qu'il y a autour, et donc ça c'est une forme de privatisation, d'un autre modèle qui est plutôt le modèle des délégations de services publics façon par exemple distribution de l'eau, avec des opérateurs comme Veolia.
0: Des opérateurs de réseau, du coup.
1: Avec des opérateurs de réseau, dans un cadre contractuel qui est radicalement différent, puisque là, il y a un contrat qui lie la collectivité avec l'opérateur. Je crois qu'on ne va pas trancher la question, enfin, et puis encore une fois, elle mérite d'être traitée finement, mais néanmoins, ce qui me paraît intéressant aussi, c'est qu'en posant cette question de la délégation de services publics, il ne s'agit pas de dire s'il la faut, s'il ne la faut pas, c'est de dire... Ça pose la question de quel serait le périmètre de cette délégation. Et on voit bien que là, finalement, on a abordé le trottoir du point de vue uniquement du trottoir de sa fabrication, mais la question, par exemple, de la propreté de la ville, la question de l'alimentation en eau, est-ce que ces périmètres-là, ce serait le périmètre d'une gestion de trottoir? Et ça renvoie à un point aussi, c'est que aujourd'hui, la question du trottoir est très silotée au sein des villes. Or, je pense qu'à partir du moment où on considère qu'effectivement, c'est un objet si important, il est absolument nécessaire d'en avoir une vision politique et stratégique et de le regarder de manière unifiée et de casser les silos.
0: Peut-être une dernière question très rapidement pour conclure l'émission. Vous écrivez à la fin du livre que, je cite, le trottoir est un commun qu'il faut gouverner. Est-ce que vous voudriez, pour conclure, commenter cette proposition?
1: Oui, c'est vraiment cette idée que dans ce couple public-privé, je crois que ce qui fait la force du trottoir, c'est qu'il est à la fois l'un et l'autre. Et que c'est pour ça que, par exemple, ceux qui militent pour supprimer les trottoirs pour les zones de rencontre, je pense qu'au contraire, le trottoir, il est essentiel parce qu'il permet cette rencontre. Alors, je cite le terme de Michel Foucault sur l'hétérotopie, en fait, hein, ce lieu qui permet justement d'accueillir deux choses contraires. Et il me semble que c'est un objectif peut-être vers lequel on peut tendre.
0: Merci beaucoup Isabelle Barraud-Sarfati.
1: Merci vous.
0: Ainsi va la ville, c'est fini pour aujourd'hui. Merci donc d'être venu nous parler de ce sujet passionnant. Je rappelle le titre de votre livre, Trottoir, une approche économique, historique et flâneuse, paru ces temps-ci aux éditions Apogée. Merci à Olivier Gréco, à Plateau Urbain et au Moment de mettre à disposition le studio au sein du projet Césure. Et à bientôt à toutes et à tous pour un nouvel épisode de Ainsi va la ville sur Cause Commune 93.1 FM.

L'épée n'est pas du sang, mais autre chose, peut-être de l'or, peut-être une conscience morale. Eh bien, ce vernis participe aussi d'une idéologie dominante qui a été inculquée dans les écoles et soutenue par des hommes politiques, à commencer par ceux qui ont jalonné la période considérée, à savoir notamment François Mitterrand, qui fut ministre garde des Sceaux en 1954 ou ministre de l'Intérieur, peu importe, ça revient au même puisque sa fonction de toutes les façons fut d'avaliser la torture. Il est donc intéressant de voir comment ces militaires qui s'adossent toujours à des grands mots, qui sont les représentants toujours de grandeur, grandeur nationale, la France éternelle, comme disait De Gaulle, qui se pensait être l'héritier de Jeanne d'Arc, utilisent finalement, dans un registre classique de la biopolitique, c'est-à-dire de la sanitarisation de la santé mentale des Français, comment ils se pensent comme chevaliers, comme croisés, visant à, dit Mathieu Rigouste, visant à immuniser la population contre ce virus, contre ce cancer qu'est l'indigène. Donc la barbarisation, la diabolisation, on l'a vu dans l'épisode numéro 2, le second volet de cette émission, la diabolisation de l'autre participe de cette logique de brouillage, d'enfumage, permettant de cacher, d'invisibiliser grandement les pratiques proprement guerrières de nettoyage, on disait nettoyage ethnique en 1914 en Bosnie, voilà, de nettoyage, de torture, de destruction, comme Raoul Hilberg parlait du génocide juif en parlant de destruction des Juifs d'Europe. Voilà, donc ici, il ne s'agit pas bien sûr de génocide, mais la logique bioraciale européenne est transversale, que ce soit les Juifs dans l'Allemagne hitlérienne ou que ce soit les Arabes. La biologie, l'anthropologie, la sociologie, les sciences naturelles comme les sciences humaines ont largement fabriqué l'idéologie de l'infériorisation des races colonisées. Et il y a notamment un ouvrage de Paul Weinling, L'hygiène de la race, qui montre très bien cette collaboration de tous les biologistes des pays européens, des médecins et tous ces gens qui, encore une fois, se bercent de mots dans les académies morales des sciences diverses. Et donc, les militaires ne sont pas en reste hein, dans cette logique-là. C'est pour ça qu'il nous a fallu, dans l'émission 2, de s'apesantir sur ces fondements visant toujours à produire du positif et de créer de l'autre côté du négatif, à savoir, je cite Mathieu Rigouste, l'infériorisation des colonisés en leur déniant toute conscience politique. Le but de cette diabolisation de l'association pathologique de l'indigène et du cancer vise bien sûr à délégitimer toute prise de conscience politique. Il en est de même des Irlandais à l'époque de la guerre avec les Anglais. Le fait de dire que Bobby Sand n'est pas un détenu politique mais un détenu de droit commun, le fait que le président algérien dise du journaliste retenu en prison qu'il n'est pas un journaliste mais un mouchard, toute cette logique-là participe voilà, d'une transformation de l'autre, d'une personne normale en déviant, qu'il soit un déviant politique, qu'il soit un déviant de toutes sortes, criminologique, criminel, de droit commun ou autre. On a toujours un discours binaire visant à s'encenser soi-même et à détruire l'image de l'autre. Donc le travail de pacification dans ce troisième volet va être le cœur le cœur du propos. Alors bien sûr, les militaires dans leurs ouvrages vont parler des différents dispositifs qu'ils ont mis en œuvre. Mathieu Rigouste va être à cheval entre la façon dont les militaires ont parlé de ce que j'appelle, page 37 avec lui, l'encadrement de la population. En fait, l'idée, c'est que ces militaires, je l'ai dit aussi dans l'émission numéro 2, le rêve de ces militaires, c'est finalement de faire de la politique, c'est de devenir eux-mêmes les gouverneurs de l'Algérie. Et sous la 4e République, ils étaient vraiment très près d'y parvenir. Si ce n'est qu'ils étaient toujours inféodés plus ou moins à la France, qui elle-même était inféodée à l'OTAN. Et nul doute que les Américains n'auraient jamais laissé les militaires français créent un État militaire en Algérie, dans le concert des nations de l'époque, la construction de l'Europe et la guerre froide.
Il était impensable que dans un pays européen, on puisse avoir comme ça un État militaire qui se revendique d'une affiliation aux États dits démocratiques. Mais en tous les cas, c'était ce rêve de ces généraux d'Algérie venus d'Indochine, donc largement métropolitains, on va dire, largement expatriés, ayant quelque part perdu un peu le port d'attache, ayant perdu la conscience nationale, étant devenus des sortes de mercenaires, de freelance, qui ont mis en place dans l'armée et hors de l'armée, c'est-à-dire dans l'armée le 5e bureau, l'information, la propagande, et hors de l'armée bien sûr, puisqu'ils étaient sur le territoire algérien, ils ont mis en place tout un arsenal de mesures qui étaient dans l'esprit politique. C'est-à-dire que de la même façon que Charles Tilly a dit que les chevaliers finalement du Moyen Âge, à la fin de l'Empire romain, sont l'État actuel. C'est-à-dire que la résultante de ces guerriers, de ces hordes de barbares, eh bien, c'est la création même des États modernes. À la base, ce sont des guerriers qui ont conquis des territoires, qu'ils s'appellent Alexandre le Grand, qu'ils s'appellent Gengis Khan ou Pépin le Bref. Eh bien, ces militants ont voulu refaire quelque part un peu la même généalogie de la création politique d'un État, et ils ont bien failli quand même malgré tout y parvenir à travers une politique de la terreur, une politique totalitaire visant à casser entièrement la population algérienne, non seulement les supposés ennemis, ceux qui, avec le FLN, ont commencé à s'en prendre aux cadres coloniaux en 1954, mais de manière beaucoup plus générale, à s'en prendre à la population entière, entièrement suspecte par le faciès d'être potentiellement terroriste, parce que arabe, parce que musulmane, parce que phénotypiquement arabe, et donc pouvant à tout moment être considéré comme suspect. On revient sur l'imaginaire de la Révolution française, 1793, n'importe qui pouvait être guillotiné, tout le monde pouvait potentiellement être suspecté d'être opposé à la Révolution de Robespierre et de Saint-Just. Alors, bien sûr, ces militaires étaient certes, s'échappaient d'une certaine façon de la tutelle politique, mais ils restaient quand même malgré tout dans l'orbite des préférences occidentales. Parce que l'enjeu numéro un des Américains sur l'ensemble de la planète, dans le cadre de la guerre froide, c'était d'empêcher toute subversion communiste. Et cet anticommunisme a été repris, ce discours anticommuniste a été repris par ces généraux, comme le montre bien Mathieu Rigouste. Et c'est parce qu'il y a eu aussi cette capacité des généraux et des colonels de créer un imaginaire. Là aussi, comme dit l'auteur, de créer un imaginaire de la subversion, de la présence de l'URSS quelque part, qui aurait instrumentalisé et manipulé le FLN. Et donc, c'était en prenant ce cadrage de la politisation dans le cadrage de la guerre froide et dans l'optique d'être les sortes d'alliés des États-Unis en faisant barrage en Algérie à cette instrumentalisation du FLN par l'Union soviétique, que les militaires français avaient été quelque part légitimes, étaient porteurs, étaient des sortes de fer de lance aussi sur ce territoire-là, d'une protection de l'Occident, mais en devant effectivement enrober toute leur démarche, qui était essentiellement de garder le pouvoir et de jouir du pouvoir, comme je l'ai dit dans l'émission numéro 2. Voilà, jouir du pouvoir, jouir de ce pouvoir, de pouvoir dominer un territoire, de pouvoir torturer, de pouvoir violer, de pouvoir prendre de l'argent, d'être pensé comme une autorité incontestée, comme imaginez l'amiral français ou le gouverneur français ou le préfet qui va s'asseoir aux tables de négociation en Caraïbes, dans les Amériques, des départements d'outre-mer. Eh bien, on a là toute la grandeur, toute la suffisance et toute l'achèvement symbolique, le fait d'y être arrivé, d'être dans une sorte d'état d'accomplissement, dans une sorte de noblesse. Eh bien, voilà, c'est ça aussi, tous ces profits symboliques qui sont associés à la conquête des territoires, à la grandeur et la conquête coloniale. Et toute conquête militaire est associée à une aventure épique, à une aventure où finalement on va gagner sa carrière, on va gagner des galons, on va monter dans la hiérarchie, mais surtout
on est pris avec ce foulard blanc là qui est enroulé autour du cou, on va être associé à un homme plus homme que les autres, plus viril que les autres. Et c'est toute cette virilisation aussi, toute cette dimension phallocratique de l'oppression sur autrui qui participe de l'emballement aussi d'officiers et de leurs aides sur un territoire donné. Alors, pour arriver à faire ça, eh bien, il faut parvenir à écraser. Alors, écraser, effectivement, j'en ai déjà parlé à plusieurs reprises, on va reparler plus précisément, point par point, des différents dispositifs, des différentes techniques qui ont été utilisées par ces militaires sur le territoire. Et il est important d'y insister parce que le cerveau français est pétri de droits de l'homme, ses étudiants en première année de droit constitutionnel, bien sont totalement incapables d'ouvrir les yeux sur la réalité sanguinaire de la pratique démocratique à l'extérieur des frontières. Alors, au bout du compte, cette politique de terreur, dont je vais donner les différents éléments techniques, peut être résumée dans cette phrase de Mathieu Rigouste : la conception politico-militaire de la race et la structure de la domination coloniale avaient effectivement en commun de renvoyer les colonisés à un statut infra-humain qui permettait à la fois de leur dénier toute conscience politique, c'est-à-dire la possibilité même de mettre en cause l'ordre colonial, et de légitimer l'expérimentation de méthodes de répression fondées sur le permis de tuer. Les historiens de la guerre d'Algérie évaluent le nombre d'Algériens tués dans le cadre du maintien de l'ordre entre 145 000 et 300 000 et les internés en camp autour de 2 millions. Alors il ne s'agit pas du million d'Algériens tués dans le cadre de la guerre en tant que tel. Je parle uniquement de ce qu'ils appellent le maintien de l'ordre, hein, c'est-à-dire les opérations de terreur, de contrôle des suspects, mais pas la guerre en tant que telle quand la Légion partait attaquer le FLN en direct, etc. Peut-être même ne saura-t-on jamais le nombre exact de tués, ce sont des chiffres hallucinants, mais l'important est de voir que quand on parle des dispositifs, au bout du compte, de quoi parle-t-on ? On parle de souffrance, de familles déchirées, de femmes violées, de personnes déplacées, et puis de morts, essentiellement, et de personnes qui garderont à jamais les traumatismes associés aux tortures. Et je suis particulièrement porté sur l'étalage de ces choses-là que 300 généraux à la retraite ont cru pouvoir écrire en toute légitimité un livre blanc lors de l'affaire Osarès, quand Osarès avait sorti un bouquin et qu'il légitimait la torture en disant « si c'était à refaire, je le referais », eh bien 300 généraux à la retraite ont cru bon de signer un livre blanc défendant Osarès et leur rôle en Algérie. Voilà. Donc je ne sais pas quel qualificatif utiliser par rapport à eux, si effectivement il a été possible de le faire, je leur aurais mis un parachute et je les aurais balancés dans le désert. Et j'aurais demandé aux Algériens de s'occuper d'eux. Il est effectivement incroyable qu'un citoyen comme moi puisse découvrir que en République, on peut avoir des gens qui prennent la parole pour défendre la torture, ce qui est le comble par rapport à un pays qui se targue d'être le pays des droits de l'homme. Alors, je m'autorise une petite parenthèse avant d'en venir à ce déballage des dispositifs. Il y a une chose qui ne sera pas développée ici, mais qui est important de rappeler, c'est que la France utilisait le territoire de l'Algérie aussi pour ses ressources naturelles et aussi dans le cadre de la sécurité du territoire, l'indépendance énergétique de la France et l'indépendance nucléaire. Donc de Gaulle a fait plusieurs essais nucléaires dans le désert algérien, mais bien sûr, il y avait aussi beaucoup de pétrole à garder. Alors quand il était quasiment inéluctable que la France perde l'Algérie, eh bien, déjà les militaires le pensaient, et les hommes politiques aussi, il fallait donc, après l'indépendance formelle, qui était que formelle pour la plupart des États de l'Afrique subsaharienne, qui restaient sous une tutelle très forte de la France, quasi directe, pas pour l'Algérie, qui était un pays devenu réellement indépendant et qui a pu être aidé un temps par l'Union soviétique. Donc la France devait absolument produire autre chose qu'en Afrique subsaharienne. Et cette autre chose, c'était une coopération afin de garder d'une manière ou d'une autre une tutelle informelle sur ce pays-là. Donc en fait, l'essentiel de la démarche, après, je ne connais pas les détails, mais la négociation qui a dû être faite avec les élites algériennes, c'était dans le fait que les entreprises françaises puissent toujours faire venir leurs ingénieurs
et continuer avec Elf et Total à exploiter le gaz et le pétrole algérien. Et bien sûr, il y a dans ce partenariat qui a continué sans doute une explication dans le fait qu'il y ait eu autant d'émigrations algériennes à partir de 62 en France. Je pense que l'État algérien a dû dire aussi aux Français, indépendamment du fait que le patronat voulait utiliser la main-d'œuvre maghrébine pour faire pression sur les salaires et faire en sorte que les ouvriers français ne puissent pas être en position de force. Ça, il est certain qu'il y a eu cette stratégie-là du côté du patronat, mais il y a eu aussi des marchandages entre l'État algérien et l'État français pour gérer le surplus de paysans déracinés qui échouaient dans les villes, qui est aussi un phénomène mondial, comme l'a rappelé Eric Hobsbawm dans L'âge des extrêmes. Et tous les paysans aussi espèrent pour leurs enfants une vie meilleure, d'où une migration très forte dans les villes qui finit en bidonville, comme dit André Corten, planète bidonville, des centaines de milliers de bidonvilles à travers le monde, des centaines de millions de gens qui pourrissent dans ces bidonvilles. Et donc voilà, je pense qu'il y a aussi un contrat qui a été fait, des accords plus ou moins secrets pour faciliter une émigration, soulageant l'État algérien par rapport à l'emploi et sans doute cautionnant de ce fait-là la poursuite de la présence de l'État français en Algérie pour l'exploitation du pétrole et du gaz. Et donc on avait déjà des textes, notamment le rapport Liebermann qu'évoque Mathieu Rigouste, et donc ce sont des documents classés défense, classés confidentiels défense, qu'il a pu exploiter, et on a bien là la pensée d'État, la pensée interne de l'État. Le contrôleur général Liebermann dit, pour parvenir à rester toujours présent dans les anciennes colonies africaines et notamment en Algérie, il est essentiel, dit-il, de leur faire comprendre qu'elles ne peuvent se passer de nous, car l'impératif démographique jouera contre elles, comme dans les autres pays sous-développés. Faute des investissements énormes que supposent les progrès de la production, son accroissement leur sera interdit par leur pauvreté même. La France peut s'employer à cette tâche si elle ne s'y laisse supplanter par ses alliés, les États-Unis ou l'Angleterre, etc. Voilà. Ainsi peut être réalisée une nouvelle association, maintenant l'Union AFN Métropole, indispensable à notre existence même. Voilà, je vous propose une petite pause musicale avant de poursuivre l'exposé

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Voilà, après cette petite pause, nous nous retrouvons sur Cause Commune, la voix des possibles 93.1. L'émission aujourd'hui donc poursuit la réflexion autour du livre de Mathieu Rigouste, L'ennemi intérieur, la généalogie coloniale et militaire de l'ordre sécuritaire dans la France contemporaine. Et pour présenter les dispositifs, j'aimerais vous citer ce passage qui permet de faire le lien entre l'idéologie et la terreur. Terreur annonçant la mise en place des dispositifs de terreur. La représentation donc de l'indigène est bâtie autour de l'imaginaire de la race. Le corps de l'ennemi n'étant désormais plus désigné par l'institution qu'à travers son faciès, son phénotype, toute la population ethnicisée par la structure coloniale se trouve désignée comme suspecte. Donc, les Algériens faisant partie de la France, il nous dit, donc l'État, dans une configuration où l'État fait la guerre à sa population, puisque l'Algérie était réputée terre française, voir l'ennemi partout revient à ne plus le voir du tout, et cela a suscité logiquement chez nombre d'agents de la production du contrôle, des théoriciens jusqu'aux exécutants, le besoin de rendre visible cet ennemi. D'où l'apparition dans ce contexte de fantasmes de contrôle total de la population, dont certains, nous le verrons, auront la vie longue. Afin de rendre la population transparente et bien rangée, le pouvoir politique a encouragé en Algérie la généralisation de techniques militaires visant à trier et classifier les colonisés, à susciter la dénonciation, la renonciation, la trahison. En laissant discrètement libre cours aux actions préconisées par les théoriciens, donc de l'armée, il a cherché en toute connaissance de cause à faire du plus privé une affaire publique et il a permis, sans bien sûr jamais l'admettre officiellement, la torture et les viols, les meurtres et les disparitions. Les interrogatoires, le renseignement et les déplacements, figures de style incluant dans la pratique l'internement et la torture, fut ainsi reconnu comme des techniques légitimes pour rendre visible l'ennemi. Alors, la première technique, elle est évoquée ici dans ce passage, susciter la dénonciation, la renonciation, la trahison. Alors, je vous reporte à mon ouvrage, Le colonialisme oublié, que j'ai écrit il y a quelques années, et qui parle, en fait, c'est un ouvrage à la fois historique et contemporain, il vise à comprendre comment toute institution totalitaire, pour assurer sa domination, produit de la collaboration. Alors ce mot, bien sûr, résonne dans la tête des Français, puisque la collaboration, ce n'est pas le collaborateur de l'entreprise située à la Défense. La collaboration, le collaborateur, c'est bien sûr la période de Vichy, entre 40 et 44, et ce mot est d'entrée de jeu problématique pour un Français si on le traite de collabo. Donc le collabo, le traître, dirait Aimé Césaire, c'est celui qui va être la victime

retourné par l'oppresseur pour devenir lui-même oppresseur. Donc c'est l'huile dans les rouages, c'est produire une sorte de hiérarchie, une hiérarchie parallèle, comme dit Mathieu Rigouste, et que disent aussi les militaires, produire une hiérarchie parallèle pour casser entièrement la hiérarchie naturelle, entre guillemets, de la société dans laquelle on se trouve. Donc, ce que Primo Levi appelle la zone grise, dans les camps de concentration, c'était les capots et les Stubendienst, c'est-à-dire et les chefs de bloc, à savoir ceux qui contrôlaient les commandos de travail, on les appelait les capots, et ceux qui assuraient la sécurité et le maintien de l'ordre dans les blocs, dans les dortoirs, on pourrait dire, c'était les chefs de bloc, les Stubendienst. Et donc, les SS, mais c'est tout ce savoir-faire est bien sûr aussi hérité de la période coloniale, tout ce savoir-faire, la zone grise, participe d'une compétence, d'une production latérale de soutien, d'alliés. Et tout ça, bien sûr, a été largement appliqué pendant la période coloniale, où on achetait certaines tribus et on les montait contre d'autres. Et même dans la période la plus... on va dire primaire, celle du XVIe et XVIIe siècle, eh bien, les rabatteurs étaient souvent les propres Africains eux-mêmes, bien contents de se soulager en donnant aux Portugais et aux Français, les Portugais étant particulièrement forts dans la profession de marchand d'esclaves, donnaient les ennemis du village d'en face. Le bouquin « Le colonialisme oublié » a longuement insisté sur la déstructuration du cerveau de l'esclave. Non seulement il était soumis à la totale manipulation du béquet, qui en disposait comme d'un objet. Le code noir n'est que l'avatar d'une pratique qui donnait tout pouvoir au maître, qui pouvait disposer du corps comme il le voulait. L'émission de Kunta Kinte, la série à la télévision a beaucoup marqué les esprits, notamment ce passage, moi, en tant que gamin, où on lui coupe le pied parce qu'il passe son temps à s'enfuir. Et il y a eu depuis d'autres grands films sur cet épisode. Et ce qui est marquant dans ce chapitre-là, c'est très bien vu dans le film de Tarantino, Django, où on voit le DiCaprio, propriétaire foncier avec ses esclaves, et notamment un affranchi, la zone grise parfaite, en la personne du majordome, qui est un noir, qui est le fidèle parmi les fidèles. Et donc, la zone grise, c'est ça. Et dans les plantations, ce qu'on appelait le commandeur, c'était la figure illustre, parce qu'il avait un fouet. Mais on oublie que toute la domesticité, ces noirs affranchis qui étaient fiers, affranchis ou pas affranchis, mais souvent affranchis, qui étaient fiers de servir le maître parce qu'ils étaient dans la maison, à l'opposé de ceux qui travaillaient dans ce qu'on appelait le jardin, c'est-à-dire dans la plantation, eh bien, c'est ce qu'on appelait les nègres à l'époque, eh bien, étaient aussi des délateurs. Et tout ce que, par exemple, les domestiques les plus proches, qu'on appelait les da, les plus proches de la maîtresse, étaient souvent des services secrets et étaient expertes en délation afin de casser net toute possibilité de soulèvement. Parce que, quand on est dans un système totalitaire, l'enjeu numéro un, c'est de s'enfuir. Et l'enjeu numéro un, c'est de se libérer des chaînes. Il n'y a pas dans la sociologie des cultures du monde entier, il n'y a pas d'adhésion, il n'y a pas de se lava de soi, il n'y a pas d'habitus, il n'y a pas de culture dans un monde totalitaire. Aucun déporté des camps de concentration n'a aimé le SS, n'a voulu devenir SS et n'a développé une culture par rapport au SS. Il y a pas une, parce qu'il n'y a de toute façon pas de hiérarchie et de mobilité sociale vers le SS. Le capot restera capot et il n'y a jamais eu d'histoire où les capots sont devenus par promotion des SS. Eh bien, l'affranchi noir était toujours, même une fois qu'il était libéré, et les travaux des historiens le montrent bien, ils restaient toujours dans l'orbite du maître, en devenant ce qu'on appelait les mulâtres. Et cette zone grise-là a toujours été liée par cercle concentrique au maître. Voilà, donc c'est en fonction des situations, totalitarisme nazi, totalitarisme de la plantation, que l'on peut voir comment fonctionne la zone grise. Les Français ont aussi créé une zone grise en Algérie à travers la figure bien connue des harkis. Ils ont produit plusieurs types de harkis. Il y avait effectivement des délateurs, il y avait des militaires. Et même sur Paris,
le préfet de police a mis en place des sections spéciales de maghrébins, d'Algériens, qui ont infiltré, qui avaient pour mission d'infiltrer la population parisienne, les Noirs, les Noirs, les Algériens, et de détecter tout militant du FLN, toute tête résistante, afin de le tuer. Et ces troupes spéciales écumaient Paris et pouvaient à leur guise torturer, violer n'importe quelle femme maghrébine ou homme maghrébin, puisqu'ils avaient les pleins pouvoirs à la manière de ce qui se passait dans les systèmes totalitaires en Algérie. Donc il y aurait une histoire à faire de cette zone grise, qui n'a pas, à mon avis, encore été faite. On reste uniquement dans la figure du harki généraliste comme traître, mais c'est quelque chose qui devrait être écrit, parce que, au fond, au-delà des différents espaces et des places possibles occupées par les harkis, à Paris ou en Algérie, et de renseignement ou action militaire, il y a une autre configuration, il y a une autre binarité. C'est ceux qui l'ont fait par contrainte et ceux qui l'ont fait par intérêt. Et là aussi, il faudrait voir comment, même si ce n'est pas une culture, parce que je disais qu'il n'y a pas d'habitus possible, où on est toujours dominé, et on peut toujours perdre sa place, et on peut toujours être soi-même tué par le chef qui vous a instrumentalisé, parce qu'il se méfie quelque part toujours de vous. Vous restez arabe, vous restez noir, vous restez toujours l'indigène colonisé. Donc il y aurait... Ça serait intéressant, effectivement, de voir entre ceux qui s'investissaient beaucoup plus, qui s'engageaient pleinement, qui devenaient des collabos zélés, c'est les actes d'initiative dont parle Daniel Goldhagen, le fait de rentrer totalement dans le personnage et d'y aller à fond, et puis ceux qui le faisaient pour suivre les autres. C'est un peu le message de Browning dans son célèbre ouvrage « Des hommes ordinaires » sur le 101e bataillon de réserve de la police allemande qui participait, mais certains avec entrain pour aller tuer des juifs et d'autres parce qu'ils se soumettaient à deux logiques, en fait. La logique de la conformité au groupe et la logique de l'obéissance aux ordres. Voilà, donc c'était le grand mérite de Christopher Browning d'aller dans le sens d'Anna Arendt et d'aller dans le sens du schéma de l'obéissance aux ordres. Quand elle pense à Ashman, je n'ai fait qu'obéir aux ordres, je réglais les trains pour qu'ils arrivent dans les camps de la mort, point barre. Mais je ne me sens pas plus responsable que ça. Ce schéma de la banalité du mal, ce schéma de l'obéissance aux ordres, fait oublier l'autre pente, celle de l'engagement, celle du plaisir, celle de l'intérêt, celle de la passion, qui a été travaillée dans mon ouvrage, notamment « Devenir un dieu », puisque le fait d'avoir un pouvoir totalitaire sur quelqu'un, c'est être comme un créateur divin. On a un droit de vie, de mort sur la personne. Alors là, je vous rapporte notamment aux travaux d'Elias Canetti et de tous les anthropologues et psychanalystes, dont Robert Lifton, qui ont bien travaillé sur ce pouvoir divin de disposer de la vie des autres. Il y a un très bon auteur aussi qui a travaillé là-dessus, qui s'appelle Alain Parot, qui a aussi détaillé ce phénomène de toute puissance divine du bourreau. Donc parmi les harkis, il y a sans doute eu aussi ces deux pôles, le pôle de la contrainte, des malgré nous, comme disaient les enrôlés de l'Alsace-Lorraine quand l'Alsace-Lorraine est redevenue française en 1918, après la défaite de la France en 1940, ces territoires sont redevenus allemands et ces gens-là, notamment à Oradour-sur-Glane ou dans d'autres villes, ont dû participer à des massacres perpétrés par les nazis et on les a appelés aussi les malgré nous. Ces gens qui étaient pris de force dans l'armée allemande. Voilà. Donc il y a vraiment un enjeu théorique essentiel, parce que derrière, au bout du compte, quand on prend ces gens-là, on les arrache à la population et on leur dit, voilà, si tu veux pas qu'on tue aussi ta femme et tes enfants, eh bien tu vas servir l'armée française, il y a après une obligation pour ces gens-là de quitter le territoire. C'était le cas en 1962, beaucoup ont été tués sur place, d'autres ont pu prendre le bateau avec les pieds noirs, mais au bout du compte, il y a eu... un traumatisme dans la population algérienne, qui est bien sûr le même que celui qu'il y a eu en France avec les collaborateurs. Et dans tout pays, la mémoire est traversée par ce drame d'une population qui a pu passer de l'autre côté. Alors, l'ensemble des dispositifs est présenté notamment au tout début, page 63, avec ce titre « La purge de points éléments de thérapie contre-subversive ». Alors, je voudrais citer ce passage déjà de manière générale pour que le lecteur, l'auditeur
puisse s'imprégner déjà de l'ensemble du dispositif tel qu'il est présenté par l'auteur. La panoplie de la direction générale du renseignement peut se résumer à quelques dispositifs principaux dont les traductions concrètes les plus problématiques que nous indiquons ici en parenthèse, donc je le dirai à chaque fois qu'il y a des parenthèses, ne sont toutefois jamais énoncées explicitement dans les textes officiels fournis aux auditeurs de l'IHEDN. C'est-à-dire, l'auteur s'est appuyé sur les archives de l'armée, et parmi ces archives, il y avait des fonds qui étaient ceux, en fait, des différentes séances de l'école militaire, pour aller vite, qui organisaient régulièrement chaque année des sortes de cas pratiques, d'exercices, de simulations, de réflexions. Et bien sûr, Mathieu Rigouste a profité de toutes ces archives pour voir à travers ces jeux et à travers ces discours quels étaient effectivement les imaginaires militaires. Mais bien sûr, comme ça se passait dans une enceinte militaire en France, eh bien, comme toujours, le langage est toujours voilé. On ne parle pas directement de torture ou d'action totalitaire, bien sûr. C'est pour ça que lui va retraduire, comme nous le faisons aussi dans l'émission, il va retraduire aussi les implications de tel ou tel mot. Alors, je les cite, parfois il y a des traces plus officielles, parfois c'est plus difficile à identifier. D'abord, mise en place d'un régime d'exception juridique. On l'a vu dans la deuxième émission, c'est parmi les fondements le rêve de militaires qui deviennent politiques. Je viens de l'évoquer aussi ici. Et pour pouvoir avoir un pouvoir politique, pour avoir la main, on ne peut pas se contenter d'être militaire, puisque le militaire obéit aux ordres, et donc il s'en remet aux autorités civiles, comme on dit, c'est-à-dire le pouvoir politique. En tout cas, aux représentants du pouvoir politique. Le préfet s'appelle l'autorité civile, mais en même temps, il est le représentant du ministre de l'Intérieur, et le ministre de l'Intérieur, c'est le gouvernement. Donc, pour les gens qui ne sont pas trop familiarisés avec le droit public et avec les mots de l'État républicain, sachant que l'autorité dite civile, c'est tout simplement le gouvernement, les hommes politiques d'un côté et les militaires de l'autre. Et les militaires disent toujours, quand ils ne parlent pas d'eux, ils parlent toujours de l'autorité civile et des civils. Et la mise en place d'un régime d'exception juridique, tout simplement le fait de ne pas respecter les lois de la République, de pouvoir arrêter n'importe qui sans être assujetti au délai de la garde à vue, autrement dit au code pénal. Le juge est le gardien des libertés. Pour un marxiste, le juge applique les lois capitalistes et défend toujours le patron, mais le juge dans l'espace républicain est aussi un défenseur des libertés publiques, et c'est très facile d'observer ça quand on compare le mode de fonctionnement de la Chine, de la Birmanie ou de je ne sais quel État dictatorial, avec effectivement une démocratie certes formelle, mais qui fonctionne aussi avec la protection des citoyens. Il y a quand même des garde-fous. Donc c'est important pour des militaires en Algérie de faire sauter sous ces verrous et de pouvoir se déplacer comme ils le veulent, d'arrêter qui ils le veulent, de triturer le corps comme ils le veulent. Il y a, c'est ce qu'on appelle un régime d'exception juridique. Ça peut s'appeler l'état d'urgence, ça peut s'appeler l'article 16 de la Constitution depuis, mais ce n'est pas à hasard si, justement, ces militaires existant dans une démocratie, on dit, c'est le cadre démocratique qui nous gêne. Or, le cadre démocratique, ça s'appelle aussi l'état de droit, voilà. L'état de droit, c'est une constitution. Voilà, on a des constitutions. Alors bien sûr, il y a des constitutions fantoches un peu partout dans le monde. Ça, sans doute que ça nous ferait rire énormément si on lisait les constitutions des dictatures. Mais voilà, il y a dans les pays qui font fonctionner réellement une constitution, il y a des articles. Et en plus, avec le progrès, il y a aussi parfois des instances qui protègent la Constitution, comme la Cour suprême aux États-Unis, le Conseil constitutionnel en France, c'est pareil en Allemagne, en Suisse, il y a des juges constitutionnels, et donc il y a tout un appareillage avec la loi est contrôlée par le Conseil d'État, le Conseil constitutionnel contrôle l'application de la loi au regard, le vote de la loi au regard de la Constitution. Voilà, il y a un appareillage qui s'appelle l'état de droit. Et cet état de droit fonctionne plus ou moins bien. Il n'y a pas du droit partout. Les services secrets ne relèvent pas du droit. Et la plupart des dispositions militaires,
même dans le cadre démocratique le plus parfait, eh bien, toutes ces dispositions-là sont secrètes. La plupart des décisions sont secrètes. Quand j'ai travaillé sur le maintien de l'ordre, eh bien, toutes les instructions sur le maintien de l'ordre étaient ce qu'on appelait diffusion restreinte. Et j'ai eu l'autorisation par le CIRPA Gendarmerie d'avoir accès à certains textes, donc ceux qui concernaient le maintien de l'ordre, la gestion des manifestations. Mais dans l'ensemble, les citoyens n'ont pas accès à la sécurité du pays, n'ont pas accès aux forces de l'ordre qui, après tout, sont un segment administratif qui, de proche en proche, vient du vote, puisque on élit nos représentants et que les représentants créent une administration. Donc cette administration doit être le reflet aussi de la vie du souverain. Et le souverain, c'est nous, c'est vous, c'est moi. Et pourtant, non. Dans l'état de droit, eh bien, il y a des grandes zones cachées. Et donc les militaires voulaient aller plus loin. Ils voulaient aller plus loin en allant au-delà de ces états d'exception, en élargissant ça à l'ensemble du territoire pour en faire un territoire d'exception global. Deuxièmement, quadrillage et recensement, surveillance et contrôle physique et statique des identités et des relations sociales de la population. Alors ça, c'est finalement un état de guerre où dans le cadre de la ville, eh bien, vous avez des barrages un peu partout. Je viens d'ailleurs de finir un ouvrage extraordinaire d'un grand anthropologue anglais qui s'appelle Nigel Barley. Son ouvrage s'appelle « Non, l'anthropologie n'est pas un sport dangereux ». Et c'est son second voyage après avoir travaillé sur les Dawayo en Afrique. Là, il va voir les Toraja en Indonésie. Et à chaque fois qu'il est dans la région chrétienne où il est, mais à cheval entre le christianisme et l'islam, eh bien, il y a toujours un policier qui est là, toujours un policier qui est corrompu et qui demande de l'argent. Il y a des barrages tout le temps. Un car descend de tel village vers tel village, il y a un barrage et les policiers vont rançonner la population. Lui-même a failli être très embêté parce qu'un policier voulait le forcer à acheter une œuvre d'art interdite à la vente. Et ce faisant, il aurait pu comme ça lui tirer beaucoup d'argent en l'arrêtant faussement et en lui demandant une rançon, en faisant croire à tout le monde qu'il avait volé cette œuvre, etc. Donc la police en Indonésie, c'est pas une démocratie l'Indonésie, mais c'est pas non plus une grande dictature à l'heure actuelle, mais c'est quand même un régime autoritaire. D'ailleurs, dans le livre, les Toraja ont très peur d'aller en prison et donc sont totalement terrorisés quand ils se trouvent devant un policier et sont en suffocation dès qu'il y a un contrôle. Donc le barrage, le quadrillage, la surveillance et le contrôle permanent des populations, c'est l'occupation du territoire. Et ça, c'est typique de l'URSS ou de la Chine, où on ne peut pas circuler librement. D'ailleurs, quand j'étais en Chine, il m'est arrivé de voir, en me baladant dans les rues de Pékin notamment, mais aussi ailleurs, des voitures s'arrêter avec des Chinois qui sortaient du véhicule et qui embarquaient quelqu'un qui était sur un trottoir en train de marcher. Le Big Brother de George Orwell, c'est ça, c'est le fait de produire une terreur, c'est-à-dire que dès que vous sortez, vous pouvez être au Chili, vous pouvez être dans un pays africain, n'importe quoi, dès que vous sortez, vous pouvez arrêter, vous pouvez disparaître, on ne sait pas où vous serez, vous pouvez être pris. Donc ce ne sont pas que des barrages, ce ne sont pas que des recensements, mais les militaires voulaient, pour favoriser l'arrestation, faire un recensement systématique de toutes les personnes qui habitaient dans un quartier donné. Donc toute personne devait se désigner. Donc forcément, la personne qui n'appartenait pas à ce quartier et qui était contrôlée et ne figurait pas sur les listes du recensement, eh bien sûr, cette personne était suspecte, à partir du moment où elle n'habitait pas dans le quartier, d'être une personne en déplacement, voulant rencontrer tel ou tel nid de résistants. Donc le deuxième principe, c'est ça, le quadrillage. Le troisième dispositif, déplacement et internement. Déportation et camps de concentration, entre parenthèses, mais aussi torture massive et disparition forcée. Donc je viens d'en parler, puisque le quadrillage n'est pas qu'un quadrillage et participe, comme le faisaient les Allemands en France. On a bien l'image là des Allemands qui quadrillaient on voit dans les films portant sur la résistance, la sueur et le tremblement des résistants quand ils doivent passer les barrages nazis ou de la Wehrmacht sur les quais des gares. Et après, bien sûr, ce quadrillage, ce contrôle, il y a le fait d'être emmené à la Gestapo. Et après, eh bien, on ne sait pas ce qu'on va devenir, mais ça sent mauvais. Donc, le livre PAS 64 nous parle de camps de concentration. Alors, quel est le Français qui sait que la guerre d'Algérie, au-delà de la guerre, était aussi un temps où s'est exprimée la dimension totalitaire des démocraties?
parce que un camp de concentration, ce n'est pas l'euphémisme du versant autoritaire. Un chercheur, un intellectuel qui dirait « oui, la France a eu quelques dimensions autoritaires », c'est une euphémisation insupportable, parce que il faut mettre ça du côté du totalitaire. Les camps de concentration hitlériens, on les appelait des régimes totalitaires parce qu'il y avait des camps de concentration, et c'était d'ailleurs un des indices majeurs de l'existence d'un État totalitaire. C'était la possibilité justement de prendre les gens avec un régime d'exception et permanent et de les emmener dans des camps de concentration. La première chose qu'a fait Hitler en 1933, c'est de créer des camps de concentration et d'enfermer tous les membres du parti communiste et des partis sociaux-démocrates et de les laisser se faire torturer par la SA avant qu'Hitler ne coupe la tête à la SA et ne mette en place ses SS. Mais la question des camps est donc centrale. On ne peut pas l'aborder en rigolant. Il y a là aussi tout un enjeu historiographique, un enjeu théorique essentiel. Comment est-il possible de concevoir que l'espace universitaire, que l'ensemble des intellectuels, des démocraties, à commencer par Tocqueville, à commencer par tous ceux qui ont été les penseurs de la République, dont Jules Ferry, dans la plupart des écoles s'appelle Jules Ferry en France, comment est-il possible de réaliser, d'objectiver le fait que ces démocraties ont été en même temps des espaces de colonisation et de boucherie sur l'ensemble des territoires extérieurs, que ce soit les Incas, les Aztèques, les Africains, jusqu'aux Rwandais qui ont été l'objet de génocides plus ou moins cautionnés ou en tout cas largement favorisés par François Mitterrand et par l'armée française. Voilà. Donc cette histoire-là, Annette Wieworka, que j'estime très peu comme historienne, malgré tout, Annette Wieworka a eu le courage d'écrire un article dans le XXe siècle, il me semble, où elle dit, voilà, les camps de concentration étaient créés par les Anglais, mais moi j'insisterai sur l'ensemble des pays coloniaux, parce que les Français, avec leur bagne à Cayenne ou Biribi, ou les bagnes militaires, ou les camps qui pouvaient exister à droite à gauche dans l'Empire français, à mon avis, devaient être de même facture que les Anglais. Mais bon, d'après Annette Wieworka, c'était beaucoup plus sophistiqué, et ces camps, que l'on connaît notamment sur l'Afrique du Sud et en Inde, ont produit, si l'on en croit Mike Davis, qui a écrit un livre extraordinaire qui s'appelle « Génocide tropicaux », une longue tartine qui fait presque 1000 pages, où il est dit que, grosso modo, il y a à peu près 50 millions d'Indiens qui sont morts à la croisée du capitalisme et de l'impérialisme anglais en Inde. Je vous reporte à son ouvrage, je ne peux pas détailler ça ici. Mais voilà, les camps de concentration sont créés par les États coloniaux de l'Europe de l'Ouest, qui sont largement des démocraties. Que ce soit les Hollandais en Indonésie, les Français en Afrique de l'Ouest, les Anglais en Inde ou ailleurs dans le monde. Et ça, ce qu'ont mis en place les Français en Algérie, c'est que le point d'orgue de dispositifs qui ont été fabriqués depuis une centaine d'années et qui font partie d'un des instruments majeurs en tant que dispositif de contrôle et de suppression des populations dérangeantes. Quatrième dimension, le renseignement, écoute, infiltration, retournement de délateurs et torture, encore une fois. Donc le renseignement, bien sûr, c'est essentiellement la torture, c'est la gégène sur les couilles, sur, on dira proprement, les parties génitales. Mais rien que, il n'y a pas fort des mots, il y a des mots qui sont compliqués. Il faut toujours trouver les mots appropriés, donc je mets ça entre guillemets. Je ne sais pas s'il faut être plus trivial, s'il faut être plus sobre. En tous les cas, c'est problématique parce que le corps est nu, les jambes sont écartées, le corps est trifouillé. Il y a bien sûr du viol, il y a bien sûr des humiliations radicales. On a effectivement une possibilité infinie de raffinement dans la torture. Et les Français ont été des formateurs des bourreaux argentins et brésiliens dans ce domaine. Donc quand on dit renseignement, c'est encore une fois une euphémisation. Le renseignement, c'est arracher l'information. Hein, ce sont des arracheurs de dents. Et donc voilà, c'est quelque chose qui ne donne pas la mesure de la chose quand la personne rentrait. Et là, encore dernièrement, à la télé, on a appris qu'un des avocats du FLN, dont j'oublie le nom, a été en fait torturé, et c'est Macron. Et là, je reconnais le courage politique du président, le courage politique important, parce que tous les autres sont des couards, et tous les autres, sous prétexte que les petits médias et les petites frappes comme Zemmour nous disent qu'il ne faut pas de repentance, eh bien,
Il y a eu ce courage de Macron de parler de crimes contre l'humanité, et là, avec ce que je vous dis, effectivement, c'en est un, et qui a eu le courage de donner cette information-là, parce qu'il y a un certain nombre d'archives secrètes, je vous parlais du secret des archives il y a quelques instants, qui ont été déclassifiées, et ça permet effectivement de voilà, donner la vérité, notamment à sa femme, et on imagine les souffrances infinies de savoir comment a fini son mari. C'est donc terrible pour les enfants, mais ce travail de mémoire, le fait qu'on puisse donner cette information-là, effectivement, pour un homme politique comme Macron, qui n'a pas vécu la guerre d'Algérie, qui n'a pas... Voilà, on a quand même une distance abyssale entre Mitterrand, à ce niveau-là, ou même Sarkozy, et puis Macron. Voilà, c'est une rupture qu'il faut saluer, et sans doute qu'effectivement, il faut du temps pour pouvoir panser les plaies. Mais pour penser les plaies, il faut du mercurochrome, et ce mercurochrome, ce sont les mots, et il faut des mots appropriés pour pouvoir cicatriser, et ce n'est pas dans le déni ou la dénégation que ça pourra se faire. Voilà. Et donc, pour finir, il y a toutes les actions psychologiques et de propagande, notamment la manipulation des médias, mais aussi le fait de dire, quand on produit des faux attentats, de dire que c'est l'autre qui les a commis. Alors par exemple, Poutine l'a fait sur les Tchétchènes, il a posé des bombes à Moscou, et il a dit que c'était les Tchétchènes qui avaient tué des gens, donc lui a été capable de massacrer une partie de son peuple. Alors je fais une petite parenthèse, j'entends beaucoup sur Internet, et parfois je croise aussi des gens comme ça dans les colloques, j'en ai dans mon entourage, qui croient que, voilà, dans la théorie du complot, ce seraient les Américains eux-mêmes qui auraient... sous l'influence du lobby juif ou je ne sais quoi. Et d'ailleurs, on dit dans les rumeurs que les juifs auraient quitté le World Trade Center à temps pour que, voilà, ils ne soient pas tués eux-mêmes. Et que donc, ce sont les Américains eux-mêmes qui auraient fait péter le World Trade Center. Donc, on a effectivement cette possibilité-là de faire porter le chapeau à l'autre. Et donc, du coup, après, ça peut produire des rumeurs. Mais c'est une technique dans la guerre dite contre-subversive, où il y a des choses sales qui sont faites avec des forces spéciales qui créent des faux maquis, des fausses organisations adverses qui vont réprimer, qui vont violer, qui vont faire office d'escadron de la mort. Et on fera porter le chapeau au FLN pour le décrédibiliser. Voilà. Donc, toutes ces formes d'action, bien sûr, sont maintenant désormais courantes dans le monde entier. Et pour finir, il parle de la création des groupes d'autodéfense composés d'éléments indigènes. Donc, c'est bien ces nouvelles hiérarchies par retournement que j'appelais la zone grise et que j'ai évoquées il y a quelque temps. Voilà, je vais continuer l'examen après cette présentation globale en donnant quelques indications plus détaillées de certains dispositifs. Et puis, on finira l'émission en essayant de voir ce qui reste de tout ça, de cette période coloniale, dans le maintien de l'ordre et la sécurité actuelle de la population française et bien sûr des Maghrébins.

Voilà, donc dans cette dernière séquence, j'aimerais effectivement vous donner quelques éléments de la mise en place effective de ces dispositifs. Et je citerai le commandant Jacques Hogarth, qui est lui-même cité bien sûr par Mathieu Rigouste, dans un article qui s'appelle « Le soldat dans la guerre révolutionnaire ». Bon, c'est un oxymore, hein, guerre et révolutionnaire, mais bon, l'idéologie n'en est pas à ce point rigoureuse qu'on ne puisse pas effectivement produire en permanence des contresens. Une question se pose, que faire dans les zones que l'on n'a pas encore les moyens de pacifier? La réponse est affaire de circonstances. Dans certains cas, régions difficiles ou peu peuplées, il pourra être avantageux de créer une zone interdite que l'on privera de toute ressource en retirant sa population. Parenthèse, l'expérience prouve qu'elle s'en console vite si on lui donne ailleurs des moyens de vivre équivalents ou supérieurs à ceux qu'elle avait. Fermez la parenthèse. En sabotant les cultures, les points d'eau, en évacuant le bétail et en y pourchassant les rebelles qui subsisteraient par des moyens qui peuvent être brutaux et sans discernement, parenthèse, mitraillage et bombardement aérien. Alors, je m'autorise un parallèle avec l'histoire des Juifs en Europe pour qu'on comprenne bien ce que la portée de la zone interdite. Parce que pour quelqu'un qui ne connaît pas l'oppression et qui n'est pas spécialiste de l'oppression et de régime totalitaire, il va glisser en fait sur le mot zone interdite. On dit bah oui, bah il y avait des zones interdites en Algérie. Et alors, bah si. En fait, on pourrait parler de génocide culturel. Alors, je vais vous faire un petit parallèle. En Allemagne, quand les Juifs ont commencé à être opprimés par Hitler, on n'a pas eu affaire à un génocide physique, même s'il y a eu des morts, des lynchages dans les rues par des escadrons SS ou SA. Au départ, c'était juste une mort sociale. On interdisait aux Juifs d'avoir des emplois, on interdisait aux Juifs de pouvoir travailler dans la plupart des métiers. On leur interdisait l'espace public, ils n'avaient pas le droit de se rendre dans des parcs, ils n'avaient pas le droit d'aller au cinéma, ils n'avaient pas le droit de corrompre la pureté de la race aryenne. Donc c'était un Covid, voilà. Le Juif était porteur comme un Covid de virus et il ne pouvait pas toucher l'allemand. Mais cette mortification sociale qui était associée à des brutalités, à des humiliations, s'est accentuée. Et après, Himmler a tout fait pour expulser les Juifs. Donc en fait, cette expression elle-même est complètement euphémisée. Expulser, en fait, c'est un génocide culturel. Vous appartenez à l'Allemagne, vous avez vos gosses qui vont à l'école, vous avez voilà, toute votre vie qui est organisée là, ben vous perdez votre maison, vous perdez votre appartement, vous perdez vos biens. De la même façon, les Français, à la fin du 19e siècle, avec la Grande Dépression de 1890, mais aussi en 29 et aussi après la Première Guerre mondiale, à plusieurs reprises, ont chassé les Italiens et les Polonais, parfois même avec des morts, des dizaines de morts, des sortes de ratonnades contre les Italiens et les Polonais. Et dans ces cas-là, quand les Polonais repartaient, ils perdaient tous leurs meubles qui étaient rachetés pour une bouchée de pain. C'est comme si on les avait raquettés, finalement, on les avait volés. Ben, les Juifs, c'était pareil, à un stade beaucoup plus important, puisqu'ils devaient subir en plus l'humiliation raciale. Mais on a aussi, pour des raisons purement économiques, on a viré aussi des populations. Et donc, cette néantification sociale, en tout cas, les Juifs étaient allemands, ils vivaient en Allemagne. Les Polonais et les Italiens étaient des émigrés et quelque part, ils retournaient dans leur pays. Mais pour les Juifs allemands qui vivaient chez eux, ben, vous perdez toutes vos références puisque votre cerveau est allemand et votre cerveau est structuré sur place. Donc, la même chose est faite à l'heure actuelle à travers ce qu'on pourrait appeler un génocide culturel contre les Palestiniens. C'est-à-dire que quand vous avez les Juifs israéliens qui créent des colonies, les colonies se font sur des territoires palestiniens et souvent en chassant les agriculteurs, les producteurs d'olives dans les oliveraies, en le ceinturant et en lui rendant la vie impossible. Voilà. Donc à un moment donné, il craque, coincé entre deux colonies, avec des gosses qui se font emmerder en permanence, avec des assauts, parfois même la maison brûlée. Et ben, le Palestinien, à un moment donné, baisse les bras, il abandonne son oliveraie et il part ailleurs parce que les deux colonies sont bien sûr protégées par l'armée israélienne. Voilà, donc ça, c'est un génocide culturel. Et les Français ont fait la même chose dans beaucoup de territoires algériens. Ils ont créé des zones interdites et ils ont comme ça déraciné. C'est donc le titre d'un ouvrage de Bourdieu, le déracinement. Ils ont déraciné ces paysans qui après sont devenus une masse flottante, comme dirait Marx, une masse de rien, quoi, de potentiel prolétaire, mais de bien réel sous-prolétaire.
pourrissant dans les villes, dans les bidonvilles, dans les camps de personnes déplacées. Belle expression des Américains, « displaced person ». Il y a eu des millions de personnes comme ça, errant à droite à gauche en 39-45 à cause du STO et à cause du fait que voilà, il y a eu les camps de concentration, les libérations, les gens qui avaient fui le travail forcé et qui erraient sur les routes. Bon. Et donc ces Arabes, ces Maghrébins, ces Algériens, après, ont fourni le gros de la masse salariale immigrée en France et qui sont restés la plupart du temps OS, qui ont vécu les bidonvilles. Dans le bidonville, c'est non seulement la saleté, la petitesse, la crasse, le froid, l'humidité dans des baraquements, mais ce sont aussi les rats. Et c'est, tout ça est très bien détaillé par Abdelmalek Sayad dans son Nanterre algérien. Donc le déracinement impérialiste est associé à la récupération capitaliste de cette main-d'œuvre qui permet de faire pression sur les salaires des ouvriers français, voilà, donc d'une pierre deux coups. Et donc du coup, cette maltraitance explique aussi largement dans le cerveau de ces paysans devenus prolétaires, déracinés de l'Algérie à la France, avec les conditions d'hébergement que l'on connaît, avec les Sodacotra surpeuplés. Eh bien, on comprend, pour le sociologue, on comprend que ces jeunes soient aussi honteux de quelque part, peuvent reprocher la passivité à leur père, comme beaucoup de juifs ont reproché aux juifs d'être passifs face à l'extermination nazie. Et donc, ces culpabilités transmises de génération en génération produisent aussi la haine, la volonté de vengeance. Et sans ce travail de mémoire aussi, eh bien, voilà, grâce à ça, on peut essayer peut-être, sinon d'apaiser les choses, tout au moins de comprendre comment ces gosses d'aujourd'hui portent toutes ces valises de la mémoire cachée. Et les Français, les premiers, en fait, sont dupés par ce masquage de pratiques d'une démocratie, comme on peut les appeler aujourd'hui, et d'où ma première émission, pour dire, voilà, c'est quoi ce statut de pays qui s'autoproclame démocratie quand, de part en part, que ce soit les Américains ou l'Europe de l'Ouest, on a des colonies et on a fonctionné en système totalitaire dans ces colonies. Voilà. Donc ça, c'est un des enjeux majeurs de la théorisation actuelle dans l'université, dans les universités, de continuer à bipolariser, à penser la démocratie dans l'Hexagone et en étant dans l'incapacité de raccorder ça à une théorie globale, sachant qu'on n'est pas que des États hexagonaux, on est des États impérialistes, des États colonisateurs depuis 4 siècles et que notre richesse a été fondée sur ce système-là. Voilà, donc ce n'est pas pour dénoncer, c'est pour comprendre et comprendre à la fois en sociologue et en citoyen. Donc, saboter les cultures, les points d'eau, évacuer le bétail, c'est bien un génocide culturel, c'est détruire une vie entière, c'est voler les propriétés des gens, déraciner, interdire à imaginer simplement un instant que l'on demande que l'armée française fasse partir tous les Bretons de Brest, de Quimper, de Douarnenez, de toute la Bretagne, voilà, on les déracine, on leur enlève. Je parle exprès des Bretons parce qu'ils sont très attachés à leur territoire, et comme les Basques, comme plein de les Savoyards, etc. Donc imaginez un instant la vie d'un Breton qu'on aurait déplacé en Algérie de force, en l'obligeant en plus à travailler en Algérie dans des usines infernales et sous la botte de gens qui comprennent rien à leur mode de vie ancien, donc des Arabes qui leur imposeraient toutes sortes de vexations, et notamment comme le font en Arabie Saoudite les capitalistes de là-bas, Qatar et Koweït et compagnie, de tous ces émigrés bangladéchis et indiens qui vivent dans des conditions sordides avec leur passeport retiré. Voilà, donc c'est ça la mort sociale, c'est ça aussi un génocide culturel, c'est quand ça s'applique à un grand territoire, à tout un ensemble de populations. Et c'est pour ces raisons-là que parler des dispositifs, ce n'est pas une parole en l'air, c'est pas dire, voilà, il y avait des zones interdites, ceci, cela. Les mots doivent être expliqués, les mots doivent être détaillés pour que l'on puisse avoir une sorte d'épée qui pénètre dans le cerveau de ceux qui écoutent ça et qui se disent, mais ouais, effectivement, qu'est-ce qu'on a fait là-bas? Qu'est-ce qu'on a fait là-bas? Alors, pour finir, l'enjeu de l'ouvrage aussi de Mathieu Rigoux, ce n'était pas simplement de rapporter un certain nombre d'éléments cruciaux sur ce qui s'est passé en Algérie, c'est aussi de produire une continuité. Et à ce titre, qu'est-ce qu'il en est? Alors, il y a des choses où on est relativement peu convaincu par son ouvrage. Je commencerai par
tout ce qui ne concerne pas les immigrés. Parce qu'effectivement, le contrôle de la population immigrée, quand on passe de la guerre d'Algérie à l'Hexagone, où ce sont après des immigrés qu'on gère et non plus une guerre organisée par des résistants, ça change la donne. Et donc, quelle comparaison est-il possible de faire avec une population assujettie, devenue prolétaire, ouvrier, travailleur, dominée, écrasée, parcellarisée, puisqu'ils sont dispatchés sur tout le pays, alors que de l'autre côté, on parlait d'une guerre. Donc, qu'est-ce qui subsiste des dispositifs de contrôle? Sans nul doute, l'infériorisation raciale, le sentiment toujours d'humiliation raciale, le fait de toujours parler à propos de l'arabe en termes de menace et de toujours associer l'islam à la potentialité du terrorisme. Alors bien sûr, ça a été bien sûr très facile avec quelques cas. En sciences sociales, on nous demande toujours de se méfier de l'exemplification, c'est-à-dire de produire des généralités à partir de « j'ai entendu parler d'eux » ou « râler de quelqu'un » ou etc. Et il est vrai que si on s'autorise à faire cette exemplification en disant « tous les Arabes sont dangereux parce qu'ils sont musulmans » et parce qu'on sait qu'un musulman peut devenir fanatique, comme les frères Kouachi, eh bien on rentre dans cette magnifique généralisation qui a été théorisée par Norbert Elias dans la logique de l'exclusion. Quand on n'aime pas une population, quand elle est ségrégée, quand elle est déjà mise à l'index, il suffit qu'un de ces éléments commette quelque chose pour qu'on dise « Ah ben, vous saviez, ben, vous savez bien, voilà, on vous l'avait dit qu'il fallait se méfier d'eux. » C'est le cas des Roms, c'est le cas effectivement. Alors évidemment, si on dit ça aux agriculteurs aujourd'hui, notamment sur le bassin nantais, qui se font voler des centaines de moutons par les délinquants Roms, il est évident que ça sera les premiers à dire « Bah oui, mais attendez, nous, on est vraiment emmerdés par les Roms en ce moment qui sont beaucoup en train de nous voler des bêtes. » Mais il est vrai que, ayant travaillé aussi sur les Roms, je vous reporte aussi au bouquin que j'ai écrit sur une action militante dans le Val-de-Marne auprès de la population Rome, il y en a plein qui travaillent au noir, qui travaillent de toutes les façons possibles. Il y en a d'autres qui font de la mendicité. Il y a toute une palette de comportements. Comme les Français sont aussi des délinquants, sont aussi des bouchers, sont aussi des avocats, eh bien... La logique de l'exclusion tape toujours sur un groupe qui est déjà stigmatisé. Et Elias l'a très bien vu dans son bouquin quand il parlait, dans les années 50, des ouvriers déracinés, fraîchement arrivés dans un bassin industriel où les vieux ouvriers se méfiaient des nouveaux arrivés. Donc ça ne parlait même pas des étrangers. Mais effectivement, il y a lieu à se poser la question de la comparabilité des dispositifs de guerre et des dispositifs de paix contre les étrangers. Nul doute, on a bien... la stigmatisation, l'infériorisation raciale, la méfiance à l'égard de l'islam, toute cette façon d'être dans la peur, une peur entretenue par le FN, mais la peur entretenue par les soi-disant experts qui passent à la télé, à la radio, les juges d'instruction, les militaires, les soi-disant experts de la question arabe, etc., qui ne mettent que de l'huile sur le feu par rapport à ces quelques cas, Kelkal, Kouachi et quelques autres, qui permettent de légitimer un appareillage de contrôle sur la population. D'ailleurs, appareillage de contrôle qui est très imparfait, puisque si on savait infiltrer à ce point les brebis galeuses maghrébines ou les fondamentalistes, les imams fondamentalistes, bah, on les aurait virés depuis longtemps, etc. Donc l'entrisme et le renseignement est relativement encore mal fait, mais en tous les cas, c'est... La disposition mentale n'a pas changé depuis la guerre d'Algérie et nul doute que là-dessus, Mathieu Rigousse ne peut pas se tromper. On est bien dans une logique de sectorisation, de polarisation sur les Arabes et les Maghrébins comme menace numéro un en France avec les RG qui ont arrêté de s'occuper des communistes ou des gauchistes et qui mettent toutes leurs forces sur... voilà. Mais voilà, après... Le fil directeur est un peu mou quand on parle des années gaulliennes jusqu'à mai 68 et après 68 les années 70. On a du mal à faire le lien et Mathieu Rigousse fait des tout petits chapitres d'ailleurs quand il parle des gauchistes parce qu'il n'y a pas de lien avec les Arabes, il n'y a pas de lien avec le post-colonial. Et quand il nous dit, page 130, la répression de mai 68 a ainsi donné lieu à l'importation et à la reformulation dans le cadre du contrôle intérieur métropolitain de nombreuses techniques de contrôle relevant originellement des domaines de l'exception. Bon, oui, bon, d'accord, ok, il y a eu en mai 68, les gaullistes ont mis en place des comités de défense de la République, des groupes de civils comme ça, même s'il y a eu des comités de salut public
En Algérie, avec les pieds noirs, les militaires, bon, c'est pas ça qui fait un Big Brother et un gros contrôle. Voilà, il n'y a pas un quadrillage de la population. Donc, c'est souvent faible, toute cette partie de l'argumentation. C'est pas ça l'essentiel. L'essentiel, c'est l'acharnement, quelles que soient les institutions en France, y compris des institutionnels universitaires comme Alfred Sauvy, Alain Girard ou Jean Stotzel, de l'INED notamment, l'Institut national des études démographiques, qui ont aussi parlé de cette menace des Maghrébins parce qu'ils parlaient de l'effondrement de la famille occidentale qui ne pondait pas assez et que de l'autre côté, on avait, face à cette diminution de la puissance de l'Occident, parce qu'on ne baisse pas assez, bien de l'autre côté, il y avait effectivement voilà, cette menace des gosses qui pullulent avec la menace migratoire. Donc on a eu une sorte de pensée coloniale, indépendamment des militaires, mais diffusée par cette pensée coloniale qui avait ses relais, pas simplement l'institution militaire, mais les politiques, les institutionnels, les fonctionnaires de toutes sortes. On avait dans la tête des habitus métropolitains cette idée que la race pouvait être menacée, on pouvait être submergé. De la même façon que les Américains ont eu peur à un moment donné que la fécondité des Noirs, et c'est d'ailleurs ce que disait Malcolm X en disant « faites plus d'enfants et un jour on aura plus de gosses que les... on aura plus de Noirs que de Blancs ». Donc cette menace fantasmée et parfois retournée par le dominé lui-même est constitutive de la pensée de l'autre comme non pas un frère, non pas quelqu'un qu'on pourrait remercier parce qu'il est venu dépenser sa force de travail dans des travaux très pénibles pour gagner un salaire de misère et pour nourrir ses habitants en vivant dans des conditions inhumaines le plus souvent. Je pense à l'hospitalité de la plupart des peuples du monde. Quand vous êtes invité, notamment en Indonésie, comme Nigel Barley dont je parlais, dès que vous allez dans un pays étranger, il y a l'hospitalité. Et vous êtes invité, vous dormez chez les gens. Quel est l'Indonésien, quel est le Bolivien qui a été invité par des Français à vivre chez le Français quand il arrive à l'aéroport ou quand il arrive à Châtelet-Léal ou ailleurs? Voilà, nous, on n'a absolument aucune hospitalité. Par contre, on exploite très bien et on prend toutes les forces vives du corps qui nous arrivent et on ne remercie pas. Voilà, on dit « estime-toi heureux d'être là, on te file de l'argent, donc tu te tais et puis tu bosses ». Donc c'est cette dilution-là de la pensée coloniale que l'on a à grande dose ou à petite dose. Et c'est ça finalement qui constitue le cœur de la légitimité, de l'emprise que l'on peut avoir sur la plupart des cerveaux français au regard de ce que sont les dominés qui deviennent des objets voilà, menaçants alors qu'ils sont totalement dominés. Alors certes, le capital guerrier des jeunes de banlieue n'est plus pensable en termes de personnes vulnérables, de personnes attirantes comme à l'époque de Tony l'Aîné et la malvie à l'égard des immigrés qui étaient là à pourrir dans les Sonacotras. On n'en est plus là. Il y a eu un Black is Beautiful du côté des Arabes en France et les jeunes se constituent aussi en groupe, en gang, en bande. Et à l'heure actuelle, quand on a vu quelques jeunes s'entretuer, on est tout de suite avec des experts débiles qui vous racontent n'importe quoi, tentant d'exprimer ce qu'étaient les bandes. La bande, c'est avant tout un petit État. La bande, c'est les chevaliers dont parle Tilly, qui reconstituent une nouvelle entité politique. La bande, c'est une contre-société. C'est l'infrapolitique dont parle Gérard Mauger. Donc laissons la place aussi de temps en temps aux sociologues qui peuvent informer les politiques et leur dire oui, ce sont des contre-territoires, ce sont des contre-espaces, ce sont des hétérotopies, comme dirait Michel Foucault, ce sont des tentatives de produire une altérité. D'ailleurs, souvent, les noms des rues sont renommés, les noms des gens sont aussi changent quand on va là-bas. Et c'est une aspiration, justement, à vouloir se purifier, à se dessouiller par rapport à la présence obsédante et impérialiste du blanc qui veut assimiler, qui veut intégrer, qui vous dit que vous êtes un mauvais, que vous ne faites pas d'efforts, que vous ne voulez pas vous intégrer. Voilà, c'est-à-dire que la double peine du contrôle total, elle est là dans les missions locales, dans les discours des associatifs, dans toute cette façon de dire aux autres que c'est à eux de faire des efforts, alors qu'au bout du compte, on n'a aucune marge de manœuvre dans l'école républicaine ou dans l'espace du travail pour pouvoir leur proposer quelque chose de concret. C'est d'ailleurs bien la crise du capitalisme aussi pour le prolétariat blanc, de manière générale, de pouvoir exister dans une société qui est orientée autour
de cette hiérarchisation très stricte autour du capital économique, du capital scolaire, et où la part de l'informel est quasiment supprimée. Il n'y a plus de marge de manœuvre hors de logements standardisés, de la standardisation des échanges autour de la monnaie, de la standardisation de l'habitat dans le HLM, de la standardisation de l'existence professionnelle à travers le diplôme. Et alors que là où auparavant, il y avait un peu plus de possibilités, notamment l'ouvrier qui était possesseur de ces outils de 1800 jusqu'à 1930 à peu près, et qui pouvait partir quand un patron l'emmerdait et pouvoir faire un tout petit peu plus pression sur le marché du travail. Voilà. On en est loin, et quand le sous-prolétariat n'a pas franchement de diplôme à proposer ou autre, eh bien, il est totalement à la merci du discours extérieur qui va le catégoriser aux États-Unis sur le noir comme underclass, la sous-classe, alors que le noir n'a jamais pu accéder à des postes intéressants pour mille raisons. Mais je pourrais faire une émission là-dessus, mais j'en ai déjà largement parlé, sur le système de Jim Crow et sur la ségrégation raciale qui a fourmillé, pas simplement dans le sud cotonnier, mais aussi dans les bassins industriels, avec tout un ensemble d'emplois qui étaient interdits. D'ailleurs, je fais une parenthèse, les Palestiniens aussi ne peuvent pas accéder à un certain nombre d'emplois au Liban ou dans les territoires où ils sont. Cet interdit d'accès à l'emploi affectait aussi les Juifs, mais aussi les Palestiniens, mais aussi les Noirs. Voilà. Donc il y a cette comparabilité intéressante à faire pour voir quel type de contrôle, quel type de Big Brother affecte les populations issues du colonialisme, issues de l'esclavage, issues de l'impérialisme. Et Mathieu Rigous, dans cette entreprise, nous dit que finalement, qu'est-ce qui se passe dans le pôle, on pourrait dire, des réseaux médiatico-militaires entre l'espace politique, l'espace médiatique, l'espace militaire, c'est qu'on a produit, comme il le dit, le barbare global, ou la mise en ordre de la domination médiatico-sécuritaire. Qu'est-ce qui se passe en fait? C'est que l'amalgame entre arabes, musulmans, terroristes, se nourrit de ce que l'on a fabriqué. On a fabriqué, dans la logique que je vous évoquais tout à l'heure, un prolétaire fracassé, exploité jusqu'à la lie, en dehors de son pays, avec toutes les humiliations qui ont eu lieu, pas seulement du côté du patronat, mais aussi du côté des syndicats. Et ça, c'est quelque chose qui est très bien raconté, comme je vous l'ai dit, par Christian Corrouge, l'OS syndicaliste qui a longuement discuté avec Michel Corrouge. Donc, on a une voix rare, une parole rare, qui permet de l'intérieur de dire comment fonctionnait le racisme. Et Corrouge est même parvenu à fermer un atelier clandestin où des Marocains bossaient chez Peugeot pour peindre des tôles, dans un travail profondément toxique, profondément dangereux au niveau sanitaire. Et voilà, donc ce type-là devrait avoir le prix Nobel de la paix. Et voilà, c'est tout le problème du légitimisme et du fait que des ouvriers ou des dominés comme lui n'auront jamais rien et que c'est toujours le capital qui va au capital. Mais ne désespérons pas. En tous les cas, ce qui est important, c'est que cette globalisation de la menace, cet amalgame généralisé, banlieue égale arabe, arabe égale musulman, musulman égale terroriste potentiel, et l'exemple de quelqu'un, les quoi, venant prouver le fait que finalement tout le monde est suspect et tout le monde est dangereux, cette pensée globalisante, effectivement, qui est issue de la période coloniale, est largement produite aussi par les médias, parce qu'en plus ce sont souvent des journalistes blancs et quand ils vont dans les cités, ils produisent aussi souvent un discours dramatisé, exagéré, amplifié, une sorte d'exotisme de l'horreur. Et c'est bien tout ça en fait qui est problématique aujourd'hui et qui nécessite vraiment des contre-discours, des contre-cultures, des contre-analyses. Et il est vrai que les dizaines de recherches de sociologues dans les cités ne suffisent pas.

parle avec ses références culturelles, avec son code. Et aujourd'hui, cette xénophobie qui est liée à l'habillement, au voile, à la parole, à l'attitude, au fait de vivre dans des quartiers pauvres, etc., tout ce racisme dilué dans toutes les dimensions possibles, forme un étau qui est quasiment impossible à détricoter, tellement il y a d'emprise, tellement il y a de sens commun venant donner sa petite graine au mécanisme général de xénophobie et de racisme. Tous les discours finalement convergent, hélas, vers une stigmatisation globale qui vient peut-être de l'armée, mais qui s'en échappe largement. Et c'est là où, effectivement, je trouve que l'ouvrage de Mathieu Rigouste ne montre pas suffisamment comment cette pensée d'État a essaimé dans la conscience des civils. Mais en tous les cas, voilà, c'était un ouvrage important qu'il faut lire. Et je remercie Mathieu Rigouste d'avoir fait ce travail-là, un travail d'universitaire rigoureux, avec énormément de références et de citations. Donc voilà, c'est une pierre à l'édifice pour essayer de sortir de cette dimension tragique de la démocratie traversée par, hélas, le totalitaire.

0: à écrire ce projet.
1: Oui.
0: Mais je l'ai enregistré, mixé. C'est moi, j'ai fait les montages vidéo. Pour le coup, j'ai vraiment tout fait toute seule sur ce point-là.
1: Oui. Voilà. Après, c'est très bien de préciser ce que tu nous as dit, étant donné que là, oui, c'est la vérité. T'es en indé total. C'est vraiment toi seul qui a porté ce projet, enfin, la grosse base du projet à bout de bras.
0: Ouais,
1: donc voilà, la production, tout ce qui va avec.
0: Ouais, exactement.
1: Voilà. Ça, il faut bien le préciser. Donc, ça a été quelque chose de nouveau pour toi. Et ce qui, en même temps, ça t'a permis aussi de pouvoir créer ce que tu avais envie de créer, ce que tu n'avais pas eu l'occasion à l'époque.
0: Ouais. Exactement.
1: Surtout il y a avant ton arrêt, si on peut dire ça comme ça.
0: Ouais, bah avant mon arrêt, j'étais signé dans un label qui s'appelle Mastatic Records. Mm-hmm. Ça s'est terminé. Il se sont passés plein de choses après ça. Moi, ça m'a juste dégoûté de la musique.
1: Oui.
0: Donc j'avais besoin de faire une vraie pause. Mm-hmm. Et heureusement, j'ai toujours le soutien de ma famille,
1: oui,
0: notamment ma mère, mm-hmm, qui a aussi contribué à ce projet-là,
1: oui,
0: avec la location du studio pour faire mes vidéos. Mm-hmm. Donc merci maman, grazie mamma.
1: C'est bien de la remercier elle, et puis ouais, c'est bien de remercier aussi tous ceux qui ont été là pour te soutenir. Ben pour t'aider à porter tout ce projet, parce qu'on fait rien tout seul en vrai de vrai.
0: Exactement.
1: Oui.
0: Big up à Miley, pardon, à Shaina, Osawa, à mes frères Mathia, Paolo, à Arnaud, parce que Arnaud, si je le cite pas, lui, il va me défoncer.
1: Ah lui, c'est une galère.
0: Ouais, tu le connais. Mm-hmm. Et vraiment, big up à ma mère, évidemment, que j'aime de tout mon cœur, et à tous mes potes, amis qui me soutiennent de près comme de loin. Donc voilà. Mm-hmm. Merci à tous. On est ensemble.
2: Est-ce qu'on n'écouterait pas un petit peu Elena pour savoir ce qu'elle chante, ce qu'elle fait comme musique?
1: Ok, donc c'est parti pour le live là du coup.
2: Eh ben, soit un titre live ou sinon j'ai Faux Contact ou Please Baby qu'on peut écouter de tes albums.
0: Faux Contact, vu que c'est en plus c'est le premier titre de mon EP.
2: Mais tu échapperas pas, après il faut en chanter.
0: T'inquiète pas pour ça.
2: Parfait, et ben tu veux nous présenter justement Faux Contact alors?
0: Ouais, bah regarde, Faux Contact c'est vraiment l'aboutissement de ces trois années où je comprenais plus rien, que ce soit émotionnellement, sentimentalement, professionnellement. J'étais arrivée à bout, voilà, tu vois, il y a un faux contact en moi, un bug interne, j'en pouvais plus, et c'est un petit peu ce dont je parle dans ce morceau.
2: Eh ben on écoute ça, Faux Contact, par Elena Serna, notre invitée ce soir sur Radio Cause Commune.

0: Disent pour eux c'est Morphée. Ouais.
1: Les Villards sur Radio Cause Commune 93.1, l'émission c'est Au Suivant. Donc l'émission Au Suivant, c'est parce que bah, on passe un titre et puis ensuite ça nous en fait penser à un autre et donc on met le suivant, etc. Et donc comme Elena, qui est avec nous, a passé Faux Contact, qui parle de ces moments-là où ça va pas trop bien, on s'engueule avec son patron, puis on sait pas où on est dans la vie, etc. Moi, ça m'a fait penser à ce titre des Villards qui s'appelle Démission, parce que des fois, carrément, on veut plus aller bosser. Nel, oui, je t'écoute. Tu veux continuer à nous faire découvrir Elena et tout son univers ?
2: Oui, bah oui, avec plaisir, pourquoi pas. Moi, ça me va totalement. Maintenant, juste pour savoir, Marianne, toi, t'as 20 sons à passer ou pas ?
3: Oui, moi, j'en ai 4, mais on les passera à la prochaine émission.
1: Oui, il n'y a pas de souci. Je crois qu'on va donner la priorité à notre invité.
3: Okay. Par contre, si on en passe un que j'ai amené, ce sera Simply Red.
1: Très bien.
3: Voilà.
2: Mais veux-tu pas qu'on fasse ça d'abord ?
3: Non, non, c'est bon.
2: Vous êtes sûr ?
3: On a rarement des invités quand même. Alors, profitons-en.
2: Parce que là, vu le temps que je vois, ça va, on est large. Je vous assure, on est large.
1: Oui, mais il vaut mieux être large et puis passer de la musique, des morceaux qu'on a amenés, plutôt que de se dire « Ah là là, ça aurait été bien que Elena, elle chante un petit peu plus. » Est-ce que tu peux nous dire, Elena, depuis quand tu chantes et ce qui t'a donné envie de chanter ?
4: En vrai, je chante depuis un petit moment. J'ai commencé très timidement dans ma chambre, comme un peu tous les ados qui commencent qui aimeraient pouvoir chanter. Je suis arrivée en France, j'avais 18 ans, là j'ai fait une école de comédie musicale. À partir de là, j'ai commencé à travailler mon chant, mais c'est vraiment en sortant de l'école que j'ai commencé à chanter. Donc là, moi aujourd'hui j'ai 33 ans, donc ça va faire, on peut dire, un petit 10 ans que je chante. Ouais. Et donc voilà, c'était ça la question.
1: Ouais, c'est pour savoir un petit peu comment ça t'était venu. Et bah c'est très bien. Et quand t'avais 10 ans, donc justement quand t'étais toute jeune, tu chantais sur quoi à l'époque ? Tu prenais pour qui ? C'était Beyoncé, c'était...
4: C'était un mélange de tout, parce que ma mère, elle écoutait beaucoup de sons. C'est genre les Queen, c'était un mélange de Ray Charles, de beaucoup de musique US, mais soul, un peu d'R&B, tout ça, mélangé avec ce que je pouvais écouter sur MTV ou MCM à l'époque.
1: Ouais.
4: Donc, un mélange de tout. Donc, je me voyais pas forcément comme une chanteuse en particulier, mais je voyais un peu le truc en mode comédie musicale, tu vois. Je chante de tout. J'aime tout. Je chante tout ce qui me plaît. Donc, c'est comme ça que je me suis toujours vue.
2: C'est elle qui t'a fait connaître les Blues Brothers.
4: Ouais, exactement.
2: Ok.
4: Ouais.
3: Du coup, tu viens d'arrêter à Franklin.
4: Ouais.
3: Et c'est quoi tes références de comédie musicale?
4: Mes références, il y a les classiques Chicago. Moi, une comédie musicale que j'aime bien, enfin en tout cas, il y a certaines chansons qui m'ont beaucoup plu, c'était Jesus Christ Superstar. Celle-là aussi, elle m'a assez martelé avec celle-là. D'autres références, après, vu que dans mon école, on a fait certaines comédies musicales, on a fait Hair, on a fait des extraits de Hairspray. Punaise. Bye bye my liberaire, je n'ai plus tir.
2: Ah, c'est pas grave.
4: Punaise, j'ai plus cabaret. Cabaret,
1: okay.
4: Ouais.
1: Okay.
4: Voilà. C'était aussi simple que ça.
3: Liza Minnelli.
4: Ouais. Celle-là. En vrai, j'ai regardé pas mal de comédies musicales. Et même, certaines récentes, tu sais, quand tu regardes sur YouTube un petit peu, tu vois des vidéos et tout, tu vois un petit peu ce qui se fait. Bon, beaucoup moins aujourd'hui, je vais pas vous mentir, hein, mais à l'époque, ouais, j'étais grave à fond dedans.
3: Ok.
1: Des belles influences, donc. Tu veux nous chanter une chanson ?
4: C'est parti.
1: Donc, on a dit Morphée. Je crois qu'il y a vraiment Nel qui a vraiment, vraiment envie de l'entendre.
2: Oui, en effet. En effet. Après, il y en a un peu plus d'autres que j'ai envie d'entendre, mais oui. Oui. Morphée aussi, bien sûr. Et c'est surtout parce que c'est le morceau qui... C'est le morceau qui marche le plus, c'est le morceau pour lequel elle a un peu plus d'affection. Donc il faut bien le mettre en avant.
1: Ah, j'ai cru que c'était ton préféré, mais non, c'est le préféré d'Elena.
2: Le préféré de mon côté, ça se joue entre Yapa, Al Dente et Pretty Boy qui n'est pas là.
1: D'accord.
4: Ouais, j'aurais dû t'envoyer en plus. Mais Morphée, c'est un de ceux que j'affectionne parce que je touche vraiment une corde sensible de moi. Tu vois, on est dans un petit peu l'introspection. Comparé aux autres, c'est celui où j'y vais un peu plus, donc c'est pour ça. Mais sinon, j'en ai d'autres qui me plaisent. Hein.
1: Ben, tu veux en enchaîner deux d'un coup ?
4: Comme tu veux.
1: Ben ouais, ce serait sympa.
4: Allez, vas-y, c'est parti.
1: Bien.
4: Je te laisse choisir le prochain.
1: Al dente.
4: Al dente ? Allez.
1: Morphée et al dente.
4: Morphée al dente.
1: Par Elena en direct à la radio sur Radio Cause Commune 93.1 pour Au Suivant.
4: Mettre un peu de volume s'il te plaît.

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0: 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On vient d'écouter en live Elena qui chantait pour nous Morphée et puis à l'instant Al Dente. Bravo, bravo.
1: Merci.
0: Tout le studio Welcome. Numéro 1 de Radio Cause Commune applaudit. Merci beaucoup. C'est deux titres très, très différents.
1: Ouais, ouais.
0: Mais tous les deux super chouettes.
1: Merci.
0: Bravo, bravo. Alors, je lisais sur la petite bio que tu nous as envoyée que tu es beatmaker.
1: Ouais.
0: C'est toi qui as composé les deux sons là, sur lesquels t'as chanté ?
1: Pour le coup, ces deux-là, non. Parce D'accord. que, comme je disais tout à l'heure, en fait, ça faisait 3 ans, j'avais rien fait. Et pendant ces 3 ans, bah, je suis passé par plein de choses. J'avais plus de créativité, vraiment, plus d'imagination. Et j'étais arrivé à un moment de... Tu sais, il y a un trop-plein, la goutte qui fait déborder le vase. Et ne sachant toujours pas comment retrouver cette créativité, bah, je suis partie puiser, en fait, tout simplement, dans ce que j'ai pu trouver. Donc, avec mon ami, d'ailleurs, big up à Mikey. Comment j'ai pu t'oublier, Mikey? Bref, c'est avec lui que j'ai écrit ce projet. On est parti sur YouTube, tout simplement. Et on a choisi des prods. Morphée, c'est celle sur laquelle j'ai vraiment bossé toute seule, pratiquement. Et pour le reste, il m'a beaucoup aidé. Mais j'avoue que Morphée, je suis tombée sur la prod, j'étais là, je buguais, je me disais, putain, cette prod, il y a... Je sais pas ce que je dois écrire dessus, mais je sens qu'il y a un truc à écrire dessus, je sais pas comment je vais l'amener, mais bref, comme on dit, ça sort comme ça sort chez nous, au Cameroun. Et pour le coup, voilà, il y a Faux Contact, Morphée, Al Dente et Cinéma, qui ne sont pas à moi. Pour le reste, ce sont mes prods, et je tiens aussi à préciser que pour les prochains POV, vu que là, la créativité, bon, elle est censée être revenue et
0: oui.
1: est censée rester, surtout, j'aurai beaucoup moins de prods d'autres personnes. Ou, franchement, je dis ça maintenant, mais peut-être que je ferai le choix de prendre d'autres prods de d'autres artistes beatmakers.
2: Oui, puis sinon, il y a des rencontres aussi... Si tu rencontres quelqu'un qui fait des trucs que t'adores.
1: Ouais, par exemple.
3: Non, parce que là, sur le coup, ça a été des bons choix.
1: Mais c'est vrai que les prods qu'on a choisis, elles sont vraiment cool, quoi. Genre, la preuve en est, quand tu vas sur YouTube, Morphée, par exemple, je crois, elle a atteint 1 million de vues.
0: D'accord.
1: Ouais. Donc, c'est une prod, hein. C'est pas, il y a quelqu'un qui chante dessus. Non, c'est juste, voilà.
0: C'est juste l'instru, qu'on a entendu sur laquelle toi tu chantes,
1: ouais. Ouais. Voilà.
0: Et c'était très très bien.
1: Ouais,
0: merci
1: bravo.
0: Beaucoup.
1: Bravo. Merci. Merci, c'est cool, ça fait plaisir.
0: Marianne, est-ce que tu veux nous faire écouter quelque chose ?
2: Oui, c'était un son de Simply Red que j'ai découvert je ne sais plus comment, qui se trouve être une reprise, qui est vraiment ma spécialité, j'adore les samples. Et c'est un morceau à la base de soul funk d'un groupe qui s'appelle The Valentines. Et donc là, c'est Simply Red qui l'a repris. C'est un morceau très joyeux, musicalement. Dans le texte, c'est super triste. Ça parle d'un mec qui est au chômage, qui n'arrive pas à payer de chaussures à ses enfants, mais ils font ça sur une chanson, sur une musique où tu danses, quoi. Enfin, tu danses comme sur Stevie Wonder.
1: Et, un peu genre Hey Ya de Outkast, où il va parler de trucs assez
2: un peu
1: dark, mais ça danse.
2: Et je trouve que l'instru, elle est trop trop bien. Je connaissais pas du tout Simply Red. Pour moi, c'est un truc vraiment nébuleux.
0: Oui, j'ai le seul souvenir que j'ai, c'était les pubs pour les best-of de Simply Red.
2: Ouais, voilà. Et en fait, il y a ce morceau. Je me demande si c'est pas un peu un ovni dans leur discographie quand même.
0: Ok.
2: Et Simply Red, c'est un groupe anglais qui vient de Manchester, je crois. Et je vous laisse écouter le morceau, mais moi, j'ai trouvé vraiment génial.
0: Le morceau, c'est Money's Too Tight.
2: Ouais.
0: De Simply Red
2: ouais.
0: sur au suivant.
2: Merci Joseph.

0: Radio Cause Commune 93.1, l'émission c'est Au Suivant. Au Suivant, bah, c'est l'émission où on se passe la musique qu'on aime bien passer. Et par exemple, moi j'aime beaucoup cette chanson de... J'ai perdu le nom de la dame qui chante.
1: Abuela mi abuelita.
0: Ouais, de Raël Giger. Et c'est donc une chanson qu'elle a fait en hommage à sa grand-mère, bien sûr. Et c'est dans une version remixée par une DJ, qui s'appelle Dat Garcia. Donc on est en Amérique du Sud, comme ça, un petit peu avec cette ambiance andine. Et cet hommage aux grand-mères qui ont parfois accès à des mondes auxquels on n'a pas forcément accès quand on se réveille le matin.
1: C'est vrai qu'elle est très jolie, la chanson. J'étais en train d'harmoniser derrière, de faire plein de trucs. Je m'amusais dessus.
0: C'est une très très belle chanson, mais je l'ai découvert vraiment par hasard parce que j'aime bien en fait Dat Garcia qui a fait ce remix-là. Et donc la version originale est pas mal aussi. Il y a de la cora en plus derrière. On est entre l'Afrique et l'Amérique du Sud. C'est un très bon univers. Mais voilà, donc c'est une chanson que j'aime beaucoup, et donc à mes grands-mères, je pense à elle. Elena.
1: Ouais, j'ai changé de position d'ailleurs.
0: T'as changé de position, ouais. Bah ouais, c'est là, bien comme ça tu vas donner plus de corps, plus de voix à ce que tu vas nous chanter après. Donc on a parlé un petit peu de comment t'as commencé à faire de la musique et de ton projet là qui est né un petit peu de ton manque d'inspiration et finalement tu l'as trouvé en allant chercher chez les autres des productions, etc. Comment tu avec le projet là POV,
1: ouais.
0: T'es sur quelle perspective, comment est-ce que tu imagines le futur?
1: Là, j'aimerais bien en sortir deux autres de projets comme ça.
0: D'accord. Moins,
1: parce que j'ai d'autres morceaux. En fait, j'ai pas mal de morceaux depuis tout ce temps que je fais du son qui sont là, qui dorment dans mon ordi. Et je pense qu'il serait temps que je les sorte, puisque souvent, tu vas avoir des appréhensions. Tu dis, est-ce que ça va plaire aux gens? Est-ce que ceci? Est-ce que cela? Je pense qu'en fait, ça y est. Tu vois, il est l'heure de juste faire des choses et de sortir. Sinon, ma vie, elle va passer sous mes yeux et j'aurais pas fait ce que j'aime,
0: ce que
1: je veux faire, tu vois, tout simplement. Donc là, le but, ça va être de faire un maximum de musique, de sortir un maximum de sons. Écrire aussi, parce que pour le coup, je sais que l'écriture, c'est un petit peu ce qui m'a... Je peux pas dire toujours bloqué, parce que j'ai souvent écrit, mais avant, j'écrivais beaucoup dans un style comédie musicale, entre gros guillemets, tu sais, où tu vas juste t'imaginer un petit peu une situation, t'es un peu omniscient de la situation, mais tu parles pas de toi. Et là, c'est mon premier projet où je parle de moi, tu vois, de ce que je ressens, de ce que j'aimerais dire, tout simplement. Donc, c'est essayer d'aller encore plus dans cette voie-là et d'expier tous ces démons qui sont en moi, dans ma tête, et de les mettre à l'écrit, en musique, à travers des prods que j'aurais créés, à travers des prods que j'aurais récupérés à travers des gens, même, tu sais, tu vois, entendre l'histoire de quelqu'un, ça va t'inspirer. Et voilà, parler de la vie, et un peu, d'être un peu moins matérialiste. On est dans un monde où, voilà, on se compte beaucoup sur tout ce qui est matériel, on veut ci, on veut ça, machin, etc. Moi, j'avoue, j'ai eu juste un moment où j'avais juste envie d'être heureuse, tu vois. Je veux juste être contente.
0: C'est un bon objectif.
1: Je veux me lever et ne plus sentir cette peine, donc voilà. Essayer de partager donc tout ça.
2: Être heureux, c'est un tout. Comme réussir aussi, c'est un tout. C'est pas fixé juste sur une chose, c'est toute une globalité.
1: Ouais.
3: Et est-ce que, outre ta voix, tu pratiques un instrument? Ou t'as déjà pratiqué un instrument?
1: J'ai déjà joué du piano.
3: Ok.
1: Quand j'étais plus jeune, j'en faisais un petit peu. Là, j'avoue, j'ai les seuls restes que j'ai, tu sais, ça va être la mémoire corporelle où tu te rappelles de certains morceaux que tu jouais, mais tu me mets devant un piano face à une partition. Alors là, tu m'as perdu.
3: Et sans partition?
1: Sans partition, ouais, je peux faire
3: plus
1: quelques petits
3: d'impro.
1: Trucs. Et encore, pas vraiment. Tu vois, c'est vraiment... moi, pour le coup, la chance que j'ai, vraiment, c'est que j'ai une très bonne oreille. Donc, comme tout à l'heure, j'étais en train d'improviser sur Abuelita, je faisais des trucs... parfois, la musique me surprenait, c'est parce qu'elle est assez particulière, mais en général, si tu mets une musique mainstream, je sais à l'avance ce qui va arriver, tu vois, parce que ma musique, enfin mon oreille, elle, depuis que j'écoute du son, bah ça y est, elle est entraînée, elle continue de s'entraîner. Donc je sais que voilà, mon oreille, elle a toujours été là pour m'aider, m'épauler dans tout ça, mais si je dois improviser maintenant au piano, ça c'est encore autre chose, tu vois. La musicalité qui est dans ma tête, elle est pas encore au bout des doigts.
3: Ah, est-ce que t'aimerais t'accompagner toute seule? Enfin, en live avec...
1: Ouais, piano, j'ai déjà chanté en live. Il y a eu l'époque avant Covid, before Covid, je chantais au Maroc. Je suis partie là-bas, Marrakech, et je faisais pas mal de concerts live, pas avec mes sons, mais du coup avec des sons Aretha Franklin, Etta James, tu vois. Et j'étais, on m'engageait pour chanter dans des événements privés. Je chantais pour un prince, je sais plus pour lequel, enfin pour qui, bref, dans des super beaux endroits. Et bref, et là j'étais accompagnée en fait de musiciens qui, eux, pour le coup, voilà, tu vois, moi ce que j'ai pas au niveau du bout des doigts, eux ils l'ont. Et moi, je chantais, et c'était une très très belle période de ma vie. Je kiffais, c'était trop bien de pouvoir chanter comme ça. Et parce que je faisais pas que chanter, t'as vu, j'étais là pour ambiancer aussi les gens, tu vois, il fallait les faire danser. Donc je sais que j'avais de bons retours sur ça aussi, en mode putain, t'es bien et tout sur scène. Je fais bah merci, hein, écoute, let's go. Voilà.
3: Ok.
0: Elena, tu veux qu'on passe à un morceau de musique ou est-ce que tu veux nous chanter quelque chose?
1: Bah vu que je suis debout, on peut chanter un petit truc.
0: Et ben c'est parti.
1: Je te laisse choisir.
0: Et pourquoi pas cinéma?
1: Cinéma.
0: Ok. Elle avait l'air pas mal et puis Nel m'en a dit beaucoup de bien.
2: Oui, en effet.
1: Allez, cinéma.
0: Cinéma par Elena sur Au Suivant pour Radio Cause Commune 93.1 FM à Paris et dans toute sa région.

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3: Pas mal, pas mal. Mais en général, c'est vrai qu'on passe deux titres d'affilée.
1: Ouais.
3: Donc ensuite, pourquoi pas enchaîner sur Donne-moi.
1: Donne-moi, allez. Donne-moi un peu plus que ça. C'est ça que tu me demandes, en fait.

0: Le studio de Radio Cause Commune est en feu. Elena est avec nous dans le studio pour au suivant. C'était quand même pas mal.
1: Bah ouais, c'était quand même pas mal.
0: Hein, il y a comment est-ce qu'on dit sur les radios concurrentes? Il y a un beau brin de voix.
2: Merci, en tout cas, ça fait très plaisir.
0: Ben, ouais, merci cool. À toi.
3: Ah, merci pour cette presta. Hein.
0: Tu veux qu'on mette un petit morceau le temps de reprendre ton souffle et puis ensuite on finit l'interview, comme ça tu nous diras tout partout où on peut te retrouver, etc.
2: Carrément, ouais. On fait ça.
0: Marianne, on met quoi?
1: Ouais, j'en sais rien, moi. Qu'est-ce que tu veux mettre?
0: Ta typical guy.
1: Non.
0: Je vois que ce sera pas pour ce
1: là,
0: soir.
1: J'ai pas envie.
0: Kendrick Lamar.
1: Ouais, celle-là tu peux la mettre.
0: C'est All the Stars par
1: ouais,
0: Kenny.
1: Ouais, c'est un morceau avec SZA. Et je l'ai entendu dans un film il n'y a pas longtemps, j'ai trouvé hyper bien et je l'ai pas mal écouté à l'époque où c'est sorti. Et là du coup ça
0: fait tilt.
1: Ça a repopé. Je trouve super, je trouve je sais pas comment dire, il me met bien. Je le trouve sucré, je le trouve ultra agréable à écouter. Et elle a une super voix, elle. En fait je l'écoute pas du tout, je la trouve vraiment bien cette meuf. Et Kendrick Lamar, il est quand même vraiment. Il est bien, il est engagé, puis il a encore beaucoup d'années à faire des choses parce qu'il est jeune, il a même pas 40 ans, et c'est un artiste important aux États-Unis, donc heureusement qu'ils sont là, tous ces mecs-là.
0: Mm-hmm. Et ben pour tous ceux qui l'ont pas encore découvert, on vous envie, comme ça vous allez le découvrir.
1: Toi tu la connais ?
0: Kendrick Lamar. Ce morceau je crois pas,
1: okay.
0: En tout cas, voilà, juste avec le titre comme ça je peux pas le chanter.
3: C'était dans Black Panther ça ?
1: Exactement, c'est dans Black Panther. C'est exactement ça.
0: Et ben on écoute ça alors, la BO de Black Panther par Kendrick Lamar et SZA. C'est All the Stars.

0: Radio Cause Commune 93.1, l'émission c'est au suivant. Au suivant, c'est l'émission où on met un morceau, et puis ensuite un autre morceau, et puis un autre morceau, jusqu'à ce qu'on arrive à la fin de l'heure. Et on est bientôt arrivé à la fin de l'heure de cette émission spéciale avec Elena.
1: Quel dommage,
0: c'est déjà la fin.
2: Ça passe vite.
0: Mais ça passe vite parce qu'on est bien accompagné.
2: Oh, merci, c'est vous m'accueillez super bien ici.
0: Ben c'est ça, mais on fait en sorte d'être bien accompagné aussi, on amène plein d'artistes qu'on apprécie. Enel, aujourd'hui, tu as invité Elena.
1: En effet, c'est bien ça.
0: Et ça nous fait très très plaisir de découvrir un petit peu tout ton univers avec tous les titres là que tu nous as chantés en direct. Merci beaucoup à toi. Je pense que les auditeurs, ils sont tout aussi ravis que nous de t'avoir découvert. Où est-ce qu'on peut se renseigner sur ton actualité? Où est-ce qu'on peut découvrir tes prochains projets?
2: Moi, je suis principalement sur Insta. Donc, mon Insta, c'est Elena, donc écrit L-N-A, avec tiré du bas, et Serna, mon nom de famille, donc S-E-R-N-A. Et si jamais, faut que je reprenne TikTok, ouais. Mais j'avoue, je suis tellement pas de cette génération TikTok.
3: Moi, je peux télécharger l'application.
2: Mais ouais, je vais me remettre aussi sur TikTok. En tout cas, poster mon projet sur TikTok, ça pourrait être pas mal. Ça
3: déjà, tu dis pas TikTok.
2: TikTok.
1: Moi, je dis.
3: Toujours ça, tu vois.
1: Le pire, c'est que moi, je dis TikTok.
3: Bah, je m'en doute.
2: Oh là là.
0: C'est parce qu'on est des vieilles personnes. On dit TikTok, Instagram, Facebook, et voilà.
2: Tic et tac, au point où on en est.
0: Non, donc Instagram.
2: Ouais, Insta, donc LNA-du-bas Serna, S-E-R-N-A. Mm-hmm. Et sinon, mon projet, bah, vous pouvez le trouver sur toutes les plateformes de streaming, you know. Mm-hmm. Donc Spotify, Deezer,
0: Et si vous n'avez pas d'abonnement, même sur YouTube, on peut les trouver.
2: Ouais.
1: Et tu seras sur scène aussi en août.
3: Oui, voilà ce que j'allais dire.
2: Ouais, j'ai... En touche de bois, normalement c'est prévu, mais ouais, okay. Je vais participer à un festival, je n'ai pas encore vraiment la date ni l'horaire de passage et tout, mais c'est un festival qui se fait sur Paris, donc mm-hmm. De toute façon je vous tiendrai informé, je vais faire mon influenceuse sur les réseaux, je vous dirai toute l'actualité qui est en savoir.
1: Ça marche.
2: Mais ouais, trop contente parce que du coup c'est un mec que j'ai rencontré... un soir où je chantais, pareil, et ça faisait super longtemps, c'était pas vu, et je l'ai vu là, il y a quelques mois, mm-hmm. parce que j'ai chanté pour Miss Cameroun.
0: Oui.
2: Donc j'étais invitée à chanter et tout, mm-hmm. et il m'a reconnu. Et moi, j'avoue, je l'avais juste vu en passage, il m'a reconnu et tout, on a gardé contact, il m'a dit qu'il avait ce festival qu'il organisait tous les ans. Donc, et c'est dans le 91. Donc voilà, si jamais, fin août.
0: Oui, ok.
2: Ce sera fin août.
0: Ouais,
2: voilà. Mais de toute façon, dès que j'ai plus d'infos...
0: On a des indices comme ça, c'est que fin août, okay. C'est dans le 91.
2: 91.
0: Et si vraiment on veut des détails, c'est...
2: Il faut me suivre, en fait.
0: Voilà, Instagram, LNA, les trois lettres, tiré du bas, Serna, c'est ça?
2: Exactement.
0: Et comme ça, on peut te retrouver et on pourra aller te voir en live. Oui. Écoute, on a juste le temps pour un dernier morceau. Il s'appelle Yapa.
2: Yapa, ouais. D'ailleurs,
0: tu veux nous en parler en deux secondes ou on y va, on l'écoute.
2: Ouais, non, carrément. Yapa, c'est une de mes prods. Le Donne-moi aussi, c'était ma prod. Et Yapa, c'est un petit peu mon. Tu sais, les artistes, ils vont avoir des sons en ego trip. Mm-hmm. Voilà. Moi, c'est ego trip. C'est pas vraiment de l'ego trip, genre ouais, je suis là en mode je me sauce et tout, mais. Bah comme je disais, je sors de 3 ans où voilà ça allait pas et tout, et en fait je me suis donné un coup de fouet aux fesses et ce son m'a permis d'y aller quoi. Donc voilà, dans ce son je me sauce un peu, donc je vous laisse goûter ma recette.
0: Et ben on espère que tu vas tous nous remettre en selle avec Yapa.
2: Allez, c'est parti.
0: Elena Serna sur Radio Cause Commune.

0: Vincenzo Vecchi, ils n'ont aucune preuve réelle. La seule photo où on le voit un peu faire quelque chose qui pourrait être incriminant, c'est il est sur un chantier en train de récupérer des planches.
1: La première plaidoirie de l'avocate est terminée. Il y a juste une suspension de séance avant de passer à la plaidoirie de l'avocat. Donc je compte encore un petit peu de patience.
0: Vincenzo, lui, il a quitté l'Italie. Il est venu se réfugier en France. Voilà, ça fait plus de 3 ans qu'on va de cours en cours. D'abord, il y a 2 cours qui nous ont donné raison, c'est-à-dire qui ont décidé de ne pas remettre Vincenzo à l'Italie. Et puis, à chaque fois, le procureur a fait appel. Et en appel, on revenait au point de départ jusqu'à ce que ça aille à la Cour de justice européenne, qui, elle aussi, a confirmé ça. Et puis là, d'un seul coup, c'est la Cour de justice européenne dit non, mais ce qui est important, c'est l'entente entre les États. Donc là, les choses sont devenues claires. C'était évident que ce qui était en jeu, c'était l'aspect politique de la chose.
2: Ah oui, Vincenzo a dit au juge, j'aimerais pas être à votre place parce que moi, il y a 20 ans, j'ai fait mes choix.
0: On a appris un peu à comprendre de quoi il s'agissait et les enjeux qui vont bien au-delà de Vincenzo. Les enjeux qui vont concerner tout le monde dans les manifestations, comme c'est en train de se faire de toute façon, de punir de plus en plus, de criminaliser le fait de manifester et parfois de le faire de façon un peu nerveuse.
3: Décision le 24 mars.
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12: Ça doit être une bergerie. Donc ça devait servir, je pense, à mettre des bêtes plutôt qu'autre chose. En fait, on peut aller voir. Ouais, si c'est une clède, le plancher sera à jourer. Hein, puisque le principe, c'est de fumer les châtaignes, de les sécher par le bas à travers un plancher. Tu vois, en fait, là, on est devant des enclos qui ne sont probablement plus utilisés, mais dont on est capable d'apprécier. Tu vois, regarde la dimension que ça avait. Ça nous permet d'imaginer la vie pastorale telle qu'elle... Tu vois, ça te projette dans le passé. C'est l'effet que ça fait, quoi.
13: Lui, c'est Hervé, mon cousin. Hervé doit avoir à peu près 15 ans de plus que moi. Il a des cheveux mi-longs qu'il entretient soigneusement lui-même, aujourd'hui largement grisonnants. Il est de taille moyenne, maigre et en bonne forme physique. Il a le nez tranchant, le regard soutenu et le débit rapide. Il habite pendant une petite moitié de l'année dans les Cévennes, à côté de la commune de Dourby, dans le hameau de la Grignée, composé de 4 ou 5 maisons vides la majeure partie de l'année. Dourby, c'est une minuscule commune à quelques dizaines de kilomètres au sud du mont Aigoual. Une commune de montagne qui s'étend sur plus de 60 km² pour 155 habitantes et habitants à l'année. 2,5 habitantes par km². C'est très en dessous de la moyenne nationale. Millau, la première ville digne de ce nom, est à 1 heure de voiture. Et Millau, c'est pas bien gros. Dourby tient son nom de la rivière la Dourby. Elle serpente en dessous du village, dans des gorges ouvertes en haut desquelles s'étendent de gigantesques causses, ces plateaux arides du sud de la France. Un étage en dessous, autour du bourg de Dourby et des hameaux environnants, on trouve de grandes châtaigneraies en friche, vestiges de l'époque où il y avait ici de petites exploitations agricoles et des forêts qui nourrissaient la population. Les sangliers et les chevreuils semblent aujourd'hui avoir repris possession des lieux. Quand on s'enfonce dans ces forêts, même en plein été, on ne croise personne, ou presque. Dourby, grand bien lui fasse, est encore largement préservée du tourisme de rivière. Quelques néos se sont installés ces dernières années, pas grand monde en vérité. Alors évidemment, tout le monde se connaît. C'est la foire aux cancans, aux amitiés et aux inimitiés, aux embrouilles larvées et aux belles rencontres. Hervé, mon cousin, retape seul depuis 10 ans une masure qu'il a achetée pour quelques milliers d'euros avec ses maigres économies. Il accueille pas mal d'amis de passage, il organise des projections de films chez un ami et il convie beaucoup de celles et ceux qu'il rencontre ici. Et cet été, je suis passé le voir.
7: Vous avez vu la taille du châtaignier là ?
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8: Il a la patte blessée.
14: À Dourbi.
8: Allez.
7: Et donc là, on est sur le Crouzoulou, un des affluents de la Dourbi. T'en connais d'autres des affluents ?
15: Non, je crois que c'est... Enfin, il y en a de tout petits, mais celui-là, je pense que c'est le plus important. Ouais, je crois que c'est le plus important, ouais. Dans le secteur où on est, là, Cassanas, Mouy, etc., il y avait une époque 20 aqueducs, 20 béales, ce qu'ils appellent des béales, actifs, quoi, avec l'eau qui coule. Donc, tu vois, là, ce que ça suppose comme travaux, comme entretien, comme relation au sein d'une population pour mettre tout ça en œuvre et l'entretenir, quoi. Et là, il n'y a plus rien qui fonctionne. Il n'y en a plus qu'un dernier, on va le voir, qui coule encore, tu vois, qui est encore activé, qui marche tout l'été. Ça fait 50 cm de large. C'est de la pierre le plus souvent, et t'as l'Olympique qui court comme ça sur 30-40 cm. Le BL s'embranche sur la rivière, plus haut forcément en altitude, pour amener l'eau plus bas. Tu captes plus haut. Et t'amènes l'eau sur des parcelles pour cultiver. Il y avait des horaires pour utiliser l'eau. Il y avait des droits d'utilisation.
7: Donc ça, c'est le béal.
15: Ouais, regarde, là, c'est moins évident, c'est plat. Mais là, regarde, tu le vois bien, les portes, les pierres qui bordent. On voit bien qu'il y a, tu vois, qu'il y a de... Comment ça pouvait conduire la flotte.
7: Dans le creux, là.
15: Dans le creux, ouais. Cette année, bon, bah, visiblement, là, ça coule. Est-ce que ça coule jusqu'en bas? Tu vois que ça s'infiltre pas, à un moment donné. Là, il y a très peu de gens pour entretenir ça. Ils sont 2-3 à la rivière, tu vois, avoir un intérêt à l'entretenir. Tu regardes s'il y a des fuites... Donc tu répares en bouchant avec des pierres, avec ce que tu trouves, des bâches comme on l'a vu.

0: chez mon cousin Hervé cet été, il faisait chaud.
1: Et sec.
2: Depuis des semaines, il n'avait pas plu ici comme ailleurs en France.
1: Les sources baissaient et le niveau de l'eau de la Dourbie devenait inquiétant.
0: Et depuis, ça ne va pas bien mieux.
1: Entre janvier et février 2023, la France n'a pas été arrosée.
2: Quasiment aucune précipitation enregistrée en 32 jours.
0: Un record selon Météo France.
1: Un triste record.
2: Car l'hiver, quand la sève des arbres est en bas,
0: c'est le moment où les nappes d'eau souterraines se rechargent.
1: L'eau stockée l'hiver,
2: c'est l'eau qui coule l'été.
0: C'est celle que j'ai enregistrée au bord de la Dourbie.
1: Et que vous entendez
2: maintenant
0: couler le long de mon micro.
1: Déjà cet été donc. Il manquait d'eau dans la Dourbie et ailleurs.
0: Et quand le niveau de la rivière baisse,
1: sa température s'élève
2: et son biotope est menacé.
0: Dans la Dourbie, on trouve encore des espèces de truites endémiques.
1: Sauvages.
2: Et les truites n'aiment pas l'eau chaude.
0: Quand la température de l'eau s'élève et approche les 24 degrés,
1: l'oxygène se raréfie
2: et les truites étouffent.
0: Cet été, la Dourbie n'a pas atteint les 24 degrés.
1: Mais dans certains secteurs, l'élévation des températures est devenue inquiétante.
2: La baisse de l'eau aussi.
0: L'eau, ça sert aux poissons.
1: Évidemment.
2: L'eau, ça sert aussi à boire.
1: À se laver.
0: À irriguer.
2: À faire du canoë.
1: Ou du canyoning.
0: Il n'y a pas longtemps, on a inventé le ruisseling.
2: C'est une discipline de macroniste ?
0: Oui, un peu.
1: Le ruisseling, c'est quoi, du vin alsacien ?
0: Vous voyez le canyoning ? Descendre les gorges en combi et sauter de roche en flaque en hurlant ?
2: Ouais, je vois vaguement.
0: Eh bien, le ruisseling, c'est la même chose, mais sans les sauts. Des groupes en combi fluo descendent les gorges en piétinant la rivière.
1: Pourquoi faire ?
0: Je sais pas.
2: Peut-être pour écrabouiller ? Insectes, poissons et micro-organismes déjà bien stressés par la canicule et le manque d'eau ?
1: Ça leur prêtait beaucoup d'intention. Peut-être qu'ils veulent juste s'amuser ?
0: Peut-être, oui. Mais la rivière, c'est pas Aqualand.

0: Comment toi tu t'es retrouvé à t'installer ici? Pourquoi tu as choisi ici?
1: Bah déjà moi j'ai pendant mes périodes de vacances j'ai toujours cherché à être en contact avec la nature, j'avais vraiment toujours un besoin de retourner dans la nature, enfin de dire retourner, je veux dire j'y suis pas né hein, mais l'été j'allais en vacances chez mes grands-parents en Haute-Marne. Et lorsque j'étais chez les grands-parents, je me trouvais dans une jolie région, la Haute-Marne, au pied des Vosges, très verte, avec des rivières, des cours d'eau, et j'allais à la pêche. Donc je passais des après-midi tout seul, j'allais à la pêche tout seul, je revenais, tu vois. C'était vraiment la belle vie, puisque moi j'habitais Grande-Synthe, au pied des usines, au pied d'Usinor. Mon père travaillait Usinor, donc un décor de sidérurgie. La mer, pas loin, mais totalement inaccessible, occupée, tu vois, par l'industrie. Donc bon, ouais, très tôt, j'ai vu que j'avais beaucoup de plaisir au contact de la nature, que c'était vraiment, putain... Et donc, plus tard, adulte, j'allais camper dans des beaux coins, quoi. Quand je suis arrivé là, j'ai trouvé que tout était rassemblé, l'eau, tu vois, limpide, la mousse, les rochers, la rivière est sublime. Là, vraiment, je me sens chez moi, en fait, hein, vraiment. Ça fait un petit peu plus de 11 ans que je retape une bâtisse. Et donc, je prépare mon installation définitive. Quand ce sera fini, j'espère dans 2 ans, je viens vivre ici.
0: Parce que là, actuellement, c'est quoi ton rythme et qu'est-ce que tu viens y faire?
1: Ça fait 20 ans que je suis en région parisienne. Je travaille dans l'animation et donc je fais un va-et-vient. C'est-à-dire j'arrive à venir dans les Cévennes de début mai jusqu'à début octobre. Donc tu vois, 5 mois où je retape. Tout ça avec mes congés mis bout à bout avec une disponibilité pour convenance personnelle, donc sans salaire. Ça fait 7-8 ans que je viens à ce rythme-là. Donc tu vois, je perds de l'argent. Enfin, j'en perds, mais j'en gagne aussi parce que je fais les travaux moi-même. Ça me plaît de faire ça moi-même.
0: T'as un confort de vie ici depuis... 11 ans qui est rudimentaire.
1: J'ai juste un peu d'eau en fait chez moi, pas à l'intérieur, à l'extérieur, d'eau qui m'est prêtée par un voisin qui a une source. Donc voilà, de l'eau, tu vois, un évier à l'extérieur. Je l'ai pas eu tout de suite l'évier, hein. Récupéré dans une ruine. Et quand je l'ai installé, par exemple, c'est un élément de confort, tout le monde a ça. Mais tu vois, moi je l'ai vu arriver, et tu vois le progrès que ça t'apporte, quoi. Hein.
0: L'arrivée de l'évier chez toi, combien de temps après ton début d'installation?
1: C'est de 3 ans après, ouais. Ouais.
0: Et donc t'as dû mettre quoi en place, notamment pour avoir de l'eau, qui est quelque chose de structurellement hyper important pour commencer tes travaux?
1: Alors pour avoir de l'eau, j'avais la voisine à côté et le voisin du haut, je pouvais remplir des jerrycans. J'ai fait ça pendant assez longtemps. À un moment donné, quand même, pour mes travaux, j'avais besoin d'eau. Donc il fallait que je puisse utiliser un G, c'était quand même plus facile. Je me connectais sur le Béal, le fameux Béal. Il y a eu des étés où c'était difficile, le Béal tombait en panne, j'étais le seul à aller le réparer. Bon ça, tu sais, il y a des tensions, hein, parce que t'as des gens qui vont utiliser mais qui font pas les réparations. Ils ont plusieurs sources d'eau, donc voilà, quand il y a un truc qui tombe en panne, ils basculent de l'autre côté, ils te laissent réparer, et puis toi t'es tout en train de courir en fait. C'est assez problématique. Donc j'ai fait ça plusieurs années, avec des fois des moments de stress, tu vois, où j'ai ma gamate, je suis en train de travailler, tout d'un coup, pouf, j'ai plus de flotte. Je fais putain, merde, et mon produit, tu vois, qui est prêt et tout, à courir pour essayer de voir où est-ce qu'il y a une fuite d'eau, qu'est-ce qui se passe exactement. Alors ça peut être les sangliers qui t'ont pété le truc, ça peut être la sécheresse qui progressivement fait qu'il y a de moins en moins d'eau, enfin c'est vraiment une bataille, quoi. Et alors mon voisin qui voyait un petit peu le manège m'a dit mais qu'est-ce que tu t'embêtes, on va passer un tuyau sous la route. Il y avait déjà un tuyau qui passait, il m'a branché sur sa source, je suis un tout petit consommateur. Hein. Qu'est-ce que je fais une vaisselle, je me lave le visage et je fais pipi sur mes murs. Mais bon, ça m'a changé la vie parce que j'ai plus ce stress. Quand j'arrive ici, je vais chercher le tuyau dans le hangar d'Alfred, tu vois, ça me prend quelques heures, je mets en place les trucs, je déroule les tuyaux, etc. Mais voilà, j'ai plus ce stress. Ouais, bon, tu vois, ce genre d'étape, c'est... Le niveau de confort qu'on atteint dans la vie chez soi, etc., c'est pas tellement ça qui est important, c'est qu'il y ait des étapes, je trouve qu'on est surtout sensible aux transitions. Donc c'est pas la peine forcément de vivre dans un confort démentiel, mais au final ça risque d'être une maison qui sera plutôt confortable. Moi j'ai jamais eu de machine à laver, je pense que peut-être pour la première fois de ma vie j'aurai une machine à laver, même si je me dis que tout ça arrive à un moment où en fait... Tout ça devrait être remis en question, cette façon de vivre. C'est vrai que moi je fais ma maison, je utilise de la chaux, du ciment, enfin tu vois des produits qui sont fabriqués industriellement. Bon. C'est une maison en pierre, hein, en granit. Après, ce que je fais, ça peut-être durer des centaines d'années. Hein.
2: Ah, salut Alain.
3: Ah Sylvie, tu vas bien?
2: Ouais ça va, merci.
3: Bah alors, tu fais quoi de beau matin ici hein?
2: Écoute, je me promenais au bord de la Dourbie et puis j'ai vu comme des grosses traces blanches dans l'eau.
3: Ah,
2: ça,
3: ouais.
2: Ça m'a un peu inquiété, je t'avoue. Et je les ai remontées pour trouver l'origine de cette pollution et me voilà.
3: Ah bon? Et alors, qu'est-ce que ça peut être?
2: Ben, j'ai l'impression que c'est les pinceaux que tu laisses tremper dans la source pour les rincer. Alors, ah là, ouais. Regarde.
3: Ah, mais ça... Oui, non, mais t'inquiète pas, c'est juste de la peinture blanche. Hein. En fait, on a repas le rez-de-chaussée ce matin avec Magali.
2: Oui, bah c'est bien ce que je me disais, voilà. Ouais. Mais ça pollue quand même pas mal la rivière, ton affaire.
3: Non, t'inquiète, j'ai l'habitude. Hein. D'ailleurs, cet après-midi, là-bas, on passe aux chambres du premier étage. Et on va faire les murs en verre.
2: Ah, chouette.
3: En verre, je pense que ça se verra moins dans l'eau.
2: Mais peut-être que ça serait bien de mettre les pinceaux dans un seau, plutôt que directement dans la source, non?
3: Ah non, mais dans le seau, l'eau circule pas. C'est en circuit fermé, tu vois. Du coup, ça rince moins bien.
2: Ouais, j'imagine bien, mais en ce moment, avec la sécheresse, l'eau de la rivière qui baisse, puis les camionneurs, là, qui continuent de piétiner la rivière.
3: Les camionneurs?
2: Non. Ceux qui font du canyoning.
3: Ah, bah, je les connais pas.
2: Hein. Moi non plus, je les connais pas.
3: Bah, alors pourquoi tu m'en parles?
2: Parce que c'est la pratique du canyoning en pleine sécheresse qui est complètement irresponsable.
3: Mais je fais pas de canyoning, moi. Tu me vois, franchement? Avec un casque, des cordes, une combinaison orange fluo à sponsor et des chaussures d'eau? En train de sauter de rocher en flaque? Non, mais.
2: Non, j'ai pas du tout dit que tu faisais du canyoning. D'ailleurs, si tu voulais en faire, moi, personnellement, ça me poserait pas de problème.
3: Ah, tu viens quand même de dire qu'ils sont irresponsables. Ouais, hein.
2: Écoute, alors,
3: faudrait savoir.
2: Écoute, là, tu m'embrouilles. Je disais juste que toutes les activités humaines dans la rivière, bah, elles bousillent tout ce qui y vit, voilà. Oh. Les truites respirent à peine, alors si en plus il y a de la peinture, là, moi je donne pas cher de leur peau.
3: Écoute, c'est ma source. Donc si je veux nettoyer mes pinceaux dans ma source, je nettoie mes pinceaux dans ma source.
2: Oui, mais...
3: Donc, merci de ta visite. Hein. Puis tu salueras les truites pour moi.
0: Et alors, tu parlais d'enjeux un peu collectifs autour du Béal au départ, quand tu utilisais cette eau-là. C'était quoi les points de crispation qui pouvaient exister?
1: Cette eau, elle aurait été plus ou moins disponible depuis le début. Il y a toujours eu ce tuyau noir qui passait, où il y avait des gens qui arrosaient leur jardin avec. Mais personne ne m'a dit, Hervé, peut-être que tu peux te brancher. Personne ne me l'a dit, tu vois. Pourtant, ils voyaient bien que je ramais. Hein, À un moment donné, c'est un voisin, un néo-rural, hein, quelqu'un comme moi, qui a le même statut que moi, qui m'a émervé, pourquoi tu te branches pas sur le Béal? Je dis, ah bon, pourquoi je peux me brancher là-dessus? Je me dis, oui, fais-le, t'achètes un thé et tout. Alors, je l'ai fait. Après coup, on m'a quand même dit, un autre voisin m'a dit, bon, qui lui était un autochtone, enfin, qui vit pas à l'année, hein, c'est pareil, il y a personne qui vit à l'année, c'est des gens, tu vois, ils se sentent d'ici, enracinés, sauf qu'ils vivent à la ville, ils ont d'autres maisons, ils ont fait carrière ailleurs, etc. Qui me dit, oui, mais tu sais, tu n'avais pas le droit. Alors je dis, ah bon, il y a un droit? Et je découvre sincèrement qu'il y a un droit, que c'est pas comme ça, que c'est pas juste, tu vois, le fait de rajouter un truc et tout, que certains pouvaient avoir le droit, pas d'autres, que c'est inscrit dans les actes notariés. Bon, quelqu'un d'autre qui a été en fonction à la mairie m'a dit que de toute façon tout ça n'avait plus cours, ça n'aurait plus aucune valeur, même ceux qui croient avoir le droit, ils n'ont plus davantage le droit parce qu'il n'y a plus d'exploitation, c'est plus dans les mêmes conditions, c'est pas pour produire...
0: Parce que c'était des droits liés à des questions agraires.
1: La vie paysanne, quoi, mais réellement avec des gens qui en dépendaient, qui en vivaient. Non, il y a des problèmes avec la flotte. Et ce qui s'est fait récemment, c'est-à-dire de se mettre en accord avec la loi, plein de gens en fait avaient l'eau gratuite, etc. Ils ne payaient même pas pour le traitement, parce qu'ils produisaient de l'eau usée quand même. Tout ça a été aplani par Irène.
0: Irène étant la nouvelle maire.
1: Ouais. Mais alors ça a été des tensions énormes. Alors, on est après, là, on est 2 ans après. Mais donc il y a des gens qui ont perdu des sources, qui ont perdu des privilèges qu'ils avaient. Il y avait des documents qui avaient été truqués. Enfin, il y avait de tout, quoi, je veux dire.
0: Et ça se passe comment, la question justement des eaux usées, des fosses septiques dans le coin là?
1: Alors, Dourbi par exemple, le village de Dourbi a un traitement collectif. Il y a d'autres hameaux qui ont été rattachés. Alors, c'est un peu sulfureux parce qu'il y a des hameaux qui l'ont été, qui n'auraient peut-être pas dû l'être. Qui l'ont été peut-être parce qu'il y avait des gens qui étaient à la manœuvre en mairie, qui ont pu influer. Ils ont valorisé leurs terres parce que tous ces gens sont... T'as des grands propriétaires terriens. Donc il y a beaucoup de choses comme ça. Donc il y a eu du surdimensionnement, donc des hameaux qui ont été raccordés qu'il n'aurait peut-être pas dû être, qui étaient déjà en autonome, il n'y a pas de raison. Mais bon, la plupart des hameaux, en fait, ils sont en autonome. C'est-à-dire que les gens ont des fosses septiques, ils doivent traiter l'eau individuellement. Alors, il y en a très peu qui sont aux normes. Pendant un temps, il y avait des aides d'État prendre en charge une partie de leurs équipements quand ils se mettaient aux normes. Tout ça, c'est fini maintenant. T'as des endroits où les gens étaient plus intelligents qu'ailleurs, où ils n'avaient pas le terrain pour le faire, mais s'ils sont mis à plusieurs, l'un avait le terrain, etc. Tu vois, ça s'est passé au Mourier, par exemple, là c'est que des néo-ruraux. Ben, ils se sont bien entendus entre eux, il y a une maison qui s'est vendue avec pas mal de terres. Ils se sont redistribués ça de manière intelligente, et puis ils ont réglé ce problème d'équipement, où là, pour le coup, ils ont fait un truc collectif. Alors tu vois, ceux qui sont très près de la... de l'épandage. C'est un truc à base de roseaux, phytoépuration. Là. Ceux qui étaient tout près, bah, ça leur coûtait 2000 euros. Ceux qui sont plus loin dans le hameau, voilà, il y a une fourchette entre, d'après ce que j'ai compris, entre 2000 et 5000 euros. Mais on est bien loin, très très loin de ce que ça coûterait quand il faut le faire individuellement. C'est très intelligent. Ce monsieur, c'est qui? C'est peut-être le propriétaire, c'est peut-être, ouais. Tu vois, celui qui... Bonjour, monsieur.
0: Bonjour. Demandez où on allait, c'est j'ai pas su.
4: Vous allez au Saint-Viral?
1: Non, on va faire demi-tour bientôt, on va aller jusqu'au bout de la petite route goudronnée, regarder la ferme.
0: Oui. Et puis vous faites quoi, là, du coup?
4: Ah ben nous, on est Montpellier.
3: On est à Dorville.
4: Et on passe depuis plus de 40 ans les vacances à Coquelin.
3: Depuis 1953.
4: Ça s'appelle Coquelin. C'est la commune de Dourville. La région est intéressante, ouais. Quand il y a des champignons.
3: On y est monté la première
4: année. Mais actuellement, avec les modifications, il n'y en a plus. Tout est sec. Il y a 20 ans, 30 ans, on faisait une soixantaine de kilos.
3: C'est un rassemblement familial. Chaque année, on se retrouve une semaine à Coquelin. Là-bas, on est 75 ou 76, je ne sais pas combien.
0: Tous les ans.
3: Et alors on explore toutes les petites routes aux alentours là.
4: Quand il y a des champignons, c'est le matin et on sait ce qu'on va faire.
3: Oui, maintenant. Les docteurs en champignons.
4: Non, je suis médecin en médecine. Et d'ailleurs, ici, si on n'avait pas eu un médecin, on aurait appelé 3 ou 4 fois le médecin de la région. Et c'est très difficile à voir parce qu'il n'y en a qu'un médecin. C'est complètement.
3: C'est le désert médical complet là.
4: La mairie de Saint-Jean-de-Bruel essaye d'avoir un médecin. Alors moi, étant médecin, ma fille est aussi médecin, elle avait plein de remplaçants. Je l'ai proposé au moins à 20, personne n'a voulu venir. Et pourtant, elle me dit, la mairie leur fait un pont d'or. Hein.
0: Et pourquoi, à votre avis, ils ne viennent pas?
4: Eh bien, parce que maintenant, je préfère être dans les villes. Le genre humain est grégaire, ils aiment s'assembler. Après, ils se foutent sur la gueule, ici, c'est plus tranquille. Mais... non. On peut même plus appeler une ambulance, ici. Il faut prendre la voiture et amener à la clinique. Nous, on a connu Dourville, beaucoup plus peuplé. Avant, il y avait 3 bistrots. Hein. Il y avait Marinette, ouais. Il y avait celui qui est à l'angle, là. Puis il y en avait un feuillet. C'était tout à fait différent.
1: Voilà.
3: Allez,
0: merci.
3: Bonne journée.
0: Bonne journée. Au revoir. Et les activités économiques ici présentes, donc c'est...
1: Il n'y en a quasiment pas, il y a un tout petit peu de tourisme, il y a quelques magasins par-ci par-là, non, il y a très très peu de... Il y a un peu d'artisanat, mais très peu de choses. Non, c'est vraiment des gens qui, pour la plupart, sont en villégiature, qui ont fait leur vie ailleurs, qui ont plusieurs maisons, voilà, qui jonglent, tu vois, qui tantôt ils viennent là. C'est un peu ça la situation. Ouais. L'hiver, il y a très peu de monde. Très très peu de monde. Non, il n'y a quasiment pas de tissu économique, quoi.
0: Un peu les éleveurs là qui amènent leurs brebis en estive.
1: Qui viennent en estive. Enfin, ça pèse pas très lourd. Dans la commune d'Orbi, tu as quoi? Tu as un restaurant, un bar-restaurant. Qui a un contrat avec la mairie, tu vois, quand même, il y a un engagement, parce qu'il existe toujours, c'est ce qui fait la vie du village. T'as un camping municipal, et puis après, t'as des gîtes qui appartiennent à des gens, etc. C'est tout ce qu'il y a, il n'y a vraiment rien, quoi. Alors, les gens qui possèdent des maisons ici, qui sont pas forcément l'année, un profil type, c'est des gens qui ont fait des carrières, voilà, dans des grandes villes aux alentours, Nîmes, Marseille, Montpellier. Tiens, on peut aller voir la vue, là. Et voilà, qu'on un peu de revenus quand même, relativement confortable. La petite bourgeoisie, et qui ont des liens familiaux, qui ont entretenu des... Ou soit carrément qui, effectivement, achètent. Ouais. Il y a très peu de turnover, il y a très peu de bâtiments. Hein. Et là, c'est en train de se saturer. Là, maintenant, tout ce qui se vend se rachète très très vite. On sent quelque chose qui a tourné, là. Hein. Et c'est difficile aussi d'acquérir des parcelles pour créer une habitation. Il faut que ce soit dans le prolongement du village, des hameaux, etc. Donc il y a des conditions, ça devient vraiment difficile. Hein. Imaginez que tu vas acheter un bout de truc et puis planter ta cabane ou autre, ou ta maison, ça devient compliqué.
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2: Allô?
3: Ah, bah j'ai cru que vous alliez jamais me répondre.
2: C'est-à-dire, je dormais et le téléphone sonnait dans mon rêve. Mais vous êtes qui?
3: Mais on ne se connaît pas. Monsieur Pinson, j'habite plus haut dans la vallée, au Prunaret, vous voyez?
2: Ouais, je vois, mais parlez moins fort, s'il vous plaît.
3: Vous êtes bien Monsieur Braquet?
2: Oui, c'est moi, oui.
3: Vous êtes bien en estive à Dourby?
2: Oui, oui, c'est pourquoi?
3: Alors, je vous appelle, car j'ai des brebis à vous dans mon jardin.
2: Mais qu'est-ce qu'elles font dans votre jardin, mes brebis? Oh,
3: elles ont fini la rangée des salades, je crois qu'elles attaquent les choux.
2: Ah merde, je suis désolé. J'ai eu un petit problème de réveil ce matin,
3: mais
2: un peu forcé.
3: Je comprends, mais on fait quoi là? Elles ont bouffé mes fleurs aussi. Parce que au moment où je vous parle, là, vos brebis sont en train de labourer mon jardin.
2: Ah, mais il y en a beaucoup.
3: Bah, une bonne vingtaine, hein.
2: Ah ouais, quand même. Écoutez, je viens au plus vite. À tout de suite. Encore? Oui.
4: Bertrand? C'est Sonia.
2: Oui, salut Sonia.
4: Mais c'est quoi ce bordel là? Tu m'expliques?
2: T'es au courant toi?
4: Oui, mais toi t'es au courant?
2: Bah ouais, on vient de m'appeler pour me prévenir. Je monte au Prunaret tout de suite, t'inquiète pas.
4: Comment ça on t'a appelé? Comment ça tu montes au Prunaret? C'est chez moi que ça se passe.
2: Mais qu'est-ce qui se passe?
4: Je croyais que t'étais au courant.
2: Attends, je comprends plus rien, j'ai une énorme barre, une gueule de bois sévère. On a un peu abusé hier avec Gilbert. Toi Sonia, c'est quoi le problème?
4: Le problème c'est que j'ai des brebis à toi dans mon troupeau.
2: Oh là là, merde. Beaucoup?
4: Une cinquantaine au bas mot.
2: Écoute Sonia, je suis désolé, les miennes elles veulent pas se mélanger, elles se barrent tout le temps. Je vais venir, mais avant faut que j'arrègle un petit problème. D'Ivoire, Sonia, t'es encore là?
4: Ouais, je suis là.
2: Tu pourrais me prêter ta caisse?
5: C'est le futur berger, le stagiaire, hein?
6: Ouais. Il est jeune, le futur berger.
5: Et ouais, il a 12 ans, mais il aime ça. Hein, Yannis? Il fait le timide, là.
6: Salut.
5: Ça va ou quoi?
6: Bien, toi? Mise.
5: Donc là, on a fait un tour ce matin dans la montagne. Et on les ramène à l'ombre pour qu'elles se calent. Et en fin de journée, quand le soleil va un peu moins taper, elles vont redémarrer pour pâturer. Et jusqu'à 9h du soir, jusqu'au coucher du soleil, on y est.
6: Toi, t'habites où? Et là, on est où précisément? Pourquoi tu viens en estive ici?
5: Je suis né à Sète, rien à voir, au bord de la mer. Une reconversion professionnelle, quoi, à 25 ans, j'ai changé de voie. J'ai appris le métier, donc j'ai fait une école, une formation, j'ai un bac agricole. J'ai fait l'employé pendant quelques temps dans la Croix, dans les Alpes, un peu dans les Pyrénées. Et après, je me suis installé, donc du coup, à Uzès, j'ai trouvé une place l'hiver. Venez, se décale un peu parce qu'elles ne vont pas passer. Yannis, fais-les passer là. Mets-toi là et fais-les descendre dans les brebis.

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1: J'ai fait une année l'employé dans cette montagne-là, dans cette estive. Le propriétaire des brebis m'a dit qu'il allait arrêter. Donc ouais, lui aussi c'est une reconversion, mais ça ne lui a pas plu. Donc du coup, il m'a laissé l'estive en location, plus les terres qu'il avait en bas. Et usé à Saint-Siffré, c'est quand même campagne, plus ou moins. Et c'est pas mal quand même culturellement, je trouve que c'est sympa. Donc ma femme et moi, nous avons eu un coup de cœur pour cet endroit. Les brebis profitent bien là-bas. Et les Cévennes, j'aime, je suis de la région du Languedoc, donc voilà.
2: Et donc avec tes brebis, tu les as usées une partie de l'année, et autrement tu les emmènes où?
1: Ici. En principe, une brebis, elle met bas au printemps. Nous, on fait vachement agnoler à l'automne. Ici, dans les Cévennes et dans le Gard, ça se vend beaucoup l'agneau petit, en fait. C'est engraissé un petit peu, qu'on vend aux engraisseurs. Avant la première semaine de novembre, c'est là où c'est la meilleure commercialisation pour ces agneaux-là. Donc ça veut dire que les brebis montent l'été gestantes. On redescend de montagne en septembre, elles agnellent. Et tout l'hiver, on est dans nos pâturages en pleine. Et l'été, quand ça sèche et que tout sèche, on remonte en estive.
2: Et c'est quoi ta vie, ton quotidien en estive? Toi, tu restes combien de temps ici?
1: On arrive début juin et on part début septembre ou 3 mois. On vit au travers des bêtes, nous, toute l'année, hein, quand même. Hein. En plus, ici, il y a une tradition que j'aime bien de partir à pied des brebis de la maison, d'amener les brebis en transhumance à pied, comme à l'époque et tout. Je trouve ça pas mal. Moi, j'essaye de le faire. Après, je suis pas né dans les brebis et... Yanis, doucement, arrête avec le chien. Laisse-les faire, les brebis, là, laisse-les faire.
2: Yanis, c'est qui? Il est arrivé quand et pourquoi il est là?
1: Son père, il a des brebis, il a des agneaux, il commence à s'installer. Il commence à vendre des agneaux un peu pour l'Aïd, parce que c'est musulman. Le petit, il est né plus ou moins là-dedans, parce qu'il a que 12 ans. Et là, j'avais besoin d'un coup de main, parce que j'avais un lot de brebis égaré, et le jeune, ça lui a fait plaisir, donc il m'a donné un coup de main. Et il se régale. Après, il ne connaissait pas la montagne. Des fois, quand il me demande des agneaux gratuits pour rigoler, il voit que le travail il est dur, il ne m'en demandera plus, il a dit. Ça me fait plaisir. Moi, j'aime bien parler. J'aime bien transmettre de ce que je connais. Du coup, il est en train de me faire des conneries, là, quand même. Donc, voilà, je suis à la radio, mais je vis le sujet, quand même.
2: Alors, qu'est-ce qu'il est en train de faire?
1: Il me remonte les brebis au lieu de les descendre, non, je ne comprends pas. Bon, c'est pas grave, on n'y en veut pas. J'essaye un peu de l'inculquer, mes valeurs que j'ai, et lui montrer qu'il n'y a pas que de la vente des agneaux, il y a tout un processus aussi, comme je suis en train de te décrire.

0: tes brebis, c'est que pour la viande ou tu fais aussi
1: que pour la viande. Ouais. On vend que pour la viande. Après, nous, c'est vraiment un élevage extensif. Donc, du coup, on a un peu des bergeries. Moi, j'ai des bergeries en forme de tunnel. Il y a moins d'investissement que quand c'est du laitier. Dans le milieu de la France, qui travaille avec le lait, ils ont des stabules à, peut-être à des milliers d'euros, plus les tracteurs et tout. Nous, on reste vraiment dans l'extensif, quoi, quand même. Le foin, j'ai des terres que je loue et je le fais faire par d'autres agriculteurs. On fait moitié-moitié sur la récolte. J'ai des crédits comme tout le monde, mais moins élevés sûrement que des gars qui travaillent dans le laitier.
0: Et t'as avec toi alors un chien, tu nous présentes ton chien ?
1: Mon chien, c'est Matelot. Après, il y en a qui viennent dans ce métier par rapport au chien, moi c'est le contraire. Hein. Si je pourrais pas me servir du chien, je m'en servirais pas, mais on en a besoin. Il y a des bons bergers qui te diraient, si on se place bien, on n'a pas besoin du chien. Hein. Après, c'est un appui quand même.
0: Il fait quoi alors concrètement ?
1: Il essaie de te rassembler le troupeau quand tu vois qu'il se disperse. Hé, hey, Matelot, doucement là, viens ! Brrr, viens, s'il est ! Hé là, viens ! Hé, doucement ! Brrr ! Hé, s'il est !
0: C'est quoi, toi, la taille de ton exploitation et elle a évolué comment depuis que tu as commencé ?
1: Moi, j'avais 100 brebis, j'ai 380 mères. Je vends à peu près 500 agneaux par an. Je fais beaucoup de ventes directes et l'agneau petit, mais engraissé quand même. Hein. C'est des agneaux qui sont commencés à être engraissés. J'ai un peu de tout de brebis, des blanches de Lozère, des rouges de Roussillon, mais je pars sur de la tarasconnaise. Mais pour avoir un troupeau comme on le veut, il faut au moins 10 ans.
0: Et c'est quoi la tarasconnaise ?
1: C'est spécial. Ça vient d'Ariège. Et c'est une race à cornu qui est assez haute sur pattes. Elle se prête vraiment au terroir d'ici, quoi. C'est une race hyper rustique qui se défend. Défendre, ça veut dire que quand c'est appauvri la terre, c'est elle qui va se défendre le plus. Les jeunes qui font ce métier, rien qu'en tant qu'employé, en tant que saisonnier, ils préfèrent aller dans les Alpes, dans les Pyrénées, c'est des grandes étendues. Ici, c'est des montagnes qui font 300 hectares, jusqu'à 400 les plus grandes. Et on garde entre 700 et 1000 brebis sur ces pâturages pendant 3 mois. Dans les Alpes, dans les Pyrénées, ils ont des pâturages de 1000 hectares par quartier. Ça fait rêver plus un jeune qu'à la cabane en haute montagne, je peux comprendre. Par contre, après, si tu viens garder dans les Cévennes 2 ans, tu as guéri pour toutes les estives. Hein. C'est des plus petits troupeaux, mais je pense que dans les Cévennes, les mecs, ils sont bons. Quoi. Moi, j'ai mon collègue, c'est un très bon éleveur. Hein. C'est un passionné et c'est un gars qui a 400 ou 500 mères. Franchement, j'en ai pas vu beaucoup des comme lui-même, des gars qui ont 5000 brebis dans l'accro là. Je dénigre pas, mais je veux dire, c'est pas parce qu'on a un troupeau de 500 brebis qu'on connaît pas autant le métier que quelqu'un qui a 3000 ou 4000 brebis, quoi.
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0: Oh, et allez, c'est reparti.
1: Ben quoi? Tu préférerais rester enfermé à la bergerie?
0: Oui, bah franchement, cette année, j'ai la flemme.
2: Moi, j'ai trop hâte. Me dégourdir les pattes, brouter de l'herbe bien fraîche.
0: Ouais, ça c'est parce que c'est ta première fois. Tu verras quand t'auras de la bouteille, comme moi.
1: J'avoue, je me sens un peu fatigué.
2: On est à peine parti. Moi, je pète le feu.
1: Non, mais en plus, j'ai du retard.
0: Encore? Mais t'as pas pu te retenir?
1: Ben non.
2: En même temps, le bélier cette année, il est vraiment pas mal.
0: Bah ma pauvre, t'es bonne pour avoir des agneaux à charge encore cette saison.
1: Je suis dégoûté.
2: Wow, c'est qui celui-là, là?
1: Bah c'est le chien.
0: Ignore-le.
2: Mais, qu'est-ce qu'il a à nous tourner autour comme ça? Il est dingue?
1: Il nous rassemble.
0: Laisse.
2: Il nous rassemble, mais on est déjà collés les unes aux autres.
1: C'est dans ses gènes. Son job, c'est de nous rassembler.
0: Alors, il nous rassemble.
2: Il va finir par me filer le tournis, c'est n'importe quoi cette histoire.
1: Oui, ça peut faire cet effet-là au début.
2: Bon ben, ça va, on a compris là. Non mais c'est vrai à la fin, on s'entend plus bêlé.
0: Bon, à part ça, il est hyper sympa.

0: Alors, je croyais que tu te faisais une joie de partir de la bergerie.
1: Non, mais je pensais pas qu'on allait se taper autant de kilomètres en plein cagne.
2: T'inquiète, après on passe sur le versant nord. On aura un peu d'ombre.
1: J'espère qu'il fera pas trop froid non plus. Je suis assez sensible au changement de température, moi. Ça me file la goutte au museau.
0: Moi, t'as qu'à remettre une petite laine.
3: Bien, non hein.
1: Mais on arrive bientôt.
2: Ouais, t'inquiète, c'est là, regarde.
1: Waouh ! On a tout ça pour nous. Rien que pour nous.
0: Bah oui, qu'est-ce que tu crois ? C'est ça l'élevage extensif.
2: Un max de place pour un minimum de bêtes.
1: Ah ouais. Ma cousine, pour elle, c'était plutôt l'inverse.
2: Comment ça ?
1: Bah un minimum d'espace pour un maximum de bêtes.
2: Ah, mais ça donne quoi ?
1: Je sais pas exactement.
0: Les élevages intensifs, c'est l'enfer. Ma grand-mère y était. Les brebis collées les unes aux autres. À peine la possibilité de respirer. La bouffe qui te passe sous le museau, sur des tapis roulants. Tu patauges dans tes crottes.
2: Oh, ok. Ça va, on a compris. En tout cas, on est vraiment bien ici. Hein. Le berger est sympa.
0: Ouais, vraiment bien. Tout ce que j'espère, c'est qu'on aura suffisamment d'eau.

0: c'est une année hyper compliquée par rapport à la sécheresse. Il n'y a pas trop plu au printemps. On a beaucoup d'eau dans les montagnes Cévenol. Mais cette année, c'est un peu des sources qui s'assèchent au mois d'août. Elles sont déjà asséchées à mi-juillet. L'herbe est hyper sèche. Il nous faut de l'eau à tout prix. Si on n'a pas d'eau, on va être vraiment embêté avec le bétail. En fait, on vient en estive parce que nous, dans les plaines sur Uzès, c'est encore plus sec ici, donc on monte en altitude. Je ne sais pas si c'est le réchauffement climatique qui fait ça, que ça décale les saisons. L'année dernière, on se plaignait qu'il n'allait pas avoir d'herbe, il a plus tout l'été après. Ça veut dire que les sources, elles étaient quand même plus conséquentes. Et là, au printemps, c'était moyen. Il n'a pas fait des orages, il n'a rien fait. Donc je constate qu'il y a un problème, quand même, un chamboulement de la planète.
1: Quand je regarde la colline, toute l'herbe est jaune, sèche. Ouais. Ils se nourrissent de quoi là, tes brebis?
0: Là, en fait, on a un départ de parc. Donc tous les matins, on part là. C'est piétiné, ça, c'est déjà mangé, ça. Après, là où on est passé, c'est sec, mais c'est une herbe quand même nourrissante. La brebis, si elle a de l'eau, du sel, le sel, une bête sauvage, elle a besoin pour les carences. L'herbe sèche, c'est mieux que de l'herbe verte, c'est nourrissant. Après, c'est pas de l'herbe sèche, pailleux. Ça, oui, ça, c'est mort, ça a été mangé, ça. Ça, c'est fini.
1: T'as une capacité à analyser l'herbe, où elle en est, où est-ce que tu vas emmener aujourd'hui?
0: Je commence à prendre un peu de l'expérience sur ça. Ça, c'est hyper compliqué. Moi, au début, j'arrive dans une estive, je voyais de l'herbe verte de partout. Mais j'ai dit, on peut rester jusqu'au mois de décembre. Après, tu commences à comprendre que la brebis, elle mange tant par jour, ça va vite. La sécheresse, l'eau là-bas, c'est asséché, donc il faudra aller là avant.
1: Est-ce que t'as, sur ces forêts-là, en estive, t'as des prédateurs à tes brebis?
0: Écoute, moi, il y a eu une attaque il y a 4 ans, pas sur notre estive, et 5 ans peut-être, ou 6 ans même. Cette année, vers la Rouvière, il y aurait eu une attaque. Ils ont fait un constat des loups. Mais bon, le constat des loups, je crois qu'on n'est pas assez équipé comme dans les Alpes ou dans les Pyrénées, parce que c'est le parc national qui les fait. Alors à chaque fois qu'il y a un problème, c'est jamais le loup. Est-ce qu'ils ont raison, est-ce qu'ils n'ont pas raison? Je sais pas.
1: Toi, t'es pour éradiquer les loups?
0: Moi, il me fait chier, en tout cas. Pour l'instant, on est bien là, mais si un jour on a le loup, c'est triste, quoi. J'ai fait 3 ou 4 saisons dans les Alpes. Un matin, je me suis levé, il y avait des brebis bouffées de partout et pas mortes, que tu es obligé de saigner. Et ton travail de le matin, de te lever et de pâturer, quand tu vois ça, tu es dégoûté. Dans les Alpes, ce qu'ils font quand même, c'est une association qui sont pour les loups et qui viennent dormir près du troupeau en tente. En fait, ils aident les bergers, Ils viennent bénévolement, c'est super. Hein, et ils font des feux s'ils voient le loup, s'ils entendent des meutes dans la nuit. Le loup, il est hyper intelligent. Il va pas aller chasser une bête malade s'il a un troupeau de 1000 brebis enfermé dans un parc. Hein. Qu'est-ce qu'il va se faire chier à courir après les chamois?
1: Un des arguments des pro-loups aujourd'hui, c'est de dire bon ben en fait on a développé tout un système assurantiel, ouais. Et les éleveurs, ben, quand leurs brebis sont attaquées, en fait ils sont dédommagés. Donc ça permet de faire cohabiter le loup avec les activités pastorales. Qu'est-ce D'accord. que tu en penses de ça?
0: Moi je préfère qu'on me donne pas d'argent et que je garde mon troupeau. Il te faut 10 ans avant de faire un troupeau de la taille que tu veux, de la forme que tu veux. Honnêtement, je ne suis pas contre le loup, franchement. Ça me ferait chier que mes brebis soient attaquées. J'essaye de faire une sélection de brebis comme j'aime, avec des cornes. C'est un métier passion, hein, franchement. Sinon, j'achèterais des appartements pour gagner plus d'argent. Hein. Je trouve qu'il y aurait des moyens. Il y a des estives chez les Basques ou dans les Alpes qui ne sont pas pâturées et ça fait des centaines d'hectares. Pourquoi on ne clôturerait pas tout ça? Pourquoi on ne mettrait pas le loup dedans? Et il vit en territoire, après, il ne bouge pas de l'endroit. Est-ce que ça ne serait pas bien pour tout le monde? Nous, on est là pour travailler, le loup, il est là pour vivre. On pourrait trouver des solutions, tout simplement.

0: qu'est-ce que tu fais, Yanis? Ouvre le parc, tu les sors, les brebis. Et Yanis, va derrière, appelle le chien à tes pieds, s'il te plaît. Appelle le chien à tes pieds. Maintenant, viens derrière moi, viens. Viens. Viens derrière, viens. Allez, Yanis, tu les mets dans le parc maintenant. Hein. Viens derrière. Viens, Matelot, viens derrière moi. On va passer là parce que je sais qu'elle va partir à l'envers, elle va finir chez les Belges.
1: J'aimerais bien que tu m'expliques cette pratique de l'éco-buage là. Comment tu t'y prends pour brûler les genêts et réexplique-nous pourquoi il faut brûler les genêts.
0: Il y a deux sortes de genêts. Il y a les genêts balais, les longs. Ça ressemble à un balai, c'est en paille là, c'est haut. Et ça, il y a de l'herbe dessous, c'est haut. Tu vois, c'est comme ça là-bas. Tu vois le genêt là-bas? Et après, tu as le genêt là, je ne sais même plus comment on l'appelle celui-là. Regarde comme ça étouffe le sol. Celui-là, il ne meurt pas. C'est pas comme l'autre, chaque 7 ans ou 11 ans, il ne meurt pas.
1: Si tu ne le brûles pas, il étouffe la montagne.
0: Les brebis, elles ne mangeraient que les pointes au début de saison jusqu'au 1er juillet. Et après, il n'y aurait plus d'herbe. Nous, on a des autorisations pour brûler, quand même. Donc, avec les propriétaires de montagne, on se réunit. On fait intervenir quand même des machines mécanisables pour faire des coupe-feu. Et après, c'est les pompiers qui prennent le relais. Ils délimitent un périmètre qui sécurise, si tu veux, pour pas que le feu bascule. Ils brûlent le rond, le tour, et ils avancent. Et après tout brûle. Et après ils partent de bas tango. Ah, ils viennent avec les citernes, avec des trucs, et s'il y a un problème, ils sont là.
1: On dit que le pastoralisme, il modèle les paysages. Toi, tu trouves que c'est vrai, ça?
0: Moi, je pense qu'en biodiversité, quand même, si on passerait pas, ça serait refermé, il y aurait des incendies, et je pense qu'il y a un peu plus de faune grâce au pastoralisme, pour moi. Dans tous les lieux ruraux où il y a de la végétation, il faut des brebis. Il y a 30 ans ou il y a 40 ans, ils ont arrêté les brebis, ils ont presque plus voulu du pastoralisme, ils ont fait venir des choses mécanisables. Et mécanisables, ça passe pas de partout, et c'est pas écologique, voilà. Et maintenant, ils reviennent à ça, c'est rigolo quand même. Si ça serait bien pâturé, qu'il n'y aurait pas de végétation qui prenne le dessus, il y aurait moins de feu. Je pense, hein, c'est mieux quand même de voir des brebis que de ces gyrobroyeurs à 50 litres l'heure, quand même, non, on est d'accord? C'est bien là, Yanis, c'est bien. Remonte celle-là et tu les fais partir, c'est bien. C'est bon. On descend.

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1: Avec Hervé, le cousin de Luigi.
2: Et Damien, son voisin.
1: À Luigi ?
2: Mais non, à Hervé.
0: Dédicace à celles et ceux qui nous écoutent là-bas, au Mourier, à la Rouvière, à Cassanas, au Mazet, au Prunaret, au Lopiette, à Dourbi évidemment, et à Nantes. Allez, allons-y, Nantes, sans le E et le S.
1: Aucun animal n'a été blessé au cours de l'émission, mais chaque fiction est basée sur des histoires vraies.
2: Sauf la dernière.
0: On a écouté Tortoise, Mouse on Mars, Massive Attack et Kala.
1: Et là, c'est encore Kala avec Fear of Fireflies. Et la semaine prochaine, on fait quoi? Ce sera le 8 mars, alors on vous parlera de lutte de meufs.
2: Et tout de suite, c'est les infos.
1: Bonne soirée.

0: C'était donc Silver, le premier extrait de l'album We Were Just Here de Just Mustard. Et Guillaume va nous raconter l'histoire de ce groupe irlandais, dont c'est le troisième album.
1: L'histoire, c'est beaucoup dire. Hein. Non, Just Mustard est une formation de 5 membres formée en 2015 et originaire de Dundalk en Irlande. Le groupe a connu un petit succès local dès leur premier album, à leur début, en 2018. Puis une reconnaissance internationale pour... Il y a problème de micro, on règle ça. Puis la reconnaissance internationale avec leur réussi second album, Heart Thunder, en 2022, pour posséder désormais tout l'attirail médiatique qui va avec. Hein. Page Facebook, page Wikipédia, Instagram, YouTube, leur site propre, bien entendu. Autant dire que sans être une grosse formation, c'est un groupe installé sur la scène indie rock. Et donc, ce troisième album était attendu, hein, puisque leur production est quand même relativement modeste. Il se nomme We Were Just Here et il sort chez le solide label indie new-yorkais Partisan Records, celui de Beth Orton ou de PJ Harvey. J'avais déjà découvert leur précédent album, hein, plus intéressant que celui-ci. Il jouait sur une ambiance sombre et inquiétante, avec de beaux effets sonores, où la voix langoureuse de Cathy Ball s'imposait déjà à la façon d'un instrument. Cet album d'ailleurs se réécoute avec plaisir, ce qui n'aura pas forcément de même avec We Were Just Here, car patatras, la belle orchestration s'effondre. Hein. Le groupe a beau avoir fait le choix d'orienter ses compositions vers un style plus shoegaze, dream pop que le précédent, ce ne m'a guère convaincu, et pourtant ils avaient tous les fondamentaux et ce qu'ils laissaient entendre, ils pouvaient y parvenir. Hein. Et en effet, tout semblait en place, en s'inscrivant dans la tradition des groupes slowcore, Ethereal Wave, où domine un chant féminin aigu. Just Mustard tenait là une formule opérante pour son efficacité harmonique démontrée. Le contraste entre le vrombissement des guitares et les susurrations éthérées d'une chanteuse a connu de multiples succès par le passé, et clairement, Just Mustard ne s'en inspire bien plus que trop dans ce disque, sans lui apporter toutefois cette grande nouveauté, certes, mais en maîtrisant suffisamment solidement pour ne pas en démériter. Pour autant, c'est sur la valeur mélodique intrinsèque des copeaux que j'ai tiqué. Elles ne retrouvent pas les belles variations de leur précédent album. Musicalement, l'envoûtement sonore qui est supposé atteindre ce style slowcore n'est jamais extraordinaire ici. L'orchestration est d'un niveau moyen et ne transporte pas. Il n'y a pas les soulèvements soniques dont étaient capables les musiciens précédemment. Et c'est surtout le chant qui domine et qui donne l'essentiel de la personnalité aux compositions. Or, s'il n'est pas désagréable, il n'a non plus rien d'envoûtant en soi. Donc, si je n'ai pas été insensible à l'univers proposé, j'ai été largement déçu. Un album pas assez bien élaboré ou travaillé, manquant de qualité. C'est dommage parce que, généralement, j'apprécie beaucoup ce genre d'ambiance.
0: Et ben voilà, ça c'est une façon gentille de dire « j'ai pas aimé, mais ». Donc, merci Guillaume. Nina, est-ce que tu n'as pas aimé « mais » ou il n'y a pas de « mais »
2: Alors. Moi du coup avec l'intro du premier morceau qui est hyper noise, j'étais plutôt emballée et je m'attendais à une suite plus agressive, et puis finalement on a une petite batterie trip-hop qui rentre accompagnée d'une voix toute douce, un peu à la Björk mais sans la puissance vocale qui va avec. Alors apparemment le groupe vient du shoegaze, et si leur son est bien plus électro, on retrouve effectivement le côté planant et hypnotique du style. Alors il y a des passages musicaux assez sympas, mais vraiment ce chant, moi je trouve que c'est un peu toujours la même chose, j'ai trouvé ça très froid et robotique, et pour le coup, moi, je l'ai trouvé assez désagréable, tant c'est toujours la même note. Les morceaux sont longs, on les sent passer, et j'avoue qu'en écoutant l'album, je regardais à chaque morceau où on en était dans l'album, et même plusieurs fois par morceau. C'est dire que We're Just Here n'était pas spécialement un bon moment à passer pour moi.
0: Bon, alors moi, je compte sur mon infirmière habituelle, Héloïse.
3: Je vais abandonner ce rôle. Moi, j'étais sûrement pas au même endroit que Just Mustard, sûrement avec Nina. C'est un album à côté duquel je suis totalement passée. Donc certes, à l'écoute du premier titre, qui provoque un certain enthousiasme, les mélodies électroniques et texturées de Just Mustard, auxquelles se mêlent des guitares planantes, opèrent un certain charme qui est appréciable. Là, c'était passé le troisième titre, la répétition en boucle de la même formule, conjuguée au caractère strident du chant de Cathy Bell, insupportable, provoque un sentiment de déjà entendu, voire d'ennui. Bref, je passe mon tour sans regret.
0: Bon, ben, à défaut d'infirmière, un infirmier ? Arnaud,
4: moi ça m'a fait penser à mon pull en fait, cet album, le coton, parce que du coup je porte du Saint James et j'ai choisi ce pull parce que c'est doux. C'est de la laine de qualité française, mais là pour le coton en musique ça m'a vraiment fait chier. C'est vraiment trop doux, ça pique pas du tout malgré le nom de leur groupe. Alors ça tient, je rejoins en fait complètement Guillaume au style, hein, le shoegaze, ça a vite tendance à m'ennuyer, et puis après avoir mangé trop de choux, on sait ce qui se passe, c'est vraiment dégoulinant, et en fait c'est amplifié par la voix de la chanteuse. J'ai jeté un œil sur une oreille, pardon, sur le précédent, et il était plus strident, plus piquant. Celui-là est vraiment trop lisse, trop pop. La voix, je la trouve vraiment trop niaise. Les effets réverb de la voix et de la guitare sont lassants. Je suis d'accord, c'est très vite la même chose. Le titre qu'on a entendu est peut-être un peu plus travaillé, un peu plus remuant. J'ai quand même levé l'oreille sur quelques titres.
1: C'est leur single.
4: Ouais, ils ont bien fait pour le coup de le choisir. Le reste m'a plutôt vraiment ennuyé. C'est trop sucré, c'est vraiment indigeste. Je peux être sensible, hein, au shoegaze parfois, mais là, c'est aussi le manque d'originalité, de renouvellement, parce que c'est un style quand même qui a été vraiment travaillé. Et là, il y a pas grand-chose. Et voilà. Donc non, c'est vraiment indigeste pour ma part.
0: Donc si je comprends bien, le 17 avril au Trabendo, il y aura personne pour m'accompagner.
4: Je serai devant ma télé, ouais.
0: C'est ça. Bon, ben tant pis.
1: Mais si t'y vas, c'est que...
0: Ah mais moi en fait, alors ça fait partie des trois groupes que j'ai déjà vus sur scène. Je l'ai déjà vu deux fois et j'y retourne en pleine connaissance de cause. Masochisme ou goût étrange.
4: Mais du coup, en live, ils arrivent à rester plus sur le premier, ou c'est aussi chiant?
0: En live, c'est plus noise en tout cas. C'est ce que Nina aurait apprécié, en fait.
1: Tu es d'accord que le précédent était bien meilleur?
0: Oui, le précédent était quand même un peu plus péchu et rentre dedans et il titillait un peu plus les oreilles. Tant pis pour moi, tant pis pour vous, hein, surtout parce que c'est vous qui avez souffert, moi pas vraiment. Donc on va écouter un deuxième extrait de cet album que la chanteuse Katie Ball indique être une description du bonheur toxique. Visiblement pour vous, il y a que le côté toxique. Le morceau, ça s'appelle We Were Just Here, comme l'album en fait.

On quitte donc l'Irlande, on traverse la mer, on fait quelques kilomètres pour se retrouver en Écosse avec le duo écossais donc Bratacus qui vient de sortir son deuxième album, mais bon, c'est album parce qu'il y a 10 titres, mais la longueur c'est une vingtaine de minutes, donc tout se discute. Et pour présenter cet album, c'est Nina qui a travaillé, elle a passé des heures à chercher des infos, vous allez voir. Et on va commencer par écouter le morceau Final Girls, c'est elle qui l'a choisi.

0: C'était donc le morceau Final Girls de Bratacus, tiré de cet album Agridden. Nina, est-ce que cet album t'a tourmenté?
1: Alors, il n'y a pas que l'Irlande et l'Angleterre qui ont une scène punk foisonnante outre-Manche. Même au fin fond des Highlands écossais, les Britanniques réussissent à nous surprendre. Bratacus est un groupe, ou plutôt un duo, composé de deux sœurs, Brega et Onag Quinn, originaires du petit village de Tomintoul, au cœur des Highlands. Autant vous dire que ce village est plutôt connu pour son whisky que pour sa scène punk. Et pourtant, les sœurs Quinn ont baigné dans le punk depuis leur plus jeune âge. Leur père est musicien et a toujours été dans des groupes. C'est donc tout naturellement que Brega, la chanteuse, s'est mise à composer des chansons à l'âge de 12 ans, bientôt suivie par sa sœur à la basse. Cependant, difficile de trouver des musiciens, et surtout des musiciennes punk à Tomintoul, c'est pourquoi Bratacus utilise une boîte à rythme en guise de batterie. Donc là, pour moi, on est vraiment au cœur de l'esprit punk do-it-yourself. S'il n'y a pas de batteur ou de batteuse dans les environs, bah une boîte à rythme fera l'affaire. Isolés dans leur village, portés par l'envie de faire de la musique, les deux sœurs ont simplement pris les instruments et ont fait avec les moyens du bord. Agridden, c'est le deuxième album du groupe. Pour l'anecdote, l'album avait été enregistré à la maison par les musiciennes il y a 3 ans, mais elles ont tout perdu quand leur ordinateur a cessé de fonctionner, ce qui est le cauchemar de nombre de musiciens autoproduits. Mais un mal pour un bien, l'album a finalement été produit en Suède par nul autre que le bassiste des Hives, Johan Gustafsson. Autant dire que Bratacus a su bien s'entourer, car elles ont également invité le batteur des mêmes Hives sur le morceau Turnstile. Moi je dois avouer que sans le contexte, l'écoute de l'album ne m'a pas spécialement bouleversée. C'est plutôt du bon punk rock, fidèle au code du genre. Au fil de l'album, on retrouve l'influence très forte de Bikini Kill, de L7 ou de Hall, mais c'est surtout aux Distillers qu'on pense en écoutant Agridden, et pour cause, le groupe de Brody Dale est une de leurs inspirations principales. Alors c'est une super référence, mais de la part d'un groupe qui a 10 ans d'existence, j'aurais trouvé ça chouette qu'il y ait un peu plus de prise de risque et que les sœurs Quinn aient trouvé leur identité musicale. Cependant, en m'intéressant à la démarche de Bratacus, j'ai davantage apprécié l'album. Je parlais de la dimension do-it-yourself, mais les revendications du groupe sont centrales dans leur travail, et ce sont des causes auxquelles j'adhère à fond personnellement. Le féminisme est un thème central, elle revendique la légitimité des femmes à faire de la musique, elle critique la représentation des femmes dans les médias, elle parle d'exploitation dans l'excellent titre Worsted qu'on va entendre juste après, et elle parle aussi de la question du véganisme dans le titre Real Men Eat Meat, qui fait le lien entre carnisme et masculinisme, thématique qui personnellement me touche beaucoup et que je trouve assez sous-représentée dans le punk rock. Passé donc la première impression, j'ai plutôt été séduite par Bratacus et son univers, et au final, peu importe, qu'il y ait des dizaines de déclinaisons des Distillers ou de Bikini Kill, si ça permet à des personnes de se sentir légitimes à faire de la musique et à porter des revendications émancipatrices, c'est avant tout ça l'esprit punk.
2: Tellement gentil.
0: Alors, c'est cet esprit punk joué par des noms françaises. Tu as adoré, Guillaume.
2: Comment vous dire ça? Dès le premier morceau, en fait, j'ai appris 2 choses. Hein. Musicalement, c'est du punk hyper classique, en effet, Nina. Et de 2, la voix de la chanteuse principale fait inévitablement penser à Courtney Love de Hall, avec son hâblement rauque et sa voix traînante. Le style Riot Girl, c'est vraiment très sensible aussi dans ce qu'elles font. Du coup, on comprend vite que nos deux écossaises n'ont clairement pas l'intention de réinventer l'eau chaude. Elles se débrouillent bien mieux avec les plats réchauffés, car singer 30 ans après un style passé de mode relève soit d'un bel opportunisme marketing, car il y aura toujours des gogos pour se laisser prendre par ce ressuscité déjà à la base pas très intéressant au point de vue musical, soit à l'heure de la vague post-MeToo, un moyen de reprendre les choses là où la vague Riot Girls avait laissé les choses, à savoir un punk rock basique à grosse guitare, mais féministe et politique. Or, pour reprendre First on Moore dans une interview à propos de la scène des années 80 aux USA, mais qui peut être étendu au courant Riot Girls, le problème est que si le propos politique était bon à l'époque, musicalement c'était souvent pas terrible. Les années ont passé, mais cette analyse n'a rien perdu de sa pertinence. L'album de Bratacus ne propose rien que de rejouer du punk rock solide mais ordinaire, et donc qui se confond avec la multitude d'autres formations pas mauvaises mais sans idées sur le plan musical pour lui donner de la profondeur. Dès lors, qu'importe la teneur de leurs propos, le peu d'intérêt que suscite cette musique, trop banale, plombe de toute la valeur l'approche qui est la leur.
0: Eh ben dis donc, il était presque gentil, Guillaume, là-dessus. Arnaud, toi aussi, t'as pas aimé?
3: Non, non, mais en fait, je pense qu'on peut rejoindre les deux analyses de Nina et Guillaume. On peut être d'accord que c'est pas musicalement l'album de l'année, mais il y avait quand même un propos politique à l'époque, et là, il a changé le propos politique. C'est surtout ça qui est intéressant, et j'ai la même approche que Nina. Je crois que je l'ai écouté une ou deux fois, et musicalement, ça passe, c'est pas... Et Guillaume le dit. Par contre, quand on essaie de regarder un peu la démarche, c'est ça qui rend le groupe intéressant, et dans un monde post-Weinstein, c'est quand même... c'est quand même intéressant de lire le sous-texte parce que il y avait pour les Riot Girls pas de texte sur le véganisme, sur le masculinisme, c'était quand même des thématiques qui n'existaient pas, et que un jeune groupe ait des choses à dire. Alors peut-être musicalement pas de la meilleure manière, mais pour autant c'est pas de la bouse musicalement, donc on en a écouté une juste avant. Je pense qu'on peut ici se satisfaire de la teneur de leurs propos, et puis elles le font avec une énergie, un hurlement, elles martèlent leurs propos à coups de riff et de basse et de guitare, et je crois que c'est ça la volonté, de vouloir l'enfoncer dans le crâne de l'auditeur, qui rend l'approche intéressante. Donc il faut que ce soit des sons qu'on essaie, mais puis je suis plutôt content que on parle de ça à Tatapoum. Voilà.
0: Mais c'est très bien. Et puis moi je voudrais comparer par exemple avec Just Mustard, dont l'engagement féministe et politique est quand même beaucoup plus limité. Ça c'est...
2: Ah bah c'est pas de ce côté-là qu'on va les trouver, hein,
0: évident. Héloïse, alors?
4: Eh bien, moi, je fais sûrement partie des gogos mentionnés par Guillaume, puisque j'ai adoré ce disque qui s'ouvre un peu à la manière d'une baffe dans la gueule. C'est brutal et précis, bien campé sur des riffs, certes basiques de guitare, mais qui sont martelés en boucle et dont sointe une énergie brute. C'est un retour aux fondamentaux du punk qui, clairement, n'invente pas la poudre, auquel s'ajoutent des beuglements rock de deux voix jumelles qui est assez inhabituel dans le paysage punk et qui fonctionne forcément à merveille. Par ailleurs, comme vous, j'ai été séduite par l'orientation politique implacable du disque qui cause féminisme, droit des animaux, lavage de cerveau médiatique, à grand renfort de paroles crues et incisives. J'en ai traduites quelques-unes qui sont, selon moi, assez sympas. Nous ne sommes pas vos final girls, nous ne suivrons pas vos règles. Un vrai homme, cela n'existe pas, taisez-vous et crevez. Ou encore, on ne nous utilisera pas comme des objets, on ne nous brisera pas. Il en résulte un brûlot punk ultra percutant qui a débuté à une vitesse folle, qui est copieusement bruyant, délicieusement crade et savoureusement politique.
0: Alors moi je ne peux que confirmer, puisque c'est un groupe que j'ai vu deux fois sur scène, la dernière fois il y a une quinzaine de jours au Supersonic, et effectivement Brana elle présente tous les morceaux avant de les jouer, et en insistant sur oui le fond, le féminisme, l'anticapitalisme, ça elle a beaucoup insisté, et ça ressemble peut-être pas aussi fortement que le féminisme sur l'album, et donc c'est un discours qu'on entend bien. Et pour compléter ce que disait Nina sur les relations entre les Hives et Bratacus, en fait, moi j'avais vu il y a bientôt 3 ans Bratacus en première partie des Hives à l'Olympia. Autant dire que pour une première date en France, elles ont fait pas mal, et justement elles ont rigolé la dernière fois au Supersonic en disant oui, en gros on a fait une salle énorme, mais on était là par hasard, et Supersonic ça leur correspond bien mieux. On espère que les revoir dans des salles à taille humaine avant qu'elles rentrent dans le système. Non, ça j'y crois pas trop, elles vont pas rentrer dans le système. On va écouter donc un deuxième morceau qui s'appelle Worth It, parce que ça vaut le coup.

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On abandonne le village de Tomintoul et ses 700 et quelques habitants pour se retrouver dans la capitale de l'Europe, à Strasbourg, avec le trio français qui s'appelle Heimberg, on va aborder un aspect qu'on aborde assez peu dans Tatapoum, qui est le côté post ou cold du punk. Et ce premier album de Heimberg, il s'appelle Faceless, il est sorti il y a pas très très longtemps, et Héloïse, elle nous a choisi pour démarrer le titre It Keeps Me Up All Night.

0: C'était donc un premier extrait de l'album Faceless de Heimberg. Héloïse, est-ce que tu as cédé à la noirceur de Heimberg?
1: Absolument. Donc, Heimberg est un trio post-punk cold wave strasbourgeois, composé de Quentin Wilger au chant et à la basse, d'Anthony Toulorge à la guitare et au synthé, et d'Anthony Pierra au chant et à la guitare, dont je ne saurais vous dire davantage, si ce n'est qu'après plusieurs EP, ils viennent de sortir leur premier album, Faceless, paru en décembre dernier sur le label parisien Ici Cold Record, spécialisé dans le post-punk, la cold wave et le goth rock. Initialement inspiré par la scène post-punk d'Europe de l'Est, Heimberg, qui emprunte le nom d'une commune suisse du canton de Berne pour votre gouverne, est parvenu à trouver sa propre identité musicale consistant à redonner vie au post-punk sombre et froid des années 80. Armé d'une basse, d'une guitare, d'une boîte à rythme et de synthétiseurs, le groupe déploie ainsi une musique à la fois énergique et froide, caractérisée par une acoustique industrielle. Il en résulte une atmosphère austère, minimaliste et mélodieuse, dans lequel se distingue un chant plaintif en anglais au milieu de nappes de reverb et des effets de chorus qui interrogent des émotions telles que la tristesse, la mélancolie ou encore la solitude. Pour ma part, c'est un album que j'ai trouvé très beau et de très bonne facture, dont l'apparent minimaliste dissimule en réalité une composition riche et complexe. J'ai particulièrement apprécié ses sonorités industrielles et la froideur de l'atmosphère qu'il parvient à créer. Selon moi, c'est un vrai petit bijou.
0: Arnaud aussi. Là, je le voyais se décomposer en t'écoutant, Héloïse. Arnaud, t'as fondu aussi.
2: Ouais, parce que l'été arrive. Moi, la Code Wave, début d'hiver, ça passe. J'attends le printemps avec impatience et c'est comme manger de la raclette en été, c'est pas du tout le bon moment. Je proposerais presque de le laisser au frais jusqu'à l'année prochaine et ils sont pas idiots, ils l'ont sorti le 5 décembre. Donc peut-être le bon moment pour écouter ce type de musique. Pour moi, la date de parution est totalement passée. C'est comme acheter des moufles en été, je vois pas l'intérêt. Là, je me marrais un peu avec les qualificatifs d'Héloïse, noirceur, tristesse, mélancolie, froideur, et en fait, ouais, c'est ça. Moi, là, ça passe pas du tout. Je suis passé complètement à côté de cet album. C'est beaucoup trop martial, trop pesant. Le travail sur la voix est, je trouve, un peu too much. Alors, le cahier des charges pour la Cold Wave est complet, hein. Enfin, c'est ce qu'on attend de ce type de mouvement musical, mais moi, ça m'a pas accroché. Il y a rien qui dépasse. J'ai traversé l'album sans éprouver grand chose. Peut-être qu'à un autre moment, j'aurais été charmé par l'écoute de cet album-là, mais là, c'est vraiment pas ce que j'attends. J'en ai marre de la flotte et je veux un truc qui réveille un peu, qui soit un peu ensoleillé. Il y a sûrement des moments où il faut écouter ce type de morceaux, mais moi j'ai un peu souffert à cette écoute. Mathieu, tu l'aurais proposé à l'automne peut-être, mais pas là.
0: Ah oui, mais j'ai pas eu le choix. C'était maintenant ou jamais. Toi, t'aurais préféré jamais. Mais est-ce que Guillaume, t'es dans le même état d'esprit que Arnaud?
3: Un petit peu. Je vais préciser davantage le propos d'Arnaud. Nos fashion victimes à Tatapoum, que sont Bibi et Nina, comprendront facilement l'analogie que je vais faire. L'infime variation dans le port du perfecto ou de la coupe que l'on donne à ses cheveux en mulet vous rattachera immanquablement à un style vestimentaire qui soit vous labellise comme punk rocker accompli, soit vous fait passer pour une hipster opportuniste. Il en va de même pour le sous-genre que pratiquent nos Strasbourgeois de Heimberg. J'ai nommé la Cold Wave. S'il est un genre où la nuance est d'une importance capitale, c'est celui-ci. Selon le degré appliqué de telle tonalité par rapport à une autre, des barrières terribles se dressent et divisent de façon irrémédiable des tribus entières d'adeptes. Ainsi, chez Heimberg, nous sommes chez les partisans de la Cold Wave gothique, ce qui, pour moi, disciple de la Front Wave, si je peux tolérer la Dark Wave, j'ai toujours tenu la goth comme la sous-catégorie la moins intéressante du genre, bien moins dans tous les cas que la Synth Wave. Du coup, je retrouve dans la Goth Wave de Heimberg beaucoup de travers qui me la font moins apprécier que la Minimal Wave, par exemple. D'autant qu'il y a chez eux une tendance à se porter également vers l'Ethereal Wave, qui n'a jamais été ma tasse de thé, alors que leur côté Death Wave, quoique moins prononcé, m'apparaît comme la chose la plus réussie chez eux. Tout cela peut paraître un peu flou, pourtant, retenez que les mêmes ingrédients procèdent d'un sous-genre à l'autre. Boîte à rythme, basse marquée, guitare réverb, nappe synthétique glacée et atmosphère sombre et hypnotique. Einberg les pratique aussi bien qu'un autre, c'est là l'essentiel, à chacun ensuite d'en apprécier la teneur.
0: Et ben voilà, on a eu un cours de Cold, et là, en l'espace de 3 minutes, et je pensais pas qu'un cours de Cold pouvait faire autant rire, en fait. Nina, alors toi qui as été quand même agressée d'entrée de jeu.
4: Moi qui voulais qu'on parle de Darkwave la dernière fois, là je suis servie. Avec Heimberg, effectivement, on est complètement dans les codes du genre, et moi ça peut que me plaire. C'est sombre, c'est gothique, même la pochette de l'album, elle rentre à 100% dans la DA Darkwave, quoi. Les Strasbourgeois réussissent dès le premier morceau à nous plonger dans cet univers qui est totalement maîtrisé. Dommage cependant qu'aucun titre ne sorte vraiment du lot, le tout est assez homogène, c'est très lisse. Donc c'est réussi, mais il manque une étincelle, il manque le petit truc qui fait que c'est vraiment cool. En fait, l'album Faceless rentre tellement dans les cases que je sais pas trop quoi en retenir. Personnellement, je réécoute cet album avec plaisir, mais c'est pas le coup de cœur de l'année.
0: Ok, bien, bien, mais sans plus.
4: Voilà.
0: Voilà. Si c'est comme ça, Héloïse, elle nous a choisi un deuxième extrait, Shadowed Guard.

Voilà, c'était un deuxième extrait de Faceless, l'album de Heimberg, qui était la partie cold de la chose. Donc, on pensait que c'était triste. Eh ben, on va ouvrir la partie classique de Tatapoum avec Arnaud qui s'est chargé du cas de Abgnose, le deuxième album du projet Hazard, qui est un projet de black metal symphonique et apocalyptique, qui est pour le moins surprenant pour le profane. Et bah Arnaud, il a choisi de commencer, voire même de terminer, avec le morceau Sénestrol.

0: Oh, ben ça, c'était du brutal. Ça ne le méritait pas, franchement. Donc, c'était la première partie du morceau Sunestrol de l'album Abgnose du projet Hazard. Et c'est Arnaud qui va nous en parler.
1: Ouais, donc c'est en effet le projet solo de... On connaît pas son prénom, j'imagine que ses parents ont pas eu l'outrance de l'appeler Thierry, mais il officie donc là sous son pseudo Hazard. C'est son deuxième album après Malivore, qui a reçu un très bon accueil critique en 2023 pour les critiques qui écoutent ce genre musical. Et en fait, c'est le spin-off d'un autre projet qu'il a, Les Chants du Hazard, où il est multi-instrumentaliste et il a fait 4 albums, alors c'est livre 1, 2, 3, 4 en gros, où il revisite la musique classique néo-romantique, mais pas dans son penchant métal. Alors ça ressemble, son autre projet, plutôt à du classique théâtral à la sauce horrifique. Il n'y a pas de guitare, il n'y a pas de batterie. Et ça aurait pu faire une bonne bande sonore pour le Dracula de Coppola. C'est plutôt agréable, c'est un peu angoissant à la longue, mais c'est impressionnant de voir toucher à autant d'instruments et à de construire des œuvres classiques, hein, aussi construites et chiadées. Là, dans le projet qu'il a, le projet Hazard, on retrouve ce côté théâtral, mais pour le coup à la sauce black metal, avec des hurlements d'outre-tombe en remplacement des chœurs symphoniques de l'autre projet. Et ça m'a fait penser au pendant sonore de Lovecraft en littérature, ou de films d'horreur assez classiques, Nosferatu si on parle du cinéma. Tout y est fait pour être angoissant, oppressant. La pochette est vraiment très sombre, la voix est gutturale. On l'a entendu un peu ici, dans certains autres morceaux elle est plus présente. Les orchestrations sont saccadées, c'est dissonant, il y a des changements de rythme soudains. Là, Marion nous a coupé un des breaks du morceau qu'on écoutera, finira d'écouter par la suite. C'est assez martial. Et alors l'idée de son créateur, le Hazard, c'est que pour lui, Agnose, si je le cite, signifie rejeter l'idée du divin. Pour ne laisser la place qu'au désespoir, de devoir vivre sans être récompensé pour nos actions en ce monde, toujours plus profondément dans les cauchemars, toujours plus profondément dans le désespoir. Dans quel but, c'est la question qui le hante visiblement à chaque note. Alors, est-ce que l'effet escompté fonctionne? Est-ce que ça marche? Est-ce qu'on est pris d'autant d'effroi que la lecture d'une œuvre littéraire ou d'un film? Pour ma part, je suis pas sûr que ça fonctionne. J'ai pas ressenti l'effet escompté. La volonté de vouloir terrifier par la musique, moi, n'a pas marché. J'ai trouvé ça plutôt éprouvant. Alors pas sur tous les morceaux, parce que l'écoute d'un morceau passe, mais la multiplicité là des plages de 7-8 minutes, assez répétitive, je dois dire, m'a assez lassé. Autant en littérature, on peut allier le scénario, l'image, le son. Dans la littérature, il y a l'imaginaire qui peut faire que l'angoisse monte. Là, musicalement, je trouve qu'il manque quelque chose. Ça ne marche pas tout seul. Et j'ai pas eu d'image du tout en écoutant cet album-là. Et je trouve que du coup, l'effet tombe à plat. Peut-être qu'il aurait fallu une longue plage musicale avec des ambiances, ou en tout cas des montées, des plus travaillées et plus longues. Ça fonctionne beaucoup mieux sur, je trouve, son autre projet, Les Chants du Hazard. Sur celui-ci, ça ne fonctionne, en tout cas, ça n'a pas fonctionné sur moi.
0: Héloïse, est-ce que t'es terrifiée?
2: Ah ben, en un mot, atroce. C'est une expérience cauchemardesque qui commence dès la pochette, si laide et effrayante que cela n'est, à vous faire regretter la lampe de chevet ou le doudou qui, enfin, vous permettait de fermer les yeux et de vous endormir. C'est une musique qui joue sur les mêmes ressorts que l'anxiété. Une lourdeur extrême, une lourdeur extrême, une lourdeur extrême, teintée de beuglement dont discerner un foutu mot relève de la gageure, ainsi qu'une ambition métal doom au service de morceaux qui, en moyenne, durent plus de 8 minutes. Non mais sérieux, qui fait des morceaux aussi longs?
0: Bah ça va, il y en a que 5.
2: C'est un supplice.
0: Voilà, Nina, pareil?
3: Moi, je dois avouer que je me suis marrée en fait en écoutant ce projet qui est complètement fou. Donc c'est un projet qui est très métal et du coup, bah, on sort de mon domaine d'expertise. Il paraît en effet que ça se rapproche du black metal, bon, soit. ce que je trouve cool justement, c'est qu'on est dans un projet qui sort des catégories et qui est clairement pas là pour plaire et qui nous embarque dans le trip très niche de son créateur. Effectivement, c'est très cinématographique et moi je me suis dit que ça pourrait être un opéra gothique en fait. Et même si ni l'opéra ni le métal ne sont mon truc, franchement, si ça arrive, je crois que j'y cours.
0: Ah ben ça, c'est bien. Ça montre qu'on est très très ouvert chez Tata Poum. Enfin, vous, moi je le suis pas. Guillaume, toi t'as adoré.
4: Bah bien sûr, forcément. Enfin, mes amis, vous me faites découvrir une formation de notre beau pays. Alors, qui ose.
0: On te fait découvrir, c'est toi qui nous as fait découvrir quand même.
4: Ah oui, bah oui, c'est ça. J'étais persuadé que c'était quelqu'un d'autre qui l'avait proposé. Bon, t'importe. Qui ose et réussit à se montrer à la hauteur de mes attentes. Car pour une fois que c'est les... ah bah si, c'est moi qui le propose. C'est difficile de faire la fine bouche, en tout cas sur ce très beau album de rempli de dévastation sonore totalement ambitieux. Et est-ce un hasard si c'est sur ce créneau, c'est sur un créneau qui échappe aux fondamentaux plus classiques du punk rock que se révèle une formation d'un tel niveau formée d'hexagonaux? Car Agnose s'apparente à une messe noire dont la démesure nous plonge dans une liturgie démoniaque. C'est un univers musical à la fois ample, excessif, qui emporte tant du côté des abîmes de l'expressionnisme allemand par la noirceur des tableaux soniques que du meilleur de ce qu'est capable d'offrir le black metal par la profondeur de son acoustique cafarnaesque. La profusion de la musique de hasard est ce qui fait sa force. Son incroyable déploiement atteint un niveau opéraesque, symphonique, de là il ex

0: On approche, Chico. Attention, enclenche les rétrofusées.
1: Voilà, c'était l'émission 71 de Tatapoum, une émission cafarnaesque avec Guillaume, Arnaud, Nina et Louise qui se sont amusés avec la noirceur et le féminisme et le shoegaze, tandis que Marion et Bibi ne disaient rien mais n'en pensaient pas moins quand même derrière la vitre. On vous laisse vous remettre de vos émotions électorales si par hasard vous avez encore des émotions.

0: n'était pas du tout écolo. Ça donnait lieu d'ailleurs à des discussions parfois assez vives. Mon père, c'était un homme des travaux qui construisait ensuite, il a participé à la construction de la ligne de TGV Paris-Lyon. Il croyait au progrès, voilà, au fait que fallait aller de l'avant. Et donc, il y avait des débats parfois vifs. Parce que ma mère, qui est une scientifique, elle lisait beaucoup et elle parlait déjà du dérèglement climatique, de l'épuisement du pétrole à une époque où c'était, on va dire, très marginal. Alors, il y avait bien sûr d'autres écolos, hein, il y avait même déjà quelques écologistes dans le débat politique, mais ils étaient très rares. Donc, moi, je me suis construite dans ce débat-là chez moi. Et donc, il fallait essayer de réfléchir dans cette discussion-là. C'était d'ailleurs finalement assez riche. Parce que sur plein d'autres sujets, c'était des militants engagés, enfin c'est toujours d'ailleurs des gens engagés, de gauche, très attentifs aux inégalités mondiales, tiers-mondistes, on aurait dit à l'époque, et donc très conscients et qui ont très militants. Et donc bah, j'ai grandi dans cet environnement-là où on se posait des questions.
1: D'accord. Alors, je vais préciser à la personne, donc, surtout, alors, Laurent, parce que j'arrive jamais à dire son pseudo, que j'ai vu l'ensemble des questions qu'il a posées, mais il faut que je les lise en détail pour savoir lesquelles je peux relayer.
0: Donc, il faut que je parle pour que tu aies le temps de lire.
1: Non, ce que je vais simplement dire, c'est que je le ferai à la pause musicale.
0: D'accord.
1: Voilà, pour être sûr. Et surtout, éviter de mettre des liens quand même, parce qu'en fait, ça fait afficher plein de textes, et donc, c'est un peu compliqué de suivre toutes les questions. Mais voilà, j'ai bien vu qu'il y avait des questions sur le salon web, je regarderai pendant la pause musicale pour les relayer. Donc, il y avait des débats entre les deux, et est-ce que toi, tu avais des frères et sœurs aussi ?
0: Oui, ouais. J'ai une sœur qui a 2 ans de moins que moi et un petit frère qui a 6 ans de moins que moi.
1: D'accord. Est-ce que vous participiez au débat ou est-ce que simplement vous écoutiez ? Comment ça se passait ?
0: Alors, mes parents étaient militants dans une organisation qui s'appelle LVN, qui est en fait une organisation qui est historiquement la branche aînée des Scouts de France et qui était une organisation de gens engagés, donc qui réfléchissaient sur leur engagement entre eux, avec une particularité, c'est que les enfants étaient associés. En vrai, pour moi, en tant qu'enfant, ça faisait que les adultes s'asseyaient autour d'une table pour parler, mais que moi, j'avais des amis, parce que les enfants des amis de mes parents venaient, donc on avait aussi des gens qui nous gardaient, qui faisaient des activités. J'en garde un souvenir très joyeux. Il y avait une grosse dimension communautaire. J'ai pas vécu, mes parents vivaient pas dans une communauté, mais c'était un... En revanche, tous les week-ends, les vacances, c'était un fonctionnement effectivement assez communautaire, donc très joyeux, où les enfants avaient une place et où ils étaient associés à la discussion, oui.
1: D'accord. Et quelle a été leur vision ? Je te pose toutes ces questions parce que souvent on se forme aussi par rapport au fonctionnement des parents et de la famille. Quelle était leur vision par rapport à la politique ? Alors, la politique en tant que vie de la cité, mais aussi la politique mandataire.
0: Alors, la politique des partis, ils étaient très... j'allais pas dire opposés parce qu'ils votaient, mais ils étaient très très rétifs. Enfin, c'était vraiment forcément un truc de magouille. On leur a proposé plein de fois d'être sur des listes aux municipales, ils ont jamais voulu. Ils étaient syndicalistes tous les deux, donc ils étaient aussi... enfin, leur engagement, c'était un engagement militant très cortiqué, avec du sens, mais totalement en dehors des partis, à une très grande distance et un peu méfiant presque.
1: D'accord, ok.
0: Et de ce que je sais, ma mère votait écolo, logiquement, dès qu'elle a pu. Et mon père, il votait pour la gauche qui avait le plus de chances de gagner. En gros, c'est, je pense, comme ça qu'il théorisait. J'essaye de pas...
1: D'accord. Donc, c'était dans les années quand, ça ? C'était dans les années 85 ?
0: Bah, moi, je suis née en 75, donc c'est les années 80, oui.
1: D'accord. Donc, à l'époque de présidence Mitterrand...
0: Donc, j'ai eu droit à un verre de limonade, ce qui était quand même un événement absolument...
1: En 81 ?
0: En 80, voilà.
1: D'accord. OK.
0: Je m'en souviens pour ça.
1: D'accord. Ouais, c'est aussi au moment que je me suis intéressé effectivement à la politique en 81, à ce moment-là, quoi. Donc, tu fais des études, mais avant ça, à l'école, quel genre... Je te pose la question parce que, bon, bah, t'as été une responsable politique, t'es aujourd'hui responsable d'une ONG, donc t'es quelqu'un qui a affronté beaucoup de choses et qui mène des combats, enfin, moi, ce que j'appelle en tout cas des combats. Donc, à l'école, comment tu étais déjà ? Est-ce que tu étais une bonne élève, mauvaise élève ? Et comment tu étais par rapport aux autres, par rapport au groupe ? Est-ce que tu étais timide ? Est-ce que tu étais une meneuse ? Voilà, 2 questions en une.
0: Alors, j'étais très petite parce que j'avais 1 an d'avance depuis la maternelle. Je suis toujours pas très grande, donc j'étais vraiment très petite. J'étais une excellente élève et j'étais très très timide. Et j'avais plutôt de la difficulté à me faire des amis, on va dire. C'était pas une chose très facile, mais comme j'avais les amis des enfants de mes parents, j'étais pas du tout isolée. Et à part ça, j'étais surtout une grande lectrice. En fait, moi, je vivais dans les livres. Voilà. Je lisais partout, tout le temps.
1: Alors, quel genre de livre ?
0: Je crois que le début de mon histoire avec les livres, c'est le Club des Cinq.
1: Alors, le Club des Cinq, rappelle-moi ce que c'était.
0: Le Club des Cinq, c'est une bande d'enfants, dont une particulière qui était ma préférée, qui est Claude, et qui s'appelait Claudine, mais qui voulait pas qu'on l'appelle Claudine, qui voulait qu'on l'appelle Claude, et qui était ce qu'on appelait un garçon manqué. Et moi, c'était elle qui me fascinait, qui vivait des aventures tout le temps. Donc, il découvrait des trésors, découvrait des méchants, enfin voilà. Et en fait, moi, je voulais cette vie-là, quoi. Je voulais l'aventure comme dans le Club des Cinq.
1: Donc tu voulais des aventures et des choses très variées.
0: Je voulais des aventures, très clairement. Enfin, des vraiment, aventures. Je pense que j'ai vraiment été extrêmement marquée par. Je suis sûre qu'il y a d'autres gens. Je suis sûre que je suis pas la seule. On est tellement à avoir lu le Club des Cinq, mais moi, voilà, je voulais l'aventure. En fait, je voulais pas m'ennuyer, mais c'est pas que j'avais peur de m'ennuyer parce que moi, tant que j'ai un livre, je m'ennuie pas. Mais ouais, je voulais que la vie ce soit riche, drôle, amusant, curieux, voilà.
1: Et en groupe, parce que le Club des Cinq.
0: Ah oui, en troupeau.
1: En troupeau, voilà.
0: Et ça, pour le coup, quand j'ai réussi à petit à petit m'éloigner de la timidité, je suis pas du tout quelqu'un de solitaire. Et d'ailleurs, je suis pas bonne si je suis seule. J'ai un esprit qui se construit et qui devient intelligent par le rebond et par le dialogue.
1: D'accord. Pendant tes études, en tout cas en primaire ou secondaire, est-ce qu'à un moment tu sais ce que tu veux faire?
0: Pas du tout. Alors, quand je vois d'ailleurs, je suis en tant que maman là dans les affres de Parcoursup, je trouve ça. Mais moi, si on m'avait ça aurait été un cauchemar pour moi. Enfin, bien sûr que je savais pas. D'ailleurs, sur la porte de ma chambre, il y avait une affiche de Plantu. Désolé, il a mal vieilli, je sais, mais qui disait, il y avait un bébé dans un berceau qui disait, je veux de l'espoir, je veux de l'amour, je veux du rêve. Et il y avait les parents au-dessus du berceau qui disaient, passe ton bac d'abord. C'était un peu mon état d'esprit, quoi, voilà.
1: D'accord.
0: Alors qu'en fait, j'ai eu mon bac.
1: Dans quel type de bac tu as eu?
0: J'ai eu un bac B, ça signe l'âge qu'on a. B, c'est ES pour la génération d'après.
1: D'accord,
0: et en
1: économique.
0: Gros, économie et maths.
1: D'accord, ok.
0: Voilà.
1: Donc, t'as le bac.
0: Ce qui est mon premier acte de grande rupture.
1: Ouais.
0: Parce que je n'ai pas voulu aller en première scientifique. Alors que ma mère était prof de physique chimie, ma marraine aussi.
1: Ah oui.
0: Ma grand-mère, qui était une ancienne institutrice, pensait qu'hors des maths, point de salut. Et donc là, c'était déjà, c'est mon premier acte de rébellion absolue. C'est de pas aller en première scientifique.
1: D'accord. Donc après ce bac économique social, tu t'orientes vers quoi?
0: Bah, je fais deux choses. Je m'inscris en classe de prépa parce que quand même j'avais bien conscience que j'étais allée un peu loin avec mon affaire de pas aller en première scientifique. C'était un peu pour consoler mes parents, mais en même temps simultanément je m'inscris. Alors c'est pas du tout comme aujourd'hui, hein, c'est fou. Hein. Je suis allée avec mon résultat du bac devant une dame dans un bureau. J'ai dit bonjour, je voudrais m'inscrire en fac de géographie parce que j'avais un copain qui s'appelait Christophe, on l'appelait Tato, qui avait fait des études de géographie. Je trouvais ça hyper fun, vraiment super intéressant, passionnant, amusant. Enfin voilà, ça répondait à mon idée d'aventure et donc je me suis inscrite en géographie. Et après ma première année de prépa, pourtant j'ai eu des concours d'école de commerce, mais là je me suis dit c'est pas possible, ça je peux pas faire ça. Ce qui est bizarre puisque après j'y reviendrai, mais du coup je suis partie à la fac à Jussieu en géographie.
1: D'accord, et t'étais jusqu'où?
0: Je suis allée jusque... Oh mince, j'ai pas éteint mon téléphone.
1: J'ai cru que c'était un appel.
0: Non, non.
1: Un appel bizarre, mais...
0: Je suis allée à l'équivalent du Master 2 aujourd'hui, qui était un DEA à l'époque, de recherche.
1: D'études approfondies.
0: Voilà, de recherche, parce que j'avais envisagé le fait de faire une thèse. Mais entre-temps, j'ai eu un bébé, puis j'ai passé deux concours, un pour rentrer à la protection judiciaire de la jeunesse et un autre pour rentrer à l'ESSEC. J'ai eu les deux et j'ai choisi d'aller à l'ESSEC.
1: Alors attends, excuse-moi. Parce
0: que c'est marrant. Hein.
1: C'est quand même deux. Alors déjà, c'est intéressant, on y reviendra peut-être. Tu as été maman donc très jeune. Quoi, t'avais quoi, 21 ans, 22
0: ouais,
1: ans?
0: 21 ans quand il est né.
1: Et aujourd'hui, t'as 4 enfants, c'est ça?
0: Oui, j'en ai 4.
1: Voilà. Et donc là, tu passes deux concours. Donc l'un, la protection de l'enfance, c'est ça?
0: La protection judiciaire de la jeunesse.
1: De la jeunesse.
0: Les personnels qui s'occupent des adolescents essentiellement, soit en danger, soit sous main de justice, parce qu'ils font l'objet d'une décision de suivi éducatif renforcé.
1: D'accord. Et en parallèle, l'ESSEC, donc, est une grande école de commerce, si je me souviens bien. Mais pourquoi ce...
0: Alors l'ESSEC, en fait, c'est parce
1: pourquoi
0: que
1: deux... enfin,
0: parce que j'avais
1: très
0: un très bon ami à la fac de géo dont la femme avait fait l'ESSEC et elle m'avait dit, mais tu sais, tu peux le faire avec l'apprentissage. Ça veut dire que t'es payé pendant tes études et t'as pas à payer les 40 000 francs à l'époque que coûtait la scolarité, ce que j'étais totalement incapable de payer. Et donc je me suis dit, ah, c'est malin. Et il se trouve que le père de mon fils, lui, à l'époque, a passé le concours de l'administration pénitentiaire pour devenir éducateur en prison. Et je me suis dit que le père éducateur en prison et la mère à la PJJ, ça faisait beaucoup. Du coup, je suis allée à l'ESSEC. En fait, l'histoire de ma vie, c'est quand même, c'est ça qui est drôle quand on regarde. Je comprends toujours les gens qui regardent de l'extérieur et qui trouvent que j'ai un parcours un peu météoritique, qui paraît presque tout tracé, alors que c'est vraiment une histoire de chance, de hasard et de rencontre. Mais c'est une formule d'une chanson que j'aime beaucoup, qui est la chanson du Ramoneur dans Mary Poppins, et qui s'appelle, enfin, la chanson c'est Tchem Tcheminé. Et à un moment, il dit dans la chanson, pour avoir de la chance, prends la chance comme elle vient. Et c'est un peu ce que j'ai fait, je crois.
1: D'accord. Donc, tu as un DEA donc,
0: de géographie. Un bébé, et je rentre à l'ESSEC.
1: Et tu rentres à l'ESSEC. Et tu en sors diplômée ou pas?
0: J'en sors diplômée avec deux filles de plus.
1: Avec deux filles de plus, d'accord.
0: Une par an.
1: Une par an, d'accord. Donc, trois filles à quoi? 24
0: ans? Non, un fils et deux filles.
1: Alors, trois enfants.
0: À 25 ans.
1: À 25 ans. Ça doit être dur quand même, non?
0: Bah, pas du tout.
1: Non? Alors, parce que c'est une des questions, en fait, qu'on m'a posées en amont. C'est comment elle fait? Et on y reviendra tout à l'heure sur la partie politique et autres. Comment elle fait? En ayant quatre enfants, une activité politique, des engagements militants, voilà. Donc
0: franchement, j'ai pas de recette à donner, si ce n'est que, en fait, je crois que je voulais tout. Enfin, je voulais l'aventure, je l'ai dit, hein. Et les enfants, ça faisait partie de l'aventure. Et franchement, c'est ma meilleure aventure. Enfin, je suis extrêmement contente que le débat sur les enfants soit si ouvert, que la pression n'existe pas sur les femmes pour avoir des enfants, que certaines femmes puissent dire qu'elles regrettent, tout ça, qu'il y ait cette liberté autour de ça. Mais moi, je crois que je peux dire avec la même force et la même liberté que la maternité, ça a été un truc formidable dans ma vie, et toujours ça l'est. J'adore mes enfants, j'ai trouvé ça épatant de voir grandir ces petites personnes qui tiennent un peu de toi, mais qui sont quand même totalement eux-mêmes. Et j'ai adoré ça. Donc non, j'ai jamais senti ça difficile. Et je me suis demandé si je m'étais pas un peu réinventé une vie. Donc il y a pas longtemps, j'ai demandé à une copine de l'époque, je lui ai dit, mais parce que je vois ce que ça veut dire. J'avais donc 25 ans quand ma deuxième fille est née. J'avais un fils de 4 ans, une petite fille de 18 mois et un nouveau-né. Et j'habitais au quatrième étage sans ascenseur, à Fleury-Mérogis. Et j'ai aucun souvenir de trucs chiants, à part le fait qu'il fallait monter les enfants deux puis un, les étages. Et je lui dis, mais est-ce que je vois ce que ça signifie maintenant. Si je voyais quelqu'un comme ça, je me dirais, ouf, c'est un peu chaud quand même. Et ma copine m'a dit, non, tout avait l'air parfaitement normal. Donc je sais pas, je pense que d'abord j'avais des enfants cool, que moi je trouvais ça chouette, et que j'ai toujours aimé faire plusieurs choses en même temps, en fait. Donc ça m'a, je me suis pas posé la question. Puis pour dire les choses, quand les enfants ils sont là, bah t'avances quoi, enfin ça fait partie de l'histoire. Donc je vois bien ceux pour qui c'est compliqué quand ils ont une vie où ils font plein de choses, etc., de se dire, ah bah si j'ai un enfant, je vais plus pouvoir faire les mêmes trucs. Moi j'ai continué à faire plein de choses en ayant des enfants, c'est tout, parce que je les ai eus très jeunes, pas un âge où tu te dis je vais plus aller au café, je vais plus, pas du tout.
1: Alors peut-être qu'une question indiscrète, ton compagnon t'aidait à l'époque?
0: Oui. Alors, lui, il était, quand j'étais à Fleury, il était directeur adjoint. Il était devenu éducateur, il était devenu directeur, donc il avait pas mal de boulot. Mais de toute façon, là, c'était quand même un peu nécessaire. Après, j'ai travaillé, hein, donc quand ma fille avait 6 mois, donc de toute façon, il n'y avait pas trop le choix.
1: D'accord.
0: Mais il y avait la crèche, et vive les impôts. Et parce que quand mon fils est allé à la crèche, quand j'étais étudiante, là, on était vraiment fauchés, mais vraiment, vraiment fauchés. Et la crèche, c'était 6,50 francs. C'est moins d'un euro, ou l'équivalent d'un euro aujourd'hui par jour, nourriture, couche comprise. Et c'est grâce à ça que j'ai pu continuer mes études, en vrai. Et donc, je suis hyper contente aujourd'hui de payer des impôts pour que quelqu'un, l'équivalent de moi, puisse vivre la même chose. C'est un très bon système, le système qui finance des services publics dans ce pays.
1: Nous sommes bien d'accord. On parlait tout à l'heure des amis qui venaient à la maison. Mais alors, quand on est étudiante ou étudiant, on a des amis. Mais c'est rare qu'on ait des amis qui aient des enfants. Est-ce que ça crée une distance ou pas? Ou pas du tout, en fait?
0: Ça a créé de la distance avec une de mes amies, qui ne l'est plus devenue. Je crois que ça l'a beaucoup perturbée, on va dire.
1: D'accord.
0: Elle n'aimait pas ça. Les autres, ça faisait un peu partie du truc. Et en vrai, quand on a annoncé qu'on allait avoir un troisième enfant, la majeure partie des gens, ils ont éclaté de rire. Ça devenait complètement loufoque. Mais du coup, c'était marrant et sympa parce que les enfants avaient aussi plein d'autres gens qui trouvaient ça rigolo de pouvoir s'en occuper. Franchement, c'est vraiment... Heureusement, je sais pas ce qu'aurait été ma vie si j'avais pas fait ça, mais franchement, je me considère que c'est une très grande chance, très très très grande chance, d'avoir eu autant d'enfants si jeunes sans se poser de questions, franchement. Et c'est ce que je dis de temps en temps, je dis à leur père, qui n'est plus mon compagnon depuis très longtemps, je lui dis que je le remercie, enfin, on a bien fait, vraiment. Et en plus, ils sont super maintenant.
1: Bah c'est cool.
0: Avant, ils étaient super aussi.
1: Ils étaient
0: aussi,
1: super, oui.
0: C'est des enfants adultes et c'est très marrant la relation avec des enfants adultes. J'aime bien aussi.
1: Oui, ça change.
0: Ouais, ça change.
1: C'est, parce que maintenant, ils ont quoi? Ils ont 20, 30, 25 ans?
0: Mon fils a 28 ans.
1: 28 ans, c'est ça le premier. Ouais, ok. Donc, on revient sur les études. Donc, tu finis de diplômer de l'ESSEC. Donc, tu as eu un DEA en géographie. T'es diplômé de l'ESSEC, école de commerce. Donc, tu l'as fait en alternant, à l'apprentissage.
0: Ouais, en apprentissage.
1: L'ESSEC. T'étais dans quelle structure, d'ailleurs, en apprentissage?
0: J'étais dans une structure qui est un groupe lié au 1% logement. Donc, un groupe privé, mais paritaire, donc géré à la fois par les syndicats de salariés et les syndicats d'employeurs, mais c'est le secteur privé, enfin, c'est un contrat de travail privé. Et moi, je me suis retrouvée assez rapidement à gérer les filiales de ce groupe, à être la secrétaire générale des filiales.
1: D'accord. Et donc, à la fin donc, de tes études, tu restes dans la société?
0: Ouais. En fait, mon patron de l'époque me propose de me recruter. Je lui dis oui, enfin là, je vais être en congé maternité. Il a dit, ah bah, j'ai l'habitude, en gros, parce que j'avais déjà eu une fille avant, en travaillant dans... Et du coup, bah, j'ai commencé à travailler vraiment dans ce groupe-là, en ayant le poste de secrétaire général. Et j'ai créé une nouvelle filiale de gestion d'hébergement temporaire, enfin, pour jeunes salariés essentiellement, qui s'appelle Résidétape, qui existe toujours. Donc c'était l'aventure aussi à mon boulot. C'est ça que j'aimais bien, c'est que bah, c'était un peu tout le temps différent. Et en fait, je m'étais retrouvée à faire l'intérim, théoriquement l'intérim d'un de mes collègues qui était parti pour gérer une filiale de construction, donc de maîtrise d'ouvrage. Et moi, j'avais dit à mon patron de l'époque, j'ai dit, mais moi, je connais rien du tout à la construction ni à la maîtrise d'ouvrage. Il m'a dit, non, mais vous verrez, vous vous débrouillerez. Mais c'est en attendant de trouver quelqu'un, puis finalement je suis restée et donc je me suis retrouvée à superviser la construction d'immeubles à 25 ans en l'occurrence, 26 ans. C'était marrant, mais ça m'a beaucoup appris et j'ai adoré ça. En fait, je crois que c'est un métier que j'ai beaucoup aimé et bizarrement, j'aurais bien aimé continuer à travailler dans le secteur de l'immobilier. Moi, ça m'a beaucoup plu, mais quand on a été ministre du logement, c'est compliqué, donc je me voyais pas retourner dans ce secteur-là après avoir été ministre du logement.
1: D'accord. Et donc là, c'est le métier d'urbaniste, c'est ça?
0: C'était un métier d'urbaniste au départ parce qu'il y a une des filiales qui existe toujours d'ailleurs, qui s'appelle Espacité, qui fait du conseil aux collectivités locales à l'époque sur la question de renouvellement urbain, donc, notamment. Donc, parce qu'à l'ESSEC, après mon diplôme de géographie, à l'ESSEC, j'avais suivi le diplôme classique, mais on pouvait en plus suivre des mentions, donc des spécialisations en complément. Et moi, j'avais pris la mention économie urbaine.
1: D'accord. Alors, est-ce que tu peux peut-être expliquer en une phrase ou deux ce qu'est le métier d'urbaniste?
0: Alors, il y a plein de variantes du métier d'urbaniste, mais en gros, c'est ceux qui sont en charge de la construction, la planification, la gestion des villes ou des territoires urbanisés, ce qui n'est pas forcément une ville, d'ailleurs, ça peut être un quartier d'autre chose, mais voilà, c'est ça, urbaniste. Alors, il y en a qui sont architectes urbanistes, donc ils dessinent, il y en a d'autres qui font plus de la planification, il y en a d'autres qui travaillent à la maîtrise d'ouvrage et donc à la construction, à la réalisation, d'autres à la gestion de tout ce qu'implique la gestion d'une ville, notamment les réseaux, par exemple. Voilà, c'est un peu toute la palette du métier.
1: D'accord. Alors, il y a une question sur Salon Web, et je promets à Laurent que je reviendrai sur ces questions tout à l'heure. Est-ce que c'est l'envie d'aventure uniquement ou le désir de construire des choses et de changer le monde qui t'animait à cette époque? C'est Julie qui pose la question, hein, je balance ça.
0: Moi, j'ai toujours été révoltée par l'injustice, mais j'ai été élevée à être révoltée par l'injustice. Voilà, oui. D'ailleurs, ça a valu une discussion avec mes parents. Un jour, je me souviens très bien, on était en vacances ensemble et bon, j'avais fait une frasque ministérielle et du coup, il y avait mon nom en une du Monde et mon père a pris le journal parce qu'il lit Le Monde depuis toujours et il dit, mais à un moment, mais qu'est-ce qu'on a fait pour avoir une fille, en gros, qui fait de la politique? Voilà. Et je lui dis, mais vous vous rendez compte à quel point l'éducation que j'ai reçue était idéologique? Alors, dans le bon sens du terme, ma mère, elle se plantait devant notre placard et elle disait, voilà, si on partageait les robes entre tous les enfants du monde, bah, vous auriez chacune une seule robe. Enfin, ce genre de choses, quand on a 4-5 ans, ça marque. Donc oui, moi, j'ai été très sensibilisée à l'injustice. Je pense à la fois par mon éducation et puis aussi par une autre branche de mon éducation qui était l'éducation catholique, parce que moi, je suis allée à l'Action catholique des enfants et ensuite à la JOC.
1: La JOC, c'est quoi?
0: La JOC, c'est la jeunesse ouvrière catholique, mais en vrai, ou chrétienne, tiens, c'est une
1: chrétienne,
0: question
1: je crois.
0: Chrétienne, hein.
1: Ouais.
0: Mais chez moi, c'était plutôt, ça remplaçait l'aumônerie, en fait, bizarrement, là où j'étais. Et du coup, moi, j'ai été trempée dans le catholicisme social, enfin les cathos de gauche des années 70-80, très engagés et assez radicaux sur le fond, sur le partage et sur une lecture littérale des évangiles à base d'aimer son prochain, de protéger les plus faibles et de partager les richesses.
1: Ah, attends, je crois que j'en profite que tu parles de ça, parce que je crois que tout à l'heure, il y avait une question.
0: Et je suis toujours convaincue.
1: Alors, je vais pouvoir poser une des questions qu'a posé Laurent. Peut-on être écologiste de gauche et catholique?
0: Je sais pas si on peut. Moi, je crois qu'on vit toujours de contradictions. Mmh. Et c'est d'ailleurs dans ces propres contradictions internes, quand on les fait dialoguer entre elles, qu'on arrive à avancer. Enfin, ou alors peut-être il y a des gens qui sont purs, qui sont voilà parfaitement alignés sur tout. Moi, pas du tout. Donc oui, ça crée des débats internes. En tout cas, c'est comme ça que je suis. Alors catholique, j'ai été baptisée. Je suis officiellement catholique. Je n'ai pas renié cette religion. Et je peux dire que je crois toujours en Dieu. En revanche, je suis pas du tout en phase avec beaucoup, beaucoup de choses de l'Église catholique. Donc, oui. je continue à le dire.
1: Surtout quand tu étais jeune, je suppose, à l'époque, avec le sida, etc.
0: Exactement, c'est pour ça que je me suis beaucoup éloignée. Je l'ai redit récemment. En fait, j'ai commencé à dire que j'étais catholique à cause du procès qui était fait à un certain nombre de jeunes femmes politiques d'origine maghrébine à qui on sommait d'expliquer ce qu'elle pensait de la religion, est-ce qu'elle faisait le ramadan, etc. Et moi, je trouvais ça insupportable. Donc un jour, j'ai dit, écoutez, moi, on me demande pas de dénoncer les commandos anti-VG parce que je suis catholique. Et donc, quelqu'un dit, ah bon, pourquoi elle a dit, elle est catholique? Et en fait, je l'ai fait comme ça. Bon, je me suis rendu compte aussi que ça agaçait certains catholiques. Du coup, pour rien vous cacher, ça m'a quand même fait un peu plaisir. Ça continue d'ailleurs, je vois bien que ça dérange certains, donc j'y suis pour rien. Moi, j'étais petite quand on m'a dit que je faisais partie de cette famille, donc dont acte maintenant, qui se démerde.
1: Alors, est-ce que c'est à cette époque-là que datent tes premiers engagements, l'époque de la jeunesse ouvrière chrétienne, ou est-ce que c'est à d'autres moments?
0: Oui, alors
1: au-delà des parents, à quel moment t'as commencé à t'engager pour des causes et lesquelles?
0: Mon premier vrai engagement personnel, c'est le Genepi, une association d'étudiants qui à la fois donnait des cours en prison ou participait à des activités et puis s'engageait à l'extérieur pour parler de la question des prisons. Donc ça, c'est quand j'étais, je pense, en deuxième année, donc en 93-94. Ouais, 94, c'est ça.
1: Donc t'avais 19 ans, quoi.
0: Ouais, c'est ça. Et là, ça a été mon premier vrai engagement, 18-19 ans. Où je suis allée toutes les semaines à la maison d'arrêt de la santé. J'ai découvert un monde que je connaissais pas.
1: Et tu faisais quoi en fait concrètement?
0: Alors la première année, on avait un atelier. On était deux d'information et de sensibilisation sur les médias, ce qui c'était très marrant avec en groupe. Et ensuite, je suis devenue écrivain public en fait.
1: C'est-à-dire que tu les aidais à...
0: Je faisais deux choses. J'écrivais des lettres en français pour les gens qui n'étaient pas francophones, et aussi j'écrivais des lettres administratives. Ou des lettres d'amour, ou des lettres de rupture. Et ensuite, je me suis assez rapidement spécialisée en bidouillage de CV pour masquer les périodes d'incarcération. Du coup, ça a valu plein de gens. Et ça m'a valu le fait que quand je suis devenue ministre, un jour, je suis allée dans un centre d'hébergement pour des anciens détenus. Et je me suis dit, à tous les coups, il y en a un qui va me dire, mais je vous connais, c'est vous qui avez fait mon CV. Voilà, j'ai fait ça pendant 3 ans, je crois.
1: D'accord. Et donc là, c'est là qu'a commencé un engagement qui est donc plus sur de la justice sociale, quelque part. C'est pas écologique, là.
0: Oui, oui. Alors, la dimension écolo, elle s'est vraiment renforcée à l'ESSEC, parce que moi, j'allais dans les cours de l'ESSEC, et notamment les cours de marketing, où vraiment, ce qu'on apprenait, c'était à créer des besoins chez les gens pour pouvoir vendre des produits qui n'existaient pas et qu'on allait créer.
1: Ah oui, donc ça devait te choquer un peu quand même.
0: Bah, ce qui était un peu particulier. Et puis, là, pour le coup, j'ai fait une grande rencontre. Et la grande rencontre, elle s'appelle André Gors. Et j'ai lu Gors et tout m'est apparu absolument lumineux.
1: Alors, rappelle qui est André Gors, peut-être en une phrase ou deux.
0: André Gors, c'est un philosophe qui était aussi un journaliste, un des fondateurs du Nouvel Obs, qui a théorisé l'écologie politique, on va dire ça comme ça, notamment sur l'aspect impossible d'un développement infini dans un monde aux ressources finies, pour dire les choses de manière très simple.
1: D'accord, ok. Donc on revient sur ton... on va peut-être faire la pause musicale maintenant, comme ça je pourrais lire aussi les questions de Laurent, les questions un peu plus longues.
0: On fait une pause musicale pour Laurent.
1: Parce que j'ai vu la question qui était plutôt courte. Donc là on va revenir un peu aussi en arrière, il y a peut-être 20 ans je crois, ou je sais pas, ma philosophie MLBN, ça date de... 2005, non? Un truc comme ça? Je sais plus.
0: Ça doit être ça, 2005-2006. 2006, je pense.
1: Ok, donc
0: je pense que je peux dater 2006.
1: Alors wow. Pourquoi ça te. Parce qu'en fait, je l'ai choisi parce que. Bon, je me suis
0: parce que j'en parle souvent.
1: T'en parles souvent, c'était même un moment ta sonnerie de téléphone, ouais. Jusqu'à ce que tes enfants te disent que c'était pas plus possible.
0: Ouais.
1: Donc, qu'est-ce qu'il y a dans cette chanson qui te plaît tant? Qui a été écrite par Diams. Hein.
0: Elle m'a parlé instantanément. Je crois que je me souviens la première fois que je l'ai entendue. Moi, j'ai exactement 10 ans de plus que Amel Bent. Mmh. Et je sais pas. Cette chanson, elle n'a pas parlé qu'à moi, hein, parce que c'est devenu un peu.
1: Bon, alors, c'est un hymne.
0: Hymne, exactement. Mais ça l'est devenu pour moi instantanément. Donc, c'est une chanson sur laquelle on peut danser, c'est une chanson qu'on peut crier, c'est une chanson qui te fait repartir quand t'as un peu, voilà, quand t'as un peu le moral à zéro. Et pour dire les choses, parfois, ça m'est arrivé plusieurs fois en voiture d'avoir la radio. J'écoute Chant de France. Je sais que quelqu'un que j'aime me déteste parce que quand il allume l'autoradio, c'est sur Chant de France. Et puis, j'ai du vague à l'âme, etc. Et tout d'un coup, cette chanson passe et instantanément, ça me fait sourire. Voilà. Je sais pas, elle me parle et je pense que je suis ça en partie, en fait.
1: Eh bien, on va découvrir qui tu es en partie en écoutant donc Ma philosophie par Amel Bent. On se retrouve dans 3 minutes. Belle soirée à l'écoute de Cause Commune, La Voix des Possibles.

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1: Nous venons d'écouter Ma philosophie par Amel Bent. Nous sommes toujours avec Cécile Duflot dans l'émission Chemin de Traverse sur Radio Cause Commune. N'hésitez pas à participer à notre conversation au 09 72 51 55 46 ou sur le salon web dédié à l'émission sur le site causecommune.fm, bouton de chat, salon libre à vous. Et je signale que donc j'ai lu les questions et que ça fera partie sans doute en fin d'émission, dans la troisième partie effectivement, que je relayerai une partie de ces questions. Donc, juste avant la pause musicale et qui effectivement remonte le moral et on se disait hors antenne, c'est que récemment donc Amel Bent a mis le feu aux flammes, l'événement annuel du monde du rap, et donc je crois qu'il y a une vidéo en ligne où elle intervient pendant la fin medley avec une dizaine de minutes, qui a mis le feu dans cet événement. Donc juste avant la pause, on en était sur tes premiers engagements donc de militante. On disait que donc tu étais urbaniste, que tu travaillais donc pour une structure. Tu as travaillé pendant combien de temps? Est-ce que tu as fait autre chose avant l'engagement politique dont on va parler maintenant?
2: Oui, j'y ai travaillé 10 ans et j'ai commencé à faire de la politique à temps partiel. Donc en fait, je continuais de travailler, puis j'ai pris d'abord une journée par semaine, puis deux. Et puis ensuite un congé sans solde, et puis j'ai démissionné en fait au moment où je suis devenue ministre, très clairement.
1: D'accord, ah mais je pensais que c'était, ouais, je pensais que c'était moins de temps effectivement.
2: Non.
1: Ah non mais c'est très, oui ok d'accord.
2: Je fais pas partie du tout de ces gens qui ont commencé la politique en travaillant au sein de la politique.
1: Oui, qu'on fait que ça quoi.
2: Non, moi j'ai travaillé vraiment 10 ans dans un secteur totalement différent, puis en plus il se trouve que je portais mon nom de femme mariée dans la vie professionnelle. Et le nom, mon nom à moi, dans la vie politique. Mais un jour, j'ai eu un rendez-vous avec un maire qui se trouvait être un éminent dirigeant socialiste. Et quand il m'a vu rentrer dans son bureau avec mon nom de l'époque, il a bugué. J'ai dit ouais, en fait, j'ai deux noms, un pour moi. Et donc, c'était drôle. Mais là, ça a commencé à atteindre ses limites.
1: D'accord. Donc, ton engagement, notamment ton engagement chez Les Verts, il date donc de 2001, c'est ça? C'est le premier parti que tu as rejoint?
2: Ah oui. Oui. Et en fait, totalement, au départ, complètement localement, fait, je me suis rapprochée des écolos de la ville où j'habitais, qui s'appelle Villeneuve-Saint-Georges. Et j'ai rencontré Daniel et Liliane Daillot. Et Liliane, c'était une militante.
1: C'est vrai?
2: Oui, c'est vrai.
1: Ah d'accord, parce que Loïc Daillot, leur fils, est quelqu'un que je connais très bien.
2: Ben voilà, exactement. Et Liliane, c'était une militante féministe qui disait que de toute façon, les filles, fallait les capturer, fallait les pousser, sinon elle faisait jamais rien, donc elle m'a capturée. Donc elle m'a rappelé tous les 3 mois, 4 mois. J'ai fini par dire oui pour être sur la liste des municipales, pour compléter la liste, et je me suis retrouvée 2e sur la liste des municipales. C'est comme ça que ma vie politique a commencé, vraiment, si Liliane m'avait pas vraiment tirée, poussée, parce que je me rappelle physiquement le premier congrès des Verts auquel je suis allée, j'étais sur la liste des délégués, elle tenait mon pull, et moi j'essayais de me libérer, et elle a fait inscrire mon nom sur la liste en tenant mon pull. Et je disais, mais non, mais Liliane, je connais personne, je peux pas. Et elle disait, si, bah de toute façon. Et donc, la personne qui prenait les noms a dit, mais t'es sûre qu'elle est d'accord? Et elle dit, mais non, elle est pas d'accord, c'est jamais d'accord les filles, c'est pour ça que je suis là. Voilà, c'est comme ça que ma vie politique a commencé en fait. Et si Liliane n'avait pas été là, ne m'avait pas tiré, je suis pas du tout sûre que la suite se serait organisée comme ça.
1: En tout cas, elle a eu le nez creux, parce que finalement, après, quelle carrière, entre guillemets.
2: Exactement.
1: C'est franchement...
2: Mais je dis souvent en souriant, oui, qu'il y a des gens qui ont l'oreille musicale, c'est le cas de ma maman. D'ailleurs, c'est pour ça que je m'appelle Cécile, elle rêvait d'avoir une fille musicienne, je pense. La sainte patronne des musiciens. Il y a des concerts des harmonies des pompiers et des fanfares le jour de la Sainte Cécile. Et ça n'a pas marché. Il y en a qui ont la main verte, il y en a qui ont, plein de talents. Et moi, je dois avoir un truc avec la politique.
1: Alors justement, c'est une de mes questions. Mais je vais d'abord, avant de la poser, parce que ça a été un peu un parcours météoritique, très rapide en fait. Oui. Parce que j'ai noté adhésion au Vert en 2001, donc à 26 ans, t'intègres la direction en 2003, 2 ans plus tard, et tu es élu secrétaire national en novembre 2006, réélu en décembre 2008, ce qui est assez rare chez les Verts, parce qu'en général, je crois qu'il y avait que Jean-Luc Benamias avant qui avait fait 2 mandats. Donc t'es monté très vite. Mmh. Donc, quelle qualité, quel talent il faut pour aller aussi vite, à part l'envie, enfin je sais pas.
2: Alors je crois qu'il y avait un truc, c'est que j'avais pas du tout peur et pas du tout envie de faire carrière. Donc du coup ça me rendait totalement libre, notamment dans le rapport de force, parce que j'avais pas peur de perdre. D'ailleurs j'ai jamais eu peur de perdre, D'ailleurs, j'ai même pas eu peur de partir du gouvernement ou d'arrêter la politique. Ça a jamais été un objectif pour moi. Donc en fait, c'était assez facile de pas avoir peur. Et quand t'as pas peur et que t'y vas, bah des fois tu perds, parce que j'ai aussi perdu plusieurs fois et des fois très sèchement.
1: On y verra.
2: Parfois tu gagnes. Voilà, parfois tu gagnes. Et donc voilà. Ensuite, ce que j'ai aimé moi, bah, la dimension très collective. Donc les partis, c'est beaucoup décrié pour plein de choses, mais quand même, moi, j'ai vécu une aventure qui n'est pas du tout une aventure individuelle, parce que dès 2001 et encore plus dès 2003, il y a des gens que je rencontre qui sont toujours des amis aujourd'hui.
1: Donc, des gens au parti,
2: ouais, bien sûr.
1: D'accord,
2: bien sûr. Donc ça a été aussi une aventure amicale, une aventure de troupe, de bande, une aventure où je pense que ce que je voulais surtout, c'était que les gens qui m'avaient fait confiance soient fiers de moi. Et dans ces cas-là, je pense que je peux déplacer des montagnes. En fait, c'est ça dont je me suis rendu compte.
1: D'accord. Et alors, est-ce que tu n'avais pas peur, parce que ça, c'est un des sujets quand même en politique, c'est... Alors, tu as parlé de Liliane Daillou qui disait il faut pousser les femmes parce qu'elles ne veulent pas y aller, mais en même temps...
2: Il faut tirer, en l'occurrence.
1: Il faut tirer, voilà, ouais, pas pousser, ouais. Mais en l'occurrence, c'est un monde brutal, le monde politique, mais encore plus pour les femmes.
2: Est-ce que t'avais pas peur de ça ? Ah oui, et encore plus avant MeToo.
1: Oui.
2: Moi, je pense qu'il y a eu un truc, qu'il y a eu deux choses. La première, c'est que j'ai parlé de mes parents, et mes parents m'ont pas donné une éducation à proprement parler féministe. Ma mère, je pense qu'elle se qualifierait comme ça, mais c'était pas un truc très réfléchi quotidiennement. En revanche, mon père, qui n'a pas de frère, ni de sœur, pas de cousin, pas de cousine, enfin, ça... pas de famille proche, il avait pas vraiment de référence et du coup, il avait fait une sorte de liste dans sa tête de ce qu'il devait apprendre à un enfant. Et garçon ou fils, c'était pareil. Du coup, je sais faire les niveaux d'une voiture, changer les pneus, bricoler. Et j'ai même progressé. Il m'a fait un méga compliment. Il m'a dit que là, quand même lui, il était impressionné de ce que j'arrivais à faire parce que je me suis lancée dans la plomberie. Et donc, je pense que j'ai eu une éducation assez asexiste. Et du coup, c'est vrai que j'avais pas intériorisé des choses plus difficiles pour les femmes. J'avais pas du tout été... on m'avait pas appris que ça allait être plus difficile. Du coup, j'en avais pas peur. En revanche, quand je me prenais les murs, ouais, c'était violent. Et chez les Verts, plein de fois. Et puis, évidemment, maintenant, en regardant ce que j'ai vécu à cette période avec des paupières dessillées par MeToo, bien sûr que j'ai vécu des choses absolument inacceptables qui s'appellent du harcèlement sexuel, de l'agression sexuelle, enfin des authentiques délits, mais que je percevais pas du tout comme ça à l'époque. Pire, je pensais que...
1: Si je peux comprendre, tu les as subis personnellement,
2: oui.
1: Mais tu ne les vivais pas.
2: Pas du tout.
1: Comme
2: je
1: ça.
2: Les vivais comme une sorte de... Comment on pourrait dire ? De test ou de bizutage, quoi.
1: Ah oui, c'était un test pour savoir si t'étais suffisamment solide pour tenir.
2: Exactement.
1: C'est ça ? Ah oui, okay.
2: Et que donc, il y avait une part de moi qui était fière de savoir résister, ce qui prouve que c'était complètement dysfonctionnel. Après, ce que ça a provoqué quand même, c'est que j'ai perdu les élections législatives et j'ai arrêté ou fait une pause de la politique, la vie répondra. Mais en tout cas... J'étais un peu usée quand même. J'avais envie de retrouver un univers plus sain.
1: Quand tu dis qu'elle a perdu les élections législatives, c'est en 2017.
2: Ouais.
1: Ok, bon, on y reviendra aussi parce que, ouais, d'accord. Mm. Mais ouais, donc tu t'attendais pas à vivre ça. À l'époque, tu ne conscientisais pas en fait, la difficulté.
2: Je l'ai absolument pas conscientisé.
1: Voilà.
2: Non.
1: Ça, et que donc finalement, même chez les Verts, et bon, malheureusement, entre guillemets, enfin, malheureusement, les événements plus ou moins récents l'ont montré, en fait, c'est un peu partout donc pareil dans les partis, quoi, en fait.
2: Oui, bien sûr. Alors, c'est partout pareil dans la société.
1: Dans la société, oui, bien sûr.
2: C'est partout. Il n'y a pas d'exception. Peut-être que c'est sorti plus tôt chez les écolos, justement, parce qu'il y avait une sensibilité plus grande, mais personne n'est préservé de ça. Et je dois te dire, parce que maintenant, ça fait plus de 6 ans que je suis à Oxfam, qui a vécu un scandale et qui, du coup, a fait un travail interne très fort.
1: En Haïti.
2: Oui, exactement. À quel point je trouve ça reposant. Je ne sais pas trop ce que ça me ferait d'être dans un univers maintenant, comment je réagirais ? Parce que je me suis bien habituée à être dans un safe space, comme on dit. Vraiment. Très, très habituée.
1: D'accord. Alors, on revient à Oxfam, bien entendu. Donc, tu montes très rapidement donc, chez les Verts. Tu mènes la... Alors, je ne sais pas si on peut appeler ça une fusion. Je crois que c'est quoi ? C'est au moment des Européennes de 2019 ?
2: Oui, la transformation Europe Écologie Les Verts.
1: Voilà, avec Europe Écologie Les Verts. C'est donc Les Verts, le parti devient Europe Écologie Les Verts, ton secrétaire national. Ça a dû être quand même quelque chose d'assez important. Parce que c'est quand même un changement radical, quelque part.
2: Et ça, pour le coup, c'était un vrai défi. Et bon, après, il y avait aussi des personnalités, il faut imaginer. C'était Danny Cohn-Bendit, José Bové, Eva Joly, Yannick Jadot. Enfin, c'était des gros crabes. Dominique Voynet, Yves Cochet, les gros gros crabes.
1: Qu'est-ce que tu entends par le terme crabe ?
2: Bah, c'est pas des gens qui font pas ce qu'ils ont pas envie de faire. Hein.
1: D'accord, ok, dans ce sens-là. D'accord.
2: Voilà. Et c'est vrai que j'ai, en fait, il se trouve que j'ai été cambriolée, qu'on m'a tout volé, dont tous mes bijoux, y compris des bijoux que j'avais reçus pour la naissance de mes enfants. Et du coup, j'ai cherché des vieilles photos pour pouvoir les envoyer à l'assurance. Et du coup, j'ai retrouvé des vieilles photos de moi chez les écolos, dont la première conférence de presse que je fais comme secrétaire nationale. Je suis tombée sur cette photo et j'ai eu beaucoup d'empathie pour cette personne, en fait. Je me suis dit que j'étais quand même... J'avais 31 ans, j'étais vraiment très jeune, en fait. J'avais 31 ans, j'avais 3 enfants petits. Enfin, même moi, maintenant, je me dis... c'était un peu cosmique, cette affaire, quand même. Voilà. Donc, je sais pas trop qu'est-ce qui m'a poussée à faire ça, la confiance des gens. Et puis aussi, après mon premier mandat à la direction des Verts, une partie des gens avec qui, enfin, ceux qui m'avaient proposé sur cette liste, quand j'ai commencé à vouloir m'exprimer politiquement et à dire des choses avec lesquelles ils étaient pas 100% raccord, ils ont voulu se débarrasser de moi, en gros. Et ça m'a pas plu. Donc, ouais, je pense que de temps en temps, je peux quand même avoir un peu, pas un peu mauvais caractère, quoi. Enfin, je sais pas comment dire, mais de me rebeller.
1: Alors, tu parles de ton caractère, je ne sais pas où j'ai noté ça, mais j'ai vu une interview dont le titre... Alors, je vais faire de tête parce que je ne sais pas où j'ai noté ça. C'était, je crois que c'était une interview de Libé qui avait titré avec mon caractère. Et avec le caractère que j'ai, il y a 100 ans, j'aurais fini à l'asile. Je ne sais pas si tu te souviens de ça.
2: Ouais, alors je ne crois pas. En vrai, si, c'est moi qui ai dit ça, mais je ne crois pas. Je pense que je serais rentré dans les ordres et que je serais parti missionnaire... à l'autre bout du monde, voilà, je pense que c'est ça que j'aurais fait. Oui, bien sûr, je sais à quelle reconnaissance j'ai à l'égard des féministes qui ont mené un combat qui fait que je peux avoir la vie que j'ai, sans que ce soit impossible, y compris même juridiquement. Voilà, donc oui, je pense que si j'étais née 100 ans plus tôt, ça aurait été compliqué.
1: D'accord.
2: Compliqué, ouais.
1: Alors... En termes de mandat, donc tu as eu le mandat local, donc conseiller municipal de Villeneuve-Saint-Georges, ça on en a parlé. Tu as aussi été au régional, élection régionale. Un mandat qu'on va parler un petit peu rapidement et qui est important quand même, c'est le mandat dont tu as parlé, national, qui est le mandat de député,
2: oui.
1: Donc de 2012 à 2017.
2: Oui, en sachant que de 2012 à 2014, je suis ministre. Donc
1: voilà, c'est ça. Mais ça, on en parlait juste après. T'as une suppléante. Est-ce que tu étais prête à être député? Est-ce que c'était une suite logique par rapport à ton engagement? Comment tu l'as vécu finalement ce...
2: Bah, c'est bizarre parce que j'ai été députée en même temps que j'étais ministre en fait. Hein, donc, c'est-à-dire que j'ai fait la campagne des législatives alors que j'étais déjà ministre. Donc c'était un peu tout en même temps.
1: Tu étais du gouvernement Hérault, tu as fait la campagne législative, tu as été élue, donc c'est ta suppléante, tu as pris ta place.
2: C'est ça, donc la question c'est est-ce que j'étais prête à être ministre? Non. Pas du tout.
1: Alors, ministre. Alors, tu étais ministre, donc, du logement, de l'égalité.
2: De l'égalité des territoires et du logement.
1: Voilà. Du gouvernement Hérault, donc, en 2012.
2: Oui. On était deux ministres écologistes à l'époque, puisqu'il y avait Pascal Canfin, qui était chez Europe Écologie Les Verts à l'époque. Et moi, j'étais très, très concentrée pour être à la hauteur du truc. Donc, pour pas me tromper, je travaillais beaucoup, j'ai essayé d'être hyper précise, hyper solide sur le fond. Et j'essayais aussi d'être habile tactiquement parce que j'étais une ministre écologiste sur des sujets qui n'étaient pas les sujets d'environnement dans un gouvernement où nous n'étions pas majoritaires. Donc voilà, il fallait aussi être tactique. Et donc ça m'a beaucoup... Enfin, j'ai été très concentrée pour réussir. Après, il se trouve que je me suis rendu compte de ce que c'était... être ministre pour certains autres de mes collègues.
1: Alors c'était ma question, comment tes autres collègues t'ont accueilli ?
2: Alors, c'était particulier parce que moi, à l'époque, j'étais chef de parti. Tout le monde quand même reconnaissait ce que j'avais fait entre les écolos en 2006 et les écolos en 2012. Tout le monde savait la part que j'avais prise dans l'accord, dans le fait de préparer la victoire. On avait quand même gagné les régionales alors qu'on s'attendait à une défaite de la gauche aux régionales. On avait gagné le Sénat en 2011. Donc, j'avais quand même une certaine estime, même pour ceux qui m'aimaient pas, de ce que j'avais fait comme chef de parti, je pense. Mais en revanche, bah, je pouvais aussi beaucoup agacer. Et ça, j'ai conscience de ça, hein. Ce côté météoritique. Je me dis, si je regardais quelqu'un qui avait effectivement 6 ans, qui était passé de inconnu à ministre, tu te dis, c'est quoi cet animal, quoi?
1: Comment elle a fait?
2: Voilà. C'est où ça doit être une espèce de morceau de brique d'ambition intégrale. Si tu rajoutais les mômes là-dedans, tu suivais pas trop. Enfin, c'était. Donc, j'ai été attendue au tournant, on va dire. Voilà. Et j'avais parfaitement conscience que j'étais attendue au tournant.
1: Question sur le salon de Julie. Être très concentré comme ministre, est-ce que l'on peut durer longtemps ou on se fatigue et à un moment on doit arrêter ? Je rappellerai que tu as été ministre de 2012 à 2014. Tu expliqueras pourquoi tu as quitté le gouvernement.
2: Alors moi, j'étais moins fatiguée plus le temps passait. C'est-à-dire que au début, j'avais peur en fait. Je savais pas comment il fallait faire. J'avais pas les codes. Je savais pas bien comment on gérait le Conseil d'État, le Conseil constitutionnel, enfin la mécanique interne, le rôle du secrétaire général du gouvernement, etc. Et ensuite, franchement, je vais dire les choses. Ces deux années, pour moi, fabuleuses, parce qu'en vrai, j'ai fini mon mandat. Je suis restée 6 ans secrétaire nationale des Verts, et à la fin, je me disais, est-ce que tout ça sert quand même à quelque chose ? Parce que, à part, oui, je sais gagner des congrès, gérer des trucs internes, mais en fait, tu fais pas ça, ça a pas de fin en soi, quoi. Et là, bah, quand t'arrives à faire l'encadrement des loyers, bah, ça change ta vie. Enfin, moi, ça a changé ma vie. Déjà, il y avait eu le pass unique à la région Île-de-France, puis l'encadrement des loyers, et là, je me suis dit, bah, en fait, tout ce que j'ai appris, tout mon savoir-faire de popole, de tactique, de tout ça.
1: De Popole.
2: Ouais, c'est le côté tacticien de la politique, on va dire.
1: D'accord.
2: Tout ça,
1: politique, politicienne,
2: si ça sert à faire l'encadrement des loyers, si ça sert à faire le PLUI, si ça sert à faire une loi contre les marchands de sommeil, c'est ultra satisfaisant. Et c'était un crève-cœur de partir. Hein. Tous ceux qui pensaient que c'était tactique, stratégique, pas du tout. C'était un crève-cœur. J'ai vraiment beaucoup aimé, eu le sentiment d'être utile et même eu le sentiment d'être bonne, enfin d'être faite pour faire ça, quoi, de bien comprendre les jeux d'acteurs, comment emmener tout le monde. Je suis très fière que la loi Allure, elle ait été votée, y compris à l'époque par le groupe communiste, hein, qui ne faisait pas partie du gouvernement, d'avoir aussi tissé des liens et un dialogue. Alors on a peine à imaginer ça quand on voit l'état du Parlement aujourd'hui, mais les débats sur la loi Allure, ils étaient assez calmes, y compris sur l'encadrement des loyers, et avec des gens qui étaient pour, mais c'était intelligent. Enfin, il y avait de vraies discussions. Dans la loi Allure, il y a des amendements de l'opposition. Et j'ai aussi beaucoup aimé le travail parlementaire. Alors, en étant au banc comme ministre, mais comment on élabore une loi, comment on réussit à faire, à mettre en mouvement la société. Franchement, c'était génial. Et j'étais pas du tout fatiguée. Hein. Pas du tout, du tout. J'étais en pleine forme.
1: Alors, donc, tu quittes en 2014 le gouvernement quand Manuel Valls est nommé Premier ministre.
2: Oui.
1: Parce que tu es en désaccord avec un certain nombre de choses que porte Manuel Valls.
2: Au moment où ça arrive, d'ailleurs, là, c'est le moment où il y a eu des choses vraiment très sexistes, hein, de dire, hein, il y a eu une commentatrice qui a dit l'amoureuse déçue de François Hollande, enfin, que je faisais un caprice. C'était très hard, alors que c'était très politique. Et puis, bah, quand on voit le parcours qu'a suivi Manuel Valls, franchement, je pense que je m'étais pas trompée, quoi. Voilà.
1: Ouais. Donc, tu as parlé de le côté vraiment action concrète côté donc gouvernement sur les projets de loi. Donc là, tu rejoins l'Assemblée nationale parce que tu as été élu en 2012, mmh. Tu quittes le gouvernement. Donc là, tu passes quelque part de l'autre côté. Mmh. Et donc finalement, entre les deux, est-ce qu'il y a un côté qui est mieux que l'autre ? Est-ce que c'est... Bon, c'est forcément différent, bien sûr, mais comment tu l'as vécu, sachant que tu as été donc député de 2014 à 2017 ?
2: Bah, c'était particulier parce que c'était l'époque où on était député de la majorité, mais avec une situation de tension avec cette majorité, puis ensuite il y a eu les attentats de 2015, l'état d'urgence, enfin ça a été très tendu. Hein. Donc ce que j'ai vécu pendant les deux premières années du côté gouvernemental de la construction de la loi, ça a été moins le cas après. C'était beaucoup plus tendu, beaucoup plus difficile. Donc c'était pas. Et puis j'ai été coprésident du groupe écologiste qui a ensuite éclaté parce que un certain nombre de parlementaires, enfin certains sont rentrés au gouvernement, enfin voilà, ça a pas été super fun, on va se le dire, voilà.
1: D'accord. Tout à l'heure, tu disais des fois on gagne, des fois on perd. T'étais secrétaire national des Verts pendant donc deux mandats. Trois mandats. En 2016, il y a la primaire écolo pour la présidentielle donc de 2017. Tu es candidate. Mais finalement, tu passes pas le premier tour.
2: Ah ouais, je super perds.
1: Et là, en l'occurrence, tu super perds. Et c'est un peu une surprise quand même.
2: Alors c'est une surprise pour les commentateurs, pas pour moi, parce que je l'avais même dit à une journaliste politique. J'avais dit soit je suis élue au premier tour, et soit je suis même pas au second tour. Elle m'a dit hein. Je dis bah ça, je pense que c'est la probabilité la plus forte. Et donc j'ai un témoin, c'était une journaliste du Monde. Et
1: pourquoi tu étais sûre de ça en fait ?
2: Parce que je connais les écolos.
1: D'accord. C'est les têtes qui dépassent, on les enlève, c'est ça ?
2: C'est pas que les têtes qui dépassent, c'est remettre le truc à zéro régulièrement, c'est ne pas être là où on t'attend, c'est à moi faire payer cette période qui avait pas été sympathique du départ d'un certain nombre de figures des écolos, c'est donc C'est un peu tout mélangé, de penser que certains pensent, je pense sincèrement, disaient que j'avais une mauvaise image. Enfin voilà, il y avait plein de raisons qui faisaient ça, mais je le savais. Et je le savais en étant candidate à la primaire. Et je pense qu'au fond de moi, j'ai peut-être cherché ça. Parce que j'avais besoin, je me sentais tellement en dette à l'égard des écolos qui m'avaient quand même, pour le coup, permis l'aventure et une vie. Que là, au moins, bah, on était quitte, quoi. Ils m'avaient foutu dehors avec les honneurs, ou plutôt sans les honneurs, donc balle au centre.
1: Donc quelque part, est-ce que c'était un soulagement de ne pas te lancer dans ce qu'elle était une campagne à...
2: Non, non, je ne peux pas dire que c'était un soulagement.
1: Non, pas un soulagement quand même.
2: C'était
1: pas.
2: Les boules, mais je m'y attendais. D'accord. Donc, c'est quand on... Bon, franchement, je pense que je connaissais vraiment sur le bout des doigts cette organisation et les gens. Et à part une blessure personnelle de quelqu'un qui, à l'époque... ne m'a pas soutenue du tout, elle a même soutenu un autre candidat, et ça, je m'y attendais pas. Pour le reste, je m'attendais à ce qui s'est passé, donc voilà, c'était assez logique, en fait. C'était assez logique, mais c'était un peu libérateur, oui. Parce qu'on pouvait pas me reprocher de pas avoir essayé, et comme on m'avait dit ciao, bah, en même temps, on m'avait libéré.
1: Ouais, parce que si je me souviens bien, la présidentielle d'avant, tu n'avais pas voulu y aller, c'est ça ou c'est...
2: Exactement.
1: Tu ne te sentais pas prête, si je me souviens bien.
2: En fait, j'avais dit ça, ce qui était vrai. D'abord, ouais. J'avais à l'époque une fille qui était petite, mais aussi une partie d'Europe Écologie Les Verts avait organisé la candidature d'Eva Joly pour m'empêcher. Et moi, je m'étais dit, je ne vais pas me bagarrer avec Eva Joly. No way, pas d'intérêt, je ne veux pas. Et donc, je n'avais pas du tout... J'avais déposé les armes avant l'embryon d'un début de combat.
1: D'accord, ok. On va faire une petite pause musicale avant de continuer. Alors ça, c'est pareil, je vais te demander l'explication de cette chanson, donc de 78, je crois bien, de Manic. Ouais. Je viens du fond de mon enfance.
2: Bon, on va l'écouter.
1: On va l'écouter ça... Ok, eh bien, écoutez, on va écouter Je viens du fond de mon enfance par Manic. On se retrouve dans 2 minutes. Belle soirée à l'écoute de Cause Commune, La Voix des Possibles.

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1: Nous venons d'écouter Je viens du fond de mon enfance par Manic. Donc nous sommes toujours avec Cécile Duflo sur Chemin de Traverse sur Radio Cause Commune. Vous pouvez nous rejoindre au 09 72 51 55 46. Je répète 09 72 51 55 46 ou sur le salon web dédié à l'émission sur le site causecommune.fm. Bouton de chat, salon Chemin de Traverse. Pourquoi ce choix de chanson alors, Cécile?
2: Parce que c'est Manic. Vu qu'il fallait qu'on parle depuis le début, je pense que Manic et Joe Akepsimas, c'était les hits de toute mon enfance. Ils chantaient des chansons pour enfants, génial. D'ailleurs, j'aurais dû peut-être choisir une chanson pour enfants. Et puis, ils chantaient aussi des chansons catholiques, justement dans la mouvance dont on a parlé, plutôt catho de gauche, et aussi des chansons féministes. Manif, qu'elle chantait beaucoup de chansons féministes. Elle a été redécouverte d'ailleurs assez récemment par plusieurs jeunes femmes. Et puis j'aime bien cette chanson qui est de son époque, hein. C'est vraiment les années 70, les longs cheveux, les longues robes et la guitare, mais qui dit qu'on vient du fond de son enfance, ce que je crois assez vrai. En tout cas, en ce qui me concerne, c'est sûr.
1: D'accord. Donc juste avant la pause musicale, on était donc en 2017.

0: je prends la tangente et je fais autre chose. J'ai 42 ans, c'est le moment, voilà. Et c'est ce qui s'est passé. Du coup, en vrai, pendant 6 mois, j'étais au chômage. Et pour le coup, ça, c'est vraiment, c'est un souvenir de grande récréation. Parce que j'ai pris une carte illimitée au cinéma. Je suis allée au cinéma à 10h du mat. Des trucs que j'avais jamais fait de ma vie. J'ai appris à faire de la menuiserie. J'ai adoré ça. J'ai fait plein de choses, en fait. J'ai fait plein de choses que j'avais jamais eu le temps de faire. Parce que là, personne ne m'attendait. Donc ça, c'était vraiment bien. Et on n'est pas vraiment venu me chercher pour le poste de DG. Il y a eu une annonce qui a été publiée, mais quelqu'un m'a demandé de postuler. M'a pas dit viens. Enfin, les gens pensent non, non, pas du tout. Est-ce que tu accepterais de postuler? J'ai dit bah moi, franchement, j'adorerais. Mais est-ce que le CA va recruter une ancienne femme politique? À l'époque, j'étais très identifiée, très connue. Et la personne en question m'a dit oui, oui, ça a été discuté. À partir du moment où c'est quelqu'un qui s'engage à plus faire de politique, il n'y a pas de problème. Du coup, j'ai candidaté, j'ai dû faire 8 entretiens, dont 2 en anglais, un test psychotechnique, enfin vraiment le processus de recrutement. Et j'ai été choisie et j'ai été très contente de l'être et je suis toujours très contente d'être la directrice générale d'Oxfam.
1: Alors, Oxfam France, donc en 2018, donc c'est quoi Oxfam pour les personnes qui ne connaîtraient pas cette ONG?
0: Alors, Oxfam, c'est une ONG internationale, mais qui est une confédération, donc qui regroupe des ONG nationales, dont Oxfam France, qui existe depuis 1989, qui est née sous le nom de Agir ici pour un monde solidaire à l'époque, et qui a rejoint en 2006 la confédération Oxfam, qui est une ONG de lutte contre les inégalités, contre la pauvreté et contre le changement climatique, qui participe de l'aggravation de la pauvreté, à la fois en ayant des actions sur le terrain, notamment en apportant une réponse à des situations de crise humanitaire, que ce soit à la suite de conflits ou de catastrophes naturelles, liées au changement climatique. Et puis aussi tout un travail de plaidoyer, donc de publication de rapports et de mobilisation du pouvoir citoyen pour essayer de faire bouger les choses avec des centaines de bénévoles qui forment des groupes locaux dans maintenant presque 20 villes en France.
1: Alors, est-ce que ce plaidoyer va jusqu'à la sensibilisation du pouvoir politique? Et
0: oui.
1: Donc, est-ce que tu te retrouves finalement de l'autre côté aujourd'hui?
0: Ah oui, plein de fois.
1: Plein de fois.
0: Okay. Plein de fois, je me suis retrouvée de l'autre côté, y compris techniquement à un moment marrant, puisqu'on avait été invité à plusieurs reprises, dont une fois sur la situation en Syrie, par le président de la République, dans la salle du Conseil des ministres, et donc assise autour de la table du Conseil des ministres, mais en tant que directrice d'ONG, face au président et à quelques ministres, c'était rigolo. Oui, bien sûr que essayer de faire bouger les politiques.
1: Ou président Macron.
0: Ah bah non, c'était le président Macron. Bah non, Macron. J'étais députée jusqu'à la fin de 2017.
1: Oui, effectivement. Excuse-moi. Ouais.
0: Voilà. Et donc il y a aussi des porte-paroles qui sont responsables de certains dossiers, qui s'expriment aussi dans les médias et qui vont aussi rencontrer des parlementaires. Et cette semaine, là, on est tous très, très mobilisés. D'ailleurs, tous les gens qui nous écoutent déjà peuvent signer la pétition en allant sur le site d'Oxfam France pour essayer de peser sur le vote des sénateurs qui vont voter demain sur la taxe dite Zucman, qui est une taxe minimale sur les plus riches des plus riches, et notamment les milliardaires.
1: Alors Zucman, c'est ZADU, c'est...
0: C'est M-A-N.
1: C'est M-A-N. Donc en termes d'organisation, Oxfam Monde et France, c'est combien de salariés? C'est combien de bénévoles, si vous avez des idées?
0: Alors...
1: Donnez une ordre de grandeur.
0: Oxfam France, c'est, on va dire, 500 bénévoles réguliers, et encore beaucoup plus pour l'organisation de nos événements, que sont les marches solidaires des Trailwalkers Oxfam. C'est un peu plus de 50 salariés. Mais dans le monde, c'est 5 000, 1 milliard de budget, 90 pays.
1: Et c'est quoi le financement?
0: Le financement, c'est les donateurs privés. Mmh. Nous, chez nous, c'est à peu près la moitié. On a 60 000 donateurs à Oxfam France. Et si vous voulez en faire partie, n'hésitez pas. Si on peut publier des rapports, mener nos actions, c'est grâce à ces donateurs privés, dont certains nous donnent 10 euros par mois. Je fais partie des donateurs d'Oxfam. Donc, voilà. Donner.oxfamfrance.org, n'hésitez pas. Et puis des financements institutionnels, donc de fondations privées, ou en France, du Centre de crise et de soutien, qui est l'organisme du ministère des Affaires étrangères qui supporte l'aide humanitaire, et puis de l'Agence française de développement.
1: D'accord. Alors sur le salon, Julie signale un podcast récent dans le cadre de Podcast Ton, donc une initiative il y a quelques semaines. Avec toi, donc le podcast

0: Soif de sens, donc sur Oxfam avec Cécile Duflo. Donc on mettra le lien sur la page consacrée à l'émission. Hein, voilà. Donc en tout cas, sinon vous cherchez le podcast Soif de sens.
1: C'est ça.
0: Alors ça doit être un sacré changement quand même, passer de plusieurs années, longues années politiques, hein, que ce soit dans un parti, au gouvernement, à l'Assemblée, et finalement de se retrouver aujourd'hui dans une ONG. Est-ce que c'est forcément différent, mais est-ce que c'est plus, entre guillemets, plus tranquille ou est-ce que c'est plus reposant? Parce que moi, l'image que j'ai d'une femme politique, et j'insiste sur ce terme femme, c'est que ça doit être très dur, en fait.
1: Alors,
0: et donc, je me dis que dans une ONG, quelque part, il doit y avoir une forme de repos.
1: Alors, oui et non. C'est beaucoup moins dur humainement. Les gens sont vraiment smooth. En plus, moi, je suis la directrice, donc l'équipe salariée. Je suis comptable du fait que l'ambiance, les conditions de travail soient bonnes. Ça fait partie de mon travail. Donc, si ça se passe pas bien, c'est en partie et de ma responsabilité. En tout cas, c'est de ma responsabilité de faire en sorte que ça se passe bien. Ça, c'est le premier point. La deuxième chose, c'est que les relations avec le CA, c'est qu'il n'y a pas du tout les conflits de personnes qu'on peut imaginer. Alors, il peut y avoir quelques tensions. Ça peut arriver, mais ça n'a rien à voir. Ensuite, en termes d'emploi du temps, honnêtement, c'est pas forcément plus léger.
0: D'accord.
1: Parce que bah, y a plein de choses tout le temps. Les sujets sont pas non plus plus légers. Quand on travaille, comme c'est notre cas, sur Gaza, tu t'endors pas toujours sereine.
0: Le cœur léger,
1: donc, c'est une organisation qui est présente sur toutes les catastrophes humanitaires. Donc, tu sais, y compris celles qui sont pas sous les caméras, ce qui se passe en Éthiopie, ce qui se passe au Soudan, ce qui se passe au Yémen, tu le sais en fait, parce que t'as des collègues, donc c'est pas hermétique au malheur du monde, ça c'est le moins qu'on puisse dire, et c'est ton rôle d'essayer de trouver des solutions, en tout cas d'apporter des financements à nos collègues sur le terrain qui s'efforcent de trouver des solutions. Donc non, en termes de temps, c'est pas moins, on va dire. J'ai autant mes week-ends pris qu'avant, voilà, pour dire les choses. Mais le climat, c'est différent. Et puis, il y a une chose très différente, c'est le rapport au temps. C'est-à-dire que la vie politique, elle est rythmée par les rendez-vous électoraux, donc les élections externes, mais aussi les enjeux internes et les congrès, les élections internes. Dans notre organisation, on peut avoir une stratégie sur 5 ans, on peut prévoir les choses, on n'est pas du tout contraint par les mêmes impératifs de temps.
0: C'est-à-dire que vous pouvez agir sur le temps long sans avoir la peur de la perte lors d'une prochaine
1: élection. Exactement. Et puis par ailleurs, je suis en CDI, truc qui m'était pas arrivé depuis, waouh, 20 ans.
0: Alors j'ai quand même posé.
1: Et donc pour dire quand je suis arrivée, les gens, c'est marrant parce que les gens, y compris les salariés, hein, ils avaient peur que je vienne pour pas longtemps, que.
0: Alors oui, que ce soit entre deux mandats. Quoi.
1: Exactement. Alors que moi, c'était le contraire. J'avais très envie de développer Oxfam France, que je connaissais comme parlementaire, dont je savais la qualité du travail, et je trouvais que l'audience médiatique n'était pas à la hauteur de la qualité du travail. Donc pour le coup, j'avais un truc qui m'encombrait un peu, c'est ma notoriété. C'est le seul truc où je me suis plantée, en fait. Enfin, j'ai juste pas réfléchi, c'est que je me suis dit, bon, quand je vais arrêter la politique, je vais redevenir anonyme. Et en fait, pas du tout. Pas du tout, parce que les gens, ils te connaissent toujours, ils t'interpellent toujours, etc. Alors, avec le temps, moins, parce que je suis beaucoup moins visible médiatiquement, c'est aussi un choix. Hein. J'ai choisi d'aller dans les médias, dans les moments où je peux parler des sujets d'Oxfam, où on va pas m'interroger immédiatement sur la politique, la polémique politicienne du jour. Donc, ça a été un choix, mais voilà, je pensais que ça allait s'arrêter. Et finalement, en fait, j'ai trouvé ça chouette de pouvoir mettre au service d'Oxfam cette notoriété qui pouvait m'encombrer parfois.
0: D'accord. Alors, comme le temps passe vite, on va revenir un peu sur la politique. En tout cas, ou peut-être le. Je sais pas s'il y a un manque ou pas.
1: Tout le monde pense ça. Hein.
0: Non, mais justement.
1: C'est drôle.
0: Alors, déjà, est-ce que t'as un manque? Est-ce que t'as des regrets? Et de quoi es-tu la plus fière? Alors, il y a trois questions, mais sur cette période politique avant.
1: Est-ce que j'ai un manque de plus faire politique?
0: Ouais.
1: Non.
0: Politicienne, mandataire ou autre, quoi.
1: C'est... Non, parce que je pense que ce que je fais là et ce qu'on a fait, notamment avec le Pacte du pouvoir de vivre, avec l'Alliance écologique et sociale, c'est de la politique et c'est très utile. C'est-à-dire que moi, je suis obsédée par l'idée que c'est possible de gagner, qu'une majorité sociale, écologique puisse l'emporter et de ce que ça veut dire ensuite de comment on pourrait faire les choses. Parce que pour le coup, mes 2 années au ministère ont été extrêmement formatrices. Et moi, ce qui m'intéresse, c'est que ça marche. C'est pas d'être dans la conquête qui n'arrive jamais. C'est pas d'être dans la pureté de la plus pure. C'est de se dire comment on fait pour effectivement essayer de faire des choses qui fonctionnent et qui pèsent réellement sur la vie des gens. Donc là, je pense que à la fois pour moi, si j'étais restée dans l'univers politique, je serais peut-être devenue une sénatrice aigrie. Donc j'aurais pas été utile, y compris au combat qui est le mien. Et donc, je suis plus utile en ayant fait ce pas de côté, en faisant des choses d'une autre manière. Et puis, pour tout dire, la politique actuelle, là, elle m'a pas fait très envie. Enfin, moi, ça m'aurait pas fait plaisir hein, d'être députée d'opposition et de voir ce que faisaient les macronistes, en fait. Je pense que ça m'aurait vraiment peut-être un peu déprimée. Donc non, je ne ressens pas un manque.
0: D'accord. Alors, on va revenir sur les questions regrets et ou les choses faire après. Mais comme tu parles de ça, je vais relayer la question, l'une des questions donc de selon tout à l'heure. Est-ce que l'invité, enfin, est-ce que tu aurais pu être la candidate du Nouveau Front Populaire au poste de première ministre en 2024? Et je vais étendre, ou est-ce que tu aurais pu être, par exemple, comme Dominique Voynet qui est redevenu député en 2024, est-ce que tu aurais pu être candidate au poste, par un mandat de député en 2024?
1: Oui, la question s'est posée, on m'en a parlé, il fallait décider très vite. Et je sais pas si j'ai bien fait, je saurais jamais hein, en vrai, mais je me suis pas du tout sentie de lâcher Oxfam, ce qu'on avait construit du jour au lendemain. Ça, c'est une première chose. Deuxième chose sur la séquence de cet été, j'ai donné une interview au Monde à l'époque parce que mon nom est sorti dans le journal. Mmh. Je crois que la manière dont le Nouveau Front Populaire s'y est pris pouvait pas aboutir, en fait. La politique, pour le coup, et quand on a été socialisé comme moi chez les écologistes où il faut gagner une majorité à 60%, on s'est hyper bien compté. Et donc, quand on gagne avec 34%, en fait, on peut pas former un gouvernement avec 34%. Ça ne marche pas. Et donc, comme le sujet, c'était ça, puis que ça a pris 2 semaines, voilà, ça pouvait pas marcher, quoi. Enfin, je pense qu'ils n'ont pas pris le truc par le bon bout. J'entends bien que c'est compliqué et j'entends bien que certains ont d'autres stratégies. Et moi, j'ai pas d'inimitié pour les gens qui ont des stratégies différentes, mais on peut constater parfois des désaccords.
0: D'accord. Une autre question, j'en profite, qui est posée sur le salon web. Que voulais-tu dire lorsque tu as dit en mars 2025 sur France Culture dans l'émission Sens Politique que tu mettras toute ton énergie pour déjouer le scénario de 2027?
1: Bah, il y a quand même un scénario et qui, je trouve, qui est en train de progresser en plus, et ça m'exaspère, d'acceptation de la défaite, parce que je dis bien ça, hein, face à l'extrême droite, en gros.
0: C'est-à-dire que la victoire annoncée du RN, quoi.
1: Ouais, se dire bon, voilà. Et puis, ce qui m'a vraiment beaucoup marqué, c'est une personnalité éminente de gauche qui m'a dit, de toute façon, peut-être qu'il faut en passer par là. Et ça,
0: faut les essayer, quoi, c'est ça.
1: Les bras m'en sont... Non, c'est que les Français ont besoin de ça. Et les bras m'en sont tombés. Parce qu'on a vu ce que ça donne. Enfin, pour le coup, ce que ça a profondément changé dans ma vie, Oxfam, vraiment à 2000%, c'est que j'étais vraiment très franco-française. Chef de parti français, ministre de l'égalité des territoires français et du logement français. Donc, j'étais ultra franco-française et je suis devenue tout le contraire depuis plus de 6 ans maintenant. Donc, même presque bientôt 7. Donc, quand on voit ce que ça a donné au Brésil, ce que ça a donné en Inde, ce que ça a donné en ce que ça donne aux États-Unis, enfin, on peut pas dire ça. Et on peut pas se résigner. Et on peut pas baisser les bras. Et donc, ce que je voulais dire, c'est que, en fait, quand on est dans une ONG, surtout comme la nôtre, qui n'est pas partisane, on peut être tenté, et d'ailleurs c'est le cas de beaucoup, hein, je vois beaucoup de mes collègues, surtout quand on voit l'état du débat politique aujourd'hui, de se dire « Ouhou, je reste très à distance de la vie
0: je reste neutre, quoi.
1: Politique. » Un peu, voilà, je les laisse faire. Et ça, je me dis à moi-même, et là pour le coup, il faut que je me force un peu, que c'est pas possible en fait de faire ça. On tient tous un bout de l'histoire. Et moi aussi, toutes les personnalités, entre guillemets, de la société civile et d'ailleurs, si jamais ça bascule vers le pire, d'abord, ce sera vraiment dramatique, mais ensuite, on pourra pas dire c'est pas de notre faute. C'est vraiment une réflexion qui progresse chez moi, c'est de se dire, en fait, on a été habitué à être dans les ONG et dans la société civile par temps calme. En gros, il y avait alternance entre Bérégovois, Balladur, quoi. Voilà, c'était quand même, c'était pas non plus violent. Et donc, sauf que, en fait, on n'est pas préparé à ça. Mais pour avoir beaucoup lu, moi, j'ai beaucoup lu notamment les débats parlementaires au moment des grands basculements de l'histoire. Avant la Première Guerre mondiale, il y a plein de monde qui mesure pas ce que ça va être cette boucherie absolument abominable qui nous a marqué pour très longtemps. Donc, quand on est là, on a une part de responsabilité. Il faut être bien conscient de cette part de responsabilité. Ce que je voulais dire, c'est que je suis consciente de ça. Et que je pense qu'on peut pas se cacher derrière son petit doigt en se disant, on va se concentrer sur nos petits sujets internes à nous. Voilà.
0: D'accord. Là, c'est une réflexion personnelle ou est-ce que c'est aussi une réflexion au sein de l'ONG?
1: Ah, c'est une réflexion au sein d'Oxfam.
0: D'accord.
1: Bien sûr, on est très conscient de ça. D'abord, on sait ce qui est arrivé. Ce que je dis, on sait ce qui est arrivé à nos collègues. Hein, nos collègues d'Oxfam en Inde, l'ONG, elle est éteinte. Nos collègues indirects de Greenpeace aux États-Unis, là, ils vont quasiment faire faillite à cause d'un procès où ils ont été condamnés sur la base de lois qui ont été interprétées par les juges en leur grave défaveur, et c'est des dizaines de millions de dollars qu'ils doivent payer. Ma collègue brésilienne, il y a eu 3 fois, je crois, le siège d'Oxfam Brésil qui a été attaqué et incendié. Donc, on sait très bien qu'on est parmi les gens qui sont susceptibles d'être menacés dans l'hypothèse d'une victoire de l'extrême droite, et qu'à l'inverse, on peut aussi participer d'une mobilisation pour faire échec à ce scénario annoncé. Donc c'est du dosage compliqué, mais donc et puis j'allais dire, il y a la responsabilité de l'organisation dans les limites de ses statuts, de ce qu'elle fait, de son engagement, mais aussi au sein de cette organisation, il y a tout un tas d'individus, de bénévoles, de salariés qui ont aussi des engagements. Il y a beaucoup de nos salariés qui ont des engagements, y compris qui peuvent être sur des positionnements qui peuvent être aller un peu plus loin que les positionnements d'Oxfam, parce que c'est des citoyens. Mais moi aussi, je suis une citoyenne, en fait. C'est ça le truc, c'est que je suis aussi une citoyenne. Je suis une citoyenne qui a un passé, une histoire et une lucidité sur les événements et les conséquences, peut-être plus grande que d'autres. Parce que j'ai eu cette chance ou ce hasard d'avoir un certain nombre de responsabilités. Et donc, j'ai conscience de ça. Et je dois dire que ça s'est apparu avec beaucoup plus d'acuité lors des législatives partielles après la dissolution, parce que là, et moi, j'ai vécu un moment vraiment très, très précieux, c'est cette mobilisation énorme de la société civile pour pousser au désistement d'entre deux tours. Je sais comment ça se passe entre les partis, et il n'y aurait jamais pu avoir de discussion entre LFI et les macronistes pour des espèces de désistements réciproques. Et donc, il fallait qu'il y ait un tiers extérieur qui se mêle de ça, et ça a été une mobilisation de la société civile incroyable, incroyable, remarquable, fabuleuse, dont je suis encore aujourd'hui admirative. Alors, on y a participé avec Oxfam, mais on était évidemment loin d'être les seuls, et franchement, heureusement, quoi. Sinon, il y aurait peut-être 350 députés RN.
0: Dernière question que je relais du salon. Alors, les anciens espoirs de la gauche sont-elles et ils condamnés à redevenir députés en réserve de la République comme François Hollande, retraité actif comme Jean-Luc Mélenchon, ou responsable d'ONG comme Benoît Hamon?
1: Je comprends pas cette question.
0: En la lisant, je suis pas tout à fait sûr de comprendre la question.
1: Mais en fait, c'est marrant. Et moi, c'est assez marrant parce qu'il y a des gens qui disent qu'il faut que quand t'as une responsabilité politique, ça doit pas être une carrière. Ouais. Tu dois pouvoir t'arrêter. Ok, moi, par exemple, je me suis arrêtée. Mais quand tu t'arrêtes, on dit ah bah ok, du coup, vous êtes dans une ONG tranquille. Tranquille, bon, pas forcément tranquille.
0: C'est pas forcément tranquille.
1: Non, c'est pas forcément tranquille, mais moi, ça me plaît. Si j'étais ailleurs, on dirait, ah bah, elle a trahi. Si j'étais allée, j'en sais rien, moi, trahi pour un promoteur immobilier, on aurait dit, ah bah, elle a tout trahi. Donc, en fait, t'as jamais de bons trucs. Moi, j'aurais pas pu faire autrement. Si tu restes engagé, on dit, ah bah, voilà, on attend toujours que tu reviennes. À chaque élection, il y a eu des petits papiers pour dire, Cécile Duflot, ceci, cela, y compris sur des trucs internes des écolos, ce qui m'a un peu fatiguée. Donc, moi, j'ai décidé de le prendre bien. C'est que je dois manquer à des gens. Ça me fait plaisir.
0: Bon, je pense que ton nom sera recité en 2027 à divers degrés. Alors, je reviens quand même sur les questions que mais je ne t'avais pas laissé finir sur la partie politique. Je t'avais demandé si tu avais des regrets. Ah, de oui. Quoi tu étais aussi la plus fière de cette période politique?
1: Alors, un regret, je ne sais pas si c'est un regret. La décision de quitter le gouvernement en 2014, c'était une décision très lourde. Et en vrai, je ne saurais jamais si c'était la chose à faire ou pas. J'ai senti très profondément que c'est ce que je devais faire, que je ne pensais pas du tout qu'il y avait une option où Manuel Valls, Premier ministre, ça nous emmenait dans une bonne direction. Mais force est de constater que notre départ, ça a été aussi une espèce de brèche.
0: L'ouverture des vannes.
1: Ouais, voilà. Et que, rien n'est jamais remonté. D'ailleurs, François Hollande n'a même pas pu être candidat. Et la gauche a été littéralement balayée. Donc, est-ce que c'était la bonne idée? Est-ce que c'était, franchement, donc je peux pas dire que c'est un regret. Ou si c'est un regret, le regret, c'est de pas savoir quelle était vraiment la bonne décision.
0: D'accord. Et de quoi t'es la plus fière? Ou de plusieurs choses, hein, ça peut être de cette période-là.
1: Politiquement?
0: Politiquement, oui. Ou même tu peux étendre, de quoi tu es la plus fière de ce que tu as fait depuis maintenant, en fait?
1: Franchement, de mes enfants.
0: Je m'attendais un peu à la réponse. Ouais, mais
1: en fait, c'est marrant parce qu'on n'ose pas dire ça. Je le disais tout à l'heure, en fait, moi, maintenant, j'ai envie de dire que j'adore être mère, j'adore mes enfants, j'adore cette aventure-là. Pourquoi je dis que je suis fière? Parce qu'ils sont tous épatants. C'est-à-dire qu'ils ont tous trouvé la voie de leur propre épanouissement. Et j'ai bien conscience que c'est pas forcément simple d'être les enfants de Cécile Duflot, à la fois à titre personnel, mais en plus avec le côté médiatique, la place que ça prend, et etc. Ma dernière fille, elle est née quand j'étais secrétaire nationale. Donc, comme moi, j'ai jamais voulu me séparer de mes bébés, mais en revanche, j'ai pas voulu arrêter de travailler, elle a assisté aux réunions de direction politique des Verts, elle avait 15 jours. Elle est passée de bras en bras, elle a fait une campagne électorale à 3 semaines, elle est allée lancer Europe Écologie avec Danny Cohn-Bendit à Ljubljana, elle avait 2 mois, donc je me suis demandé ce que ça allait faire. Alors maintenant elle a 17 ans, et honnêtement c'est une très jolie personne, un peu fatigante, mais quand je lui fais des remarques et que je lui dis qu'elle essaye de m'embrouiller, elle me regarde et elle dit 17 ans de popole. Voilà, donc mes enfants. Et sinon, politiquement, je me suis dit que... En fait, il y a 3 choses. Je laisse 3 choses, en gros. Hein. Le pass Navigo zone unique, la loi Lurme, mais surtout l'encadrement des loyers, et puis l'histoire de la robe. Parce qu'en vrai...
0: Ah, c'est vrai qu'on n'en a pas parlé, ça. Vas-y, rappelle.
1: Personal political legacy, c'est une putain de robe.
0: qui est dans un musée maintenant, c'est ça?
1: Non, je l'ai prêté à un musée, mais je l'ai récupéré.
0: Alors, rappelle ce que...
1: L'histoire, elle est très simple. Ouais. Je vais au premier conseil des ministres en jean, sans vraiment le faire exprès, parce que mon pantalon est chez le retoucheur, le pantalon du tailleur que je m'étais acheté, et ça fait tout un pataquès. Et du coup, je me dis qu'il faut que je m'achète des vêtements sobres, et du coup, je m'achète une robe qui, pour moi, est une robe de dame, avec des manches, pas de décolleté, qui va sous le genou. Et le jour où je porte cette robe... Tous les députés de droite, à l'Assemblée nationale, plein de députés de droite se mettent à me siffler de manière hyper grossière. Et ça fait une polémique, mais moi je me cache à l'époque, je réagis pas du tout du tout, j'en parle pas pendant une semaine, etc. Et après cette histoire a pris une ampleur, ça m'a complètement dépassée, des gens en ont parlé dans le monde entier, comme le symbole du sexisme en politique, quoi. Et donc voilà, ça fait 3 choses. Donc je peux pas dire que je suis fière de cette histoire parce que vraiment j'y suis pour rien, mais je pense que ça a marqué un moment. En revanche, le reste, l'encadrement des loyers, dont va s'ouvrir le débat sur le renouvellement de ce qui a été mis dans la loi Elan, qui est donc une expérimentation, c'est quelque chose pour moi d'important, parce que au-delà de la mesure elle-même, c'était la première fois que la puissance publique se mettait à réguler un prix depuis les années 80, qui avait été une période de dérégulation massive. Mmh. Et donc ça prouve que c'est possible, comme ça prouve que ce serait possible de taxer un minimum les super fortunes, comme plein de choses seraient possibles. En fait, je crois vraiment qu'on peut faire beaucoup plus de choses que ce qu'on dit. Je pense que le pays est prêt. Je pense aussi qu'on peut avoir des accords beaucoup plus larges. Je pense pas qu'il faille découper la politique en micro-tranches, que on s'enrichit dans la discussion avec des gens qui sont pas d'accord, que j'ai été dans un parti qui peut quand même de temps en temps avoir tendance au sectarisme. Et vraiment, je sais pas si je vieillis, la ménopause, tout ça, mais je pense qu'on a besoin, notamment parce que les enjeux face à nous sont tellement énormes, qu'on a besoin de davantage de convergence bien plus large que de se couper en micro-tranches de gens hyper d'accord avec eux-mêmes.
0: D'accord. Avant les 2 dernières questions, une petite question Je sais pas si ça sera, la réponse sera courte ou longue, mais est-ce que tu sais où tu seras dans 5 ou 10 ans?
1: Pas du tout, mais j'ai jamais su. D'ailleurs, je rigole souvent, je dis, j'aimerais bien savoir, moi, je sais pas encore quel métier je ferai quand je serai grande. Voilà.
0: Alors, les questions finales traditionnelles de l'émission, la première, est-ce que tu as envie de partager quelque chose qui t'a émerveillé ou fait du bien dernièrement?
1: Oui, une chose qui m'a fait du bien, Simon Dutheil, qui est un ancien porte-parole du syndicat Solidaire, qui est prof d'histoire en collège à Saint-Denis, m'a invité dans sa classe pendant une heure pour parler de ce que c'était être ministre et être directrice d'ONG avec des collégiens de troisième. Et c'était très vivifiant. Il y en a qui ont posé des questions très intelligentes. Et j'aime vraiment les adolescents. Je le dis aujourd'hui où on est au cœur d'un drame absolu d'un jeune homme qui a poignardé une surveillante. On prend pas assez soin de notre jeunesse dans ce pays. Voilà. Alors que vraiment, c'est pas facile d'être ado en général. Mais d'être ado en 2025, c'est pas de la tarte. Voilà. Et ils m'ont fait beaucoup de bien, ces jeunes.
0: J'en profite pour préciser que tu... On n'a pas parlé des réseaux sociaux, on aurait pu en parler, mais tu es présente sur un réseau décentralisé qui s'appelle Mastodon, et Simon Dutheil aussi, vu que je le suis aussi. Ouais. Donc voilà. Donc deuxième question, si tu avais la possibilité de parler à toi quand tu avais 10 ou 15 ans, que lui dirais-tu ou quel conseil lui donnerais-tu?
1: Je crois que je dirais t'inquiète pas. Moi, j'étais quand même une petite fille anxieuse. J'avais peur de pas avoir... d'amis. Mon père rappelle souvent que j'avais dit cette phrase un jour, où j'avais dit je compte pas plus qu'un petit point noir. Et donc il m'appelait le petit point noir pour se moquer de moi. Mais ouais, c'était pas facile d'être petite, un an d'avance, tout ça, vraiment. En vrai, c'était pas plus mon caractère. Et franchement, je pensais pas du tout à l'époque que je pourrais être ce que je suis aujourd'hui. Donc j'ai appris à être liante avec les gens malgré la timidité, même si je pense que je suis toujours ça au fond de moi, mais je dirais de pas trop s'inquiéter que ça va aller, et qu'elle a raison d'adorer le Club des Cinq, et qu'elle a raison de l'aventure. Franchement, on n'a qu'une vie, et il faut jamais oublier ça, et que mon hymne personnel à l'époque, c'était pas Amel Bent, c'était la chanson de Balou. C'est toujours la chanson de Balou, il en faut peu pour être heureux.
0: Très bien. Écoute, un grand merci Cécile pour ta présence à notre micro. Alors je précise aussi que tout à l'heure j'ai parlé de Mastodon, réseau social décentralisé. Je vous invite à écouter l'émission Libre à vous sur la même radio, Cause Commune. Alors je sais plus quelle émission c'est, mais c'est vous cherchez Cécile Duflo et Benjamin Sontag, en tout cas sur causecommune.fm, émission sur Mastodon, c'était il y a 3-4 ans je crois. Tu étais venu parler avec Benjamin Sontag de la société libriste Octopus.
1: Alors, qui est mon associé, parce que ça c'est l'autre bout de ma vie. Je suis l'associé de Benjamin.
0: Effectivement, ça on n'en a pas parlé, parce qu'on peut pas
1: parler de tout.
0: On peut pas parler de tout en 1h30, surtout avec quelqu'un qui a une vie aussi riche. En tout cas, merci Cécile.
1: Merci Fred.
0: Merci également à vous, auditrices et auditeurs, d'avoir pris la place autour de la table du studio pour nous écouter. N'hésitez pas à réagir, donner votre avis, poser des questions, faire des suggestions. Un formulaire de contact est disponible sur la page de l'émission sur le site causecommune.fm. 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Je vous rappelle l'adresse du studio, 22 rue Bernard Dimet, dans le 18e arrondissement de Paris. Ce mercredi, juste après Chemin de Traverse, à 23h30, une émission inédite de Minuit Décousu. Une heure de son, d'histoire et de bidouille sonore avant d'éteindre les lumières. Le thème de l'émission de ce soir, le voyage et le tourisme. Prochain rendez-vous pour Chemin de Traverse en direct mercredi 18 juin. Notre invitée sera Anne Brusson, agent général d'assurance exclusive AXA Prévoyance et Patrimoine. Elle a eu plusieurs métiers, notamment au Parlement, et a repris les études de sociologie et est aujourd'hui indépendante dans les assurances. C'est Julie qui animera l'échange et moi je serai en régie. À mercredi prochain. Salut et solidarité.

0: les personnes qui nous écoutent qui vont payer pour que Nexity gagne de la thune, et ça s'appelle le néolibéralisme et c'est dégueulasse.
1: Ça y est, c'est la rentrée. Minuit décousu fait son comeback. La canicule de septembre, désormais habituelle, est lancée. Les profs manquent dans les lycées. Les ministres sont covidés. Les flics font le pied de grue devant les supermarchés où les gens chourent pour bouffer. Et les Restos du Cœur annoncent que c'est la merde. Tellement la merde qu'ils vont devoir limiter le nombre de bénéficiaires. Ah bah non, pardon. En fait, notre sauveur, notre haut charismatique et haut charitable Bernard Arnault est là pour sauver la rentrée en faisant un don de 10 millions à l'association. On est sauf. Que ferait-on sans les milliardaires? À quoi bon les taxer finalement quand ils sont si généreux? Franchement, je sais pas de quoi on se plaint.
2: Alors Thierry Cotillard, directeur d'Intermarché, était en plateau l'autre jour et a dit du coup, si le consommateur est malin, il gomme déjà l'inflation. Alors franchement, hier encore je me faisais à moitié fouiller à Walpé pour avoir acheté des 2,86 du soir et quelques tomates au supermarché près de chez moi, à cause de la nouvelle hausse supposée des vols dans les supermarchés. On vit où ? Et je rentre et je vois ça, le pélo à la tête du groupe d'Intermarché qui incite littéralement à la fauche. Non, franchement, c'est trop, trop grave. En même temps, quand on considère l'augmentation en un an des produits de première nécessité et de la bouffe, on en vient rapidement à se demander pourquoi, à la place des grands bracos de banque, on ne voit pas apparaître plus souvent des grands bracos de supermarché. Ça aurait de la gueule. Bam, grande voiture bélier dans la vitrine du Carrefour près de chez toi. On remplit à la blinde le camion et hop, on se barre pour régaler les copains. C'est pas un plan qui roule, ça ? Dire le contraire, ce serait mentir, franchement. Alors hop hop hop, les petits potes, on saute sur les paroles du patron d'Inter et on se met à la fauche collective de partout, anti-vol, étiquette, des gens qui courent vite, bref, on s'y met collectivement pour reprendre le pouvoir, bah, finalement, sur nos vies, quoi.
0: Donc c'est la S, c'est la rentrée, et les étudiantes, effectivement, n'ont pas le sou. Donc une nouvelle année galère s'annonce. Par exemple, Pauline, 20 ans, galère à se payer une chambre en coloc à Lyon, à la fois à cause du prix et faute de taf qui paye suffisamment, puisqu'on paye toujours les jobs n'importe comment. Bon courage et gros soutien à Pauline, mais tout le monde galère pas de la même manière. Le Figaro nous rapporte ainsi l'histoire de Justine, 21 ans, qui n'arrive pas à trouver un logement à Paris. Comme tout le monde, me direz-vous, c'est le même problème des prix et... c'est très difficile. Alors plus ou moins, en fait, le problème de Justine, qui ne vise que les quartiers centraux de Paris parce que le reste est trop mal famé pour elle, eh bien c'est que sa mère ne peut pas présenter de fiche de paye parce que sa mère ne travaille pas et gagne de l'argent, en fait, parce qu'elle est propriétaire de 4 appartements à Paris qu'elle loue.
1: Louloute, hein.
0: Bah ouais, mais c'est un peu le même phénomène, effectivement, que si tu te plains d'être dans le bouchon. Tu sais, tu dis, ouais, il y a trop de bouchons, alors que c'est toi le bouchon, quoi, finalement. C'est complètement con. Voilà, Pauline partout, Justine nulle part.
1: Et comme une rentrée ne serait pas une rentrée sans une bonne décision de merde du gouvernement sur les collèges et les lycées, on est encore cette année bien servi. Quand on parle de collège et de lycée, de toute façon, au choix, on parle de quoi ? Tenue des gamines ou laïcité ? Cette fois-ci, c'est le bingo ! On est parti sur une bonne politique raciste, patriarcale, postcoloniale, paternaliste sur les abayas. Et ça disserte en long, en large, en travers, sur des meufs pas majeures qui ont rien demandé et tâtent un avant-goût de ce qui les attend pour le reste de leur vie. C'est ça, l'école de la vie, les filles. Mais si vous décidez de cramer vos bahuts et de séquestrer des proviseurs, promis, on sera avec vous.
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1: On est ravis de vous parler de nouveau, surtout après une petite tentative ratée, surprise, au beau milieu de l'été, avec notre nouveau comparse qu'on accueille ce soir avec nous, Renard.
0: Salut.
1: Alors de quoi on va parler ce soir, Renard ?
0: Eh bien, il paraît qu'on fait un épisode sur la chasse. Et pourquoi ? Parce qu'en fait, c'est l'actualité, hein, évidemment. La chasse a recommencé dimanche, vous n'êtes pas sans le savoir, évidemment, auditrices, auditeurs qui probablement chassez vous-même ou vous intéressez de près au sujet. Puisque, quand même, la chasse, c'est un loisir commun en France. Oui, je m'appelle Renard et j'aime les chiffres. Il y a 1 million de personnes qui chassent. Est-ce que c'est un loisir masculin ? Probablement. Seulement 25 000, c'est-à-dire 2,5% de ces chasseurs, sont en fait des chasseuses. Donc clairement, le chasseur français, pour reprendre un nom de magazine, est un homme. Et puis, est-ce que le chasseur français est, comme voulait nous le vendre Emmanuel Macron, Laurent Wauquiez ou deux, trois autres personnes qui se présentent à gauche, l'incarnation du bon peuple, ce prolétaire, ce petit qui travaille dur et qui a un vrai loisir de vrai mec viril en allant tuer des bêtes avec ses amis? Eh bien, pas du tout, puisqu'en fait, 32% des chasseurs sont issus de la classe des dirigeants des professions intellectuelles et des cadres. Et puis, la deuxième profession qui arrive après, c'est celle qui est juste en dessous, hein, les professions intermédiaires. Voilà. Bon, c'est quand même un truc qu'on peut confirmer, c'est que c'est un truc de vieux, puisque les retraités représentent 49% du truc. Mais il y a des personnes intelligentes et situées près de nous qui essaient de remédier à ça, un petit peu dévieillir, rajeunir, dirait-on peut-être plus correctement, la profession, et notamment ce brave Laurent Wauquiez qui a décidé de faire un geste pour les jeunes chasseurs, puisque grâce au pass région, eh bien, pass région qui permet aux jeunes de notre région eh bien, d'avoir accès à un certain nombre de loisirs, eh bien, pour seulement 30€, vous pourrez avoir les frais liés au permis de chasse ou au permis de pêche, et ça, c'est vraiment sympa.
2: C'est trop
0: bien. Les jeunes, ils galèrent, comme on l'a dit précédemment, notamment à trouver des logements, etc., mais ils vont pouvoir chasser, donc se nourrir moins cher.
1: Merci beaucoup.
2: Merci Lolo.
1: Bon, vous nous connaissez. Pardon, oui.
2: Non, rien, je disais merci Lolo, parce que du coup, on pense à Laurent, c'est tout finalement.
1: Bon, vous nous connaissez pour cette émission, du coup, chasse, pêche et tradition, ou chasse, prêche et tradition, comme j'ai fait le lapsus tout à l'heure.
0: C'est très beau.
1: On va s'amuser un petit peu avec tout ça, tirer et détirer les fils jusqu'à minuit, parce qu'on est ensemble jusqu'à minuit. Le mardi, tous les mardis à 23h sur Radio Canu, le 102.2, la plus rebelle des radios. Ou alors, si vous êtes en région parisienne, en rediffusion sur Radio Cause Commune. Qu'est-ce qu'on fait ? On commence comme ça ?
2: Je crois qu'on s'est prévu un petit mash-up de sons d'archives sur la chasse, justement, pour un peu se donner une idée de ce que c'est, quoi. Hein.
1: Allez, on vous emmène avec nous.
3: Je passe au-dessus des clivages et je m'adresse à toi, qui ne sais rien de ce que je vis et qui n'a pas encore basculé dans l'intégrisme. J'ai envie de me pencher vers toi et de te murmurer les choses qui sont belles, les vagues d'émotions et la beauté de la nature, le temps de l'ouverture, l'amour des chiens, et la brume qui se lève en dentelle froide sous la caresse d'un soleil de janvier.
4: Le plus méchant, c'est qu'on m'a menacé avec les fusils ouverts, comme ça, en me menaçant de tuer un des chiens.
5: Comme nous l'a dit d'ailleurs un chasseur que l'on a rencontré.
6: Qu'est-ce qu'il nous a dit ?
5: Il nous a dit vous vous promenez dans la forêt, bien sûr, vous avez le droit, on ne peut pas vous l'interdire, mais si vous êtes blessé, nous, on ne répond à rien, on a une carte de chasse, donc on est autorisé à le faire. Alors c'est presque du meurtre autorisé.
7: Le moment de la ruralité, c'est l'esprit d'ouverture pour vivre ensemble dans le respect de l'autre.
8: À toi qui viens d'ailleurs, vis au fond de ton nouveau village. Profite d'un ciel sans nuages. Pour vivre heureux, évite les clivages.
9: Willy Schrein, vous êtes le président de la Fédération Nationale de la Chasse, la FNC, qui lance aujourd'hui une campagne pour faire la promotion de la chasse et l'esprit de la chasse. Alors ces spots vont être diffusés à la télévision jusqu'à la fin du mois de mai et sur les réseaux sociaux. Dans ce spot diffusé à la télé, par exemple, on nous montre en chanson que c'est si bon, la nature verdoyante, les animaux vivants, l'esprit de famille avec plusieurs générations. C'est finalement un clip assez consensuel, ça.
10: Je pense que c'est consensuel sûrement, mais c'est néanmoins ce que nous vivons. Le fait d'être heureux à la chasse, d'être heureux dans la nature et d'être heureux à la chasse dans la nature.
11: Les chasseurs, c'est pas un lobby. C'est pas un lobby. Je sais pas ce que vous appelez un lobby. Un lobby, c'est un groupe de pression caché. Les chasseurs, ce sont des millions de nos concitoyens qui pratiquent cette activité.

0: Vous entendez?
1: Là, il va casser la vitre.
2: Belle frayeur pour quatre jeunes militants écologistes. Vendredi dernier, ils se rendent dans les Landes, dans une voiture de location. Ils veulent que l'interdiction de la chasse à l'ortolan soit respectée.
3: Arrêtez, monsieur!
4: Nous n'avons ni cassé de cage, ni détruit de site. Ce que nous faisons, nous repérons les endroits et nous les signalons, pas plus.
2: Mais l'expédition tourne court. Repérés, puis encerclés par plusieurs véhicules, les quatre activistes, qui n'appartiennent à aucune organisation, vont rester plus d'une heure enfermés dans leur voiture, entourés d'une vingtaine de personnes.
3: Jamais ça paraît quelque part! Il n'existe plus!
5: Comme beaucoup de ruraux, beaucoup de gens qui effectivement ont ces passions dans les territoires, et c'est ce qu'on a voulu faire voir effectivement à travers ces spots.
6: Mais quelle est l'idée à travers ces spots aussi?
5: L'idée, c'est de dire, voilà, la chasse, c'est quelque chose qui rend heureux. Alors, on a beaucoup de gens qui nous critiquent, qui sont plutôt des gens tristes, plutôt haineux, mais nous, on est très heureux à la chasse. C'est-à-dire, voilà, on vit quelque chose de particulier. Quand on n'est pas dedans, j'imagine que des fois, on peut ne pas le comprendre, mais venez voir ce que c'est, vous allez voir. On y prend beaucoup plaisir, on est heureux à faire ça.
7: Enfant de la ruralité,
8: je parle au président des chasseurs, moi j'appelle pas ça un lobby, c'est le président d'une fédération. Ou alors, dans ces cas-là, vous appelez tout lobby. Dans ces cas-là, tous les syndicats sont des lobbies, sont des groupes de pression qui défendent des intérêts. Dans ces cas-là, tous les représentants patronaux sont des lobbies. Dans ces cas-là, toutes les forces sectorielles sont des lobbies. Vos syndicats sont des lobbies. Bon, tout est lobby dans ces cas-là, à partir du moment où on défend des intérêts catégoriels et qu'on fait pression sur les décisions publiques.
3: On est délaissés de partout, hein, et en plus, maintenant, on va nous enlever nos traditions, quoi, notre chasse que nos anciens nous ont appris et qu'on tient à conserver. Et ça, c'est complètement anormal. Les gens des villes ne comprennent pas notre tradition, on en a marre, quoi. Il y a des problèmes dans les banlieues. Nous, on ne pose pas de problème à personne. C'est à nous qu'on veut créer des problèmes. Et on ne touchera pas à nos traditions. C'est interdit, il ne faut pas y toucher. Les gens qui n'ont pas compris ça, ils vont à l'encontre de gros problèmes.
8: Ok, si on dit que c'est ça des lobbies, je veux bien. Il y en a partout dans la société. La démocratie est faite de lobbies.
9: Serait-ce leur plus belle prise de la saison ? La baisse du permis national permettrait à l'avenir aux chasseurs de pratiquer partout en France pour deux fois moins cher. La mesure était poussée en même temps que d'autres par la Fédération nationale des chasseurs pour réorganiser l'activité et assurer son avenir. Elle serait donc retenue par l'Élysée.

0: qu'on ne puisse pas instaurer au moins certains jours, y compris pendant les périodes de chasse, où il n'y a pas de chasse, notamment les week-ends, et où les familles peuvent aller se promener en toute sécurité et pas risquer de se prendre une balle perdue.
1: Alors moi, je vais vous poser des questions. Est-ce que vous pensez que le droit de propriété est un droit fondamental de la République ? On chasse ou on a le droit ? Ou on est propriétaire de la chasse ? Ou propriétaire tout court ? 85% de la forêt française est sous propriété privée. Oui, et toute la, surface agricole utile est privative.
0: Comment? La liberté de circuler, c'est pas important?
1: Bah, bien sûr, mais.
0: Bah alors.
1: Donc, c'est vous m'ouvrez votre appartement, je vais venir circuler dedans cet après-midi. Oh. Je peux faire un barbecue chez vous dimanche après-midi. C'est votre propriété privée. La nature, elle est pas publique. C'est privé. Donc, quand t'es chez toi, t'as quand même le droit d'exiger
2: d'aller. Je vivais sur un terrain avec mes animaux. Donc, un terrain que j'ai décidé de classer refuge LPO l'année dernière. Ça signifie qu'en fait, on est gardien de la biodiversité. Donc ça permet aussi d'y interdire la chasse officiellement.
3: Je vous l'ai déjà dit, ça suffit! Ah, tu veux lui mettre une cartouche à mon chien? Elle est chez elle! Donc vous vous cassez d'ici!
4: Je te gâche, j'écoute ta mère! Appelle-moi mon chien!
3: Non, parce que je suis chez moi.
4: Tu me filmes, la con de ta race! Dégage! Arrête de me filmer, sale pute!
3: Toi, tiens ton pote! Vous allez avoir des problèmes. Vraiment, vous allez avoir des problèmes. Il y a des chevaux ici, on chasse pas là où il y a les chevaux, c'est tout. Il y a des animaux, il y a des enfants, il y a des gens, ça suffit. Vous terrorisez tout le monde, ça suffit. Toi, casse-toi, t'es pas chez toi ici. Mais moi, je suis chez moi ici. Espèce de taré.
4: T'as la chance, une femme, t'as la chance.
3: Ah, j'ai la chance, une femme, c'est quoi ton problème? T'as un problème avec les femmes?
4: Je le fume, s'il vient. Appelle ton chien, s'il vient, il me mord, je le fume.
3: Vous avez entendu? T'inquiète, allez, ça va.
1: Les chasseurs aujourd'hui, on fait des efforts. On commence, vous avez peut-être vu, dans quelques mois, on attaque. Chaque chasseur devra se reformer tous les 10 ans pour la sécurité. On fait des efforts. On veut pas que ça se passe comme ça.
2: Je me suis dit qu'ils allaient pas en rester là. Surtout qu'ils savaient que je les avais filmés. Donc je savais qu'ils allaient revenir. Au bout d'une dizaine de jours, mon compagnon est sorti dehors à un moment donné dans la soirée et il est tombé nez à nez avec un homme avec une arme cachée dans nos buissons. Moi, j'ai entendu les cris, j'ai ouvert la porte et en fait, j'ai vu cet homme-là courir après mon compagnon avec son arme au poing en lui visant la tête. C'était une nuit de terreur pour nous. On s'est barricadés dans notre habitation. Quand les gendarmes sont arrivés, l'individu était parti. J'avais peur qu'ils reviennent même dans la nuit pour fumer mes canassons, comme ils avaient dit. C'est allé beaucoup trop loin. On a dû déménager tous nos animaux très rapidement. Donc en 48 heures, tout le monde était parti de chez nous. Donc on a mis les chevaux, tous nos animaux en sécurité. Nous, on s'est mis en sécurité. Mais par contre, on a perdu notre domicile. On a perdu tous nos projets.
5: Les consignes qu'on m'a données aujourd'hui, c'est de vous dire que c'est une propriété privée, c'est interdit d'entrer pour vous.
6: Vous êtes dans un rôle de prévention ou de police?
5: Moi, la police de la chasse.
6: Police, d'accord, donc vous êtes assez en entrée.
5: Oui, tout à fait. Okay.
7: En fait, là, je suis sur la route et vous me demandez de ne pas sortir.
8: Ferme ta gueule.
7: En vrai, vous venez m'agresser verbalement?
8: Verbalement.
7: Je suis sur la route, c'est quoi le problème? J'ai pas le droit d'être sur la route?
8: Non.
7: Alors, c'est quoi qui vous fait dire ça, j'ai pas le droit d'être sur la route?
8: Tu me l'expliques, il passe de pas lourd.
7: Attends. Alors, premièrement, je vous informe qu'on a le droit de sortir avec une attestation.
8: Ouais. À un kilomètre de chez toi.
7: Ouais.
8: Là,
7: on est à peu près à 300 mètres.
8: Là,
7: on est à 300 mètres, donc ça va aller, je pense.
8: Non,
7: deuxièmement, vous êtes de la police. C'est quoi le souci? C'est vous qui vérifiez?
8: Mais ferme ta gueule!
7: Non, mais c'est vous qui vérifiez si on est en règle?
8: Eh, dégage!
7: Alors, je dégage de quoi? Attends, je suis sur la route. Je vais dégager de quoi?
8: Arrête!
9: Non, tu viens pas me toucher! Attends, je suis sur la route!
8: Ouais, t'es sur la route, ouais!
9: Prends donc, attends, distance sociale, ouais. Tu ne t'approches pas, si je veux, ne t'approche pas! Ne me touche pas!
8: Ah ouais!
9: Toi, je te renvoie un coup!
8: Un coup quoi?
9: Sur la route?
8: Ouais!
9: Je suis sur la route là,
8: ouais!
9: C'est le domaine public!
8: Ah bon?
9: Tu viens en voiture, tu t'arrêtes devant moi, tu t'agresses, tu menaces de me frapper!
8: Ouais! Et alors? Eh ben, c'est la vérité!
9: Ouais! Tu ne t'approches pas!
8: Ah! Tiens, putain! Un coup de pied! Oh putain! Ouais! Ah ouais!
9: Attends, j'ai pas envie de te toucher.
8: T'as pas envie de me toucher? Ah non, mais tu peux me toucher.
9: Je ne veux pas te toucher.
8: Ah, y a pas de problème.
9: Mais laisse-moi tranquille.
8: Ouais. Je t'avertis, toi, je te revois.
9: Sur mes terres, sur la route. Sur mes terres, on est sur la route.
8: C'est quoi les photos que tu mets?
1: Il y a des décisions qui ont été prises, mais c'est tout l'ordre vert, l'ordre moral vert qui se met en place aujourd'hui.
10: Alors justement,
1: on en prend, excusez-moi l'expression, plein la gueule quand on est rural maintenant. Après, il y a tout le reste. Essayez de maintenant de curer un fossé quand vous êtes un petit maire rural sans faire une étude d'impact pour pas écraser une orchidée ou un triton crêté. Non mais on est en plein. Non mais non, ça vous fait vrai, marrer sur le plateau.
11: Non, c'est tous les jours qu'on vit ça.
1: Ouais. C'est tous les jours. Et ces gens-là, dont je fais partie, on commence à en avoir ras-le-bol.
12: Et surtout
1: moi, l'écologie punitive, franchement, elle commence à me convaincre.

0: Et il est 23h24 sur les ondes rebelles de Radio Canu et une fois n'est pas coutume, tout de suite une rubrique sport.
1: Rubrique sport en effet, puisque nous parlerons de chasse aux champignons. Bien qu'on les associe généralement à l'automne, on trouve des champignons d'avril à novembre. Si vous n'êtes pas très chasse, pêche et tradition, mais plutôt cueillette et progrès, l'été est même une saison particulièrement propice à la cueillette de variétés succulentes, telles la girolle ou la coulmelle, qu'on connaît sous une variété impressionnante de noms. Chevalier bagué, Saint-Michel, nez de chat, baguette de tambour et tout un tas de variantes régionales. Kiosselet, cocherelle, coilmel, fusée, bouturiau, boutaro, coucoumel, coquemel, golmel, coulmotte, coulmel, columel, cocherelle. Champignou au labago, ou l'obago. Dans le Bourbonnais, la lépiote élevée est appelée cocherelle et elle a ainsi donné son nom aux habitants de Saint-Plaisir qui sont nommés les cocheriaux, car on trouvait visiblement dans les alentours beaucoup de coulmel, ce qui donnait beaucoup de plaisir. Ah, le plaisir de flâner dans les bois, de fouiner, de fouiller, de chercher et de découvrir enfin un lactaire délicieux, une russule charbonnière, un chevalier bagué, une trompette de la mort ou encore une golomotte. Parfois, c'est carrément le jackpot quand on découvre un cep. Malheureusement, ces derniers sont bien souvent si véreux qu'ils pourraient entrer au gouvernement. Bien sûr, quelques précautions d'usage s'imposent avant de déguster sa cueillette, car on dénombre chaque année en France entre 1000 et 2000 intoxications, responsables de 2 à 5 décès. Ce qui reste statistiquement moins dangereux que la chasse, laquelle a causé la mort de 8 personnes en 2022. Aussi, mieux vaut ne cueillir que les champignons que l'on est sûr de savoir identifier. Ne prélever que les plus frais et délaisser les vieux spécimens. Prudence également sur le lieu de cueillette. Les champignons ont la formidable capacité d'absorber les polluants que vous boufferez à votre tour en vous régalant de leur chair. Les métaux lourds ne disparaissent pas à la cuisson. On évite donc de ramasser des champottes sur les bords de route. Cela dit, les champignons sont ainsi utilisés comme dépolluants plutôt efficaces, technique que l'on appelle la mycorhomédiation. Et qui connaît en ce moment un véritable essor. Il convient également de vérifier le mode de consommation. De nombreux champignons ne sont comestibles qu'après cuisson. La plupart des intoxications sont immédiates et se traduisent par des troubles gastro-intestinaux, mais les atteintes peuvent aussi être hépatiques, rénales ou neurologiques, comme avec la manie de Tumouche. Il y a aussi des intoxications volontaires lorsque l'on consomme des champignons hallucinogènes. C'est bientôt la saison. Enfin, détail amusant, certains champignons ne sont toxiques que s'ils sont consommés avec de l'alcool. C'est une rareté et c'est le cas du coprin noir d'encre qui n'est comestible que s'il est très jeune et que l'on ne consomme pas d'alcool pendant les 72 heures qui suivent son ingestion. C'est une dinguerie quand même. Pour éviter tous ces désagréments, on peut aussi montrer son panier à la pharmacie. En effet, le cursus des pharmaciennes et pharmaciens prévoit 50 heures dédiées exclusivement à la mycologie, l'étude donc des champignons. Et en plus, c'est gratos. La gratuité est d'ailleurs ce qui fait en partie le charme de la cueillette. Mais pour combien de temps ? Dans les forêts domaniales, c'est-à-dire appartenant à l'État, la cueillette est réglementée localement, généralement tolérée, tolérée, en journée, de 8h à la tombée de la nuit, avec parfois certains jours de cueillette interdits par arrêté préfectoral. Ces jours-là, il ne vous sera en revanche pas interdit de prendre un fusil pour aller buter des piafs ou autres petits animaux, mais c'est une autre question. Bref, en France, 75% du territoire forestier est privé. Contrairement à ce que peuvent dire certains chasseurs militants, c'est 75% du territoire forestier qui est privé, avec des disparités régionales importantes, de 44% de forêts privées dans l'Est, ce qui est relativement peu par rapport à la moyenne nationale, jusqu'à 96% en Bretagne. Il y a donc de grandes chances que la cueillette se déroule sur un terrain privé, lorsque vous allez aux champignons, ce qui est légalement assimilable donc à du vol. D'après l'article R163-5 du Code forestier, une récolte de champignons en infraction inférieure à 10 litres est passible d'une amende maximale de 750 euros. Une récolte supérieure peut être sanctionnée jusqu'à 45 000 euros d'amende et 3 ans d'emprisonnement. Enfin, faut quand même... Depuis quelques années, on fait apparaître dans certaines communes des passe-cueillettes. Il faut s'acquitter d'une somme allant de 10 à 80 balles pour avoir le privilège de cueillir des trucs que personne n'a fait pousser. Le système se développe et des associations se créent, en particulier dans le sud-ouest où la cueillette des cèpes est une tradition alliant amour des sous-bois, gastronomie et crevage de pneus. À Quexon, dans le Tarbes, près de Tarbes, pardon, dans les Hautes-Pyrénées. L'association des produits forestiers rémunère des gardes pour protéger la propriété privée et faire raquer le promeneur-cueilleur sous couvert de lutter contre les incivilités. Heureusement, les champignons chantent gratuitement. Et les doux sons que vous entendez, oui ? Les doux sons que vous entendez depuis le début de cette chronique sont produits par des électrodes placées sur des pleurotes reliées à des synthétiseurs par le Canadien Tarun Nayar, artiste et ancien biologiste. Ces électrodes mesurent les fluctuations électriques qui passent par la plante, ce qui crée ces sons étonnants.

0: c'est mort.
1: Tu vois la grosse crotte avec du caviar, du caviar, des crottes de.
2: La président.
3: Ouais,
4: rubrique présidentielle.
5: Bah parce que souvent nous critiques, nous on connaît pas bien, mais les présidents c'est une espèce introduite il y a pas longtemps. Hein. C'est récent ce truc-là. Avant il y en avait quasiment nulle part, maintenant t'en vois partout, t'as partout dans le monde ces trucs.
1: Et puis ça fait des ravages là, c'est pas que ça se reproduit sans arrêt. Nous chez nous c'est tous les 5 ans qu'il y en a qui apparaissent, ça détruit tout plein de formes de vie et tout, c'est vraiment de la merde.
5: Hein. Ouais mais moi je m'aime pauvre, la foutre nous des présidents, la vieille carte des présidents, vous laissez manger à nos chats, ça
1: mange. Vas-y, mange les chiens, mange les présidents.
5: Mange,
1: bouffe tout,
5: très bien.
6: Oui, effectivement, les présidents, sans eux, on vivrait mieux, mais même s'ils aiment bien caricaturer, eux et leurs petits copains, les chasseurs, comme l'incarnation du bon peuple, pas bien riche, bien rural, bien campagnard, avec ses vraies traditions, comme on l'entendait tout à l'heure dans le montage, et puis plein de bon sens, le chasseur est plein de bon sens, et bien en fait, les riches et les puissants sont les premiers à aimer et à pratiquer la chasse. Et il n'y a qu'à songer en fait aux chasses royales, aux safaris, qui existent encore malheureusement, ou à la chasse à cour pour constater que cela ne date vraiment pas d'hier. Et aujourd'hui encore, il y a toujours la chasse présidentielle en France, la chasse présidentielle de Chambord. Alors discrète, assez discrète, les chasses depuis Mitterrand, elles sont, semble-t-il, importantes dans les rencontres informelles que font des chefs d'État avec des hommes d'affaires, et on retrouve des chasseurs du PS ou du RPR, pardon, de l'UMP, pardon, les Républicains, qui chassent ensemble, main dans la main. Alors, on clôture jusqu'aux départementales qui passent dans le domaine de Chambord, donc on les ferme carrément les routes, hein. Et puis ensuite des sénateurs, des ambassadeurs, des patrons garent côte à côte leurs bagnards de luxe, et puis partent dans les bois, le pif à l'air, le fusil au poing. On y croisait notamment en 2007 un certain Muammar Kadhafi qui avait quand même demandé à pouvoir tirer à l'arme automatique plutôt qu'au fusil de chasse dans les faisans lâchés pour l'occasion. En 2010, Sarkozy a fait remplacer les chasses présidentielles par, je cite, des battues de régulation. Mais a priori, une partie en fait de ces battues de régulation sont des chasses déguisées. Et Macron, évidemment, songerait à les remettre en place de façon bien plus officielle, car il paraît que ce serait un signe de l'attractivité internationale du pays. Évidemment, l'attractivité, on la cherche partout, même dans la chasse. Alors on retrouve des fiestas de ce genre à des stages un peu moins prestigieux que les chasses présidentielles, hein, le grand patronat chasse, les héritiers chasse, les députés chasse, les hauts fonctionnaires chasse, les petits patrons chasse. Enfin bref, tout le monde chasse, quoi. Et tout le monde se retrouve entre couilles, même si parfois une femme ou deux ont le droit de monter sur un cheval ou dans un 4x4. Et puis, il faut dire que c'est sexy, hein, de buter des cervidés, des faisans d'élevage qu'on pourra même pas bouffer, parce qu'en fait, on a la flemme de les plumer ou de les préparer, etc. Et ça, d'ailleurs, c'est un vrai problème dans toutes les poubelles qui bornent les routes et les autoroutes de Paris à la Sologne, puisqu'on y retrouve dans des quantités assez improbables des centaines de cadavres que les richards y ont jetés, des bestioles chassées par pur sadisme que personne ne mangera jamais. Les bourgeois, c'est comme les cochons gliés de vrais porcs.
7: Ok, alors attends, je te refais l'épisode.
8: Ouais.
7: Donc tu vois la forêt. Mais attention, pas une forêt genre gna gna gna avec 4 buissons et 3 rochers qui se croient après. Non, the forêt, sublime.

0: Silence. Pas un bruit. Juste le vent qui chatouille les arbres.
1: Ok, genre le Seigneur des Anneaux.
0: Exactement, c'est ça. Tension au max. La scène est au ralenti, tu dis il va se passer un truc de fou. Et là, il débarque, sorti de nulle part. Magnifique.
1: Mais le truc de dingue.
0: Mais moi j'en veux plus, j'étais là genre, ah mais juste avant la fin, c'est un truc de ouf. J'avais le cœur qui battait plus vite que celui du Usain Bolt. Un sanglier, mon frère.
1: Mais tu vis des trucs de ouf à la chasse, toi. Oh là là là là.
2: Et pourquoi pas vous? Avec la chasse, retrouvez votre vraie nature.
3: En même temps, c'est vrai que toi, tu passes tes journées devant la console à bouffer des kebabs, enfin je veux dire... Niveau émotion, on n'est pas trop sur le même délire.
1: Ouais, mais tu sais quoi, quand je t'entends là, tous ces trucs de fou que tu vis, je me dis vraiment, frère, faut que je me bouge là.
3: Sérieux?
1: Bah ouais.
3: Bah ok, je suis d'accord avec toi. Dimanche matin, 7h, je viens te chercher si tu veux.
1: Je suis hyper chaud, mec.
3: Ça part.
4: Nous, on est une bande de chasseurs. On est une bande de chasseurs contre le mouvement. Un mouvement que tout le monde connaît parce qu'il y a une pub infernale autour de ce mouvement. C'était le mouvement Skinhead. Nous, on supporte pas qu'il y ait de la xénophobie en France ou dans le monde. Et on est contre le racisme en général. Alors ici, on est dans le métro, on commence à chasser. Et si jamais on rencontre des skins, on leur rentre dedans.
5: À l'époque, il y avait une distinction. Il y avait les skins nationalistes et il y avait les skins national-socialistes. Les skins nationalistes, ils portaient le drapeau français. Les skins national-socialistes, ils portaient la croix gammée. La rune de dalle, plus exactement. Une espèce de triangle avec deux pattes en dessous. Donc la plupart des Tolbiactos, ils portaient des docks Bordeaux avec des bombers verts et un drapeau France ici. Ils avaient un groupe de musique et ils avaient un badge. J'en ai même encore quelques-uns en collection puisque je faisais la collection des trophées de skins qu'on arrachait. Leur couleur, c'était la carte de France avec un crapaud qui l'a grippé comme ça. Et le crapaud, il avait un t-shirt blanc et une paire de bretelles avec des docks. Ça, c'était les Tolbiactos, donc bombers verts et tout ça. Et leurs ennemis, entre guillemets, ils s'aimaient pas, quoi. C'était les skins du Luco. Ils s'appelaient le Nazi Clan et c'était tout. Ils se traînaient sur Luxembourg, Saint-Michel et tout ça, ils foutaient la merde là-bas. Et ces mecs-là, c'était des nazis.
6: Et on va pas se mentir, c'était la tribu dominante à un moment donné, quoi. C'était vraiment la terreur de base quand tu sortais, quand t'avais été punk à 15 ans, tu vois. Tu voulais te balader dans Paris, t'étais obligé de faire un parcours sur ton plan de métro parce qu'il y avait des endroits que c'était même pas la peine d'essayer de traverser, quoi. T'évitais les Halles, t'évitais le Luxembourg, t'évitais les plus de clients courts le week-end. Enfin, tu vois, c'était un peu compliqué, quoi.
7: Après, il y en a quand on commence à être vraiment sérieux, faire des descentes, faire des ratonnades, faire des trucs. Le truc le plus facile, c'était d'aller dans les concerts où il y avait les opposants, quoi. Genre tout ce qui était Redskin, tout ce qui était punk.
6: Et on en arrive à se dire, bon, il y en a plein le cul, quoi. Les FAF, ils font vraiment trop chier. On en a marre de subir leurs lois. Et donc, il est temps qu'on s'organise, nous aussi, en bande. Une bande radicale qui se chierait pas dessus et dont l'objectif serait l'antifascisme radical et faire changer, en gros, la peur de camp.
8: Les Black Dragons, c'est les plus grands chasseurs d'esquim de Paris.
6: On part dans un délire, tourner en caisse et défoncer les mecs, tu vois. Parce que, pour nous, vu ce qu'on avait subi, vu le discours que tenaient ces mecs-là, vu les histoires qui se trimbalaient sur les bandes de skin faf les plus tendues, des histoires de viol, de tabassage, de lynchage et compagnie, nous, les défoncer, pour nous, c'était, tu sais, acte de salubrité publique.
9: Les skins sont partis. On les a chassés dans les 90s.
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Un remue-ménage épouvantable se fit entendre de l'autre côté des broussailles. Il y eut des ruades. Un bout de bois fut projeté en l'air, puis une brassée de feuilles mortes et humides vola à travers la trouée et vint atterrir autour de Hazel. Les buissons furent pris de secousses. Hazel et Fiver se regardèrent sans comprendre, luttant contre leur instinct qui leur hurlait de prendre la fuite. Quel ennemi pouvait donc se déchaîner ainsi, là, derrière ? On ne percevait aucun cri, ni chat qui crache, ni lapin qui clapit, seulement le craquement des branches et le bruit de l'herbe arrachée avec violence. Faisant preuve d'un courage qui bravait chacun de leurs sens, Hazel se força à franchir la brèche et Fiver le suivit. Un horrible spectacle les attendait. Les feuilles pourries, soulevées en l'air, étaient retombées en pluie un peu partout. Le sol mis à nu était griffé de longs sillons. Bigwig était étendu sur le flanc. Il agitait frénétiquement ses pattes arrière. Un fil brillant et torsadé qui s'accrochait aux premières lueurs du soleil était enroulé autour de son cou, tendu à craquer. Rejoignait le sommet d'un solide bout de bois fiché dans la terre, emprisonnant au passage l'une de ses pattes avant. Le nœud coulant, serré au maximum, disparaissait sous la fourrure derrière l'oreille. Le fil avait lacéré son cou, et des perles de sang sombres et rouges comme les baies d'un if ruisselaient une à une le long de son épaule. Épuisé, Bigwig resta pantelant quelques instants, la poitrine palpitante. Puis il se débattit à nouveau, en arrière, en avant, tirant sur le fil, puis retombant sans cesse, jusqu'à ce qu'il s'étouffe et ne bouge plus. Au désespoir, Hazel sortit des broussailles et s'accroupit près de son compagnon. Les yeux de Bigwig étaient clos. Un rictus figé découvrait ses longues dents. Il s'était mordu la lèvre inférieure, d'où le sang coulait également. Ses mâchoires et son poitrail étaient recouverts d'écume. « Floussou, » dit Hazel en piétinant, « écoute-moi, tu es tombé dans un piège, un piège. Que disait la Ourda à propos des pièges? Réfléchis, comment pouvons-nous t'aider ?» Il y eut un silence. Bigwig agita ses pattes encore une fois, mais plus faiblement. Ses oreilles retombèrent. Il ouvrit les yeux, mais ne voyait rien. Ses iris bruns roulèrent dans leurs orbites. Au bout d'un instant, sa voix se fit entendre, étouffée et pâteuse, à travers la bave ensanglantée qui dégoulinait de ses babines. « Ourda, pas mordre, fil, piquer, déterrer. » Il fut saisi d'une convulsion et chercha à agripper le sol, mais ne parvint qu'à couvrir sa figure de sang et de terre souillée. À nouveau, il s'immobilisa. « Cours, Fiver, cours à la garenne !» s'écria Hazel. « Va chercher les autres, Rubus, Silver, dépêche-toi, il est en train de mourir !» Fiver remonta la prairie aussi vite qu'un lièvre. Seul, Hazel se débattait intérieurement pour tenter de saisir ce qui s'était passé. C'était quoi ce piquet? Et comment l'arracher? Il regarda le cruel spectacle qui se déroulait sous ses yeux. Bigwig était couché sur le fil étincelant qui serpentait sous son ventre et semblait disparaître dans le sol. Hazel devait comprendre, coûte que coûte. Bigwig avait parlé de déterrer, ça au moins c'était clair. Il commença donc à gratter la terre meuble à côté du corps du prisonnier, jusqu'à ce que ses griffes rencontrent quelque chose de dur qui ne semblait pas être une racine. Perplexe, il s'arrêta de creuser. C'est là qu'il se rendit compte que Rubus se tenait près de lui. « Primrol est en route ?» lui demanda Hazel. « Il sait peut-être quoi faire, lui. » Il refuse de venir. Il a ordonné à Fiver de ne plus en parler. « Il a fait quoi ?» s'écria Hazel, stupéfait. Mais Rubus l'interrompit avant qu'il ait pu ajouter quoi que ce soit, et il accourut. « J'ai compris, » dit Rubus. « Les fils brillants attachés à un bâton planté dans le sol. Regarde, il faut l'arracher. Allez, creuse autour. » Hazel se remit à l'ouvrage. Ses pattes avant projetaient des mottes de terre meubles et humides et glissaient contre les arêtes rigides du piquet. Il sentait confusément la présence des autres à proximité. Au bout d'un moment, il s'arrêta, hors d'haleine. Silver le relaya, puis se fit autour de Ramus. L'ignoble bout de bois, sans aucune aspérité, et imprégné de l'odeur de l'homme, était maintenant dégagé sur au moins la longueur d'une oreille, mais refusait obstinément de céder. Bigwig ne bougeait plus. Il gisait,
lacérée par cette atrocité, maculée de sang, les yeux clos. Ramus sortit la tête et les pattes du trou et nettoya sa figure pleine de boue. « Le piquet est plus étroit vers le bas, dit-il. Il est taillé en pointe. Je crois qu'on pourrait le couper avec les dents, mais impossible de l'atteindre. Envoie Pikin, s'exclama Rubus. Il est plus petit. » Pikin plongea dans le trou. Il entendait le bois se fendre sous ses dents en faisant un bruit qui rappelait celui d'un rat trottant dans un tronc creux au cœur de la nuit. Quand il revint, son nez était écorché. Les échardes blessent le museau et on a du mal à respirer là-dessous, mais c'est presque coupé. Fiver, dit Hazel, à toi. Fiver ne resta pas longtemps dans le trou et lui aussi en ressortit en mauvais état. Ça y est, s'écria-t-il, c'est cassé. Rubus posa son nez sur la tête de Bigouille. Il la caressa doucement, mais la tête roula sur le côté avant de revenir à sa place. « Bigwig, » glissa Rubus dans son oreille, « le piquet est arraché. » Pas de réponse. Bigwig était toujours inerte. Une grosse mouche se posa sur son oreille. Rubus la chassa avec colère et elle s'envola vers le soleil en bourdonnant. « Je crois que c'est fini, » dit Rubus. « J'ai l'impression qu'il ne respire plus. » Les pattes ne réagissaient plus. Le ventre était flasque. Il essaya de se rappeler le peu qu'il savait sur les pièges. Un lapin vigoureux pouvait s'y rompre le cou. Peut-être que la pointe du fil avait transpercé sa gorge. « Bigwig, » murmura-t-il, « on t'a sorti du piège. »

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La chasse est ouverte. Et il y a des choses bizarres qu'on chasse des fois. En avril 2014, le cadavre d'un cochon glié de 2,60 m de long et 300 kg a été découvert en Ardèche. Il a été soupçonné que l'impressionnant animal provenait d'un élevage clandestin. Alors c'est quoi un cochon glié ? Le cochon glié, qu'on appelle aussi sanglochon ou sanglichon, ça dépend des endroits, est un hybride en fait. C'est issu du croisement entre un sanglier et un cochon domestique, eux-mêmes proches cousins puisque le sanglier est l'ancêtre du cochon. Les sources scientifiques divergent, mais il semble que les cochons gliés soient très nombreux dans les campagnes françaises. Et à l'origine de ce drôle d'hybride, en fait, on retrouve les fédérations de chasse qu'on a déjà vues ce soir. Enfin, on les a déjà entendues plus tôt. La population de sangliers a connu une explosion démographique dans les années 1970 à 1990. Cette explosion, en fait, elle est liée à différents facteurs. Au premier rang desquels, on retrouve le dérèglement climatique qui leur donne accès à plus de nourriture et fait diminuer la mortalité hivernale des sangliers. Et l'évolution des cultures, notamment les monocultures de maïs qui augmentent à la fois le garde-manger et encore la déprise agricole qui donne de nouvelles zones pour aller se nourrir et se cacher et vivre pour les sangliers. Mais un autre facteur entre en compte, les élevages de sangliers dans le but de les lâcher dans la nature. En effet, les fédérations de chasse ont financé ces élevages dans le but d'augmenter leur tableau de chasse, hein, pas de faire une quelconque action pour la biodiversité ou quoi que ce soit. Et tout ça a bien marché. On est passé de 50 000 sangliers abattus chaque année en 1975 à plus de 500 000 aujourd'hui, donc une multiplication par 10. Et c'est pour augmenter la fécondité des sangliers, déjà assez fort hein, dans le domaine, un sanglier ça se débrouille pour se reproduire, que les fédés de chasse ont joué aux apprentis sorciers en créant des cochons-gliers qui peuvent ensuite se reproduire dans la nature. L'élevage des cochons-gliers destinés au lâcher est désormais interdit, mais il semble que les élevages clandestins s'y adonnent encore, comme le prouve cet exemple ardéchois que j'ai cité au début. Et ce n'est pas la seule manière dont les fédérations de chasse participent au pullulement de cochons-gliers, puisque certaines donnent pour consigne à leurs membres de ne pas tirer sur les reproductrices présentes dans les forêts, et d'autres pratiquent l'agrainage. Alors l'agrainage, ça consiste à nourrir les sangliers ou les cochons-gliers sous prétexte de les tenir éloignés des cultures. Et ce faisant, les chasseurs les aident encore à se multiplier pendant les périodes de grand froid ou de forte chaleur qui les régulaient auparavant. On dirait une blague, mais elle n'est pas très bonne.

0: parti.
1: 16 septembre à l'aube, dans le pays du Bouchonnois, c'est l'ouverture de la chasse. Mais pas n'importe quelle chasse, celle de la galinette cendrée, une véritable passion pour ces hommes que nous avons suivis pendant 24 heures.
2: Oh mais c'est sûr, faut dire que quelque part, la chasse c'est une communion avec la nature, quoi. C'est un contact avec Dame Nature dès que l'aurore darde ses rayons d'argent à travers les écharpes de brume. Moi je dirais que la chasse c'est l'esprit de camaraderie, quoi. C'est la fraternité dans l'effort contre la rudesse de Dame Nature.
3: Exactement.
2: C'est un peu ça, quoi.
3: C'est les copains, quoi, c'est la camaraderie.
2: Ouais, voilà, c'est les potes. C'est les potes.
1: 13h. Nos amis poètes de la chasse sont toujours broucouilles. Ils n'ont pas vu un seul oiseau.
4: Où ça ?
5: C'est moi. Non, c'était rien.
1: À 15h, ils décident d'organiser un lâcher de galinettes cendrées.
5: Tiens, allez, c'est bon. Où c'est qu'on les met, là ?
3: Allez, mets-la.
5: C'est bon, là. Allez.
3: Bon, j'ai réfléchi.
2: Ouais.
3: Toi, Bébert, tu restes ici.
2: Je lâche. Ouais.
3: Toi, Gérard, tu te mets en face et moi, je me mets là.
2: Ok.
6: Dédé, tu me reçois là ?
3: Je te reçois 5 sur 5. J'attends que Bébert en fait le lâcher.
5: Bon, ok, tu fais gaffe, je suis en face. Hein.
6: Te planque pas trop, sinon je vais pas te voir quand même.
5: Ok, je suis là, regarde.
4: C'est bon. Tiens, la deuxième, là, tiens, celle-là. Putain, j'ai plus de balle, merde. Putain, je l'ai raté. Putain. Où ça ? Là, ici. Putain. C'est bon.
3: Gaffe, gaffe, fais gaffe.
5: Fais gaffe.
3: Non,
5: c'est bon.
3: Bon, elle est bonne. Ouais. Elle est bonne.

0: Bigwig ne bougeait toujours pas. L'homme allait bientôt venir pour emporter le cadavre du pauvre Bigwig. Peut-être était-il même déjà en route avec son fusil. Il fallait s'enfuir, et Hazel devait faire de son mieux pour que tout le monde, lui y compris, oublie ce qui venait de se passer. Aujourd'hui, mon cœur a rejoint les mille, car mon ami a arrêté de courir, dit-il à Rubus, citant un vieux proverbe cher au lapin. Pourquoi a-t-il fallu que ça tombe sur Bigwig ? Sanglota Rubus. Qu'est-ce qu'on va faire sans lui ? Soudain, une voix haletante s'éleva derrière eux.
1: Je vais le tuer.
0: Tous les lapins se retournèrent d'un bond. Bigwig avait relevé la tête en prenant appui sur ses pattes avant. Son corps était tordu et son arrière-train reposait encore sur le sol. Il avait les yeux ouverts, mais sa figure disparaissait sous une croûte de sang, de vomissures, de salissures et de poussière, si bien qu'il ressemblait davantage à une créature démoniaque qu'à un lapin. La vue de cet épouvantable spectacle, loin d'apporter soulagement et joie à ses compagnons, les emplit seulement de terreur. Ils reculèrent, sans un mot.
1: « Je vais le tuer !» répéta Bigwig, en crachant à travers ses moustaches sales et ses poils gluants. « Aidez-moi, bande de vauriens! Vous allez m'enlever ce piège infect, oui ou non ?»
0: Il se débattit, en traînant les pattes. Puis il retomba et se mit à ramper, traînant dans l'herbe derrière lui le fil et le piquet brisé qui brinque-ballait à son extrémité.
1: « Ce sont mes pattes arrière. Elles refusent de bouger. Ah, Primrol, je vais te tuer !»
0: Pourquoi les laisse-t-on vivre dans cette garenne ? S'écria Silver. Quel genre de lapin est-ce donc ? Il aurait abandonné Bigwig à la mort. Vous avez tous entendu ce qu'a dit Primrol. Ce sont des lâches. Chassons-les, tuons-les, emparons-nous de cet endroit. Oui, oui, répondirent tous les autres d'une seule voix. En avant, retournons à la garenne. À mort, Primrol, à mort, Silvern, tuons-les, scramoucric. Ce blasphème épouvantable mit aussitôt fin au tumulte. Fiver émergea d'entre deux grosses touffes, les yeux animés d'un feu ardent. « La garenne ! Vous voulez retourner à la garenne ? Vous êtes fous ! Un vrai cimetière, le garde-manger des vilous ! Il y a des pièges partout, tout le temps ! Ça explique tout, tout ce qui s'est passé depuis notre arrivée !» Il finit par s'asseoir et cessa de gesticuler. Ses paroles semblaient ramper parmi les herbes, comme attirées par les rayons du soleil. Écoute, Dandelion, toi qui aimes tant les histoires, je vais t'en raconter une, à en faire pleurer Shravilcha. Il était une fois une belle garenne, au bord des bois, surplombant les prairies d'une ferme. Elle était grande, et de nombreux lapins y vivaient. Puis un jour, les yeux blancs s'abattirent sur eux. Ils devinrent aveugles et moururent. Seuls quelques-uns en réchappèrent. La garenne était décimée. Un beau matin, le fermier se dit qu'il pourrait sauver ses lapins et les faire prospérer pour enrichir son domaine, récupérer leur chair et leur peau. Pourquoi se donner la peine d'élever des lapins dans des cages ? Ils sont très bien là où ils sont. Il fit la chasse à tous les vilous, aux prétors, aux hombous, aux hermines et aux hiboux. Il déposa régulièrement de la nourriture, mais pas trop près des terriers, pour que les lapins prennent l'habitude de courir à travers ses champs et ses bois. Puis il tendit des pièges, juste assez pour attraper les lapins dont il avait besoin, mais en évitant soigneusement de les effaroucher ou d'exterminer leur garenne. Les lapins devinrent gros, vigoureux et se portaient comme un charme, car l'homme veillait à ce qu'ils aient d'excellentes choses à manger, surtout en hiver, et qu'ils n'aient rien à craindre, si ce n'est le nœud coulant qu'ils dissimulaient dans les buissons et sur le sentier des bois. Ces lapins vécurent donc comme ils l'entendaient, mais de temps à autre, l'un d'entre eux disparaissait. À beaucoup d'égards, ils devinrent différents des autres lapins. Ils n'ignoraient rien du sort qui les attendait, mais même entre eux, ils faisaient comme si tout allait bien, car la nourriture était exquise, ils étaient protégés et n'avaient rien à redouter. Rien, à part une unique menace, qui frappait ici, ou là, mais jamais au point de leur faire suffisamment peur et de les contraindre à détaler. Ils oublièrent les mœurs des lapins sauvages. Ils oublièrent Shravilcha. Ils découvrirent les arts merveilleux pour remplacer les subterfuges et les récits de l'ancien temps. Ils accueillaient les visiteurs en exécutant des danses rituelles. Ils chantaient comme les oiseaux et faisaient des choses sur les murs. Tout cela ne les aidait qu'à passer le temps, à se convaincre qu'ils étaient des créatures magnifiques, la fine fleur de la gente lapine, encore plus intelligent que la pie. Ils n'avaient pas de maître lapin. À quoi bon ? Un maître doit être une sorte de Shravilcha pour ses compagnons. Il doit les préserver de la mort. Or, sur ces terres, la mort n'avait qu'un seul visage. Et quel maître aurait su les en protéger ? À la place, Cric leur envoya de singuliers poètes, beaux et morbides comme la gale du chêne et de l'églantier. Ne pouvant supporter la vérité, ces chanteurs qui auraient dû, en d'autres circonstances, faire preuve de sagesse, furent écrasés sous le poids du terrible secret de cet endroit et finirent par proférer de merveilleuses sottises, chantant la dignité et la résignation et tout ce qui pouvait faire croire que le lapin aimait le fil brillant. Il y avait cependant une règle absolue, une règle immuable. Personne ne devait jamais demander où se trouvait un autre lapin, et quiconque se risquait à prononcer le mot « où » ailleurs que dans une chanson ou un poème, devait être réduit au silence. Quant à parler ouvertement des pièges, c'était un crime intolérable, puni d'un coup de griffe ou de la mort. Puis nous sommes arrivés, après avoir traversé en pleine nuit la lande et les marais, des lapins sauvages. On a creusé des terriers de l'autre côté du vallon. Ils ne se sont pas montrés tout de suite pour s'entendre sur la meilleure conduite à adopter. Il ne leur a pas fallu longtemps. Ils devaient nous attirer chez eux sans rien nous dire, vous comprenez ? Le fermier ne pose qu'un certain nombre de pièges à la fois. Quand un lapin meurt, l'existence des autres est protégée, du moins pour un temps. Rubus, tu avais proposé que Hazel conte nos aventures, mais tu n'as pas eu le succès que tu espérais, pas vrai ? Qui voudrait entendre chanter les prouesses des autres alors qu'il a honte de sa propre attitude ? Qui écoute avec plaisir le récit du cœur simple et naïf de celui qu'il trompe ? Il vous faut d'autres preuves, je vous le répète, tout est là et s'imbrique comme une abeille dans un campanule. Et vous, vous voulez les tuer ? Vous voulez vous établir dans le grand terrier ? Eh bien allez-y, prenez vos aises sous ce toit d'ossements tissés de fils de lumière, installez-vous dans la misère et dans la mort. Fiver s'aplatit dans l'herbe. Bigwig, qui ne s'était pas encore débarrassé de son horrible piquet, vint le trouver en titubant et posa son nez sur le sien.
2: « Je suis toujours en vie, Fiver. Nous sommes tous en vie. Tu viens de briser un piquet plus gros que celui que je traîne derrière moi. Dis-nous ce qu'il faut faire. »«
0: Ce qu'il faut faire ?» demanda Fiver. « Mais s'en aller ! Et tout de suite ! Avant de quitter le terrier, j'ai prévenu Primroll de notre départ. »
2: « Mais vers où ?»
0: demanda Bigwig. Hazel se chargea de répondre. « Vers les collines. » Quelques minutes plus tard, les lapins avaient traversé la piste et disparu dans le bosquet. Apercevant quelque chose qui brillait au milieu du pré, une pie s'approcha. Mais il n'y avait là qu'un bout de bois cassé, entortillé d'un fil

0: m'appelle Thomas, j'ai 15 ans, dans ma famille tout le monde chasse et je viens d'avoir mon permis. J'ai voulu passer mon permis de chasse car tout le monde dans ma famille chasse et du coup bah, j'ai fait ça par passion. Je préfère le petit gibier comme le lapin, lièvre, faisan car dans ma famille on a toujours été adepte du petit gibier et j'ai toujours aimé bouger un peu et jamais rester au poste. Je vais faire ma première ouverture vers montagne, c'est à côté de Saint-Marcelin. Et c'était plus pour chasser le petit gibier et aussi le gros gibier. J'aime la chasse parce que c'est convivial, c'est énormément sportif, il y a beaucoup de relations amicales et j'aime beaucoup le tir. Ce que j'ai retenu du permis de chasser, c'est toutes les espèces, le respect et la sécurité avant tout. Mon plaisir, c'est d'aller à la chasse aux grives parce que j'y vais avec ma famille. On se promène beaucoup et ça fait de bons souvenirs.
1: La France, le territoire qui compte le plus de pays frontaliers au monde. Gares, autoroutes, aéroports, des zones sensibles surveillées 24 heures sur 24 par une police très spéciale, la police aux frontières.
2: Gibier sans papier a du souci à se faire. Le chasseur assermenté renifle les tanières. Le ministère de la chasse aux immigrés a ordonné une battue brutale et sans pitié. Ils ont lâché les chiens, les matraques et les tasers. Opération Gestapo, nettoyage au Karcher. La nouvelle circulaire de la haine est très claire. C'est tout

Contrôle d'identité, s'il vous plaît. Police aux frontières. Monsieur le président, mettez-vous là, s'il vous plaît. Vous présentez un papier d'identité. Madame, vous n'avez pas de papier. Il n'y a pas de séjour, pas de récépissé.

0: On m'a encore attrapé.
1: Leur voyage s'est arrêté ici, en gare de Menton, 1 km après la frontière italienne. Tous les trains s'arrêtent désormais 5 minutes, le temps pour les policiers de les passer au peigne fin.

0: consensuel sûrement, mais c'est néanmoins ce que nous vivons. Le fait d'être heureux à la chasse, d'être heureux dans la nature et d'être heureux à la chasse dans la nature.
1: 3h du matin, une nouvelle journée commence pour cette brigade de la police aux frontières de Pontarlier. Elle va durer un peu plus de 11 heures, dont une partie en Suisse, à 25 km de là.
0: Et c'est ce qu'on a voulu faire voir. Voilà, les chasseurs sont des gens heureux.
1: La lutte contre l'immigration irrégulière, c'est l'une des principales missions de la

S'il y a bien un type de chasseur avec lequel j'arrive à m'entendre alors que pourtant ça paraît pas si naturel que ça, c'est les figures de tueurs dans les films d'horreur. Et oui, déjà contrairement à son homologue en chair et en os et tout en fusil, balle, menace, le tueur de films d'horreur reste tranquille sur son écran quel que soit le degré de réalisme que le ou la réalisatrice décide de lui donner. C'est déjà pas mal. Spécifiquement, quand on parle de chasseur dans le cinéma d'horreur, on pense au genre du slasher. Le slasher, ou slasher movie, qui, dans la langue de Freddie Mercury, veut littéralement dire tailladé, coupé, bref, planté, est un sous-genre de film d'horreur américain qui apparaît à la fin des années 70 et qui connaît un important succès commercial dans les années 80. Si on doit résumer en peu de mots en quoi consiste le genre, si son nom n'était pas assez explicite, c'est grosso modo des histoires qui mettent en scène des groupes de jeunes qui se font poursuivre par des tueurs, le plus souvent masqués, qui éliminent un à un, une à une, à l'arme blanche.

L'image du chasseur dans ce sous-genre cinématographique, elle ne vient pas de nulle part, puisqu'avant les années 80 et l'explosion du genre, un autre pan du cinéma, italien cette fois, va l'influencer. C'est le genre du giallo. Le giallo, c'est un genre de cinéma italien à mi-chemin entre le thriller, l'horreur et l'érotisme qui naît entre les années 60 et auquel le slasher va emprunter tout un tas de codes narratifs et d'éléments esthétiques. Si on veut citer des films super importants du giallo, il y a notamment La fille qui en savait trop, qu'on considère être le premier film du genre qui sort en 1963. Ensuite, les films de Dario Argento, avec L'oiseau au plumage de cristal, Les frissons de l'angoisse, Suspiria, qui sortent eux dans les années 70, et enfin La baie sanglante de Mario Brava.

D'un autre côté, le slasher est aussi une illustration du phénomène des tueurs en série et de leur surmédiatisation pendant la révolution conservatrice américaine des années 70. On considère que le tout premier slasher à sortir sur les écrans des salles obscures est Black Christmas, un film canadien sorti en 74 qui met en scène une bande d'étudianteux pourchassés par un tueur mystérieux sur un campus d'université. Mais c'est véritablement en 78 avec la sortie d'Halloween de John Carpenter que le genre va connaître le succès populaire qui engendre alors de nombreuses suites et plein de rejetons du même acabit comme la saga Vendredi 13 à partir de 81 et Freddy les griffes de la nuit à partir de 84. Et il faut imaginer que rien qu'avec ces trois sagas, on peut compter déjà 34 films, ni plus ni moins.

Ces films ont tous la particularité de présenter un personnage central, celui du tueur ou du chasseur de jeunes débauchés, s'adonnant à des choses horribles telles que le sexe, la drogue. D'ailleurs, il est rigolo de voir que beaucoup y ont vu à l'époque une expression du backlash réactionnaire de la révolution conservatrice sur les velléités libertaires des années 60, alors que ces films montrent bien évidemment tout ce qu'il ne fallait alors pas montrer à l'écran. Certaines émettent donc plutôt l'hypothèse qu'ils représentent ce que la société réactionnaire cherche à faire aux jeunes. Mais bref, l'idée est que ces films ont tous en commun d'avoir des personnages de tueurs devenus avec le temps ultra populaires et iconiques, à l'instar des monstres classiques de la Hammer comme Dracula, Frankenstein ou encore l'Homme Invisible.

Pourquoi alors aimer ces chasses cinématographiques? Alors déjà, tout le monde n'aime pas ces films, comme on le disait. Ces films ont essuyé de très très sales critiques à chacune de leurs sorties, et c'est encore à peu près le cas aujourd'hui, malgré la vague de sagas nostalgiques qui pullule un peu de partout aujourd'hui. Personnellement, en tout cas, ce qui m'a plu dans ces films, c'est qu'ils m'ont véritablement appris ce qu'était le cinéma quand j'étais petit. Que le cinéma, c'était pas une action filmée par 12 caméras en même temps, comme un match de sport parmi lequel on allait alterner les plans, mais qu'une action, c'est, et c'est le cœur de ces films, ça demande une écriture visuelle, un enchaînement de plans pour créer la tension, la peur, la terreur, ou même l'excitation. Forcément, d'avoir la sensation de découvrir ne serait-ce qu'un peu les ficelles d'un art ou d'une industrie aussi centrale, ça chamboule pas mal, et ça finit par rester comme un petit bout d'histoire culturelle personnelle.

Alors même si on en devient politiquement fermement opposé à leurs confrères en armes qui battent les bois chaque automne, les chasseurs cinématographiques continuent de fasciner. Et je dois bien avouer que je suis le premier à me jeter au cinéma pour voir la dernière suite du genre, même quand il s'agit d'un résultat plus que médiocre, comme 80% de ces films.

0: Wesh les gars,
1: yo quoi?
0: Ouais, tranquille, tranquille.
1: Vas-y,
0: c'est la galère, hein.
2: Y'a quoi, soit?
0: Ouais, en tout cas, soit, je reste pas en tout cas.
2: Pas un
1: blanc? Ben, hey, tu sais quoi?
0: Panam direct.
1: On prend RER, on va à la chasse.
2: On va serrer direct. Bah, ouais.

0: C'est même pas...
1: Il y a deux sortes de dragueurs. Ça se décompose en le dragueur souterrain.
2: Ouais.
1: Celui qui drague n'importe où, n'importe quoi, n'importe comment.
2: Par n'importe quel temps.
1: Par n'importe quel temps, qui est en quelque sorte un bestial de la drague, mais ça marche.
2: Un bestial.
1: Un bestial.
2: Un dragueur tout terrain.
1: Voilà, dragueur tout terrain. Oui. Et puis il y a le psychologue qui lui va agir en finesse.

0: fille, elle marche par là.
1: Bon, alors on fait un grand et tout.
0: Ouais.
1: Voilà le...
0: Tiens, vous la croisez, là. C'est un point de croisement.
1: Voilà.
0: Vous faites un détour par là, voilà, pour arriver par derrière. Et là, vous marchez à côté.
1: Voilà.
0: C'est la meilleure méthode.
1: Parallèle.
0: Et si elle fait demi-tour, par exemple, si elle essaye de vous semer. C'est-à-dire que si vous prenez le cas, par exemple, bon, c'est toujours...
1: Mais
0: la
1: faut avoir
0: femme,
1: la condition physique pour draguer.
0: Bon, imaginons qu'elle se mette à marcher en zigzag.
1: Ouais.
0: Pour vous semer, vous êtes à côté, ici.
1: Ouais.
0: Qu'est-ce que vous faites dans ces cas-là?
1: Ah, mais il faut marcher en zigzag aussi.

0: Attendez, mais ne partez pas.
1: Non,
0: partez
1: non,
0: pas,
1: non,
0: pas,
1: mais là, j'ai horreur de ça.
0: C'est une blague. Non, écoutez-moi, écoutez-moi. Je ne vous agace pas. Souriez au moins.
1: Pas vraiment.
0: S'il vous plaît.
1: S'intéresse vraiment à mon projet ou est-ce qu'il veut juste mon cul? Ça nous impose d'être tout le temps sur nos gardes. Bien sûr qu'il voulait pas lire mon roman. Cette mentalité de chasseur, en fait, il voulait juste me sauter. Ça impose aux femmes un rôle de proie.
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1: Je sais pas si je suis...

0: Comme un aigle qui passe, l'été avait fondu sur la grande plaine. Woki, le bison nouveau-né, s'occupait à chercher sa mère et ne comprenait pas pourquoi il la confondait avec une autre. Aïbabo, l'autour des palombes, avait survécu à ses frères. Seule au monde, elle faisait sans aide l'apprentissage de son métier de chasseresse. Au cœur de la nuit, Abizi le coyote reculait devant un carcajou féroce qui lui disputait une carcasse. Ça, le jeune Wapiti avait eu du mal à naître. Le temps avait passé. Bientôt, le jeune faon rejoindrait le troupeau de sa mère, Maok.
1: Rookie et Fenote ne sont pas des chiens comme les autres. Ils appartiennent à l'espèce des lions pyrénéens, mieux connus sous le nom de chasseurs de l'extrême. Chaque jour, ils parcourent la forêt à la recherche de nouvelles proies.

Leur instinct les pousse à pister les grands cervidés à défaut des ours que leur race a décimés il y a déjà longtemps. Les humains s'en sont toujours voulu pour cela, mais croyez-le ou non, ils savent encore où sont enterrés les os. Il leur arrive rarement de manquer leur proie, et ce, grâce à leur pelage, odeur charogne et à leur coussinet qui court vite. Les vautours les suivent à la trace pour se nourrir de leurs restes.

aussi surprenant et aussi sûrement que le tabac. Le chasseur tue. Et oui, ça surprend personne. Mais il ne tue pas seulement des animaux. Assez souvent, les chasseurs s'entrebutent. Mais des fois, ils tirent aussi sur un vététiste, une promeneuse ou un riverain. Et on pense notamment à Morgan Keane, tué en 2020 à 25 ans alors qu'il coupait du bois par un chasseur qu'il dit l'avoir confondu avec un sanglier. Mais parfois, le gibier se venge et se retourne contre les tireurs. Un sanglier ainsi chargé et tué un chasseur en 2022 en Italie. Et toujours en 2022, dans la Meuse, c'est un cerf qui a chargé mortellement un chasseur pratiquant le tir à l'arc. L'animal fit une battue auquel participait le défunt. En fouillant sur le web, on trouve des cas similaires relativement régulièrement hein, d'animaux qui tuent des chasseurs un peu partout dans le monde. Et il se trouve même que des animaux tuent par balle. Et oui, fin 2022, un chien de chasse a tué son propriétaire en marchant sur la gâchette de son fusil. Des scènes similaires se sont déroulées en 2001 et en 2017 aux États-Unis, et ça s'est encore reproduit début 2023, il y a quelques mois. Aux États-Unis toujours, apparemment c'est typique, quand un chien de chasse, assis à l'arrière d'un pick-up, a tué son chasseur de proprio qui était lui-même assis à l'avant d'une balle dans le dos, à travers le siège. On ignore si le chien revendiquait son geste ou si c'est juste le karma qui, épisodiquement, fauche un chasseur.

0: la chanson ne dit pas, c'est que le lapin a tué le chasseur, mais qu'avec le recul, le fusil a écrasé le lapin. Fallait pas cacher la vérité aux enfants.
1: Sur cette horrible vérité, on va se retrouver dès la semaine prochaine. Minuit Décousu revient du coup tous les mardis de 23h à minuit. Vous pouvez nous retrouver également sur nos réseaux sociaux, sur Twitter, X, on ne sait pas comment l'appeler maintenant, sur Instagram. Et puis bien sûr, on se retrouve également tous les mercredis en région parisienne sur les ondes de Radio Cause Commune.
2: Vous pouvez aussi nous envoyer des mails à minuitdécousu@laposte.net. Et d'ici la semaine prochaine, on vous souhaite une bonne nuit.
3: Bonne nuit.
1: Très bonne nuit.

0: Mais Gorbatchev aujourd'hui, c'est le personnage le plus haï de l'histoire de la Russie, oui. Toutes les époques confondues par les Russes.
1: Toutes les époques confondues.
0: Il a un seul rival dans ce domaine, c'est Eltsine. Mais Gorbatchev est considéré le deux mots qui revient dans les sondages. Les deux mots, c'est le crétin et traître. Et à propos d'Eltsine, il y a deux mots qui reviennent, crétin et ivrogne. Oui. Mais ivrogne a une connotation plus positive en Russie, c'est pour ça que peut-être ils n'ont pratiquement pas ça, mais ça ne veut rien dire. Moi, je reste persuadé que le message de Gorbatchev s'est orienté vers l'avenir, c'est un message pour l'avenir. Pourquoi? Parce que ce qu'on vit aujourd'hui, c'est un monde de confrontation. Gorbatchev, la première chose, vous l'avez mentionné avec beaucoup de justesse, c'est la sortie de la guerre froide. Je vous signale que s'il n'y avait pas de Gorbatchev, la guerre froide aurait continué et le monde aurait été un autre. La liberté, non seulement en Russie, parce que le retour de Solzhenitsyn, la fin de la répression, c'est quand même Gorbatchev, et en même temps, il y avait la liberté à l'Est. Tout ça, c'est des facteurs qui sont à prendre en compte. Mais les Russes retiennent en Gorbatchev surtout la difficulté de la période post-communiste et la destruction d'un grand pays qui était l'Union soviétique. C'est une discussion assez fortuite parce que finalement la disparition de l'Union soviétique n'est pas liée avec l'action de Gorbatchev, c'est surtout vraiment l'amateurisme de Eltsine, c'est lui qui a poussé ça, mais d'autre part, c'est vrai que Gorbatchev, il a voulu, par son action, transformer l'Union soviétique, le régime totalitaire, en une sorte de démocratie. Est-ce que c'était un pari possible? Est-ce que c'était un pari sensé? Les Russes disent que non, moi je dis que au contraire. Le message de Gorbatchev n'appartient pas au passé, il appartient à l'avenir. Et si Dieu veut qu'on survive à cette crise, je ne suis pas certain du tout. Aujourd'hui, dans ce cas-là, la seule manière de sortir de la crise, c'est justement le message de compromis, le message de la paix qu'il a réitéré quand il avait de son départ, mais aussi le mot que Mitterrand a beaucoup aimé d'ailleurs, le mot « l'équilibre des intérêts », la recherche de compromis dans l'équilibre des intérêts. Aujourd'hui, on joue perdant-perdant. Je peux vous assurer que tout le monde perd dans la crise actuelle. Bien sûr, le peuple ukrainien, bien sûr, les Russes qui vivent aussi les sanctions. Mais le vrai perdant de la crise, le vrai dandon de la crise, c'est l'Europe, parce que l'Europe, vous comprenez, elle a misé sur les sanctions de la Russie. Pour l'instant, ça ne marche pas comme ça s'était prévu. Et tout ça, ça donne une situation quand l'Europe va vivre une crise sans précédent, sans parler de la situation en Afrique où il y aura la famine. Même les États-Unis sont perdants, contrairement à ce qu'on dit, parce que les États-Unis sont derrière cette crise. Ils poussent, comme ils disent, à continuer la crise jusqu'au dernier ukrainien, mais tout d'abord, comme j'ai des origines ukrainiennes, je suis contre ça, parce que les gens tués, c'est toujours les gens tués, mais au-delà de ça, le résultat de ça, c'est une alliance irréversible entre la Russie et la Chine, et c'est une alliance qui va coûter très cher même aux États-Unis. Pourquoi ? D'où vient la nécessité de message à Gorbatchev de la sortie de cette crise ? Par le haut, c'est-à-dire par la négociation, en recherchant l'équilibre des intérêts. Mais vous comprenez, Gorbatchev, il a à la fois réussi son pari devant l'éternité et il a essuyé un grand échec dans l'immédiat. Les Russes lui reprochent qu'il n'était pas assez fort, qu'il a été un dirigeant faible. Mais c'est une contre-vérité, parce que pour lancer les réformes de cette envergure, il fallait frôler la folie.
1: Oui.
0: Il a eu une audace extraordinaire pour proposer les réformes de cette envergure, et surtout son audace et son courage, c'est de rompre avec la spirale viscérale de la terreur politique. Il a cessé de tuer, et quand on cesse de tuer, ce régime ne pouvait pas que de s'écrouler. Et c'est pour ça que je suis absolument certain que le message

0: de Gorbatchev. Et son conseil, la recherche de l'équilibre des intérêts, sortir de la confrontation, essayer de venir, c'est un message de l'avenir. Aujourd'hui, on vit la confrontation tous azimuts, on joue perdant-perdant, et Gorbatchev a proposé de jouer gagnant-gagnant.
1: Alors, justement, alors ça, oui, on s'est entendu, mais la question, c'est qu'il arrive au pouvoir avec un programme qui est celui de réformer l'Union soviétique, hein, non pas d'y mettre fin, mais de réformer l'Union soviétique. Et c'est un dirigeant, d'abord, il est beaucoup plus jeune que tous les anciens dirigeants qui l'ont précédé. Et il a aussi beaucoup, beaucoup d'atouts. D'abord, il a grandi, il est issu du monde paysan. Oui. C'est la première fois, je crois, qu'un dirigeant soviétique, à l'époque, quand il devient, est issu du monde agricole, et il vient d'une région en particulier, le nord du Caucase, c'est-à-dire le sud de la Russie, dans laquelle, qui a été une expérience, une sorte de laboratoire pour, en matière d'agriculture aussi.
0: Bien sûr.
1: Et
0: bien
1: il est formé.
0: Mais vous savez, vous avez mentionné quelque chose de très important. Gorbatchev, c'est un homme du Sud, c'est un homme très affable. Et ça a joué un rôle dans son caractère. Je pense que physiquement, il ne pouvait pas tuer. Et c'est pour ça que finalement, il a choisi cette voie de sortir de régime totalitaire en douceur. Et ça, c'est vraiment à retenir. Parce que, vous comprenez, il y a dans son destin quand même beaucoup de choses qui ont été presque marquées par le hasard.
1: Oui.
0: Il était né à Stavropol, dans le
1: Tout
0: midi de la Russie.
1: Il à Privolnaïe, oui.
0: Oui, il était chez Privolnaïe. Vous savez, Privolnaïe, ça veut dire la traduction exacte de son village, ça veut dire un village épris de la liberté.
1: Mm-hmm.
0: C'est presque la prémonition pour son action future. Au début, au fait, il a fait une carrière tout à fait banale, mais venu du monde agricole, il a eu quelques performances dans le domaine agricole. Il a eu la possibilité d'entrer à l'université de Moscou, à la
1: tout
0: faculté.
1: Tout à fait. Et c'est la première fois qu'il va à Moscou.
0: En dehors de ça. Mais vous savez, en même temps, les gens du Midi, ils ont été souvent les dirigeants de l'Union soviétique. Les gens ne savent pas que Gorbatchev, tout d'abord, il est à moitié ukrainien.
1: Oui.
0: Sa mère était ukrainienne, il parlait ukrainien, il chantait d'une manière exquise ukrainien, mais sur dirigeant de l'Union soviétique qui existait pendant la période soviétique, je dis, en dehors de Lénine, que je décris dans mon roman de Révolution d'ailleurs. Il faut dire que sur six dirigeants, il y avait quatre qui ont été des origines ukrainiennes, qui ont eu des origines ukrainiennes.
1: Oui.
0: Donc ça, c'est assez significatif, mais dans Gorbatchev, c'est encore plus prononcé. J'ai souvent parlé avec Mitterrand de Gorbatchev. Il était toujours étonné comment le dirigeant de cette envergure, de cette ouverture d'esprit pouvait naître dans le cadre du système soviétique. Mais je dois vous dire que dans le cadre du système soviétique, il n'y avait pas seulement la bureaucratie, mais il y avait une couche de la population assez vaste, intelligentsia, qui était marquée par la période de déstalinisation des années de milieu de 70. Et je pense que Gorbatchev, il appartient plus à cette couche de la population qu'on peut appeler intelligentsia. Il y a le rôle assez exceptionnel dans sa formation qui était joué par sa femme.
1: Tout à fait.
0: Sa femme,
1: j'allais y venir.
0: C'est une femme, vous savez, j'aime décrire dans mes livres les grandes histoires d'amour. C'est pas par hasard que dans le roman d'une révolution, j'ai utilisé comme guide trois couples dans les réalités.
1: Oui.
0: Le guide, c'était Lénine et la femme extraordinaire dont je publie les lettres inédites des grands chefs-d'œuvre de la littérature amoureuse d'ailleurs.
1: Oui.
0: Nina Sarmanten s'appelait, c'est la lettre la femme de la vie de Lénine. Je raconte les événements, mais je raconte aussi le couple du tsar, très soudé, le dernier tsar russe, c'était Nicolas II et sa femme Alexandra, mais aussi Gorbatchev et sa femme Raïssa, c'est vraiment Dante et Béatrice. Il y avait une affinité, même ses adversaires souligne cette affinité exceptionnelle et le grand respect qu'on peut garder pour cette belle histoire d'amour qui marque le XXe siècle. Mais Raïssa, ils ont étudié ensemble à l'université.
1: C'est ça, ils se rencontrent à Moscou.
0: Ils ont gardé toute leur vie ensemble. Et vous savez, il a joué un rôle d'exception. Je me souviens quand j'ai vu Gorbatchev la première fois, c'était dans les années encore 70, la première chose qui m'a frappé, qu'il touchait tout le temps sa femme. Il semblait ressourcé à l'énergie de sa femme quand il la touchait. Et il était une grande tragédie de sa vie, c'est sa disparition prématurée il y a 20 ans, oui. Et il n'arrivait pas à survivre à ça dans la réalité.
1: Oui, alors effectivement, vous avez tout à fait raison de mentionner son épouse Raïssa Gorbatchev, qui rencontre à l'université à Moscou, qui fait d'ailleurs une thèse en sociologie, et lui est en droit, et ensemble, ils retournent, le couple, ensemble, ils vont à Stavropol, où Gorbatchev a ses premiers postes, et rentre au parti communiste de l'Union soviétique. Et quand il arrive sur la scène internationale en tant que dirigeant de l'Union soviétique, après le décès de Brejnev, celui d'Andropov, celui de Tchernyanko, et il s'impose comme couple.
0: Il s'impose comme couple et ça brusque complètement
1: les habitudes
0: tout de là-bas. Ça lui a valu très cher, d'ailleurs. Ses conseillers lui disaient souvent qu'il ne faut pas qu'il se montre trop avec Raïssa, parce que c'est un pays misogyne, mais sa réaction, elle a dit, je m'en fiche, j'assume complètement, et je vais le faire. Vous savez, Raïssa a joué un rôle tout à fait fatidique dans cette histoire. J'aurais pu vous raconter comment elle a joué. Je peux vous raconter comment elle a joué un rôle absolument décisif dans la chute du mur. Contrairement à ce qu'on racontait, la vraie chute du mur, c'est pas du tout en novembre 89. C'était décidé bien avant, encore en juin. Il y avait un plan de KGB à l'époque pour arrêter le processus de ce qu'ils appellent la dégradation de la situation en RDA. Oui. Il avait toutes les possibilités de le faire. Les Allemands de l'Est voulaient utiliser la main forte. Et là-bas, il y avait presque 500 000 hommes soviétiques, armés, qui pouvaient. Il y avait les bases soviétiques là-bas après la Deuxième Guerre mondiale. Et ça, c'était... Il aurait pu écraser ça très facilement, les Allemands de l'Est, avec l'appui de l'Union soviétique, mais pour ça, il faut avoir le feu vert du Kremlin.
1: Et
0: ce plan a existé au mois de juin. Il y avait une discussion très, très dure, très, très dure, qui ont été menées entre le KGB et l'armée d'un côté, et puis, vous avez mentionné le chef de réformateur, Yakovlev, et le ministre des Affaires étrangères, Shevardnadze, il s'appelait, qui était l'allié de Yakovlev, et Gorbatchev gardait le silence. Cinq heures de discussion, il garde le silence. Et Yakovlev lui a dit, comment ça va se tourner, parce que ce qui est en jeu, c'est le destin du monde, le destin de la perestroïka, le destin des réformes en Union soviétique. Et Gorbatchev lui a dit, vous savez, on va prendre décision un peu plus tard demain. Pour la raison était simple, Raïssa n'était pas étrangère à ça. Raïssa détestait quand Gorbatchev venait au dîner chez lui en retard. Alors par conséquent, il a interrompu cette décision, il prend la voiture blindée, demande au chauffeur d'aller très vite parce qu'il ne voulait pas être en retard. Et tant qu'il était en voiture, Yakovlev, il m'a raconté, il a pris le téléphone de couleur ivoire avec les sigles de l'Union soviétique. C'était le téléphone secret du Kremlin. Il a pris le téléphone et il a appelé Raïssa. Et il a dit, Raïssa Maxime, avec patronyme, vous savez, bien sûr, on peut appliquer le plan du KGB, mais si on l'applique, dans les meilleurs de cas, nous serons les otages du KGB et de l'armée, nous serons évincés du pouvoir et peut-être nous serons tués. Et à l'autre bout du fil, il y avait des mots fatidiques que Raïssa a prononcés. Il disait « on verra ». Gorbatchev tient. Quand il venait chez lui, il devait enlever les chaussures parce qu'il faut qu'il mette les chaussons.
1: Les chaussons. Allô ?
0: Et il prend l'entrée et après... Il prend aussi le dessert, il prend le plat de résistance. Allô ?
1: Oui.
0: Le plat de résistance, ça c'est important, les pelmeni, on soupe, la violée, leur pensée à la Russe. Et puis au dessert, la Raissa et le Brief. Et au dessert, ils ont pris la décision de ne pas intervenir en Allemagne, mais plutôt proclamer la liberté de faire la réunification d'Allemagne. Je vous signale qu'il a fait ça contre l'avis de Thatcher et contre l'avis de Mitterrand.
1: Mitterrand, tout à fait.
0: Et finalement, il a réussi. Il a réussi à faire. Ça, c'est un exemple du rôle de Raissa. Et je pense qu'il a, pour lui, ce qui était le plus important, c'est absolument l'avis de Raissa. Quand dans l'affaire de Putsch, j'aurais pu vous raconter comment ça s'est passé.
1: Mais justement, je voulais qu'on en parle.
0: 91, c'est un épisode majeur.
1: Oui, si vous le voulez bien, on va... Oui, on va parler effectivement du putsch de 91, parce que c'est un moment extrêmement décisif. Mais je vous propose une première pause musicale, si vous le voulez bien, Vladimir oui. Fedorovski. Nous allons écouter Valse de Dmitri Shostakovich.

0: Vous êtes sur Radio Cause Commune 93.1 dans le monde en question. Nous recevons Vladimir Fedorovski et avec qui nous parlons de Gorbatchev, donc, qui vient de décéder le 30 août 2022. Vladimir Fedorovski publie Roman d'une révolution. Nous aurons l'occasion d'en reparler plus tard, peut-être dans une autre émission, mais nous sommes en train de parler de Gorbatchev et de ce moment effectivement décisif d'un putsch. On va revenir sur ces circonstances, rappelons un petit peu...
1: Vous savez, c'est un moment fatidique dans la réalité de le putsch. Parce que, vous savez, Gorbatchev, il a lancé des réformes tous azimuts. C'était lancé dans le domaine politique. Il a réussi de changer avec le contexte international. Il a fait des erreurs aussi capitales. Vous comprenez, la première erreur, c'était évidemment l'interdiction de l'alcool dans le pays qui était marqué par la tradition d'alcoolisme très prononcée.
0: Ça lui
1: a valu la descente aux enfers de côté popularité. Il y avait une autre erreur qu'on ne ressentait pas, et ça c'est une erreur sérieuse et beaucoup plus grave que l'alcool. En 86, il a fait adopter la loi sur l'entreprise en donnant l'indépendance aux directeurs des grandes entreprises dans le cadre de l'économie nationalisée. Et cette autonomie financière, elle a provoqué le vol massif des capitaux en Russie, l'exode massif des capitaux en Russie. Et finalement, c'est ça qui a complètement bousillé l'économie russe. Ça, c'est l'erreur capitale. Bref, tout ça, ça a donné un contexte très difficile à l'intérieur de la Russie. Il a fait aussi une erreur de surestimer l'intelligence occidentale. Il pensait que ces réformes seront bien soutenues par l'Occident. Ce n'était pas du tout le cas. L'Occident, il a misé sur un dirigeant faible qui est devenu plus tard leur marionnette, Eltsine, et finalement, mais qui est assez populaire. Bref, ça a donné le contexte très difficile sur le plan intérieur. En plus, il y avait une poussée nationaliste, des élites nationalistes, qui utilisaient la possibilité du vol massif des biens nationaux en Russie pour aussi renforcer, ce désir de ces pays d'obtenir l'indépendance. Mmh. Et il y avait une tentative de putsch qui était lancé au fait d'une manière très bizarre. Dans la réalité, c'était au début l'arrangement entre le KGB et Eltsine pour avancer Gorbatchev. Mm-hmm. Et après, Eltsine, il a changé. Eltsine, il était à l'époque le dirigeant de l'opposition, qui était élu à la Fédération de Russie, qui était une des républiques de l'URSS, à la tête. Et cet arrangement, Eltsine, il a essayé de faire croire, miroiter, que cet arrangement peut être appliqué. Les putschistes, qui étaient les principaux ministres de Gorbatchev, dans la réalité, ils ont lancé cette tentative de la reprise en main pour éviter l'éclatement de l'URSS. Ils ont fait arrêter Gorbatchev à Pharos. Et l'affaire semble pouvait être pliée, parce qu'il faut comprendre que l'armée, le KGB, c'est 700 000 hommes.
0: Oui.
1: L'armée, c'est une énorme machine qui pouvait écraser toute la rébellion, mais la perestroïka est allée très loin. Et surtout, il y avait encore une fois, je vais vous raconter, à jouer un rôle fatidique dans cette histoire, puisque je vous raconte avec mes histoires de lettres d'amour de Lénine exceptionnel, le tsar Gorbatchev, mais il y a une femme complètement méconnue qui était allongée sur son lit le 19 août à l'hôpital du Kremlin. Elle a cassé une jambe, il y a une béquille à côté de lui, elle allume la télévision, et quand elle allume la télévision, elle voit les chars dans les rues de Moscou.
0: Mm-hmm.
1: Elle prend alors le téléphone de couleur ivoire avec les sigles de l'Union soviétique, et elle appelle son chauffeur, et elle dit à son chauffeur, venez en vite à l'hôpital du Kremlin. Et elle part à l'hôpital du Kremlin pour essayer de voir son mari. Son mari, il était ministre de la Défense, vraiment un des putschistes emblématiques.
0: Oui.
1: Elle vient au ministère de la Défense avec sa béquille. Elle marche à peine, parce qu'il faut monter l'escalier encore à peine. Elle entre dans le bureau. C'est un énorme bureau avec les...
0: Du ministre de la Défense, oui. Son... oui.
1: Les choses comme ça. Et puis, prenons, je suis obligé de citer, comme dans le cas de Raïssa, ses paroles texto. Elle monte la béquille vers le ciel et elle dit « Vieux connard, si tu tires sur la foule, c'est terminé entre nous. » Et c'était un couple fusionnel, ce ministre de la Défense. Il était nommé d'ailleurs ministre de la Défense à cause de ça, parce que Raïssa l'a poussé, il adorait les couples qui s'aiment. Et elle monte la béquille « Vieux connard, si tu tires sur la foule, la foule, c'est foutu entre nous. »
0: Et en russe, ça fait quoi? En russe, ça fait quoi?
1: En russe, ça réduit. En russe. Mais, bref, quand il prononce ça, je dois vous dire, quand il dit ça,
0: ouais.
1: Elle dit ça, dans ce cas-là, vous savez, l'homme, il était atterré. Il restait assis dans son bureau et puis il prononce la phrase. Moi, j'étais à l'époque porte-parole des antipoutchistes avec Helsinki, il faut dire.
0: Et, oui, tout à fait. Vous étiez dans le Parlement à ce moment-là.
1: On a connu ça beaucoup plus tard, quelques heures plus tard, en fait, ces paroles, grâce à son aide de camp. Mais il dit, ma petite Tatiana, Tatiana, c'est son prénom,
0: oui.
1: Ne t'inquiète pas, les chars sont dans la rue, mais ils sont sans munitions. Quand on a connu cette phrase, on a compris que le putsch, ce n'est pas un vrai putsch, qu'ils ne vont pas tirer sur nous. Parce que vous savez, au début, c'était... il faut avoir en tête ces épisodes. Parce que vous comprenez, ce qu'on vit aujourd'hui, c'est un monde qui peut changer d'une manière radicale en quelques jours.
0: Oui.
1: Les rapports de force, ça ne veut rien dire parfois. Parce que les rapports de force pendant le putsch étaient du côté des putschistes.
0: Oui.
1: Il y avait des milliers d'hommes de côté de putschistes. Et puis d'un coup, finalement, ils n'ont pas utilisé la force. Et Gorbatchev, il était libéré par Helsinki. Mais à ce moment-là, il a perdu son pouvoir. Et après, il a vécu ces dernières années avec beaucoup d'amertume. Il faut dire que pendant cette affaire, il était complètement bloqué, encore une fois, pour des raisons personnelles. Puisque Raïssa, il a eu une attaque, une sorte d'attaque cérébrale,
0: ouais.
1: Il a bloqué et qui a complètement bloqué Gorbatchev, parce que ce qui l'a intéressé, c'est Raïssa. Ni la politique, ni les autres choses, même ni le pouvoir, ne l'intéressait plus. Ce qu'il voulait, c'est sauver sa femme.
0: Alors c'est pour ça qu'ils étaient en Crimée ?
1: En Crimée, c'était évidemment en partie pour ça, vous avez raison, parce qu'il était très fatigué, mais surtout Raïssa est exténuée, il voulait qu'elle aille avec lui se reposer un tout petit peu. À ce moment-là, il ne devait pas partir, tout d'abord, mais vous savez, c'est une des erreurs qu'il a commises de partir au mois d'août, mais avant, il a...
0: Il se passe toujours des choses, hein.
1: Il y a le hasard, c'est pour ça que... Les moments qu'on va vivre, et il parle en connaissance de cause quand il nous alerte sur l'apocalypse qui nous guette aujourd'hui, vous comprenez, on dit que personne ne veut finalement la fin du monde, mais la veille de la Première Guerre mondiale, personne ne voulait pas la guerre. Vous comprenez, tout ça, c'est les choses à retenir, et les clés historiques sont éminemment importantes. Pour comprendre l'avenir qui nous attend.
0: Vous avez évoqué Vladimir Fedorovski, François Mitterrand, que vous avez connu, Gorbatchev ouais. aussi. Donc en 1985, l'une des premières visites à l'étranger après avoir été en Allemagne de l'Est, en RDA, c'était auprès de François Mitterrand, avant même de rencontrer Reagan. Est-ce que vous avez...
1: Il était bluffé. Moi, j'étais présent à l'époque.
0: Oui. Vraiment, alors, parlez-nous de cela.
1: Je vais vous dire, Mitterrand ne s'entendait pas du tout à ça. Tout d'abord, il y avait des erreurs d'analyse. Aujourd'hui, si vous écoutez les grands médias, ils font énormément d'approximations dans l'analyse de la situation aujourd'hui, rien que sur la Russie isolée, sur les sanctions, sur la maladie de Poutine, supposer toutes ces choses-là qui sont quasi inventées, c'est des suppositions. Et les mêmes suppositions existaient à l'époque. On a dit que Gorbatchev, c'est bidon, c'est juste un dirigeant habile, il ne veut pas faire de réformes, simplement il nous baratine, etc. Et
0: c'est Mitterrand, du bluff, oui.
1: Entré, du bluff, il est entré en négociation avec cet esprit-là. Et après, ça a complètement changé. J'ai vu le visage de Mitterrand changer quand il parlait avec Gorbatchev. Et après, ils sont devenus des grands amis. Ils ont vraiment... Ils ont une affinité particulière, même la gaffe de Mitterrand quand il a quasi accepté le putsch de Moscou, elle était liée avec son... Il m'a expliqué plus tard.
0: Ah oui, justement, je voulais revenir là-dessus parce que...
1: Il a expliqué ça par son désir de sauver Gorbatchev. Il a dit, si je garde un contact avec eux, je peux sauver Gorbatchev. Mais l'affinité était extraordinaire. D'ailleurs, je tiens à vous dire que ce qui nous reste de cette affinité, c'est aussi un message qui vient des tripes. Parce que, vous savez, il faut comprendre que Gorbatchev, il a beaucoup de respect pour la tradition gallo-mitterrandien de la politique française. Oui. Quand il joue un rôle à part, il a toujours pensé que la France, l'Allemagne, l'Europe, ils peuvent vraiment s'unir avec la Russie pour créer le pôle tout à fait intéressant dans le domaine économique et dans le domaine, bien entendu, de sécurité, mais surtout, il a souligné toujours l'affinité qui existait. Il y a les symboles de ça, c'est les mots prononcés par Mitterrand. Il disait, je voudrais créer la
0: maison.
1: Confédération et maison commune.
0: Maison commune européenne, tout à fait. C'est effectivement la phrase de François Mitterrand. Lors de sa rencontre aussi avec Gorbatchev, François Mitterrand évoque la maison commune européenne. Vous nous dites qu'effectivement il change d'avis à propos de cet homme en pensant au départ que c'était du bluff, il ne voulait pas croire l'intention de réformer et de construire, d'ouvrir un autre monde, une autre voie, et finalement il est convaincu par la bonne volonté de Gorbatchev, et en même temps donc surprise au moment du putsch en 91. En 90, en mois d'août 90, le putsch... En mois d'août 91, au moment du putsch, donc à ce moment-là, on attend, je m'en souviens très bien, François Mitterrand ne condamne pas le putsch.
1: Vous savez, c'était étonnant.
0: Et alors vous nous dites,
1: que... À la télévision, j'étais à Moscou, mais j'ai parlé dans le journal de Poivre d'Arvor, mais avant moi, Mitterrand... Je le connaissais bien, et il parle, et je lui dis, Monsieur le Président, pas vous, parce que vous nous avez donné tant de temps de leçon de la liberté, et pas maintenant, quand les charges sont dans le... Il a dit que le mot était très bien, puisqu'il m'a reçu après, et il m'a parlé de ces mots-là, mais il m'a expliqué qu'il a eu peur pour la vie de Gorbatchev, il a pensé qu'à un moment donné, il fallait garder le contact. Mais je pense qu'il a fait une erreur d'analyse, comme ça arrive. Je vais vous dire, le problème là-dedans, c'est que les rapports de force, comme les rapports de force pendant la Révolution russe, c'était en faveur du tsar. Finalement, c'est les bolcheviks qui ont gagné. Et je dois vous dire, c'est à l'inverse, les rapports de force formels ont été en faveur des putschistes.
0: Si on considère les forces de l'armée.
1: Quand on regarde les forces en présence, et finalement, c'est pas les putschistes qui ont gagné, les anti-putschistes, et ça a joué un rôle, mais Mitterrand, tout d'abord, il n'a jamais gardé rancune à propos de ma phrase, quand je l'ai prononcée quand même publiquement à la télévision, chez Poivre d'Arvor, mais au-delà de ça, il a toujours eu une grande affinité avec Gorbatchev, et je pense qu'il a compris l'enjeu. Je suis absolument certain qu'il y a une très grande tradition de la politique française qui remonte à De Gaulle, qui était continuée par Mitterrand, qui était d'ailleurs soulignée par son conseiller, plus tard un excellent ministre des Affaires étrangères, Hubert Védrine. C'est la tradition gallo-mitterrandienne de la politique, de la politique française. Et je pense que si on va un jour réussir à sortir de cette crise terrible qui nous guette, cette tragédie terrible qui nous guette aujourd'hui avec la crise ukrainienne, je suis certain que cette tradition gallo-mitterrandienne, c'est la seule voie d'issue. Mais ça rejoint ce qu'on a dit au début, parce qu'au début, on a dit l'équilibre des intérêts, la recherche de compromis, tout ça, ça compte pour l'avenir et c'est la seule voie possible qui nous reste dans le contexte actuel.
0: Je vous propose, si vous le voulez bien, une seconde pause musicale. Donc, nous allons écouter un extrait de Casse-Noisette, la valse des fleurs de Tchaïkovski.

0: êtes sur Radio Cause Commune 93.1 dans le monde en question. Nous recevons Vladimir Fedorovski, avec qui nous parlons de Mikhaïl Gorbatchev et de son rôle dans l'histoire, avec, effectivement, vous l'avez souligné, ambivalent, il est plus aimé à l'extérieur que chez lui. Alors chez lui à la fois en Russie et dans l'Union soviétique aussi, il n'a pas laissé auprès des différentes républiques un bon souvenir.
1: Ça dépend, vous savez, c'est, vous savez, je veux dire, en ce qui concerne les républiques, moi j'étais artisan de l'indépendance des pays baltes,
0: oui.
1: Je pense que Gorbatchev, son message, il était plutôt compris dans les pays baltes. Mais vous savez, je vais vous dire, les écumes du jour, ça ne veut rien dire. Je suis absolument certain,
0: oui,
1: que la seule possibilité pour le monde de survivre, c'est un message de Gorbatchev de la paix, c'est un message de l'absence de confrontation. Aujourd'hui, on vit la confrontation sans précédent. On a revenu au système stalinien de deux blocs, l'Occident d'un côté, la Chine et la Russie de l'autre. On vit dans le triomphe de la propagande de côté. On a vu dans les erreurs des analyses majeures de côté, beaucoup plus graves que sous le Gorbatchev. Tout ça, c'est le message, vous comprenez, le message de Gorbatchev, c'est un message de l'avenir et de l'espoir. L'alternative stalinienne, soi-même politiquement correcte occidentale, c'est un message qui nous tire vers le bas. Et si ça continue avec cette politique bas de gamme, je vous signale qu'on va vraiment tomber dans l'apocalypse. L'alternative, c'était le message de l'avenir de Gorbatchev. Il restera un personnage majeur du XXe siècle qui a changé la donne, notamment avec la chute du mur, notamment avec la liberté de la presse en Russie. N'oublions pas le volet Glasnost qui est animé par mon ami Yakovlev, qui a quand même permis un débat d'idées sans précédent dans l'histoire mondiale. Je dois vous dire que si on regarde aujourd'hui, on compare avec le débat de ça, vous serez étonné jusqu'à quel point le débat était plus haut niveau et beaucoup plus riche, et en absence totale de politiquement correct qui tue beaucoup de choses ici ou ailleurs.
0: Oui, et parlez-nous justement, c'est le moment ou jamais d'évoquer la mémoire d'Alexandre Yakovlev, qui effectivement fut l'artisan à la fois de la perestroïka, de la glasnost, c'est-à-dire les deux grandes idées phares du projet de Gorbatchev.
1: Vous savez, Alexandre Yakovlev, c'est un personnage qui est méconnu dans,
0: oui,
1: le grand public. Pourtant, c'est le vrai artisan.
0: Oui, tout à fait. Et c'est pour ça qu'on va en parler.
1: De ces réformes, c'était le bras droit de Gorbatchev. Il y avait des rapports très bizarres. Moi, je les compare volontiers avec l'histoire de Rastignac et de Vautrin. Mais plutôt, il y avait... Gorbatchev, c'était un grand acteur qui restera un grand acteur devant l'éternel, mais derrière, dans les coulisses, il y avait deux personnages qu'il faudra prendre en compte. L'un était évoqué il y a quelques instants par nous, c'était Raïssa, qu'il ne faut pas sous-estimer son rôle. Il n'était pas seulement égérie, mais il était aussi un conseiller et l'acteur de ces changements, mais toujours dans les coulisses. Et puis Yakovlev, qui est resté dans les coulisses, mais son rôle sera aussi reconnu tôt ou tard. D'ailleurs, le plus grand des soviétologues américains, le pape de la soviétologie, il lui a consacré un livre où il parle de personnages, de principaux, un des principaux personnages du XXe siècle, Yakovlev. Parce que lancer tout ça, nous, donc, vous savez, il y avait deux possibilités de réforme. Et je raconte ça dans le dernier livre, parce,
0: ouais,
1: qu'il y a un chapitre essentiel sur la contre-révolution,
0: ouais,
1: en Russie. Il faut dire, il y avait un projet qui est plus ressemble à ce que Poutine fait. C'est un projet dans le style chinois, quand on verrouille la politique et on fait l'ouverture économique.
0: Oui.
1: Il y avait un projet tous azimuts. C'est un projet très ambitieux. Ils n'ont pas tout réussi, je vous dis volontiers, mais simplement, c'est un message plein d'ambition pour changer la donne. Et c'était le message de Yakovlev pour sortir du régime totalitaire qu'il considérait, il m'a dit souvent, comme criminel et contre-productif pour la Russie, transformer la Russie pour développer, pour sauvegarder le statut de grande puissance. Il faut dire qu'ils n'ont pas été compris par à sa juste valeur par l'Occident, parce que Yakovlev, il a prononcé une phrase qui m'a qui m'est resté dans le pouvoir, dans la mémoire, il m'a dit, nous étions vulgairement bernés par les Occidentaux, parce que non seulement l'Occident n'a pas soutenu comme il fallait ce désir de réforme, mais aussi, vous savez, il y avait des promesses qui nous coûtent si cher aujourd'hui, avec Poutine, les promesses de ne pas élargir l'OTAN, de promesses en prendre en compte les intérêts légitimes de la Russie, notamment dans le domaine de sécurité, tout était complètement bafoué, et finalement ça a joué un rôle dans le changement de la civilisation, de l'état, de l'opinion russe. Sous Gorbatchev, 80% des Russes ont été pro-occidentaux. Aujourd'hui, à peine 10%. Les sondages en faveur de Poutine, 80%, c'est pas bidon, c'est réel. Pourquoi? Parce que les Russes pensent que l'Occident, aujourd'hui, mais surtout pendant la période, il visait le communisme, dans la réalité, il est tiré contre la Russie. Quand le président Valenza, il dit qu'il veut diminuer la population de la Russie à 2/3. Il y a 50 millions de Russes qui restent, etc. Ça fait vraiment la réaction terrible dans l'opinion publique. Il a dit qu'est-ce qu'il va faire avec 100 millions quand beaucoup des Ukrainiens disent qu'ils veulent scinder les Russies en 5. Tout ça, c'est les choses qui rappellent vraiment c'est le débat d'idées autour de la période de Gorbatchev. Il n'a pas réussi avec Yakovlev et Raïssa, mais son message, c'est l'avenir, son message appartient à l'histoire, et je pense que c'est la seule possibilité maintenant de sortir de cette crise terrible, tragique que nous vivons aujourd'hui.
0: Très bien, mais est-ce que vous pouvez dire qu'est-ce que Yakovlev entendait quand il dit « nous avons été bernés » Nous n'avons pas été soutenus dans nos réformes, non, c'est-à-dire qu'ils attendaient que l'Occident...
1: Soutenu, ça c'était... Vous savez, je suis largement responsable, parce que je présentais à tous ces gens-là le meilleur de l'Occident. Et l'Occident, c'est pas seulement le meilleur, c'est la médiocrité, parfois la bêtise politique, toutes ces choses qui existent bel et bien. Et vous comprenez, oui, partout, oui. Mitterrand, en juin 91, il était pour ouvrir largement les crédits Gorbatchev, pour qu'il puisse sauver la donne et continuer ses réformes. Les Anglais, surtout les Anglais, mais aussi les Américains, ils ont bloqué complètement ça. Pourquoi? Parce qu'ils ne voulaient pas la renaissance de la Russie, ils ne voulaient pas l'Europe indépendante. Ils voulaient vraiment diminuer la puissance russe, mais ça a coûté, c'était contre-productif. Comme aujourd'hui, c'est contre-productif. Parce qu'ils donnent, ils sont dans l'illusion qu'ils vont casser la Russie avec les sanctions. Ça ne correspond pas à la réalité. Au contraire, ils poussent la Russie du côté de la Chine, ils obligent la Russie de développer leurs industries, etc. Et ça donne réorientation définitive de la Russie vers le monde asiatique, mais surtout, ça donne l'esprit de confrontation que Yakovlev il a combattu. Et deuxième point, c'est tout à fait précis. Il se trouve que j'étais présent deux fois quand les Américains ont promis, en ma présence, non-élargissement de l'OTAN, des frontières soviétiques. L'installation des fusées, par exemple. Pourquoi il y a cette crise qui est apparue? Parce que techniquement, si vous installez en Ukraine ou en Pologne, oui, les fusées, ça peut atteindre Moscou en 3 ou 4 minutes. Et c'est la même chose que si on s'installe, autrefois, installer les fusées, etc. Les problèmes sont évidents. Et il y avait des Américains, comme aujourd'hui, il y a des Américains qui disent que la politique occidentale, c'est à court terme et ça amène à l'impasse. Regardez ce que dit Kissinger, regardez ce que dit un grand auteur des réformes à l'Est, Gorbatchev, Jeffrey Sachs. Ils disent exactement ce que dit Gorbatchev, qu'on vit un monde hyper dangereux, qu'on pousse la Russie dans les bris chinois, et c'est contre-productif pour l'Occident. Mais bref, j'étais présent deux fois quand oui. Baker, secrétaire d'État américain, a dit « En ma présence, jamais l'OTAN ne bougera pas d'un pouce vers les frontières soviétiques. » Et puis, quand Yakovlev dit qu'on était berné, évidemment, c'est l'évidence. Vous comprenez, il y a une chose sur laquelle il faut réfléchir. Gorbatchev était partisan d'un monde équilibré, de l'Europe qui construit son destin. Pas du tout découplé des États-Unis, mais l'Europe qui défend ses intérêts. que la Russie reste une grande puissance. Et quand ils ont affronté les personnages farfelus comme Eltsine, qui était dans la réalité un personnage qui assistait à la déchéance de la Russie, quand ils ont fait les réformes là-bas, en Russie, en poussant Eltsine à créer ce système oligarchique qui gère la... Vous savez, le système oligarchique en Russie est basé sur le vol des biens nationaux sans précédent dans l'histoire mondiale.
0: Oui, comme vous l'avez
1: dollars, 120 dollars sortaient illégalement de la Russie. 120 dollars par milliard de dollars par an sortaient illégalement de la Russie. C'est le vol sans précédent. Mais surtout, système oligarchique, si on permettait, c'est quand 2 ou 3% de la population gère 60% des richesses mondiales. Ça n'existe pas dans le monde, ce genre de système. Vous comprenez, même en Amérique latine, les latifundistes ne sont pas comme ça. Et c'est ça qui a discrédité, finalement, l'idée de la démocratie, et c'est ça qui a amené dans la réalité la crise actuelle, avec, je vous dis, le danger de la fin du monde. Ce n'est pas seulement le fait qu'en Occident, on va vivre à 18 ou 16 degrés pendant l'hiver. Ce n'est pas seulement que l'Afrique va vivre la famine de ça. On assiste, ce n'est pas seulement que l'Allemagne, c'est une malade de l'Europe, qui va affronter la crise sans précédent avec les répercussions sans précédent sur la situation européenne où on va perdre tout l'argent dans la crise actuelle. Mais surtout, le message de ça, que l'alternative à la politique de la paix de Gorbatchev, à son dernier appel avant de mourir, il était conscient de ça, il a adressé cet appel. Pourquoi? Parce qu'il sent que la situation aujourd'hui, c'est un moment le plus dangereux dans l'histoire de l'humanité. Et l'alternative à ça, il n'y a pas d'autre. L'alternative, c'est l'équilibre des intérêts, c'est l'alternative, c'est... Je pense qu'il y avait quelque chose de symbolique dans la réalité, dans le départ de Gorbatchev, parce que, vous savez, avec lui, il y a une alerte par rapport à ce qui se passe. Un nouveau monde qui se profile. Vous voyez, le départ de la reine et le départ de Gorbatchev.
0: Oui, effectivement, vous concluez cette émission. Je voulais simplement... Vous avez vous-même dit que les erreurs, vous soulignez quelques-unes des erreurs de Gorbatchev, en particulier effectivement lorsque les directeurs d'usines qui étaient des entreprises d'État sont devenus propriétaires des richesses du pays. Le pillage a été sur place.
1: Le pillage a commencé sur lui, ça c'est exactement. Mais vous savez,
0: voilà. Et le système oligarchique s'est construit là.
1: Il y a une différence de taille quand même, parce que Eltsine, il a consciemment... il m'a dit, je vais les nommer milliardaires. Il a consciemment nommé, il a créé cette couche de l'oligarchie. Gorbatchev et Yakovlev, ils le faisaient en essayant de transformer le système, mais vous avez raison de souligner que l'erreur était majeure, parce que dans le cadre de l'économie nationalisée, ils ont donné l'indépendance des financière des entreprises, et le vol a commencé.
0: Le pillage du pays, effectivement, ce qui a profondément révulsé la population localement, qui, elle, s'est appauvrie et était confrontée à des taux à une inflation à 2500%, bien au-delà de ce que effectivement nous connaissons aujourd'hui. Je vous remercie, Vladimir Fedorovski, de votre témoignage. Je rappelle que vous êtes évidemment un grand écrivain, mais que vous avez publié plusieurs livres, dont le dernier, Roman d'une révolution, aux éditions Balland, que vous avez bien connu Alexandre Yakovlev, qui fut un des plus proches conseillers de Mikhail Gorbatchev, dont nous parlions dans cette émission, et que votre témoignage était précieux. Je vous remercie et nous nous quittons alors cette fois en écoutant un grand artiste, Bulat Okudjava, qui chante un hommage à François Villon, poète français François Villon. Et je rappelle à nos auditeurs que justement le roman vrai de Gorbatchev, un autre de vos livres, s'ouvrait avec une citation placée en exergue de votre livre du même Bulat Okudjava. Mais quand même, il y avait l'espoir.